0: Michaud reconnaît que le retour de spiritueux américains sur les tablettes réduit le nombre de places libres pour les autres produits.
1: Mais il y a encore beaucoup d'autres produits américains qui sont pas revenus, donc il y a encore beaucoup de places qu'on donne en priorité aux produits du Québec sur les tablettes.
0: C'est en mars 2025 que le Québec a décidé de retirer les produits américains des tablettes de la SAQ. Éric Plouffe, Radio-Canada, Montréal.
2: Dans l'Ouest maintenant, la lutte contre les incendies de forêt se poursuit en Colombie-Britannique. Une centaine de brasiers sont en activité dans la province, dont quatre d'importance qui monopolisent l'attention des pompiers. Environ 7000 résidences font l'objet d'un ordre d'évacuation et certaines personnes sont maintenant confrontées à une dure réalité, celle de ne plus jamais revoir leur maison. Julie Landry fait le point.
3: We're gonna go home.
4: Réjeanne Simpson promet à son chat qu'ils rentreront à la maison tout près de Vernon, dans le nord de l'Okanagan. Mais malheureusement, ce ne sera plus jamais comme avant. La maison qu'elle avait construite de ses mains avec son mari, maintenant décédé, est partie en fumée. Et elle a failli ne pas pouvoir aller chercher son chat et son chien parce que la route était bloquée par les autorités. Ils l'ont finalement laissé passer rapidement. C'est le lendemain qu'un voisin lui a appris la mauvaise nouvelle. Même si sa maison sans électricité ni eau courante n'était pas assurée, elle a confiance de se réinstaller dans une caravane sur son terrain grâce à l'aide d'amis généreux et même de clients de la quincaillerie où elle travaille toujours à 72 ans.
3: And I'm just so grateful.
4: Et elle sait ce que son mari lui dirait.
3: Keep smiling and walking forward.
4: Continue de sourire et d'avancer. Au milieu des larmes, Réjeanne Simpson garde donc espoir que malgré tout, elle s'en sortira.
3: We're safe and we're good.
4: Ici Julie Landry, Radio-Canada, Vancouver.
2: En terminant au tennis, surprise de taille à l'Omnium Banque Nationale à Toronto. La Québécoise Leilani Fernandez a battu la cinquième joueuse mondiale Mira Andreeva en deux manches de 6-1 et 6-4. Leilani Fernandez est la seule joueuse canadienne encore en lice en simple dans le tournoi. Les deux joueuses s'étaient affrontées trois fois avant aujourd'hui et Mira Andreeva l'avait emportée deux fois. La Russe a notamment été championne à Roland-Garros en mai. Voilà, c'était vos informations. Pour plus de détails, vous pouvez consulter le site radio-canada.ca. Passez une excellente soirée à notre antenne.

0: L'émission qui suit est une rediffusion. Vous écoutez Point de repère. Je m'appelle Rosemée Autonne-Témorin et je suis ravie de terminer cette semaine-ci avec vous. Aujourd'hui, dans notre série culturelle, vous pourrez déguster les recommandations de Chris Bergeron, Pascal Lévesque et Jocelyn Lebeau. En deuxième heure, on va répéter des discussions difficiles qui peuvent survenir entre amis avec Salomé Corbeau et Rachida Azdouz, du type « Mes copains veulent louer un chalet trop cher pour mon budget » ou encore « J'aime pas du tout le nouveau chum de mon meilleur ami. Que faire? » On va ensuite découvrir ce qui fait la une des journaux du Nunavut cette semaine et on va terminer l'émission en réfléchissant à l'importance des amours d'été parce qu'on est des romantiques. Je vous regarderai danser toute ma vie, Jocelyn Lebeau.
1: Vous pouvez le faire, ça va me faire plaisir.
0: Est-ce que vous dansez régulièrement? Ou...
1: Ah, la danse, c'est la vie.
0: C'est que notre thème qui vous enflamme le corps.
1: J'avoue que le thème me fait bouger particulièrement, oui, hein? Mais je suis un grand danseur.
0: Chris Bergeron, vous demeurez immobile
2: moi,
0: à
2: je danse
0: chaque
2: comme...
0: vendredi?
2: Non, je danse comme une mopette, moi.
0: Qu'est-ce que ça danse comment, une mopette? Ouh, OK, cette mopette-là, donc la marionnette.
2: Un petit peu comme Monster, je pense. Le Cookie Monster, je pense, en termes de mobilité. Je suis un petit peu...
3: Non, oui. Je suis pas d'accord. Je trouve que ça ressemble plus à Animal, le batteur du groupe des mopettes.
2: Oh. Oui, c'est vrai, c'est plus précis, merci.
0: Pascal Lévesque, évidemment, danse latine.
3: Oui, toujours.
0: Vous savez que la semaine prochaine, on va s'intéresser à la passion salsa qui s'empare du pays. On a pensé à vous comme intervenante, mais vu qu'on vous parlait aujourd'hui et qu'on vous parlera lundi, on s'est dit, laissez-le tranquille. Hein.
3: Mais c'est ça.
0: Sur ce, je vais vous présenter notre invité de ce cellier culturel, si vous le voulez bien. C'est Tristan Demers, évidemment bédéiste, auteur. Je suis ravie de vous recevoir aujourd'hui. Et question que notre auditoire devine ce dont on va parler. Laissez

0: Il s'est donné beaucoup de lip-sync en studio.
1: Ah oui.
0: Tristan, vous avez publié hier Un dîner avec les pierres à feu, la petite histoire d'une adaptation québécoise. J'ai adoré vous lire. J'ai appris une tonne de choses, pas seulement sur les pierres à feu, qui n'était pas un thème que je savais qu'il m'intéressait à ce point-là.
1: Ah, ben, c'est un défi réussi.
0: Non, mais des fois, on se lance dans quelque chose en disant, mais je comprends la pertinence d'un tel ouvrage. Et là, on se retrouve happé, finalement. En fait, pourquoi j'ai été happé? Mais c'est parce que c'est pas juste l'histoire des pierres à feu, c'est l'histoire de la culture québécoise, de son paysage médiatique, de son évolution. Bravo, très franchement.
1: Merci, merci.
0: Bon, évidemment, les pierres à feu, série de 166 épisodes que vous avez tous regardés.
1: Oui.
0: Diffusée dès 1960, Fred, Delima, Arthur, Bertha, Agathe, Boum Boum, Dino, sympathique personnage, monde préhistorique rempli d'anachronismes. Je veux commencer avec la première phrase de l'avant-propos de votre ouvrage. La clé dans le cou, le temps qui presse, une pizza pochette dans le micro-ondes, l'enfant du divorce que j'étais dans les années 1980, condamné à l'autonomie, dînait tous les jours, comme la plupart de ses chums, devant les pierres à feu.
1: Voilà.
0: Les pierres à feu, pour toute une génération, c'est un symbole chargé.
1: Oui. Ben, d'abord parce qu'il y a une
0: impression. C'est l'échec amoureux.
1: Entre autres, ou l'autonomie du petit gars, de la petite fille qui devait manger à la maison, parce que oui. Et puis, à une époque où on n'avait qu'un seul référent culturel, télévisuel, qui était celui du... De toute façon, de l'autre côté, il y avait les nouvelles.
0: Exact. Après,
1: ou les démons du midi. C'est à peu près les mêmes jokes de cabaret, cela dit. Mais les pierres à feu, ça a démarré, oui, en 60 aux États-Unis, mais 11 ans plus tard, ici, sur les ondes de Radio-Canada, c'est le soir, hein, le jeudi soir, 19h.
0: Ce qui est très étonnant pour la fille de 38 ans que je suis, qui regardait les pierres à feu chaque midi, mais à TQS.
1: Oui,
0: moi,
1: je ne savais pas
0: que c'était Radio-Canadien à la base. Une des nombreuses choses que j'ai apprises en vous lisant. Mais avant qu'on plonge dans ces faits inusités ou méconnus peut-être, vous avez quand même mené une enquête pendant quoi? 2 ans pour comprendre pourquoi cette émission-là est devenue culte?
1: Oui, d'abord, il fallait que je me tape les 166 épisodes. J'en regardais 2 par matin avant de démarrer ma journée sur mon ordi avec un fichier Excel pour noter les référents culturels, le rapport homme-femme et puis tout ça.
0: Ça met dans quelle énergie commencer ces journées avec 2 épisodes des pierres à feu?
1: C'est rigolo, puis en même temps, ça... C'est intéressant parce qu'avec le recul, d'abord, il y a des phrases ou des choses qui ne passeraient plus maintenant, surtout pour ce qui est des 2 premières saisons.
0: C'était une série pour adultes au départ. Oui. Hein? Dans les premiers épisodes, ils fument.
1: Ah oui, mais c'est-à-dire que les pubs, le commanditaire, c'est les cigarettes Winston à l'époque, aux États-Unis, parce que ces pubs n'ont pas été reprises par Radio-Canada ici, mais qui avaient refusé la version française, venue de France. Donc, on leur avait proposé ici à la direction, au directeur des programmes, une série doublée à Paris. Et il y avait quelque chose d'audacieux. 3 ans après Les Belles-Sœurs de Michel Tremblay ou le débat sur le joual à la télévision publique ou sur sur nos scènes, était bien vivant. On en parlait, puis on se disait, ben, est-ce qu'on va commencer à parler comme des charrues? Et là, je reprends l'expression parce que ça, c'est au Parlement. Il y a eu une discussion au Salon Bleu entre le parti de l'opposition et le gouvernement de Robert Bourassa à l'époque. En fait, en commission parlementaire, à propos de l'investissement en doublage. Et puis, il y en a qui se disaient, bien, sur place, on a dit, parce que j'ai retrouvé le verbatim, même les archives nationales, et puis au Parlement, puis est-ce qu'on va vraiment investir pour parler comme des charrues à la télévision publique?
0: C'est donc, ça a vraiment créé un débat, Chris?
2: Je me souviens de... Donc, j'avais 5-6 ans à peu près à cette époque-là, et ma mère m'interdisait de les regarder en version québécoise parce que ça parlait mal.
0: Non.
1: Ah, ouais.
2: Mais oui.
0: Mais pourquoi Radio-Canada a fait le choix de doubler une série en joual alors qu'on ne parlait pas joual à la télévision?
1: Ben, cette tendance-là avait déjà démarré avec Rue des Pignons puis Quelle famille avec Jeannette, c'est-à-dire de parler
0: contenu
1: un peu
0: original,
1: plus. Voilà,
0: oui.
1: On sortait des beaux dimanches du téléthéâtre et tout ça où on parlait un peu plus. Mais il faut le dire, à l'époque, il y a Télémétropole qui grugeait des parts de marché aussi. Alors, compétition oblige. On s'est dit, on va aller chercher des vedettes du cabaret qu'on associe au Canal 10. Ben, il y a Monique Miller qui travaillait au TDM, bon, qui était aussi sur les scènes pour jouer des classiques. Mais on a donc greffé à Monique ses collègues.

0: Denise Proulx, Paul Berval, Claude Michaud.
1: Ouais. Qu'on a mis de l'avant dans le générique, ce qu'on ne faisait pas dans toutes les adaptations.
0: Et qu'on a fait nulle part ailleurs au niveau des pierres à feu. C'est le seul, la seule
2: version.
0: C'est Clément Fluet, en fait. Il faut lui donner le crédit à l'époque qui était chargé d'adapter beaucoup plus que de traduire.
1: Oui, parce on peut donner des exemples. Fred travaille dans La carrière Miroc, référence à La carrière Miron du quartier Saint-Michel à Montréal. Oui. On parle de Willy Lamotte, de Jean-Pierre Coilier, de Guy Lafleur. Moi, je souligne à quel point ces temps-ci, on parle du doublage québécois des Simpsons, mais bien avant les Simpsons, donc, il y avait les pierres à feu.
0: Oui. Complètement. Puis en plus, il y avait un décalage que Monique Miller m'expliquait aussi, parce qu'il y a une belle entrevue, j'étais hyper choyé de pouvoir jaser avec elle. C'est la voix de Bertha Laroche, et c'est la seule survivante de la bande qui, à l'époque, travaillait. Donc, elle a pu me donner quelques potins de coulisses. Et d'abord, il faut savoir qu'ils ont été payés une seule fois. Hein. Le principe de droit de suite n'existait pas à l'époque. C'est pour ça que ça joue partout. C'est que tu n'as jamais aucun comédien à payer. Déjà en partant, c'est avantageux pour le diffuseur.
1: Et 70 versions là, dans différents pays.
0: Oui, ben ailleurs, j'imagine que les conventions collectives de d'autres...
1: On leur souhaite.
0: Oui, c'est ça. Nous, c'était l'UDA à l'époque. Mm. Mais il faut se dire que l'idée même de décider du moment où on regarderait une émission n'existait pas. À la limite, ça va repasser deux fois en reprise puis c'est réglé. Mais le principe de DVD, de cassette, VHS n'était pas dans les esprits puisque ça n'existait pas. Donc, faut pas en vouloir à l'UDA non plus. C'est vraiment une question d'époque. Mais elle me racontait où je m'en allais avec ça. Excuse-moi, je suis parti.
1: On était dans les potins, Monique Miller, l'adaptation québécoise, l'audace que ça prenait.
0: Ce qu'elle me disait, c'est que la série des années 60, 11 ans plus tard, on est en 71. Et on doit adapter. Le Québec est peu à même place que les États-Unis de la fin des années 50 parce que la première saison a été conçue dès fin 58, début 59. Donc, on parle des États-Unis d'Amérique à la fin des années 50, hyper conservateur. Là.
1: Ouais. Puis nous, on est dans les... au Québec dans les années 70.
0: Années 70, émancipation. Écoutez, c'est l'époque des films de fesses.
1: Et c'est vrai.
0: Voilà. D'ailleurs, parlant de fesses, à TQS dans les années... Dans les années 80, les deux émissions les plus rentables de TQS, c'était Bleu Nuit et Les Pierres à Feu.
2: Ah, oui. Le cul dans TQS, d'ailleurs, c'était...
1: C'était pour...
3: Quatre.
0: Pas quatre ou quatre saisons.
2: Ah, ben ça.
0: On ne le saura jamais.
1: J'ai appris beaucoup de choses, je l'ai dit, en vous lisant Tristan Demers, notamment le nom de jeune fille de Delima. C'est Galet. Vous, quelle féminité vous a le plus marqué en terminant au sujet des pierres à feu?
0: C'est qu'on s'est accroché évidemment au volet, la dynamique homme-femme qui est datée d'une autre époque.
1: Vraiment.
0: Des phrases comme « si ta femme a tes nerfs, achète-y une bague, ça va calmer », saison 2.
1: Je maintiens que c'est un bon conseil.
0: Oui. Oh mon Dieu. Il y a ça, mais moi, ce qui m'a surpris avec le recul, c'est l'espèce de bromance masculine, hyper assumée. C'est malgré le fait qu'on se donne des pichenottes puis qu'on s'envoie promener parce que du « hey, le cave, il y en a en masse il y a quelque chose qui se passe entre Fred et Arthur, une réelle complicité masculine qui est assumée. Alors, cette camaraderie-là, moi, je l'ai trouvée touchante.
1: Ah, qu'est-ce Mais merci pour cette vraiment incursion dans un Québec que je ne connaissais pas. Vous avez parlé de potins, c'est vrai, mais les coulisses d'un milieu médiatique, le rapport à notre langue, le rapport au végétarien aussi, cette façon d'amener des stars dans une émission, puis de la mettre à notre main comme ça s'est pas fait ailleurs. Fascinant.
0: Oui.
1: Un dîner avec les pierres à feu, la petite histoire d'une adaptation québécoise, c'est publié aux éditions Urtubiz et c'est maintenant en librairie. Merci d'avoir nous voir,
0: Tristan. Un gros merci de m'avoir accueilli.
4: Pour nous écrire, pointderepere@radio-canada.ca.
1: Jocelyn Lebeau,
0: oui.
1: On commence avec votre recommandation de la semaine qui nous rappelle qu'il n'y a pas juste le festif à Baie-Saint-Paul.
5: C'est bien vrai, mon ami. Je tiens absolument à vous parler d'art visuel à l'émission cet été et un de mes événements préférés chaque année, c'est le Symposium international d'art contemporain de Baie-Saint-Paul. Est-ce que vous êtes déjà allé?
1: Non.
5: Non, personne? Pascal Lévesque non plus?
1: Alors, vous allez faire œuvre utile ce matin.
5: Ben, ça me fait plaisir, je suis là pour ça. C'est tellement formidable parce que la ville devient art visuel. Il y a des installations, il y a des performances qui s'installent là pendant un mois. On est rendu, l'air de rien, à la 44e édition de ce symposium dans Charlevoix, qui est un des plus importants et des plus anciens événements en art actuel au Canada. L'édition 2026 vient tout juste de commencer, en s'ouvrait mercredi 5 août, et ça se poursuit jusqu'au 30 août prochain. Cette année, c'est sous la direction de la commissaire invitée Anaïs Castro, qui connaît bien la région parce que

0: sa mère vient de là. Elle a passé toutes ses enfances, toute son enfance en fait, dans un chalet à Saint-Joseph-de-la-Rive. Donc, c'est un bonheur pour elle de pouvoir œuvrer là encore cet été. Et je lui laisse vous expliquer qu'est-ce qui rend le Symposium international d'art contemporain de Baie-Saint-Paul si particulier.
1: En général, la rencontre entre le public et l'art, ça se fait souvent comme avec le produit fini. T'sais, on va dans une exposition, les œuvres sont réalisées, il y a une équipe commissariale qui a monté un design d'expo, tout est comme un peu prévu. C'est pas du tout ce que le symposium propose. Le symposium propose d'aller à la rencontre de la création artistique, d'interagir avec les artistes, de pouvoir leur poser des questions. Mais en général, le public a pas accès à ça. Fait que c'est vraiment la dimension super intéressante du symposium, c'est de montrer le processus au lieu du produit fini.
2: Ah, c'est le fun parce que ça peut être intimidant, les arts visuels.
0: Ben
2: et
0: oui.
2: Là, ce que j'entends ne m'intimide pas du tout, c'est une invitation à aller à la rencontre des artistes.
0: Exactement, et ça se passe partout dans Baie-Saint-Paul, je vous le disais, entre autres dans l'école derrière le musée d'art contemporain. Et ils sont là pendant un mois, donc on peut retourner même les voir à plusieurs reprises si jamais on passe par le coin. Ça permet de rendre l'art visuel vraiment accessible, mais aussi de comprendre tout le travail qu'il y a derrière la création d'une œuvre. Cette année, ils ont reçu plus de 200 propositions de projet artistique et la commissaire Anaïs Castro et ses collaborateurs ont étudié tout ça. Ils ont sélectionné 11 projets de 12 artistes parce qu'il y a un collectif d'ici et d'un peu partout dans le monde.
2: OK, mon doux, c'est un travail fou.
0: C'est un travail
2: minutieux.
0: Passer
2: de 200 à 12?
0: Oui, mais vous allez comprendre pourquoi. C'est qu'ils font des choix, évidemment, très réfléchis. D'abord, il y a des gens qui offrent toutes sortes de formes d'art. Il y a de la performance, il y a de l'installation, il y a du dessin, il y a de la sculpture, il y a de la peinture. Mais tout le monde est uni par une thématique. Et cette année, cette thématique-là, c'est le camouflage. Et c'est particulièrement intéressant parce que c'est actuel. On va entre autres s'intéresser à l'idée de la désinformation, hein, comment on camoufle la vraie info. On va aussi s'intéresser au fait qu'on est toujours épié par nos cellulaires. Est-ce qu'on est capable d'être camouflé à cette heure de la technologie?
2: On n'est pas capable.
0: Mais ça peut aussi être du côté des animaux qui se camouflent pour leur sécurité dans la nature, la dimension militaire ou même la chasse, qui est une activité pratiquée dans Charlevoix. Mm-hmm. Bref, ça ratisse très, très large et ça permet de réfléchir sur le monde dans lequel on vit. Et on le fait avec des artistes qui viennent de partout. Parce qu'il y en a qui viennent de Montréal, de Québec, de Chicoutimi, mais aussi de Saskatoon, de Halifax, de la Syrie, de la République démocratique du Congo, de Bruxelles et j'en passe. Et pour vous donner une idée à quoi ça ressemble, je vous ai sorti quelques exemples quand même à découvrir cet été. D'abord, Audrey Demers, Roberge et Magali Hébert-Huot vont construire un chalet de chasse en plein cœur de Baie-Saint-Paul.
2: Ah.
0: Donc, on va pouvoir aller le visiter, on peut le voir en construction. Paolo Almaro va proposer une œuvre multimédia qui s'intéresse aux algorithmes et à comment on tente de disparaître virtuellement, ou à l'inverse, comment on réussit à être choisi dans toute la masse d'informations numériques. Ça peut pas être plus actuel.
2: Mais que c'est intéressant.
0: Non, mais regardez, vous allez bien aimer la suite aussi. Morija Kitenge-Banza, il a fait une entrevue passionnante avec Penelope McQuaid. Je vous invite à rattraper ça sur audio il y a quelques années. Il propose rien de moins que de concevoir une ambassade avec son projet Le Bureau des États. Parce que pour lui, le camouflage, il est bureaucratique. Hein? Comment on peut se perdre dans toutes ces données-là et à quel point on peut être seulement un numéro. Il y a Clara Cousineau qui est pas là tout le mois. Elle, je tiens à le préciser, elle va être là à partir du 15 août pour une semaine. Mais est-ce qu'elle fait, là? C'est qu'elle déplace une cabane de pêcheurs, une cabane jaune de 3 pistoles à Montréal. Et durant le symposium, la cabane va arriver par traversier et va être camouflée dans Baie-Saint-Paul, donc il va falloir la trouver. Et ce qui attire vraiment mon attention, c'est ce projet d'un artiste métis originaire de Saskatoon qui s'appelle Jesse Fulgaire-Gagnon. Écoutez bien ça. Près de l'église de Baie-Saint-Paul, il va réaliser la fin d'une série de 1050 performances. Il fait ça 3 fois par jour, 6 fois par semaine depuis 8 mois. Il filme chacune de ses performances, puis chaque captation devient comme une perle d'une composition numérique à travers laquelle il va créer une ceinture fléchée avec 1050 petites perles vidéo qui seront projetées dans l'espace public de Baie-Saint-Paul.
2: Vous trouvez pas qu'il y a des gens vraiment plus intelligents que nous?
0: Moi, ça me fascine. Je suis tellement impressionnée par eux.
2: Comme avec une vie intérieure si riche. Moi, j'entends ça, puis je me dis, mais il y a des gens brillants.
0: Je me dis la même chose. Il faut aller les voir et les encourager. Et pour ce faire, Rosemée, on va évidemment au symposium de Baie-Saint-Paul. Pour y aller, il suffit d'acheter un billet pour le Musée d'art contemporain de Baie-Saint-Paul, qui est la seule institution muséale dans l'Est du Québec à se consacrer entièrement à l'art contemporain. Mm-hmm. Et quand vous achetez votre billet, ça vous donne évidemment accès au symposium, mais ça vous donne aussi accès aux 3 expositions qui sont présentées dans le musée sous le titre

0: vive et qui sont un super complément au symposium. Et ça aussi, ça va vous intéresser, je suis convaincu. Je vous les nomme rapidement, juste que vous ayez en tête ce qu'on peut voir également.
1: S'il vous plaît, Jocelyn.
0: Rivière de Perles, qui est la première exposition personnelle muséale canadienne d'Ari Bayuaji. C'est un artiste indonésien qui crée des installations immersives à partir des filets de pêche qu'il a récupérés à Bali. Mmh. Non, mais quelle belle idée quand même. Autre expo qui est présentée, Ressac, nouvelle exposition de l'artiste québécoise Evelyne Boulva, dont la pratique rappelle l'impression, mais tout est fait à la main et elle soulève des enjeux environnementaux. Et la dernière expo à voir à ce musée d'art contemporain de Baie-Saint-Paul cet été, Tram, qui présente le travail de tisserandes québécoises, elles qui ont créé des œuvres avec leur métier à tisser. Bref, vous pouvez voir tout ça et en plus de ça, c'est incroyable, mais vrai, mais il y a tellement d'activités dans le symposium, des 5 à 7, des ateliers de création avec les artistes qui nous expliquent les techniques qu'ils utilisent, des tables rondes, des conférences, des parties.
1: Si vous aimez faire la fête. Vous êtes dans Charlevoix.
0: Ben, c'est ça, exactement. C'est un 2-pour-1 parce que vous avez à la fois la beauté du paysage et la beauté de l'art visuel. Et ils ont ajouté une autre affaire cette année. Si jamais vous êtes vraiment déshabitué et que vous aimez participer, chaque fois que vous visitez un des lieux du symposium d'ici le 30 août, vous allez pouvoir faire étamper votre passeport du visiteur. Et parmi tous les passeports étampés au complet, on va faire tirer plein de prix, entre autres des cartes cadeaux à la boutique du musée, des cartes cadeaux au café de Charlevoix, des forfaits pour des producteurs locaux, des memberships au musée. Bref, on essaie vraiment de nous donner envie d'aller faire un tour et de visiter cette exposition-là.
1: Ben vous me donnez le goût de le faire. J'espère que on vous donnera un passeport étampé, Jocelyn Lebeau, pour votre contribution au rayonnement du Symposium international d'art contemporain de Baie-Saint-Paul qui se déroule, je le rappelle, jusqu'au 30 août. La thématique de cette année, camouflage.
2: Que pensez-vous de ma participation à cette expérience?
3: Je n'y participerai pas.
2: Je suis au paradis du poulet, là. Non, c'est toi.
4: Ce n'est pas naturel. Ce sont des additifs, parce que le poulet n'a plus de goût.
2: Oh, mais... J'ai appris que l'un des ingrédients utilisés se retrouve aussi dans les capotes.
5: Non,
2: c'est beaucoup plus compliqué que ce que je pensais.
6: Les enseignes de fast-food ciblent principalement les communautés aux revenus modestes.
7: On meurt, et vous croyez que la nourriture n'a rien à voir là-dedans?
8: Dans l'industrie du poulet...
1: Je sais pas si je vais pouvoir faire mon travail. Je suis trop perturbée par la citation sur l'ingrédient utilisé dans le poulet frit et dans les condoms. Pascal, qu'est-ce qui se passe? Je reviens à notre sujet. Vous pourrez peut-être me répondre au cours de votre chronique. Vous avez une suggestion de documentaire pour nous? Gros poulet.
9: Gros poulet. Ben oui, Big Chicken, le complot de la malbouffe. Là, moi, j'ai fait ma propre traduction, le gros poulet.
1: C'est à vous, ça.
9: C'est un documentaire de 1h36 et c'est mené par l'humoriste britannique Mo Gilligan qui mange exclusivement du poulet frit de restauration rapide 3 fois par jour pendant 28 jours. Puis, il est pas mort, là.
1: Mais ça évoque tout de suite Super Size Me.
0: Oui.
9: Oui, effectivement.
1: Ce documentariste qui a décidé de ne manger que du McDo. Donc,
9: exactement.
1: On est un peu dans la même démarche?
9: On est un peu dans la même démarche. On est 20 ans plus tard, c'est-à-dire à quel point c'est encore pertinent de s'attarder à ce que la restauration rapide nous propose, mais pas que. Parce que la différence, c'est que Mo Gilligan va pas se contenter de mesurer les effets de la malbouffe sur son propre corps, ce qui était évidemment l'exercice de Morgan Spurlock à l'époque. Mm-hmm. C'est son point de départ, mais c'est plus large que ça. C'est l'élevage industriel, la publicité, les aliments ultra transformés, la santé publique, l'environnement et évidemment les conditions de travail des gens qui travaillent dans les industries de transformation du poulet et les abattoirs.
1: Donc, le poulet frit, c'est le prétexte d'une vaste enquête.
9: Oui, c'est ça. Lui, là, c'est un animateur, un amateur, invétéré et assumé de poulet frit. Il vient d'un milieu modeste de Londres. C'est un plaisir familial accessible. Donc, ça joue sur le contraste parce qu'au départ, le poulet frit est un aliment réconfortant. Ça ramène à l'enfance, à la convivialité. Mais après avoir mangé 84 repas de poulet frit, ben, on voit très bien, puis on le voit sur son visage, le comment sa santé se dégrade, là. Ça laisse place à la fatigue, aux problèmes digestifs, malaise physique, détérioration de son état psychologique. Ça prétend pas être une étude médicale, mais c'est comme un laboratoire populaire là, que son corps qui est là. Puis non seulement ça, mais c'est les effets, mais tout ce qu'il apprend aussi finit par un peu l'écœurer, finalement.
1: Ben oui, ben juste ce qu'on a entendu dans l'extrait de la bande-annonce m'a perturbée. Donc, parlez-nous du poulet qu'on mange, Pascal.

0: Ben, OK, d'abord, tu sais, on parle beaucoup d'aliments ultra transformés. Ça sert à rendre visible un phénomène qui est documenté, donc de cette omniprésence-là d'aliments transformés dans notre alimentation au Canada. Par exemple, les aliments ultra transformés, ça représentait 45,7% de l'apport énergétique quotidien des Canadiens en 2015, selon Statistique Canada. Évidemment, ouais. On se penche sur ce qui se passe au Royaume-Uni et aux États-Unis, parce que ce qu'il va faire, c'est qu'il va manger dans des restaurant de poulet frit à Londres, mais il va se transporter aussi du côté des États-Unis à la Nouvelle-Orléans. Mec, du poulet frit, c'est l'en est une. Je suis moi-même allée spécifiquement là pour manger le poulet frit de Dookie Chase. Il va aussi à Houston, à Chicago et dans des élevages, notamment en Arkansas puis au Delaware. On apprend une chose, c'est que le poulet qu'on mange aujourd'hui, c'est pas le même qu'on mangeait, mettons, en 1938. Là. Okay. Le poulet, il a grossi. C'est vrai, pour à peu près tous les animaux d'élevage, on a amélioré la bête à force de croisement génétique, c'est-à-dire qu'on choisit les meilleurs individus qui vont avoir des plus grosses poitrines, ce qui fait en sorte que
1: améliorer en fonction de la consommation de leur chair, non pas améliorer pour leur confort.
0: C'est ça, ben de la productivité, fait que tu sais ça a des conséquences évidentes sur le bien-être animal parce que ça fait des poulets qui grandissent très vite, qui développent une importante masse de chair, mais les petites pattes ont pas suivi, le système cardiovasculaire a pas suivi, mais de toute manière dans la chaîne, c'est que ben ça a pas besoin nécessairement de suivre parce que de toute façon ces poulets-là sont abattus avant d'atteindre de vivre une vie adulte de poulet qui a 4-5 ans là, tu sais.
1: Ça doit quand même donner des images perturbantes.
0: Oui, quand même.
2: Il va dans les usines, dans le documentaire, oui. On voit les usines. Okay.
0: On voit les usines. Évidemment, on n'est pas invité de manière légale à rentrer dans les usines, mais on voit un groupe qui fait ça là, pour documenter en fait ce qui se produit dans les usines finalement.
1: Donc, le documentariste s'intéresse aux poulets britanniques et américains. Est-ce que nous, en tant que Canadiens, Canadiennes, on peut se dire que on partage la même réalité que lui?
0: Pas tout à fait, parce que, bon, et c'est ça le danger des documentaires de Netflix, parce que ça s'attarde à des réalités qui ne concernent pas nécessairement la réalité canadienne. Puis, il faut dire que même si le débat sur la croissance rapide, génétique, puis le bien-être animal existe au Canada, on a le code de pratique pour les poulets de chair qui détermine finalement les conditions de bien-être animal dans lesquelles les poulets grandissent dans les élevages. Puis c'est quand même assez sévère. Ça règle pas toutes les questions. Il y a aussi le fait qu'on est soumis à la gestion de l'offre. Alors, il y a les poulets, les dindons, les dindes, les œufs et le lait qui s'est soumis à la gestion de l'offre, ce qui fait qu'on produit ce qu'on consomme. Il y a quand même une forte demande en poulet là, qui augmente dans les dernières années. Je parlais avec un agriculteur hier qui me racontait ça. Mais ça fait qu'on n'est pas nécessairement dans les mêmes conditions d'expansion et d'usine à n'en plus finir et d'élevage à n'en plus finir, comme on peut le constater dans l'État de l'Arkansas, par exemple, où c'est vraiment immense que ça c'est, et on le démontre aussi au Delaware aussi que c'est très désagréable pour les voisins parce que ça sent vraiment pas bon. Alors ça sent pas bon parce que on est dans une ferme là, tu sais, je veux dire, ça sent, c'est des odeurs, c'est normal, que les urbains on n'est pas habitué à, mais c'est fort en ammoniaque, puis quand il y en a beaucoup c'est encore pire, et surtout si jamais l'usine mais plus ou moins dans le bien-être animal, ça peut sentir encore plus fort. C'est toujours un truc que j'ai quand je vais sur une ferme. Il y a une odeur normale puis il y a une odeur anormale.
1: Sur le plan de l'histoire de l'alimentation, qui est un thème qu'on aime beaucoup à l'émission, pourquoi le poulet est devenu si populaire selon le documentaire?
0: Ben c'est ça. Et là, on a une prolifération ici là, de poulet frit. Même chez nous, on est affecté, alors que traditionnellement au Québec, c'est le poulet rôti qu'on mange. Alors, tu sais, Saint-Hubert, Scores, Benny, Coq Rôti, Chéticoque, Ocoq, on peut toutes les nommer, là, mais ça a toujours été des poulets rôtis. Puis là, le poulet frit s'est imposé. Même Saint-Hubert a fait du poulet frit. C'est partout. Mais c'est parce que, puis notamment, c'est la viande la plus consommée au Canada, le poulet. Mais il y a comme une espèce d'aura autour du poulet. C'est perçu comme une viande qui est moins chère, plus légère que le bœuf, plus facile à transformer. Tu sais, la friture, ça augmente l'attrait sensoriel. T'sais, c'est là où on parlait là, d'additifs, finalement, là, qu'on retrouve même pour fabriquer des condoms. Mais
1: c'est dans la friture?
0: Mais dans la friture, il y a plein d'additifs. C'est de la friture commerciale. Puis si on est aux États-Unis, on va rajouter aussi des additifs au poulet pour qu'il goûte le poulet.

0: Fait qu'on
1: en
0: rajoute...
1: plus de sauce, parce que c'est un véhicule à sauce. Là.
2: OK, je comprends, mais voyons donc...
1: C'est comme une toast, en fait.
2: On veut que notre poulet goûte plus le poulet, je comprends pas. Oui,
0: mais parce qu'il grossit très vite. Fait qu'un poulet qui est traditionnellement dans le monde industriel goûtera pas la même chose qu'un poulet qui... Puis je vous invite à faire le test, là, des poulets de pâturage qui grandissent en courant, puis en mangeant des vers de terre, puis en mangeant leur moulé, mais quand même, ça goûte tellement différent, on oublie le goût de ce poulet-là. Et c'est pour ça que on ramène le goût en y ajoutant des additifs. Fait que c'est ça aussi qui est démontré dans le documentaire, que ça nous force à nous poser des questions. D'autres questions que ça nous force à nous poser, donc d'où vient le poulet, mais quelles sont les conditions dans lesquelles les travailleurs de ces usines se voient imposer. On parle même d'une usine où dans la chaîne de production, c'est tellement important de garder le rythme, que les personnes portent des couches.
2: Oh.
0: Et évidemment, c'est des travailleurs, souvent des travailleurs fragilisés, vulnérables, étrangers. Ici aussi, hein, la main-d'œuvre, on compte beaucoup sur la main-d'œuvre venue de l'étranger pour travailler dans ces usines de transformation-là ou les abattoirs et même sur les fermes. Parce que c'est pas un métier là, que tout le monde veut pratiquer. C'est très, très difficile. Évidemment, les conditions sont encore différentes au Canada. Mais quand même, ça reste que c'est des emplois difficiles. Tu sais, l'indice, c'est qu'il n'y a pas un Canadien qui veut faire ça. Là, t'sais.
2: Après avoir regardé le documentaire, est-ce que vous allez encore manger du poulet frit, Pascal Lévesque?
0: Oui, mais avec modération. Mais je vais aussi mieux choisir le poulet que je mange, puis je vais essayer de le faire moi-même. Ça pose vraiment la question sur ça, sur les déserts alimentaires aussi, sur l'accès à cette nourriture-là, parce que la grosse question, c'est vraiment où ces restaurants-là de restauration rapide s'installent. C'est surtout dans les quartiers vulnérables, défavorisés, en vendant du poulet vraiment pas cher. Donc, ça devient l'aliment accessible. Et si on mange ça à tous les jours, ben c'est là où ça devient un problème pour notre santé et donc c'est là qu'on voit l'espérance de vie descendre. Voyez-vous le cercle vicieux?
2: Je vois surtout à quel point ce documentaire-là utilise une expérience un peu tape à l'œil, 28 jours à manger que du poulet frit, pour encourager un discours finalement politique.
0: Oui, faut reprendre le contrôle de notre alimentation, c'est ce que ça dit là-dedans.
2: Donc, le film documentaire Big Chicken, le complot de la malbouffe est disponible sur la plateforme Netflix. Il m'apparaît bien intéressant. Merci Pascal Lévesque.

0: Chris Bergeron, je savais pas quand embarquer. Je me disais, est-ce que je laisse toute la place aux trois accords et cœur de pirate jusqu'à la fin? Est-ce que je me lance?
1: J'ai une petite anecdote, c'est ça, sur la chanson?
0: Allez-y, Chris.
1: Avec ma copine, cette chanson, on la chante tout le temps en boucle, en dansant dans le salon et en tournant. Et même des fois quand on s'engueule, il y en a une des deux qui fait, avec toi, c'est toujours les vacances.
0: Oh, c'est votre manière de vous réconcilier,
1: oui,
0: et de souligner la beauté de votre quotidien à la fois?
1: Toutes les semaines, au moins plusieurs fois par semaine, on chante cette chanson.
0: Vous savez, on reçoit à chaque semaine Christian Vézina et Rosemarie Charest ou Nathalie Platt pour nous apprendre à mieux aimer. Peut-être que vous pourriez être là cette semaine, Chris Bergeron, parce que ce conseil conjugal me réjouit. D'ici votre segment romantique, on est en pleine célébration de la fierté à Montréal, puis vous avez des livres à nous recommander pour l'occasion.
1: Oui, trois livres pour plomber l'ambiance, encore une fois.
0: Franchement, vous plombez pas l'ambiance, vous éveillez les consciences.
1: Ah, c'est vrai. Alors, trois livres, non, mais il y en a deux qui sont plutôt jolis, mais le premier dont je vais parler, bah lui, évidemment, il est plus difficile.
0: Mais c'est important de se faire bousculer des fois, le confort,
1: allons-y.
0: Ça suffit.
1: Alors, excellent traité d'histoire de l'historienne de l'université Johns Hopkins aux États-Unis, Jill Peterson, a écrit il y a quelques années une brève histoire de la transmisogynie. Ça sort au Remus Ménage plutôt, maison d'édition québécoise, la semaine prochaine. D'ailleurs, va y avoir
0: traduit en français.
1: Va y avoir une causerie le 13 août à Montréal à la librairie Zone Libre, d'ailleurs, avec Judith Lefebvre et Claire Ross. Donc c'est un livre extrêmement intéressant. Quand on fait l'histoire de la communauté trans, malheureusement, il faut d'abord faire l'histoire de la transmisogynie, c'est-à-dire de la pression institutionnelle, politique, criminelle. Les personnes trans sont souvent à l'intersection de toutes sortes de violences. C'est quelque chose qui, selon Jill Peterson, ce mécanisme-là, c'est quelque chose qui a été fabriqué. En fait, qui n'est pas une tradition historique millénaire.
0: Ouais.
1: C'est-à-dire qu'il y a eu des moments dans l'histoire où il y avait, alors évidemment, le mot trans n'existait pas, ne serait-ce qu'il y a 40 ans, 50 ans. Donc, mais il y avait des personnes qui sortaient hors de la binarité et qui avaient des rôles dans certaines sociétés autochtones, en Inde, beaucoup. C'était pas toujours des gens qui étaient nécessairement appréciés. Il y avait aussi toutes sortes de dynamiques d'oppression, mais ce n'était pas une caste en soi. Et en fait, c'est la colonisation, le capitalisme, l'esclavagisme américain aussi, qui a préparé le terrain à la transmisogynie, en fait. Et donc, dans le livre, on parle de trois réalités, en fait. Celui d'une femme trans noire qui a été arrêtée à New York en 1836. Alors, c'est très intéressant parce qu'on voit son quotidien, quelqu'un qui était entre la prostitution, mais aussi dans des ateliers où elle cousait avec les femmes, qui essayait de vivre entre les deux genres, même à l'époque évidemment, mais jusque dans les années 50 aux États-Unis, c'était impossible de sortir publiquement en portant des vêtements autres que ceux de son genre. Bref, on voit cette réalité-là où l'espace possible de vie pour les personnes trans était extrêmement réduit. C'était la prostitution ou rien, essentiellement.

0: On voit même, toujours au début du 19e siècle, l'histoire d'une femme blanche qui, elle, se disait androgyne, qui a écrit une autobiographie d'une androgyne autour de 1820 à peu près, et qui a été publiée, qui a été un certain succès de librairie, et qui racontait comment elle aimait s'habiller en femme et puis aller rencontrer des garçons dans des parcs. Il y avait des logiques de cruising qui existent aujourd'hui, même dans la communauté gay. Et elle raconte aussi évidemment cette personne-là comment elle se faisait tabasser très très régulièrement. Bref, c'est hyper intéressant de voir ces réalités qui ont 150 ans et plus même, et même si on remonte encore plus en arrière, elle nous raconte la réalité d'une communauté indienne qui s'appelle les Hijras, qui sont en fait des personnes non genrées, qui était une caste à part en Inde, et donc qui avait des rôles plus ou moins religieux, plus ou moins traditionnels, plus ou moins folkloriques. Mmh. Et quand la colonisation et les Britanniques se sont installés, ont essayé de consolider le pouvoir, une des choses qu'ils ont fait, c'est ils ont créé une loi qui s'appelle le Criminal Tribes Act de 1871, qui criminalise le monde des Hijras, qui interdit la danse, le port de vêtements féminins, et qui autorise les policiers à les traquer dans la rue. Ce qui était intéressant, c'est que quand les Indiens ont été colonisés par les Britanniques, ce que les Britanniques ont fait, c'est qu'ils ont consolidé légalement certaines structures qui existaient déjà dans le pays. Donc les Hijras existaient, mais ce qu'ils ont fait, c'est qu'ils les ont codifiés, et évidemment, après ça, les ont transformés en population marginalisés. Donc c'est une façon de diviser les populations.
1: Oui, on comprend vraiment mieux, si je saisis bien ce que vous nous dites, la répression qui est faite auprès des personnes trans au fil de l'histoire, voilà. Et la liberté auquel certaines ont eu droit. Une brève histoire de la transmisogynie pour une lecture anti-impérialiste de la transféminité. Ça va paraître en français le 11 août.
0: Un autre livre de poésie, cette fois-ci, de Joshua Whitehead, ah oui. Full Metal Autochtoqueer. Alors, on dirait une soupe woke. J'entends Mathieu Bocoté qui roule dans sa tombe. Pas sa tombe, pardon.
1: Non, il réagit dans sa voiture, comme tout le monde.
0: C'est le genre de livre probablement qu'il n'aimerait pas trop, en tout cas ne serait-ce que sur le titre. Par contre, c'est très bien écrit, alors peut-être qu'il apprécierait, je sais pas. Ce que j'aime beaucoup de ce livre de Joshua Whitehead, qui est un poète non-binaire autochtone, c'est, en fait, justement, on pourrait penser que c'est un truc très prêchi-prêcha. Moi, j'écris des livres, et souvent très très woke, et à l'intérieur de ces livres-là, moi j'ai tendance à faire la morale, à faire du non, je fais des manifestes, je dis la vie est dure, et je me prends un peu trop...
1: Bon, c'est tellement pas comme ça que je vous lis, mais ouais, vous avez droit à la critique que vous souhaitez avoir à votre propre sujet.
0: Ouais, mais Joshua, je trouve, arrive à parler de choses très sérieuses de manière légère. Mm. Une phrase que j'aime beaucoup, j'ai toujours accepté d'échanger mon scalp contre un lip-sync. Je veux dire, c'est incroyable.
1: Wow! Et là, c'est en français parce que le recueil est paru en version française en juin dernier, à la maison d'édition Mémoire d'Encrier.
0: C'est tellement
1: traduit
0: touchant.
1: Traduit par Ariane Desrochers et Shane Michael.
0: Je peux juste dire une autre phrase?
1: Bien sûr.
0: J'ai un trou en forme de Dieu dans mon cœur. Je lui dis que c'est réconfortant, même si ça me brise. Je lui dis des fois, il suffit de réaliser qu'on est blessé pour savoir aussi qu'on peut être aimé aussi. Je lui dis, tu sais, Tupac Shakur a fait pousser des roses dans du béton. Ce mélange entre la culture hip-hop, il parle de RuPaul, mais aussi de sa réalité dans les communautés cri, c'est quelque chose de très, très, très, très fort.
1: Full Metal Autochtoqueer, ouais. Donc de Joshua Whitehead.
0: Et puis le dernier, She Wasn't a Guy, ça c'est le titre français de la maison d'édition Glénat.
1: Ça c'est drôle.
0: Ils auraient pu appeler ça du coup, c'était pas un mec, mais She Wasn't a Guy. C'est un manga
1: français. Okay.
0: De Sumiro Hara.

0: collaborer l'une avec l'autre. Tenez-vous bien, le gouvernement des États-Unis va leur demander de les aider à résoudre une crise internationale apparemment déclenchée par la Chine, ce qui va l'emmener à la Maison-Blanche, à Hong Kong et à Taïwan, entre autres. Ça donne une réflexion sur l'équilibre précaire du pouvoir à travers le monde.
1: Ça se voit que c'est un roman, parce que dans la vraie vie, ça serait le gouvernement qui aurait créé la crise.
2: Oui, c'est ça. moi, je suis juste en train de me dire, waouh, qu'est-ce que je fais si le gouvernement canadien m'appelle, puis comme Rosemée, t'es la seule qui peut régler cette crise,
0: vous
2: viens nous rejoindre.
0: Oui. Vous diriez
2: oui. Je pense pas, c'est beaucoup trop de pression.
0: Mais ça donne un thriller d'espionnage intelligent, passionnant, tout en explorant le lien mère-fille aussi, qui est très, très bien fait. Le premier tiers du livre est un petit peu plus lent, mais après ça, le suspense embarque pour les deux derniers tiers. C'est 47 courts chapitres et ça peut clairement être un roman à découvrir si vous cherchez une lecture pour vous accompagner durant la fin de vos vacances
2: Les
0: d'été.
2: Derniers mandarins, donc.
0: Oui, exactement, de Louise Penny et Mélissa Fong. Et en quelques secondes à peine, un livre également pour les enfants, parce que je veux les encourager à lire. Oui. Radio Rosalie. C'est écrit par Maude Neveu-Villeneuve et Maxime Rémy. C'est illustré par Xavier Cadieux aux éditions Fanfan. C'est sorti hier et ça parle de notre passion commune, c'est-à-dire la radio. La jeune Rosalie, 8 ans, fait de la radio du matin au soir et elle est vraiment sympa. Les illustrations sont hyper dynamiques et en plus, on rend hommage aux femmes qui font de la radio, notamment Miracri. Il y a également le personnage de Rosalie qui va à l'inauguration du parc Valérie Le Tarte. Et je trouve ça tellement beau qu'on garde en mémoire cette animatrice qui a été derrière 275 Allô, entre autres sur Ici Première pendant des années.
2: Mythique.
0: Alors, je vous invite à lire ça avec vos enfants. Radio Rosalie chez Fonfon, ça vient de paraître.
2: Oh, merci, Jocelyn.
3: Si vous avez des suggestions, écrivez-nous à pointderepere@radio-canada.ca.
2: Chris, vous voulez nous parler de Soothsayer. Vous pensez que ça va plaire à quel collègue en particulier?
1: À Pascal, parce que je sais que Pascal adore la salsa. Donc, je me suis dit, pourquoi ne pas lui parler de trash metal?
2: Voilà. C'est pareil.
1: Rythmiquement, c'est pas très loin. Il y a de l'énergie dans les deux. Et parce que, en fait, l'idée m'est venue, parce que j'ai vu dans les sorties de disques que Soothsayer, groupe historique de trash metal de la ville de Québec, sortait un album aujourd'hui même. On va écouter un extrait tout à l'heure. C'est un groupe de Beauport qui fait du trash, mais vraiment pur jus, très, très, très, très, très rapide, avec une attitude punk. Ils ont commencé en 86 avec un titre qui s'appelait To Be a Real Terrorist, qui avait été enregistré dans une église de Lévis. Et bref, ça fait un bail maintenant qui tourne et ils n'ont pas perdu de leur énergie. On va écouter un extrait qui s'appelle Kick Throat.

0: Jocelyn danse même là-dessus.
1: Ah, surtout. Mais c'est mignon, non?
0: Ah oui, vraiment. Moi, je pourrais beaucoup m'amuser dans un spectacle de Soothsayer.
1: Non, mais ça rappelle les années 80-90. Oui. En plus, c'est mélodieux, quoi. Il y a un truc qui se passe. Par contre, alors que je faisais la recherche au Soothsayer, je me suis rendu compte qu'il y avait un autre groupe qui s'appelait Soothsayer, qui aussi a lancé un album le mois dernier. Alors, eux, ils viennent d'Irlande, okay. De la ville de Cork. Cork comme bouchon, les bouchons qu'on met dans les oreilles quand on veut les écouter.
0: Mais pas parce que la musique n'est pas bonne, parce que le son est trop fort dans les shows métal pour les non-initiés.
1: Exactement. Donc, le 3 juillet, il y a un album qui s'intitule Unbinding. Eux, c'est, ce qu'on appelle du doom metal. Donc, c'est un petit peu moins mélodieux de ce qu'on a entendu juste là avec le premier Soothsayer. Un petit peu plus sombre, un petit peu plus lent aussi. On sent que l'apocalypse est pour très, très bientôt. Mm. Donc, ça, encore une fois, ça remonte le moral. donc, on va écouter un petit extrait, A Vague Shimmer.

0: Et c'est marrant.
1: Jocelyn qui se demande comment danser me fait tellement rire.
0: Ça m'a pris du temps pour trouver, mais j'ai trouvé.
2: Mais vous trouvez pas qu'on entend l'Irlande?
1: Je ne pense pas connaître assez l'Irlande pour me prononcer, finalement. Pascal, quel soothsayer vous convient davantage, puisque tout ça, c'est pour vous?
3: Moi, je vais prendre celui de Beauport, parce que je trouve que ça s'écoute bien en attendant le troisième lit.
1: Alors, sachez que l'album Chapter 4

0: du groupe thrash metal québécois Soothsayer sort aujourd'hui même. Merci Chris pour cette suggestion.
1: Well, they're big, they're loud, and they are coming.
2: I happen to like
1: billions of bugs.
2: No, you don't.
1: The periodic cicada invasion is just days away.
3: We're on the brink of what entomologists are calling a cicada tsunami. 17 years in the making.
0: C'est très grave, vous l'entendez, c'est une invasion, c'est un tsunami de cigales. Ça fait plus d'une décennie que tout ça se prépare. Qu'est-ce qui se passe dans le documentaire « Champ de l'Est » que vous recommandez à qui, Pascal?
4: Bon, alors, c'est le mois d'août et c'est le temps des cigales. Okay. Les cigales prennent la place des chants d'oiseaux et moi, c'est mon son préféré, les cigales au Québec, au Canada. Parce qu'elles chantent quand il fait chaud.
0: Mm-hmm.
4: Et j'avais beaucoup aimé ce documentaire qui s'appelle « Champ de l'Est ». Et donc, on a vu que Jocelyn travaille beaucoup.
0: C'est vrai.
4: Il pourrait incarner la fourmi. Mais là, je suis moins sûre parce qu'il danse. Fait qu'il danse comme la cigale. Mais j'avais envie de lui proposer ce documentaire parce que je veux qu'il devienne un peu plus cigale. On le voit toujours courir à Radio-Canada, la broue dans le toupette.
0: Ben, il court parce qu'il est prêt à aider tout le monde.
4: Oui, c'est.
5: Et pour me garder en forme.
0: Aussi, ouais. Je veux dire, c'est tellement une belle personne.
5: Ah, oh, merci.
4: Ouais. Alors, je lui propose ce documentaire « Champ de l'Est » qui s'attarde au retour spectaculaire de la Great Eastern Brood X, qui est une cigale qui dort pendant 17 ans et qui se réveille tout le monde en même temps, ce qui fait qu'on a un tsunami de cigales à chaque 17 ans. Mmh. Donc, les larves, ils vivent près des racines des arbres, vont se nourrir de leur sève. Et quand les conditions sont réunies, ben elles remontent à la surface et vivent leur explosion et se reproduisent pour revenir encore 17 ans plus tard. Et donc, c'est autour de ce phénomène-là que Mathieu Volkov et Jean-Jacques Matineau ont construit leur film. Le point de départ, c'est que ça a été créé pendant la pandémie. En fait, Mathieu Volkov voulait tourner l'éclosion des cigales sur la côte est des États-Unis, mais il a été bloqué parce qu'on ne pouvait plus traverser les frontières. Donc, il s'est trouvé un ami en Jean-Jacques Martineau pour documenter par procuration cette éclosion-là de cigales. Et le film va suivre la correspondance, finalement, entre les deux cinéastes. Et c'est à travers cet échange-là qu'on découvre un côté poétique, finalement, au retour de ces cigales. C'est comme une genre de métaphore. Deux amis artistes transmettent un projet cinématographique inachevé, comme les cigales vont se transmettre de génération en génération, cette éclosion-là. C'est pas le seul sujet du documentaire, mais ça va déterminer la structure et le rythme, tu sais, quand la nature prend son temps. Et aussi le besoin de reprendre contact après une longue période d'isolement. Donc, quand c'est sorti en 2024, on était dans l'année d'effervescence post-pandémie, là, puis là, on voulait absolument sortir, puis il y avait tellement de monde dans les rues. Alors, à travers ça, on a aussi le rôle écologique des cigales qui nourrissent plein de tortues et d'oiseaux, et c'est très, très utile. Alors, je vous recommande de ce film.
0: Chandelet. Oui. C'est disponible sur une plateforme gratuitement, tenk.ca. Merci beaucoup, Pascal Lévesque, Chris Bergeron et Jocelyn Lebeau. Jocelyn, je vous donne 10 secondes pour vous rappeler qu'il y a apéro public devant public qui s'en vient.
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0: Chouette!
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9: Bonsoir, ici Marc-Antoine Leblanc. Voici vos informations. Les négociations s'accélèrent entre le Canada et les États-Unis dans le but de parvenir à une entente commerciale avant l'entrée en vigueur de nouveaux tarifs douaniers le 19 août. Selon des sources de CBC, Ottawa serait prête à satisfaire à certaines exigences des États-Unis en levant les interdictions sur la vente d'alcool américain. Le Canada accepterait aussi de lever certains tarifs sur le secteur automobile. La professeure à la Faculté de droit de l'Université d'Ottawa, Geneviève Dufour, y voit une stratégie intéressante.
10: Je dirais que c'est des irritants de la part des Américains qui font en sorte qu'on bloque la discussion pour l'instant. Puis je pense que c'est comme ça qu'il faut voir ce qui se discute en ce moment.

0: réglons ce qui est un irritant fondamental sans conclure une entente en bonne et due forme, mais mettons ça comme un premier chapitre de côté pour ensuite peut-être discuter plus globalement de notre notre examen du fonctionnement de la CIUM et discuter des vraies questions.
1: Des provinces ont toutefois prévenu qu'elles n'entendaient pas mettre fin au boycottage de l'alcool américain. Et toujours sur la question des négociations commerciales avec les États-Unis, le gouvernement canadien envisage aussi d'apporter certaines modifications concernant les produits laitiers, ce qui inquiète le président par intérim des producteurs de lait du Québec, Alain Brassard.
2: C'est 18 % du marché canadien qui a été concédé. La question veut tenir un système de gestion de l'offre efficace. On ne peut pas concéder davantage. Il faut être certain que ce système-là soit efficace pour être capable de le faire perdurer dans le temps.
1: De son côté, le Canada exige notamment une reprise des négociations sur le renouvellement de la CIUM cet automne. En économie maintenant, le taux de chômage a légèrement diminué en juillet au Canada pour s'établir à 6,4 % Il s'agit d'une baisse d'un dixième de point par rapport au mois précédent. En tout, l'économie du pays a créé 75 000 emplois durant cette période. Selon l'économiste en chef chez IA Groupe Financier, Sébastien McMahon, ces chiffres indiquent une tendance intéressante.
3: Mais ça fait quelques mois déjà qu'on voit qu'il y a une vigueur intéressante qui s'installe au Canada pour tout ça. Donc, nous, de notre côté, on n'était pas dans le camp des pessimistes. Et puis, au deuxième trimestre, on n'a pas encore toutes les données parce que, vous savez, les données de PIB, c'est publié avec un bon délai. Mais on se dirige vers environ 3,5 % de croissance annualisée au deuxième trimestre, ce qui est très fort.
1: Les secteurs de l'agriculture et des administrations publiques ont à l'inverse connu de fortes pertes d'emplois. Au sport, la joueuse de tennis Leilani Fernandez prolonge son parcours à l'Omnium Banque Nationale à Toronto. La dernière Canadienne toujours en lice l'a emporté en deux manches face à la Russe Mira Andreeva, cinquième tête de série du tournoi. L'athlète québécoise a ainsi obtenu son billet pour les huitièmes de finale. Alexandre Gascon.
4: Jeu, manche et match! Leila Fernandez se défait de la cinquième joueuse au monde.
5: C'est la plus belle victoire de Fernandez en plus d'un an. Elle avait affronté quatre joueuses du top 10 mondial cette saison. Elle avait échoué les quatre fois, mais pas contre Andreeva. Après un début de match serré, la Québécoise a gagné 9 jeux d'affilée et a complètement dominé son adversaire.
6: Dès le début, je me suis dit que ça allait être une bataille, que le plus important, c'est moi de me battre, de courir pour tous les balles, de remettre une balle de plus.
5: Andreeva ne savait plus où donner de la tête et a commis 19 fautes directes dans la seule première manche. Fernandez a raté une première occasion de conclure la rencontre au service, mais s'est reprise à la deuxième.
6: Je suis tellement fière comment je suis restée résiliente et comment je suis restée dans mon plan de jeu.
5: Fière aussi d'être la dernière à porter les espoirs canadiens, autant à Montréal qu'à Toronto.
6: Je lis tous les messages dans les réseaux sociaux, les bonnes et les mauvaises, mais surtout les bonnes. Les bonnes, ça me donne beaucoup de courage.
5: Elle en aura besoin pour tenter de se qualifier pour les quarts de finale de son tournoi pour la première fois de sa carrière. Ici Alexandre Gascon, Radio-Canada, à Toronto.
1: En terminant, la hausse des cas de rage du raton laveur continue de susciter des craintes au Québec. Le gouvernement Fréchette a décidé d'étendre à une cinquantaine de nouvelles municipalités l'interdiction de déplacer plusieurs espèces d'animaux dans le but de circonscrire le foyer de la maladie. Des amendes sont ainsi prévues en cas d'infraction. Pierre Chapdelaine de Montvalon a les détails.
7: Cette interdiction de déplacer ratons laveurs, moufettes, renards et coyotes s'étend désormais aussi à plusieurs municipalités du centre du Québec, en plus de celles déjà visées depuis l'été passé en Montérégie et en Estrie. Les autorités peinent à contenir la propagation de la rage du raton laveur qui est en recrudescence depuis le printemps.
8: C'est quand même une mesure très importante à ne pas prendre à la légère et à respecter à tout prix.
7: Marianne Gagné, biologiste et coordonnatrice provinciale de la gestion de la rage au sein du ministère de l'Environnement, demande la collaboration de la population.
8: Ce qu'on veut, c'est éviter que des gens déplacent ces animaux-là vivants, peut-être des fois pas très loin, mais que l'animal puisse faire plusieurs kilomètres et propage la rage sur le territoire de cette manière.
7: Malgré les efforts de vaccination, 118 cas ont été répertoriés depuis le début de l'année, dont un chat contaminé qui a mordu plusieurs personnes en Montérégie. La gestion des chats errants, ça serait l'angle mort dans les efforts menés par Québec pour contrôler la propagation, selon la vétérinaire Claudia Gilbert.
9: C'est possible que les chats errants soient en contact avec des animaux de la faune, surtout les chats errants, parce que parfois on les nourrit. Puis le fait de les nourrir, ça amène une certaine proximité entre les chats et les ratons laveurs qui sont attirés également par les sites de nourrissage.
7: L'interdiction demeure en place jusqu'au 6 octobre. Ici Pierre Chapdelaine au Montvalon, Radio-Canada, Montréal.
1: Voilà, c'était vos informations. Pour plus de détails, vous pouvez consulter le site radio-canada.ca. Passez une excellente soirée à notre antenne.

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Vous écoutez Point de repère. Dans la prochaine heure, on va jaser des enjeux qui préoccupent nos concitoyens et concitoyennes du Nunavut. Mais d'abord, place à la répétition.

0: C'est déjà la dernière répétition de la saison. Je vous rappelle le concept. N'écoutant que notre devoir, hein, l'équipe de Point de repère vous propose de vous pratiquer à affronter des situations délicates de la vie. Tout ça grâce aux improvisations de la comédienne Salomé Corbeau et aux bons conseils de la psychologue Rachida Azdouz. Bonjour mesdames.
1: Bonjour.
0: Aujourd'hui, on va explorer des malaises qui peuvent survenir entre amis. Parce qu'on a beau les amis, beaucoup, hein, nos copains, nos copines peuvent nous plonger dans des zones très sensibles. N'est-ce pas, Rachida? J'aimerais la validation d'une psy.
2: Oui, tout à fait. Tout à fait, parce que c'est quand même un miroir. Hein. Ça agit quand même un miroir. Et sur tous les fronts, ça nous montre de face, de profil, de dos. Donc, toutes les facettes.
0: Excusez-moi, mes amis agissent comme un miroir?
2: Oui, absolument.
0: Ben, c'est une nouvelle information. Je m'excuse, je ne le savais pas. De quelle manière?
2: Ben, vous interagissez avec vos amis, ouais. Ils vous font des commentaires. C'est ça, des fois, qui provoque les malaises. Ah. Des fois, des commentaires bienvenus, des fois, des commentaires un peu moins bienvenus. Donc, ils vous reflètent quand même quelque chose sur vous. Ils vous voient vivre. Certains que vous connaissez depuis très longtemps vous ont vu évoluer. Mm-hmm. Ils peuvent faire allusion à quelque chose que vous auriez fait ou dit. Ah ben tiens, je n'étais pas comme ça. Ou, donc oui, c'est un reflet.
0: Ah, OK, là, je comprends mieux et ça me fait peur.
2: Salomé. Ils sont des témoins, ce que je devrais dire. Ils sont des témoins parfois gênants.
0: Exact. Voilà. Salomé, sur le plan personnel, vous constatez qu'il y a certains sujets qui entraînent davantage de tensions en amitié? Je dis ça parce que vous avez quand même suggéré une des situations qu'on va affronter aujourd'hui, puis je ne dirai pas laquelle au cas où elle serait inspirée d'un fait réel.
1: Mais il y a plein de choses, surtout quand on évolue et quand on vieillit avec nos amis. Les amis d'un été, quand on est ado, c'est autre chose. Mais en vieillissant, des fois, moi, j'ai des amis, ça fait 33 ans. Donc, on a vécu toutes sortes de choses, l'achat d'une maison, des enfants. Donc, il y a plein de choses qui peuvent créer effectivement des tensions parce qu'on n'évolue pas tous de la même manière et on n'a pas tous les mêmes points de vue sur si c'est ça. C'est, voilà. Je ne veux pas aller plus loin.
0: Très bien. Vous avez droit à votre jardin secret. On va répéter 6 situations délicates ensemble ce matin. Commençons tout de suite par la première. Salomé, vous êtes l'amie de Suzanne depuis 10 ans. Vous l'aimez vraiment beaucoup, là, mais le fait qu'elle tarde généralement à répondre à vos messages, ça vous tape sur les nerfs, il faut se l'avouer. Vous ravalez, vous vous dites qu'elle est occupée, que ce n'est pas grave, mais là, ça fait 3 jours que vous essayez de planifier un souper qui devrait théoriquement avoir lieu demain, puis elle n'a toujours pas répondu à vos messages textes. Qu'est-ce que vous lui écrivez?
1: Salut, encore moi. Emoji clin d'œil avec la langue qui sort. Je sais, je suis fatiguante, je t'achale, mais là, on est en train de planifier le repas. Puis vraiment, il faut que j'aille faire les courses aujourd'hui parce que ça urge. Donc, peux-tu me répondre assez rapidement à savoir si tu t'occupes toujours du ceviche ou si tu veux que je m'en occupe? Et est-ce que tu peux aller chercher Sophie chez elle avant de venir parce qu'elle est en béquille et elle aussi, elle a besoin de planifier. On t'aime, on a hâte de te voir, réponds, please, please, please, emoji des mains qui prient, emoji d'une saucisse.
0: OK, c'est très poli, j'ai l'impression que vous ravalez encore dans cette réponse. Rachida Azdouz, mon impression est-elle justifiée?
2: Ah, tout à fait, Rosemée, parce que là, on n'est pas dans une situation où dans la relation en général, il y en a une qui a l'impression d'être à la remorque de l'autre, que c'est toujours elle qui relance, que c'est toujours elle qui appelle et que dans le fond, c'est elle qui entretient l'amitié. Là, on est dans une situation concrète où il y a une responsabilité, il y a un engagement, il faut qu'elle s'occupe d'une partie du repas et elle doit répondre. C'est pas du tout la même chose.
0: OK, note constructive sur cette situation où, ben là, on veut juste que notre amie nous réponde, mais en même temps, elle nous répond jamais, c'est un peu gossant.
2: Et alors, qu'est-ce que ça veut dire une amie qui nous répond jamais? En dehors de cette situation, parce que comme je dis, là, on est plus c'est plus de l'ordre de la politesse. Mm-hmm. Quand même, tu dois quand même répondre à la personne qui reçoit en plus. Mais en général, quand on a l'impression qu'une personne n'entretient pas la relation, on pense tout de suite à de la

0: indifférence. On dit, elle est indifférente. Mais parfois, ça peut être aussi juste une différence de rythme ou de style relationnel. C'est-à-dire que la personne nous aime, elle tient à cette amitié, mais pour elle, je ne sais pas, par exemple, la relation digitale, la communication digitale, les textos,
1: c'est ça,
0: etc.
1: C'est ça que j'allais dire. Attends pas que je t'appelle parce que tu vas m'entendre.
0: Tu vas,
1: je disais peut-être qu'il faut que je l'appelle.
0: C'est peut-être. Ça, c'est peut-être pas comme ça. Il y a des fois un véritable écart dans le niveau d'engagement émotionnel. Donc, on ne met pas la même chose, le même niveau d'engagement dans la relation. Et ça devient notre choix à ce moment-là. Est-ce qu'on a envie d'être dans des relations où l'autre ne s'engage pas de la même façon? Et il y a des fois ce qu'on appelle l'évitement émotionnel. C'est-à-dire des personnes qui sont très exigeantes dans leur amitié. Elles donnent beaucoup, elles en mettent beaucoup, elles sont toujours là pour vous, mais elles attendent en retour à un même niveau. Et ce que ça peut créer chez des personnes qui ne conçoivent pas l'amitié, comme ça, je vois Rosemée qui ouvre les yeux, qui reconnaît peut-être les situations. Et la personne, sa réaction, c'est une stratégie de défense, c'est l'évitement émotionnel. Elle m'en demande trop, donc moi je vais donner ce que je peux et je ne veux pas finalement répondre à toutes ses attentes parce que j'en suis incapable, tout simplement.
2: Et qu'est-ce qu'on fait pour adapter notre attitude en réponse à ces différents cas de figure?
0: Deux choses. Respecter l'autre, parce que dans l'amitié, il y a du respect. Donc la respecter, quand même aussi sa dignité, donc elle n'ait pas l'impression de toujours vous courir après. Respecter la notion d'amitié, dire c'est une amitié, j'y mets pas la même chose, mais elle compte pour moi. Mais respecter aussi notre propre rythme et nos propres besoins. Si ça devient anxiogène, si on dit il faut que je lui réponde, il faut que je lui réponde parce que là elle va se fâcher, etc., c'est mauvais signe. Donc vraiment un équilibre. Il y a peut-être un indice qui peut vous aider. J'en profite pour passer un message à mes amis parce que je suis pas toujours fidèle moi pour répondre à mes textos. C'est un indice qui peut vous aider et ça vous permet de voir à quel point vous êtes important. C'est la personne répond pas toujours, mais quand vous l'appelez et que vous lui écrivez, que vous lui dites c'est important, j'ai besoin de toi, je suis en détresse, je suis mal, la personne répond tout de suite. Ça veut dire que vous êtes important pour elle.
2: Ça, je répondrai présente et ça me rassure. Mm-hmm. Alors, peut-être que si on devait répéter votre texto, Salomé, vous pourriez écrire « Je suis à l'hôpital, appelle-moi immédiatement. » Émoji de saucisse.
1: Oui.
2: Ça serait ma recommandation. Merci pour ces bons conseils. Deuxième mise en situation maintenant. Salomé, vous êtes une mère monoparentale au budget serré.
1: Oui.
2: Vous avez l'habitude de partir avec vos amis pour une semaine dans un chalet chaque été. Ça vous fait un bien fou. Vous y tenez. Sauf que cette année, votre gang propose un chalet dont le prix est vraiment hors de votre budget. Qu'est-ce que vous leur répondez?
1: Allô, la gang. Je vais devoir passer mon tour cette année pour le chalet. Ça me déchire le cœur, mais j'ai pas les moyens. Il est trop cher. À moins que vous ayez une entente avec le... Je peux peut-être amener ma tante puis dormir dehors, mais je pense que c'est pas ça l'idée. Donc, je peux vraiment pas me le permettre. Ça va faire un trop gros trou dans le budget. Donc, je vais pas vous suivre, à moins que quelqu'un trouve un autre chalet ou quelque chose. Je peux même, si vous voulez, moi, je peux en chercher un qui répondrait à tous nos besoins. Oui, je sais, une chambre séparée pour Mathieu et Thomas, sinon ils vont se battre. Donc, je peux me mettre là-dessus, mais si on reste dans ce chalet-là, malheureusement, les beaux amis, je pourrais pas y être, l'inflation. Je vous aime.
2: OK, intéressant. Parce qu'au début, je me disais, oh, c'est triste, elle abdique, elle n'invite pas ses amis à la soutenir, mais on sent un changement de ton, une proposition à la fin. Rachida Azdouz, psychologue, combien sur 10 vous donnez?
0: D'abord, non, je note
2: Salomé.
0: Pas, je savais que je note jamais.
2: Ah, mais je vais m'essayer jusqu'à la fin.
0: Il n'y a pas de bonne réponse. Mais dans le fond, c'est une très bonne réponse dans le sens où c'est direct. Elle se cache pas, elle dit tu sais, non, elle dit c'est pas dans mes moyens, c'est tout, et ensuite elle fait quand même une contre-proposition. Donc c'est très bien d'être très franc et très direct, et elle ne les culpabilise pas, elle leur dit pas j'aurais voulu, elle fait pas pitié. Donc oui, c'est une réponse très intéressante, et le rapport à l'argent dans les relations amicales, ça peut devenir une source de tension.
2: Oui, là on parle de chalet, mais même au restaurant, si on n'a pas le même budget, ça peut vraiment susciter des tensions.
0: Et là encore, on est dans l'amitié, on n'est pas tout seul. On ne fait pas ses choix tout seul. Là, ils ont proposé un chalet, donc tu avais à leur répondre. Mais quand on fréquente des gens, des fois, on connaît leurs moyens. Mm-hmm. Et comme on n'est pas tout seul, sinon, on loue un chalet tout seul, puis on invite des amis qui n'ont pas les moyens. C'est encore plus facile. Mais quand on veut faire des choses ensemble, il faut tenir compte des moyens, des attentes et des préférences de chacun. Et on trouve un juste milieu. Il peut arriver que

0: vos amis ne sachent pas que vous traversez une mauvaise passe financière. Quand les gens connaissent votre travail, savent où vous travaillez, bon, et un médecin qui voyage avec une préposée aux bénéficiaires ne s'attend quand même à ce qu'elle n'ait pas les moyens de payer le même chalet. Mais quand on ne le sait pas, c'est un peu plus délicat. Donc, et de le dire comme ça, franchement, c'est bien. Là, ça peut les surprendre. Ah ben, on ne savait pas qu'elle n'avait pas les moyens de payer un chalet avec nous. Donc, la sincérité, la franchise, c'est très bon. Mais il faut aussi la bienveillance et la sensibilité des amis. Il faut que les amis disent, on fait quelque chose ensemble. Est-ce que tout le monde va se sentir à l'aise au restaurant, au chalet? Est-ce qu'on peut s'aménager des espaces? Par exemple, on voyage ensemble, on loue un chalet, mais on peut faire des choses, des activités séparées. On n'est pas obligé d'aller...
1: Mais est-ce que c'est une bonne idée de demander à nos amis quel budget ils sont en mesure d'allouer à notre sortie?
2: Oui. Ouais. Moi, je fais ça.
1: C'est vrai?
2: Ben oui. Tu dis, OK, combien on peut mettre tout le monde, là, votre maximum à tout le monde, c'est quoi? Fait que si tout le monde dit, ben moi, pour une fin de semaine, j'ai 300. Bon, ben alors, on a le budget. Donc, on met tout le minimum du maximum, là, tu sais, on s'attend tout, on joue la balle la plus
0: proche. OK, il faut le faire. Quand on voyage ensemble, ça fait partie des choses qu'on règle en amont. Il faut le faire. On va voyager ensemble, on va passer des vacances. Quel budget on met pour le logement, pour la nourriture, etc., etc. Ça devrait même se faire. C'est de la planification.
2: Surtout en amont, parce qu'à la fin, ben là, moi, j'ai payé 2 bouteilles de plus. Puis là, ça fait, ben oui, mais j'ai jamais demandé. Tu sais, t'es mieux de le faire en amont, puis après...
1: Mais ça, juste l'enjeu des bouteilles, moi, je vous trouve très optimiste, là, mais j'ai l'impression... J'en ai entendu des histoires, là, de factures à séparer au restaurant. Et de petits malaises, de micro-chicanes, ou de je ravage, je ne dirai rien, mais je ne peux pas croire que j'ai payé 200$ et je n'ai pas bu, moi, alors que mes amis ont bu 6 bouteilles. J'ai l'impression qu'on n'est pas super bon en amitié pour parler de notre budget.
0: Non, parce que le rapport à l'argent est toujours... On a toujours peur d'avoir l'air mesquin.
1: Oh.
0: Et c'est ça le nerf.
2: J'avoue que j'achète la paix. J'avoue que j'ai payé les bouteilles.
1: Ben, c'est comme la majorité des gens que je connais.
2: Non, mais au sens, je l'offre. Je me mets dans ma tête, c'est moi qui offre. Je préfère avoir l'air de la... Okay. Même si j'ai pas forcément les moyens, je préfère avoir l'air de la comtesse qui offre le champagne. Tu comprends?
1: Vivre au-dessus de vos moyens plutôt qu'avoir une discussion franche sur l'argent avec vos amis.
2: Ah, parce que c'est festif, parce que les amis, c'est pas, je sais pas pourquoi, mais c'est comme ça que je survis à ces moments-là. Je paye le champagne.
1: Je vais nous inviter à suivre les conseils de Rachida plutôt que les vôtres, parce que je pense à Marc-André Sabourin et Clémence Pavic de nos repères économiques de lundi prochain, puis ils n'endosseraient probablement pas le conseil que vous venez de donner. Nouvelle mise en situation. Salomé, votre bonne amie joue dans une pièce de théâtre.
2: Oui.
1: Vous assistez à la première, puis vous n'aimez pas ça du tout. Vous n'aimez même pas sa prestation. À lui, il n'y a rien que vous avez trouvé bon là-dedans. Qu'est-ce que vous lui dites quand il court vers vous en sortant de scène en disant « Pis! »
2: Je vois pas... Ben, c'était... Il y a des choses dans le texte que j'ai pas compris. Je suis pas sûre non plus de la mise en scène. Mais il y a du travail, vraiment, vraiment, vraiment beaucoup de travail. Là. T'sais, toute la chorégraphie du début, j'ai dû passer des heures là-dessus. Je suis pas sûre d'avoir tout compris. Je suis vraiment pas sûre de comprendre toute la proposition, mais c'est vraiment beaucoup, beaucoup, beaucoup de travail. Là. T'sais, comme dirait ma mère, c'était beaucoup de texte. Hein?
1: Ah, mon doux, que je peux imaginer le silence qui suit votre phrase, Salomé. Rachida Hajdoul.
2: Je suis absolument nulle dans ces circonstances-là. Et en général, je serais partie, en fait.
1: C'est pour éviter la rencontre avec votre
2: ami. J'aurais fui, j'aurais dit, hey, ma gardienne m'a appelé.
1: Gastro.
2: Il a fallu que je rentre à la maison. Et j'aurais espéré qu'on n'en reparle plus jamais.
1: C'est la première fois que je vois Rachida si peu convaincue de votre réponse, Salomé. Alors, prenons ses notes.
0: D'abord, est-ce qu'elle vous a demandé votre avis?
1: Ben oui, elle a dit
0: une amie. Oui, pis, d'accord. Parce que quand une amie vous invite à voir un spectacle, souvent, bon, c'est aussi pour l'encourager. D'accord? Mais admettons qu'elle vous ait demandé votre avis. Parce que si elle ne vous l'a pas demandé, elle va lire les chroniques culturelles et puis elle aura ça.
1: Oui, et là, on prend le cas du théâtre, mais notre amie, notre collègue peut nous inviter dans une soirée karaoké et puis dire, hey, je suis vraiment bonne quand je chante telle chanson. Ça peut être un spectacle de danse amateur. Je veux dire, c'est un cas de figure qui peut s'appliquer dans bien des cas.
0: Dans bien des situations. Donc, si elle vous a demandé votre avis, effectivement, on peut s'en sortir en parlant. Là, c'est votre amie. À moins qu'elle vous dise, écoute, je veux pas ton avis en tant qu'ami, je veux ton avis en tant que, oui. que spectateur, d'accord, ou que, en tant qu'artiste même, oui. si vous êtes artiste aussi. Donc, si elle vous le demande comme ça, sans complaisance, vous donnez votre avis, mais bon, vous pouvez tout, ben, c'est toujours là, c'est connu maintenant, commencer par, par les roses et ensuite envoyer le pot, donc dire que vous avez beaucoup aimé sa prestation ou
1: mais, elle l'a pas, mais elle ne l'a pas, elle aimé. Pas aimé.
0: Dire ce que vous avez aimé ou trouvé intéressant okay. et ensuite y aller avec ce que vous avez le moins aimé, d'accord? Parce que ça reste quand même votre ami, ça oui. reste une relation, vous êtes investi effectivement dans cette, oui. cette relation-là. Vous n'êtes pas un critique non. qui fait son travail. D'accord?
1: Donc, on est créative et on trouve quelque chose qu'on a aimé.
0: On trouve quand même quelque chose qu'on a aimé ou même si on n'a pas aimé, on peut dire ça, j'ai trouvé ça intéressant. Ou,
1: oui, ça faisait jeune.
0: Voilà.
1: C'était original. On les connaît, là,
0: c'était
1: ces
0: court,
1: expressions-là.
0: J'ai aimé ce passage, c'était très court.
1: Très bien.
0: Et puis,
1: et oui, après, on est franche et on révèle.
0: On est, oui, c'est ça, on est franche, surtout qu'elle a demandé.
1: Voilà. OK. Et si elle nous demande notre avis en tant qu'amie, est-ce qu'on lui offre un soutien conditionnel puis on ment? Un petit mensonge une fois de temps en temps, est-ce que c'est si grave?
0: Ben, Salomé, t'as dit que t'étais capable de mentir.
2: Oui, mais
0: pas pour ça.
2: Pas pour ça. Parce que, peut-être parce que je fais le même métier. Peut-être que oui. si j'avais été voir une amie qui fait de la danse folklorique puis j'avais pas compris du tout, que j'avais trouvé ça trop long, trop ennuyant, je pense que j'aurais réussi à mentir. Là, c'est que je fais le même métier. Ouais. Donc, mon amie attend de moi un regard assez net sur ce que oui. assez précis sur cette œuvre là donc c'est ça qui m'a tiraillé l'âme.
0: Mais on peut donner son avis sans porter de jugement.
2: Oui.
0: D'accord. C'est-à-dire on peut commenter, dire ah je trouvais tiens cet aspect là de la pièce quand t'as dit ça je me suis posé la question est-ce que ça voulait dire ça. On se met à poser des questions.
1: Oh, ça c'est un bon truc.
2: Oui, ça c'est mieux.
0: Si on se posait
1: comment tu t'es senti dans
0: voilà,
1: telle scène.
0: Puis c'est oh. là puis j'ai
2: pourquoi ce que j'ai tableau là bien... arrive à ce moment là tu sais donc la faire parler puis qu'elle réalise elle-même que c'est des mauvais choix.
0: Ça c'était surprenant. Est-ce que c'était voulu? Est-ce que donc, mm-hmm. on formule, sous la forme interrogative, des choses qu'on n'aurait pas aimées. Donc, on n'est pas dans le jugement.
1: Quel bon conseil.
0: On n'est pas dans le jugement, mais on n'est pas dans la flatterie alors mm-hmm. que, et l'hypocrisie.
1: Mm. Bravo. Ouais,
2: bravo.
1: OK, nouvelle mise en situation. Mm-hmm. Celle-là, elle n'est pas facile. Mm-hmm. Salomé, votre bonne amie d'enfance, Claude, vient de se faire un nouveau chum. Il n'est pas très chanceux en amour, Claude. Ses affaires vont souvent mal, mm-hmm. elles finissent souvent vite. Mais là, il est super enthousiaste. Sauf que vous trouvez son nouveau chum insupportable. Qu'est-ce que vous répondez à Claude quand il vous dit « Je pense que j'ai enfin trouvé le bon ».
2: Formidable. Écoute, c'est toi qui sais. Tu sais, ce que je remarque pour la première fois dans toutes tes relations, c'est que cette fois-ci, pour vrai, t'as vraiment l'air toi-même. Fait que moi, c'est ça qui me rassure. Après, moi, ce que je dis, ça me regarde pas tes choix amoureux, là, mais moi, ce que je veux, c'est te voir, toi, t'épanouir. Donc, si t'es bien là, c'est sûr que je trouve que Fabien, il parle beaucoup, pis tout ça, pis... c'est comme nos sujets sont vraiment pas les mêmes. J'ai pas encore trouvé le moyen d'entrer en communication vraiment avec, mais ce que j'ai remarqué, c'est que toi, t'avais vraiment l'air heureux, puis détendu, puis c'était beau à voir.
1: Mon doux que vous êtes une bonne amie, Salomé Corbeau. Je ne pense pas qu'on soit tout aussi indulgente. Alors, Rachida, à l'aide pour celles qui ne peuvent pas s'empêcher de dire « Je le trouve pas super
0: oh. ». Non, Salomé, elle n'est pas seulement habile, elle est sage.
1: Vraiment?
0: Parce que les goûts et les couleurs ne se discutent pas. Il peut trouver que c'est une personne formidable. Au moment où on le voit, ça peut changer. Et on peut pas juger parce que c'est tellement subjectif tout ça. Mais par contre, ce qui est important pour nous, c'est est-ce que notre ami est bien. Mm-hmm. Donc, elle lui parle, tu lui parles de comment tu le vois. Je te trouve comme ça, je trouve qu'il te fait du bien, etc., etc. Et si, là encore, la personne vous demande... Donc, vous ne parlez pas du chum parce mm-hmm. que ça ne vous regarde pas, mm-hmm. tout simplement. Et parce qu'il y a des choses que vous ne savez pas. Il y a peut-être dans l'intimité des choses...
2: Mais oui, c'est ça.
0: Bon. Alors, par contre, si, quand les personnes... Parce que des fois, on se le fait demander, comment tu la trouves, comment tu le trouves.
1: Oui.
0: Puis là, on est mal à l'aise. Et là encore, c'est une stratégie.
1: Est-ce qu'on pose des questions? Mais toi, comment tu le trouves?
0: Voilà. On retourne. Comment tu te sens? Est-ce que tu as l'impression que cette personne va chercher le meilleur en toi-même? Est-ce que tu as des signaux? Est-ce qu'il y a quelque chose qui te... pourquoi tu me poses cette question? Comment tu le trouves? Est-ce que tu veux que je valide certaines choses? Est-ce que... Donc, on lui retourne la question.
1: Qu'attends-tu de moi?
0: Oui. Donc, on lui retourne la question pour qu'elle

0: se pose la question elle-même, comment je le trouve moi vraiment? Puis là, je l'ai vu interagir avec mes amis. Est-ce qu'il y a des choses qui m'ont dérangée? Parce que c'est un test aussi, ça.
1: Ah, quand c'est le test.
0: Donc, mais on ne porte pas de jugement parce qu'il y a, peut-être, il y a une boîte noire hein, dans un couple. Il y a toute une partie qu'on ne voit pas et qui peut expliquer pourquoi nous, on le trouve.
2: Il y a des gens qui font mauvaise impression.
3: C'est
2: ça
3: vrai.
2: Arrive.
3: C'est vrai.
2: Ça arrive que quelqu'un, au premier souper, est insupportable parce qu'il n'arrête pas de parler d'une passion insipide ou de je ne sais quoi. Bon. Et puis, avec le temps, finalement, cette personne-là devient attachante. Puis oui, elle a des logorées à un moment donné sur un sujet absolument inintéressant, mais ça reste quelqu'un qui est aidant, qui fait la vaisselle, qui partage le quotidien avec une certaine souplesse. Donc, il ne faut pas toujours se fier aussi à la première impression.
0: Les personnes qui gagnent à être connues, c'est une expression qui a l'air de rien, mais elle est tellement juste. Les personnes qui gagnent à être connues.
1: Mais il y en a qui, même une fois connues, restent
2: connues. Ils vont s'évacuer tout seuls.
1: Ah, OK. Ouais. Intéressant. Vous avez foi en vos amis. Ça a bien du sens. J'aimerais partager avec vous un conseil que nous a envoyé par la bulle de conversation Céline au sujet de la mise en situation précédente. Si notre ami nous invite à sa prestation, quelle qu'elle soit, on peut dire en amont, un, ça se peut que j'aime pas la pièce. Deux, si j'aime pas ça, est-ce que tu veux que je te le dise? C'est pas mauvais, ça?
0: Oui, c'est très franc. Absolument, c'est très franc.
1: Comme ça,
0: tout dépend de la relation. Si l'ami n'est pas susceptible, carencée affective, a besoin d'être flatté.
2: Mais moi, souvent, je dis à mes amis, tu peux venir voir, mais tu as le droit de pas aimer ça.
1: Oui,
2: je dis tout le temps ça à mes amis.
1: J'aime ça. Cinquième mise en situation, c'est notre avant-dernière. Salomé, vous êtes solidement pogné avec votre amie Marie-Claude au sujet de l'actualité. Vous n'aviez pas du tout le même point de vue sur l'encadrement des trottinettes électriques sur les routes du pays. Et oh là là, le ton a levé. Ça fait 2 semaines que vous n'échangez aucun message avec Marie-Claude alors que vous avez l'habitude de vous envoyer 2-3 mèmes par jour. Vous voulez faire la paix. Vous l'appelez. Comment commencez-vous votre conversation?
4: Oui, bonjour, ici Gaëtan, vendeur de trottinettes électriques. J'ai entendu dire que vous étiez contre. Je vous l'offre. Bon, comment ça va? Qu'est-ce que tu fais de bon? Je voulais savoir si tu as tenté d'aller au marché Jean Talon. Les pêches sont sorties. Tu sais, à chaque année, d'habitude, on fait nos compotes. Fait que je me disais que je m'ennuyais de toi. On peut y aller en trottinette électrique, si tu veux. On peut aussi y aller à pied, en vélo. Je ne vais pas assez te prendre. Puis, je m'ennuie. Puis, c'est ça. Fait que... des pêches cet après-midi, ça te tente-tu? Sinon, je m'en vais me baigner à Nomineng chez ma cousine. Puis, elle t'avait bien aimé la dernière fois. Fait qu'on pourrait jouer à des jeux de société puis se baigner ou faire de la compote de pêche. Rappelle-moi, je t'aime.
1: De l'humour. On revient même pas sur l'événement. Comme, tout s'est passé. Regardons vers le futur. Je trouve ça très tendre comme message vocal. Est-ce que c'est aussi très sage comme approche, Rachida?
0: Oui, c'est sage. La dédramatisation. C'est ça que tu as fait. La dédramatisation. Parce que quand on s'est quitté, je présume que c'était la fin du monde. Ah, oui. C'était une rupture. Bon. Donc oui, effectivement, et de plus en plus, hein, on le sait, hein, l'actualité, ça peut briser des amitiés.
1: Ça divise.
0: C'est toujours de se poser la question, est-ce que mon amitié, est-ce que la relation, dans ce cas-là, est plus importante que l'idéologie?
1: Mm-hmm. Que les trottinettes,
2: voilà. Surtout.
0: Et là, c'est facile à ce moment-là. On appelle, on peut le faire sous la forme plus affectueuse. Dire, écoute, moi, t'es mon ami, puis mon amitié pour toi est plus précieuse que des sujets d'actualité sur lesquels on n'est pas nécessairement toujours d'accord et tout. Il faut pas oublier qu'en amitié, c'est sain. C'est sain de ne pas toujours être d'accord sur tout avec ses amis, parce que ça nous sort de notre chambre d'écho. C'est terrible. La chambre d'écho, c'est des relations incestueuses, on est entre nous, on régresse même. Même au plan cognitif, on finit par régresser, parce que notre esprit critique n'est pas aiguisé, n'est pas sollicité, parce qu'on est toujours d'accord. D'accord? Donc, c'est très bien d'être capable de... Il n'y a aucun mérite à fréquenter des amis qui pensent comme nous et qui sont d'accord avec nous surtout. Donc ça, c'est un élément de l'amitié qui nous enrichit. Mais il y a des incompatibilités. Il y a des valeurs qui sont fondamentales pour nous et on ne se voit pas partager une amitié avec des personnes qui ont ces valeurs-là.
2: Ah oui, mais
0: qui
2: j'ai
0: ne
2: connu
0: les partagent
2: pas. Je savais pas qu'on n'avait pas la même valeur sur un sujet. Puis ça crée une rupture.
1: Ça apparaît, puis il est trop tard.
2: C'est comme un de mes amis qui avait rencontré la femme de sa vie, mais elle était créationniste. Il dit, je n'ai plus eu de désir le jour où je l'ai su.
1: Donc il y a des positions, il y a des points de vue qui peuvent être un point de non-retour.
2: Exactement.
1: Il faut respecter ça aussi.
0: Oui, la différence entre la divergence et l'incompatibilité.

0: l'incompatibilité. Et l'incompatibilité, ben, ça fait en sorte qu'effectivement, je dis, je ne peux pas fréquenter cette personne-là, tout simplement. Parce que, voilà.
1: Je vous lance un défi pour cette dernière 3 minutes pour notre dernière mise en situation. Salomé, vous avez un couple d'amis que vous voyez depuis très longtemps. Mm-hmm. Vos enfants ont l'habitude de jouer ensemble, mais plus ça va, puis plus vous remarquez que vous les élevez pas du tout de la même façon. Vous avez pas les mêmes valeurs en éducation. Le schisme, là, il est rendu apparent, puis vous voulez nommer le malaise qui grandit lors de vos activités en commun. En 30 secondes, comment vous faites ça?
2: Hey, bon, là, j'ai réfléchi. Là, demain, on va aller se baigner, tout ça. Puis, je pense vraiment qu'on devrait se faire comme un petit code de conduite. Tu sais, on n'a pas le droit de pousser l'ami, on n'a pas le droit de tirer, ça, c'est sûr. Mais je trouve aussi qu'il y a un petit peu de chicane. Comment je pourrais dire ça? Je trouve qu'on les laisse trop se chicaner, nos enfants. Je pense qu'on devrait intervenir. Tu sais, je sais que Maxime, le mien, il est plus doux. Le vôtre, il a plus le goût de jouer plus fort. Puis je pense que ça crée vraiment des chicanes entre les enfants. Donc, on devrait trouver des activités où ils n'ont plus le temps là, de se battre puis de se tirailler. Puis qu'on se mette d'accord, les quatre parents, sur comment on gère ces situations-là si ça recommence. Parce que Maxime a vraiment de moins en moins envie de jouer avec Josapha. Je ne trouvais pas de prénom.
1: OK, pas super bonne dans le choix de prénom, mais très bonne stratège, parce que plutôt que confronter les parents sur la manière dont ils élèvent leurs enfants, vous essayez de trouver un terrain sur lequel tout le monde va être confortable. Rachida?
0: Premièrement, être au clair avec ses propres valeurs éducatives. Ce qui est non négociable et ce qui est négociable pour moi avec mes enfants. D'accord? Parce que quand on veut en parler, il faut d'abord être clair. Qu'est-ce qui me dérange? Qu'est-ce qui se fait dans cette famille et qui, moi, convient pas pour mes enfants? Être au clair avec ce qui est négociable. Identifier ce qui entre en conflit. Ce qui, chez vos amis, dire ça, quand ça se fait, quand on est ensemble, ben, moi, ça me dérange parce que ça va heurter mes valeurs et ça nuit à l'éducation que je veux donner à mes enfants. Donc, être au clair avec ses propres valeurs, identifier ce qui est le plus difficile pour nous, en parler à ses enfants, dire on s'en va là avec telle famille. Je sais que eux sont autorisés à dormir à telle heure, qu'ils sont autorisés, mais chez nous, c'est pas nous, on l'autorise pas. Comme font les parents en garde partagée, chez papa et chez maman. C'est pas les mêmes valeurs, c'est pas les mêmes permissions, c'est pas les mêmes interdictions. Et dans chaque espace, il y a des codes et des règles. Tout simplement, ils finissent par comprendre, les enfants, et en parler aux amis, pas sous la forme, pas de jugement de valeur sur leurs enfants, mais dire, bon, on va être ensemble, il y a des choses qui peuvent heurter, est-ce qu'on peut s'entendre sur ça et ça et ça? Voilà.
1: Mais à quel point vous êtes formidable! Rachida Azdouz, vous avez écrit 3 essais, ils sont tous publiés aux éditions Édito, ils se trouvent en librairie, ils nous invitent à mieux vivre ensemble. Salomé Corbeau, vous écrivez des chroniques dans Le Devoir. Vous êtes présentement dans la série Jumelles qui est disponible sur ici-tout.tv Extra. C'était vraiment chouette de pouvoir s'amuser avec vous cet été. Merci pour vos très bons conseils et vos très bonnes blagues aussi, Salomé. On va se laisser avec une de mes chansons préférées qui annonce très bien le thème qu'on va aborder à l'émission dans 30 minutes. C'est Amour d'été de Pierre Quenders.

0: Vous savez qui j'aime, moi, cet été? Mes collègues. D'ailleurs, je vais tout de suite les remercier. À la recherche, se sont alternés cette semaine la chef recherchiste Maïté Belmire, Camélia Desrosiers, Mathis Harvé, Vanessa Quintal, Anya Kazi et Mali Navia. L'adjoint à la réalisation qui nous épaule, c'est Neil Sacri. À la technique, à tour de rôle, on a pu travailler avec Dominique Bourdouin, Camille Chemel et Alejandro Magana Martinez. Les Edimestreux qui ont veillé à l'émission à tour de rôle sont Hamza Abouelouafa et Philippe Côté-Giguère. À la réalisation toute la semaine, il y avait le fidèle Sylvain Houd. Maintenant, vous le savez, chaque semaine, on appelle des journalistes de partout au pays pour mieux comprendre les enjeux qui préoccupent leur monde ces temps-ci. Tout nous intéresse, hein? Politique, culture, environnement, faits divers, potins. J'y crois encore, quelqu'un va finir par nous en donner un moment donné. Aujourd'hui, on lève les yeux vers le nord du Canada, direction le Nunavut, où on joint Brice Ivanovitch, rédacteur en chef du journal Le Nunavois. Bonjour, Brice.
1: Bonjour, bonjour. J'espère que vous allez bien.
0: Ben, j'irai encore mieux si vous avez un potin pour moi dans les 18 prochaines minutes. Je compte sur vous. Mais pour commencer, parlez-nous du Nunavois. C'est quoi ce média pour nous, les personnes qui ne sommes jamais allées au Nunavut?
1: Oui, ben le Nunavois, c'est un journal communautaire francophone, un journal local, donc qui est situé à Iqaluit, au Nunavut. Donc le journal a été fondé en 2002. C'est l'unique journal imprimé francophone du territoire. Pour situer un petit peu auprès de vos auditeurs, en fait, au Canada,
0: en entier.
1: Les langues officielles en situation minoritaire, et donc c'est dans ce cadre-là qu'on arrive à avoir des journaux communautaires francophones dans l'ensemble du pays.
0: Et c'est quand même pas rien parce que votre journal a reçu 3 prestigieuses nominations cette année au prix d'excellence de la presse francophone, le réseau presse, qualité éditoriale, innovation et rayonnement multiplateforme et article de l'année pour un article de Karine Lavoie. Donc, je vous félicite pour votre bon travail. Vous en êtes quand même le rédacteur en chef, donc bravo. Qu'est-ce qui vous a fait passer de la... Allez-y.
1: On arrive à faire des petits miracles avec des petits moyens et des contraintes logistiques assez grandes. Donc, c'est une fierté, oui.
0: Visiblement, et il y a du talent parce qu'on ne se retrouve pas avec de telles nominations qu'avec de petits miracles. Et pour le bénéfice de notre auditoire, je précise que vous êtes à Iqaluit. Donc, c'est sûr qu'il y a un petit décalage qui parfois peut survenir lorsqu'on discute, mais on va y arriver très certainement. Et j'étais curieuse, Brice, en lisant votre sujet, de savoir qu'est-ce qui vous a fait passer de la France où vous étiez journaliste au Nunavut, où vous êtes rédacteur en chef du seul journal francophone imprimé du territoire?
1: Alors, c'était un projet quand même qui est né il y a un petit peu de temps, un projet de couple où on devait partir s'installer au Canada le temps de que ma conjointe fasse une thèse en littérature contemporaine à l'UQAM. Donc moi je l'ai suivi, et puis je cherchais un emploi en journalisme au Québec. On était à Montréal au départ, et puis dans mes rêves d'enfant, le Grand Nord a toujours été quelque chose qui a animé ma curiosité, qui m'a toujours un petit peu fasciné. Et donc quand on est arrivé à Montréal, j'ai cherché un petit peu de travail à Montréal quand même, le temps de se retourner. Et puis je me suis rapidement tourné vers les territoires pour essayer d'exercer mon métier. Et puis c'est au Nunavut que j'ai trouvé ma place.
0: Incroyable. De la France à brièvement Montréal pour vous installer au Nunavut. C'est un beau parcours. Je vais laisser votre vie personnelle tranquille maintenant. Puis on va plonger dans l'actualité de votre coin. Qu'est-ce qui fait la une des journaux chez vous, Brice Ivanovitch, cette semaine?
1: En ce moment, la grande actualité, c'est le plan d'aménagement du territoire donc qui est en phase d'élaboration depuis plus de 20 ans. Donc, le plan d'aménagement des terres et des eaux du Nunavut, qui est en train de se faire dans le cadre de ce qu'on appelle le transfert de responsabilité, qui va entrer en vigueur en avril 2027. Donc, le temps presse un petit peu. Et donc, c'est la quatrième fois que ce plan d'aménagement du territoire est rejeté. Il est élaboré par la commission d'aménagement du Nunavut, et qui doit être signé entre le gouvernement du Nunavut, Nunavut Tongavik Incorporated, qui est une organisation en charge de veiller au respect des revendications territoriales du Nunavut, et Ottawa. Donc ce plan doit être signé entre les trois parties, et ce plan a été une nouvelle fois refusé.
0: Qu'est-ce qui achoppe? Il y a plusieurs enjeux. Oui, le problème.
1: Le problème, c'est que, en fait, selon un petit peu toutes les parties, le plan proposé dans cette version-là ne prendrait pas suffisamment compte des réalités propres à chaque région du territoire. Mmh. C'est-à-dire qu'on aurait une version un petit peu trop globale, trop uniforme et qui prendrait pas forcément en compte les réalités propres à chaque région. Il n'y a pas vraiment de consensus sur ce qu'on appelle les zones de conservation et les zones de développement, c'est-à-dire qu'il faut trouver un équilibre entre l'exploitation des ressources, les travaux de développement, mais aussi tout ce qui est en jeu de préservation faunique, la biodiversité, etc.
0: Oui, on comprend que c'est un enjeu de taille dans votre coin. Donc,
1: c'est...
0: plan d'aménagement.
1: Oui, c'est un enjeu de taille parce qu'en fait, si ce plan d'aménagement du territoire met encore un petit peu trop de temps à être accepté entre les trois parties, c'est long parce qu'il faut que tout le monde trouve consensus et ça risque ensuite de retarder le processus de transfert de responsabilité qui est en cours actuellement.
0: Je comprends. Donc, plan d'aménagement, il y a aussi les énergies qui font jaser.
1: Oui, le Nord aussi essaye de basculer dans ce qu'on appelle l'énergie propre, l'énergie renouvelable. Ici, un petit peu pour vous donner une idée, à Iqaluit, par exemple, on a des grandes cuves de diesel qui sont entreposées à la sortie de la ville, ce qui représente un certain danger, mm-hmm. surtout dans le contexte géopolitique que l'on connaît, et puis les enjeux sécuritaires. Et donc, en fait, le but de pas mal de communautés au Nunavut est de réduire leur dépendance au diesel. Donc, il y a pas mal de petites initiatives, plus ou moins grandes, qui ont vu le jour depuis plusieurs années dans diverses communautés du Nunavut en matière d'énergie éolienne, d'hydroélectricité, aussi d'énergie solaire. Donc là, il y a eu le gouvernement fédéral qui a annoncé l'investissement de 2,9 millions de dollars dans divers projets solaires, hybrides, visant à mesurer le carbone aussi et le vent. Voilà, donc comme je le disais, il y a à Sanikuliak, par exemple, dans la baie d'Hudson, un petit peu au nord-ouest du Québec, au nord de la baie d'Hudson, on a la communauté de Sanikuliak qui va pouvoir disposer d'une éolienne qui va produire 1 mégawatt et devrait fournir l'électricité à une partie de la communauté d'ici l'automne, par exemple. Donc on parle d'une seule éolienne.
0: Oui.
1: Et donc ce projet, qui s'appelle le projet Anuriktuak Nukisautit ANP, a été lancé en 2016 et leur objectif, c'est de réduire de 50% sa dépendance au diesel. Et donc ça passe par plusieurs initiatives, mais c'est des investissements qu'on voit un petit peu partout au nord, pas uniquement au Nunavut, donc les territoires.

0: Territoires du Nord-Ouest sont concernés, le Yukon aussi. Donc voilà, l'éolien commence à souffler sur le Grand Nord.
1: Mais c'est très intéressant parce que c'est pas le genre d'initiative dont moi j'entends beaucoup parler au Québec, alors que c'est un enjeu qui touche absolument tout le monde au pays et probablement au monde. D'ailleurs, un des dossiers dont vous aviez envie de nous parler à titre de rédacteur en chef du Nunavoie aujourd'hui, c'est l'enjeu climatique au Nunavut.
0: Oui. On a vécu une année assez extraordinairement chaude ici au Nunavut, c'est-à-dire qu'on a eu une première grosse vague de douceur anormale, notamment cet automne et cet hiver, fin d'automne, enfin, début d'hiver, où on a atteint des températures affolantes jusqu'à plus 5, plus 6 degrés sur la période de Noël à Iqaluit. C'est-à-dire que, dites-vous que ma conjointe est venue me rejoindre ici à Iqaluit, on s'en trouvait l'hiver et puis on a passé Noël sous la pluie. Donc c'est des configurations atmosphériques qu'on a retrouvées en ce début d'été, c'est-à-dire que le mois de juin a été exceptionnellement chaud aussi. Je me suis entretenu avec une météorologue d'environnement et changement climatique Canada la semaine dernière qui me disait que c'est une vague de chaleur qu'on peut connaître dans une récurrence une fois dans une vie. C'est-à-dire qu'on a atteint plus de 25 degrés le 5 juillet à Iqaluit. C'est pas un record absolu de température, mais en fait, c'était une vague de chaleur qui s'est vraiment ancrée sur le territoire, qui est vraiment montée très très loin dans le nord. C'est assez rare que les hautes pressions poussent aussi loin comme ça dans le nord. Et donc, on a eu un mois de juin extrêmement chaud, qui a fini avec 3-4 degrés d'anomalie chaude par rapport aux normales saisonnières 1991-2020. On a eu également une période de sécheresse pendant 2 mois, c'est-à-dire qu'en juin, à Iqaluit, il n'est tombé que 2 petits millimètres de précipitation, alors qu'il en tombe en moyenne à peu près 40 sur cette période du mois de juin. Donc en fait, on a eu, ça a continué sur quasiment l'ensemble du mois de juillet. Donc, chose assez surprenante ici, on se retrouvait avec une toundra très sèche, très jaune, avec des bouleversements aussi sur les activités humaines et sur la faune et la flore. C'est-à-dire que, par exemple, on a les bleuets qui sont très en avance cette année, une toundra qui a eu beaucoup de mal à verdir, et puis également aussi les glaciers qui sont malmenés du côté, par exemple, je pense au parc national Ayuwiktuk sur la côte est, la côte nord-est de l'île de Baffin, où les glaciers sont mis à mal par ces températures cet été, et puis aussi dans le haut arctique avec beaucoup de dérivations de ce qu'on appelle les icebergs. Ce genre de conséquences, en fait, ça a des conséquences sur toute la biodiversité, où, par exemple, ça peut empêcher les crevettes nordiques de s'approcher des zones de pêche, etc. Donc, ça peut bloquer des bateaux aussi. Par exemple, à Pangnirtung, la semaine dernière, le Sea Lift est arrivé. Le Sea Lift, c'est le gros bateau cargo qui vient livrer toutes les denrées sèches et tous les besoins aussi des entreprises et des particuliers. Et le bateau a eu du retard parce qu'il était justement pris dans les icebergs au large du fjord de Pangnirtung.
1: Puis on comprend que ça a des conséquences directes sur la communauté du Nunavut, mais on sait aussi à quel point ce qui se passe dans les océans et dans les zones arctiques a une influence sur le continent jusqu'au trajet des tempêtes. Merci de mettre en lumière cette réalité-là. Brice, côté politique, qu'est-ce qui a attiré votre attention cette semaine?
0: Alors, je dirais pas forcément cette semaine, mais plutôt, je vais parler d'une tendance globale sur ces derniers mois, depuis les dernières élections fédérales de l'année dernière. Laurie Idlout, députée du Nunavut à la Chambre des communes, a été élue première fois en 2021 sous bannière donc du nouveau parti démocrate. Elle a été réélue ensuite à la suite du déclenchement des élections 2024-2025, toujours sous bannière du nouveau parti démocrate. Et après un petit peu la déroute du parti lors de ces élections, Laurie Idlout a annoncé son ralliement au Parti libéral en mars dernier. Donc elle a rejoint ce qu'on appelle le caucus gouvernemental. Et c'était quelque chose qui était demandé ici à Iqaluit et plus généralement à l'échelle du territoire du Nunavut pour avoir une meilleure représentativité auprès pas simplement être dans l'opposition, mais être trouver plus de leviers pour porter un petit peu plus la voix des Inuits dans la chaîne décisionnelle. Et

Et il semblerait qu'on... Alors, c'est une impression que ça semble un petit peu porter ses fruits, parce que depuis son ralliement aux libéraux, effectivement, on a pas mal de visites ministérielles, okay. Même si c'était déjà le cas auparavant. C'est pas

0: Récemment, Joël Lightbound, qui est ministre de si je ne dis pas de bêtises, attendez, tout que je retrouve exactement
1: des
0: son titre parce
1: services
0: qu'il est assez
1: publics
0: long
1: et
0: son
1: de
0: portefeuille.
1: l'approvisionnement du
0: Exactement.
1: Canada.
0: Voilà, qui nous a rendu de ces derniers temps. Et en fait, le fait d'avoir rejoint un peu le caucus gouvernemental a permis de donner une plus grande caisse de résonance. Est-ce que ça a permis de jouer sur la sélection de certains dossiers prioritaires pour le bureau des grands projets? Je pense par exemple à la centrale hydroélectrique d'Iqaluit qui a été retenue par le bureau des grands projets. Je pense aussi au projet de route et de port à Grays Bay où pareil, les annonces aussi se sont un petit peu enchaînées. Donc ça, voilà, on a l'impression qu'on a un calendrier qui s'accélère. Est-ce que c'est lié à ce choix ou pas? Mais en tout cas, on voit beaucoup d'actions ici sur le terrain.
1: Étant donné l'espèce de flou qui entoure cette accélération, je vais accepter ça dans la catégorie potin. C'est comme un potin politique ce que vous nous offrez et je dirais que c'est donc mission accomplie pour ma demande d'avoir des informations sur les coulisses. Est-ce qu'il y a une question qui fait débat au sein de la communauté du Nunavut ces jours-ci?
0: Oui, tout à fait. Il y a notamment sur le gouvernement du Nunavut a annoncé augmenter donc les quotas de chasse du caribou sur l'île de Baffin. Donc ça fait débat parce que donc on passerait de 500 animaux prélevés sur la période de chasse qui s'est ouverte le 1er juillet sur cette année sur cette saison 2026. Donc de 500 animaux, on passerait à 6 000 individus qui pourront être récoltés. Donc
1: c'est une sacrée différence.
0: C'est quasiment x10. Et en fait, ça fait un petit peu débat parce que le troupeau de Baffin était en fort déclin ces 30-40 dernières années. Ça n'a jusqu'à atteindre il n'avait plus que quelques centaines d'individus répertoriés sur l'île et cette Ce troupeau s'est rétabli au cours des 10 dernières années. Il y avait des signes encourageants et voilà. On aurait estimé la population à 48 000 animaux en 2024-2025 contre 4 600 en 2014. Alors d'un côté, on a la communauté scientifique qui estime que ce quota est encore trop élevé. C'est trop frais, c'est trop récent. Il faudrait un peu laisser rétablir le propos et voir si la tendance se confirme sur les prochaines années. Et de notre côté, on a les chasseurs inuits notamment qui disent ben non, les signes sont encourageants et avec le savoir traditionnel, on sait qu'on pourrait récolter tant à tant, tant d'individus sans mettre en péril le rétablissement de l'espèce. Donc ça fait un petit peu débat parce que c'est pas un débat chasse anti-chasse, c'est plus un débat sur préservation des ressources et surtout dans un contexte d'insécurité alimentaire au Nunavut, c'est-à-dire que tout coûte beaucoup plus cher. Par exemple, notre viande de bœuf qu'on va aller acheter à l'épicerie ici, elle va être 3, 4, 5 fois plus chère qu'une viande qui va être récoltée sur le territoire ici. Donc, forcément dans un territoire,
1: c'est un gros problème,
0: c'est-à-dire qu'on a. C'est un des grands enjeux ici au territoire, l'insécurité alimentaire où plus de la moitié de la population du territoire vivrait en situation d'insécurité alimentaire. 78,5% des enfants âgés de 1 à 14 ans, d'après Statistique Canada, seraient en situation d'insécurité alimentaire. Et on voit qu'il y a une très forte demande au niveau des organismes communautaires ici. Je pense par exemple au centre alimentaire Kajuk-Turvik qui en septembre dernier distribuait près de 600 repas juste sur le temps du midi juste à Iqaluit sur une commune. Pour vous donner un ordre de grandeur, Iqaluit c'est 6 000 habitants à peu près, donc ça fait 10% de la population qui viendrait chercher son repas du midi au centre alimentaire par exemple, et c'est un petit peu la ça c'est ce qu'on voit, ça c'est il y a tout
1: oui,
0: ce qu'on voit.
1: Oui, on devine bien que tout n'est pas déclaré. OK, mais ça donne un portrait plus juste des discussions tendues qu'il peut y avoir quand on parle de quotas de chasse. Si on terminait avec un bref état des lieux de la francophonie, qu'est-ce que vous pourriez nous dire sur ce qui se passe au Nunavut, Brice?
0: Alors, la francophonie au Nunavut, elle est très dynamique. Elle est très plurielle aussi. On va retrouver différents types de francophonie. On va voir des Français de France, comme moi par exemple, des franco-ontariens, des Québécois, un peu plus rares, mais un peu plus

0: Rarement, on trouve des francophones de l'Ouest, mais aussi beaucoup de nouveaux arrivants d'Afrique ou d'Europe. Et donc c'est une communauté qui est plurielle, qui est très dynamique, mais qui reste quand même aussi relativement faible, puisqu'on dénombre, d'après le recensement 2021 de Statistique Canada, 2021-2022, on serait à 600 francophones, 600-700 francophones sur le territoire qui auraient comme première langue maternelle, sur 33 000, 34 000 habitants.
1: Ça
0: Donc
1: reste peu, ouais.
0: parfois, en fait. C'est compliqué de joindre un petit peu tout le monde parce qu'il y a des francophones à Iqaluit, mais il y en a aussi dans des communautés un peu éloignées, comme je dirais Coral Harbour dans l'ouest du Nunavut. Il y en a quelques-uns à Pangnirtung aussi un petit peu au nord d'Iqaluit, Rankin Inlet, pareil dans l'ouest du territoire. Et c'est difficile d'aller rejoindre tout le monde, mais ça bouge pas mal. Il y a une grosse activité culturelle, donc les francophones sont représentés par ce qu'on appelle l'Association des francophones du Nunavut,
1: OK.
0: qui célébrait ses 45 ans cette année avec une belle soirée de gala. Et voilà, donc il y a deux grands projets qui visent un petit peu à donner plus de services à cette communauté francophone avec donc ce qu'on appelle un centre de navigation de services en français. Ça permettra un petit peu aux francophones du territoire de savoir où on peut retrouver des services en français au Nunavut. Et l'autre grand chantier prioritaire, c'est de construire la maison de la francophonie qui permettrait d'héberger donc les nouveaux bureaux, nouveaux employés, mais aussi d'y mettre la culture au cœur et aussi des logements pour les employés et la communauté, parce que c'est une grosse difficulté ici au Nunavut, c'est le logement aussi. Donc,
1: Merci pour ce portrait de la réalité de bien des personnes qui résident au Nunavut. Brice Ivanovitch, je rappelle que vous êtes rédacteur en chef du journal Le Nunavois. Bonjour Laurence Martin. Ah ben, est-ce que Laurence, vous êtes là?
2: Je suis absolument là.
1: C'est quoi votre plan pour Midi Info?
2: Alors, on va recevoir Pierre Paulus, lieutenant du chef Pierre Poilievre au Québec, pour réagir à ce 7e député qui quitte le navire conservateur. C'est notre panel sommeil. Et on vous amène au cœur d'un débat qui touche la liberté d'expression en France. Je n'en dis pas plus. Écoutez-nous.
1: OK. J'aime votre attitude, Laurence.
2: Oui, c'est mystérieux.
1: Ben, nous, après le bulletin de nouvelles, on va parler d'un sujet romantique. Je vous dis c'est quoi? C'est les amours d'été, mais je vous dis pas avec qui. Revenez-nous.
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6: Bonsoir, ici Marc-Antoine Leblanc. Voici vos informations. Les négociations s'accélèrent entre le Canada et les États-Unis dans le but de parvenir à une entente commerciale avant l'entrée en vigueur de nouveaux tarifs douaniers, le 19 août. Selon des sources de CBC, Ottawa serait prête à satisfaire certaines exigences des États-Unis en levant les interdictions sur la vente d'alcool américain. Le Canada accepterait aussi de lever certains tarifs sur le secteur automobile. La professeure à la Faculté de droit de l'Université d'Ottawa, Geneviève Dufour, y voit une stratégie intéressante.
7: Mais je dirais que c'est des irritants de la part des Américains qui font en sorte qu'on bloque la discussion pour l'instant. Puis je pense que c'est comme ça qu'il faut voir ce qui se discute en ce moment. Réglons ce qui est un irritant fondamental sans conclure une entente en bonne et due forme, mais mettons ça comme un premier chapitre de côté pour ensuite peut-être discuter plus globalement de notre examen du fonctionnement de la CIUM et discuter des vraies questions.
6: Des provinces ont toutefois prévenu qu'elles n'entendaient pas mettre fin au boycottage de l'alcool américain. Malgré tout, des producteurs d'alcool des États-Unis, mécontents de perdre leur marché, de leur accès au marché canadien, ont décidé de déplacer une partie de leur production au pays pour retrouver le chemin des succursales de la Société des alcools du Québec. Mais le retour de certains spiritueux américains sur les tablettes de la SAC irrite des distilleries de la province. Le président et cofondateur de la distillerie Stadacoé, Jean-Pierre Allard, observe une baisse des ventes.
8: Le boycott a été très positif pour nous parce qu'on espérait faire 20 000 bouteilles par année lorsqu'on a lancé ce produit-là environ 3 mois avant le boycott. Et au bout du compte, on a vendu 100 000 bouteilles l'année passée. Cette année, on s'enligne plus pour 75 000, donc à peu près 25 % de baisse de vente. Mais s'il n'y avait pas eu le boycott, on n'aurait pas gagné tous ces consommateurs-là qui maintenant nous connaissent.
6: La première ministre du Québec, Christine Fréchette, exclut le retour des produits américains des tablettes de la Société des alcools du Québec tant qu'il n'y aura pas d'entente jugée équitable par le gouvernement québécois. Le président américain Donald Trump compte s'adresser à la Cour suprême des États-Unis dans le but de défendre son projet de salle de bal à la Maison-Blanche après un autre revers devant la justice. La Cour d'appel du district de Columbia a décidé de maintenir la suspension des travaux ordonnés en avril dernier par le juge de première instance. Jean-Michel Leprince explique les derniers développements.
9: C'est allé très, très vite. Alors, la juridiction en deuxième instance a maintenu la suspension des travaux ordonnés en avril déjà par un juge et indiqué que le gouvernement des États-Unis avait 14 jours pour solliciter éventuellement la Cour suprême. C'est ce qu'il va faire, évidemment. Alors, la Cour d'appel du district de Columbia a indiqué que le blocage n'avait rien à voir avec la pertinence du projet, mais s'expliquait par le fait que le président avait lancé les travaux sans obtenir un feu vert du Congrès. Le gouvernement n'a pas l'autorité illimitée de redessiner et de reconstruire la Maison Blanche à ce point-là. Alors, Trump a réagi évidemment tout de suite sur Truth Social. Il a dit « Nous allons immédiatement faire appel de cette décision en Cour suprême. C'est une menace pour la sécurité nationale de notre pays. Ce complexe est construit pour assurer la protection de notre pays de tous les futurs présidents. Et ça doit renforcer tout le système de la Maison Blanche. Ça devrait même inclure un système de détection ou de détournement de drones. » Alors, Ça va assez loin. Le projet avait été évalué récemment à 400 millions de dollars. On parle peut-être même maintenant de 600 millions. Et le gouvernement a déjà avancé 350 millions pour la question de la sécurité, justement.
6: C'était Jean-Michel Leprince à Washington. L'Arabie saoudite, le Pakistan et la Turquie ont signé un pacte de défense liant les trois pays dans un contexte marqué par les tensions géopolitiques au Moyen-Orient. L'entente prévoit que toute attaque contre un des trois signataires sera considérée comme une agression contre eux tous. L'accord a été conclu à Riyad, en Arabie saoudite, qui a été ciblé, oui, par l'Iran dans ses représailles aux frappes américaines et qui lutte également contre les rebelles houthis du Yémen. Selon le politologue et spécialiste du Moyen-Orient, Sami Aoun, une telle entente a voulu un message non seulement à Téhéran, mais aussi à l'administration Trump.
10: Ça a réactivé les soupçons et les inquiétudes de la part de beaucoup de pays arabes du Golfe à l'égard de l'ambition impériale iranienne. Mais cela signifie encore, de la part des Américains, cette guerre quand même a terni un peu leur image de protecteur, si vous voulez, de cette région.
6: Les trois pays ont aussi en commun de participer aux efforts pour tenter de mettre fin à la guerre en Iran. En terminant au tennis, le défi était de taille pour la Québécoise Leila Annie Fernandez, 34e tête de série, qui a réussi à s'imposer face à la 5e joueuse mondiale, Mira Andreeva, à l'Omnium Bank National à Toronto. Elle atteint les 8e de finale après une victoire contre la Russe en deux manches de 6-1 et 6-4. À la fin du match, Leila Annie Fernandez s'est dite fière de son jeu.
11: Dès le début, je me suis dit que ça allait être une bataille, que le plus important, c'est moi de me battre, de courir pour tous les balles, de remettre une balle de plus. Et je suis tellement fière comment je suis restée résiliente et comment je suis restée dans mon plan de jeu.
6: Annie Fernandez est la seule joueuse canadienne encore en lice en simple dans le tournoi. Elle disputera son prochain match dimanche. Voilà, c'était vos informations. Pour plus de détails, vous pouvez consulter le site radio-canada.ca. Passez une excellente soirée à notre antenne.

0: Ici Rosemée Autonne-Témorin, je vous remercie d'écouter Point de repère. Notre saison tire à sa fin. Il reste juste une semaine d'émission, mais l'été, lui, est loin d'être fini. Vous avez même encore le temps de vivre un amour d'été, si c'est pas déjà fait et si ça vous intéresse. Et si c'est le cas, ben, vous le savez, nous, on est vraiment à votre service. Alors, on va plonger dans l'importance de ce type de romance aujourd'hui avec Dr Geneviève Beaulieu-Pelletier, psychologue, conférencière et autrice, Catherine Girard-Audet, autrice jeunesse. On peut penser à Léa Olivier et l'ABC des filles. Elle répond aussi au courrier du cœur du magazine Cool. Et ben, il y a Simon Boulris en studio, auteur, comédien, mais surtout fan numéro un des amours d'été. Bonjour à vous trois.
1: Oh, j'aime l'amour.
0: Vous aimez l'amour, mais moi, j'ai été surprise de savoir que vous aviez vécu bien des amours d'été par procuration. On y reviendra.
1: Oui.
0: On en parlait entre collègues, puis on se dit, on dirait qu'il y a une aura spéciale autour des amours d'été. On en parle tellement dans des ouvrages. On en parle même entre amis. Ça nous a marqué. Est-ce que c'est dans une catégorie romantique à part? Je ne dis pas qu'il y a des recherches à ce sujet-là, mais à votre avis de psychologue, Geneviève?
2: Ben, c'est clairement différent. Il y a une légèreté. Il y a un bien-être qui est là. L'amour en soi, c'est génial. Ça fait du bien au niveau des hormones, au niveau de notre joie, tout simplement. Mais l'été, on n'est pas stressé. On n'est pas dans un quotidien chargé. On est dans l'ici maintenant. On est plus reposé. Bon, peut-être qu'on se couche un peu plus tard, mais il y a un repos qui est là quand même. Et ça fait que je suis disponible. Je suis disponible à la romance, à la rencontre de l'autre surtout. Donc oui, c'est un contexte particulier.
0: Et on associe souvent ça à l'adolescence, parce que l'été, camp de vacances, premiers emplois, mais les amours d'été peuvent survenir à tout âge, Catherine Girard-Audet.
3: Oui, vraiment. Puis c'est drôle, en pré-entrevue, justement, moi, les premières choses qui me venaient en tête, c'était mes premiers amours d'été. Tu sais, j'en ai un très, très, très marquant avec un Américain. Oui,
4: Simon. C'est
3: Dallas, ça s'appelait Dallas. J'aurais pas fait ma vie avec Dallas, mais oh mon Dieu, j'y repense avec tellement, c'était tellement intense.
0: On dirait une histoire inventée. Oui. Moi, j'ai eu un amour d'été avec Dallas.
3: Je sais.
4: On fait une sitcom.
0: Mais on peut se séparer en vieillissant, par exemple. On peut partir en voyage avec des amis. Je veux dire, c'est pas exclusif à la jeunesse.
3: Non, exactement. Puis justement, ma meilleure amie me rappelait que j'en ai vécu un à l'âge adulte après une peine d'amour. C'est juste qu'après, on a l'expérience, on sait qu'il y a une date de péremption. Fait qu'on dirait que des fois, ça nous rend un petit peu plus, on se lance moins, alors qu'à l'adolescence, oh mon Dieu, tu sais, on pense pas au lendemain, là. C'est maintenant, tout de suite, je vais faire ma vie avec lui.
0: Simon Boulris, vous n'avez pas nécessairement vécu d'amour d'été. C'est pas la raison pour laquelle on vous a invité. C'est davantage parce que c'est un thème qui vous plaît beaucoup en or. Pourquoi? Qu'est-ce qui vous interpelle là-dedans?
1: Je pense que Geneviève parlait, ce que je comprenais de ce que disait Geneviève, c'est aussi le côté parenthèse. C'est comme une parenthèse dans une vie. Et je pense que j'aime aussi l'aspect, l'éphémérité de ces amours. C'est des amours fulgurantes.
0: Absolument. Puis de passage.
1: De passage. Souvent, c'est circonstanciel. On est là à la plage au même moment. Puis une idylle. Le côté idyllique de la chose, c'est grandiose. Puis je pense aussi que au fond de moi-même, il y a l'amour que j'éprouvais pour Roméo et Juliette. Parce que quand on s'y arrête bien, c'est un amour d'été fulgurant qui dure... Mais c'est vrai, c'est quelques jours.
0: Oui, c'est pas le premier amour d'été qui me vient en tête. Mais je vois où vous en allez.
1: Et souvent, la chaleur vient à l'angle. Dire le tout. Il y a de ça. La chaleur vient dilater, on est comme moins conscient de ce qu'on. On plonge dans cet amour-là.
0: En chanson, par exemple, si je vous demande deux choix, Simon Boulris, qui incarne bien l'amour d'été selon vous.
1: Ben, je pense spontanément à Hélène de Roquevoisine.
0: Arrêtez tout.
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1: C'est complètement ça. Et c'est le point de vue de l'homme, ce qui est un peu plus rare, je trouve. On est beaucoup dans la posture de la femme, de la jeune fille qui s'ennuie de cet amour éphémère.
0: Mais là, ici, la jeune fille, c'est Roquevoisine.
1: C'est Roquevoisine, la jeune fille. Et j'ai appris, c'est formidable, parce que Hélène a existé pour vrai. Et c'était donc le compositeur avait une fixation sur cet élève-là et lui a composé des paroles, il a écrit des paroles. Et ils ont fait ça au début des années 80 et ils l'ont sorti vraiment tardivement. Mais c'est une chanson qui porte en lui depuis longtemps et Hélène existe véritablement.
0: Mmh. Oui, parce que j'ai l'impression qu'on les porte longtemps, ces amours d'été. Mais avant d'en aller là, un autre classique, s'il vous plaît. Ça vous fait penser à quoi,
1: Grease? Sans doute, ben là, oui, c'est comme la quintessence.

0: OK.
1: Ce que j'aime de cette chanson-là, bon, je la trouve vraiment dynamique et guillorette, mais à la toute fin, it turns colder, that's where it ends. Bon, mon anglais est terrible. Donc, le temps s'est refroidi, c'est là que ça se termine.
0: Ouais.
1: Mais c'est ça le propre des amours d'été. Mm. C'est à la fin de l'été, quand tout devient un peu plus froid, leur relation est devenue plus froide avec la température.
0: Mais justement, avec toutes ces belles œuvres qui nous font faire « Ah oui, est-ce que vous pensez pas qu'on a tendance à idéaliser ces amours de passage? » Geneviève, à titre de psychologue.
2: Je pense qu'on les idéalise, mais j'ai envie de dire tant mieux. Dans le sens où si on peut en profiter quand c'est là. Je trouve ça intéressant quand tu parlais de Dallas, qui est, tu savais, hein, y a pas nécessairement un engagement à long terme. Quand on parle justement de l'été, la chaleur, ça les journées se prolongent. Donc oui, il y a un côté idyllique, mais c'est pas pour rien. Tous les éléments sont en place pour qu'on puisse en profiter. On baisse les attentes. Donc pourquoi? C'est pourquoi s'empêcher d'investir une relation d'été. Mm-hmm. Oui, ça va terminer, mais quand je sais que ça va se terminer, je suis capable de me préparer à cette fin-là. Dans Grease, en fait, le problème, c'est qu'il se revoit après, finalement.
1: Oui, c'est ça le problème, absolument. Puis elle va se transformer pour lui plaire.
2: Exact.
1: Ça, c'est la partie que j'ai toujours détestée de cette histoire-là. Mais la prémisse, c'est quand même, on vibre avec eux, là.
0: Mais j'ai quand même l'impression que la culture populaire nous impose une espèce de modèle d'amour d'été, une pression de réussir ces romances-là. Et peut-être qu'on y viendra dans un instant avec vous, Catherine, puisque vous êtes courrier. Auprès d'adolescentes. Mais avant, juste pour clore cette idée d'amour idéalisé, dans la culture pop aussi, là, on se fait offrir des scénarios assez typiques, Simon.
1: Ah oui, ben moi je pense, mettons, un classique de mon enfance, c'est Dawson Creek. Dawson Creek, il y avait beaucoup de ça, de cette... en fait, c'est voir autrement son ami durant cet été-là.
0: Exact, c'est
1: tu sais, Joey, qui était Cathy Holmes, il la regarde différemment. Et d'ailleurs, j'ai envie de faire un lien avec le blé en herbe. Alors ça, c'est de Colette. Pour moi, c'est comme l'archétype des amours d'été. Ce sont deux amis. Alors Philippe qui a 16 ans, Vinca qui en a 15. Et là... sont à la plage en Bretagne et là le fait qu'ils sont isolés, il voit son ami différemment, un peu comme dans Dawson Creek, c'est voir son ami durant cet été-là, il y a quelque chose qui se transforme et le regard se transforme aussi.
0: Vous dites Dawson Creek, mais je pense que c'est comme plus Dawson.
1: Ouais. Écoutez, c'est en anglais.
0: Non, mais
1: alors,
0: je dis vraiment pour le bénéfice de notre auditoire qui se demande ça a bien l'air bon,
1: ça
0: qu'est-ce que
1: bon c'est
0: Dawson.
1: C'est Dawson, j'ai juste très mal.
0: Mais effectivement, ce script-là de l'ami qu'on voit différemment pendant la pause scolaire, il est très populaire. Catherine Girard-Audet, donc depuis 15 ans, vous répondez au courrier du cœur de la revue Cool. Les amours d'été, est-ce que c'est un sujet qui revient beaucoup chez les jeunes?
3: Oui, puis ça reste dans notre culture l'été où je suis devenue jolie.
0: Tellement.
3: Un succès à Prime, c'est exactement
1: Summer,
3: ça.
1: Summer, I turned pretty.
3: Bravo, Simon. C'est un bon exemple et c'est un phénomène autant, bon, moi je l'ai regardé, mais chez les jeunes, tu sais. Puis encore une fois, ça véhicule cette idée-là tout à coup, la jeune fille qui se fait enlever les broches, qui enlève ses lunettes, qui devient une femme.
0: Elle se révèle.
3: L'été. Oui. C'est l'été, elle enlève son manteau, son canuc, tu sais, puis wow.
1: Elle se met à fleurir.
3: Voilà, je suis une femme. Et les deux frères la regardent différemment.
0: Mais c'est vrai aussi que l'été, pour les jeunes, c'est souvent le moment où il y aura les premiers rapprochements, il y aura les fêtes, on est en dehors du contexte scolaire.
3: C'est ça, en fait. C'est vrai, puis c'est ça qui revient beaucoup dans mon courrier, puis c'est logique. Quand on est à l'école adolescent, on va pas se mentir, c'est un défi de se détacher du groupe, tu sais, d'embrasser, même si les choses évoluent, d'embrasser nos différences, ça reste un challenge. Alors que l'été, alors on a plus tous ces barèmes-là, on n'a plus la meilleure amie qui peut nous juger, la gang de nunuches qui, tu sais, non, on peut être qui on veut et s'émanciper ailleurs, comme tu disais, dans une parenthèse, quelque chose d'idyllique, dans un camp de vacances, c'est souvent premier emploi, un voyage, même en famille, des fois, sur le... Moi, mon premier friend, j'ai passé l'été sur les plaines d'Abraham.
0: Oh,
3: voilà. Non, mais c'est souvent ça. On a l'impression qu'on est plus libre, en fait, quand on est jeune.
0: Ben oui, complètement. Puis moi aussi, mon premier idylle, ben, c'est camp de vacances, mais pour le travail. Je réunis ici, là, chacune des conditions. puis j'ai l'impression que ce premier amour d'été, on le porte

0: longtemps, est-ce qu'il y a quelque chose dans cette relation-là qui peut participer à la construction de notre expression romantique, Geneviève Beaulieu-Pelletier?
1: Ces expériences-là se vivent dans une grande intensité émotionnelle. Donc, c'est sûr que ça va s'inscrire au niveau du cerveau, dans nos souvenirs, d'une façon importante. Donc, ça a beau être bref, mais si je le vis avec intensité, c'est souvent ce terme-là d'intensité qui est présent, ben oui, ça va avoir ça va vraiment être un marqueur qui va nous accompagner avec beaucoup de positifs aussi à travers ça. Ce qu'on parle aussi beaucoup en ce moment, c'est de l'identité. On est en train, par exemple, à l'adolescence, on est vraiment en train de développer qui on est. On explore. C'est ça, toutes ces belles opportunités-là, par exemple. OK, on sort, on va dans des festivals, des feux d'artifice, peu importe. On est dans le mode découverte avec une autre personne aussi. Mais on est aussi en train d'apprendre sur nous.
0: Oui. Ah, c'est épuisant, l'adolescence.
1: Mais tout à fait. Mais le fait que c'est court aussi, ça fait que j'explore. Puis si jamais ça ne fonctionne pas ou que cette partie-là de moi-même, bon, que finalement, je la développerai pas tant, c'est correct. Le chemin va continuer. Ça aura été effectivement une parenthèse, une belle parenthèse de découverte.
2: Est-ce que je peux parler de, pour moi, deux œuvres qui représentent vraiment ce que tu viens de dire, c'est, pour moi, c'est Dirty Dancing. Dans Dirty Dancing, là, c'est bébé qui trouve son agentivité et son désir cet été-là. Ouais. Elle est pas à la maison. Elle est avec, donc, elle découvre ce Johnny qui est vraiment pas dans une masculinité toxique. On est en 63 et elle se définit par son propre désir. Et ça se passe pendant un été puis on sait pas. Sans doute qu'ils vont pas nécessairement se revoir. Puis il y a une lucidité à travers tout ça. Moi, j'avais trouvé ça adorable. Je l'ai réécouté dernièrement, puis j'ai encore trouvé que ça a bien vieilli.
0: Moi aussi, je l'ai réécouté dernièrement et je me souvenais pas à quel point c'était cochon.
2: Ah, c'est cochon aussi, mais c'est vraiment cochon. C'est un amour d'été, ça peut vraiment l'être. Et un autre exemple, c'est Call Me By Your Name, qui est une formidable histoire.
0: Film.
2: Et sur la quête identitaire, donc ça se passe en Italie, alors c'est dans l'espèce de villa de son père, et l'ami, l'étudiant de 25 ans, Elio, il y en a 17, il se découvre une passion mutuelle avec ce garçon-là, et à la toute fin, quand cet amour se délite, il y a une scène mémorable où il prend conscience, je pense qu'il va grandir de cet amour-là qui a été éphémère, il regarde un feu de camp, il se met à pleurer, puis on a l'impression que c'est une... qu'il marche vers une forme de maturité. Moi, j'aime ça, c'est des larmes de maturité. Mmh. Et je trouve ça fort, ce passage-là.
0: Des larmes versées par l'incroyable Timothée Chalamet, qui joue là-dedans avec un acteur qu'on voit moins parce qu'il a été accusé, si ma mémoire est bonne, de cannibalisme. Exactement. Alors, vous le définissez.
2: Amour d'été ne dit pas toujours cannibalisme, heureusement.
0: Vous l'exprimez bien, Simon, ce côté formateur, mais aussi cette date de péremption qui vient avec l'amour d'été. Dans les deux cas que vous évoquez, on sait que ça va se terminer. Est-ce que vos lectrices, Catherine, vous parlent de rupture liée aux amours d'été?
3: Oui, mais je pense que c'est une frustration souvent qu'elles ont, que je peux complètement comprendre parce que je me sentais pareil. C'est que souvent, c'est la réalité qu'elles ramènent ou les gens autour, les parents, les amis.
0: Parfois, c'est que ça va finir,
3: attache-toi pas. Des fois, c'est l'autre personne aussi, parce que souvent, c'est lié à la distance, hein, on s'entend. Là. C'est souvent justement dans un cadre idyllique. Puis même si c'est pas nécessairement aux États-Unis, là, ça peut être un camp de vacances, par exemple. Mais Trois-Rivières, Québec, à 14 ans, c'est rarement viable, tu sais. Plus qu'avant, plus qu'à mon époque où on s'écrivait des lettres, là, on a le même âge, mais quand même.
0: En même temps, ça peut ajouter à la valeur romantique. Par exemple, si je vous fais entendre cette chanson de Jacques Brel, ça vous évoque quoi?
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1: On peut dire qu'il a le sens de l'image.
2: Oh mon Dieu, ça me donne des frissons. Je l'ai tellement écouté, cette chanson-là, en pleurant. On voit un peu ma nature.
1: Vous étiez adolescente à écouter en boucle Orly.
2: Beaucoup, okay. Mais mes parents écoutaient beaucoup de chansons françaises quand j'ai grandi. Donc j'ai grandi avec Jacques Brel, mais ça, c'était...

0: C'était plus, on a des amis en commun, là, tu sais, ouais. Jeune adulte. Quand j'étais en théâtre, je vivais tout très intensément.
1: C'est genre, il est intense.
0: Il est intense.
1: C'est des interprètes les plus investis quand les chansons.
2: On peut pas rester de marbre, mais quand même, jeune adulte, écoutant en boucle Orly pour se faire pleurer.
0: Pour se faire pleurer.
2: Ça témoigne d'un certain romantisme là, lié aux amours d'été, quand même, exactement. Catherine.
0: Voilà pourquoi j'écris des romans.
2: Voilà, et c'est une très belle façon de plonger dans cette blessure. À titre de psychologue maintenant, Geneviève, qu'est-ce que vous pourriez recommander aux personnes qui se lancent dans un amour d'été en sachant que ça devra finir?
3: Tout est dans les derniers mots que tu viens de prononcer. En sachant que ça va finir. Ça se peut que ça soit par la distance, mais ça se peut aussi que ça soit par le rappel à la réalité, parce qu'on aura des obligations, parce qu'on aura justement le retour à ce qui est ma vie habituellement. Des fois, on va essayer que ça perdure, puis ben ça sera pas possible. Donc, de savoir que ça va finir, ou qu'à tout le moins, ça va être pas mal plus difficile.
2: Ça se compliquera.
3: Ben, tout à fait, que donc ça ne pourra pas rester idéal comme ça toujours. Ça me permet de me préparer. Ça me permet de vivre aussi et de ne pas se couper d'avance. Parce que des fois, on va avoir tendance à se défendre en disant, comme je sais qu'une relation va terminer, je me ferme avant, puis je vais me couper. Dans ce cas-ci, dans l'amour d'été, justement, on peut être vraiment dans « je vais le vivre ». Quand dans les paroles qu'on vient d'entendre, consommer les adieux, c'est ça aussi, c'est de savoir, il va y avoir des adieux, mais je peux le consommer, je peux le vivre, tout en étant conscient que c'est, oui, une fin, ou une fin très, très probable. Donc, c'est d'être capable d'intégrer la perte à aussi, mais ce qu'il y a de beau là-dedans, me nourrit et va m'accompagner. Je vais toujours m'en rappeler. Je vais m'être développée, je vais m'être construite à travers ça. Et maintenant, ça m'accompagne dans ma suite. Donc, quelque chose de beau, si je suis capable d'arriver à intégrer ces deux pôles-là, je vais pouvoir le porter d'une façon tellement plus utile.
2: Ça donne le goût de s'entre-déchirer. Alors là, on a évoqué tout ce qu'il y a de beau, d'intense, de passionné dans les amours d'été, mais dans la culture populaire, ça vient aussi souvent, comme dans la vraie vie, avec des désillusions, Simon Boulris.
1: Moi, c'est un aspect qui m'intéresse beaucoup. J'aime passer de cette l'illusion à la lucidité. Et il y a un roman de Maupassant que j'aime beaucoup qui s'appelle Une vie. Évidemment, l'œuvre de Maupassant est circonscrite en 10 ans. Il a écrit tous ses livres en très peu de temps. Puis ce roman-là, c'est peut-être mon préféré de Maupassant parce que il décrit une jeune fille qui sort du couvent. Et donc, elle est avec des jeunes filles. Et là, cet été-là, elle arrive dans la maison de ses parents et elle regarde par la fenêtre. Est-ce que je peux vous lire un extrait?
2: Mais
1: pour
2: s'il
1: moi,
2: vous
1: c'est
2: plaît.
1: Montrer l'illusion au départ, là. La jeune fille s'abandonna d'abord au bonheur de respirer et le repos de la campagne la calma comme un bain frais. Elle se mit à rêver d'amour. Mmh. Et là, imagine un garçon qui pourrait marcher avec elle. Il se promènerait par les soirs pareil à celui-ci, sous la cendre lumineuse qui tombait des étoiles. Ils iraient la main dans la main, serrés l'un contre l'autre, entendant battre leur cœur, sentant la chaleur de leurs épaules, mêlant leur amour à la limpidité suave des nuits d'été, tellement unis qu'ils pénétreraient aisément par la seule puissance de leur tendresse jusqu'à leur secrète pensée.
2: C'est magnifique, mais on est dans l'illusion, on n'est pas dans la lucidité.
1: Mais là, c'est qu'après ça, elle découvre un amoureux et là, elle va désillusionner pas à peu près. Ça devient un roman très naturaliste finalement. Et pour moi, c'est ça, la lucidité me plaît beaucoup avec la thématique de l'amour d'été. Et j'aurais envie de parler des histoires de femmes un peu plus âgées. Alors, il y a deux cas qui m'intéressent spécialement. Deux romans, un de Doris Lessing qui s'appelle « L'été avant la nuit » qui fait beaucoup penser à un autre grand roman qui est aussi un film dont vous vous rappelez, Sur la route de Madison, avec Meryl Streep. Alors, Sur la route de Madison, on se rappelle que c'est une mère. Mm-hmm. Elle est mère, elle a deux enfants, elle a un mari, et là, son mari et ses enfants partent pour une semaine agricole. Elle est toute seule dans la maison, et elle peut vivre un amour d'été. Il y a Clint Eastwood, le réalisateur qui a 150 ans de plus qu'elle, et débarque chez elle. D'ailleurs, semble-t-il qu'il la trouvait trop vieille pour jouer le rôle.
2: C'est épouvantable.
1: Alors, Clint Eastwood débarque et là, lui, c'est un photographe. Il veut photographier le pont de Madison. Elle l'aide à trouver ce pont-là. Et il y a une idylle qui se crée. Mais elle est immensément lucide. Elle le sait qu'elle a une vie qui l'attend après. Et la fameuse scène, la main sur la portière, a marqué beaucoup de... En tout cas, moi, ça m'a marqué terriblement. Là. Est-ce qu'elle va choisir cet amour éphémère ou elle va rester la mère et l'épouse? Et dans L'été avant la nuit de Doris Lessing, c'est un peu une prémisse très, très semblable. C'est Kate Brown.

0: comprendre. Et ce que je trouvais très beau, là, je vais faire un divulgateur, mais c'est que à la fin, là, quand est-ce que je poursuis cet amour d'été, cette parenthèse dans ma vie, et elle décide de revenir, elle reste avec son mari, mais elle cesse de se teindre les cheveux. Et je trouve
1: ça,
0: que
1: c'est la fin de l'illusion.
0: Mais, non, mais c'est de faire. Ok, mais j'ai de cet amour-là, je vais être complètement moi-même et je vais rester moi-même.
1: Ok, ah, oui.
0: Il y a quelque chose que je trouve très intéressant à la fin. Elle ne se teint pas les cheveux. Elle arrête.
1: Et puisque vous nous donnez de très bonnes suggestions, je vous en soumets deux qui nous viennent de deux auditrices. Oui, Jeanne nous rappelle que l'amour d'été, c'est le thème de la très belle BD de Rabagliati, Paul a un travail d'été.
2: Oui.
1: Et Camille nous recommande de lire Love Stories, pourquoi les romances nous font du bien, de Christine Van Gin, la philosophe qui défend les histoires d'amour avec tous leurs tropes comme une forme d'utopie populaire, ajoute-t-elle. Intéressant.
0: J'aime ça.
1: En terminant, il faut absolument mentionner Catherine, en primeur, que vous ferez paraître cet automne une nouvelle série pour les ados, Cœur d'artichaut, avec une héroïne qui rêve de quoi?
3: D'amour.
1: D'amour d'été.
3: Exact. C'est incroyable comme quoi ça nous habite tous. J'avais pas encore abordé justement l'héroïne romantique. C'est quelque chose qui sommeille en moi, visiblement, avec Orly. Donc, j'avais comme besoin d'explorer ça. Et c'est comme, je sais pas, dans ma tête, c'était évident que ça devait se passer l'été. Lâcher un peu le cadre scolaire, parce que c'est là, comme on se disait, qu'on peut vivre, surtout à l'adolescence, quelque chose d'un peu plus libre. T'sais, on peut on peut expérimenter sans avoir peur du jugement des autres.
1: Donc, c'est un thème riche qui va maintenant vous inspirer. Oui. Merci beaucoup d'être venue discuter au micro de Point de repère ce matin. Catherine Girard-Audet, donc je rappelle que votre nouvelle série pour ados, Cœur d'artichaut, va paraître en octobre du côté des éditions Les Malins. Et il y aura les éditions 2027 de l'ABC des filles et du mini ABC qui vont paraître aussi cet automne. Docteur Geneviève Beaulieu-Pelletier, on peut aussi vous lire puisque vous êtes l'autrice de Trucs de psy, guide pratique pour s'aider soi-même. Simon Boulris, vous avez écrit plus de 70 ouvrages. Vous serez demain après-midi à la toute première édition du Festival de la littérature jeunesse de Lanoraie au Parc Jean Bourdon et vous êtes le porte-parole de la 7e édition du Festival de littérature jeunesse de Montréal qui se déroulera ce dimanche à la Chine au Parc Noël Spinelli. Bravo pour ça!
0: Ah, merci!
1: Mais je trouve que c'est tellement important comme rôle.
0: Plein d'amour d'été possible encore!
1: Oui, absolument!
0: Dépêchez-vous!
1: L'été, je veux dire, y a-t-il meilleur lieu pour tomber en amour. Lundi prochain, on se laisse inspirer par Jérôme Duprat. On va aussi savoir comment Clément Hamelin a trouvé sa sortie de chambre d'écho. Mon doux, faut que cette semaine-là finisse. Il a découvert les sports motorisés. Ça devrait être intéressant.
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7: Depuis plus d'un siècle, elle fait rêver le monde entier. Symbole de réussite et d'opulence, elle est devenue la Mecque du cinéma, vecteur par excellence de l'American Dream. À l'origine pourtant, Hollywood n'était qu'une bourgade, une zone résidentielle destinée aux familles aisées, située à une quinzaine de kilomètres de la Cité des Anges. Mais en quelques années seulement, à partir de 1910, Hollywood voit débarquer une nouvelle industrie du divertissement. Les studios de cinéma, attirés par le soleil et les paysages grandioses, quittent peu à peu New York.

0: Le Fast et les paillettes, un extrait de la comédie musicale Shall We Dance avec Fred Astaire, c'était en 1937. Alors pour nous parler de l'histoire d'Hollywood et de sa place dans le rêve américain, mon invité avec moi en studio, Michel Coulombe, chroniqueur cinéma. Bonjour Michel.
1: Bonjour Maxime.
0: Qu'est-ce que ça évoque spontanément pour vous, Hollywood?
1: Ben, Hollywood, c'est l'incarnation du rêve américain, sa vitrine, et on pourrait dire sa simplification. On ramène les choses à l'essentiel. Le rêve, c'est-à-dire le côté merveilleux, le happy end, est vraiment l'idée même qu'on se fait du cinéma américain pendant des années. Ça se termine bien, il se passe là quelque chose d'unique et de formidable, de spectaculaire. C'est ce qu'offre le cinéma américain. Imaginez un immigrant, un futur immigrant en fait, qui viendrait d'Italie ou d'ailleurs en Europe, qui au début du XXe siècle songe aux États-Unis, sa seule référence. Ben, c'est le cinéma hollywoodien. Et il ou elle veut aller s'installer dans un pays où les choses sont si belles, où les gens sont si beaux, où les gens sont heureux, où il se passe des choses sensationnelles, où on fait la conquête de l'Ouest. Et puis si on est aux États-Unis, c'est aussi la possibilité d'une vie meilleur. C'est-à-dire que si on est une jeune fille, un jeune homme au Kansas, on peut peut-être devenir Rita Hayworth ou Rudolph Valentino. Et c'est ce que propose Hollywood à cette période-là, ces débuts, à la fin du cinéma muet, au début du cinéma parlant.
0: Oui. Parce que, revenons aux origines, hein. Il y avait du cinéma avant Hollywood, mais au début, ça se passait surtout sur la côte Est, à New York.
1: Oui, le cinéma américain est né sur la côte Est. Oui. Et bon, il y a des conflits autour des brevets, parce qu'il y a deux sociétés, dont celle d'Edison, qui vont se disputer le territoire. Les brevets, c'est que, le cinéma, c'est plusieurs éléments qu'on a mis ensemble, chacun est protégé, et les gens qui présentent les films dans les salles de cinéma doivent payer à l'un ou à l'autre, et là, il y a des conflits en cours et des batailles réelles.
0: Oui, ça joue dur, hein?
1: Ça joue vraiment dur, jusqu'à ce qu'on se dise, tranquillement, tiens, si on allait sur la côte ouest. Il y avait plusieurs avantages à la côte ouest. Le climat, d'abord, faire un film en hiver, quand on est à New York ou à Boston, c'est déjà différent parce que le climat impose ses limites. Il fait toujours beau en Californie, un temps doux, donc on peut installer des lotissements avec un saloon, une petite ville de western et y tourner à l'année. C'est déjà un avantage. Il y avait aussi de l'espace. Il y avait de la main-d'œuvre aussi. Une main-d'œuvre qui venait en partie du Mexique, mais qui migrait tranquillement vers l'ouest. Donc des gens qui étaient prêts à travailler pour pas très cher. Et puis il y avait une diversité de paysages. La mer, la montagne, le désert, plusieurs possibilités. Donc, on pouvait, comme ça, faire des aventures de Tarzan et qu'on y croit, parce que le paysage permettait ceci ou cela.
0: D'où le choix d'Hollywood. Hein. C'est tout petit à l'époque. Il y avait 2000 habitants en 1910. Là, hein.
1: C'est minuscule et ça va exploser littéralement, parce que les studios vont d'abord garder un quartier général sur la côte Est et s'installer peu à peu sur la côte Ouest. Bon, il y aura vraiment un transfert assez rapide, mais dans le assez rapide, il faut comprendre que en un an, tout juste, par exemple, Charlie Chaplin, de 1913 à 1914, va devenir une vedette mondiale. Il faut toujours se référer à ce qu'était le début du 20e siècle. Il n'y avait pas la télévision, la radio, c'était pas implanté, et même la chanson et tout. Donc, les possibilités d'établir un vedettariat national ou mondial étaient nulles. Les gens pouvaient voir des spectacles dans leur propre ville, mais là, arrive le cinéma et on peut faire un film, le diffuser partout aux États-Unis, le diffuser partout dans le monde et créer quelque chose comme un engouement. Oui. Et c'est là où les studios ont été plutôt pris de court ou surpris parce qu'ils ont d'abord tenté, et ça a été le cas jusqu'à 1910, de taire les noms des vedettes des films. Ils disaient, bof, on dira pas c'est qui, comme ça on les paiera moins. Mais le public voulait savoir. Donc, à partir de 1910, il y aura un renversement de la tendance parce que le public dit, mais la belle fille, elle s'appelle comment? Le beau gars, il s'appelle comment? Et donc, on voulait savoir. Et là, il y avait tout ce mouvement qui créait les vedettes, qui était d'abord un mouvement postal, parce que les vedettes recevaient des tonnes et des tonnes de lettres, et on pouvait mesurer votre importance, votre valeur, aux poches de courrier que vous receviez. Et rapidement, on a changé le vocabulaire. C'est-à-dire qu'on a quitté acteur-comédien, qui pourrait aller jusqu'à vedette, par exemple, pour adopté le mot star.
0: Ouais, ah ouais.
1: Les stars sont dans le ciel, c'est vous dire à quel point elles sont au-dessus de tout. On a donc créé une constellation de ces stars et les studios disaient, ben voilà, il y a chez nous plus d'étoiles qu'il n'y en a dans le ciel.
0: Ouais. Et parmi ces stars, ben il y en a qui brillent au firmament. En tout cas, la star des années 50, c'est certainement elle, Marilyn Monroe, au bras de Joe DiMaggio. On va l'écouter justement, l'incarnation de ce rêve, de ce star system. C'était à New York cette fois-ci, 1er juin 1950. 55, soir de première pour le film 7 ans de réflexion.
2: A popular Broadway New York theater radiates glamour for the sneak preview of the CinemaScope version of The Seven-Year Itch and the birthday of its star, the incomparable Marilyn Monroe, who thrills the theatrical district with a personal appearance escorted by the great Joe DiMaggio. Miss Monroe wears a short, tight-fitting evening dress molded to the figure with the popular V neckline. A vision of delight.
0: Une vision de la lumière, on pourrait le traduire comme ça. Bah, y a tout là-dedans. Il y a Marilyn Monroe, il y a la beauté, il y a la jeunesse, il y a Joe DiMaggio, la star du baseball.
1: Mais elle est bien ce que fait Hollywood, c'est-à-dire elle est bien la représentation de ce que fait Hollywood. On en fait une blonde, elle ne l'est pas au départ, on change son nom, on va modifier les biographies aussi des gens, on fait quelque chose, bon oui c'est un peu banal ce qu'il ou elle a vécu jusque-là, on va gommer les choses, forcer souvent les vedettes à divorcer, à se séparer ou à présenter comme célibataire, parce que bon ça doit être des parties à prendre, voyez donc Hollywood formate les vedettes, donc oui on les veut assez lisses, mais bien sûr jeunes et beaux et riches, il y aura des écarts en matière de mœurs jusqu'à des choses assez terribles. Et c'est là qu'Hollywood va se prendre en main parce que cette idée de Babylone ne sert pas l'image qu'on veut donner au monde. Et puis, il y a des ligues de vertu. Il faut rappeler, c'est la période de la prohibition
0: au début
1: du 20e siècle.
0: Oui.
1: Donc, il y a des gens pour qui, bon, ça, cette dépravation, c'est pas souhaitable. Donc, bon, les aventures extra-conjugales, faut pas. L'homosexualité, bien sûr, faut pas. Les excès d'alcool, de drogue et tout, il faut gommer tout ça. On va se discipliner, ça va donner donc le code Hays.
0: Oui, ce fameux code.
1: Au début des années 30, donc on en crée les bases, on établit les bases en 1930 plus ou moins, mais en 1934 on va l'appliquer. Donc on faisait parfois deux versions du même film. Une version pour les États du Nord, plus libertin, plus libéral, plus ouvert, et puis les États du Sud, donc le Bible Belt, ces États où les gens sont plus religieux. Là, on enlevait des choses pour que ce soit plus acceptable. Bon, à force, on s'est dit non, on va se discipliner. On a créé donc le fameux code Hays. On a demandé à un homme d'incarner cette intégrité-là. Donc, on a fait une liste de choses qu'il pouvait faire, qu'il pouvait pas faire, et puis on s'est mis à les surveiller dans leur mode de vie. Et puis, à l'écran, on a établi, par exemple, que le trafic de drogue, ça n'existe pas. Que d'aucune façon, on peut expliquer dans un film, comment utiliser de la dynamite, par exemple, ou une arme. La violence, ça doit être au minimum. On ne doit jamais s'attaquer au drapeau américain dans un film. Et puis, la sexualité doit être très, très, très encadrée. Bon, pas d'écart, bien sûr, mais deux lits. Une petite lampe entre les deux, une petite table. Vous voyez cette représentation, pour moi, c'est Doris Day et Rock Hudson. Et donc, on a une version plus propre.
0: Un code moral, carrément, qu'on impose comme ça.
1: C'est un code moral avec des écarts. Mae West aimait provoquer les gens de la censure en disant des choses, un peu suggestives, mais est-ce que je l'ai vraiment dit? Je vous laisse l'imaginer.
0: On va écouter un extrait d'archives, justement. C'est l'un des dirigeants de la Motion Picture Producers and Distributors of America, qui explique l'importance, justement, de respecter ce fameux code.
3: Notre travail est simple. Personne ne s'attend à ce qu'on impose au public un film ennuyeux qui manque de vigueur ou de vitalité.

0: Personne ne s'attend à ce que nous ne produisions que des films pour enfants. Nous avons besoin d'histoires fortes et puissantes. En même temps, nous devons porter attention aux scènes, aux actions et aux dialogues pouvant offenser le public. Les hommes responsables de cette industrie ne veulent pas de ce genre de film et ne permettront pas leur diffusion.
1: Voilà, ben c'est bien résumé, ce code moral. Hein. On comprend, bon, que ça limite la création, mais vous l'avez dit, ça contribue aussi à une image unifiée. Les États-Unis, c'est ça, c'est ce que vous voyez à l'écran. C'est lisse, là.
2: C'est très lisse, et le cinéma américain va envahir le monde à partir de la Première Guerre mondiale.
1: Oui, c'est ça. Hein, oui,
2: les Français dominaient mondialement. Bien sûr, quand la guerre s'installe dans leur propre pays, en 1914, ben les endroits où on filme sont occupés. Usine d'armement, les acteurs, les réalisateurs vont au front, ils ont autre chose à faire. Ouais. Et c'est là que les Américains voient une occasion d'affaires et vont renverser la tendance, prendre le contrôle du cinéma mondial et établir leur image. Donc avec la comédie notamment, mais avec tous les genres cinématographiques qui peu à peu vont s'établir. Il faut dire que dès 1903, on fait du western par exemple, avec l'attaque du Grand Rapide, un film qu'on peut toujours voir en ligne. Donc on est tout de suite dans l'univers du western qui va perdurer jusqu'aux années 60. Ce sera un genre dominant avec des acteurs, bien sûr, John Wayne.
1: Oui, bien sûr.
2: Cette idée de la conquête.
1: Toujours, conquête de l'Ouest.
2: Les États-Unis, c'est un territoire qu'on conquiert.
1: Oui, ça fascine tant les Américains, ça. C'est les paysages, c'est l'idée qu'il y a les bons et les méchants.
2: Il y a l'aventure, très clairement. Il y a l'idée de conquête et... aussi, un rapport aux armes est très présent aux États-Unis. C'est très différent, bien sûr, de la situation américaine de la situation canadienne, par exemple. Régler un conflit par les armes est quelque chose de naturel dans la civilisation américaine. C'est donc quelque chose qu'on reproduit. Donc, savoir monter à cheval, c'est pour un acteur vraiment une qualité, comme savoir danser à claquettes. Si on regarde les genres qui ont marqué le cinéma américain.
1: Oui, mais c'est ça, parce qu'à l'autre bout du spectre, bon, il y a le western, mais il y a un autre genre qui fait rêver les cinéphiles du monde entier. Ben, vous dites danser à claquettes, on va écouter ici Anything Goes, Cole Porter, en 1934.

0: Donc, la fameuse comédie musicale, en quoi ça, justement, ça contribue au rêve américain?
1: C'est du merveilleux.
0: Ouais.
1: Dans la vie, on se met pas à chanter comme ça. Là, on chante pour exprimer ses émotions. On danse pour exprimer ses émotions. Tout est exagéré. Chanter, c'est parler, mais en plus, danser, c'est marcher. Mais en plus, donc c'est là où on voit ce qu'on présente bien le cinéma américain. Dès qu'il devient parlant en 1927, ben on lance les choses avec le chanteur de jazz, The Jazz Singer, un film où on chante et même on se tourne vers la caméra pour dire regardez, on est en train de parler, regardez, on chante. C'est lancé de cette façon-là au point où au début des années 30, il y a tellement de films où ça chante qu'on finit par retirer des chansons de certains films parce que saturation du public, il se trouve même des propriétaires de salles pour dire rassurez-vous, le film que vous allez voir, ça chante pas. Parce que il y a une exaspération tellement on est allé très loin là-dedans, mais ce sera un genre dominant pendant de très nombreuses années.
0: Ben d'autant plus que l'Europe, hein, bon, on le dit, pendant la Première Guerre mondiale, est à feu et à sang, puis pendant la Deuxième Guerre, même chose là aussi, et là l'Europe se vide de ses talents, donc
1: absolument.
0: Ils vont où? Ils vont vers Hollywood.
1: Ben, si vous êtes Marlène Dietrich, vous voulez pas rester en Allemagne, Fritz Lang, et donc des Allemands, nombreux, vont aller travailler aux États-Unis, et en ça, Hollywood est très très accueillant. Faut dire que à la base d'Hollywood, ben il y a des Juifs d'Europe de l'Est, hein, c'est eux qui dirigent.
0: Pourquoi ils ont trouvé un terreau fertile là-bas?
1: Parce que ben il y avait une possibilité de faire

0: du commerce sur un terrain où ça intéressait personne encore à ce moment-là. Oui. Donc, ils ont été des développeurs. Mais bien sûr, il y a eu tout un rapport de culpabilité avec leur propre identité juive. Ils voulaient pas aller sur ce terrain-là. Et puis, pendant la Deuxième Guerre mondiale, au début, en tout cas, de la Deuxième Guerre, il y avait des envoyés du régime nazi à Hollywood qui s'assuraient qu'on soit pas trop braqués contre eux, parce que il y aurait ces gens-là qui viendraient de la communauté juive qui pourraient, bon, trouver que c'est mal lancé, cette guerre-là, ou que ça leur est préjudiciable. Donc, il y avait un contrôle allemand. Et les gens des studios disaient, nous ne sommes en guerre avec personne. Nous avons des salles dans le monde entier. C'était le discours tenu par Hollywood. Il y aura quelques personnes réfractaires. Parmi elles, bien sûr, Charlie Chaplin qui va faire le dictateur alors que les États-Unis sont pas encore en guerre. Et puis, après, bien sûr, dès qu'il y a l'attaque de Pearl Harbor, les Américains vont se mobiliser. Mais entre-temps, par exemple, Disney va mettre certains de ses films au service du National Film Board of Canada, l'Office national du film du Canada, les trois petits cochons, par exemple, qu'on va travestir, transformer pour que le grand méchant loup avec un brassard devienne un Allemand, un nazi. Et donc, il y avait des gens qui cherchaient quand même à se manifester, mais au pouvoir à Washington et au pouvoir à Hollywood, au départ, bien sûr, on n'était pas très chaud à l'idée d'entrer en guerre. Après, ça donnera un cinéma très patriotique, et les vedettes du cinéma américain, ce sont les personnes qu'on envoie sur le terrain pour mobiliser la participation à la guerre, et c'est ces mêmes vedettes qu'on envoie sur le front pour divertir les troupes. Ce sont ces vedettes-là aussi, donc qui sont les grands ambassadeurs de la force et de la qualité des États-Unis.
1: Mais ça contribue aussi à promouvoir le rêve américain partout dans le monde, parce qu'au sortir de la Deuxième Guerre mondiale, on le sait, les États-Unis, bon, ils incarnent la jeunesse, le dynamisme, la beauté, c'est le raz-de-marée américain avec les produits, puis notamment le plan Marshall. Donc on inonde de l'Europe des produits américains, mais aussi de films, produits à Hollywood, dans une Europe qui est exsangue par la guerre. Le nom, là, Hollywood devient vraiment synonyme de cinéma, c'est la Mecque du cinéma, mais Hollywood, c'est aussi ces fameuses lettres-là, que tout le monde a vues dans sa vie. Situé sur la colline, ça vient d'où, ça?
0: Il y en avait davantage au départ, puisque c'était en 1923 Hollywood Land. Donc, bon, au départ, c'est un truc promotionnel, bien sûr. On met ça dans la montagne, on les voit de partout, on les filme, on les photographie. Et puis, bon, après avoir fait ce coup publicitaire, on les a un peu abandonnés. Et donc, il y a eu une dégradation. Et il faudra, dans les années 40, qu'on se mobilise pour les restaurer, leur redonner leur apparence. Et c'est là qu'on dit, bon, il y en a peut-être un peu trop, finalement. Ça s'appelle pas Hollywoodland, ça s'appelle Hollywood. Donc, on enlève les quatre dernières lettres. Et à partir de là, ça devient un symbole. Mais tout dans la représentation hollywoodienne est de l'ordre du symbole. Comme les Oscars.
1: Les Oscars, suivis par des millions de personnes de par le monde. On va écouter une ouverture de la cérémonie de 1966. C'était la première de l'histoire en couleur.
2: And now, for the first time in color, the 30th

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1: Bon, évidemment, dans les années 60, en 66, on est déjà dans le fast, hein, mais au début, c'était modeste, la cérémonie des Oscars.
2: C'était très modeste. Les Oscars ont été créés en 1929 pour, effectivement, récompenser les meilleurs parmi les gens qui font des films aux États-Unis. La cérémonie se tenait dans un hôtel. Les gens savaient déjà qui avait gagné et ça durait 15 minutes.
1: Okay, donc, on venait chercher le trophée.
2: Pour moi, c'est un rêve, hein, une cérémonie de 15 minutes, parce que ça dure quand même très longtemps maintenant. Non. Et tranquillement, on a voulu créer un suspense et on avait établi un embargo. Donc, les médias savaient, mais ne devaient pas le dire jusqu'à ce que l'embargo soit rompu par un média. Et c'est là où on va établir un système qui fonctionne pour toutes les remises de prix, c'est-à-dire des enveloppes et donc une façon de faire avec des nommés et tout. Et tranquillement, ben, ça a gagné en importance. Maintenant, c'est aussi une vitrine du cinéma mondial.
1: Oui, c'est aussi l'exportation des valeurs américaines. On en revient toujours à ça, le rêve américain. Est-ce que ça fait toujours autant rêver?
2: Je pense que oui. Je pense que les vedettes qui sont connues mondialement, est-ce que vous pouvez...

0: pendant longtemps, qui était une idée grand écran, a évolué parce que les grands studios ont investi dans la télévision. Bon, on peut s'en faire un ennemi, mais on peut aussi récupérer ce qui doit être diffusé à la télévision. Et puis maintenant, les plateformes, Netflix, Disney+, et toutes ces grandes plateformes sont aussi maintenant des véhicules, des vitrines pour le cinéma américain, qui est toujours le cinéma dominant sur le plan mondial.
1: Bien sûr, ça contribue aussi à l'imaginaire des États-Unis. L'image qu'on s'en fait de par le monde, justement, ça vient surtout du cinéma, l'image qu'on a de New York, de Los Angeles ou autre.
0: Ça fait rêver.
1: Oui, ben ça fait rêver et ça continue de faire rêver. Mon invité, je rappelle, Michel Coulombe, chroniqueur cinéma. Merci beaucoup, Michel.
0: Au revoir.
1: Ben voilà, c'est ainsi que s'achève notre série sur le rêve américain dans ce pays qui va se rendre aux urnes la semaine prochaine. En merci à tous nos invités pour cette semaine spéciale. Merci également à toute l'équipe d'Aujourd'hui l'Histoire. Je vous rappelle que tous nos épisodes sont disponibles en balado, c'est exclusif sur audio, disponible aussi sur notre site web. Ici Maxime Coutier. Là-dessus, bonne soirée. À une prochaine. Au revoir.

Le multi-instrumentiste d'origine cubaine Alex Cuba sait si bien combiner des influences de partout pour transcender les cultures. Ça donne des compositions novatrices, funky, joyeuses, qui ont rapidement fait de lui une figure incontournable de la musique latine contemporaine. Ses chansons restent solaires même quand il explore un peu plus la tristesse, ce qu'il fait sur l'album Indolé, qui signifie l'essence, la vraie nature des choses.

Cette chanson s'intitule Ella es oro, qui veut dire elle est en or. Sur ce disque, Alex Cuba visite davantage l'afro-cubain parce qu'il rend hommage à la diaspora africaine, à ses racines afro-latines. Et ça se manifeste entre autres à travers l'omniprésence des rythmes. Il a enregistré ce disque dans son studio maison à Smithers, qui est une petite ville à flanc de montagne en Colombie-Britannique, ville qu'on surnomme la Petite Suisse du Canada.

Sur le disque Nouveau Lyrisme, la pianiste Chloé Dumoulin et l'altiste Frédéric Lambert célèbrent des compositeurs contemporains avec des interprétations très sensibles d'œuvres de compositeurs québécois et canadiens. C'est une trame sonore parfaite pour des moments introspectifs. Je vous laisse sur Fulgurante Passion, qui est le troisième volet des trois poèmes pour alto et piano de Jeanne Landry. Écoutez combien le son est limpide et combien leurs instruments dialoguent avec émotion. Je m'appelle Ariane Cipriani. Merci d'être à l'écoute à notre antenne.

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1: Une bonne nouvelle peut-elle nous rendre extatiques? L'adjectif extatique n'a pas toujours le même sens que son cousin anglais extatique. Être extatique, c'est être en état d'extase béate. Pour dire d'une personne qu'elle est extatique, il faut vraiment que cette personne soit dans un état de contemplation ou d'admiration profonde. En fait, il est plutôt rare qu'on ait à utiliser l'adjectif extatique pour qualifier une personne dans la langue de tous les jours. À moins de ne vouloir faire une hyperbole, il est préférable d'utiliser les adjectifs enthousiaste, enchanté, réjoui, comblé ou ravi. Et lorsqu'une personne est littéralement transportée de joie, on peut dire que cette personne est aux anges.
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9: Ici Marc-Antoine Leblanc. Voici vos informations. Des détails ont commencé à filtrer sur le déroulement des négociations commerciales entre Ottawa et Washington. Selon les informations de CBC, le Canada serait prêt à faire certaines concessions pour éviter de nouveaux tarifs douaniers dès le 19 août et obtenir une réduction des tarifs sectoriels déjà en vigueur. Les précisions d'Anne Levasseur.
10: Selon des sources de CBC, le Canada serait prêt à faire les concessions suivantes. Concessions dans le secteur de l'industrie laitière, levée de l'interdiction de vente d'alcool américain dans l'ensemble des provinces et la levée des tarifs du secteur automobile. En échange de quoi, le Canada espère obtenir l'annulation complète de l'entrée en vigueur de ces tarifs de 50 % qui doivent être imposés à partir du 19 août sur une série de produits canadiens et l'allègement des tarifs sectoriels qui touchent l'acier, l'aluminium, le bois d'œuvre, notamment depuis mars 2020. Mais déjà, l'idée d'offrir ces compromis envisagés fait réagir. Des provinces s'opposent vivement à l'idée de remettre l'alcool américain sur les tablettes. C'est le cas notamment du Québec et de l'Ontario. Et les producteurs laitiers du Québec s'inquiètent aussi de voir le Canada céder sur la question de la gestion de l'offre, même de manière minimale. La professeure à l'Université d'Ottawa, Geneviève Dufour, voit tout de même d'un bon œil ce qui se trame entre les deux parties, bien qu'on ne peut être certain du résultat.
11: On avance parce que pour l'instant, tout ce que M. Trump faisait, c'était ajouter des mesures. Est-ce que, c'est la question qu'on se pose tout le temps, hein, est-ce que en faisant encore certaines concessions, ça va arrêter cette espèce de chaîne infernale de mesures à l'égard du Canada? On peut pas en être certain.
10: Par écrit, le bureau du ministre Leblanc confirme que des discussions approfondies sont en cours, mais aucun détail ne sera fourni pour le moment. Le ministre

0: sera de nouveau à Washington dès lundi. Issa Levasseur, Radio-Canada, Ottawa.
1: Et même si Québec entend maintenir le boycottage de l'alcool américain, certains produits des États-Unis sont quand même de retour sur les tablettes. Des spiritueux américains ont en effet retrouvé le chemin de la Société des alcools du Québec en transférant leur production dans la province. Une stratégie qui fait mal aux distilleries québécoises qui observent une baisse de leurs ventes. Les précisions d'Éric Plouffe.
2: Pour contourner le boycottage de leurs spiritueux, des entreprises américaines ont transféré la production de leurs liqueurs en sol canadien, ce qui leur permet légalement de reprendre leur place sur les tablettes de la Société des alcools du Québec. C'est le cas notamment de Phillips Distilling Company du Minnesota qui produit sa liqueur Sour Puss à Montréal. Pour Jean-Pierre Allard, président de la distillerie Stadacone à Québec, ce retour sur les tablettes a contribué à faire reculer de 25 % les ventes de sa liqueur Piñata ces derniers mois. Selon lui, le gouvernement devrait intervenir.
3: Il faudrait empêcher que d'autres marques américaines puissent commencer à embouteiller et vendre en SAQ, tant et aussi longtemps qu'on veut faire ce fameux boycott-là.
2: Nathalie Laberge, PDG de la distillerie Mariana à Trois-Rivières, qui produit le rhum Mort-Bleu, constate une baisse de 10 % de ses ventes par rapport à il y a un an, avec le retour de son concurrent américain Kraken. D'où l'importance, selon elle, que les consommateurs soient conscients de leur choix.
4: Donc, quand ils achètent un Kraken, ils achètent d'une compagnie américaine dont les profits retournent aux États-Unis. Quand ils font le choix d'acheter un Mort-Bleu épicé, bien, c'est une compagnie entièrement québécoise.
2: La gestionnaire de catégorie pour les produits du Québec à la SAQ, Héloïse Michaud, reconnaît que le retour de spiritueux américains sur les tablettes réduit le nombre de places libres pour les autres produits.
5: Mais il y a encore beaucoup d'autres produits américains qui ne sont pas revenus, donc il y a encore beaucoup de places qu'on donne en priorité aux produits du Québec sur les tablettes.
2: C'est en mars 2025 que le Québec a décidé de retirer les produits américains des tablettes de la SAQ. Éric Plouffe, Radio-Canada, Montréal.
1: Dans l'Ouest canadien maintenant, la lutte contre les incendies de forêt se poursuit en Colombie-Britannique. Une centaine de brasiers sont en activité dans la province, dont quatre d'importance qui monopolisent l'attention des pompiers. Environ 7000 résidences font l'objet d'un ordre d'évacuation et certaines personnes sont maintenant confrontées à une dure réalité, celle de ne plus jamais revoir leur maison. Julie Landry fait le point.
6: We're gonna go home. We're gonna be home.
7: Réjeanne Simpson promet à son chat qu'ils rentreront à la maison tout près de Vernon, dans le nord de l'Okanagan. Mais malheureusement, ce ne sera plus jamais comme avant. La maison qu'elle avait construite de ses mains avec son mari, maintenant décédé, est partie en fumée. Et elle a failli ne pas pouvoir aller chercher son chat et son chien parce que la route était bloquée par les autorités. Ils l'ont finalement laissé passer rapidement. C'est le lendemain qu'un voisin lui a appris la mauvaise nouvelle. Même si sa maison sans électricité ni eau courante n'était pas assurée, elle a confiance de se réinstaller dans une caravane sur son terrain grâce à l'aide d'amis généreux et même de clients de la quincaillerie où elle travaille toujours à 72 ans.
6: And I'm just so grateful.
7: Et elle sait ce que son mari lui dirait.
6: Keep smiling and walking forward.
7: Continue de sourire et d'avancer. Au milieu des larmes, Réjeanne Simpson garde donc espoir que malgré tout, elle s'en sortira.
6: We're safe and we're good.
7: Ici Julie Landry, Radio-Canada, Vancouver.
1: En terminant au tennis, surprise de taille à l'Omnium Banque Nationale à Toronto. La Québécoise Leilani Fernandez a battu la cinquième joueuse mondiale, Mira Andreeva, en deux matchs de 6-1 et 6-4. Leilani Fernandez est la seule joueuse canadienne encore en lice en simple dans le tournoi. Les deux joueuses s'étaient affrontées trois fois avant aujourd'hui et Mira Andreeva l'avait emportée deux fois. La Russe a notamment été championne à Roland-Garros en mai. Voilà, c'était vos informations. Pour plus de détails, vous pouvez consulter le site radio-canada.ca.
8: Bonjour, je suis Barbara Judith Caron, la réalisatrice de la série balado Les pires moments de l'histoire, qui a trouvé son chemin sur les ondes d'ici première. Si vous entendez ça, c'est probablement que vous roulez la nuit, que vous travaillez quand tout le monde dort ou parce que vous êtes tout simplement un oiseau nocturne. Alors, au nom de toute l'équipe, je vous souhaite la bienvenue dans notre univers. Dans les prochaines minutes, l'humoriste et créateur de la série, Charles Beauchesne, va vous faire découvrir le côté sombre du passé. On va revenir sur les événements les plus lugubres de l'histoire, les maladies les plus crasses, les coups bas les plus sinistres, mais surtout, surtout sur les humains les plus tordus que la Terre ait portés. Ici, comme on se le dit souvent entre nous, ben, y a pas de place pour le bon vieux temps, juste le mauvais. Mais c'est drôle, là. Promis. Tu sais, on a gagné.

0: 6 fois l'Olivier du meilleur podcast humoristique avec Script. Fait que, ben, je pense que vous allez rire en deux détails dark. Ça, c'est une autre chose que vous allez découvrir à l'instant. La série est historiquement la plus rigoureuse possible, mais c'est raconté avec un langage, disons, assez cru. Puis comme la réalité dépasse souvent la fiction, ben, y a certains détails qui sont franchement graphiques. Donc, si vous avez le cœur sensible ou les oreilles chastes, vous êtes prévenus. Alors voilà, montez le son, on descend dans les bas-fonds. Bonne écoute!
1: Attention, ce podcast utilise un langage cru. Il y a des bouts plus sexus, il y en a où on fait le récit d'événements violents. C'est normal, ce sont les pires moments de l'histoire. Pas ceux où tout le monde se prend par la main dans une grande farandole avec des papillons avec des ailes en paillettes multicolores qui tourbillonnent. Mais on préférait vous en avertir. Yo tout le monde! J'ai le plaisir de vous annoncer que vous écoutez présentement les pires moments de l'histoire. Cette célèbre série en format balado-diffusion où vous sont racontées certaines des fables les plus démoralisantes de l'histoire humaine, puis l'objectif c'est d'être de bonne humeur en fin de compte. En tout cas, on m'a dit que ça le faisait pour un long trajet en voiture, puis est-ce qu'il paraît, il y a genre des soudeurs qui nous écoutent en travaillant?
2: Des soudeurs qui nous écoutent en
1: travaillant? Hey, c'est moi ça! Il a fait doublement attention si vous faites de la soudure sous-marine sur une plateforme pétrolière au large, mais sachez que je suis honoré de vous accompagner
3: dans ces tréfonds ténébreux qui deviendront possiblement votre tombeau. Il y a vraiment toutes sortes de gens qui nous écoutent.
4: Attention si vous faites de la soudure sous-marine sur une plateforme pétrolière.
1: Hey, c'est moi ça! Je m'en allais où avec ça, moi? Ah oui, le tout bien sûr narré par votre humble serviteur, Charles Beauchesne. Par ailleurs, aujourd'hui, je vous ai préparé quelque chose de tout à fait spécial. Une histoire dont vous avez probablement jamais entendu parler et va savoir pourquoi, parce que tout est là. Premièrement, c'est une histoire de princesse, mon affaire préférée, d'un roi fou, ma deuxième affaire préférée, et rajoutez à ça, pourquoi pas, un mystérieux docteur allemand qui va tenter de changer le monde, ma troisième affaire préférée, un archétype de personnage qui, en fiction, n'a que des exemples rassurants, comme Faust, le gars qui a fait un pacte avec le diable, Docteur No, et Frankenstein, par exemple, une histoire où, d'un certain point de vue, tout est réglé à la fin. Donc, un conte de fées historique qui, en plus, prend place dans les contrées lointaines et mythiques des royaumes du Danemark et de Norvège, théâtre des contes de Hans Christian Andersen, auteur de La Petite Sirène.
5: Détail intéressant dans l'intro. Kinky.
1: Ouais, la légende veut que Andersen aimait tellement se masturber qu'il aurait tenu plusieurs journaux intimes dans lesquels il notait la qualité de chacune de ses séances. Ah, 9 sur 10, d'une main de maître. Et maintenant, écrire le vilain petit canard. Ou qu'il va être vilain.
6: Désolé tout le monde.
1: Je peux-tu me rattraper en mentionnant que le méchant de notre histoire, c'est ni plus ni moins qu'une reine diabolique et son laquais dégueulasse. Pas pire, hein?
7: Il en sera fait selon vos désirs, maîtresse.
1: On se tanne jamais de ce gars-là. Est-ce que j'ai mentionné que ça se finissait super mal? Mais bien sûr que oui. Du moins, ça se finit aussi bien que Frankenstein d'un certain point de vue. C'est donc parti pour l'arlequinesque romance du docteur Struensee. Ah ouais, par le générique, mais version soap de maman à 3h de l'après-midi. Mais écoute, donc, ça a l'air que ça va être le même générique que d'habitude, finalement. OK. Tout commence donc, comme la formule le veut, il y a très très longtemps en Angleterre, ce très littéral nombril du monde, tant au plan de l'importance géopolitique que de la crasse poignée dedans. On est au début de la seconde moitié du 18e siècle, à l'époque où tout le monde porte des tricornes, des petites chaussures avec une boucle, des longs bords montés jusqu'aux genoux style golf, des genres de perruques de juge, puis des espèces de petits foulards en crinoline autour du cou qui font que tout le monde a un peu l'air de s'apprêter à manger du homard. 1764 plus précisément, dans un palais en campagne où a été élevée la princesse Caroline Mathilde de Grande-Bretagne depuis sa tendre enfance parce que les mœurs à la cour de Londres étaient jugées trop décadentes.
8: Hey tout le monde, le duc de Rutherford est pass-out sur un divan, versant ce bol de jello dans ses culottes.
1: Chose certaine, quelle journée pour être la princesse Caroline Mathilde de Grande-Bretagne. Voyez-vous, elle vient tout juste d'apprendre à 13 ans qu'elle va être mariée au souverain des lointains et septentrionaux royaumes du Danemark et de Norvège, le beau Christian VII. Christian VII qui est effectivement très joli sur ses portraits et ça crée une moite excitation pour la princesse et ses dames de compagnie.
9: Oh, il est si beau, quelle excitation!
10: Un destin fabuleux s'annonce pour vous, princesse!
9: Vous avez raison, fidèle amie. Et toi, qu'en penses-tu,

0: tête, mais dont on a jugé la constitution trop fragile et inapte à survivre suffisamment longtemps pour être considéré comme un bon parti.
1: Ouf, tu sais, Caroline Mathilde, tu t'apprêtes à t'en aller pour toujours, nous ne sommes pas non plus obligés d'être des amis. Bitch.
2: Détail mortifiant.
0: La princesse Louisa a raison d'être en crise. Effectivement, quand le représentant danois à Londres, le comte von Bottmer, était venu magasiner une épouse à son roi, il avait jugé que c'était peut-être mieux pour la postérité de prendre la plus dodue des deux princesses, faute de prendre la plus classiquement belle, qui était aussi la plus classiquement fragile. Et je suis désolé de vous apprendre qu'il avait raison, parce que Louisa va mourir juste 4 ans plus tard. Et là, j'aimerais prendre le temps de vous rappeler que rien de ceci n'est mon opinion sur l'apparence physique de Caroline Mathilde. Comme preuve, voici l'épouvantable commentaire factuel de l'époque à propos d'elle.
3: Elle est suffisamment chubée pour ne pas s'attirer la critique des autres femmes qui ne l'aperçoivent pas comme une menace, tout en étant perçue dans le regard des hommes comme pas mal fourrable.
0: Aïe, aïe, aïe, aïe, aïe, aïe, aïe, je suis désolé tout le monde. Néanmoins, le mariage a lieu le 1er octobre 1766, alors que Caroline Mathilde n'a que 15 ans.
2: Détail weird.
0: Le mariage se déroule en Angleterre et par proxy, c'est-à-dire que le roi du Danemark et de Norvège n'est pas présent, puis c'est le frère de la princesse qui joue son rôle pendant la cérémonie.
4: Et vous, Majesté, qui jouez évidemment ici le rôle du roi du Danemark et de Norvège, prenez-vous la princesse pour épouse en faisant semblant que c'est pas votre sœur?
3: Oui, mais d'abord et avant tout, je souhaite déclarer que, comme tous les Danois, je pue!
5: Édouard, un peu de sérieux, c'est mon mariage, merde!
3: Eh oh, on s'amuse, c'est un mariage ou des funérailles? Allez, par applaudissement, la nourriture en calèche, c'est de la merde ou j'ai raison?
0: Deux jours plus tard, la princesse quitte l'Angleterre sur un majestueux navire avec toutes ses dames de compagnie. Le peintre Robert Wilkins est même présent sur place pour faire un tableau de l'événement. Tableau qui est d'ailleurs franchement laid, soit dit en passant. Le ciel est genre jaune, puis on dirait que tout se passe dans un paquet de cigarettes. Mon guess, c'est que Robert Wilkins était lendemain de veille sur ce gig-là. Tout ce joli petit monde vogue donc joyeusement vers le port de Rotterdam, suite à quoi ces 3 semaines de calèche... jusqu'au duché de Holstein, à la frontière du mythique royaume du Danemark et de Norvège. Bon, première déception, les dames de compagnie anglaises n'ont pas le droit d'accompagner la princesse et sont instantanément renvoyées en Angleterre avant d'être remplacées par des Danoises et leur célèbre sens de l'humour.
4: N'ayez crainte, princesse. Nous, les dames de compagnie danoises, savons nous amuser aussi.
5: C'est vrai?
4: Mais bien sûr que non. Venez.
5: Je suis néanmoins heureuse de...
4: Au Danemark, nous ne parlons pas au Marquis.
0: Et c'est ainsi que commence une nouvelle vie pour Caroline Mathilde dans ce conte de fées nordique qui est le royaume du Danemark et de Norvège. Ah oui,
2: Contexte historique.
0: En fait, c'est toutes sortes de raisons, outre la magie de l'amour, qui vont pousser les maisons anglaises de Hanovre, la famille de Caroline Mathilde, et danoises d'Oldenbourg, celle de Christian VII, à s'unir. Premièrement, ces deux maisons protestantes, une chicane de moins à l'horizon. Ensuite, c'était très bénéfique pour l'Angleterre géopolitiquement, parce que ça va lui permettre de renforcer son influence commerciale dans la mer Baltique, en plus d'avoir accès aux excitantes ressources locales danoises, c'est-à-dire le bois et le goudron. Bois très utile, pour faire des bateaux, par exemple, et goudron qu'on peut utiliser pour, je sais pas, pitcher en face de quelqu'un puis faire une bataille. En tout cas, c'était très prisé. Pendant ce temps, du côté du royaume du Danemark et de Norvège, on a besoin de ce mariage-là aussi parce que ça fait un bout que ça va pas super bien. Ça a beau être la plus vieille monarchie du monde, le pays a plein de problèmes. Ça fait plusieurs années déjà de guerres et de décisions de merde qui vont endetter le royaume comme jamais. Parallèlement à ça, la population très pauvre a récemment augmenté de 20%. Et ironiquement, il y a pas mal juste le peuple qui est danois au Danemark. La monarchie, la famille royale et son entourage sont toutes d'origine allemande. À la cour, on parle allemand et français. Génial. Mais ça reste une cour d'allemand qui parle français. Vous pouvez me faire confiance qu'il y a une partie du charme qui va se perdre.
4: Ach ja, comme il fait plaisir de s'exprimer dans la langue de Molière. Passez-moi le fromage.
5: Mein Gott, il parle si bien la langue de l'amour.
2: Détail intéressant.
0: Au début, c'était une monarchie où le roi était élu, c'est-à-dire qu'on faisait signer à un enfant du couple royal un document qui stipulait quel genre de roi on s'attendait à avoir, c'est quoi les...

0: limites de ton mandat à pas franchir si tu veux continuer d'être le roi. Et autant de mécanismes pour s'assurer de ne pas être pogné avec un roi qui déciderait de faire n'importe quoi. Comme en étant fou, par exemple. Par contre, c'est pas n'importe quel crotté qui peut élire le roi. C'est une prérogative qui incombe juste à la noblesse, qui va crispement profiter de tout ça en créant une situation super incestueuse où c'est la caste noble au complet qui dirige le pays à travers un roi qui a signé un papier de procuration pour les représenter. Sauf que là, suite à toutes ces années de guerre et de décisions de merde, le peuple va commencer à en avoir plein la proverbiale danoise de la noblesse. Problème que la dite noblesse va esquiver en redonnant plein pouvoir au roi, en ramenant tout ça à un titre qui se transmet de façon héréditaire de père en fils. Ouf! Sauvé! On passe donc d'un monde où tout le monde a un peu de responsabilité à un monde de pouvoir autocratique absolu. Plus que dans n'importe quel pays au monde à cette époque-là, le roi du Danemark et de Norvège a tous les pouvoirs. On peut rien faire sans son accord ou sa permission écrite.
1: Dépasse pour ma plume, du papier et de la cire pour mon seau, faut que je demande au roi pour aller pisser!
0: Ce qui crée une toute nouvelle situation, certes politiquement très stable, mais faudrait vraiment pas que le roi soit fou, par exemple. De retour à la princesse Caroline Mathilde. La voilà qui débarque maintenant à Copenhague, la somptueuse capitale du Danemark avec ses belles maisons de poupées colorées qui font presque oublier à quel point la cour danoise en est une grise et ennuyeuse où il n'y a rien à faire. C'est donc parti pour une deuxième cérémonie de mariage, cette fois-ci avec le beau roi de 17 ans, Christian VII en personne, qui est d'ailleurs super charmant live.
2: Et vous, majesté des royaumes du Danemark et de Norvège, prenez-vous la princesse pour épouse?
3: Oui, mais d'abord et avant tout, je souhaite déclarer que, comme tous les Danois, je pue! C'est votre frère qui m'a dit de dire ça. Amusez-vous un peu, voyons, c'est un mariage ou des funérailles?
0: Par contre, rendu au moment de partager la première danse lors du prestigieux bal plein de monde important avec des éventails full pression de performance dans le tapis organisé en l'honneur du nouveau couple royal, il va se passer un rebondissement, comme on dit. Caroline Mathilde, reine du Danemark et de Norvège, me feriez-vous l'insigne honneur de cette danse?
4: Oh, Christian, tous les yeux sont rivés sur nous. J'en rêve.
0: Mais d'abord, ma chérie...
1: Attention, tout le monde! J'aimerais faire un toast! Que celui qui a envie de danser avec mon épouse vienne le faire! Elle est disposée, je vous la loue!
4: Pardon?
1: C'est une blague, espèce de prostituée! Et maintenant, tout le monde, soyez avisés que dans 10 secondes précisément, je vais commencer à me masturber brutalement à l'endroit où je suis. Bienvenue dans ta nouvelle vie, chérie!
0: Le roi est fou. Le roi est big time fou. Il y en a qui disent qu'il est schizophrène, il y en a qui disent qu'il a été traumatisé quand c'était un enfant. Détail dark. Quand il était petit, Christian VII était passablement moins fou. On le décrit même comme un enfant énergique, vif d'esprit, avec un talent pour les langues. Mais c'est aussi pile à cette époque-là qu'on l'aurait mis entre les mains d'un professeur crackpot qu'il battait avec un fouet, doublé du fait qu'il est épileptique, triplé du fait que sa mère est morte, quadruplé du fait que son père s'est remarié avec une autre reine méchante qui préfère son propre enfant et qui se calisse de lui, ce qui va pousser le père à préférer l'enfant qu'il a eu avec elle et complètement abandonné Christian VII. Le cocktail de toutes ces choses aurait eu comme effet de supprimer les capacités empathiques de Christian VII. Mais vous en fargez pas trop dans votre empathie, le roi est fou. Je sais que c'est pas un mot qu'on devrait utiliser, vous allez devoir me faire confiance que le roi est-je inventeur du Segway fou. Dans les documents les plus polis à son égard, on le décrit comme profondément instable. Puis ça, c'est juste la version polie pour les touristes. Hein. Au quotidien, Christian VII est une tornade de situations imprévisibles qui, dans le meilleur des cas, imite tout le monde en faisant dans le pire, est atteint de soudains besoins de destruction, donc se met à péter des meubles rococo, battre des serviteurs, des femmes de chambre ou donner une gifle à la première personne aléatoire qui croise dans un couloir.
5: Bon matin, serviteur! Aujourd'hui, pour commencer la journée, j'aimerais que vous vous donniez mutuellement des pichenottes dans les yeux pendant 8 heures!

0: L'excision!
1: Personne n'est en sécurité avec cet esti-là, et quand il fait pas tout ça, le roi du Danemark a aussi un kink de se faire attacher à une chaise et fouetter comme un banal criminel par des serviteurs.

0: d'ailleurs de moins en moins consentant.
1: Ah oui, je ne suis qu'une vulgaire canaille sans vergogne comme vous. Ta sentence se doit d'être appliquée.
2: Ce serait tentant de se venger en lui faisant mal, mais ça ne lui ferait que plus plaisir.
0: Dire que c'est le summum de l'avancement possible pour ma carrière. En général, la personnalité du roi est décrite comme timide et vicieuse. Je sais même pas comment tu peux être ces deux affaires-là en même temps. Et tout ça serait certes beaucoup plus tolérable pour tout le monde si en plus Christian VII n'avait pas l'habitude de se masturber constamment en tout lieu, comme un véritable auteur de La Petite Sirène. Donc, Caroline Mathilde se retrouve, comme qui dirait, dans une situation où elle est dans un pays étranger mariée à ce gars-là.
3: Détail fucké!
0: En fait, la seule chose que le roi Christian VII aime vraiment faire, c'est s'enfuir du palais déguisé en roturier pour aller faire du grabuge chez le monde normal dans les rues de Copenhague. Il se bat avec les passants, il pète des vitrines, terrorise les bordels de la ville.
4: Et c'est là que je lui ai dit, si tu veux que je m'assoie dans ce gâteau, il va falloir payer plein prix, mon mignon. Et qu'est-ce que...
5: Oh non, les filles, c'est ce mystérieux homme déguisé qui terrorise les bordels de la ville!
4: Tu veux dire un client normal, quoi?
5: Notre métier n'est que violence.
0: Viré en ville que le roi adore partager avec son bon vieux chum de brosse, le comte Holke, ainsi qu'avec son amante, la prostituée la plus célèbre de Copenhague... Aïe, aïe, aïe. Catherine Labottine. Ouais, elle, le roi l'aime vraiment beaucoup. Puis, je sais pas s'il y a des fans de comic book dans la salle, mais Catherine Labottine, c'est un peu la Harley Quinn à son Joker. Et pour ceux qui n'auraient pas le référent, préparez-vous à beaucoup de clowneries. La vérité, c'est que c'est surtout une fille un peu rochonne qui aime ça saouler puis crier. Et ça, ça détend Christian VII parce que ça lui donne le droit d'être fucking n'importe quoi lui aussi. Résultat, il l'amène souvent à la cour du Danemark et la pauvre, ce n'est tout simplement pas le bon public.
6: Oh non, pas encore elle! Oh, c'est ça,
5: colle! Hé, tout le monde! Est-ce que je vois vous aimez les vols au vent? Mettez-moi ce vol plané! Catherine Labottine! Oupsie!
0: La princesse Caroline Mathilde n'est pas la seule à être déçue par son mariage. Voyez-vous, pendant ce temps dans l'ombre, complote le méchant de cette histoire, la diabolique reine douairière Juliana Maria de Brunswick-Wolfenbüttel.
3: Détail intéressant!
0: Une reine douairière, vous allez être tenté de faire toutes les jokes imaginables de reine doigt dans le derrière, libre à vous, c'est sur la table, à l'usage de tous. Mais c'est plutôt le titre qu'on donne à une reine qui est veuve. Juliana Maria de Brunswick-Wolfenbüttel, c'était la deuxième épouse du père de Christian VII, cette fameuse méchante belle-mère du début de l'histoire qui favorisait surtout l'ascension de son propre fils pendant que le petit Christian VII devenait de plus en plus goofy. Ben, c'est encore au programme comme jamais tout ça, et depuis belle lurette, la reine douairière manipule des pions comme une araignée qui aurait mystérieusement appris à jouer aux échecs dans le but de remplacer l'épuisant roi actuel par son fils, le prince Frédéric, qui lui est beaucoup plus sortable au restaurant. En fait, à toute fin pratique, c'est la reine douairière qui administre le pays derrière des portes closes avec son propre conseil de ministre des ténèbres, le plus visqueux d'entre eux étant son secrétaire personnel, le dégoûtant conseiller Goldberg.
7: Je suis désolé, votre ignominie. Nous étions persuadés que le roi serait moins de la merde à gérer s'il se faisait une blonde.
8: Nous devons tout faire pour empêcher cette toutoune de faire un enfant avec ce dégénéré de Christian VII. Il est hors de question de priver mon petit ange Frédéric de son droit divin. Mais vas-y doucement avec ces mignardises, mon chou.
7: Directement sur mes chaussures. T'as joué, mon prince.
0: Et malheureusement pour eux, semblerait qu'à un moment donné, entre deux crises, Christian VII et Caroline Mathilde vont réussir à faire un enfant.
9: Caroline Mathilde, ma chérie, il faut absolument que vous m'écoutiez.
5: Oh, Christian, vous êtes...
9: Oui, Caroline, il semblerait que je sois momentanément sain d'esprit. Il faut absolument que nous ayons des relations sexuelles au plus vite pour assurer la pérennité du royaume.
5: Je me déshabille, c'est en mon roi.
9: Dépêchez-vous, Caroline. Je ne sais pas combien de temps encore je vais pouvoir tenir.

0: Et c'est ainsi que naît le nouveau prince héritier du Danemark et de Norvège. Et juste pour tourner le fer d'un plaid pour la reine douairière, ils vont l'appeler Frédéric comme son fils. 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
1: C'est insupportable, Goldberg. Comment ont-ils osé pervertir ainsi le nom de mon petit ange? Enfin, chouchou, cesse de boire ce parfum.
2: Ah, une autre paire de chaussures neuves à la poubelle. Merci, mon prince.
0: Et la bonne nouvelle, c'est qu'une fois que ça s'est fait, tout le monde a techniquement accompli son devoir royal, héritier mâle conçu, puis personne n'est obligé de fourrer, tout le monde peut vivre sa vie. Et pour Christian VII, ça signifie qu'il peut recommencer à passer du temps avec le comte Holke. Et bien sûr... Les gens vont éventuellement se fatiguer de Catherine la Bottine et tout bonnement la faire kidnapper, l'amener de force à la frontière du pays avant de la payer pour plus jamais revenir.
3: Catherine la Bottine!
0: Hey, c'est pas des farces, ça fait 250 ans puis on dirait que moi-même je suis soulagé. À un moment donné, en 1768, quelqu'un va avoir la brillante idée de proposer que ce qui rendrait peut-être le roi moins fou, c'est de l'envoyer sur une grande tournée diplomatique européenne, histoire de représenter le royaume à l'étranger.
4: Bienvenue chez nous, sire.
5: Allez cacher la vaisselle et les sofas qui ont l'air les plus sexuellement désirables.
0: En tout cas, c'est certain que si des gens décidaient de venir au Danemark après cette première impression-là, ils ne peuvent être qu'agréablement surpris. Sauf que c'est ça, là, on se dit que ce serait peut-être mieux de désigner un genre de professionnel de la santé pour accompagner le roi 24 heures sur 24 puis le cacher derrière un rideau, mettons qu'il décide inévitablement de se masturber pendant les hors-d'œuvre. Et pour ce faire, on va lui présenter au début du road trip un mystérieux docteur allemand dont on ne vante que les mérites, un certain Johann Friedrich Struensee. Le titre de l'épisode, enfin. Le docteur Struensee, c'est un Prussien de 37 ans, lui-même issu d'une longue lignée de médecins, mais je vous dirais que le trait qui définit le mieux ce gars-là, c'est que c'est un véritable esprit des Lumières. C'est-à-dire qu'il a lu tous les grands penseurs de l'époque. Selon lui, la société devrait servir l'humain et non l'inverse. Il trouve que le peuple est opprimé par la noblesse et ses privilèges qu'elle ne mérite pas. C'est le champion des opprimés. Il traite gratuitement les nombreux orphelins malades des campagnes à une époque où tu meurs d'une infection à rien parce que tout est fucking sale. Et c'est même un des pionniers de la médecine de l'époque qui va inoculer la variole aux gens pour guérir la maladie. Ah ouais?
6: Détail intéressant!
0: Oui, il y avait des genres de vaccins au 18e siècle, avec des espèces de grosses seringues en métal pour injecter des dindes à l'action de grâce. D'ailleurs, l'idée de se faire inoculer une maladie mortelle pour pas mourir de la même maladie n'est pas un concept populaire à une époque où pourtant on se maquille en se mettant de la poudre de plomb direct sur la face. Struensee va sauver pas mal de monde en les inoculant comme ça, mais il va assurément en tuer une couple aussi, parce qu'au 18e siècle, les dosages, c'est n'importe quoi.
7: Alors, ma bonne dame, et si on essayait un dosage de 2000 litres avec vous? Et merde!
0: Chose certaine, à l'époque, les troubles mentaux comme ceux de Christian VII, on met un peu ça dans le même panier que toutes les autres maladies, et c'est la raison pour laquelle on va choisir un docteur compétent comme Struensee, même s'il connaît rien à maladie mentale. Néanmoins, une des premières choses que Struensee va remarquer, c'est que tout le monde est un peu dans le déni face à la démence du roi, et rapidement, il va démontrer d'excellents instincts quand vient le temps d'apaiser les sautes d'humeur de Christian VII en utilisant son caractéristique calme prussien pour lui dire la vérité, man.
8: Et maintenant, tout le monde, je vais me masturber dans les hors-d'œuvre.
9: Excellent choix, sire.
8: Et vous, Struensee, qu'en pensez-vous?
10: J'en pense, Majesté, que ce serait complètement wack.
8: Vous trouvez? Est-ce que tout ce temps j'aurais eu un mauvais baromètre social? Continuez, tout le monde, je vais aller réfléchir à tout ça en me masturbant dans ma portion des hors-d'œuvre.
0: Dieu merci, ça fonctionne et c'est parti pour un road trip de un an à travers l'Europe. Ils vont aller en Allemagne, aux Pays-Bas, en Angleterre, où on leur a fait venir plein de prostituées pour l'occasion.

0: l'occasion. Ben, coudonc les Anglais qui l'eût cru. Ensuite, ils vont aller royalement s'emmerder à la cour de Louis XVI.
1: Dites-moi si je me répète, mais vous ai-je déjà parlé de mon amour pour les mécanismes de serrure? Vous allez voir, c'est fascinant. Il suffit de blabla...
2: Oh, je trop une zèle, vous êtes certain que je ne peux pas me masturber?
3: Là, si, ce serait mal vu.
1: Vous voyez, celle-ci n'est qu'un banal levier cylindrique, alors qu'ici, nous avons un affriolant peine dormant.
2: Ah oui, eh bien moi, mon peine!
3: Je vous en prie, sire, ne faites pas la blague à laquelle vous pensez. Détail dark.
0: Le Christian VII European Tour va évidemment coûter excessivement cher et amener le royaume du Danemark et de Norvège au bord de la faillite. À quelle étape ça censé être une bonne idée, au juste?
4: Détail good for her.
0: Pendant ce temps au Danemark, la reine Caroline Mathilde en profite pour vivre sa best life, comme on dit. Elle fait scandale en se promenant à pied dans les rues de Copenhague. Et ouais, fouillez-moi, on tolérerait que le roi soit une menace pour les bordels, mais la reine qui se balade à pied, ça dépassait tout entendement.
5: Une branlette dans une ruelle, soit, mais ne pas avoir de calèche, c'est d'un vulgaire.
0: Mais heureusement, la reine, elle, s'en fout comme jamais. Elle est libre, elle a repris sa vie en main. Elle se permet même de passer plusieurs moments très Sex and the City avec ses nouvelles chums de filles, dont Christine Sophie von Gehler.
6: Je ne peux toujours pas croire que c'est la première fois que nous venons bruncher ici.
0: La psychorigide Anna Sophie Bulow.
6: Quelqu'un veut partager un dessert, je me sentirai moins coupable.
0: Et même cette pain-bêche d'Amalie Sophie Holstein.
7: Moi, le seul dessert dont j'ai besoin, c'est les mollets du comte Holke dans ses chaussettes de soie. Matez-moi ça à 13h, les filles.
0: Toutes des femmes connues pour leurs histoires d'amour rocambolesques qui vont encourager la reine à faire du social et flirter. Et elle le mérite. Éventuellement, en 1769, le roi et Struensee reviennent de voyage. Mis à part la possible faillite du royaume, l'opération est un succès. Tout le monde à l'étranger semble avoir trouvé que le roi est un humain normal, un standard de royauté très incestueuse de l'époque. Et Struensee va être invité à rester à la cour pour faire office de médecin personnel royal. Puis mettons qu'il va avoir des affaires.
4: Détail de santé mentale non négligeable.
0: Plus que quiconque, Struensee va en apprendre sur la véritable étendue de la folie du roi. Et laissez-moi vous dire que Christian VII porte bien son nom. Ils ont l'air d'être effectivement sept Christians là-dedans. Premièrement, un de ses délires les plus récurrents, c'est qu'il n'est pas vraiment le roi, mais bien un paysan échangé à la naissance le temps que le véritable roi revienne d'être parti en vacances toute sa vie. Christian VII est persuadé qu'il tue entre 6 et 7 personnes par soir et qu'on lui donne de l'opium pour lui faire oublier. Il a fouillé. Et moi, le roi trouve le moyen de s'imaginer encore pire qu'il ne l'est vraiment. Ou encore, Christian croit qu'il est constamment entouré de changeurs de forme infiltrés dans son entourage. Le roi les appelle simplement « ceux-là » et les pointe constamment à Struensee quand il les aperçoit dans une foule. Là, là.
2: Il y en a un ici, Struensee, derrière les crocs en bouche, regardez! Et un autre ici qui vient de prendre la forme d'un homme qui roche à ne pas regarder dans le décolleté des dames. Joli nibar, madame! Je veux dire, soirée!
3: Vous savez, majesté, je crois que, malheureusement, ce sont des gens tout à fait normaux.
2: Nice toton, madame! Je veux dire... Oh, enfin, prends-toi, mon vieux!
0: La théorie de Struensee, c'est que les masturbations compulsives du roi, entre autres foleries, c'est quelque chose que Christian VII fait quand il n'a pas envie d'être roi. Régner lui demande des efforts considérables qu'il est incapable de fournir. Il est constamment malheureux de son état et résultat, il est incapable de supporter quand les gens autour de lui sont heureux. Struensee va même pousser le bouchon jusqu'à déclarer que le problème principal de Christian VII, c'est d'être une des rares personnes dans le monde à être moralement aveugle. Bon, qu'est-ce qu'on fait avec ça à cette heure? Ben, Struensee va essayer d'intéresser le roi à ses responsabilités en s'asseyant avec lui pour faire toute sa paperasse royale puis lui montrer que tout ça, c'est pas si compliqué, même s'il comprend rien. C'est vraiment ma relation avec mon comptable que je suis en train d'écrire là.
4: Détail des lumières!
0: Struensee va d'ailleurs en profiter pour passer au roi quelques-uns de ses scandaleux idéaux des Lumières par la bande et ensemble, ils vont contribuer à améliorer les conditions de travail des paysans et même à construire des silos à grains pour prévenir les famines qui sont constantes chez le petit peuple. Go, siècle des Lumières! Et c'est ainsi que Christian VII va retrouver le goût d'être roi. Pendant une très courte période de temps, après quoi il va inévitablement se tanner et laisser Struensee tout faire tout seul pendant qu'il fait littéralement

0: tellement tout sauf ça. Un peu comme moi avec mon comptable, finalement.
1: Fascinant, Strunze! Qui aurait cru que ça ferait autant de bien d'être gentil? Bon, je vous laisse être gentil à ma place pendant que je vais jouer avec des marionnettes, faire peur à la reine avec un masque vénitien ou peut-être battre un petit serviteur. Gentil, comme on dit! Et n'oubliez pas que ce stade-ci de l'histoire, on considère que mon état s'est grandement amélioré.
2: Vous avez hélas raison, sire.
0: Le pire, c'est que c'est vrai. Les crises du roi sont beaucoup moins pires qu'avant, et ça, ça va attirer la curiosité de Caroline Mathilde, initialement réfractaire à l'arrivée du mystérieux Prussien dans leur vie. Et pendant une épidémie de choléra, elle va même lui demander de venir ausculter son fils, le prince héritier, et elle-même. D'ailleurs, c'est à ce moment que je vous apprends que Struensee, c'est quand même un joli monsieur. Dans le film A Royal Affair, c'est le sexy Danois Mads Mikkelsen qu'il joue, l'acteur qui rend tous les hommes hétérosexuels gays par son charme de loup de Sibérie. Excusez juste là, je suis en train de me jouer après Tits, mais Struensee avait pas l'air de ça pantoute. Non, c'était plus un joli monsieur avec des grands yeux bleus insondables et un sexy double menton de l'époque. C'est pas Mads Mikkelsen, mais faut croire que je me touche encore les tits.
3: Vous êtes bien certain que nous n'avons pas le choléra, monsieur Struensee?
2: J'en suis certain, Altesse. Le seul remède que je me permets de vous prescrire, c'est d'aller profiter de la vie. Pourquoi pas en faisant de l'équitation, ou peut-être même autre chose, qui sait?
3: Ah, monsieur Struensee, quelle outrecuidance, avec vos yeux et votre sexy double menton de l'époque.
2: Oh que non, j'outrecuiderai même davantage en vous embrassant d'un baiser dont seuls nous, les Allemands, avons le secret. Rigide. Et plein de honte.
3: Ah, oh, Struensee.
0: Le lendemain...
1: Je ne sais pas si c'est l'équitation parce que j'ai baisé Struensee, mais...
0: Oui, certains disent que c'est à partir de cet épisode-là que Struensee et la reine vont commencer une torride histoire d'amour. Mais chose certaine, la reine va se faire bien Struensee. Merci. Par contre, rendu là, on serait tout à fait en droit de se demander c'est quoi au juste le plan de Struensee? Est-ce un complot machiavélique pour usurper le pouvoir? Non, il semblerait que Struensee soit tout bonnement tombé amoureux de la reine du Danemark. Il n'y avait aucun avantage politique à s'amouracher de la reine compte tenu du fait que le roi la détestait et qu'elle n'avait aucun pouvoir. Par contre, Struensee aime bien avoir l'opportunité de façonner une société qui trouve beaucoup trop injuste selon ses idéaux des Lumières. Dans l'année qui va suivre, il va de plus en plus isoler Christian VII de ses responsabilités en demandant à son bon vieux chum, Ennevold Brandt, de remplacer le comte Holke. À titre de meilleur ami du roi, c'est-à-dire jouer aux cartes avec lui entre deux plans de cabochon, histoire de le garder diverti coûte que coûte.
1: Venez, Brandt, mettons ces masques vénitiens et fouettons-nous comme de vulgaires criminels!
2: C'est chargé.
0: Pendant ce temps, Struensee va grandement se faciliter la vie à faire la job du roi à sa place en lui demandant constamment de signer de plus en plus de décrets qui octroient au docteur de plus en plus de pouvoir. Il va passer comme ça de membre honoraire du Conseil d'État à maître des requêtes, c'est-à-dire le gars qui passe la journée à écouter tout ce que tout le monde veut demander au roi, construire des ponts, assécher des marais, je sais pas moi, réguler le prix des danoises. Et ensuite, Struensee va tout simplement demander au roi de dissoudre le Conseil d'État, c'est-à-dire celui de la reine douairière Juliana Maria de Brunswick-Wolfenbüttel, qui est effectivement un Wolfenbüttel de tabarnak d'apprendre ça.
1: Il mériterait bien une pomme empoisonnée dans le douairière, ce con. Moi aussi, je suis capable d'être scabreuse.
0: Puis éventuellement, en 1771, le roi va juste signer un papier qui dit grosso modo « À partir d'aujourd'hui, faites comme si tout ce que Struensee dit, c'était moi qui l'avais dit, et de grâce, laissez-moi fouetter Brandt pendant qu'il a les yeux bandés et que je suis moi-même bandé. » Signé, le roi. Et ainsi commence une très étrange période dans l'histoire danoise où, à toute fin pratique, c'est le docteur qui couche avec la reine qui est le chef d'État, une période qu'on va appeler le temps de Struensee. De leur côté, Caroline Mathilde et le beau docteur continuent à se Struensee comme des lapins. Officiellement, leur romance est un secret, mais pas tant, en fait. Un jour, la princesse de Galles et mère de Caroline Mathilde va venir lui rendre visite en personne parce que elle-même entend

0: Entendu les rumeurs en Angleterre à une époque où il y a moins d'Internet que jamais. Elle va donc venir s'entretenir avec sa fille lors d'un tête-à-tête à trois personnes parce que je trouve juste à côté. Caroline Mathilde, vous me voyez heureuse de vous voir, ma fille. Il faut absolument que je vous mette en garde contre... Est-ce qu'on peut vous aider, Monsieur Strunze?
1: Mais enfin, mère, je n'entretiens pas une aventure torride depuis possiblement 1770 avec cet homme!
2: Quoi?
0: Vous voulez dire 1769, ma reine?
2: Quoi? Ouf, je n'aurais jamais dû venir ici.
0: Et si vous croyez que ça devenait pas plus délicieusement scandaleux, c'est aussi pendant le temps de Strunze que Caroline Mathilde va avoir un subtil deuxième enfant de son mari avec qui elle couche jamais, mais qui ressemble tellement à Strunze que tout le monde va l'appeler la petite Strunze. Aïe, aïe, aïe, aïe, aïe, croustillant! C'est la princesse Louise Augusta et personne ne va pouvoir rien dire parce que le roi va la légitimer comme son enfant, pas de problème, tant qu'on le laisse continuer à jouer à 52 ramasses déguisées en souris avec Brandt.
3: Détail étrangement sain.
0: D'ailleurs, à ce stade-ci des temps de Strunze, le roi, la reine et le beau docteur forment maintenant un genre de trouble dysfonctionnellement fonctionnel où tout le monde a exactement ce qu'il veut. Strunze règne sur le pays avec sa sensibilité des Lumières, en compagnie de la reine Caroline Mathilde qui est plus sexuellement éveillée que jamais et se permet même de faire de l'équitation avec des pantalons. Ce qui va évidemment scandaliser la population beaucoup plus que leur roi qui est un véritable gicleur à jardin. Pendant les 13 mois que durera le temps de Strunze, le bon docteur va s'atteler nuit et jour à révolutionner le royaume en implantant ses idéaux progressistes des Lumières. C'est pas moins de 1000 décrets qu'il va appliquer pendant cette période-là. Entre autres, il va... mettre de l'avant les droits humains et bannir l'esclavage dans les colonies danoises, grandement améliorer les conditions de vie des paysans, leur donner plus de terres et bannir le système des corvées, qui sont des tâches super chiantes que les roturiers doivent accomplir sans solde pour la noblesse, genre faire peur aux grenouilles de l'étang toute la nuit pour pas que le marquis soit dérangé pendant son précieux sommeil de gars qui calisse rien. Il abolit la torture, il abolit la peine de mort pour le vol, parce qu'anyways, les gros voleurs engageaient juste des laquais pour commettre les crimes à leur place. Il fait baisser le salaire des officiers de la cour, supprimer plein de postes inutiles occupés par des nobles à la recherche d'une excuse pour se pogner le cul, criminaliser les pots de vin, il fait allumer des lanternes dans les rues de Copenhague pour plus que les gens se fassent agresser, genre par le roi, il fait construire des maisons d'abandon, l'ancêtre de l'orphelinat mais avec un nom encore plus crève-cœur. Vois-tu, celle-là, je pense qu'il fallait être au 18e siècle pour l'apprécier convenablement. Et bien sûr, la pièce de résistance, il va instaurer d'un coup la liberté d'expression et la liberté de presse. Les gens ont maintenant le droit, pour la première fois dans l'histoire européenne, de dire ce qu'ils pensent. Merveilleux.
3: Détail ironique.
0: Autant le peuple que les nobles vont être en tabarnak contre Strunze parce qu'on juge qu'il respecte pas assez les traditions danoises avec sa folklorique oppression du peuple et sa dépression saisonnière à l'année. Voyez-vous, la plupart du monde n'ont pas la moindre idée que Christian VII est fou. Et de façon générale, dans l'opinion publique, on trouve que Strunze manque de respect au roi en le mettant de côté. Et c'est là que ça devient très très drôle parce que une des premières affaires qu'on va faire avec la toute nouvelle liberté de la presse décrétée par Strunze, c'est publier des pamphlets anti-Strunze.
3: Détail dark.
0: Mais n'ayez crainte, bonnes gens, la tyrannique reine douairière Juliana Maria de Brunswick-Wolfenbüttel est déjà sur le cas de faire revenir tout le monde à une société beaucoup plus obscurantiste. Effectivement, en janvier 1772, elle va élaborer un plan diabolique pour reprendre le royaume du Danemark et de Norvège des mains de l'insolent Prussien. Il faut croire que la solution était ridiculement simple, parce que tout ce qu'on va avoir à faire, c'est organiser un bal masqué, saouler le roi et lui faire signer, pourquoi pas, un autre petit décret à leur manière.
4: Démasquer de l'alcool!
5: Pardonnez-moi de vous interrompre, sire, mais j'ai ici un document qu'il faut absolument que vous signiez.
4: Conseiller Goldberg? Qu'est-ce que c'est, un autre décret de Strunze?
5: Oui, un décret très important qui... encourage la masturbation.
4: Waouh, j'ai hâte! Passez-moi votre plume. Ah oui, en passant, Goldberg, j'ai vu la surprise!
5: Aïe! Bien joué! Sire...
3: Détail dark.
0: En fait, ce que le roi vient de signer, ce sont des mandats d'arrestation pour tout le monde. Strunze, Brandt et même la reine Caroline Mathilde qui ne reverra plus jamais ses enfants. Oh! Tout le monde est

0: arrêté dans sa chambre pendant la nuit et emprisonné. Le lendemain, on se dépêche de déclarer que Christian VII, souverain de droit divin, a repris les rênes du royaume du Danemark et de Norvège, des mains du diabolique docteur progressiste qui fait pleuvoir des avantages sociaux qui rendent la vie plus facile pour tout le monde. Tout le pays fête ce jour-là et on envoie Christian VII faire le tour de la capitale en carrosse. Dans les rues, tout le monde le célèbre, mais lui est persuadé que la foule crie parce qu'ils veulent le tuer et il va faire une méga crise.
1: Vive le roi!
2: Arrêtez de me sourire, bande de changeurs de forme!
3: Nous vous aimons!
2: Au secours, Strunzer!
0: Pendant ce temps, la reine Caroline Mathilde, qui a été envoyée à la forteresse maritime de Kronborg, va tout avouer à ses interrogateurs et leur dire qu'elle a bel et bien eu une liaison amoureuse avec le docteur Struensee. Mais pour le protéger, elle va dire que tout est de sa propre faute et que c'est elle qui l'a séduit. Struensee, qui à ce moment-là pourrit dans un cachot à la citadelle de Copenhague, va faire la même affaire, c'est-à-dire...
4: Oui, j'ai bel et bien eu une relation amoureuse avec la reine, mais c'est principalement elle qui m'a séduit. Oui, j'ai bel et bien pris ce tournant moral à ce moment décisif de l'histoire. Suis-je un trou de cul finalement? À vous d'en décider.
0: Ça ne le sauvera pas. Struensee et Brandt, d'ailleurs, vont être reconnus coupables de crimes de lèse-majesté et promptement condamnés à mort.
4: Détail dark au pluriel.
0: D'ailleurs, pour l'occasion, on va leur sortir des vieilles boulamites danoises une exécution tout à fait exemplaire, c'est-à-dire être condamné à avoir la main coupée, poétiquement parce que c'est la main qui a commis un crime contre le roi, avant d'être décapité, démembré sur la place publique et qu'on expose leurs morceaux avec une guirlande de leurs propres intestins sur les rayons d'une roue hissée en haut d'un mât qui va ensuite rester là à titre de décoration d'Halloween préventive pendant 2 ans. Exactement comme avec mes propres décorations d'Halloween. L'exécution a lieu le 28 avril 1772 sur une scène extérieure devant 30 000 spectateurs qui savent pas trop ce qu'ils regardent, un peu comme au pique-nique électronique. Au début, Brandt est super relax parce qu'il pense que le roi va venir les sauver, mais non! Le roi est retenu enfermé dans sa chambre par les serviteurs de la méchante reine douairière et quand Brandt va se rendre compte qu'on va bel et bien l'exécuter, il va se mettre à solidement bad-tripper. On va entièrement le déshabiller et ses derniers instants ne vont être que terreur absolue, tout nu devant tout le monde.
2: Mais pourquoi je suis tout nu? Il n'y a aucune valeur ajoutée, ça fait juste me terrifier encore plus!
0: De son côté, Struensee est plus résigné.
5: Ah! Bien le bonjour, docteur Struensee. Je serai votre bourreau aujourd'hui. Vous allez vous dire que je n'ai plus toute ma jeunesse, mais vous allez voir que j'en ai encore dedans.
4: Faites ce que vous avez à faire, bourreau. Je suis résigné. Finissons-en plus vite.
5: Je n'ai jamais dit non plus que j'étais un bon bourreau. Des fois, c'est long.
0: Effectivement, quand on va couper la main à Struensee, il va tellement capoter que le bourreau va devoir s'y reprendre 3 fois pour réussir à lui couper la tête.
5: Et hop!
2: Si ça ne vous dérange pas trop, je crois que je vais convulser quelques instants.
5: Oh là là, cessez de gigoter comme ça, j'ai de vieux yeux, vous savez. Bon, je me lance.
2: Ah là là.
5: Non, je vous avais pourtant prévenu, je ne suis pas un bon bourreau. Allez, avec un peu de chance, le prochain coup sera le bon. Croisez les doigts de la main qui vous reste et c'est reparti.
2: Ah là là.
5: Jamais 203, comme on dit. Et hop.
4: Détail intéressant.
0: La hache existe encore, elle est dans un musée à Copenhague, et à ce qui paraît, on peut encore y observer des bouts chippés de la fois où on a vraiment essayé fort d'exécuter Struensee. Le Danemark, aujourd'hui l'endroit où l'indice de bonheur par habitant est le plus élevé au monde. De son côté, vous serez rassuré d'apprendre que la reine Caroline Mathilde n'a pas été exécutée. Son frère George III, qui est rendu le roi d'Angleterre, va envoyer une flotte de navires en menaçant de tout bonnement détruire Copenhague si elle n'était pas libérée. On va donc rapidement annuler le mariage de Caroline avec le roi et effectivement la libérer, entre guillemets, c'est-à-dire l'enfermer dans un ronflant château en Allemagne duquel elle ne peut jamais sortir et dans lequel elle va justement mourir 4 ans plus tard de la scarlatine. Elle avait 23 ans. En fait, le seul qui va survivre à toutes ces foleries, c'est Christian VII qu'on va utiliser comme marionnette enfermée dans sa chambre pour annuler tous les décrets progressistes de Struensee. Il va vivre un autre 36 ans comme ça, hanté par la culpabilité et la démence. Fin!
6: Le fin mot de l'histoire avec un grand H!

qu'est-ce qui a attiré tout ça, vous allez me demander? Sais-tu, moi, je trouvais juste que c'était une bonne histoire puis je voulais vous la raconter. En fait, si on voulait vraiment apprendre quelque chose, on pourrait se poser des questions sur ce qui n'a pas fonctionné dans le plan de Struensee. Toutes ces idées étaient pourtant des changements sociaux qui auraient favorisé un pays plus juste, libre et moderne, mais peut-être un peu trop.

0: m'appelle Charles Beauchesne et le cauchemar se poursuit dans un prochain épisode. 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
3: Rappé ou emballé en bon français consiste à empaqueter des objets, des choses, des bidules, des fruits ou des atomes, si on veut être encore plus flou, dans un contenant qui nous permettra de les transporter dans l'harmonie et la bonne entente jusqu'à la terre promise. Ça, c'est ma définition personnelle à moi, entre poésie et perte de temps. Peut-on en faire un art? Moi, je dis pourquoi pas. N'oublions pas que durant l'épisode de la maladie avec un C, on appelait les emballeurs des héros. Voici donc l'Arc de Triomphe Wrapped de Christo et Jeanne-Claude.
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3: Christo et Jeanne-Claude, c'était un duo d'artistes contemporains qui aimaient les tissus, les gros projets et l'emballage de grande envergure. Ils formaient aussi un couple dans la vie, parce que c'est bien rare qu'une histoire débutant par une passion commune pour le cellophane ne se termine pas en liaison de cœur. Le duo a commencé ses activités en 1964. Christo est vraiment l'artiste derrière les œuvres, tandis que Jeanne-Claude est la pragmatique organisatrice. C'est moins nécessaire d'avoir une organisatrice quand ton art, c'est de peindre des natures mortes. Au pire, t'as juste besoin de quelqu'un qui passe te chercher 4 ou 5 pommes au IGA. Mais leur démarche artistique à eux est, disons-le, assez inusitée. En utilisant des milliers de mètres de tissus et de cordes, ils empaquent des monuments, des ponts, des immeubles et même des îles. Oui, oui, vous avez bien entendu, des îles. Parmi les œuvres les plus marquantes du duo, on trouve l'empaquetage du pont Neuf à Paris dans un tissu blanc cassé, l'empaquetage du Reichstag à Berlin dans 100 000 mètres carrés de tissu avec un fini aluminium et Valley Curtain où ils ont tendu un drap orange de 380 mètres entre deux montagnes au Colorado. On retrouve aussi probablement d'autres choses moins dignes de mention qui ont servi de test avant les projets à grand déploiement. Genre un ficello ou un doigt. Les créations de Christo et Jeanne-Claude s'inscrivent dans ce qu'on appelle des œuvres in situ, c'est-à-dire qu'elles sont spécifiques à un lieu et ne peuvent être transportées ailleurs. Mais dans leur cas, on pourrait aussi dire qu'il s'agit d'œuvres in situ. J'aime pas bien ce que je viens de dire, mais j'étais pas capable de pas le dire. C'est en 2021 que Christo et Jeanne-Claude ont empaqueté l'Arc de Triomphe. Il a fallu 25 000 mètres carrés de tissu argenté et 3 000 mètres de corde rouge pour réaliser l'œuvre, qui sera en place seulement 16 jours, du 18 septembre au 3 octobre 2021. L'arc devient, pendant ces deux semaines, un objet étrange, presque surréel, limite inquiétant. Peut-être que d'ajouter un ruban et un chou aurait pu rendre ça moins menaçant. Christo et Jeanne-Claude ne verront malheureusement jamais leur œuvre achevée, pour cause d'être tous les deux décédés. Christo en 2020 et Jeanne-Claude en 2009. La mort, l'une des plus grandes causes d'œuvres inachevées. Sans la mort, on aurait eu les Misérables 2. Là, vous allez me dire, « Ouais, mais ils sont morts. Comment ils ont fait pour impacter l'Arc de Triomphe? » Hey, si on est en 1935, vous pensiez vraiment qu'ils installaient eux-mêmes des kilomètres de toile sur des structures monumentales? Ben non. Il faisait comme tout le monde et mettait une annonce sur Kijiji.
4: Personne en bonne forme physique recherchée pour impacter un monument historique. Rémunération à discuter selon l'expérience.
3: Bien qu'éphémère, l'Arc de Triomphe Wrapped attire 6 millions de visiteurs, dont 60 000 qui vont monter sur la terrasse de l'Arc de Triomphe pour toucher au tissu et se

0: me faire prendre en photo. Là, vous allez rire de moi, mais j'ignorais complètement qu'on pouvait monter dans l'Arc de Triomphe. En plus, vous êtes en train de me dire qu'il y a une terrasse sur le toit. Paraîtrait même qu'il y a un musée à l'intérieur. Et moi qui pensais que c'était juste un gros monument en pierre qui était là pour faire beau. Par contre, j'ai toujours pas compris comment les touristes faisaient pour traverser l'énorme et dangereux rond-point afin de s'y rendre. Il y a genre 5 voies. Ben, en fait, j'ai vérifié, là, puis ben, il y a un tunnel. Je trouve ça un peu décevant. Moi qui espérais m'y rendre en tyrolienne. Christo et Jeanne-Claude, c'est vraiment l'aventure d'une vie entière. Vous vous doutez bien que lorsque les artistes approchent un dignitaire afin de lui demander la permission d'impacter un immeuble gouvernemental, la réponse est rarement « Oui, bien sûr, allez-y, voici les clés, il y a de l'orangeade dans le frigo, servez-vous ». Pour finalement impacter le Reichstag, ça c'est le Parlement allemand, ça a pris 25 ans et 6 présidents avant d'avoir le feu vert. En 1995, le mur de Berlin avait eu le temps de tomber, l'Internet par téléphone faisait des ravages sur nos lignes téléphoniques et Mario Pelcha sortait son 6e album. Un bon album d'ailleurs, selon moi dans son top 5. Vous savez, hein, la bureaucratie. Ton dossier passe dans les mains de l'un, passe dans les mains de l'autre, puis ça se perd entre les cracks. Là, t'es comme « Hey, où me demande de rapper le stade? » Puis on te répond « C'est en traitement, monsieur, c'est en traitement. »
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3: Ici Marc-Antoine Leblanc. Voici vos informations. Des détails ont commencé à filtrer sur le déroulement des négociations commerciales entre Ottawa et Washington. Selon les informations de CBC, le Canada serait prêt à faire certaines concessions pour éviter de nouveaux tarifs douaniers dès le 19 août et obtenir une réduction des tarifs sectoriels déjà en vigueur. Les précisions d'Anne Levasseur.
4: Selon des sources de CBC, le Canada serait prêt à faire les concessions suivantes. Concessions dans le secteur de l'industrie laitière, levée de l'interdiction de vente d'alcool américain dans l'ensemble des provinces et la levée des tarifs du secteur automobile. En échange de quoi, le Canada espère obtenir l'annulation complète de l'entrée en vigueur de ces tarifs de 50 % qui doivent être imposés à partir du 19 août sur une série de produits canadiens et l'allègement des tarifs sectoriels qui touchent l'acier, l'aluminium, le bois d'œuvre, notamment depuis mars 2020. Mais déjà, l'idée d'offrir ces compromis envisagés fait réagir. Les provinces s'opposent vivement à l'idée de remettre l'alcool américain sur les tablettes. C'est le cas notamment du Québec et de l'Ontario. Et les producteurs laitiers du Québec s'inquiètent aussi de voir le Canada céder sur la question de la gestion de l'offre, même de manière minimale. La professeure à l'Université d'Ottawa, Geneviève Dufour, voit tout de même d'un bon œil ce qui se trame entre les deux parties, bien qu'on ne peut être certain du résultat.
5: On avance parce que pour l'instant, tout ce que M. Trump faisait, c'était ajouter des mesures. Est-ce que, c'est la question qu'on se pose tout le temps, hein, est-ce que en faisant encore certaines concessions, ça va arrêter cette espèce de chaîne infernale de mesures à l'égard du Canada? On peut pas en être certain.
4: Par écrit, le bureau du ministre Leblanc confirme que des discussions approfondies sont en cours, mais aucun détail ne sera fourni pour le moment. Le ministre sera de nouveau à Washington dès lundi. Issa Levasseur, Radio-Canada, Ottawa.
3: Et même si Québec entend maintenir le boycottage de l'alcool américain, certains produits des États-Unis sont quand même de retour sur les tablettes. Des spiritueux américains ont en effet retrouvé le chemin de la Société des alcools du Québec en transférant leur production dans la province. Une stratégie qui fait mal aux distilleries québécoises qui observent une baisse de leurs ventes. Les précisions d'Éric Plouffe.
6: Pour contourner le boycottage de leurs spiritueux, des entreprises américaines ont transféré la production de leurs liqueurs en sol canadien, ce qui leur permet légalement de reprendre leur place sur les tablettes de la Société des alcools du Québec. C'est le cas notamment de Phillips Distilling Company du Minnesota qui produit sa liqueur Sourpuss à Montréal. Pour Jean-Pierre Allard, président de la distillerie Stadacone à Québec, ce retour sur les tablettes a

0: contribué à faire reculer de 25 % les ventes de sa liqueur Piñata ces derniers mois. Selon lui, le gouvernement devrait intervenir.
1: Il faudrait empêcher, dans le fond, que d'autres marques américaines puissent commencer à embouteiller et vendre en SAQ, tant et aussi longtemps qu'on veut faire ce fameux boycott-là.
0: Nathalie Laberge, PDG de la distillerie Mariana à Trois-Rivières, qui produit le rhum mort bleu, constate une baisse de 10 % de ses ventes par rapport à il y a un an, avec le retour de son concurrent américain Kraken. D'où l'importance, selon elle, que les consommateurs soient conscients de leur choix.
2: Donc, quand ils achètent un Kraken, ils achètent d'une compagnie américaine dont les profits retournent aux États-Unis. Quand ils font le choix d'acheter un mort bleu épicé, ben, c'est une compagnie entièrement québécoise.
0: La gestionnaire de catégorie pour les produits du Québec à la SAQ, Héloïse Michaud, reconnaît que le retour de spiritueux américains sur les tablettes réduit le nombre de places libres pour les autres produits.
3: Mais il y a encore beaucoup d'autres produits américains qui sont pas revenus, donc il y a encore beaucoup de places qu'on donne en priorité aux produits du Québec sur les tablettes.
0: C'est en mars 2025 que le Québec a décidé de retirer les produits américains des tablettes de la SAQ. Éric Plouffe, Radio-Canada, Montréal.
4: Dans l'Ouest canadien maintenant, la lutte contre les incendies de forêt se poursuit en Colombie-Britannique. Une centaine de brasiers sont en activité dans la province, dont quatre d'importance qui monopolisent l'attention des pompiers. Environ 7000 résidences font l'objet d'un ordre d'évacuation et certaines personnes sont maintenant confrontées à une dure réalité, celle de ne plus jamais revoir leur maison. Julie Landry fait le point.
5: We're gonna go home.
6: Réjeanne Simpson promet à son chat qu'ils rentreront à la maison tout près de Vernon, dans le nord de l'Okanagan. Mais malheureusement, ce ne sera plus jamais comme avant. La maison qu'elle avait construite de ses mains avec son mari, maintenant décédé, est partie en fumée. Et elle a failli ne pas pouvoir aller chercher son chat et son chien parce que la route était bloquée par les autorités. Ils l'ont finalement laissé passer rapidement. C'est le lendemain qu'un voisin lui a appris la mauvaise nouvelle. Même si sa maison sans électricité ni eau courante n'était pas assurée, elle a confiance de se réinstaller dans une caravane sur son terrain grâce à l'aide d'amis généreux et même de clients de la quincaillerie où elle travaille toujours à 72 ans.
5: And I'm just so grateful.
6: Et elle sait ce que son mari lui dirait.
5: Keep smiling and walking forward.
6: Continue de sourire et d'avancer. Au milieu des larmes, Réjeanne Simpson garde donc espoir que malgré tout, elle s'en sortira.
5: We're safe and we're good.
6: Ici Julie Landry, Radio-Canada, Vancouver.
4: En terminant au tennis, surprise de taille à l'Omnium Banque Nationale à Toronto. La Québécoise Leila Annie Fernandez a battu la cinquième joueuse mondiale Mira Andreeva en deux matchs de 6-1 et 6-4. Leila Annie Fernandez est la seule joueuse canadienne encore en lice en simple dans le tournoi. Les deux joueuses s'étaient affrontées trois fois avant aujourd'hui et Mira Andreeva l'avait emportée deux fois. La Russe a notamment été championne à Roland-Garros en mai. Voilà, c'était vos informations. Pour plus de détails, vous pouvez consulter le site radio-canada.ca.

0: Bonjour à vous, c'est Evelyne Charruet. J'espère que vous allez bien. Je suis contente de vous retrouver après une semaine de vacances qui m'a semblé beaucoup plus longue, ma foi. Merci à Eugénie Lépine-Blondeau d'avoir pris comme ça cette émission, le goût de savoir pendant une petite semaine. Alexis était là. Bonjour Alexis Bouliane.
1: Bien, on s'est bien amusé avec Eugénie, mais oui. Contente de revoir aussi.
0: C'est très gentil. Bien. En tout cas, je suis contente d'être là. On va s'intéresser bien sûr à l'alimentation. C'est votre émission sur Ici Première qui s'intéresse à tous les enjeux de la graine au repas et tout ce qu'il y a entre les deux. Aujourd'hui, on va s'attarder aux légumes mal aimés, autant dans le champ que dans l'assiette. Vous savez, ces légumes, parfois, qu'on voit à l'épicerie, on n'est pas trop certain si on veut les acheter, on ne sait pas trop quoi en faire. On a réuni deux experts pour parler de tout ça. Stélio Perron-Belon, bonjour.
2: Bonjour.
0: Vous êtes chef, professeur de cuisine à l'Institut de tourisme et d'hôtellerie du Québec, auteur d'un très, très beau livre.
2: Merci.
0: Que j'ai acheté d'ailleurs, Légumes, avec un sous-titre Recettes créatives et délicates. Apparemment, oui. C'était un rêve d'écrire ce livre.
2: Oui, j'ai travaillé sur ce livre plus de 10 ans.
0: Plus de 10 ans?
2: Plus de 10 ans, effectivement.
0: Pourquoi c'était si long?
2: Je ne sais pas. je ne sais pas. C'est comme sortir son premier disque, j'imagine. Là, on le pauvre.

0: On n'est jamais prêt. Arrivé à près de la sortie, on se dit, ah, on aurait dû mettre inclure d'autres choses.
1: C'est comme ça. 10 ans, ben franchement, ça paraît parce que c'est très soigné, c'est très beau, de belles images. Bravo. On a aussi Pierre-Antoine Gilbert qu'on retrouve. Bonjour.
2: Salut, Evelyne.
1: Alors, agronome, enseignant, coordinateur du programme d'agriculture bio au Cégep de Victoriaville. Vous aussi, vous allez avoir un livre bientôt sur les tablettes.
2: C'est pour mars 2027. Je l'assume, donc on l'annonce. Donc, il s'en vient. Il est en train d'être en révision en ce moment. Puis, beaucoup, beaucoup de travail à faire, surtout au niveau des photos, parce qu'il faut que ça ressemble un peu à un livre de recettes. Il faut que ça soit beau, inspirant. Ça va être autour du jardin en serre ou un titre comme ça là, en ce moment qui est provisoire.
1: Oh, il n'y a même pas de titre encore.
2: Ben, c'est celui que j'ai en tête, celui qui me parlait le plus. Mais bon, on verra avec l'éditeur au final le choix qu'on fera.
1: En ce moment, il y a de belles tomates dans le jardin qui attirent aussi le sphinx de la tomate.
2: Le sphinx de la tomate. Son nom latin, Manduca quinque maculata. J'ai beau avoir fait du latin au secondaire, ça commence à être loin. J'ai aucune idée si je le prononce de la bonne façon. Une chenille verte qui se camoufle très bien dans les tomates, puis elle a la particularité de tout manger sur un plant de tomate ou presque.
1: À même part, les feuilles.
2: Les feuilles, mais surtout les fruits. Elle va prendre juste une petite bouchée ici et là. Fait que ça peut faire en sorte qu'après, ça ouvre la porte à des moisissures, des pourritures, ça déclasse les fruits. Bon, si c'est pour des sauces tomates, tomates italiennes, on coupe le morceau puis on la valorise quand même. Mm. Mais n'empêche que ça fait des dommages. Puis la chenille, là, quand elle devient très grosse, on parle d'un 13-15 cm. Là, c'est impressionnant quand même.
1: Oui, mais la chenille comme telle, on dirait des morceaux de feuilles.
2: Oui, oui.
1: C'est pas vraiment particulier. J'invite les gens à aller voir sur Internet une photo sphinx de la tomate.
2: Exactement. Puis là, je prépare un petit vidéo là pour l'expliquer aussi aux gens. Là. Ça va peut-être les aider à être capable de la dépister, de le trouver et de s'en débarrasser, entre guillemets.
1: Ouais. Merci beaucoup d'être avec nous, Pierre-Antoine. Alison Van Rassel, bonjour.
3: Hey, salut les gourmands.
1: Alors, communicatrice culinaire, j'ai vraiment le plaisir de vous accueillir à nouveau dans le studio. La dernière fois, c'était à distance. Vous faites partie du jury de dégustation de la compétition du meilleur apprenti pâtissier et chocolatier du Québec. Mais c'est pas plate comme mandat.
3: C'est quand même pas plate. C'est un superbe mandat. Puis je vous l'avoue, je vais tester mes connaissances à moi aussi en même temps. J'ai pas la prétention de tout savoir. J'ai étudié la pâtisserie à l'école hôtelière de la capitale pendant la pandémie parce que j'avais un petit peu le syndrome de l'imposteur. Mais c'est vraiment une offre que je ne pouvais pas refuser parce que pour moi, la relève, il y a rien de plus important en alimentation. Donc de donner du temps et de donner un peu de mes papilles, ça me fait incroyablement plaisir.
1: Je pense que vos papilles aussi sont contentes.
3: Oui, totalement. Mes courbes aussi, Evelyne.
1: On va faire une dégustation à l'aveugle dans quelques instants. Ne m'en dites pas plus. Je vois que vous vous installez. Je veux rien voir. Alexis Bouliane, je vous ai dit bonjour, mais je vous dis rebonjour.
2: Mais rebonjour.
1: Vous êtes journaliste à la recherche, spécialisé en alimentation. Vous avez enfilé vos bottes de caoutchouc pour nous cette semaine.
4: Oui, c'est toujours un plaisir de mettre mes bottes de caoutchouc quand c'est nécessaire, là, évidemment. Là, je fais pas ça par plaisir, mais on est allé patauger un petit peu dans une terre à la fois milieu humide et agricole. Alors,
1: À proximité de Montréal.
4: Très près de Montréal, oui.
1: C'est l'île Bizarre. Vous savez, c'est où l'île Bizarre? C'est dans la pointe ouest de l'île de Montréal, un endroit où il y a des terres agricoles à protéger. On va parler de ça un peu plus tard. On va aussi s'intéresser au métier de semencier. C'est très, très important. Qui cultive les graines qu'on va planter dans notre jardin, dans notre potager? On va découvrir tout ça un peu plus tard à l'émission. Bienvenue à tous.

0: Mise en bouche.
1: Elle est de retour, Alison Van Rassel, avec une dégustation à l'aveugle. Elle nous apporte un aliment, un produit, une découverte de son choix, dont personne autour de la table ne connaît l'identité. Seul le réalisateur de l'émission, Philippe Desrosiers, est dans le coup. Personne ne triche, même pas moi. Vous confirmez, Alison?
2: Je confirme à 100%.
1: Les dernières fois, on a eu droit à l'esturgeon fumé, à la limonade de renouée du Japon. Et cette fois, comment vous avez orienté votre choix,
2: Alison? Cette fois, on entre dans l'univers de la meilleure marchande fromagère au Canada, Anne Gauvreau-Sibylle. Elle a remporté le titre au Salon international de l'alimentation qui a lieu à Montréal en avril dernier et elle représentera le Canada au Mondial des fromages des produits laitiers à Tours en France en septembre 2027. Anne est une ingénieure électrique pendant 20 ans, a été, devrais-je dire, ingénieure électrique pendant 20 ans, chargée de projets en construction avant de se réorienter vers la fromagerie. Poussée par un côté sensoriel très développé, une passion pour le service à la clientèle, et Anne opère une petite fromagerie.

0: dans le quartier Villeray à Montréal et on va littéralement rentrer dans son univers sensoriel. Aujourd'hui, Evelyne, on va faire une dégustation de fromage à l'aveugle. Oh. Et là, ce que je trouve vraiment excitant avec cette expérience, c'est qu'il y a probablement beaucoup de gens qui écoutent en ce moment qui se disent, mais comment ça fonctionne une dégustation de fromage? Bon, peut-être qu'il y en a qui disent, il y a des fromages sur un plateau, on y va à tout hasard et on découvre en goûtant.
1: Ben oui, est-ce qu'il y a une séquence?
0: Il y a quand même une séquence intéressante. Et dans un contexte de dégustation à l'aveugle, comme a eu à le faire Anne Gauvreau-Sibyl lors du concours de meilleure marchande fromagère et qu'elle aura à faire à Tours en France pour représenter le Canada, on va faire ça ensemble aujourd'hui.
1: Là, on est armé d'un cure-dent. Stélio, oui. Vous l'avez.
2: Oui,
1: Pierre-Antoine aussi.
2: Oui.
1: Vous êtes prêt, Alexis? Oui, Alexis l'a déjà.
2: Armé de mon cure-dent.
0: Oui, absolument. Et le cure-dent, c'est l'arme parfaite pour la dégustation. Puis surtout dans les festivals de fromage, dans les festivals où on peut faire de dégustation, c'est vraiment l'outil parfait. On débute d'abord et avant tout, on regarde, elle nous a préparé un super plateau de fromage. Et je dois dire que c'est là, l'expertise d'une marchande fromagère, de comprendre les demandes des clients et de préparer des plateaux en fonction des types de fromage, des couleurs.
1: Bon, je vais prendre une photo, là.
0: Oui, il y a aussi votre Edimestre, Evelyne, qui a pris des photos avant, parce que c'est là où on comprend l'expertise des marchandes fromagères. D'abord, le type de pâte. Donc, Stélio, en regardant le plateau, êtes-vous peut-être en mesure de me parler des types de pâtes qu'on retrouve?
2: Mais je vois des pâtes pressées.
0: Ouais.
2: Je dirais peut-être même cuite.
0: Oui, exactement. Donc déjà, c'est l'aspect plus ferme du fromage que
1: vous. Là, il va falloir goûter parce qu'on n'a pas une heure sur ça.
0: Tout
1: mais
0: à fait.
1: Moi,
0: absolument.
1: J'ai envie d'en mettre un sur mon cure-dent, ce que je peux.
0: Ben absolument. Si le désir y est, allons-y avec le plus pâle, parce que on recommande de débuter la dégustation d'un plateau avec ce qu'il y a de plus pâle.
1: Il
0: donc,
1: va falloir mettre
0: une
1: qu'est-ce qui est plus
0: tranche
1: là-dedans?
0: Plus pâle. Ça regardez la couleur, oui. Hein? Ou il y a sinon le petit rond aussi qui est blanc. Donc, sur ce plateau, il y a trois différents fromages. Le plus pâle, il y a un type de pâte molle et il y a un type de pâte pressée cuite aussi. Donc, Stélio, superbe reconnaissance. Ce sont des pâtes qui, dans ce cas-ci, sont présentées soit en ce qu'on dit une invitation à la découpe. Donc, regardez le rond et on a découpé deux petites pointes à l'intérieur du rond. C'est ce qu'on appelle une invitation à la découpe. On démontre comment on devrait, dans le cadre d'une dégustation de fromage, présenter la découpe de fromage, présenter la dégustation.
1: Donc, si je comprends bien, quand on présente des fromages en dégustation dans un concours, c'est un plateau complet, c'est ça?
0: Oui, il y a plusieurs événements, plusieurs différentes catégories, mais une des catégories les plus importantes, c'est la présentation du plateau de fromage. Mmh. Et c'est vraiment ça l'expertise. Donc, selon le type de fromage, on le découpe d'une certaine façon. Dans ce cas-ci, l'invitation à la découpe, on parle d'un fromage à pâte molle. On va le déguster dans quelques instants pour reconnaître le type de lait.
2: J'avais déjà commencé.
0: Oui, absolument. Puis je vais vous demander votre opinion par après. Ensuite, on a des pâtes en pépites. Donc, ce sont souvent des cheddar, des fromages vieillis aussi. Donc,
1: qui se défont un peu, là.
0: Qui se défont exactement. Donc, on va les casser avec un petit couteau. Mmh. Donc, la première dégustation, la pâte molle plus blanche, le lait plus blanc. Donc, déjà, on en sait. Oui, celui-là, il est veiné. Donc, Pierre-Antoine, peux-tu peut-être...
1: Décrire
0: ce que tu vois, ce que vous voyez.
2: Mais,
0: pardon.
2: On dirait qu'il y a un fruit à l'intérieur, d'où le qualificatif veiné. Là.
0: Oh, puis j'adore.
2: Moi, j'ai pas tous les bons mots, la bonne terminologie, mais c'est
0: très
2: particulier.
0: Ça va. Il n'y a pas de mauvaise façon de le décrire, Stélio.
3: Moi, j'aime le côté fruité, là. Le produit laitier et développe cette belle acidité qui est pas agaçante, puis il y a une rondeur. Je trouve ça super intéressant.
0: Alexis,
2: on parle bien du fromage avec la croûte.
0: La croûte un petit peu plus foncée, donc on parle d'un affinage plus long. On parle d'une pâte pressée cuite. Dans ce cas-ci, c'est pasteurisé le lait, donc chauffé à une température plus élevée, et c'est un lait de brebis.
2: Ça me fait penser à un manchego espagnol.
3: Oui.
0: Bravo, c'est un type manchego. On peut pas dire manchego parce qu'il ne respecte pas l'AOP. C'est protégé par un AOP parce que c'est fait à un endroit très précis de l'Espagne.
1: Une appellation d'origine protégée.
0: Exactement. On protège le savoir-faire, on protège le terroir et le territoire. Dans ce cas-ci, c'est affiné avec du champagne rosé.
1: Ah.
0: Donc, c'est un effet surprise dans un plateau qui permet de tester la finesse
2: absolument.
0: Du goût. Et là, le côté fruité dont vous avez parlé, Stélio, le côté plus acidulé, c'est exactement ça. Là, je parlais tout à l'heure au début,

0: à l'invitation à la découpe. Le fromage qui est rond, un petit rond, fromage blanc, pâte molle.
1: Qu'on associe plus à un fromage de chèvre, par exemple.
0: Exactement. Et c'est un fromage de chèvre. Dans ce cas-ci, c'est le crottin à ma manière. Donc, lorsqu'on le déguste, qu'est-ce qui ressort? Là, je pense qu'il y a eu un moment de pur bonheur où les épaules ont baissé.
1: Pierre-Antoine aime bien ce fromage-là. Ouais. C'est tendre en bouche, ça fond.
2: C'est fond, ça goûte le ciel.
0: Ouais, c'est crémeux, c'est crayeux même un tout petit peu, c'est plus dense. On parle d'arôme de lait frais. C'est un fromage à pâte molle, croûte naturelle. C'est fait par le fromager Simon Hamel à l'atelier fromagerie à Victoriaville. Puis le lait est fourni par, ben, dans votre région en plus, hein. Tout est indiqué pour que vous l'aimiez. Oui. Et c'est fait par des producteurs de lait de chèvre de la région à moins de 25 km. Sure. Le dernier, non le moindre, celui qui est présenté en pépite. Donc, on a parlé de cheddar, des fromages plus affinés qui se cassent un peu lorsqu'on les coupe, de plus longs affinages. On s'en va faire un tour dans ce cas-ci à l'île du Prince-Édouard. Pouvez-vous me parler de la dégustation?
1: Qu'est-ce que ça goûte?
0: Le goût de celui-là, la petite pépite?
3: Ben, effectivement, cheddar très affiné, là, plus vieilli. C'est beurré, c'est salé, c'est...
1: Est-ce que c'est très acide?
3: Non, pas énormément.
0: On est plus du côté umami.
3: Ouais, vraiment.
0: Donc, on parle souvent de l'umami dans le fromage et on va le retrouver surtout dans les parmesans, par exemple, mais surtout dans les cheddar affinés un peu plus longuement. C'est une pâte jaune foncée, c'est ferme, c'est friable, des arômes terreux. Il y a à la fois du végétal, les pommes de terre et fruits. Donc, c'est vraiment nuancé. Et donc, le but de cette dégustation-là aujourd'hui, c'est de vous dire, ben, prenez le temps de regarder d'abord et avant tout parce que les couleurs vous disent quelque chose, comme Anne Gauvreau-Sébille le fait dans un contexte de concours. Et c'est ça qui définit un peu son expertise en tant que marchande fromagère, en tant que différentes fromageries au Québec et au Canada. On a un service à la clientèle, on peut déguster des produits, on raconte le produit, on comprend les besoins des clients de la part des marchands, marchandes, fromagers, fromagères. Et c'est ces notions-là qui seront jugées au Mondial de Tours, au Mondial des fromages, pardon, et des produits laitiers à Tours en France en septembre 2027, où elle ira représenter le Canada.
1: Mmh. Est-ce qu'il y en a un préféré? Il y en a un qui se démarque, Stelio?
4: Le dernier fromage, moi, ce que j'aime, c'est qu'il est très complexe. Il y a le sucre qui se détache à la fin, là, cette finale qui ressemble beaucoup au fromage danois ou les vieux Gouda comme ça, où on développe ces saveurs-là. Moi, je suis très fan de ça.
1: Ouais.
2: Moi, tous les trois, je les mettrais sur des tomates de jardin à ce temps-ci de l'année. C'est merveilleux.
1: Merci beaucoup, Alison Manrassel.

0: Ah, vous l'avez reconnu, c'est Petit Béliveau sur Ici Première. Si on peut manger des légumes, mal aimés ou pas d'ailleurs, c'est qu'une personne a planté une graine, qui a germé, qui a poussé pour devenir une plante et qui a éventuellement produit un légume. On va s'intéresser à ces graines, à la base de toute la chaîne de production, mais aussi à la base de notre alimentation. Ceux qui produisent ces graines, ce sont les semenciers. On va aller joindre une semencière à la ferme Mitchosin, qui est une ferme de semences de 10 acres sur l'île de Vancouver en Colombie-Britannique, là où on a cultivé plus de 300 variétés depuis la création de la ferme en 2004. On y joint Fiona Hammersley Chambers. Bonjour Fiona.
1: Bonjour de côte ouest.
0: Oui, bonjour de la côte est. Alors, vous avez une formation d'ethnobotaniste, Fiona. Vous étiez fermière avant de passer à la production de graines. Comment vous êtes devenue semencière?
1: Ah, c'était par accident, en fait. Je ne me suis pas réveillée un matin pour dire « Ah, ben, je veux bien suivre ce métier ». Non, c'était par accident. J'étais fermière, je faisais la production de légumes pour les restaurants de haute qualité. Et une variété d'épinards que j'aimais bien, que je plantais chaque année, a disparu de tous les catalogues en même temps. Donc, avant ça, je pensais que chaque compagnie qui vendait des semences faisait l'élevage et la production de semences qu'ils vendaient. Je savais pas du tout qu'ils achètent tous plus ou moins sur le marché international industriel et leur remet les graines en sachet. Donc j'ai appelé ces compagnies pour dire ben, est-ce que vous allez produire cette variété l'année prochaine? Et ils disaient non, la compagnie d'où on achète nos semences ne le produisent plus. Donc j'étais un peu étonnée. Et à part ça, j'ai commencé à garder. Au début, c'était juste plusieurs variétés de graines pour que je puisse pouvais les replanter chaque année. Et bon, après des années, 20 ans plus ou moins plus tard, maintenant on ne fait que presque seulement la production de graines. Mm-hmm. Bon, c'était par accident.
0: C'était par accident, mais un bel accident et qui vous a mené vers une carrière depuis 2004. Qu'est-ce que ça fait concrètement un semencier sur la terre?
1: Qu'est-ce que ça veut dire? C'est quoi? Bon, vous pouvez répéter, pardon?
0: Oui, bien sûr. Vous faites pousser vos légumes, vous faites pousser vos fruits et ensuite vous récoltez les graines. C'est plus que ça. Il y a un travail d'évaluation, d'annotation. C'est un travail assez minutieux que vous faites.
1: Ah oui, absolument. On dit que chaque variété est une caractère différente, en fait. Et oui, c'est beaucoup. Et c'est une des raisons qu'il n'y a pas beaucoup de monde qui fait ce travail, surtout en petite production, si vous voulez. Parce que la plupart des semences que nous achetons, que nous avons au Canada, viennent dehors de nos frontières.
0: Ouais.
1: Et ils sont produits sur sous des méthodes industrielles. Donc, pour faire la production vraiment dans les petites productions de semences, c'est très compliqué.
0: Je pense que Pierre-Antoine Gilbert a une question. C'est un agronome, un de nos chouchous de l'émission. Allez-y.
2: J'aurais plein de questions, mais je me demande tout simplement, c'est quoi le type de culture ou la variété que les gens préfèrent prendre chez vous, tout simplement?
1: Ah, ben là, c'est compliqué. Ça dépend de la région du Canada, parce que l'année passée, on a envoyé à peu près 22 000 sachets de semences d'ici. Il aime bien, évidemment, les légumes, les fruits, les tomates sont très populaires. On crée aussi ici, à la ferme de Mitchosin, des variétés nouvelles des plantes alimentaires. Ce qui est important, en fait, nous avons perdu, selon les semences du patrimoine, c'est un groupe canadien très recommandé, ils pensent que nous avons perdu à peu près 94% de nos semences alimentaires en Amérique du Nord au cours des derniers siècles. Donc c'est une crise, une perte vraiment catastrophique. Donc on crée aussi des nouvelles variétés. Et une variété très populaire s'appelle Strawberry Cherry en anglais.
2: Oui.
1: C'est une petite tomate. Et oui, c'était très populaire l'année passée.
0: Parlez-moi de votre projet Patate.
1: Pardon?
0: Est-ce que vous êtes là, Fiona? Parlez-moi de votre projet.

0: projet de patate.
1: Oui. Ah oui, le projet de patate. Oui, j'adore. J'adore les patates. Et il y avait 8 ans, j'ai assisté à un congrès de semences et quelqu'un de l'Amérique du Sud m'a donné des petits sachets de graines de patates. Donc, depuis ces graines-là, nous sommes en train de créer des nouvelles variétés de patates. Et là, les consommateurs, les citoyens peuvent acheter les sachets de semences de chez nous. Et chaque graine est une variété nouvelle de patates. Donc, ce qui est extraordinaire. Et on a à peu près 60 variétés nouvelles quand on fait les croisements entre ces variétés ici à la ferme. Et voilà, c'est ça. On a des couleurs différentes, des goûts différents. C'est magnifique.
0: Et ça prend combien de temps, ça? J'imagine qu'un croisement, c'est une saison à la fois, c'est ça?
1: Oui. Les plantes de patates pardon, que nous avons ici fleurissent beaucoup. Ils sont très, très jolis. Et chaque fleur produit un petit fruit qu'on ne peut pas manger. C'est toxique. Mais dans ces fruits-là, il y a des petites graines. Et donc, si on plante une de ces graines, On fait l'élevage comme des tomates. Par exemple, au mois de février-mars, on les sème à l'intérieur de nos maisons ici au Canada, au nord. Et on les fait pousser comme des tomates ou des poivrons. Et cette année, on les met au jardin quand les conditions sont un peu plus chaudes, comme des tomates, par exemple. Et à la fin de l'année, on fait la récolte des petites pommes de terre, mais ils sont pas très très grands, ils sont comme plus ou moins 10 centimètres quelque chose. On les garde pour l'hiver comme des patates normales et au printemps on les replante et c'est dans leur deuxième année qu'ils deviennent le si grand possible et qui peuvent vous montrer ce qu'ils peuvent faire, hein. Ouais. Les couleurs des fleurs et la taille des patates.
0: Alors, c'est vraiment un travail de longue haleine avant d'être capable de développer des variétés soit résistantes à des maladies, soit résistantes aux sécheresses. En terminant, c'est un peu ce que vous cherchez à faire, trouver des variétés qui vont résister au climat du futur?
1: Oui, et aussi d'introduire des variétés nouvelles et de la diversité dans notre système alimentaire. Parce qu'il n'y a que à peu près 15 variétés de pommes de terre, de patates, qu'on produise dans notre système industriel en Amérique du Nord. Si vous allez acheter vos courses, vous allez voir 2, 3, peut-être 5 variétés différentes de pommes de terre, mais il y a des 1000 variétés différentes et on ne les voit pas. Mm. Donc c'est très important de réintroduire de la biodiversité et aussi la diversité alimentaire dans nos potagers.
0: Ouais, vous avez raison et bravo de le faire parce que c'est vraiment un travail de moine que vous faites à votre ferme Mitchelson en Colombie-Britannique sur la belle île de Vancouver. Merci de nous avoir parlé, Fiona.
1: OK, bonne journée.
0: Merci, au revoir. Fiona Hammersley-Chambers est semencière.

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1: Effectivement, on veut savoir cette semaine quels sont les légumes mal aimés, quels sont ceux qui ont mauvaise réputation. On vous demande quels sont les légumes ou les fruits que vous n'achetez presque jamais et pourquoi. Marianne Giguère nous écrit qu'elle n'achète pas d'oignons verts. Ça goûte le cadavre de coccinelle fermentée dans de la bave de bigorneau et ça écrase toutes les autres saveurs dans la bouchée. Bravo en tout cas pour ce message. Ouais, Richard Rio nous dit l'endive et le radis sont des légumes que j'aime moins à cause de leur âpreté. C'est un goût qui ne me fait pas triper, tout simplement. Et Paul Massicotte nous dit tomate. Je sens qu'il va se faire des ennemis autour de la table. Oui, Paul nous dit, je n'aime pas la structure giclante ni l'acidité de la tomate. Et pourtant, Stélio, vous pourriez manger des tomates jusqu'à la fin de votre vie, vous?
2: Moi, oui, définitivement, en dessert aussi, ça m'arrive régulièrement. Mais il y a des variétés de tomates hein, où il y a moins d'autres végétations qui sont très, très charnues. Là. En tout cas, je suis prêt à essayer de le convaincre.
1: Ah oui, bon, c'est ça. Je vous mettrai en contact. Au fond, notre question aujourd'hui, c'est un peu...

0: Quels légumes aimeriez-vous aimer? Écrivez-nous, passez par la bulle de conversation de l'application Radio-Canada Audio. Moi aussi, j'ai quelque chose à grignoter pour vous, mes chers invités. Vous avez devant vous ce qui ressemble un peu à une crêpe. C'était mon test de la semaine. Je vois passer sur les réseaux sociaux depuis un certain temps des feuilles de riz trempées dans l'œuf qu'on fait cuire à la poêle. Alors, c'est un peu une façon accélérée de faire une crêpe. Ce que j'ai mis entre deux feuilles de riz à l'œuf, c'est un peu d'œuf, encore une fois, brouillé tout simplement, un peu de porc effiloché et du fromage. Ça prend quelques minutes à réaliser. Les enfants étaient très, très intéressés. Je pense que c'est assez simple à faire. Qu'est-ce que vous en pensez autour de la table, Alison?
1: Ce sont des saveurs très réconfortantes, fromage. Moi, je trouve ça génial. Si c'est simple, les enfants aiment, ça a tout pour séduire.
0: Là. Oui, absolument. Il n'y a pas d'aromates là-dedans. J'ai même pas salé, j'ai pas poivré, j'ai rien mis. Juste pour avoir le goût, en fait. Moi, ce que je cherche à savoir, c'est est-ce que cette texture-là vous plaît comme plat, Pierre-Antoine?
2: Bien, complètement. J'ai même l'impression d'être en voyage. Je saurais pas dire lequel pays, mais d'être ailleurs, le fromage, le porc effiloché. Mais mettons, si c'était ma fille, elle me demanderait du sirop d'érable en plus.
0: Ah oui,
2: de
0: mais c'est vrai que ça ressemble à une crêpe, elle aussi.
3: Ouais. Ben, vraiment, ça parle d'une crêpe. Là, je veux dire, même visuellement, on dirait vraiment une crêpe. Puis la texture est peut-être un peu plus ferme. Oui. C'est une crêpe, par contre, mais c'est vraiment bon.
0: J'avais l'impression que c'est comme si l'œuf était rigide, tout simplement, Stélio.
4: Oui, mais si ça se mange chaud, est-ce que ça se mange chaud?
0: Oui.
4: Oui, j'imagine que c'est un peu plus moelleux. Mais moi, ça me rappelle la quiche comme saveur.
0: Ah, ben oui, à cause de l'œuf.
4: Et effectivement, puis la petite viande dedans, là, je trouve que c'est parfait. Et ça se présente comme une tortilla aussi en même temps.
0: Effectivement, ça peut ressembler à une tortilla. Si vous êtes adepte des sauces piquantes, vous pourriez badigeonner de sauces piquantes ou de sirop d'érable, pourquoi pas, pour les plus jeunes. Mais en tout cas, c'est très, très simple à réaliser. À condition de ne pas laisser tremper les feuilles de riz trop longtemps dans l'œuf, parce qu'autrement, elles deviennent très molles, très collantes, et elles sont difficiles à manipuler. Vous allez faire des dégâts dans votre cuisine, tout simplement. Oui, allez-y, Stélio.
4: Moi, spontanément, je me dirais, c'est chaud, là, je mets quelques légumes marinés dedans, puis je le roule pour faire un petit sandwich, et je ramène tout le temps tout aux légumes, vous me direz. Mais je le vois, puis ça fait un lunch rapide.
0: Exactement. C'est très, très rapide à faire, et surtout, c'est sans gluten.
4: Ah oui.
5: Évidemment, c'est très riche en termes de biodiversité. Là, on le voit ici, là, à notre gauche, là, on voit là, c'est un marécage arboré. À notre droite, c'est un boisé. Donc, ça a une grande valeur écologique là, avant tout. Mm-hmm. Puis, on parle de circuit court en alimentation. Imaginez, là, les gens qui vont cultiver cette terre-là, là, sont à quelques kilomètres de 2 millions de population. Là. Donc, ça a une valeur inestimable, là. Pas rien que pour aujourd'hui, mais nous, on protège pour toujours. Fait que dans 100 ans, ça va avoir encore autant, sinon beaucoup plus là, de valeur. Là.
0: On entend des pas dans la boue, en plus de la voix de Marc-André Côté, directeur général de la Fiducie agricole, un organisme qui souhaite que la terre serve à nous nourrir pour toujours. Alexis, donc, vous avez visité cette terre agricole qui vient d'échapper à la spéculation. Rappelez-nous, c'est à quel endroit?
3: Alors, c'est à Montréal, à l'île Bizarre. C'est à l'ouest de l'île. C'est un morceau de terre, cette terre-là, un morceau de terre de 34 hectares. C'est situé donc à l'île Bizarre. L'île Bizarre, c'est très mixte hein, comme endroit. Il y a des terrains de golf bien connus, il y a un peu de banlieue et il y a un territoire agricole. Et donc, je suis arrivé là et Marc-André Côté donc m'attendait sur le bord d'un chemin de terre. C'est le directeur général de la Fiducie agricole UPA Fondation. Cette organisation-là donc vient de se porter acquéreur de cette terre-là. Ça a été annoncé il y a quelques semaines. Donc on a choisi nos bottes de caoutchouc parce que on s'est enfoncé dans un autre monde. C'est déjà il y a des marécages, des forêts luxuriantes, des grands arbres avec des vignes qui pendent. On oublie qu'on est à quelques kilomètres de d'une des plus grandes villes du Canada. Il y avait beaucoup de moustiques aussi, si vous vous demandiez. Et au bout de cette route-là, caché, il y a des grands champs, une douzaine d'hectares en tout, qui n'ont pas été cultivés depuis des années.
0: Qu'est-ce qui a changé donc dans le statut de cette terre-là, avec beaucoup de boue et de moustiques?
3: Beaucoup de boue, oui. Et ben donc c'est la Fiducie agricole donc qui a acheté le terrain pour en s'alliant en fait avec la Conservation de la Nature Québec, qui est un autre organisme. Puis le but c'est de conserver les milieux humides et de soustraire la terre au marché, et ce à perpétuité. Donc c'est un article du Code civil du Québec qui permet de faire ça. Ça a été créé en 94. Puis on appelle ça une fiducie d'utilité sociale. En gros, c'est que la terre a une vocation maintenant, elle a une affectation. Elle appartient à personne, même pas à la fiducie qui l'a achetée. Elle peut pas être revendue ou saisie s'il y a une faillite, par exemple. Donc, tant qu'il y aura le Code civil du Québec, ça va être une terre protégée des lois du marché qui doit bénéficier à la société en

0: général. Puis ailleurs au Canada, dans certains pays, surtout anglo-saxons, on a ce concept-là qui existe aussi, le land trust, le common. Ce sont des choses qui existent. C'est similaire, sauf que dans le cas des trusts, il y a quand même un propriétaire, dans le sens où il y a un titre de propriété. Ça, c'est pas le cas avec les fiducies d'utilité sociale. Puis j'ai demandé à Marc-André Côté pourquoi c'était nécessaire de faire tout ça, finalement, de se donner tout ce mal-là.
1: Ben en fait, on fait face à une imperfection de marché, ce que les économistes appellent une imperfection de marché, c'est-à-dire qu'il y a un décrochage entre la valeur marchande des terres, le prix des terres sur le marché, puis les revenus agricoles qu'on peut en tirer. Donc, ce décrochage-là a eu lieu vers une quinzaine d'années, et il s'accentue année après année, à chaque année. Si aujourd'hui, là, tu pars à zéro, on dit je m'achète une terre agricole pour devenir agriculteur, le prix de la terre est tellement élevé que je rentabiliserai jamais l'opération agricole. Mmh. Donc, ça amène un problème qui est pas pour l'agriculteur, mais qui est pour la société en général.
2: Oui. Y a-t-il un lien entre, mettons, l'accessibilité, la nourriture, l'alimentation et ça? Est-ce que ça se révèle dans l'assiette, dans la facture à l'épicerie?
1: Ça va se révéler un jour. Parce que dans le fond, ce qui va arriver, c'est que si les agriculteurs ne sont plus capables de se transférer des terres à un prix raisonnable, ben ça met en péril la classe agricole.
3: Oui, Marc-André Côté, qu'on entend ici, ça fait réagir évidemment Pierre-Antoine.
4: Ben comme enseignant en agriculture biologique, on le voit, le prix des terres, ça devient un frein au développement, à la relève. C'est pratiquement un quota ou un droit de produire, si je peux le nommer ainsi. Donc, le prix des terres fait en sorte que ça rend inaccessible l'acquisition. Fait que d'offrir des baux à long terme, à des prix raisonnables. Exactement. Sur des longues périodes, si on veut s'installer une chambre froide, un système d'irrigation sur une terre, faire des travaux de drainage, ben faut être certain de pouvoir la cultiver 5 ans, 10 ans, 20 ans. Donc, à ce sens-là, je trouve que les fiducies, c'est porteur d'espoir.
3: Et c'est intéressant aussi parce qu'on est tout près de Montréal. Oui. En fait, on fait partie même de l'archipel des Lotours de Montréal.
0: Oui, puis c'est ça. Puis dans le fond, cette fiducie d'utilité sociale, elle va être occupée par 3 locataires qui vont la cultiver. Puis eux autres, ils trouvent ça très intéressant, évidemment, oui, d'être près de la population. Il y a notamment Amidou Maïga qu'on a reçu l'année dernière à l'émission.
3: Avec ses okras.
0: Avec ses légumes africains.
3: Un autre légume mal aimé, l'okra.
0: Lui, il va s'installer là. Il y a aussi un groupe qui va cultiver des légumes de conservation pour les organismes d'aide alimentaire. Ah. Très, très, très intéressant.
5: Les terres de, si je peux me permettre, les terres des Sœurs de la Charité aussi à Québec.
3: C'est vrai.
5: Ouais.
3: Oui, absolument. OK. On sait que le prix des terres agricoles a beaucoup bondi là, ces dernières années. Comment c'est possible d'acheter des si grandes terres par une fiducie?
0: Mais c'est un peu ironique parce que la spéculation, c'est ce que veut éviter la fiducie, mais finalement, c'est aussi ce qui l'empêche d'acheter des terres. C'est-à-dire que la fiducie doit aussi trouver de l'argent pour acheter ces terres-là, qui sont de plus en plus chères. À titre d'exemple, juste pour que vous compreniez bien ce qu'on veut dire quand le prix des terres a explosé, là, dans les Laurentides de la Naudière, c'était 1 100 $ par acre à peu près en 97. On est rendu à 24 000 $ par acre en 2025. C'est 2 000 % d'augmentation. Marc-André Côté estime que pour acquérir seulement 1% des terres agricoles du Québec, ça coûterait 800 millions de dollars. Ouf. Alors, on veut s'imaginer que la fiducie a pas des fonds illimités, donc c'est financé entre autres par des emprunts, des subventions, les loyers payés par les locataires, évidemment, qui payent le prix qui ressemble à celui du marché, mais aussi des compensations financières payées par les grands projets qui détruisent des terres agricoles, comme le réseau express métropolitain, là, le projet de transport en commun dans la région montréalaise. Mais il faut quand même convaincre les propriétaires de vendre. Et donc, on écoute Marc-André Côté à ce sujet.
1: Et les gens, on le constate, là, ceux qui nous vendent leurs terres, c'est des gens qui ont à cœur de maintenir la vocation du site à très long terme. Tu sais, des fois, des agriculteurs qui n'ont pas de relève, leurs enfants sont allés faire d'autres métiers, mais la terre appartenait à cette famille-là depuis 4, 5, 6 générations. Puis, ils sont très, très attachés à la terre. Même les enfants qui ne sont pas agriculteurs, qui vont communiquer avec nous, puis vont dire, ben, si on vend à vous, est-ce que ça reste vraiment agricole? Puis là, lorsqu'on leur dit oui, on dit OK, on est prêt à discuter avec vous. Puis oui, on achète, il y a un montant d'argent qui est transigé, mais on n'est pas celui qui va payer le plus cher là, sur le marché, parce que de toute façon, on veut pas faire monter les prix. Fait que donc il y a une négociation qui est faite, mais généralement les propriétaires qui nous cèdent renoncent à une partie de la valeur marchande par souci de respecter la mission qu'on a.
3: Ouais, c'est admirable. Et du côté des locataires de la terre en fiducie, est-ce qu'ils ont des obligations à respecter?
0: Oui, ils ont des obligations. Alors, c'est des baux, là. C'est un bail. On signe un bail un peu comme on signerait un bail pour un logement. Donc, ça vient avec des règles, des choses comme ça. Et donc, le but, exprimé de la fiducie agricole UPE Fonds d'action, c'est de protéger la terre. Ils ont des clauses qui obligent les locataires à participer aux programmes gouvernementaux de

0: amélioration des pratiques agricoles. Mais par contre, il y a quand même quelque chose à noter. Dans le fait qu'ils exigent pas de leurs locataires, par exemple, qu'ils se passent de pesticides de synthèse ou d'engrais minéraux, des choses comme ça. Et donc, c'est pas pour dire que les pratiques conventionnelles sont tout le temps toutes mauvaises, mais c'est quelque chose qui mérite une nuance. Pour ça, je veux dire, j'ai parlé avec Marie-Hélène Langlais de la Fiducie d'utilité sociale agroécologique Sage-Terre près de Rimouski. Puis ça, c'est une des premières fiducies au Québec. Ils ont fait beaucoup, beaucoup de travail pour la fonder. Puis Marie-Hélène Langlais salue évidemment toutes les initiatives là, qui protègent les terres agricoles de la spéculation. Mais pour elle, les fiducies ne sont pas toutes égales dans ce qu'elles exigent comme pratique agricole de leurs locataires. Alors, il y a quand même une nuance à faire. Du côté, par exemple, de la Fiducie Fonds d'Action, il pourrait avoir le fameux maïs soya, là, donc l'alternance conventionnelle avec tout ce qu'on connaît qui vient avec ça. Mais bon,
1: il y a moins de contraintes finalement dans ce cas-ci.
0: Un peu moins de contraintes, c'est ça exactement. Puis elle aussi, elle note tous les défis qui ont été mis sur leur route pour fonder la FUSA de Sage-Terre, ce qui semble pas avoir été le cas finalement pour UBA Fonds d'Action, qui a quand même le vent dans les voiles. On comprend, c'est commandité par des organisations, disons, qui ont beaucoup de poids politique. Donc, clairement, ça a pas été le même processus, disons, pour fonder ces deux choses-là. Mais bon, évidemment, pour Marc-André Crotté, l'idée, c'est de rester réaliste dans ce qui est attendu des locataires. Le but, c'est de protéger la terre, sa vocation agricole. Puis on espère quand même que la présence de ce nouveau gros joueur-là dans le milieu des fiducies d'utilité sociale va faciliter la tâche des plus petites fiducies aussi dans le futur.
1: Oui, complètement. Cette fois-ci, c'est à l'île Bizarre dans l'ouest de Montréal, mais voilà. Ça pourrait être ailleurs
0: ça
1: et inspirer d'autres
0: où.
1: Modèles. Oui, merci Alexis.
0: Merci.
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1: C'est le moment de l'émission où on accueille vos questions, vos commentaires. On parle de ces légumes mal aimés. Vous savez, ces légumes, peut-être qu'on aime moins. Je nomme le radis, je nomme le céleri, je nomme aussi la betterave. Et pourtant, certains de ces légumes-là se retrouvent dans le très beau livre de recettes d'un de mes invités. Je vous les représente. On a Stélio Perron-Belon qui est avec nous. Il est chef professeur de cuisine à l'Institut de tourisme et d'hôtellerie du Québec. Rebonjour Stélio.
3: Bonjour.
1: Et Pierre-Antoine Gilbert que vous avez entendu tout au long de cette émission. Je rappelle que vous êtes agronome, enseignant et coordinateur du programme d'agriculture bio du Cégep de Victoriaville, mais aussi cofondateur d'une application qui s'appelle La Main Verte pour avoir des accès de toutes sortes à des informations utiles pour faire le jardinage à la maison. Si on parle de ces légumes mal aimés, tous les deux vous aimez les légumes, n'est-ce pas?
0: Complètement, absolument.
1: Est-ce qu'il y en a quand même que vous n'achetez pas parce que vous aimez pas? Pierre-Antoine?
4: Je vais pas faire consensus autour de la table, mais le kale, pour moi, ça reste amour-haine. Je sais qu'Alison n'est pas d'accord, mais c'est ça.
1: OK, c'est mieux.
3: Ouais, je mange pas d'aubergine. Depuis l'enfance, j'aimais pas l'aubergine. Ça me pique aussi un petit peu la bouche.
1: Il y en a dans votre livre de recettes.
3: Il n'y a pas d'aubergine.
1: Non?
3: Il n'y a pas d'aubergine. Parce que j'aime. Comme j'aime pas ça, je peux pas le mettre en valeur.
1: C'est vrai. Non, mais n'empêche, il y a quelques légumes parmi les 20 que vous avez choisi de décliner en 3 recettes. Il y en a qui m'ont étonné. Parce que l'asperge, c'est pas un légume très, très populaire, je pense. Je pourrais même le classer parmi les mal aimés, en tout cas à mon avis, parce que le goût revient pas à tout le monde. Le fenouil également.
3: Effectivement.
1: Pourquoi avoir choisi le fenouil dans votre livre?
3: Parce que j'aime ça. Donc, j'ai pris les 20 légumes que j'aimais vraiment beaucoup et qu'on pouvait trouver à la grandeur du pays, là, dans les supermarchés. C'était surtout ça. Le fenouil, l'asperge en saison, on les retrouve bien dans les supermarchés.
1: Le rutabaga aussi?
3: Aussi, tout le temps.
1: Bon, qu'est-ce que c'est le rutabaga, là, pour ceux qui ne nous suivent pas?
3: Mais le rutabaga, c'est ce qu'on appelle le navet jaune, là, ici. En francophonie, on dit souvent ça. Mais même au Québec, on a dit ça longtemps. On l'appelle rutabaga de son vrai nom.
1: Rutabaga. OK. Ouais. Est-ce qu'il y a un légume mal aimé chez vous, Alison?
5: Ben, je pense que les légumes racines ne sont pas mal aimés, mais ce sont souvent ceux avec lesquels j'ai le plus de défis dans la cuisson. J'ai essayé dans les dernières années, je me suis abonné à des paniers d'hiver, justement pour essayer d'aimer un peu plus. Et je dois le dire que le livre de Stélio m'a beaucoup aidé parce que pour moi, c'est un des grands qui travaille le légume au Québec. Et sincèrement, il y a des trucs là-dedans avec les asperges, avec les courgettes, avec tout qui m'a permis justement de changer cette vision-là que j'ai de certains légumes qui, pour certaines personnes, sont considérés comme des mal-aimés. Là.
3: Je dois dire candidement qu'il faudrait toujours manger les légumes en saison. C'est clair que le rutabaga en janvier, lorsqu'il a été quelques jours ou quelques semaines au supermarché dans la chambre froide, il a séché un petit peu, il est un peu flétri, puis il développe de l'amertume. Même chose avec le céleri rave. Donc, c'est sûr et certain qu'il faudrait les manger en octobre.
1: Ou de préférence

0: Lexi, est-ce qu'il y a un mal-aimé chez vous?
1: Non, moi j'aime tous les légumes.
2: C'est comme mes enfants, il n'y en a pas un.
3: Ah ouais,
2: c'est mais les légumes, c'est tous mes enfants.
3: Mais le rutabaga, si je peux me permettre, je l'ai essayé à la fermentation et cet aspect encre-là, amertume dont tu parles, Stelio, disparaît complètement. Oui. Et c'est la sucrosité qui prend le dessus.
0: Ben, il y a des trucs justement, je pense que pour casser l'amertume, le sucre, c'est un bon allié.
1: Absolument, le sucre. Bon, on veut en mettre moins, mais on va se réconforter avec un peu de sirop d'érable, ça amène des saveurs qu'on aime. Et oui, effectivement, ça va faire baisser l'amertume, absolument.
0: Il y a le brocoli aussi dans votre livre et quelqu'un nous écrit du brocoli. En fait, c'est Chantal Lamarre, je vais vous le dire, parce qu'elle nous écrit du brocoli, ça goûte le pet cuit et la poignée de bessic cru.
2: C'est poétique. Très poétique.
1: J'en parle un peu justement dans l'introduction de chapitre en disant que effectivement, c'est dans la famille du chou et que lorsqu'on le fait trop cuire, ben, ça sent.
0: Ouais, ça c'est vrai. OK, on a aussi Pierre-Antoine qui est avec nous, cofondateur de La Main Verte. Si on parle des mal-aimés, c'est qu'il y a des très, très aimés. Il y a des légumes qui sont parmi les favoris de tout le monde ou à peu près. Quels sont les légumes les plus plantés dans les potagers?
2: C'est plus facile de faire une liste de légumes aimés parce qu'il y en a peut-être moins que la liste de légumes mal aimés que là peut déborder. Puis après, c'est vraiment une question de goût, une question de préférence. Mais la reine du potager incontestable, ça va être la tomate. Ça, je pense que tous et toutes, on le sait. Le concombre, la carotte, tout ce qui est laitue, qui se présente aussi dans plein de variétés. Ça peut être super
0: pas
2: intéressant.
0: Pas la laitue!
2: Oui, c'est plate la laitue ou non? Bon.
0: C'est insignifiant.
2: Ah ouais, OK.
4: On avait une émission pour ou contre la laitue il y a quelques semaines.
2: Oui, c'est vrai, c'est polarisant ici.
0: J'étais la seule dans l'équipe contre la laitue. Continue.
2: Ben, l'autre fois aussi sur les ondes de la première chaîne, j'entendais parler de la courgette comme quoi aussi que c'était fan. Fait qu'après, ça dépend toujours ce qu'on en fait. Les gens l'apprécient aussi. Bon, si je continue dans la liste, évidemment, les poivrons. L'oignon, qui peut paraître surprenant, mais un oignon, dès qu'on cuisine, puis là, on va se le dire, on est dans une chambre d'écho de gens qui cuisinent ici, je pense. L'oignon, pour moi, ça reste un légume qui revient à chaque deux jours, à peu près au menu, au repas.
1: Absolument.
2: Donc, nécessairement, c'est un légume que je cultive en grande quantité au jardin, parce qu'en plus, sa conservation est assez facile à réussir. Bon, après le brocoli, là, je sens que ça va dépendre un peu des goûts, mais en général, c'est un légume que les gens apprécient, mais qui est pas si simple que ça à réussir au jardin, parce qu'il y a énormément de ravageurs qui aiment s'y attaquer.
0: Ouais, c'est ça. Mais comme pour les animaux, finalement, les légumes ont aussi une cote d'amour. Est-ce que le rutabaga a juste pas eu son moment kale? Vous voyez ce que je veux dire? C'est peut-être une question de mise en marché.
1: Il y a aussi des contextes. Hein. Si pendant une période, on voit ça avec en Europe avec le topinambour, les cornichons. Si pendant une période, on a beaucoup mangé de ça, une période de famine, une période de pauvreté, on dirait que ce légume-là recule après en popularité.
0: Ah. Et parce qu'il est associé à un temps difficile.
1: Effectivement. Et dès qu'on s'enrichit, ben on consomme des légumes qui sont un peu plus nobles. Ça, historiquement, on le voit, ce sont des cycles.
0: On a quelqu'un qui nous écrit, c'est délicieux et c'est cochon. C'est l'entrée en matière. J'ai découvert chez une amie et depuis je refais régulièrement couper des navets très minces, blanchir puis étager avec un mélange de crème, moutarde et de lait avec un peu de thym, puis ajouter du fromage pour le gratin.
1: Ça ressemble effectivement au gratin dauphinois et ça se fait avec les racines, les grosses racines comme ça, justement.
3: Ouais. Ouais, ça m'a fait penser directement. C'est sûr qu'à partir du moment où on a la crème, c'est du gras, c'est un véhicule de saveur. Peu importe ce qu'on va mettre comme aromate, c'est ce qui va prendre le dessus.
0: Ouais.
2: Ben, moi, je ferais la même chose, la même recette, mais avec des brocolis. Ça va être succulent aussi, là, c'est certain.
0: Est-ce qu'on peut casser aussi l'amertume avec un peu de lait?
1: Oui, alors donc moi si on fait des purées notamment là céleri rave ou rutabaga, je fais cuire dans de l'eau, moitié eau, moitié lait. Et donc, ça va adoucir. Puis ça prend beaucoup de liquide. Ça va le permettre, ce liquide-là va permettre à l'amertume de se dissiper.
0: Il y a quelqu'un qui nous écrit également, je n'ai pas le nom malheureusement, j'aimerais aimer les champignons. Je trouve que les champignons crus sentent tellement bon, mais une fois cuits, et le goût et la texture, pas capable. C'est une question de texture, souvent.
4: On les cuit mal, les champignons.
1: C'est souvent
4: les cuit
1: la
4: pas
1: texture.
4: Assez, en général. On peut les cuire beaucoup plus qu'on pense, les champignons.
1: Effectivement. Et le grand problème avec les champignons, c'est qu'on en met trop dans la poire, ils se mettent à bouillir. Et là, ça devient un peu caoutchouteux.
0: Ah.
1: Il faudrait les couper peut-être un peu plus petits à la maison, une poêle bien chaude, un corps gras qui est chaud. Puis, lorsqu'on les met dans la poêle, il faut laisser rissoler un peu. C'est là que la magie se passe avec les champignons.
0: Alors,
1: le temps.
0: Ils ont besoin d'espace.
1: Absolument.
0: Ce sont des légumes asociaux. Et de temps?
1: Et de temps.
0: Mais combien de temps ça prend à cuire un champignon?
4: Aussi longtemps que ça prendra. Voilà.
0: Non, mais sérieusement,
1: il faut que ce soit rissolé. Il faut que ce soit, qu'il y ait une belle coloration. Puis là, on le retourne. Mais, on a tendance à trop remuer dans nos casseroles.
0: Ah oui.
2: Ben, c'est drôle parce que pour l'aubergine aussi, j'ai l'impression

0: Effectivement, il y a un peu d'huile d'olive, là, tout d'un coup, c'est autre chose. Et moins piquant,
1: ouais. Oui, en moins piquant, ça, c'est sûr. Mais qu'est-ce qu'on gagne, finalement, à aller trouver ces légumes mal aimés et à essayer de les intégrer dans notre assiette?
2: On gagne de l'argent dans nos poches? Là,
0: souvent. Souvent, mais moi, je trouve qu'on s'enferme dans nos quelques recettes. L'été, ouais. Ça va, on va au marché, puis on voit plein d'offres. Mm. Mais dès qu'arrive l'automne, la rentrée, on s'enferme dans les repas qu'on connaît, qui s'exécutent rapidement. Des fois, on est un peu tanné. Et d'aller à la rencontre des nouveaux légumes, ça nous aide à diversifier.
1: Oui, la variété.
3: De l'ouverture d'esprit, de l'ouverture sur le monde aussi, au final. Pour les enfants, moi, je trouve ça phénoménal. Ma fille de 6 ans adore l'aubergine parce qu'elle en mange depuis qu'elle est toute petite. Donc, je pense qu'après, pour elle, ça lui permet de s'ouvrir son palais à plein de choses, s'exposer à plein de choses. Donc, on parle souvent de biodiversité au point de vue biologique à l'extérieur, mais je pense qu'une biodiversité dans l'assiette, c'est vraiment important aussi. Mm-hmm.
2: Ça devient des... Je m'excuse si je peux me permettre, mais oui. Un enfant qui va déguster des légumes comme ça très tôt va devenir une consommatrice beaucoup plus exigeante, oui. Donc va exiger peut-être davantage des légumes ou des aliments de qualité disponibles à plus grande échelle.
1: Mm-hmm. Alors, parmi les courriels et les messages qu'on reçoit, merci d'ailleurs de contribuer à la discussion. Je lis, pour ma part, j'aimerais comprendre comment cuisiner le gumbo ou l'okra. Ah. Ça, c'est un légume mucilagineux. Hein. C'est quelque chose qui contient beaucoup de mucus, finalement. Et ça, peut-être que le palais des Nord-Américains n'est pas tout à fait prêt pour
0: c'est
1: ça.
0: C'est pas évident. Et si on le met dans les sauces ou dans un bouillon, il va devenir encore plus gélatineux et son mucilage va se transmettre au liquide. Très, très difficile. Dans certains pays, on le coupe en rondelles puis on le fait sauter. Ça, c'est très, très intéressant.
1: Ouais, c'est comme ça qu'on l'avait mangé,
4: exactement,
1: d'ailleurs.
4: Exactement, c'est ce que j'allais dire. Amidou est arrivé avec ses okras frits dans l'huile d'olive. C'était super bon. C'était vraiment bon.
3: Mon souvenir de jeunesse, c'est ma mère qui les faisait cuire à la vapeur en marguerite.
0: Oui.
3: Là, on est vraiment dans l'aspect collant du mucilage à l'intérieur. Donc, moi, je la préfère dans une soupe au gumbo où c'est plus subtil un peu.
1: Ah, vous me ramenez dans mon enfance où on mangeait des choux de Bruxelles à la vapeur. Choux de Bruxelles aussi, c'en est un qui est pas très, très apprécié. Hein?
3: C'est une victime historique de la surcuisson, je dirais.
1: Oui. Ça, voilà. C'est tellement vrai. On m'écrit, on peut-tu le dire que des courgettes, ça goûte rien?
4: On peut le dire.
1: On est d'accord. Ça, c'est vrai. Mais qu'est-ce qu'on fait, par exemple, Célio, si on est face à un légume qu'on n'apprécie pas? Je donne un exemple, un voisin qui partirait en voyage et qui vide son frigo et nous apporte comme ça des légumes qu'on n'a pas l'habitude de manger, qu'on apprécie moins. Comment on s'y prend?
0: Je dis toujours qu'il ne faut pas faire un plat totalement à base de ce légume. C'est-à-dire que si on n'aime pas les aubergines, c'est pas la meilleure idée d'essayer de faire une moussaka la première fois. Je pense que quelques tranches grillées à travers d'autres légumes, des poivrons, ou des choses qu'on aime davantage, pour le diluer, c'est peut-être mieux. Justement, les radis, croquer dans un radis, moi, je trouve pas ça si intéressant, mais des petites tranches à la mandoline dans une salade, une salade faite à base de laitue, hein? je pense que ça peut remplacer le poivre, puis je pense que ça peut permettre de l'apprivoiser.
1: Ça va me suivre jusqu'à la fin des temps, cette histoire de laitue. Oui, c'est sûr, mais un peu pour faire écho à ce qu'on a discuté un peu plus tôt avec Fiona, on parle du radis, de l'aubergine, alors qu'il existe des tas de variétés différentes. Il y a même des radis qui sont pas très piquants, finalement.
3: Oui, c'est aussi une question de régie de culture, d'arrosage, d'irrigation, de fertilisation. Si c'est trop fertilisé, c'est le feuillage. Si c'est pas assez arrosé, ça va être fibreux et très, très, très piquant. Mmh. Puis après, la variété, évidemment, joue pour beaucoup. Donc, si c'est trop fibreux, trop piquant, je pense qu'il y a peu de chances qu'on lui donne une deuxième chance.
2: Radis queue de rat. J'ai essayé ça, moi, l'été dernier.
0: Ah, oui.
2: Plus jamais ça va dans mon potager.
3: Inspirant.
2: Parce que c'est exactement ça. En fait, c'est comme un croisement entre une fève et un radis.
3: Okay.
2: Donc, ça développe et ça ressemble à une queue de rat. C'est magnifique, c'est super beau. Mais on manque moindrement un peu l'arrosage, ça devient fibreux, ultra piquant. Donc, en petite quantité, c'est intéressant, mais quand tu te ramasses avec une centaine dans ton potager, c'est un problème.
1: Ben, ça, c'est une autre erreur que vous mentionnez là. Dans notre potager, on a tendance à planter toutes sortes de choses qu'on mange pas nécessairement.
3: Exactement. Moi, je pense qu'il faut vraiment visualiser ce qu'on aime manger au quotidien. Puis à partir de là, on devrait se bâtir un jardin. Donc, de pas partir du jardin pour remplir l'assiette, mais partir de l'assiette pour remplir son jardin. Mm-hmm. Puis plantez pas 12 plants de courgettes si vous aimez pas ça, ou 12 plants de kale si vous aimez ça beaucoup. Là. Ça dépend toujours un peu.
1: En avez-vous, du plant de kale chez vous?
3: Pas cette année.
1: Non,
2: c'est chez moi, voilà. J'en ai plein.
1: Ah oui, vous en avez?
3: Merci pour l'invitation.
1: Oui,
0: en même temps, lorsqu'on se fait un potager, on veut des petites victoires. Là. Ça nous prend. Alors, le radis, on sait que il apparaît rapidement, c'est pas long, il y a un grand succès. Alors même si on n'en mange pas, on dirait qu'on a le grand plaisir de dire à tout le monde, voici mes radis.
1: Exactement, on les sert aux autres.

0: Oui.
1: Et on les mange pas nous-mêmes, c'est peut-être ça le truc. En tout cas, merci d'être passé en studio pour nous ouvrir un peu de nos œillères et apprendre comment réaimer, si ça se dit, ces légumes mal aimés. Ben, en tout cas, oser les goûter. Moi, je vais essayer le topinambour et vos recettes, pourquoi pas. Merci à nos invités, donc Pierre-Antoine Gilbert, Stélio Perron-Belon, à Lisanne Van Rassel, Alexis Bouliane. Et merci également à l'équipe derrière cette émission du Goût de Savoir. Cette semaine, c'est Philippe Desrossiers qui réalise cette émission. Alexis Raison assiste à la réalisation. Catherine Turgeon nous donne un bon son. Merci beaucoup. Francis Dufresne et Lady Mestre et Philippe Côté-Giguère a pris les belles photos que vous pourrez voir sur Internet. Moi, c'est Evelyne Charruet. Je vous remercie de vous être joints à nous encore une fois cette semaine. On remet ça la semaine prochaine. Vous serez là, Alexis.
0: Avec plaisir.
1: Oui. Passez une très, très belle fin de journée. À bientôt.
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5: Ici Marc-Antoine Leblanc. Voici vos informations. Des détails ont commencé à filtrer sur le déroulement des négociations commerciales entre Ottawa et Washington. Selon les informations de CBC, le Canada serait prêt à faire certaines concessions pour éviter de nouveaux tarifs douaniers dès le 19 août et obtenir une réduction des tarifs sectoriels déjà en vigueur. Les précisions d'Anne Levasseur.
6: Selon des sources de CBC, le Canada serait prêt à faire les concessions suivantes. Concessions dans le secteur de l'industrie laitière, levée de l'interdiction de vente d'alcool américain dans l'ensemble des provinces et la levée des tarifs du secteur automobile. En échange de quoi, le Canada espère obtenir l'annulation complète de l'entrée en vigueur de ces tarifs de 50 % qui doivent être imposés à partir du 19 août sur une série de produits canadiens et l'allègement des tarifs sectoriels qui touchent l'acier, l'aluminium, le bois d'œuvre, notamment depuis mars 2025. Mais déjà, l'idée d'offrir ces compromis envisagés fait réagir. Des provinces s'opposent vivement à l'idée de remettre l'alcool américain sur les tablettes. C'est le cas notamment du Québec et de l'Ontario. Et les producteurs laitiers du Québec s'inquiètent aussi de voir le Canada céder sur la question de la gestion de l'offre, même de manière minimale. La professeure à l'Université d'Ottawa, Geneviève Dufour, voit tout de même d'un bon œil ce qui se trame entre les deux parties, bien qu'on ne peut être certain du résultat.
7: On avance parce que pour l'instant, tout ce que M. Trump faisait, c'était ajouter des mesures. Est-ce que, c'est la question qu'on se pose tout le temps, hein, est-ce que en faisant encore certaines concessions, ça va arrêter cette espèce de chaîne infernale de mesures à l'égard du Canada? On peut pas en être certain.
6: Par écrit, le bureau du ministre Leblanc confirme que des discussions approfondies sont en cours, mais aucun détail ne sera fourni pour le moment. Le ministre sera de nouveau à Washington dès lundi. Issa Levasseur, Radio-Canada, Ottawa.
5: Et même si Québec entend maintenir le boycottage de l'alcool américain, certains produits des États-Unis sont quand même de retour sur les tablettes. Des spiritueux américains ont en effet retrouvé le chemin de la Société des alcools du Québec en transférant leur production dans la province. Une stratégie qui fait mal aux distilleries québécoises qui observent une baisse de leurs ventes. Les précisions d'Éric Plouffe.
8: Pour contourner le boycottage de leurs spiritueux, des entreprises américaines ont transféré la production de leurs liqueurs en sol canadien, ce qui leur permet légalement de reprendre leur place sur les tablettes de la Société des alcools du Québec. C'est le cas notamment de Phillips Distilling Company du Minnesota qui produit sa liqueur Sour Puss à Montréal. Pour Jean-Pierre Allard, président de la distillerie Stadacone à Québec, ce retour sur les tablettes a contribué à faire reculer de 25 % les ventes de sa liqueur Piñata ces derniers mois. Selon lui, le gouvernement devrait intervenir.
9: Il faudrait empêcher, dans le fond,
0: que d'autres marques américaines puissent commencer à embouteiller et vendre en SAQ, tenter aussi longtemps qu'on veut faire ce fameux boycott-là.
8: Nathalie Laberge, PDG de la distillerie Mariana à Trois-Rivières, qui produit le rhum Morbleu, constate une baisse de 10 % de ses ventes par rapport à il y a un an, avec le retour de son concurrent américain Kraken. D'où l'importance, selon elle, que les consommateurs soient conscients de leur choix.
9: Donc, quand ils achètent un Kraken, ils achètent d'une compagnie américaine dont les profits retournent aux États-Unis. Quand ils font le choix d'acheter un Morbleu épicé, ben c'est une compagnie entièrement québécoise.
8: La gestionnaire de catégorie pour les produits du Québec à la SAQ, Héloïse Michaud, reconnaît que le retour de spiritueux américains sur les tablettes réduit le nombre de places libres pour les autres produits.
10: Mais il y a encore beaucoup d'autres produits américains qui sont pas revenus, donc il y a encore beaucoup de places qu'on donne en priorité aux produits du Québec sur les tablettes.
8: C'est en mars 2025 que le Québec a décidé de retirer les produits américains des tablettes de la SAQ. Éric Plouffe, Radio-Canada, Montréal.
5: Dans l'Ouest canadien maintenant, la lutte contre les incendies de forêt se poursuit en Colombie-Britannique. Une centaine de brasiers sont en activité dans la province, dont quatre d'importance qui monopolisent l'attention des pompiers. Environ 7000 résidences font l'objet d'un ordre d'évacuation et certaines personnes sont maintenant confrontées à une dure réalité, celle de ne plus jamais revoir leur maison. Julie Landry fait le point.
11: We're gonna go home. We're gonna be home.
12: Réjeanne Simpson promet à son chat qu'ils rentreront à la maison tout près de Vernon, dans le nord de l'Okanagan. Mais malheureusement, ce ne sera plus jamais comme avant. La maison qu'elle avait construite de ses mains avec son mari, maintenant décédé, est partie en fumée. Et elle a failli ne pas pouvoir aller chercher son chat et son chien parce que la route était bloquée par les autorités. Ils l'ont finalement laissé passer rapidement. C'est le lendemain qu'un voisin lui a appris la mauvaise nouvelle. Même si sa maison, sans électricité ni eau courante, n'était pas assurée, elle a confiance de se réinstaller dans une caravane sur son terrain grâce à l'aide d'amis généreux et même de clients de la quincaillerie où elle travaille toujours à 72 ans.
11: And I'm just so grateful.
12: Et elle sait ce que son mari lui dirait.
11: Keep smiling and walking forward.
12: Continue de sourire et d'avancer. Au milieu des larmes, Réjeanne Simpson garde donc espoir que malgré tout, elle s'en sortira.
11: We're safe and we're good.
12: Ici Julie Landry, Radio-Canada, Vancouver.
5: En terminant au tennis, surprise de taille à l'Omnium Banque Nationale à Toronto. La Québécoise Leilani Fernandez a battu la cinquième joueuse mondiale Mira Andreeva en deux matchs de 6-1 et 6-4. Leilani Fernandez est la seule joueuse canadienne encore en lice en simple dans le tournoi. Les deux joueuses s'étaient affrontées trois fois avant aujourd'hui et Mira Andreeva l'avait emportée deux fois. La Russe a notamment été championne à Roland-Garros en mai. Voilà, c'était vos informations. Pour plus de détails, vous pouvez consulter le site radio-canada.ca.

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0: Aujourd'hui, peut-on mettre l'intelligence artificielle au service de l'environnement? C'est la carte blanche de Philippe Mercure. Bonjour.
1: Bonjour.
0: Réduction de la demande énergétique, l'alliance des bâtiments exemplaires est-elle sur la bonne voie? Avec Josiane Fortin d'Hydro-Québec et Christelle Lime-Sévère de chez Beneva. Bonjour.
2: Bonjour.
0: Le courrier des champs, réduire les pesticides à la ferme avec notre agriculteur en résidence, Paul Caplette. Bonjour.
3: Bonjour, Catherine.
0: Et la décontamination des sols, un sujet complexe creusé par nos agents doubles Gabriel Lamontagne-Allée et Damien Grapton. Bonjour.
4: Allô.
0: Feu vert, c'est parti.

0: Ça y est, je pense qu'un peu partout on le constate, la saison des travaux est commencée. En tout cas, j'ai contourné aujourd'hui sur la piste cyclable plusieurs camions d'entrepreneurs, des conteneurs, toutes sortes de choses. Et donc, on s'est posé la question et on l'a lancé sur les réseaux sociaux de Radio-Canada Environnement. Que vous soyez propriétaire ou locataire, avez-vous des projets pour rendre votre habitation plus écologique? Alors, Sonia nous dit, la liste est quand même bonne, îlot, vous savez, c'est ce système de thermostat intelligent, plantation d'arbres, et vivaces chaque année en campagne. Ruches prêtées sur notre terrain. Alors, Marie, elle dit, on adorerait poser un système de panneaux solaires et de batteries pour augmenter notre autonomie et baisser notre facture d'électricité. Et là, Reynald répond à Marie, j'offre mes services pour déneiger vos panneaux solaires à chaque bordée. Ce sont peut-être des voisins. Il y a peut-être même une idylle qui s'en vient. C'est beau, je tenais à le souligner. Stéphane souhaite s'installer lui aussi des panneaux solaires avec batteries pour être autosuffisant en électricité. Mais lui, il va vraiment beaucoup plus loin. Disposer d'une citerne de récupération d'eau de puits pour être autosuffisant en eau domestique et également installer un puits canadien pour avoir un système de chauffage et climatisation passif. Je suis allée fouiller. Le puits canadien existe pour vrai. Je pense qu'on pourra en faire un petit sujet à un moment donné à feu vert. Alors, on va récolter des idées autour de la table, peut-être moins ambitieuses aussi. Je ne sais pas, on va voir. Tiens, Damien Grapton.
1: Alors, je rejoins un peu notre auditrice, le îlot. C'est oui, probablement quelque chose que je vais essayer. Dans les mois qui s'en viennent. Et puis, quelque chose de très terre-à-terre, il faut que je change ma porte d'entrée.
0: Ah,
1: si vous mettez devant en plein hiver, vous sentez le vent. Là, je pense que c'est dû et ça peut effectivement faire une grosse différence.
0: Oui, j'imagine. Je voyais Josiane approuver quand vous avez parlé d'îlot, évidemment. Là.
2: Oui, c'est un bon moment de l'année en ce moment pour installer parce que l'objectif, c'est d'être prêt pour l'hiver prochain.
1: C'est ça.
2: Donc, en ce moment, c'est la période là, pour faire changer les équipements à la maison.
0: Gabrielle Lamontagne-Allée?
3: Ben déjà, ne me parlez pas de travaux. Toute l'équipe l'a vu. On se sort d'un immense chantier dans ma coopérative d'habitation. On en sort tout juste là, qui a duré un an. On en reparlera tout à l'heure. On a d'ailleurs installé des thermopompes pendant ce chantier-là dans tous les logements. Mais je serai pas originale. C'est sur ma liste pour la semaine prochaine de m'abonner à Ilo aussi. Puis de profiter, je m'étais dit, il y aura moins de demandes pour l'installation des thermostats intelligents. Donc, c'est sur ma liste.
0: D'accord. Paul Caplette.
4: Oh, moi, je suis pas un bon... La maison, elle a plus que 100 ans, 125 ans, mais elle a déjà été retapée, il y a 25-30 ans, mais il y aura de l'isolation à faire un peu mieux.
0: Oui, hein, l'isolation, ça revient beaucoup, effectivement. Il y a même Claire qui dit, il n'y a pas 36 façons de contribuer. Il y en a une qui est urgente, isoler les maisons. Mmh. Elle va plus loin, elle dit qu'elle se méfie même des thermopompes parce qu'elle les trouve bruyantes. Pas nécessairement si durable que ça, puis qu'elle nous incite à climatiser plus peut-être que ce qu'on aurait fait. Bon, on pourra refaire un bilan de l'efficacité des thermopompes, mais ce qui est certain, c'est que l'isolation, c'est très important. Philippe?
5: Ben moi, c'est comme Paul, j'habite un duplex centenaire, donc les besoins sont infinis, les budgets sont finis. j'ai refait mon toit l'automne dernier, fait qu'on va être un petit peu plus tranquille cette année, mais je voulais me faire un enclos à vélo, ça fait super longtemps que je veux faire ça.
0: Ah, d'accord.
5: Je sais pas si ça compte, mais... C'est dans mes projets.
0: Oui. Et Josiane Fortin, qui est directrice principale de l'offre énergétique, clientèle et tarification, ça fait beaucoup de choses. Chez Hydro-Québec, j'imagine que des trucs pour rendre les maisons plus écologiques, vous en avez?
2: Oui, peut-être, notamment pour les gens qui ont des thermopompes à la maison. Lorsqu'il n'y a pas de neige, lorsqu'enfin on passe à l'été, c'est un bon moment des fois aussi pour regarder à nettoyer sa thermopompe. Mmh. Comme ça, elle est plus efficace pour l'hiver prochain.
0: Ah, elle peut être plus durable aussi
2: exact.
0: Si on la nettoie.
2: Donc, tu sais, si vous êtes manuel, en ligne, il y a des explications sur comment faire. Là, c'est regarder les filtres, les serpentins, mais sinon, on peut faire venir un professionnel. Donc, toujours un bon moment à cette période de l'année pour le faire.
0: Intéressant. Et Christelle Limsever, qui est de chez Beneva.
6: Mais moi, c'est un peu comme vous, parce que vous dites que vous avez des maisons centenaires. Moi aussi, ma maison, elle est centenaire. Donc, on a fait beaucoup de travaux. On a isolé les fenêtres. On a refait toutes les fenêtres. Cette année-ci, c'est thermopompe. Mais là, je prends en note ce que vous dites, Catherine, sur l'efficacité des thermopompes. Mais c'est sûr qu'on va le nettoyer pour l'année prochaine.
0: Oui, en effet. Et puis, ben, il y a Caroline qui dit que comme locataire, en fait, des fois, on n'a pas le choix. Réduire le chauffage, c'est à peu près la seule possibilité qu'on a, mais 2 degrés, ça peut faire une grande différence. On va y revenir très certainement tout à l'heure. Merci tout le monde et continuez de nous écrire.
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8: l'intelligence artificielle est au service de l'intérêt général, en quelque sorte, ce qui nous permettra, en cas de départ de feu, à la fois de le détecter plus rapidement, mais surtout d'intervenir plus rapidement, et donc d'éviter qu'il y ait un embrasement et qu'on soit finalement débordé par ces départs de feu.
0: Oui, alors on a mis la table tout de suite avec cette initiative qui vise à voir venir les feux de forêt et comment, entre autres, grâce à l'intelligence artificielle. Et c'est ici un reportage de France 3. Philippe Mercure se lance justement aujourd'hui et il nous surprend, il se lance presque avec une déclaration d'amour, finalement.
5: On pourrait dire ça. Les chroniqueurs d'opinion comme moi, on soulève souvent des problèmes, on fait juste chialer. Là, pas de cette semaine, je vais être positif pour une fois, je vais être porteur de bonnes nouvelles, presque comme un évangéliste, si tu veux. Sauf que le salut passera pas par Jésus-Christ cette fois, mais par l'intelligence artificielle. Alors, on sait que l'intelligence artificielle...
0: Mais même là, tu me surprends beaucoup.
5: Ben, on va tempérer les choses, évidemment. Oui. Là, l'intelligence artificielle, on sait qu'elle consomme trop d'électricité, trop d'eau, elle aide les élèves à tricher. Elle n'a pas toujours bonne réputation. Mais là, il y a des exemples en environnement qui commencent à arriver et qui sont intéressants. Et c'est ça que je voulais te parler. Un exemple bien concret. Fin mars dernier, il y a un feu qui a été détecté dans le parc de la Coconino National Forest. C'est en Arizona. Les pompiers sont arrivés sur les lieux, ont réussi à contenir le feu avant qu'il gagne la taille de 3 hectares. Donc, très rapide. Peu de dommages. Ce qui est intéressant dans ce cas-là, c'est que personne n'avait vu ni senti la fumée de ce feu-là. C'est avant que les pompiers interviennent. C'est un algorithme d'intelligence artificielle qui l'avait détecté à partir d'images qui étaient fournies par une caméra qui était perchée sur une tour. Il y a des humains qui ont reçu une alerte. Ils ont vérifié qu'il ne s'agissait pas d'une fausse alerte. Puis là, ils ont lancé l'intervention. C'est loin d'être un cas isolé. Je suis allé voir la compagnie qui commercialise les produits, donc les caméras et le logiciel. Ça s'appelle Panneau AI, P-A-N-O, ces produits surveillent 200 000 kilomètres carrés de forêt quand même là en Australie, aux États-Unis et au Canada. L'an dernier, ils ont permis de détecter des centaines de feux. C'est une entreprise américaine, mais il existe des entreprises canadiennes qui font la même chose. Donc, il y a vraiment des choses qui se mettent en place. Et je trouve que l'exemple vient un peu donner raison au premier ministre Mark Carney. À la fin mars, le premier ministre a annoncé une nouvelle stratégie qui vise à protéger la nature. Et la stratégie misait notamment sur l'intelligence artificielle. Et il faut dire qu'il y a d'autres exemples de succès sur lesquels on peut construire. Vos collègues anglophones de la CBC récemment rapportaient qu'il y a des chercheurs en Colombie-Britannique qui utilisent l'IA pour surveiller en continu la migration des saumons du Pacifique et l'évolution de leur population. Alors dans ce cas-là, c'est pas des caméras comme dans les feux de forêt, c'est des sonars qui détectent les poissons dans les rivières. L'IA recueille les tonnes d'informations qui sont fournies par les sonars puis compte automatiquement les saumons. Ce serait absolument impossible de faire ça avec des yeux humains.
0: Oui, en effet.
5: Un autre exemple, encore la CBC qui rapportait l'exemple du chercheur qui s'appelle Alimu Gonsamo. Il est à l'université de McMaster en Ontario. Lui, il essaie de mesurer la quantité de carbone qui est emprisonnée dans les tourbières des basses-terres de la baie du Tson. Alors, on se trouve au nord de l'Ontario, un petit peu au Québec et au Manitoba. Les tourbières, ce sont d'immenses amas de matière organique en décomposition. Il y a beaucoup, beaucoup de carbone là-dedans. Ouais.
0: Et qu'il faut pas relâcher. Hein.
5: Qu'il faut pas relâcher, c'est ça. Mais la première étape, c'est de savoir combien il y a de carbone là-dedans. Puis la façon traditionnelle, c'est d'aller sur place et de faire des mesures. Mais là, on parle d'une zone qui est grande comme l'Allemagne. On parle évidemment d'une zone qui est peu accessible là, à la baie du Tson. Et c'est là que l'intelligence artificielle entre en jeu. Alors, les chercheurs ont nourri leur algorithme avec 495 mesures prises sur le terrain, qui est quand même très peu, là, vu l'ampleur de la zone.
0: Oui, en effet.
5: Ils ont ajouté des données satellitaires là-dedans et ils ont obtenu une carte précise de l'épaisseur des tourbières sur l'ensemble du territoire.
0: En fonction des épaisseurs mesurées, ouais, les images satellites.
5: L'algorithme pouvait deviner, à partir de plusieurs données, l'épaisseur des tourbières
0: partout. J'imagine qu'on a vérifié son efficacité.
5: Oui, évidemment, on est allé faire de l'échantillonnage et on a vu que ça marchait. Et là, une fois qu'on a une carte comme ça, ben tu l'as dit, le but, c'est de conserver le carbone dans le sol pour qu'il ne vienne pas empirer les changements climatiques. On peut, par exemple, s'arranger pour réagir rapidement aux feux de forêt dans des zones critiques où on sait qu'il y a beaucoup de carbone. Peut-être, justement, avec les systèmes d'intelligence artificielle dont je te parlais plus tôt. Donc, tout est dans tout, à quelque part. Et on sait aussi que le Canada veut développer des routes et des mines dans les zones nordiques. Ouais. Je vous en parlais la dernière fois que j'étais venu vous voir. Et avec une bonne carte des puits de carbone, ben là, on peut venir calculer l'impact de ces projets-là.
0: Et décider par où on fait passer les routes,
5: C'est ça, on peut peut-être minimiser les impacts en disant, bon, mais dans telle zone, il y a plus de carbone, on va passer un petit peu à gauche, un petit peu à droite. En lisant sur les possibilités de l'IA en environnement, j'ai réalisé que le Canada est un endroit assez intéressant pour déployer ça. D'abord, on a d'immenses zones à surveiller.
0: En effet.
5: On a très peu de paires de yeux sur place pour les surveiller. Puis on sait que ce territoire-là, il a besoin de surveillance. Le nord du Canada se réchauffe 3 fois plus vite que la moyenne mondiale. Ça provoque toutes sortes de bouleversements qu'il faut pouvoir suivre. Donc, des caméras, des capteurs, des satellites combinés à des systèmes d'intelligence artificielle, ça peut nous aider à savoir ce qui se passe dans notre immense pays. Et en plus, on a les cerveaux chez nous pour faire ça. On sait qu'on a des chercheurs en intelligence artificielle qui sont parmi les meilleurs au monde. Je termine avec quelques précisions. On parle d'IA ici, mais il faut bien dire que les applications mentionnées relèvent pas de l'intelligence artificielle générative, comme ChatGPT, celle dont on parle tout le temps. On parle plutôt d'apprentissage machine qui est appliqué à l'analyse de grandes quantités de données. L'avantage, c'est que, en principe, ça consomme moins d'énergie et de ressources que l'IA générative.
0: D'accord, puis ça sert pas à créer des vidéos de chats avec des têtes de chiens.
5: Exact. Mais je veux pas non plus donner l'impression que la technologie va tout régler. On sait, t'en parlais, là, l'IA, ça sert souvent à des choses inutiles, voire nuisibles. C'est contrôlé par une poignée d'entreprises qui s'illustrent pas particulièrement par leurs ambitions éthiques et environnementales, pour dire le moins. On sait que le secteur a besoin de gouvernance. Il y aurait une chronique en soi à faire là-dessus. En fait, là, on a besoin de réglementation, on a besoin de capacités de calcul mises à la disposition des gouvernements et des chercheurs universitaires, par exemple. Mais bon, tu vois qu'il y a des applications qui émergent en environnement. Je pense que c'est intéressant. Puis, je pense qu'on peut trouver des moyens de les encourager et de les multiplier.
0: Ben, ça fait du bien.
5: D'évangile.
0: Non. Je veux pas te transformer en évangéliste. Philippe Mercure, chroniqueur à la presse. Merci beaucoup. Merci. C'est un beau dossier.
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0: En octobre dernier, Hydro-Québec lançait l'Alliance des bâtiments exemplaires avec 25 grands édifices de Montréal et de Québec qui s'engageaient à réduire leur consommation d'électricité. Puis, je sais pas si vous vous rappelez de cette musique qu'on entendait. C'est Alexandra Strelitsky qui a créé cette composition originale. C'était une campagne assez frappante. Elle jouait sur un piano dehors au centre-ville de Montréal en soirée, très tard, début de la nuit peut-être. Et cette musique, peu à peu, éteignait les lumières des grandes tours du centre-ville. Alors, c'était le lancement très symbolique de cette campagne. On a traversé depuis un premier hiver, puis on s'est dit que c'était peut-être le temps de faire un premier bilan. C'est pour ça qu'on a avec nous Josiane Fortin, elle est directrice principale offre énergétique, clientèle et tarification chez Hydro-Québec, mais aussi avec nous Christelle Lim-Sévère, qui est leader de pratiques en développement durable chez Beneva, un des partenaires donc de cette alliance. On va commencer, Josiane, par décrire un peu qu'est-ce que c'était le pacte, en quelque sorte, là, que vous avez signé avec ces bâtiments.
1: On a lancé l'alliance en octobre avec, je dirais, deux objectifs. Le premier, un peu un défi qu'on se lançait, c'était est-ce qu'on pourrait réunir beaucoup de commerces, d'édifices qui font une différence. Ce qu'on voulait montrer, c'est de quoi ça a l'air. Des entreprises qui font des efforts pour l'efficacité énergétique. Donc, c'est comme ça qu'on en est venu. La genèse était réunir 25 entreprises exemplaires. Donc, déjà...
0: J'avais déjà des bonnes pratiques.
1: Exactement.
0: Donc, Christelle, est-ce que ça veut dire quand on a déjà des bonnes pratiques que c'est plus difficile de réduire, en quelque sorte, parce qu'on a déjà fait des efforts?
2: On a déjà fait des efforts, mais on est là dans les changements climatiques et je dirais, il y a plus d'efforts à mettre. Pour nous, c'est zéro émission nette d'ici 2040. On n'est pas arrivé là. On est encore à presque 50% de réduction d'ici 2030. Donc, je dirais, beaucoup d'efforts encore à mettre,
0: si
2: on fait
0: Ça vous aidait, disons, à continuer les efforts dans la bonne direction. Mais Beneva s'engageait avec plus d'un édifice, d'ailleurs.
2: Oui, on a pris l'engagement avec un édifice, mais c'est les mêmes pratiques qu'on adopte pour tous nos édifices.
0: Ouais.
2: Donc, on a choisi de mettre en avant l'exemplaire de nos édifices.
0: Donc, c'était, entre autres, la réduction de combien de pourcents là, de la consommation d'énergie?
2: De notre côté, c'est environ 10% de réduction de consommation d'énergie par rapport à l'année de 2022, qu'on a commencé à mettre les initiatives de décarbonation en place, concrètement commencé à mettre les initiatives de décarbonation en place. Et pour la facture d'électricité, c'est environ 7% de la facture d'électricité.
0: D'accord.
2: Donc, c'est quand même très, très bien.
0: C'est ça qu'on voit, là. C'est que ça peut avoir des avantages pour les compagnies qui s'impliquent. Josiane Fortin, il y a une auditrice qui en parlait, baisser le chauffage. Ça peut commencer par quelque chose d'aussi simple que ça dans certains édifices ou pas chauffer à des endroits inutiles?
1: Absolument. Donc, pour faire partie de l'Alliance, faut justement avoir un engagement comme Beneva de réduire de 10% la consommation d'énergie et aussi un 20% durant les journées où il fait très froid l'hiver.
0: Donc, de la demande, fameuse demande de pointe.
1: Exactement.
0: Mais comment on peut faire? On peut pas dire aux employés, on vous avertit, on coupe le chauffage parce que... Gardez vos manteaux parce qu'il est 4 heures puis c'est la pointe qui commence.
1: Mais c'est aussi un peu ça, l'engagement.
0: C'est un peu ça, oui.
1: Donc, c'est en fait l'idée puis un des fondements de l'Alliance, c'est de le rendre visible aux gens qui sont dans l'édifice. Donc, ça peut être aussi d'envoyer une note aux employés pour dire, ben aujourd'hui, on va faire attention avec le chauffage.
0: Ah.
1: C'est une journée froide l'hiver, puis ça peut vouloir dire de venir au travail
0: en portant
1: une pleine.
0: Oui. Ben, pourquoi pas? C'est exemplaire dans ce sens-là, parce que c'est très intéressant. On en parlait en équipe, puis vous savez, quand on...

0: On lance des questions de la semaine, puis chaque fois qu'on parle de réduction de consommation d'énergie, il y a toujours une ou deux personnes qui vont dire « Ouais, ben le jour où ils éteindront les lumières dans les grandes tours du centre-ville, je commencerai à faire des efforts. » Et dans ce sens-là, j'imagine, Christelle, que vous savez que vous pouvez jouer un rôle exemplaire.
1: Exactement, parce que quelques années de cela, donc on laissait les lumières allumées comme un sapin de Noël, mais maintenant, au fur et à mesure qu'on fait de l'aménagement de nos édifices des différents étages, on a commencé à mettre des détecteurs de mouvement. Donc, les lumières s'éteignent automatiquement. Donc, mais là aussi, il y a comme une sensibilisation à faire à nos employés. C'est par exemple, éteignez les lumières quand vous sortez d'un bureau ou d'une rencontre. Donc, c'est des gestes simple qu'on met de l'avant pour encourager D'accord. non seulement chez Beneva, mais chez soi aussi.
0: Donc. Oui, ben exactement, c'est ce qu'on espère. Mais Christelle, évidemment, avec les détecteurs de mouvement, ça fait que les gens qui viennent travailler la nuit, tout de suite,
1: c'est ça.
0: Ont de l'éclairage, on les met pas en danger.
1: Exact, on les met pas en danger.
0: Ça, Josiane Fortin, est-ce que c'est quelque chose qu'on... D'abord, est-ce qu'on apporte du soutien à toutes ces entreprises-là qui veulent faire des virages, qui impliquent des frais des fois?
2: Absolument. Donc, pour les gens, les entreprises qui font partie de l'Alliance, ils ont deux bénéfices principaux. Je dirais, le premier, c'est d'avoir accès à l'expertise d'Hydro-Québec. Donc, nous, on a des délégués, on a des ingénieurs qui peuvent venir visiter, qui peuvent venir voir la bâtisse, puis voir
0: si
2: les zones d'amélioration. Donc, ça, c'est une première chose. Le deuxième, c'est qu'on offre des appuis financiers. Donc, pour quelqu'un qui, une entreprise qui souhaiterait se joindre à l'Alliance, ils peuvent avoir ce qu'on appelle un outil énergétique. Donc, l'outil énergétique, c'est vraiment pratico-pratique, une firme qui va venir dans le bâtiment puis aller identifier vraiment toutes les zones d'amélioration possibles puis remettre un plan de travail. Donc, on vise pas à ce que ce soit des gros investissements majeurs qui changent de tout au tout l'entreprise. Là, il y a des fois des gestes symboliques, des gestes simples qui font une différence pour commencer. Puis
0: mais vous dites ensuite, symbolique, mais c'est pas rien que sur le plan de l'image. Là. Ils font quand même une différence, comme quoi, par exemple?
2: Donc, ça peut se faire sur les deux fronts. Donc, d'abord, symbolique, parce que de faire attention à l'éclairage, réduire le chauffage, ça, c'est simple et symbolique, puis ça fait une différence. Mais aussi, ce qu'on demande, c'est d'avoir un plan qui va permettre de réduire le 10 % Donc, ils doivent vraiment avoir une démarche sérieuse prise en place.
0: Donc, ça peut vouloir dire faire une planification de changement d'équipement.
2: Exactement.
0: Mais on va viser quand même attendre, si possible, la fin de la durée de vie utile des équipements, Christelle?
1: Ben oui, effectivement, c'est ça. Nous, ce qu'on fait chez Beneva, on attend que ça arrive en fin de vie parce qu'on veut pas générer des déchets aussi en même temps. Donc, par exemple, récemment, premier hiver, donc on a changé deux chaudières à gaz dans un de nos bâtiments exemplaires et pour des systèmes alimentés par l'énergie renouvelable. Donc ça, c'était fait avec l'accompagnement, bien sûr, avec Hydro-Québec. Donc c'est comme ça qu'on le fait. On attend les fins de vie pour changer les équipements, pour être plus efficace et en optimisant plus.
0: Il y a quand même un CIUS au complet qui s'y est mis dans la région de la Capitale-Nationale?
2: Absolument. On a vraiment des entreprises de plein de secteurs différents. Là. Donc, des fois, c'est des bâtiments, des fois, c'est plus des hôpitaux où on avait aussi beaucoup des institutions connues, là, comme par exemple le Musée de la civilisation de Québec.
0: La Place des Arts à Montréal.
2: La Place des Arts.
0: Des universités aussi.
2: Donc, des lieux que aussi les citoyens vont voir au quotidien, puis se dire, tu sais, idéalement, dans ces lieux-là, les gens vont éventuellement voir les « Ah, OK, c'est un bâtiment exemplaire. » Donc, ben ça se peut que si je vais peut-être garder mon manteau pendant que je fais la visite, puis c'est l'hiver, puis je fais attention. Donc, ça je pense que le côté symbolique que je disais, c'est aussi pour que les clients résidentiels voient une différence au quotidien, puis que peut-être même eux vont se dire « OK, ben, je vois que les entreprises font leur part.
0: Mais vous dites garder son manteau. Ça, c'est le cas extrême, là, parce que ce que j'ai compris aussi, en lisant des articles, c'est que, en faisant un petit inventaire, on se rend compte que des fois, on est obligé d'enlever notre manteau parce qu'on a trop chaud aussi à des endroits où on devrait même pas l'enlever. Autrement dit, il y a ça aussi, aller refaire le tour des installations, dire dans quelle zone c'est absolument pas nécessaire de chauffer autant.
2: Ah oui, absolument. Donc, surtout dans cette période-ci de l'année, là, où, on passe de quelques journées, il fait chaud, d'autres journées, c'est encore un peu froid. Il peut y avoir un côté de l'édifice qu'on a chaud puis qu'on ne sait plus quoi faire. Puis l'autre côté, on a froid, on rajoute une veste.
0: C'est donc, quoi la solution à ce moment-là?
2: Il y a plein de solutions de contrôle, comme la solution de contrôle qu'on a mis tantôt pour l'éclairage. Il permet de seulement éclairer lorsqu'il y a du mouvement dans une pièce. On a la même chose aussi pour le contrôle, pour être capable de dire, ah, ben, en ce moment, dans l'édifice, en ce moment, il semble faire très froid ici, puis en même temps, très chaud là, donc on va ajuster la ventilation.
0: Ah,
2: puis
0: la
2: ventilation. Ça demande des équipements pour ça.
0: Ben oui, c'est ça. Alors, il faut penser des fois en amont la ventilation pour que ces échanges-là soient possibles.
2: Exactement.
0: Donc, ça va devenir, puis cette alliance-là, il faut qu'elle dure, là, pour que les résultats soient là. Vous êtes engagé pour combien de temps dans ce processus-là?
2: Ah, ben, on a un objectif 2028. Donc, dans un objectif de dire d'ici 3

0: 3 ans, par exemple, là, comment, parce que je dis 3 ans parce qu'on a commencé en 2025, on viserait d'avoir des centaines de bâtiments exemplaires.
1: Et là, vous avez commencé à 25, mais si j'ai bien compris, la liste actuelle, c'est 52?
0: Oui, on est très contents. Dans les derniers mois, on a été capable d'aller chercher quasiment le double d'entreprises là déjà qui sont prêts à embarquer dans le mouvement. Donc, ça se veut vraiment avec des résultats concrets, plus de participants, plus de gens qui vont créer le mouvement collectif. Oui.
1: Christelle, vous aviez déjà des pratiques exemplaires pour certains de vos bâtiments chez Beneva. Entre autres, vous avez un édifice LEED qui a donc cette certification de haut niveau d'efficacité écologique. Là. Qu'est-ce que vous diriez pour convaincre des collègues entrepreneurs ou à la tête de grandes compagnies de joindre un mouvement comme ça?
2: On ne demande pas de changer du jour au lendemain son système de chauffage. Hydro-Québec a vraiment une expertise d'accompagnement et nous, on le vit. Donc, même si vous savez pas, vous connaissez pas la réponse, Hydro-Québec est là pour vous appuyer.
1: Donc, vous leur diriez, profitez-en.
2: Profitez-en de l'expertise.
1: De
2: Donc, c'est pour ça, nous, comme membres, on s'est engagé aussi de mobiliser le secteur des entreprises, justement, pour se rejoindre à l'Alliance. C'est pour ça que je suis ici avec vous aujourd'hui, mais profitez de l'expertise qu'on a. Vous n'êtes pas les seuls à vouloir embarquer.
1: Et est-ce que vous pouvez les rassurer aussi en disant vous n'allez pas vous appauvrir?
2: Ben oui, ben comme nous, justement, j'avais mentionné au niveau de la réduction des coûts, ben justement, on participe aussi avec l'équivalent d'ILO pour les entreprises à la gestion des pointes. C'est 80 000 $ qu'on a économisé cet hiver.
1: 80 000
2: pour nos bâtiments. Donc justement, il y a quand même une efficacité, oui, mais il y a aussi une réduction de coûts qui vient avec. Ben c'est l'accompagnement d'Hydro-Québec est là.
1: Bon, ben le mouvement est bien lancé. Merci beaucoup toutes les deux d'être venues nous en parler. Puis on se tiendra au courant de la suite. Josiane Fortin est directrice principale offre énergétique, clientèle et tarification chez Hydro-Québec. Et Christelle Lim-Sévère est leader de pratique en développement durable à la mutuelle d'assurance Beneva. Merci beaucoup toutes les deux.
2: Merci Catherine.
0: Merci.
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1: Paul, on a parlé beaucoup, beaucoup de l'augmentation du prix des carburants. J'imagine que ça touche les fermes aussi, hein?
6: Oui, tout ce qui tourne autour du pétrole, surtout là, les fertilisants.
1: Les fertilisants parce que ils sont bloqués. Il y en a qui sont bloqués dans le détroit d'Ormuz.
6: Oui, puis il y a beaucoup de fertilisants azotés, même si on est des gros producteurs d'azote qui viennent de la Russie.
1: Ah oui, d'accord.
6: Fait que tout ça
1: circule pas très bien là.
6: Non, ça va pas trop bien là, mais ça finit par arriver. Mais on s'est fait dire de commander nos inventaires assez tôt.
1: Ouais.
6: Même si ça va monter de 45%, là. Ouais. Le même semi-remorque coûte 34 000 $. L'année dernière, il coûtait 23 000-24 000.
1: Ouf! C'est du plus de 30% d'augmentation,
6: oh,
1: là.
6: Oui, c'est dans le proche du 40%.
1: Ouais. Ouais. Alors, Paul Caplet, raison de plus pour essayer d'en utiliser le moins possible.
6: Toujours,
1: du
6: oui.
1: Du chimique,
6: oui,
1: non?
6: Oui, toujours.
1: C'est pour ça qu'il est à feu vert régulièrement, Paul Caplet. Et aujourd'hui, on va parler des solutions de rechange aux herbicides. Et entre autres, en se basant sur votre expérience avec un projet pilote. Qu'est-ce que c'était l'objectif de ce programme-là qui a un beau nom, le CETAB 2025? Qu'est-ce que ce projet-là?
6: Je pense qu'ils ont copié sur le programme d'Hydro-Québec. Là, dans le fond, ils ont voulu un peu comme...
1: Des fermes exemplaires?
6: Ben, des fermes exemplaires. Ouais, dans le fond, on est déjà engagé comme ferme dans ce processus-là. Ça fait déjà longtemps. Puis on avait participé à un projet pilote de réduction de pesticides, là, 4-5 ans. Puis on avait déjà plusieurs efficacités à différents endroits, mais on était venu à bout de descendre de 35% additionnel.
1: Ouais, c'était impressionnant.
6: Fait que là, on était tout excités. On a dit, on devrait atteindre 50% dans les 4-5 prochaines années. Puis on voyait, moi et mon frérot, que c'est attirant. Là, tu sais, quand on
1: ben,
6: plus que tu t'en vas dans... T'enlever le grévé, là, t'enlever le surplus, là, puis là, t'arrives dans le fine-tuning à la fin.
1: Les gains faciles sont faits. Là,
6: fait
1: après,
6: on avait des idées pour nos haricots secs de réduire un peu l'utilisation des insecticides, pas des insecticides, mais des herbicides pour la défoliation, etc. Puis souvent, c'est par la présence des mauvaises herbes, etc. On regardait déjà. Puis là, il arrive quelqu'un chez nous qui nous a ciblé un nouveau projet du CETAB pour 4 ans. Mais la beauté de la chose, un peu comme leur projet, c'est que ils nous emmènent des équipements, mais on a des ressources agronomiques.
1: De l'expertise.
6: Eux, c'est scientifique au niveau des ingénieurs.
1: Comme avec Hydro-Québec, c'est
6: agronomique
1: ça.
6: Pour venir accompagner l'agriculteur dans tous les essais de ces nouveaux équipements-là. Puis, la beauté du projet, c'est qu'on n'est pas obligé d'acheter ces 4 équipements-là à 6 chiffres chaque.
1: Ils sont les tester.
6: C'est ça. Ils les apportent sur la ferme pour les faire tester.
1: Et qu'est-ce qui s'est avéré efficace comme genre d'équipement là pour utiliser moins de pesticides? Qu'est-ce qu'il faut faire d'abord quand on utilise moins de pesticides? C'est plus de travail mécanique pour aller enlever les mauvaises herbes?
6: Un peu plus de travail mécanique, il y a plus de compromis. Mais si, mettons, si je parle de la technologie, on a parlé d'IA tantôt, là, mais au niveau des équipements maintenant, là, ça a tellement changé. Tu sais, en fin 90, 2000, on faisait des cultures sans intrants. On était comme entre les deux.
1: Tu sais, des premiers tests.
6: Mais les équipements de cette époque-là, avec aujourd'hui, c'est le jour et la nuit. Là, okay. La filière biologique a beaucoup développé. Fait que maintenant, les tracteurs sont guidés GPS pour se conduire, mais c'est pas juste un trip là, pour qu'il s'en aille tout seul sur la route. Là, c'est vraiment précis au centimètre près.
1: Au centimètre?
6: Ce qui veut dire que les équipements de nettoyage mécanique, oui. Étant donné que le tracteur se conduit de lui-même, tu sais, ça prend un bon œil pour t'enligner à un centimètre ou deux, lui, le tracteur va s'auto-guider. Les équipements sont beaucoup plus efficients, plus designés pour vraiment trancher les mauvaises herbes. Puis là, tu rajoutes à ça un système de caméra à l'arrière du tracteur qui, lui, si le terrain penche puis l'équipement veut bouger un petit peu d'un côté,
1: il va ajuster.
6: On y a expliqué dans la petite machine de la caméra ce qu'elle a à viser. Comme rangée de culture. Bon, mais la culture mesure 10 cm, elle a 6 cm de large de port. La caméra, elle a fini par trouver les lignes. Puis pendant que l'opérateur, le tracteur avance tout seul, l'équipement à l'arrière va aller corriger de quelques centimètres pour tout le temps être très près de la plante sans la détruire. On veut pas détruire la culture.
1: On veut détruire la mauvaise herbe.
6: Ouais,
1: et donc, ça se fait. Vous êtes en train de me dire, là, que ça, vous partez la machine puis elle s'en va désherber un champ complet toute seule?
6: Avec un singe assis sur le siège, là, pour opérer. C'est l'agriculteur qui est là, mais je veux dire, après ça, tout ce qui nous reste à faire comme gestion, j'ai parlé de la technologie, oui, mais tout l'apprentissage, réapprendre à penser autrement par rapport aux mauvaises herbes, parce que quand on travaille dans un système conventionnel comme nous, on a des points de repère qui doivent être changés. C'est pas juste les équipements qui doivent changer, c'est l'agriculteur. Je me nomme le singe qui est assis sur le siège. Faut qu'il apprenne à raisonner différemment. Puis c'est un peu ça que l'agronome qui nous suit, tu sais, on se trouvait bon, on était à 25 cm. T'sais, on utilise des produits maintenant seulement sur la rangée de culture. On se trouvait bon parce qu'on mettait ça à peu près à 30 cm de large.
1: Pour réduire beaucoup la quantité.
6: Ouais, on coupait de moitié. Bon, ben l'agronome m'a dit, avec les équipements que t'as là, Paul, là, on peut aller à 15 cm.
1: Donc, couper d'une autre moitié encore.
6: Fait qu'on a coupé d'une autre moitié. C'est ce qui nous fait dire que qu'est-ce qu'on a fait l'an dernier. Exemple, ben on a réussi à réduire de 75% ce qui était pesticide dans cette action-là en étant déjà plus précis. Puis, on a même fait des cellules où est-ce qu'on a copié, pas parce que c'est bio au complet, parce qu'on utilise quand même des plantes là qui sont... on met des fertilisants, fait qu'on pourrait pas être accepté en biologique, mais je veux dire, on a imité le contrôle des agriculteurs biologiques en faisant des sections sans aucun herbicide. Puis, on a travaillé un peu, mais faut apprendre, faut aller au champ un petit peu plus. Mais on est arrivé au même résultat.
1: Au même rendement,
6: okay. Au même résultat, sauf un petit peu plus de présence au champ, mm-hmm. Puis plus encore de... Ben, on appelle ça plus de gestion, mais c'est peut-être plus juste notre façon de penser
0: réflexion.
6: Qui est différente.
0: Ouais,
6: là.
0: Ouais. Et financièrement, Paul, est-ce que ça revient plus cher de faire plus de travail mécanique comme ça? Ou on y gagne parce qu'on commande moins de produits de synthèse, moins d'herbicides?
6: Une fois qu'on a les équipements tracteurs en place, on a fait les calculs justement... Puis nous autres, on est des gens de semi-direct, fait qu'on travailler le sol, on veut semer dans du couvert tout le temps. Oui. Là, ça nous oblige à le brasser un peu, fait que c'est un petit peu hors confort pour nous autres, on sort dans notre zone.
0: Ouais.
6: Mais quand on compte les coûts économiques, on a passé trois fois, d'habitude on passe rien qu'une fois, mais là on a compté tous les produits qu'on utilise normal, plus les passages de tracteurs qui sont
1: pour ces produits-là,
6: dans notre système à nous. Puis après ça, on compare avec plus de pesticides partout, avec le système des équipements.
1: Oui.
6: Bon, on arrive even, là.
1: OK. Donc, ça serait à peu près la même chose, sauf qu'en ce moment, les équipements sont prêtés.
6: Ouais.
1: Un jour, il faudrait peut-être en acheter ou en louer ou mutualiser ces équipements-là.
6: Tu sais, exemple, il y a des périodes qui sont vraiment charnières. Quand on y va avec des pesticides, on a une semaine, on a 4-5 jours de délai, on a des grosseurs de plantes pour y aller.
0: Il faudrait des chiffres de jour, des chiffres de nuit. Puis
6: les farmers, ceux qui font, là, quand ils clenchent le système de désherbage mécanique, c'est qu'il faut que ça se fasse en 36 heures.
1: Sont
6: 4-5 opérateurs en même temps qui vont réussir la job. Fait que nous autres, ça nous trace une ligne qu'on peut atteindre. Puis là, ce qu'on essaye de faire, bien, c'est de marier tout ça là, avec les... On veut-tu garder le trèfle? Tu sais, un matin, j'étais là, tu sais, j'étais en train de détruire du trèfle, là, qui était quand même une belle plante de couverture, mais qui est difficile à détruire juste mécaniquement.
1: Oui. Alors, c'est ça. C'est, vous êtes en... Mais c'est ça, un projet pilote. Hein?
6: C'est d'apprendre, compromis.
1: Apprendre à trouver des nouveaux compromis, effectivement. Mais en tout cas, ça fait la preuve que on peut quand même améliorer beaucoup le bilan d'usage des pesticides en agriculture conventionnelle. Paul Caplette, c'est vraiment là pour nous le rappeler souvent. Paul, qui est agriculteur à la ferme Céréales Bellevue à Saint-Robert, en Montérégie. Merci toujours d'être là, Paul.
6: Ben, merci à vous autres de m'accueillir tout le temps.
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7: 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Aujourd'hui, on y trouve plutôt des condos. Mais même si la station-service n'existe plus, elle laisse aux voisins tout un héritage.
9: Ce côté-là, c'est les tanks ultramar.
1: Oui, alors vous devinez que cet héritage d'une station-service maintenant disparue, ben c'est une lourde contamination des sous-sols voisins aux hydrocarbures. C'était un reportage de La Facture en octobre 2023. Puis ça met la table pour notre sujet. Avec nos agents doubles aujourd'hui, on va parler de la décontamination des sols qui est quand même un sujet assez complexe et qui est pas simple à effectuer. Mmh. Alors, Gabriel, ton enquête en une phrase?
0: Polluer l'atmosphère en dépolluant les sols.
1: Ah ouais, d'accord. Ça me donne une idée déjà, la table est mise. Et Damien Grapton?
10: À Sainte-Sophie, les saules boivent le problème à la source.
1: Ah, oh, d'accord. J'aime ça. On va aller sur le terrain.
10: J'essaie d'être un petit peu plus optimiste que Gabriel.
1: Oui, c'est ça. Parce que Gabriel, il faut dire que, bon, t'en as glissé un mot au début de l'émission, mais t'es parti aussi d'une expérience personnelle éprouvante.
0: Oui, ben dans ma coopérative d'habitation l'été dernier, on a fait des travaux majeurs qui impliquaient de l'excavation. Dans notre cas, c'était du sol contaminé parce qu'on est sur une ancienne gare de triage. Donc j'ai assisté pendant l'été de façon absolument impuissante au chargement d'une centaine de voyages de terre en camion pour que celle-ci soit décontaminée. Et je mets des guillemets parce qu'à ce moment-là, je me disais, mais où ça part? Est-ce qu'il y a de la pensée magique là-dedans? Terre qu'on a évidemment dû remplacer par des milliers de tonnes de terre dites propres. Donc là, je me disais, dépolluer des sols, nécessairement, c'est pas sans impact sur l'environnement. C'est beaucoup de transports lourds, des procédés potentiellement énergivores, puis encore beaucoup d'enfouissement en bout de ligne. Donc c'est ça qui m'a donné envie de creuser puis de m'intéresser à cette industrie-là qui est en pleine expansion.
1: Ouais. Comment on considère qu'un sol est contaminé?
0: Donc, pour dire que c'est contaminé, c'est que la teneur en contaminant dépasse un certain seuil qui est considéré acceptable. Petit cours de base, là, des contaminants, ça peut être organique, de nature organique. Donc, le plus souvent, ça va être des hydrocarbures, mais aussi des solvants, de la peinture, des résidus de pesticides. Ou inorganique, là, on parle des métaux lourds comme le plomb, l'arsenic, le cadmium. Donc, c'est très courant sur des terrains qui ont accueilli des activités industrielles ou commerciales. On peut penser aux usines, aux raffineries, aux exploitations minières, mais aussi aux nettoyeurs, aux stations-service qui ont des legs aussi, on l'entendait dans le teaser. Donc, il y en a beaucoup plus qu'on pourrait penser. Au Québec, on utilise les niveaux de référence A, B, C, D pour évaluer la teneur en contaminants dans les sols. B étant le niveau de concentration maximale acceptable pour des terrains qui sont à vocation résidentielle, récréative des parcs ou institutionnelle. Et C, ben, c'est le seuil acceptable pour des terrains à vocation commerciale ou industrielle. Mm-hmm. Mais ce qu'il faut comprendre, c'est que le plus souvent, et c'était notre cas, c'est au moment de faire un nouveau projet de construction, de rénovation, d'agrandissement, de vendre ou d'acheter un terrain ou de changer l'usage pour en faire un parc, par exemple, que là, on va devoir procéder à l'analyse et à la décontamination d'un sol.
1: Ouais, et puis là, ben comment on fait?
0: Ouais.
1: Comment on fait?
0: Donc, typiquement, il y a deux approches possibles. Ça peut se faire ex situ, donc hors site. On creuse, on transporte et on traite la terre.
1: Ce qui a été fait chez vous.
0: Ce qui a été fait chez moi dans un centre autorisé. Ou ça peut se faire in situ, donc on va traiter la terre sur place sans la déplacer.
1: Ouais. Une petite parenthèse là, tu dis bon ça partait dans des camions puis on se disait bon ben où ça s'en va, mais il y a quand même un système de traçabilité qui a été installé, j'espère.
0: À partir de 2023, oui, le gouvernement du Québec a eu des enquêtes épouvantables qui avaient été faites où il y avait une mafia des sols contaminés qui se retrouvaient sur les terres agricoles là. Donc il y a eu un resserrement qui est bénéfique là et qui a contribué à l'expansion de cette industrie là finalement.
1: D'accord. Alors justement, une fois que la terre est partie ex situ comme tu dis hors site, qu'est-ce qu'on fait avec?
0: Donc il y a deux traitements plus communs, deux catégories là.
11: il y a les biotraitements où typiquement on va injecter des nutriments, de l'air chaud, de l'oxygène dans un sol, qu'il soit sur place ou dans des biopiles, dans des centres de traitement, pour activer le développement bactérien. Souvent les bactéries qui sont déjà présentes dans le sol, parce que les bactéries sont particulièrement efficaces pour dégrader les hydrocarbures. Le plus souvent ça se fait hors site, c'est encore très rare que ça se fait sur place. Et il y a les traitements thermiques qui se font nécessairement pas sur le site, où on va venir chauffer la terre dans un four à très haute température pour dégrader les contaminants organiques. Souvent, on va le privilégier pour des sols qui sont lourdement contaminés parce que c'est très coûteux et très énergivore.
1: Mm-hmm. Et puis là, une fois qu'elle est décontaminée, qu'est-ce qu'elle devient cette terre-là?
11: Donc, ça dépend de ce qui reste dedans. Et là, c'est là le gros défi, parce que ces procédés-là permettent d'éliminer les contaminants organiques, mais rarement les métaux lourds. Donc là, ça nous amène un bon défi. On revient à nos niveaux là, A, B, C, D. Un sol, par exemple, qui contient encore à l'issue du traitement une forte concentration en métaux lourds, va aller vers un site d'enfouissement qui est dédié au sol contaminé. Le plus souvent, quand on est dans des niveaux B, C, par exemple, les sols vont pouvoir servir de matériaux de recouvrement journalier dans les sites d'enfouissement, parce qu'on doit remettre de la terre par-dessus les déchets chaque jour, ou encore des remblais sur les sites miniers. On voit aussi des projets de réhabilitation où on va remplir d'anciennes carrières avec ce type de sol-là. J'ai parlé aussi avec une firme au Saguenay qui s'appelle RST Environnement. Eux font du traitement thermique, donc à haute température. Les sols qui arrivent, là, arrivent de partout en Amérique du Nord, parce que ce sont des sols très contaminés qui sont traités là-bas. Et eux se sont quand même donné l'objectif de réduire l'enfouissement au minimum. Donc, ils vendent tout le sol qui se qualifie en bout de ligne, qui est testé comme terreau à un entrepreneur de la région. Lui va faire avec ça de la terre à jardin, du remblai pour les bords d'autoroute, etc. Et ce qu'il me disait, c'est qu'en 2025, ben il y a 65% des sols traités qui ont pu être recyclés de cette façon-là. Ah, ce qui est quand même bon.
1: Quand même pas mal pour des sols qui étaient très contaminés au départ. Puis là, qu'est-ce que ce seraient les meilleures solutions pour réduire l'empreinte environnementale du processus de décontamination?
11: Ben essentiellement, ça revient à traiter plus de sols sur place, parce que ça permet d'éliminer la portion transport, mais aussi de conserver la terre d'origine sans devoir l'envoyer à l'enfouissement par la suite. J'en ai discuté avec le représentant du comité secteur sol et eau souterraine du réseau environnement, André Carange. C'est un ingénieur civil retraité. Il a dédié toute sa carrière à la gestion des sols contaminés. Et lui, avec le comité, il a longtemps plaidé en faveur d'un resserrement de la réglementation au Québec, ce qui a été fait, comme on le disait, en 2023. Et là, leur nouveau cheval de bataille, ben, c'est de faciliter le traitement in situ pour réduire l'empreinte environnementale et les coûts aussi, parce que ça coûte extrêmement cher. Donc, l'avantage de le faire sur site, en fait, la limite, c'est qu'il faut s'y prendre d'avance. C'est un processus qui peut prendre un an, peut-être deux ans. Donc, il faut s'y prendre d'avance avant une transaction, avant un projet immobilier. Mais ça permet d'économiser dans les coûts. Et eux, ce qu'ils font en ce moment, ben, c'est d'adapter les méthodes, de pousser en fait pour adapter les méthodes d'analyse post-traitement pour faciliter le traitement.
1: D'accord.
11: Sur site.
1: Mais ça va se faire avec de la chaleur aussi, avec surtout des bactéries qu'on va injecter, un mélange de toutes ces techniques-là.
11: Comme on fait dans les biopiles, mais sur place.
1: D'accord. Autre piste intéressante, et là, Damien va nous en parler dans quelques instants, la phytoremédiation. Tu as vu ça passer toi aussi, bien sûr.
11: Évidemment, c'est une méthode alternative qui est testée depuis plus de 25 ans. Là, l'Institut de recherche en biologie végétale à l'Université de Montréal travaille là-dessus depuis longtemps. Donc, on utilise des végétaux pour décontaminer des sols. Ils ont fait des tests avec plein de combinaisons de plantes, de densité aussi de plantation au fil des années. Et leur préféré, c'est le saule. Parce que le saule tolère une forte densité. Et de cette façon-là, on peut forcer les racines de la plante à aller vers les zones contaminées pour absorber les contaminants. Ce qui est contre-intuitif pour la plante, là. Personne n'aime aller vers les contaminants. Mais là, avec la densité, on force ça. Et on peut récolter les parties aériennes pour traiter les contaminants sans tuer la plante. Donc, ce qui fait du saule
1: C'est vivace, ça repousse après, ça continue son travail. Et là, c'est là que Damien a pris ses bottes et son quatre roues pour se rendre à un endroit où on fait justement de la phytoremédiation.
10: Oui, effectivement, puis j'aurais pu y aller en quatre roues parce que c'est à quelques minutes de route de chez moi. D'ailleurs, petite tranche de vie comme Gabriel, de temps en temps, quand la température et le vent soufflent dans la bonne direction, on a des petites effluves qui proviennent, en tout cas c'est ce que pensent la plupart de mes voisins, qui proviennent de ce site d'enfouissement. Je peux pas l'affirmer ici, mais c'est la rumeur dans le quartier.
1: D'accord. Alors, donc, c'est vraiment raison de plus de s'intéresser à ce qu'on fait pour se décontaminer.
10: c'est là où s'en vont mes déchets. Donc à Sainte-Sophie, dans les Laurentides, un immense site d'enfouissement de déchets, les déchets ultimes. On parle de quelque chose comme 950 000 à 1 million de tonnes de déchets par an. Et que c'est absolument immense. Quand on rentre là, c'est à perte de vue. Et il faut prendre un petit pick-up pour se rendre jusqu'à cette plantation de saules. Il faut
1: alors,
10: rouler quand même.
1: Qu'est-ce qu'ils font ces braves arbres, les saules?
10: Alors ces saules, et c'est là qu'il y a une petite nuance à faire avec la décontamination des sols, c'est que les sols ici vont pas détruire les déchets qui sont enfouis en dessous. Hein, ils sont plantés sur une ancienne cellule d'enfouissement de déchets qui a été fermée, donc une zone, un gros tas de déchets si vous voulez, qui est étanche et qui contient des déchets qui ont été mis là il y a 30-40 ans.
1: Ah d'accord.
10: Mais les saules ici donc vont pas aller détruire les déchets, ils vont plutôt servir à traiter l'eau qui est recueillie à partir de ce tas de déchets,
1: une jus de poubelle. Très pollué. Bah c'est ça, tu viens de dire le mot clé, jus de poubelle, on appelle ça poubelle. C'est ça qu'on appelle le lixivia, hein.
10: C'est ça qu'on appelle le lixivia qui transpire de ces anciennes cellules et qui, c'est le règlement, c'est la loi, ne doit pas sortir du site d'enfouissement. Ouais. Donc dans ce cas-ci, il est récupéré dans des grands bassins de décantation à l'air libre et il est re-injecté, irrigué, il sert à irriguer le site, à irriguer les saules qui sont plantés là.
1: On donne à boire carrément le jus de poubelle aux saules.
10: Voilà.
1: Et
10: c'est ça.
1: Le pire, c'est qu'ils aiment ça?
10: Et le pire, c'est que ça marche très bien. En fait, ils poussent même à peu près deux fois plus vite que des saules qui seraient plantés. Ben parce qu'en fait, ils sont extrêmement bien irrigués. Hein. Il y a le système d'irrigation qui est là. Ça, je vais en parler un petit peu plus tard. Et parce que ben, ce jus de poubelle-là, il contient de l'azote, de l'ammoniac. Ah, tout ça plaît pas mal aux saules. Et c'est là où on rejoint un peu totalement le principe de la phytorémédiation des sols pollués. Il y a une action combinée avec les bactéries du sol qui permet aussi d'aller traiter par exemple les métaux lourds qui vont se retrouver dans ce jus de poubelle-là.
1: Wow.
10: Les saules peuvent ensuite être simplement coupé, fauché à peu près aux 2 ans, parce qu'ils poussent quand même très très vite. Là, on les voyait au-dessus de nos têtes, on était à plusieurs pieds de haut. Et ils vont servir dans la partie active du site d'enfouissement à aller donc recouvrir les déchets qui arrivent de manière quotidienne.
1: Bon, et les bactéries normalement présentes font partie du processus, mais les saules encouragent...
10: C'est un effet symbiotique où les bactéries, les saules vont aller récupérer tout ce qui est récupérable pour eux dans cette eau et à la fin simplement transpirer de l'eau pure.
1: D'où le nom Évaplan. Hein,
10: d'où le nom Évaplan. Mmh. C'est je le salue d'ailleurs, c'est Louis Clément Barbeau, le directeur Évaplan et responsable du génie végétal chez Rameau. Ça c'est l'entreprise qui gère cette parcelle là dans le site d'enfouissement pour le traitement des eaux qui m'a fait visiter.
1: C'est lui qui t'a fait visiter. D'ailleurs ça a l'air de quoi? Est-ce que c'est beau à voir?
10: Ben oui, en fait étrangement c'est quand même assez beau. Une fois qu'on a fait notre petit tour, petite minute de pick-up pour quitter l'entrée du site d'enfouissement.
1: Qui lui est pas très joli.
10: Lui pas très joli. On voit pas mal de camions. Il y a des déchets qui volent au vent. Là, on se retrouve vraiment sur une zone. Ça ressemblerait à une plantation horticole si on le savait pas. On entend les oiseaux qui chantaient. Là, je suis allé la semaine passée au printemps.
1: Ça attire des oiseaux.
10: C'était
1: en fait,
10: ça fait partie même du système. On fait revenir la biodiversité sur ces sites-là.
1: D'accord. Mais il faut bien sûr canaliser l'eau pour que ça en aille au bon endroit.
10: C'est là le système Évaplan. Ce système-là, il est breveté. Je me suis dit, bon, ils ont breveté quoi? Est-ce qu'on brevette le saule? Non, les saules sont indépendants, ils fonctionnent par eux-mêmes. Ce qui est breveté ici, c'est vraiment le système d'irrigation. Parce qu'il faut être certain qu'on irrigue au bon moment la quantité exacte que peuvent absorber ces saules, parce que cette eau-là, on veut pas qu'elle quitte le site, qu'elle ruisselle et qu'elle aille justement contaminer des sols ailleurs.
1: Parce que le but, c'est qu'une fois qu'elle a été traitée par les saules, on peut la rediriger ailleurs sur le site.
10: En fait, elle s'évapore. Donc, elle se redirige par elle-même. C'est de l'eau qui n'ira jamais dans une station d'épuration.
1: Mais s'il y en a trop, puis que les saules en ont trop à boire,
10: De l'eau contaminée se retrouver peut-être dans le système.
1: Ah, je comprends. Alors, on doit calculer la quantité d'eau qu'on leur donne.
10: Donc, elle est calculée très précisément. Il y a un système. C'est ce système-là, en fait, qui est breveté, qui va aller pomper l'eau dans le bassin et la remettre sur le site presque au goutte à goutte, où on va s'assurer que le sol est toujours suffisamment humide pour que les saules, elles, se nourrir, mais jamais trop humide pour qu'il y ait du ruissellement.
1: Et est-ce qu'on pourrait faire ça à grande échelle, Damien?
10: Mais oui, on pourrait le faire à grande échelle. Il suffit d'avoir des cellules inactives comme celle-ci, donc un tas de déchets qui est fermé, dont l'activité est terminée, sur lequel on peut aller planter les saules. Et c'est ce qu'on a, par exemple, à Sainte-Sophia. Il y a beaucoup de cellules qui ont été fermées il y a 10, 20, 30, 40 ans. Et ce système-là, maintenant, il a atteint 10 hectares. Il y a 10 hectares de saules qui sont plantés ou en cours d'être plantés.
1: Et on traite à peu près combien de litres d'eau chaque année?
10: 50 millions de litres par année. C'est à peu près une vingtaine de piscines olympiques.
1: Ah, d'accord.
10: Qui n'ont pas besoin, donc, de passer par une station d'épuration.
1: Ouais. Cela dit, c'est pas non plus à l'abri de tout, c'est pas un système qui peut tout régler.
10: Mais non, déjà, ça paraît beaucoup, mais c'est pas autant c'est pas autant qu'une station d'épuration. À comparaison de la station d'épuration à Sainte-Sophie, c'est 400 millions de litres par an qui est traité.
1: Ouais, donc c'est 8 fois plus.
10: Fait que c'est beaucoup plus. Ce qui est limitant aussi ici, c'est que ça fonctionne pas l'hiver, évidemment.
1: Ouais, je pense
12: que je suis juste curieux parce que j'ai un souvenir d'avoir fait un reportage sur des stations d'épuration aussi qui utilisaient les saules aussi. Puis là, je parviens pas à me rappeler pourquoi, mais je pense qu'il y avait une partie du travail qui était fait par les saules dans les stations d'épuration. Je sais pas si tu as entendu
1: parler. Absolument, c'est une première étape de filtration.
10: Oui, ça peut être une première étape de filtration, mais dans ce cas-ci, ici à Sainte-Sophie, ce qui est visé, c'est que l'eau s'évapore et donc soit pas utilisée, soit pas ultimement retrouvée dans la station d'épuration.
1: Oui. Bon. Gabriel.

0: assujetti à une réglementation. Donc, on le fait comme en amont, mais ça peut effectivement permettre après ça, quand on va faire des analyses, de faire « Ah, ben on est sous le seuil AB. Ben » oui. Et là, on peut convertir ce site-là en parc urbain ou en faire un projet immobilier.
1: J'imagine avec un système comme Evaplan, plus on contrôle précisément la quantité d'eau, plus on arrive à des résultats, j'imagine, qui sont stables, j'imagine.
2: Oui, l'idée, c'est que ce soit durable dans le temps, qu'on puisse avoir quelque chose de très contrôlé. C'est ça, le système.
1: Alors, merci. Puis, vos feux, en terminant?
0: Ben, feu rouge, transporter des milliers de tonnes de sol contaminé sur des centaines de kilomètres pour que ça finisse dans un site d'enfouissement. C'est pas optimal. Feu jaune, nos projets de valorisation puis de recyclage des sols, une fois traités, il faut le faire davantage. Puis, feu vert, anticiper les besoins et donc maximiser les possibilités de décontamination sur site. Avec un point bonus s'il y a des plantes impliquées.
1: Et Damien Grapton?
2: Alors, feu rouge, faire de l'éco-blanchiment avec trois saules et une pelle.
1: C'est bien dit.
2: Feu jaune, penser que les saules peuvent servir à remplacer complètement les stations de traitement des eaux. Mm-hmm. Et feu vert, transformer un ancien tas de problèmes en plantation de solutions.
1: Oh, de solutions, c'est bien dit. Merci beaucoup tous les deux.
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0: c'est Elisa P. Hein,
1: oui, et... qui nous chante Butterfly. On va parler de papillons. Catherine, je suis encore en train de me remettre de l'excellent jeu de mots de Damien, les solutions. C'est une belle solution qui nous est rapportée ici. Connaissez-vous le damier de Taylor? Un papillon diurne avec des ailes justement de couleur rouge, orange, noir et blanc.
2: En forme de damier.
1: Exactement, c'est une espèce menacée en Amérique du Nord. Au Canada, on en trouve seulement sur une île au large de Vancouver, sur une petite superficie de quelques kilomètres carrés. On les trouve dans le nord-ouest du Pacifique. Et du côté de l'État de Washington, il y a une expérience qui est menée depuis plusieurs années maintenant, qui collabore avec des prisonnières pour réintroduire, restaurer ces espèces de papillons. Elles sont tellement vulnérables aujourd'hui qu'il faut donc élever des larves en captivité pour ensuite aller les relâcher dans la nature. Ça demande beaucoup de travail. Chaque printemps, il y a des femelles sauvages qui sont amenées en serre, des techniciennes qui vont placer ces papillons sur des plantes hautes, surveiller les œufs, nourrir les larves, consigner des données, maintenir des lignées génétiques séparées, donc un travail vraiment scientifique qui s'étire sur des mois.
2: Mais là, t'as vraiment parlé de prisonnières qui font ce
1: des
2: travail-là.
1: Des prisonnières qui font ça, effectivement, derrière les barreaux, une participante qui nous dit que c'est un travail répétitif, valorisant et étrangement tendre, parce que chaque larve est élevée individuellement, c'est vraiment une pouponnière. Wow. Ce programme existe depuis une quinzaine d'années, a produit à peu près 80 000 larves, donc, qui sont ensuite, comme je le disais, amenées dans la nature, et on vérifie si les papillons survivent, ça fonctionne, on voit des larves donc, qui commencent à se trouver sur place, donc dans le milieu. Et ce qui est important, Catherine, effectivement, il y a un double objectif. Donc on veut restaurer ces populations de damiers, de Taylor, mais aussi offrir une opportunité d'apprentissage, d'engagement à ces femmes incarcérées, des opportunités qui sont rares derrière les barreaux. Et c'est un véritable travail. Il faut postuler, il faut être recruté, on est payé, les participantes suivent une formation qui peuvent leur permettre d'obtenir des crédits universitaires et par la suite de poursuivre aussi leurs études. Donc on répare un écosystème et on crée aussi des compétences qui sont transférables et on sait souvent, ça diminue en fait le risque de récidive par la suite parce que ces femmes justement sont engagées sur une voie durable. Ce programme donc a vraiment un bilan intéressant, des centaines d'étudiants qui y participent, un programme qui est lui-même un peu fragilisé en ce moment, il va probablement devoir déménager vers de nouvelles installations, mais ça montre que ce genre de pont entre des milieux aussi inattendus que des prisons, le milieu de la recherche, le milieu de la conservation, ça peut fonctionner. Cette initiative, elle a été rapportée dans des médias comme le Guardian, le New York Times, et je terminerai avec une citation de Reasons to be Cheerful qui dit que les conditions qui permettent à un papillon de survivre, c'est du soin, de la stabilité, un bon environnement. C'est pas très différent de ce qui permet à un être humain de s'épanouir.
2: En effet, comme c'est bien dit. Chloé Sondervorst, qui est la réalisatrice de Feu Vert, un grand merci.

0: très très beau sujet. Gabrielle Lamontagne-Allé et Alexis Bouliane, merci pour la recherche. Merci Alexandre Leclerc qui était à la technique avec nous aujourd'hui. On est de retour bien sûr la semaine prochaine. Merci tout le monde autour de la table. À bientôt. Au revoir.
1: Merci. Au revoir. Merci.
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7: Ici Marc-Antoine Leblanc. Voici vos informations. Des détails ont commencé à filtrer sur le déroulement des négociations commerciales entre Ottawa et Washington. Selon les informations de CBC, le Canada serait prêt à faire certaines concessions pour éviter de nouveaux tarifs douaniers dès le 19 août et obtenir une réduction des tarifs sectoriels déjà en vigueur. Les précisions d'Anne Levasseur.
8: Selon des sources de CBC, le Canada serait prêt à faire les concessions suivantes. Concessions dans le secteur de l'industrie laitière, levée de l'interdiction de vente d'alcool américain dans l'ensemble des provinces et la levée des tarifs du secteur automobile. En échange de quoi, le Canada espère obtenir l'annulation complète de l'entrée en vigueur de ces tarifs de 50 % qui doivent être imposés à partir du 19 août sur une série de produits canadiens et l'allègement des tarifs sectoriels qui touchent l'acier, l'aluminium, le bois d'œuvre notamment depuis mars 2020. Mais déjà, l'idée d'offrir ces compromis envisagés fait réagir. Des provinces s'opposent vivement à l'idée de remettre l'alcool américain sur les tablettes. C'est le cas notamment du Québec et de l'Ontario. Et les producteurs laitiers du Québec s'inquiètent aussi de voir le Canada céder sur la question de la gestion de l'offre, même de manière minimale. La professeure à l'Université d'Ottawa, Geneviève Dufour, voit tout de même d'un bon œil ce qui se trame entre les deux parties, bien qu'on ne peut être certain du résultat.
9: On avance parce que pour l'instant, tout ce que M. Trump faisait, c'était ajouter des mesures. Est-ce que, c'est la question qu'on se pose tout le temps, hein, est-ce que en faisant encore certaines concessions, ça va arrêter cette espèce de chaîne infernale de mesures à l'égard du Canada? On peut pas en être certain.
8: Par écrit, le bureau du ministre Leblanc confirme que des discussions approfondies sont en cours, mais aucun détail ne sera fourni pour le moment. Le ministre sera de nouveau à Washington dès lundi. Issa Levasseur, Radio-Canada, Ottawa.
7: Et même si Québec entend maintenir le boycottage de l'alcool américain, certains produits des États-Unis sont quand même de retour sur les tablettes. Des spiritueux américains ont en effet retrouvé le chemin de la Société des alcools du Québec en transférant leur production dans la province. Une stratégie qui fait mal aux distilleries québécoises qui observent une baisse de leurs ventes. Les précisions d'Éric Plouffe.
10: Pour contourner le boycottage de leurs spiritueux, des entreprises américaines ont transféré la production de leurs liqueurs en sol canadien, ce qui leur permet légalement de reprendre leur place sur les tablettes de la Société des alcools du Québec. C'est le cas notamment de Phillips Distilling Company du Minnesota qui produit sa liqueur Sour Puss à Montréal. Pour Jean-Pierre Allard, président de la distillerie Stadacone à Québec, ce retour sur les tablettes a contribué à faire reculer de 25 % les ventes de sa liqueur Piñata ces derniers mois. Selon lui, le gouvernement devrait intervenir.
11: Il faudrait empêcher que d'autres marques américaines puissent commencer à embouteiller et vendre en SAQ, tenter aussi longtemps qu'on veut faire ce fameux boycott-là.
10: Nathalie Laberge, PDG de la distillerie Mariana à Trois-Rivières, qui produit le rhum mort bleu, constate une baisse de 10 % de ses ventes par rapport à il y a un an, avec le retour de son concurrent américain Kraken. D'où l'importance, selon elle, que les consommateurs soient conscients de leur choix.
12: Donc, quand ils achètent un Kraken, ils achètent d'une compagnie américaine dont les profits retournent aux États-Unis. Quand ils font le choix d'acheter un mort bleu épicé, mais c'est une compagnie entièrement québécoise.
10: La gestionnaire de catégorie pour les produits du Québec à la SAQ, Héloïse Michaud, reconnaît que le retour de spiritueux américains sur les tablettes réduit le nombre de places libres pour les autres produits.
13: Mais il y a encore beaucoup d'autres produits américains qui ne sont pas revenus, donc il y a encore beaucoup de places qu'on donne en priorité aux produits du Québec sur les tablettes.
10: C'est en mars 2025 que le Québec a décidé de retirer les produits américains des tablettes de la SAQ. Éric Plouffe, Radio-Canada, Montréal.
7: Dans l'Ouest canadien maintenant, la lutte contre les incendies de forêt se poursuit en Colombie-Britannique. Une centaine de brasiers sont en activité dans la province, dont

0: 4 d'importance qui monopolise l'attention des pompiers. Environ 7000 résidences font l'objet d'un ordre d'évacuation et certaines personnes sont maintenant confrontées à une dure réalité, celle de ne plus jamais revoir leur maison. Julie Landry fait le point.
1: We're gonna go home. We're gonna be home.
2: Réjeanne Simpson promet à son chat qu'ils rentreront à la maison tout près de Vernon, dans le nord de l'Okanagan. Mais malheureusement, ce ne sera plus jamais comme avant. La maison qu'elle avait construite de ses mains avec son mari, maintenant décédé, est partie en fumée. Et elle a failli ne pas pouvoir aller chercher son chat et son chien parce que la route était bloquée par les autorités. Ils l'ont finalement laissé passer rapidement. C'est le lendemain qu'un voisin lui a appris la mauvaise nouvelle. Même si sa maison sans électricité ni eau courante n'était pas assurée, elle a confiance de se réinstaller dans une caravane sur son terrain grâce à l'aide d'amis généreux et même de clients de la quincaillerie où elle travaille toujours à 72 ans.
1: And I'm just so grateful.
2: Et elle sait ce que son mari lui dirait.
1: Keep smiling and walking forward.
2: Continue de sourire et d'avancer. Au milieu des larmes, Réjeanne Simpson garde donc espoir que malgré tout, elle s'en sortira.
1: We're safe and we're good.
2: Ici Julie Landry, Radio-Canada, Vancouver.
0: En terminant, au tennis, surprise de taille à l'Omnium Banque Nationale à Toronto. La Québécoise Leila Annie Fernandez a battu la 5e joueuse mondiale, Mira Andreeva, en 2 matchs de 6-1 et 6-4. Leila Annie Fernandez est la seule joueuse canadienne encore en lice en simple dans le tournoi. Les deux joueuses s'étaient affrontées 3 fois avant aujourd'hui et Mira Andreeva l'avait emportée 2 fois. La Russe a notamment été championne à Roland-Garros en mai. Voilà, c'était vos informations. Pour plus de détails, vous pouvez consulter le site radio-canada.ca.
3: Hey Hermine, aujourd'hui, on s'en va à Saint-Hubert, au camp de jour de l'École nationale d'aérotechnique.
4: D'aéro quoi?
3: Aérotechnique, alors ça, c'est tout ce qui touche de près ou de loin aux technologies du milieu de l'aviation. Donc, on va voir des avions, on va voir des hélicoptères, on va voir des simulateurs, des moteurs, des ordinateurs. En tout cas, bref, beaucoup de technologies hyper sophistiquées.
4: Wow, trop cool, j'ai hâte de voir ça. Ben, je pense que c'est un univers qui est plus proche de toi que de moi. Mais si je peux apprendre à piloter, j'embarque.

peuvent-ils détecter les personnes ou les objets? Est-ce qu'un radar peut savoir quel est l'objet précisément qu'il regarde? Est-ce que l'intelligence artificielle va remplacer les pilotes d'avion? Comment l'IA, justement, est utilisée et appliquée dans la vie de tous les jours dans l'aéronautique? Pourquoi les avions ne vont pas dans l'espace? Et comment les avions à hélice font-ils pour voler lorsque le vent souffle par en arrière? Et tout ça se déroule au camp de l'École nationale d'aérotechnique.

0: On est très heureux d'être ici. Je dois dire que c'est probablement une des émissions où on est le plus au cœur de notre sujet parce que là, on est à l'École nationale d'aérotechnique dans un hangar. On est entouré d'hélicoptères. C'est vraiment magnifique. On a un super groupe d'ailleurs avec nous autres aussi. Je pense qu'il y a bien du plaisir d'être ici. Et nous aussi, puis je vais vous présenter ces super collaborateurs qui ont accepté de venir nous expliquer comment fonctionnent plein d'aspects des avions et des hélicoptères qu'on connaît quand même assez peu. Et je vous présente tout de suite Hermine Revel, notre collaboratrice de Mon Actualité Jeunesse, avec qui je passe un très bel été dans les camps de vacances. Bonjour Hermine.
1: Salut Mathieu.
0: Alors Hermine, on va tout à l'heure te lancer sur ton défi, mais je présente cette valeureuse équipe qui est là depuis longtemps à mes côtés pour explorer le monde. Aujourd'hui, on a Caroline Boudou avec nous de Polytechnique Montréal. Bonjour Caroline.
2: Bonjour aux amis.
0: Bonjour aux amis. Ben oui, on est très contents qu'ils soient là. On a aussi Annie Levasseur de l'École de technologie supérieure. Bonjour Annie.
3: Bonjour Mathieu.
0: Et on a Léo Boisvert, notre doctorant en intelligence artificielle. Salut Léo.
4: Salut Mathieu.
0: Alors Léo, on va parler notamment de l'IA dans les avions. Est-ce qu'on pourrait juste comme faire les pilotes d'avion comme faire comme certaines personnes dans les autos? T'enlèves la main sur le volant, tu fais une petite somme.
4: Ouais.
0: C'est plus compliqué que ça.

0: Ça veut plus
1: ouais, effectivement. Et je vous présente aussi quelqu'un aujourd'hui qui est derrière ce camp-là. Et c'est celle qui fait que tout se passe bien ici. Elle s'appelle Saturne, parce que c'est bien important de dire seulement le nom de la monitrice. Alors, Saturne, allô?
2: Bonjour!
1: Qu'est-ce que tu fais ici au camp de l'École nationale d'aérotechnique? On est à Saint-Hubert d'ailleurs, juste à côté de l'aéroport. On a les pistes là, derrière, littéralement devant nous. Là.
2: Ouais. Exactement. Donc moi, en fait, je suis la superviseure de l'ENA depuis 3 ans. Donc je m'assure, c'est ça, comme tu l'as bien nommé, que tout va bien, que mes animateurs, mes responsables se sentent bien, puis qu'évidemment, les enfants aient beaucoup de plaisir là, au camp de jour.
1: C'est quoi le défi de réaliser un camp ici à l'École nationale d'aérotechnique?
2: Je dirais qu'il y a beaucoup d'éléments à considérer. Juste le fait d'avoir accès au hangar et tout, ça demande une grande communication là, entre un peu tous les acteurs.
1: Oui, absolument, parce qu'on va le redire. Là, écoutez, moi, je suis à peu près à 2 mètres d'un hélicoptère. Juste derrière toi, il y en a un autre. En fait, on est entouré de matériel, souvent qui peut être très fragile, qui peut être aussi dangereux, parce que bon, il y a des huiles, il y a les moteurs, il y a tous les outils, tout ça. Puis là, il y a plein de jeunes aussi. Faut vraiment faire très attention là, quand on anime des choses dans un environnement comme ça.
2: Oui, exactement. On fait attention au matériel, puis évidemment, on fait attention aux enfants aussi. On ne veut pas qu'ils se blessent là-dedans non plus.
1: Oui. Il y a un aspect aussi très impressionnant, parce que c'est rare qu'on peut être, nous, là, personnes du grand public, proches d'appareils comme ça. J'imagine que ça fait partie du charme de ce camp-là.
2: Oui, c'est très impressionnant, effectivement.
1: Ouais. Quelles activités vous faites? À quoi ça ressemble, par exemple, une journée? Là, d'ailleurs, on va parler avec quelques-uns de ces élèves-là qui passent une partie de leur été ici. Vous faites quoi?
2: Oui, donc en fait, on a un rassemblement le matin, puis après le rassemblement, tous les groupes se divisent selon leurs différentes thématiques. Pour le camp d'aéro, les groupes font des activités différentes vraiment chaque jour. Ils ont 3 heures de spécialisation généralement qui sont faites le matin, donc juste des activités d'aéro. Et l'après-midi, ils font davantage des activités sportives, des jeux extérieurs, là, vraiment pour les faire bouger et dépenser toute leur énergie.
1: Ouais. Là, c'est ta troisième année ici. Ouais. C'est quoi l'activité préférée là, d'un enfant qui vient ici?
2: Je pense que les enfants aiment beaucoup la visite des hangars. Puis sinon, le Flight Simulator aussi est très populaire.
1: On en a un d'ailleurs juste en arrière de nous.
2: Exactement.
1: C'est quand même spécial parce que c'est la première fois que je vois un simulateur de vol qui est installé directement dans une vraie carlingue d'avion. Ça semble bouger un peu aussi, est-ce que je me trompe?
2: L'avion en tant que tel bouge pas.
1: Mais je veux dire, à l'intérieur, là?
2: Oui, c'est vraiment comme une télé.
1: Donc, tout fonctionne, là, en fait, les instruments que l'on voit à l'intérieur de la carlingue.
2: Oui, puis la manette, c'est vraiment comme une vraie manette de,
1: okay.
2: De conduire l'avion.
1: On est presque un vrai avion. J'imagine que le moteur ne fonctionne pas, par exemple.
2: Non.
1: Okay. Quand même. De toute façon, les ailes sont très courtes. Là. Je ne pense pas que ça volerait beaucoup. Saturne, merci beaucoup pour nous avoir fait faire cette petite visite rapide. Je pense que ça va susciter beaucoup, beaucoup de vocations ici, ce camp-là. Et avant d'aller plus loin dans l'émission, je me tourne vers ma collaboratrice de l'été. C'est Hermine Revel de Mon Actualité Jeunesse. Alors, Hermine, je te lance un autre défi lors de ce camp. Aujourd'hui, pour ton défi, je te propose d'apprendre une chose qui est hyper importante dans le monde de l'aviation, c'est l'alphabet international. Et ça, tu vas faire ça avec une autre animatrice, c'est Artemis, qui va se joindre à toi, qui est au camp de l'ENA. Et donc, il faut que tu communiques à la tour de contrôle le nom de ton appareil. C'est très important.
3: OK, c'est parfait. Ben écoute, le défi est accepté, mais je vais avoir besoin de 2-3 personnes pour venir avec moi. Qui a envie de me suivre?
4: Moi!
3: Oh mon Dieu!
1: Oui, il va falloir choisir, parce que c'est pas tout le monde qui peut y aller.
3: Eh bien, je choisis. Attention. Laurie, Théo et Zachary, on y va.
1: Parfait. Hermine, on t'appelle tantôt. Et d'ailleurs, je pense qu'il y a quelqu'un aussi veut. Hey. Annie Levasseur, je pense qu'un ingénieur là chez Lous, dans ces hangars-là, je veux dire, c'est le rêve. Là.
5: Oui, fait que je te laisse discuter avec Caroline et Léo. Moi, je m'en vais, je suis beaucoup trop curieuse, je vais aller voir qu'est-ce qu'il y a là-bas.
1: OK, parfait. Alors, merci beaucoup à tout le monde. Puis, je vous rappelle que cette émission spéciale de Moteur en herbe vous parvient de l'École nationale d'aérotechnique à Saint-Hubert.
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7: Quel moyen de transport te fascine le plus?
8: Moi, c'est le REM. Même si on a attendu beaucoup de temps.

0: pour qu'ils se finissent.
1: Moi, c'est le bus et le métro parce que ça empêche à plein de voitures de polluer la terre. C'est bien.
2: Moi, c'est le métro parce que ben, je peux me rendre à n'importe quelle station, n'importe quand. Puis, tu vois, c'est comme 2 secondes.
3: Ça me fascine, mais j'aime pas trop ça. C'est l'avion. Ça me fascine beaucoup parce que ben, c'est inspiré des oiseaux. Et je trouve ça vraiment beau.
4: Ben, le métro ou la voiture. Parce que souvent, moi, j'ai une petite sœur qui va pas à la même école que moi. Donc, c'est plus facile quand moi, je me transporte toute seule puis que ma mère va la porter à l'école.
5: L'avion, à cause que ça va très vite. Alors, on peut se rendre un pays à un autre très vite.
6: Moi, je pense que c'est le vélo. Parce que c'est avec tous les moyens de transport qu'on utilise qui polluent, c'est fou que juste ça, ça puisse éviter la circulation et c'est beaucoup moins polluant. Fait que j'adore ça. Je le fais souvent.
7: Ben, moi, c'est l'avion parce que je trouve que c'est tellement impressionnant que ça vole, genre, comme. Puis qu'il soit bien capable, genre, de stabiliser, genre, la pression, genre, que ça soit pas trop fort sur le corps.
8: Le skate, les avions et la Formule 1.
9: C'est vrai que c'est toujours impressionnant. On voit ça voler, puis on s'habitue pas à voir ce truc-là, parce que c'est très lourd de voir ces choses-là voler. Et ça suscite de la curiosité à tous les âges. Et on va en avoir la preuve avec la première question aujourd'hui. C'est Naïm qui a une question pour Caroline Boudou, qui est professeure au département de génie physique de Polytechnique Montréal. Rappelons-le. Alors Naïm, je vais te demander de te lever et de venir poser ta question à Caroline.
10: Ma question, c'est comment les radars peuvent-ils détecter des personnes ou les objets?
11: Merci beaucoup, Naïm.
9: Ce qui est très important, d'ailleurs, on a des tours de contrôle ici. Il y a des radars partout autour de l'aéroport de Saint-Hubert. Alors, Caroline, comment ça fonctionne?
11: Eh bien, je vais m'adresser. Là, je vois qu'il y a beaucoup d'amis. Alors, merci beaucoup, Naïm, pour ta très bonne question. J'ai beaucoup d'amis. Je vais poser la question aussi aux collaborateurs. Êtes-vous déjà allé en montagne et faire un bruit devant une falaise? Oui, il y a quelqu'un qui dit, puisqu'on entend, hein? On entend l'écho qui revient. Alors, le radar, ça marche un peu comme ça. C'est la même idée. C'est un appareil qui va crier, hein? Mais au lieu de crier avec des ondes sonores, comme notre voix, le radar va utiliser des ondes radio qui sont en fait une sorte de lumière invisible. Hein, la lumière qu'on voit, ça fait partie d'une grande famille d'ondes qu'on appelle le spectre électromagnétique. Est-ce que vous connaissez des parties du spectre? Je vois quelqu'un qui a un plâtre, hein, donc ça me dit qu'on a déjà été en contact avec des rayons X, des rayons gamma, les ultraviolets, le visible, mais on a aussi dans ce spectre-là, à très basse énergie, les ondes radio.
9: Donc, ça veut dire qu'on est dans le même spectre qui nous permet de voir ici, mais on est dans d'autres longueurs d'onde.
11: Exactement.
9: Et c'est ça qu'on utilise pour être capable de voir des objets sur un radar.
11: C'est comme si on avait une lampe de poche magique. Donc, la chauve-souris le fait aussi avec des ondes sonores, comme nous dans les montagnes. Alors, elle envoie une impulsion sonore et elle entend un peu son écho pour se diriger.
9: Ouais, ouais.
11: Nous, on peut aussi évaluer la distance comme ça des falaises, des montagnes avec notre voix. Mais pour le radar, on utilise une sorte de lumière invisible qu'on appelle les ondes radio.
9: Et ça, Caroline, ça va vraiment très, très vite. À quelle vitesse, vous pensez, ça va, ces ondes-là?
11: Il y a Xavier qui a levé sa main. Est-ce que tu as la réponse, la vitesse de la lumière?
12: Bien, à peu près 200 000 km à l'heure.
11: Écoute, c'est encore plus vite que ça. C'est 300 000 km par seconde. Et ça, c'est en fait presque un million de fois plus vite que le son dans l'air. Et donc, ça permet de franchir de très, très grandes distances en très peu de temps. On va faire un exemple. Donc, le son, par exemple, pour faire le tour de la Terre, ça prendrait 32,7 heures, presque 33 heures. La lumière, pour faire le tour de la Terre, ça prend combien de temps? Ça prend un dixième de seconde.
9: Incroyable.
11: C'est très, très
9: 32
11: rapide.
9: Heures versus un dixième de seconde. C'est extrêmement rapide. Et donc, c'est grâce à ces ondes-là, Caroline, qu'on est capable de voir des objets. Mais encore, comment on arrive à les visualiser?
11: C'est vraiment un peu comme une lampe de poche magique. On envoie une impulsion d'ondes radio. On attend que cette impulsion-là frappe un objet, puis il y a une partie de l'onde qui revient vers nous.
9: Donc, il faut être capable de capter l'onde qui revient, si je comprends bien.
11: Il faut absolument mesurer l'onde qui revient. Puis là, c'est une équation assez simple. Je me rends compte que la multiplication, c'est peut-être un peu au-dessus des amis qui sont avec nous. Mais il y en a qui connaissent la multiplication. Il y en a qui me regardent du
9: coup. Oui, qui a multiplié ici?
11: Ah oui, bravo!
9: On a à peu près le quart du groupe qui a commencé la multiplication.
11: Donc, essentiellement, ce qu'il faut savoir, c'est que la vitesse de la lumière dans l'air, elle est constante. Si on connaît la vitesse, on peut mesurer essentiellement la distance. Donc, c'est la vitesse fois le temps divisé par deux. Pourquoi divisé par deux? Parce que la lumière a fait un aller-retour.
9: Ah,
11: elle est
9: voilà.
11: allée frapper la falaise, elle est revenue, on l'a détectée.
9: OK, parfait. On a une sous-question liée à ça. Puis là, c'est Laurie maintenant qui a une question en lien avec les radars. Quelle est ta question pour Caroline?
10: Est-ce que, genre, le radar, il peut détecter juste la distance ou il peut aussi détecter l'objet?
11: Alors,
9: très bonne question,
11: Laurie, pour ta question. Merci beaucoup. Donc, le radar peut faire deux choses très, très, très, très bien. Il peut dire s'il y a un objet ou non, et même dans des endroits où on ne voit pas, donc dans l'obscurité et à travers les nuages. Donc, vous savez, à travers les nuages, souvent, les avions sont coincés, on a moins de visibilité. Le radar nous permet de dire s'il y a un objet devant nous. Donc, est-ce qu'il y a un objet? Puis on est capable aussi de détecter sa vitesse. Est-ce que vous avez déjà entendu dans la rue une ambulance qui s'approche de vous? Qui fait l'espèce de pain, la sirène d'ambulance. Avez-vous remarqué que quand l'ambulance s'approche puis quand elle s'éloigne, elle fait pas tout à fait le même son?
9: On dirait que le son, quand elle s'approche, qu'est-ce que ça fait, vous pensez, le son? Oui? Qu'est-ce que ça fait, le son? Qui veut répondre? Oui, Naïm, qu'est-ce que tu penses que ça fait, le son, quand ça se rapproche?
10: Ben, je pense que le son, ça fait oui, oui,
9: oui, mais le son, quand on s'approche, as-tu remarqué des fois que le son, on dirait qu'il devient de plus en plus aigu?
10: Oui.
9: Puis quand l'ambulance s'en va, ça fait...
11: Ça change.
9: On dirait que ça baisse. Qu'est-ce qui se passe?
11: C'est la fréquence. En fait, la fréquence qui est émise, c'est la même, mais comme l'objet se rapproche de nous, c'est comme si l'onde était compressée et quand elle s'éloigne, elle est dilatée.
9: Ah, ouais.
11: Et la même façon que l'impulsion qu'on envoie avec le radar, si je l'envoie sur un mur qui ne bouge pas, je reçois la même fréquence, mais si je l'envoie sur un objet en mouvement, je peux deviner sa vitesse. Donc, ça répond partiellement à la question de Laurie. On est capable de trouver la distance, la direction, la vitesse, mais pour reconnaître précisément de quel objet. Est-ce que c'est un vélo? Dans le ciel, on se doute bien que c'est probablement un avion.
9: Ben, si c'est un vélo, ça veut dire que E.T. est dessus.
11: Exactement. Ah, ouais. Mm-hmm. Mais des fois, quand on a des vols d'oiseaux ou des nuées d'insectes, il y a des fois des insectes, il y en a eu tellement des millions d'insectes qu'on a pu penser que ça pouvait être aussi massif qu'un avion.
9: Ah, ouais.
11: Et c'est là, je vois Léo qui hoche la tête, mais c'est là qu'on a besoin d'un peu d'intelligence artificielle pour se dire, si je combine avec ce que je connais de la vitesse puis du comportement, je devrais être capable de mieux cerner le type d'objet. Mais le problème du radar, c'est que la longueur d'onde, elle est très grande. C'est comme si on faisait un dessin avec un gros pinceau.
9: Mm-hmm. Ouais.
11: C'est pas tout le monde qui va signer des documents officiels avec un Sharpie ou un gros marqueur,
9: mm-hmm.
11: parce qu'on perd les détails. Et heureusement, le radar a une petite sœur, et ça, c'est assez nouveau, qui s'appelle le LIDAR. C'est le même principe, mais au lieu de prendre une onde radio qui a une très grande longueur d'onde...
9: Parce que le R de radar, c'est radio.
11: Oui.
9: Et LIDAR, le L,
11: c'est pour laser.
9: C'est pour laser.
11: Et là, je le ferai pas en alphabet international. Là, je vais rester. Donc, le L, c'est pour le laser. Donc, on fait la même chose. On envoie une impulsion laser dans l'invisible et on attend sa réponse. Mais comme la longueur d'onde est beaucoup plus courte, c'est comme si on faisait un dessin avec un crayon à mine au lieu d'utiliser un gros pinceau. Et là, on commence à voir les détails. Surtout que le LIDAR... très rapide, on peut l'envoyer partout. Et au lieu de faire juste attendre juste un écho comme une chauve-souris, on va l'envoyer tout partout dans une image, un peu comme le pointillisme, un peu comme les grands peintres à l'époque qui faisaient des tableaux avec des petits points seulement.
9: On fait la même chose avec un LIDAR.
11: On fait la même chose avec un LIDAR. Et là, on est capable de voir le nez d'une personne qui est plus proche que les joues. Et soudainement, le profil se dessine. Donc, on peut voir si c'est un chat, si c'est quelqu'un qui traverse une rue, si c'est un vélo, en plus de la direction.
9: Donc, un radar beaucoup plus précis, avec une longueur d'onde, évidemment, parce que c'est le laser qui est complètement différente de la longueur d'onde des ondes radio.
11: Absolument.
9: Okay.
11: Donc, c'est beaucoup plus fin et on est capable d'avoir une carte tridimensionnelle beaucoup plus détaillée.
9: Merci, Caroline. Je pense qu'on a beaucoup d'autres questions. Est-ce que vous avez des questions pour Caroline sur les radars ou sur les lidars en lien avec ce dont elle vient de nous parler? Oui, on va aller en arrière ici.
0: Un lidar peut atteindre combien de kilomètres en ligne droite?
11: Ah, c'est une super question. On peut aller très, très loin et il faut moduler un peu ce qu'on va appeler la longueur d'onde pour éviter que les molécules dans l'atmosphère absorbe le laser. Donc, avec le radar, vous savez qu'un des premiers objets qu'on est allé voir avec le radar, on était un peu pompeux au départ, on s'est donné un objectif très grand. Un des premiers radars a atteint la Lune pour revenir. Donc ça, c'est très loin.
9: Là, on parle d'environ plus de 300 000 kilomètres.
11: La Lune, j'ai pas les chiffres exactement comme
9: ça.
11: Je vous fais confiance, merci beaucoup. Et donc, avec le lidar, on peut aller très, très loin aussi, mais souvent, on va combiner les deux. Le radar va plus loin, mais il est moins précis en termes de détails. Le lidar, un peu plus proche. Donc, on est capable, en général, on va se servir des deux outils en même temps. Puis maintenant, on va se mettre à gratouiller un peu avec l'intelligence artificielle pour ajouter de la compréhension à ce dessin-là. Parce que même si on a une carte de points, il faut que la machine se mette à dire, ben ça ressemble beaucoup plus à Laurie qu'à Xavier.
9: Et là, à quelle distance à peu près le lidar, on est capable de se rendre?
11: On peut aller très, très loin. On fait des kilomètres aussi. Mais souvent, on va avoir des lidars. Vous en avez beaucoup plus que vous pensez dans votre environnement pour les distances de quelques mètres aussi.
9: Ouais.
11: Donc, dans les voitures intelligentes, les nouveaux régulateurs de vitesse qui vous permettent de dire, attention, vous êtes proche de la voiture et qui vont moduler pour vous. C'est un lidar. Mm-hmm. Dans les téléphones intelligents de vos parents, vous savez, des fois, quand on achète un meuble puis on se demande est-ce que ça marcherait bien ici,
9: ouais,
11: il y a un petit lidar qui vient trouver les distances dans votre salon puis vous dire le divan marche bien dans votre salon.
9: Il y a beaucoup plus de lidar qu'on pense dans notre vie. On a une autre question pour Caroline qui avait levé sa main. Oui, quelle est ta question pour Caroline?
13: Comment on peut voir les lidars?
11: Ah, très bonne question. Alors, les lidars, on utilise une onde qui est invisible, mais heureusement, il existe des détecteurs à base de semi-conducteurs qui permettent de détecter. Donc, tes yeux ne le voient pas. Et heureusement, parce que ça serait déconcentrant, on verrait des rayons partout, un peu comme dans les films où il y a des trésors à protéger, puis les cambrioleurs doivent passer en dessous des rayons laser. Il y a beaucoup, beaucoup d'ondes dans notre environnement. On est content de ne pas les voir parce que ça serait dérangeant. Mais pour les voir, moi, j'ai des instruments spéciaux, j'ai des détecteurs, j'ai des caméras spéciales dans mon laboratoire qui me permettent de voir les lasers.
9: Est-ce qu'on peut acheter ça pour l'utiliser juste pour le plaisir?
11: Mais vous en avez tout plein. En fait, vous savez, les téléphones, par exemple, qui s'ouvrent avec une reconnaissance faciale, ça veut dire que devant la face du téléphone, il y a un laser qui vient regarder votre face.
9: Moi, si je veux voir les lidars autour de moi, est-ce que j'ai la possibilité ou bien
11: alors,
9: prendre des équipements ultra perfectionnés comme ceux que tu as dans ton laboratoire, Caroline?
11: Pour voir le rayon, il faut absolument qu'il y ait des particules dans l'atmosphère. Vous savez, normalement, pour voir un laser, on va mettre un écran de fumée.
9: Ouais.
11: Hein, parce qu'il faut qu'il y ait des particules qui redirigent le laser vers vos yeux ou vers le détecteur. Donc, si vous avez beaucoup de brume, il y a peut-être des chances qu'avec votre caméra, vous puissiez le percevoir.
9: C'est un très bon truc. Merci beaucoup pour vos questions, tout le monde. Et je pense qu'on peut maintenant remercier Caroline Boudou pour toutes ces belles informations. Merci, Caroline. On l'applaudit.
11: Merci, les moteurs en herbe.
14: Le défi termine.
9: Alors, je pense que maintenant, on va aller joindre Hermine pour voir si elle a réussi son défi.
15: Salut Mathieu!
9: Puis, comment ça s'est passé?
15: Hey, ça s'est super bien passé, pour vrai. Je suis super contente. Je comprends mieux les scènes de films. Tu sais, dans les avions, les pilotes utilisent un vocabulaire un peu mystérieux. En tout cas, je pense que je peux maintenant dire que moi et mes acolytes, Laurie, Théo et Xavier, on est capables de communiquer comme des pros. Puis j'ai tout enregistré, fait que écoute ça. Alors, en ce moment, nous sommes avec Laurie, Théo et Xavier.
16: Bonjour!
15: Et c'est mes acolytes qui vont me suivre dans mon défi. On va aller apprendre l'alphabet international. Fait qu'on peut peut-être faire un petit tour.
16: Ouais.
15: Artemis, on s'en va où en ce moment?
16: Donc là, on se dirige vers le hangar D-60, où ce qu'on peut retrouver trois types d'avions. Donc, il y avait un avion qui était utilisé comme ambulance dans les côtes pour transporter les patients. L'autre était pour la surveillance douanière. Et il y en a un autre que c'est un ancien jet privé.
15: Allons-y!
17: Alors là, on est avec Guillaume, qui est technicien ici à l'ENA.
18: Oui.
17: L'avion dans lequel on va rentrer, c'est quoi cet avion-là? Il servait à quoi?
18: C'est un A220 qui a servi à faire la vérification des calculs des ingénieurs par rapport au masse et centrage. Un avion vole toujours dans une enveloppe de masse et centrage pour que le poids soit réparti correctement et pour que l'avion vole de la bonne façon, toujours sécuritairement. Cet avion-là avait des équipements à l'intérieur qui ont été retirés avant qu'elle soit donnée à l'école pour justement valider ces calculs-là.
17: OK, fait que c'est comme un avion test, si on veut.
18: Exactement.
17: Ah, OK, génial. Alors, on enfile nos casques. Alors, Artemis, c'est quoi l'alphabet international?
16: Et l'alphabet international, c'est originaire de Montréal. Donc, ça vient de l'Organisation de l'Aviation Civile Internationale. Puis, ça a été officialisé par l'OTAN en 1950. Donc, c'est pour remplacer les mots ambigus par des termes clairs, nets et précis pour qu'on puisse communiquer efficacement.
17: Fait que dans le fond, chaque lettre de l'alphabet a un mot qui est associé. Fait qu'à la place de dire, par exemple, je m'appelle Hermine, H-E-R-M-I, on va dire des mots comme ça, c'est plus facile de comprendre quand on communique à distance, par exemple.
16: Oui.
17: Mettons qu'on fait un tour de l'alphabet rapidement, parce que là, on est avec nos trois acolytes du camp. J'aimerais ça qu'on le dise au complet, l'alphabet, comme ça, on va avoir fait le tour rapidement, OK? On va passer de A à Z. Moi, je dis, on alterne. Okay. Fait que moi, je vais commencer, puis on va tourner de même, c'est bon? Alpha.
19: Bravo.
20: Charlie.
21: Delta.
22: Echo.
23: Foxtrot.
24: Golf.
25: Hôtel.
26: Inde.
27: Juliette.
28: Kilo.
29: Lima.
30: Mike.
31: Novembre.
32: Oscar.
33: Papa.
34: Québec.
35: Roméo.
36: Sierra.
37: Tango.
17: Uniforme.
38: Victor.
39: Whiskey.
40: X-ray.
17: Yankee. Et Zulu. Mettons qu'on essaye de trouver comment nommer l'avion dans lequel on est et le communiquer à Mathieu. Vous vous rappelez, c'était quoi le nom de l'avion?
19: C-G-W-X-J.
17: Ouais. C-G-W-X-J, ça serait quoi en alphabet?
19: C'est Charlie, Golf, Whiskey, X-ray, puis Juliette.
17: Génial, OK. Puis, en ce moment, on est dans l'avion de Moteur en herbe, l'émission de radio. Et puis, on va essayer de trouver comment il s'appellerait en alphabet international. Moi, je dis, on le dit ensemble. Un, okay. Deux, trois.
19: Mike.
30: Oscar.
31: Tango.
32: Echo.
33: Uniforme.
34: Roméo.
35: Roméo, c'est tout.
17: Yeah! Puis là, il y a aussi d'autres vocabulaires qui est utilisé dans un avion, en pilotage et tout. On les connaît pas encore, mais on va essayer de les apprendre ensemble. Est-ce que vous savez ce que ça veut dire, m'aider?
31: C'est genre quand t'as besoin d'aide.
32: À l'aide, ouais.
17: Ouais, ça. Bravo. Ouais. Je suis en détresse. Ensuite, qu'est-ce que ça pourrait vouloir dire? Wilco. Wilco, ça veut dire vos instructions ont été reçues, comprises et seront exécutées.
31: Oh.
17: Fait qu'à l'inverse de m'aider, c'est plus rassurant qu'on te fait dire Wilco.
31: Wilco.
17: Roger.
32: J'ai compris. Roger. D'accord.
17: Exactement.
32: J'ai compris.
17: Ça veut dire j'ai reçu en entier votre dernière transmission.
31: Ah.
17: Oh. Fait que Roger, c'est aussi un bon signe. On faut qu'on se rappelle parce que tantôt qu'on va essayer de faire atterrir l'avion. On va utiliser ces langages-là, c'est bon?
31: Okay.
17: Ensuite, on continue avec le mot « break ». Qu'est-ce que ça veut dire « break » selon
31: genre « stop »?
32: Ralentir. Briser ou genre « briser » ou n'importe
17: quoi. En effet, c'est ce que ça veut dire le terme, mais dans la communication, ça veut dire « attends, on va faire une pause dans le message
31: ».
17: OK. Accusé réception, ça veut dire « dites-moi que vous avez bien reçu le message
31: okay. ».
17: Ouais. C'est bon?
31: Mm-hmm.
17: Puis affirmatif, selon vous, ça veut dire quoi?
31: Bien reçu.
17: Ouais. Parfait. Donc, on a notre alphabet, on a nos mots de communication. Vous voulez aller en avant?
31: Oui.
17: Oh,
32: let's go.
17: Fait que là, on peut essayer de simuler comme si on était en mode atterrissage.
31: Ouais.
17: Fait que là, au loin, on voit y a le ciel, OK, tout va bien, les nuages sont un peu inquiétants. On commence-tu à descendre?
32: OK.
17: Ah, attention!
33: M'aider! Tour de contrôle, recevez-vous!
31: Affirmatif!
33: M'aider! A220! Mike, Oscar, Tango, Echo, Uniforme, Roméo! Mike, Oscar, Tango, Echo, Uniforme, Roméo! Mike, Oscar, Tango, Echo, Uniforme, Roméo!
31: Roger, m'aider!
17: Yes! Je pense que la communication a été établie.
31: Yes!
17: C'est une simulation!
31: Ouais!
17: Merci beaucoup, Laurie, Théo et Xavier.
32: Ouais.
17: Vous avez été des super copilotes.
9: Bon, mais Hermine, ben bravo. Écoute, je suis vraiment pas sûr, cela dit, mais prends-le pas personnel, là, que j'atterrirais avec toi. Mais je dirais que t'as quand même une base.
15: Ben, merci Mathieu. En effet, maintenant que je sais piloter un avion, là, ce que je sais, c'est que j'ai envie d'aller explorer le monde. Je pourrais commencer par aller, je sais pas trop, jusqu'à la baie du Tson.
9: OK, juste ça. Ben écoute, si tu y allais, puis auquel cas, je pense que je te conseillerais de prendre un petit peu de cours avant de partir, ben tu t'inscrirais dans une longue tradition parce que tu sais que l'aviation, à ses débuts, ben un de ses rôles importants, c'était d'aider au développement des régions reculées. Les pilotes livraient les marchandises pour des communautés, des aliments notamment pour les travailleurs, des matériaux également pour bâtir des infrastructures, comme c'est notamment encore le cas aujourd'hui. Et il me semble que j'ai déjà entendu un vieux documentaire diffusé à Radio-Canada qui parlait de ça. Ça se passait en 1967, si ma mémoire est bonne. On va aller fouiller dans les archives.

0: Cette expédition nous rappelle celle des pionniers de l'aviation. Elle rappelle les pilotes de brousse des années 20, les Jack Caldwell, les Wilson et combien d'autres, tel Donat Vachon qui, avec son frère, fut un véritable pionnier.
1: Oh, on peut commencer en 26, 20, 24, 25, 26. C'était des années assez dures, mais le travail qu'on faisait, on avait un plaisir de le faire. On avait accompli quelque chose.
0: C'était dans quel territoire exactement?
1: Grand-mère était un centre principal. On faisait la côte nord. Si on allait jusqu'au lac Rémy, c'est tout le tour jusqu'à la baie du Tson.
0: Le lac Rémy, c'est situé où?
1: Par cadre géographique, on y allait sans le savoir, nous. C'est du côté de Témiscamingue. On en avait l'Ontario, là. Mais c'est dans le Québec. Et puis, on faisait nos cartes nous autres même, vous savez. Donc, ils disaient, ça, c'est le lac Rémy. Mais on n'avait pas de photographie. On dessinait un lac sur un morceau de papier. Ça faisait notre carte géographique, ça. Et on continuait à une autre 100 000, puis on dessinait des rivières, les montagnes.
0: Quel genre de travail vous faisiez là, spécifiquement? Vous travailliez pour qui?
1: Et pour la couturier d'aircraft et la couturier d'Airways Flying Service. Et puis là, on faisait le transport du Diamond Drill, de Simpling qui sortait des lacs, ainsi de suite. On leur montait toute la nourriture, la viande, gelée ou non gelée, même des porcs vivants, des cochons vivants. Des volailles ou des œufs, des poulets, des chevaux, des petits chevaux, transportés vivants. Et toute la nourriture était transportée par nous autres, tous les travailleurs. Il y avait jusqu'à 1500 hommes qui travaillaient dans les parties minières qu'on transportait par avion. Donc, ça prenait beaucoup de nourriture pour les survivants. On transportait tout ça à cœur de jour. Monter les gazelines pour leur diamond drill, les faire opérer, c'était monté par nous autres, ça. On montait 20 000 gallons de gazeline dans un mois. Tout dans des canisses de tôle de 5 gallons chaque. Et puis on ramenait les canisses parce qu'elles coûtaient cher. Hein. Sur un de mes voyages, j'ai ramené 125 canisses carrées. Un voyage énorme, mais très léger.
0: Tout l'équipement pour mettre en marche ces mines était transporté par avion.
1: Oui.
0: Vous faisiez combien d'heures de vol à cette époque-là, par semaine ou par jour?
1: Oh. 12-14 heures par jour. On partait le matin à 3 heures, puis on a 14 heures du soir. À 100 fois, je naviguais les yeux fermés.
0: Vous n'avez jamais été pris là au dépourvu ou bien dans des situations périlleuses?
1: Non, je ne me suis jamais excité pour me perdre. Jamais. Quand ça venait trop serré, on se trouve un lac ou une rivière, on se pose, on attend le beau temps, on repart. Il ne faut jamais attendre de se perdre. Si vous allez vous perdre, vous vous trouverez pas.
2: Oh wow, c'était quand même quelque chose hein, de voler dans ces conditions-là. Évidemment, l'intelligence artificielle était très, très loin de l'aviation. Maintenant, ben, elle est évidemment beaucoup plus intégrée dans la vie des pilotes, mais jusqu'à quel point est-ce qu'on peut l'intégrer? On va avoir des questions autour de ça. Alors, je sais pas qui veut se lancer. Tiens, on va aller avec Elliot. Bonjour, Elliot. C'est quoi ta question pour notre collaborateur Léo Boisvert, qui est un spécialiste en intelligence artificielle?
3: Ma question, c'est, est-ce que l'intelligence artificielle va remplacer les pilotes d'avion?
2: Oh là là, toi, est-ce que tu aimerais ça, aller dans un avion où il n'y a pas de pilote, mais c'est juste une intelligence artificielle qui dirige?
3: Ouais, j'aimerais bien.
2: Oh! Alors, on va voir si Elliot a raison. Alors, bonjour Léo.
4: Bonjour Mathieu.
2: Léo Boisvert, spécialiste, doctorant en intelligence artificielle. C'est un grand plaisir de t'accueillir à nouveau ici pour répondre à ces questions-là. Alors, est-ce que l'IA peut remplacer des pilotes?
4: Donc, c'est une vraiment bonne question, Elliot. Merci pour ta question.
2: C'est pas le premier qui se la

0: pause.
1: Hein? Non, c'est ça.
0: Mais la réponse courte, c'est que ça va changer leur travail, mais le poste de pilotage, il ne va pas se vider tout de suite. Donc, tu sais, les avions, ils ont déjà un pilote automatique en grande partie. Un avion moderne qui a un pilote automatique, il peut garder son altitude, sa vitesse, sa direction, puis suivre une route qui va être préparée à l'avance. Puis dans certaines conditions spécifiques, avec des pistes spécifiques, puis des instructions du pilote, il peut même faire l'atterrissage lui-même. Mais ça, c'est la partie facile à automatiser, c'est le vol normal. T'sais, c'est quand le ciel est calme, quand tout fonctionne, puis quand l'avion il suit sa route. Mais le vrai travail du pilote, ça commence quand il y a quelque chose d'étrange ou d'anormal qui arrive. Mettons un orage, un passager malade, un aéroport qui ferme, puis il faut rediriger l'avion, ou t'sais, deux instruments de mesure, mettons le lidar et le radar, qui n'auraient pas nécessairement les mêmes informations. Donc à ce moment-là, le pilote, il doit comprendre ce qui se passe, il doit parler avec l'équipage, il doit parler avec les contrôleurs aériens, puis prendre des décisions avec des informations comme imparfaites. L'intelligence artificielle, elle peut dire « j'ai repéré quelque chose d'inhabituel », analyser des données comme ça, puis elle peut indiquer qu'est-ce qu'on devrait vérifier. Mais si elle se trompe ou elle donne un conseil étonnant, mais il faut un humain qui dit comme « attends une seconde ». C'est un peu comme le GPS. Là.
1: Ouais,
0: mettons,
1: ouais,
0: si le GPS te dit de tourner à droite puis t'arrives dans une ruelle inondée, il faut que tu dises comme
1: et
0: une seconde.
1: Et aussi,
0: là,
1: l'autre chose qu'on va dire, c'est que l'intelligence artificielle est entraînée sur des données de choses qui se sont déjà passées.
0: Exactement.
1: Elliot, je ne sais pas si tu as déjà vu dans un cockpit d'avion, des fois, il y a des choses qui se passent puis c'est totalement nouveau pour les pilotes. Puis dans ce temps-là, il faut que le pilote soit capable, lui, d'y aller avec son jugement, avec des choses qu'il a apprises. Peut-être que là, l'IA, c'est là où l'humain a encore un petit peu d'avance sur l'intelligence artificielle, ce côté intuition.
0: Exactement. C'est comme pour les voitures autonomes. On nous prédit toujours qu'on va avoir des voitures autonomes vraiment bientôt. Mais à chaque fois qu'il y a des conditions compliquées, bien, ces données-là vont pas avoir été vues par les voitures ou par les avions au moment où on les entraîne. Alors, ils vont pas être capables de répondre avec le même degré de précision ou de sécurité qu'un humain le ferait.
1: Dans ce cas-là, Léo, est-ce que ça veut dire que peut-être qu'à un moment donné, le pilote du futur, peut-être que ce sera toi, Elliot, ou d'autres. Qui veut devenir pilote ici, d'ailleurs? On a un, deux, trois, on a quand même cinq, presque une dizaine de mains. Est-ce que ces futurs pilotes-là vont voler avec des IA qui vont leur proposer des choses, puis ils vont décider peut-être en dernier recours, s'ils vont appliquer ou pas les propositions des intelligences artificielles?
0: C'est possible, c'est une possibilité. Donc, le pilote ou la pilote du futur va certainement avoir plus d'IA, plus d'outils autour de lui ou elle pour prendre des meilleures décisions. Mais il y a des études récentes, là, notamment de la NASA et de l'autorité américaine de l'aviation qui ont fait voler 36 pilotes de ligne tout seuls pour voir est-ce qu'avec les outils qu'on a maintenant, on pourrait permettre aux gens de voler tout seuls. Ils ont fait voler dans un simulateur de vol de Boeing 737 avec 6 types de pannes différentes. Puis ils ont remarqué que quand un pilote devait gérer tout seul, bien, sa charge de travail augmentait. Ils ont tous réussi à atterrir. Il n'y a pas eu de crash ou d'accident,
1: oui.
0: Mais ils ont dû reporter certaines tâches, notamment pour la vérification. Alors, il y a eu beaucoup plus d'erreurs et d'omissions. Alors, c'est les risques de sécurité. Ce qu'on a conclu, c'est que la sécurité que peut assurer un pilote seul est beaucoup plus faible que ce que deux pilotes feraient. Alors, même si on...
1: Même un pilote et une IA, c'est moins bon que deux pilotes.
0: Exactement.
1: Voilà, voilà. Très bonne question, Elliot. Maintenant, on va y aller avec une autre question qui a trait à l'IA. En aviation, c'est Naïm qui a une autre question pour Léo. Quelle est ta question, Naïm?
2: Comment l'IA est utilisée et appliquée dans la vie de tous les jours dans l'aéronautique?
1: Est-ce que ChatGPT est dans les cockpits puis les pilotes peuvent, disons, discuter avec lui ou elle, ou je sais pas, durant les vols?
0: Non, pas vraiment. Donc, il faut distinguer l'IA de l'automatisation classique. Un pilote automatique, comme je le disais tantôt, il va suivre des règles, un plan du genre garde cette altitude, garde cette vitesse, garde cette direction. Mais l'IA, elle, c'est, comme Mathieu, tu le disais plus tôt, c'est un outil qui va regarder énormément de données puis apprendre comprendre des signaux qui vont être plus compliqués. Donc, par exemple, quand il fait chaud, quand il y a plus de vibrations, quand il y a plus de pression, ben ça peut correspondre à ce qu'on a observé pour une panne ou une défaillance mécanique d'un certain type. Donc, ça, c'est les outils d'IA qu'on va avoir. C'est pas des ChatGPT, ça va être des outils très spécialisés pour analyser des signaux qui proviennent de plusieurs endroits dans l'avion.
1: Ça veut dire que c'est comme si on avait, entre guillemets, des petits robots qui sont capable de se promener dans tous les systèmes de l'avion puis dire à un moment donné, oups, fais attention, peut-être que ce système-là, dans quelques heures, il va défaillir ou fais attention, ça, il pourrait y avoir un problème avec ça. C'est
0: exactement
1: un peu ça que ça fait actuellement.
0: Tout à fait. C'est que ça va regarder plusieurs combinaisons de...

0: La température ici est un peu élevée comparée à ce qu'on a observé dans le passé. Il faudrait probablement regarder, je sais pas, l'huile dans le moteur.
1: Oui, c'est ça. Et il faut comprendre que souvent, l'IA, en aviation, elle va aider soit après ou avant le vol. Exactement. C'est comme elle est invisible pour les passagers.
0: Exactement. Donc, les passagers ne voient pas l'IA. C'est, ça va faire toutes plusieurs choses qui vont être en support. Donc, mm-hmm. pour faire de la maintenance, pour regarder comment l'avion se comporte en vol, pour regarder l'avion est rendu où en vol, par exemple. Donc, c'est l'IA va être invisible pour les passagers.
1: Voilà. Vraiment très intéressant. Puis on voit que ça change la manière dont on fait de l'aviation, mais peut-être pas dans la manière dont on pensait qu'elle le ferait. Donc, on va oublier ça, là, le pilote robot à côté du pilote humain. C'est pas encore ça. Est-ce qu'on a une autre question pour notre ami Léo? Oui. Tiens, on va aller à Laurie.
2: Comment l'intelligence artificielle fait pour nous répondre autant vite?
1: c'est une très bonne question. Ouais.
0: La réponse, c'est beaucoup, beaucoup, beaucoup, des très, très, très, très gros ordinateurs. Alors, ce qu'on va faire, c'est qu'il y a les ordinateurs qu'on va utiliser dans la vie de tous les jours, mettons un téléphone cellulaire, une tablette ou juste un laptop. Mais ces ordinateurs-là sont faits pour répondre à des besoins qui sont très spécifiques pour une personne. Puis on n'a pas besoin que la puissance de calcul soit énorme. Alors, pour un programme d'intelligence artificielle, les demandes informatiques, les demandes en ressources de calcul, tous les calculs mathématiques, parce que c'est ça que ça fait, quand on pose une question, c'est beaucoup, beaucoup de multiplication et d'addition. Et tout ça doit être fait extrêmement rapidement. Alors, des ordinateurs faits spécifiquement pour ça, énormes et qui consomment beaucoup d'énergie.
1: Et qui sont dans des endroits, là, vous voyez le hangar ici, là, il est très gros, là, mais imaginez un hangar comme ici, là, mais multiplié par 1000. Et c'est à ça que ça ressemble pour vrai, l'intelligence artificielle actuellement dans la manière dont elle calcule. Léo Boisvert, doctorant dans le monde de la cybersécurité et de l'intelligence artificielle, merci beaucoup d'être passé ici pour répondre aux questions de notre jeune public. Je pense qu'on peut lui donner une bonne main d'applaudissements. Merci. Je ne sais pas pour vous, gang, mais moi, j'ai vraiment très envie d'aller rejoindre Annie, parce qu'Annie là, est partie là, voir toutes sortes de matériel volant pour qu'elle nous parle notamment de moteurs. Puis, on s'appelle pas moteur en herbe pour rien. J'aimerais aussi remercier Caroline Boudou et Léo Boisvert qui doivent nous quitter parce que ben, c'est ça, ils ont beaucoup de choses, beaucoup de travail à faire dans leurs recherches respectives. Caroline, merci.
3: Un grand, grand merci.
1: Léo Boisvert, merci beaucoup. Puis on se revoit pour la prochaine saison de Moteur en herbe. Merci infiniment.
3: Joyeux moteur.
4: Si tu avais la chance d'aller dans l'espace, tu en profiterais pour faire quoi?
5: Peut-être aller sur la Lune ou Mars pour construire un village.
6: J'aimerais beaucoup tourner autour de Saturne parce que c'est ma planète préférée.
4: Pourquoi c'est ta planète préférée?
6: Ben, parce que je la trouve très belle avec son anneau. Puis je trouve que elle est vraiment majestueuse. Et j'aimerais aussi voir des galaxies, des étoiles, des constellations.
7: Moi, je me pose toujours des questions sur l'espace, fait que ça pourrait genre me permettre de répondre quand même à mes questions. J'aimerais genre pouvoir explorer les nouveaux univers parce que genre la galaxie, genre l'univers, c'est tellement grand. Puis genre, j'essaierais de construire genre des bases, plus de bases pour qu'on puisse genre mieux explorer les autres planètes.
8: Déjà qu'aller dans l'espace, ça serait vraiment incroyable. Juste regarder la Terre, parce que quand on y pense, on est tout petit sur la Terre. Et observer les étoiles, la vue, ça devrait être incroyable. Fait que j'aurais juste envie de profiter de ce moment pour observer le monde.
9: Je pense que si on avait la possibilité d'aller plus loin que ce qu'on fait en ce moment, moi j'aimerais beaucoup genre voyager, voir plus de planètes qu'on a vues ou genre découvrir des nouvelles étoiles.
10: J'aimerais aussi voir ce que ça fait un peu de flotter, parce que je me demande toujours ce que ça fait, parce que t'as pas souvent la chance de faire des choses comme ça et de découvrir dans quel univers t'es. Donc oui, j'aimerais vraiment faire ça.
11: Moi, je crois que j'essaierais de m'informer un peu, puis en savoir plus de ce qui se passe dans l'espace, sur la Lune, par exemple.
12: Mais tu veux dire que tu ferais des recherches, des études?
11: Oui, genre je me promènerais d'une planète à une autre pour essayer de voir qu'est-ce qui se passe.
13: Moi, j'en profiterais pour aller voir s'il y a de la vie sur d'autres planètes. Je resterais chillée avec eux.
14: J'en profiterais pour regarder comment on est dans un monde
3: magnifique.

0: Puis bah, je prendrai des selfies et tout.
1: OK, Guillaume. Alors, où est-ce que tu nous emmènes maintenant?
2: Ben, ce matin, j'ai demandé aux deux étudiants qui travaillent avec moi cet été de nous sortir l'avion qui est là-bas.
1: Ça, c'est probablement un des avions qu'on voit le plus voler, hein?
2: C'est l'avion sur lequel la plupart des gens apprennent à piloter, mm-hmm. incluant moi-même.
1: OK, ben là, maintenant, on va aller rejoindre Annie, parce qu'évidemment, Annie, on l'a perdue dans les moteurs d'avion aujourd'hui. Allô, Annie!
3: Allô, Mathieu!
1: Bon, alors, t'as finalement trouvé l'amour de ta journée.
3: Ben, c'est-à-dire, c'est pas nous, mais c'est ton Cessna. C'est ça de proche, parce que c'est rare qu'on ait l'occasion d'être dans des endroits comme ça.
1: Alors, Annie, on est à côté de notre magnifique Cessna 152 et il y a des jeunes qui ont des questions pour toi. On va commencer avec Gabriel. Gabriel, 6 ans, t'as une question pour Annie. Quelle est ta question?
4: Pourquoi un avion ne peut pas aller dans l'espace?
1: Pourquoi un avion ne peut pas aller dans l'espace? Alors, pourquoi ce Cessna 152, magnifique par ailleurs, ne pourrait jamais aller dans l'espace?
3: Bien, la réponse très, très courte, c'est parce qu'il n'y a pas d'air. Il n'y a pas d'atmosphère dans l'espace. Puis l'avion, elle a absolument besoin d'air pour deux bonnes raisons. Donc, la première, c'est pour aller chercher sa portance. Puis la deuxième, c'est parce qu'elle a besoin d'oxygène.
1: Bon, la portance, peut-être que c'est un mot que vous n'avez pas entendu ici jusqu'à maintenant. Qu'est-ce que c'est?
3: Ouais. Bien, quand on regarde une aile d'avion, le dessous de l'aile, il n'y a pas la même forme que le dessus. Donc, le dessous est très plat, puis le dessus, il est beaucoup plus bombé.
1: Oui.
3: Puis la raison pour laquelle c'est fait comme ça, c'est que quand l'avion avance dans l'air, là, il y a de l'air qui va passer au-dessus, en dessous. Mais à cause de cette forme-là, puis aussi de l'angle de l'aile, l'air va passer beaucoup plus vite au-dessus par rapport à en dessous. Puis à cause d'un principe qu'on nomme le principe de Bernoulli, ça va faire en sorte qu'il va avoir moins de pression en haut de l'aile. Donc,
1: et ça va tirer l'aile vers le haut.
3: Une force vers le haut. Puis c'est vraiment à cause de ça qu'un avion est capable de rester dans les airs. Donc, s'il n'y a pas l'air qui circule en haut et en bas, bien, ça ne fonctionne juste pas.
1: Bon, ça, c'est une très bonne raison. Ça, c'est la première. La deuxième, c'est le moteur. Le moteur, lui aussi, il a besoin d'air. Comment tu dis?
4: Il n'est pas assez puissant.
1: Bien, c'est ça. Le moteur, pas d'air. Oui. Peut-être qu'il serait même pas puissant du tout.
3: Non, c'est ça, parce que dans le fond, un moteur, comment ça fonctionne? Bien, c'est un carburant qu'on appelle le kérosène qu'on va mettre dedans, puis qui va brûler. Mais comme quand vous faites vous-même un feu de camp, par exemple, avec du bois, bien, ça prend le bois, mais ça prend aussi de l'oxygène pour que le feu prenne. C'est la même chose dans un moteur. Pas d'oxygène, le kérosène va pas brûler, donc il va pas faire avancer l'avion, donc on volera pas bien haut avec ça.
1: Ouais, mais là, hey, vous avez déjà vu ici des fusées décoller? Qui a déjà vu des fusées décoller? Pas mal tout le monde, hein? Toi, Gabriel, est-ce que t'as vu des fusées décoller?
4: Non.
1: Non, t'as jamais vu des fusées?
4: Mais j'ai déjà vu en vidéo.
1: OK, c'est ça, t'as déjà vu en vidéo. Mais les fusées, Annie, là, elles réussissent à aller super haut. Comment ça se fait que la fusée, elle,
4: parce
1: réussit?
4: Parce qu'elle a du feu.
1: Ah, parce qu'elle a du feu!
3: Bien, c'est un petit peu ça, parce que qu'est-ce qu'on voit quand on voit la fusée décoller? Premièrement, elle est verticale. Puis effectivement, on va aussi brûler du combustible. Et d'ailleurs, la fusée va devoir amener de l'oxygène avec elle dans l'espace. Parce qu'à un moment donné, il n'y en aura plus d'oxygène. Donc, pour continuer à brûler le combustible, elle a son propre oxygène à bord. Donc, ça, c'est la première chose. Puis la deuxième, c'est qu'elle va brûler son combustible, puis elle va précipiter les gaz qui sortent en brûlant vers le bas très, très vite. Puis ça, ça fait un principe qu'on appelle action-réaction. Donc, quand on envoie très vite le gaz vers le bas, ça crée une poussée par en haut. Donc là, la fusée, elle va monter vraiment très vite. Puis comme tu l'as dit tantôt, Gabriel, il faut que ça aille vraiment vite pour aller dans l'espace.
1: Ouais.
3: Donc, avec ça, il va être capable d'aller suffisamment vite pour aller jusque dans l'espace. Les avions, ils vont quand même très haut. C'est-tu à quelle hauteur ça va, un avion? Ça peut aller, par exemple, à 10 000 mètres, 15 000 mètres, à peu près. Mais c'est vraiment pas capable d'aller plus que, je dirais, 20 000 mètres. Oui, 11 000, c'est possible.
1: 11 000, ça se peut. Ouais. Ça se peut. Oui, mais là, une fois que la fusée est rendue dans l'espace, Annie, comment ça se fait qu'elle est capable de rester là?
3: En fait, la fusée doit atteindre une vitesse qui est de au moins 28 000 km/h. Donc, une fois, oui, c'est ça, elle flotte, t'as raison. C'est qu'une fois qu'elle a atteint 28 000 km/h, là, elle va comme se pencher, puis elle va tellement vite que la vitesse à laquelle elle tombe, parce qu'à cause de la gravité, hein, elle est vraiment réattirée vers la Terre, mais elle tombe à la même vitesse que il y a la courbure de la Terre. Fait que dans le fond, elle va suivre en tombant, elle suit toujours la forme de la Terre. Fait que c'est comme si elle restait à la même distance de la Terre.
1: Mais elle tombe.
3: Mais elle tombe toujours.
1: Incroyable.
3: Tout le temps, tout le temps.
1: Incroyable. On réalise beaucoup de choses à moteur en herbe aujourd'hui. Merci, Gabriel, pour ton excellente question. Maintenant, on va aller avec Zachary, qui a une autre question pour toi, Annie. Zachary, pose-nous ta question.
5: Comment les avions à hélice font-ils pour voler quand le vent souffle dans le sens contraire?
3: Oui.
1: Genre un avion hélice qui a le vent dans le dos.
3: Oui,
1: dans
3: exactement.
1: Le fond.
3: Ben oui, parce que typiquement, le vent, l'hélice prend le vent en avant, l'envoie ouais. vers l'arrière. Mais en fait, la réponse question. Courte à ça, c'est parce que c'est pas le vent qui fait tourner l'hélice. Donc, on pourrait peut-être penser ça, mais c'est pas le vent. C'est le moteur qui fait tourner l'hélice. C'est des moteurs, dans le fond, un peu comme une voiture. Hein. Une voiture, on a un moteur à piston, puis ça fait tourner les roues.

0: Ça veut dire que la vitesse ou la direction du vent, ça va pas changer rien dans les performances de l'avion.
1: Mais ouais, c'est vrai que ça a quand même un
0: effet. Pas de logique.
1: Oui, non, donc c'est quand même important, ça va
0: avoir un impact.
1: Oui, mais ça empêche pas l'avion de voler. Mais c'est sûr que si le vent arrive de face, parce que là, ce qu'elle fait, l'hélice, elle, c'est comme une aile d'avion, une hélice. Ça a un côté plat puis un côté bombé. C'est juste qu'au lieu d'être à l'horizontale, elle est comme à la verticale. Donc, quand elle tourne, elle fait aussi passer l'air du côté bombé puis du côté plat. Donc, ça accélère du côté bombé plus vite que du côté plat, puis ça fait une poussée, mais vers l'avant au lieu de vers le haut. Donc, c'est sûr que si le vent arrive, ça peut quand même changer le comportement.
0: Ah ouais, ça va changer le comportement, mais l'avion va avoir quand même assez de puissance pour être capable de contrecarrer la direction du vent. Maintenant, hey, je ne sais pas si vous voyez la différence ici entre le moteur du Cessna 152, puis juste en arrière là-bas, on a Airbus 220. C'est quoi la différence entre les moteurs, d'après vous?
2: Ben, il y a un moteur qui est à hélice, puis l'autre, c'est un moteur à propulsion.
0: Oui, ben, exactement. Le Cessna 152, c'est un moteur à hélice.
2: Ouais.
0: Puis celui en arrière, c'est un turboréacteur. C'est quoi la différence, Annie, entre ces deux types de moteurs-là?
1: Le turboréacteur, lui, il va brûler son carburant. C'est un petit peu comme un moteur de fusée. Donc, il va accélérer les gaz d'échappement puis aussi de l'air là qui entre dans le moteur. Puis il va l'accélérer très, très vite, mais vers l'arrière. Fait que ça donne la poussée à l'avion vers l'avant. Donc, tandis que l'hélice, elle, ben comme je l'ai expliqué tantôt, là, en tournant très vite, elle va avancer là, comme une aile d'avion qui serait placée vraiment sur le côté plutôt que de haut en bas. Puis la raison pour laquelle parfois on utilise des avions à hélice puis parfois à turboréacteur, avec les avions à hélice, c'est difficile d'aller très vite et à très haute altitude. Donc, souvent, ces avions-là vont être utilisés pour des plus courtes distances parce qu'on va moins vite, on va moins haut. Puis la raison pour laquelle c'est compliqué d'aller vite ou à haute altitude, ben premièrement, si on va à haute altitude, il y a moins d'air. Puis là, j'ai expliqué que sa poussée, dans le fond, c'est un peu comme la portance de l'aile. Donc, s'il y a moins d'air, elle va avoir moins de poussée puis elle va avoir vraiment beaucoup de difficultés. Puis aussi, un des problèmes, c'est que l'hélice, elle tourne très vite. Donc déjà là, l'hélice, si elle bouge pas à l'avance à la même vitesse que l'avion, si elle tourne vite, le bout de l'hélice, là, il va vraiment très vite. Puis à un moment donné, il pourrait atteindre la même vitesse que le son.
0: Puis si on veut pas ça.
1: On veut pas ça.
0: Une hélice qui arrive à, qui dépasse le mur du son. Généralement, c'est pas très très bon pour les listes, mais on n'ira pas là. Ouais, puis je pense que
1: bruit,
0: l'avion va pas voler très très longtemps. Hey, merci beaucoup Annie. Quelles bonnes informations comme toujours. Annie Levasseur, prof chercheur à l'École de technologie supérieure. Merci d'être venue ici à l'École nationale d'aérotechnique.
1: Ça fait plaisir. Puis merci de m'avoir invité ici. C'était vraiment trippant.
0: Ouais, toi aussi, tu t'es payé un petit trip.
1: Ben
0: hein?
1: Oui.
0: Ok, super, parfait. Hey, wow, tout ce qu'on a appris aujourd'hui, c'est vraiment incroyable. J'aimerais remercier toute cette belle équipe. Jade Prévost-Cormier et Artemis. Merci également Annie, Caroline et Léo, nos collaborateurs du jour. Nos techniciens aujourd'hui étaient Steve Saint-Pierre et Clovis Lamar. Et bien évidemment, ma super équipe de recherche, Ariane Pelé, Patricia Blais, Sandrine Bélanger-Mona, chapeautée par la réalisatrice Marie-Hélène Racicot. Hey, Hermine,
3: oui.
0: Maintenant que tu t'es pratiquée, là, je pense que tu vas être quand même assez bonne pour, disons, peut-être te rendre sur l'île de Montréal.
3: Oui. Je te propose de te ramener à Radio-Can, ben, en avion.
0: OK, super. Bon, j'allais chercher un parachute, puis on se revoit dans dans quelques secondes.
3: Attends, on va pas aller survoler la tour de Radio-Canada.
0: Oh, wow. Parfait.
3: Allons-y.
0: On a notre plan pour l'après-midi.

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2: Ici Marc-Antoine Leblanc. Voici vos informations. Des détails ont commencé à filtrer sur le déroulement des négociations commerciales entre Ottawa et Washington. Selon les informations de CBC, le Canada serait prêt à faire certaines concessions pour éviter de nouveaux tarifs douaniers dès le 19 août et obtenir une réduction des tarifs sectoriels déjà en vigueur. Les précisions, Dan Levasseur.
3: Selon des sources de CBC, le Canada serait prêt à faire les concessions suivantes. Concessions dans le secteur de l'industrie laitière, levée de l'interdiction de vente d'alcool américain dans l'ensemble des provinces et la levée des tarifs du secteur automobile. En échange de quoi, le Canada espère obtenir l'annulation complète de l'entrée en vigueur de ces tarifs de 50 % qui doivent être imposés à partir du 19 août sur une série de produits canadiens et l'allègement des tarifs sectoriels qui touchent l'acier, l'aluminium, le bois d'œuvre, notamment depuis mars 2020. Mais déjà, l'idée d'offrir ces compromis envisagés fait réagir. Les provinces s'opposent vivement à l'idée de remettre l'alcool américain sur les tablettes. C'est le cas notamment du Québec et de l'Ontario. Et les producteurs laitiers du Québec s'inquiètent aussi de voir le Canada céder sur la question de la gestion de l'offre, même de manière minimale. La professeure à l'Université d'Ottawa, Geneviève Dufour, voit tout de même d'un bon œil ce qui se trame entre les deux parties, bien qu'on ne peut être certain du résultat.
4: On avance parce que pour l'instant, tout ce que M. Trump faisait, c'était ajouter des mesures. Est-ce que, c'est la question qu'on se pose tout le temps, hein, est-ce que en faisant encore certaines concessions, ça va arrêter cette espèce de chaîne infernale de mesures à l'égard du Canada? On peut pas en être certain.
3: Par écrit, le bureau du ministre Leblanc confirme que des discussions approfondies sont en cours, mais aucun détail ne sera fourni pour le moment. Le ministre sera de nouveau à Washington dès lundi. Issa Levasseur, Radio-Canada, Ottawa.
2: Et même si Québec entend maintenir le boycottage de l'alcool américain, certains produits des États-Unis sont quand même de retour sur les tablettes. Des spiritueux américains ont en effet retrouvé le chemin de la Société des alcools du Québec en transférant leur production dans la province. Une stratégie qui fait mal aux distilleries québécoises qui observent une baisse de leurs ventes. Les précisions d'Éric Plouffe.
5: Pour contourner le boycottage de leurs spiritueux, des entreprises américaines ont transféré la production de leurs liqueurs en sol canadien, ce qui leur permet légalement de reprendre leur place sur les tablettes de la Société des alcools du Québec. C'est le cas notamment de Phillips Distilling Company du Minnesota qui produit sa liqueur Sour Puss à Montréal. Pour Jean-Pierre Allard, président de la distillerie Stadacone à Québec, ce retour sur les tablettes a contribué à faire reculer de 25 % les ventes de sa liqueur Piñata ces derniers mois. Selon lui, le gouvernement devrait intervenir.
6: Il faudrait empêcher, dans le fond, que d'autres marques américaines puissent commencer à embouteiller et vendre en SAQ, tenter aussi longtemps qu'on veut faire ce fameux boycott-là.
5: Nathalie Laberge, PDG de la distillerie Mariana à Trois-Rivières, qui produit le rhum Morbleu, constate une baisse de 10 % de ses ventes par rapport à il y a un an, avec le retour de son concurrent américain Kraken. D'où l'importance, selon elle, que les consommateurs soient conscients de leur choix.
7: Donc, quand ils achètent un Kraken, ils achètent d'une compagnie américaine dont les profits retournent aux États-Unis. Quand ils font le choix d'acheter un Morbleu épicé, c'est une compagnie entièrement québécoise.
5: La gestionnaire de catégorie pour les produits du Québec à la SAQ, Héloïse Michaud, reconnaît que le retour de spiritueux américains sur les tablettes réduit le nombre de places libres pour les autres produits.
8: Mais il y a encore beaucoup d'autres produits américains qui sont pas revenus, donc il y a encore beaucoup de places qu'on donne en priorité aux produits du Québec sur les tablettes.
5: C'est en mars 2025 que le Québec a décidé de retirer les produits américains des tablettes de la SAQ. Éric Plouffe, Radio-Canada, Montréal.
2: Dans l'Ouest canadien maintenant, la lutte contre les incendies de forêt se poursuit en Colombie-Britannique. Une centaine de brasiers sont en activité dans la province, dont quatre d'importance qui monopolisent l'attention des pompiers. Environ 7000 résidences font l'objet d'un ordre d'évacuation et certaines personnes sont maintenant confrontées à une dure réalité, celle de ne plus jamais revoir leur maison. Julie Landry fait le point.
9: We're gonna go home.
10: Réjeanne Simpson promet à son chat qu'ils rentreront à la maison tout près de Vernon, dans le nord de l'Okanagan. Mais malheureusement, ce ne sera plus jamais comme avant. La maison qu'elle avait construite de ses mains avec son mari, maintenant décédé, est partie en fumée. Et elle a failli ne pas pouvoir aller chercher son chat et son chien parce que la route était bloquée par les autorités. Ils l'ont finalement laissé passer rapidement. C'est le lendemain qu'un voisin lui a appris la mauvaise nouvelle. Même si sa maison sans électricité ni eau courante n'était pas assurée, elle a confiance de se réinstaller dans une caravane sur son terrain grâce à l'aide d'amis généreux et même de clients de la quincaillerie où elle travaille toujours à 72 ans.
0: And I'm just so grateful.
10: Et elle sait ce que son mari lui dirait.
0: Keep smiling and walking forward.
10: Continue de sourire et d'avancer. Au milieu des larmes, Réjeanne Simpson garde donc espoir que malgré tout, elle s'en sortira.
0: We're safe and we're good.
10: Ici Julie Landry, Radio-Canada, Vancouver.
2: En terminant, au tennis, surprise de taille à l'Omnium Banque Nationale à Toronto. La Québécoise Leila Annie Fernandez a battu la 5e joueuse mondiale Mira Andreeva en 2 matchs de 6-1 et 6-4. Leila Annie Fernandez est la seule joueuse canadienne encore en lice en simple dans le tournoi. Les deux joueuses s'étaient affrontées 3 fois avant aujourd'hui et Mira Andreeva l'avait emportée 2 fois. La Russe a notamment été championne à Roland-Garros en mai. Voilà, c'était vos informations. Pour plus de détails, vous pouvez consulter le site radio-canada.ca.

0: Montréal appelle Sherbrooke. Je répète, Montréal appelle Sherbrooke. Est-ce que tu m'entends, Robert Lalonde?
1: Très bien.
0: Yes. T'as pas idée à quel point je suis heureux de te retrouver, mon cher, et ça pour les 4 prochains épisodes de radio. Ça fait un bail, comme on dit. Ce qui fait que je vais me permettre de te demander comment vas-tu, puis c'est un vrai comment ça va. Est-ce que tu vas mieux que ma voix? Parce que je sais pas si ça s'entend, mais elle est un peu craquée. Mais bon, on va passer outre. Comment vas-tu?
1: Moi, c'est l'âge qui me craque, c'est pas la voix. Mais ça va bien, ça va spécialement bien aujourd'hui parce qu'il fait un temps absolument merveilleux. Ouais. C'est un temps qu'on attend depuis un bon bout de temps. Sur la route en venant vers Sherbrooke, à partir de Nantes-Atelier, j'ai eu envie de m'arrêter un peu partout, ne serait-ce que pour voir s'abattre les oies dans les champs de blé d'Inde. C'était extraordinaire.
0: Et puis là, tu reviens d'une tournée, t'as fait un spectacle sur Jack Kerouac quand même, c'est pas rien.
1: Oui.
0: Que j'ai vu ce spectacle-là, en fait, je l'ai vu il y a plusieurs mois. Bravo, mon cher. J'ai lu de bonnes critiques.
1: Ben oui, mais du coup, on a commencé ça tranquillement, en pensant qu'on le fait une fois ou deux, puis ça fait quoi, 18-20 fois qu'on le fait maintenant un peu partout. Les gens, je pense, ont envie d'entendre l'ange révolté et amoureux de sa famille et des désespérés de l'Amérique d'après-guerre, l'époque où il a écrit ce texte en français, qui était le départ de On the Road. Il a commencé par l'écrire en français, donc c'est ce texte-là dont je me suis emparé.
0: En tout cas, bravo pour cette initiative-là. Ça mérite de continuer d'exister.
1: Oui, j'adore faire ça, puis ça a bien l'air qu'on va continuer de le faire. Donc, on ne sait pas, hein, quand on fait quelque chose qui est, comme on va l'évoquer tout à l'heure, un peu à l'état sauvage,
0: qu'est-ce
1: que ça peut tourner?
0: Ben justement, moi je trouve que la pensée de Kerouac est pas mal en lien avec notre sujet de ce soir, parce qu'on va réfléchir à la sauvagerie. Ça prenait vraiment Robert Lalonde pour nous intéresser, nous intéresser à ce thème-là. Pour lancer nos échanges, je nous fais entendre une archive qui remonte à 1979.
2: Le jardin de la Bible illustre donc ce qu'il y a de correct et d'harmonieux, ce que les hommes ont perdu. La sauvagerie, c'est tout le reste de la création, le monde sauvage, l'état naturel qui leur est échu, un domaine de roches et de brousses. Mais les hommes qui ont appris à labourer la terre se refusent à voir le monde entier comme une vaste sauvagerie. La sauvagerie, c'est ce qu'ils doivent combattre pour défricher la terre. La ferme est une oasis d'harmonie. À l'image de Dieu, ils sont créateurs d'ordre. La machine a repoussé si loin la sauvagerie qu'elle n'est plus qu'une notion confuse de terrain vague, sans aucune ressemblance avec la civilisation des hommes, ses merveilles de génie, ses raccourcis techniques. La sauvagerie n'a plus sa place dans le monde civilisé.
0: C'est Gilles Dupuis qu'on entendait ici. C'est un extrait d'émission de télé intitulée Environnement. En quelques mots, Robert, avant l'introduction, est-ce que tu partages son avis? Dis autrement, 47 ans plus tard, penses-tu comme lui que la sauvagerie n'a plus sa place dans le monde civilisé?
1: Ben, je pense qu'elle a encore moins sa place qu'à l'époque où Dupuis en parlait, parce que l'hyper-technologisation de notre univers...
0: Ça n'a pas arrêté, mettons.
1: Fait que je relisais certains, mais peut-être je vous en dirai un petit bout tout à l'heure, de mon monde sur le flanc de la truite. C'est quand même écrit il y a plus de 25 ans, et puis on n'en était pas à un point aussi aigu et catastrophique de tout ça. Et,

0: Et déjà, c'était prévisible, c'était visible qu'on allait, comme dit Annie Dillard, watch the screen and miss the show.
1: Wow. j'enchaîne avec une autre citation. Tiens, les mots de l'écrivain Tristan Bernard. Le véritable ami est celui à qui on n'a rien à dire. Il contente à la fois notre sauvagerie et notre besoin de sociabilité.
0: C'est vrai.
1: Est-ce que je peux te considérer comme mon véritable ami, frère?
0: Oui.
1: Oh, je suis content. Allez, bonne émission tout le monde. C'est reparti.
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1: Salut. Dimanche 10 mai avec l'écrivain Robert Lalonde, on se demande qu'avons-nous fait de notre part sauvage?

0: Chaque fois que je lis un livre de Robert Lalonde, particulièrement ses carnets, je suis fasciné par la liberté qu'il se donne comme écrivain. Il nous emmène derrière les sentiers de sa maison, nous fait rencontrer les chevreuils qu'il croise. Il se met aussi dans leur peau, histoire de savoir ce qu'ils pensent de nous, les humains. Puis, je suis tout autant impressionné par ses phrases qui nous font ressentir le vent, les saisons qui passent, l'eau qui coule dans les rivières. Un lecteur à la recherche de sensations fortes pourrait se dire « Mais coudonc, qu'est-ce qu'il nous raconte, là? » Alors que moi, j'y vois un écrivain de la sauvagerie et j'oserais même avancer qu'il a un petit quelque chose de Rousseau et de Thoreau dans le regard qu'il pose sur la nature et dans son désir aussi de comprendre ce que le non-domestiqué peut nous dire. Robert est aussi un écrivain de la sauvagerie au sens où sa pensée demeure libre, inclassable. Puis ses livres nous amènent souvent sur le terrain où on l'attendait pas. En fait, même pour lui, j'ai l'impression que sa propre pensée demeure un phénomène qu'il continue de chercher à comprendre. Pour moi, c'est un bel exemple, ça, de pensée sauvage. Comme Serge Bouchard, comme Hélène Dorion, comme Fanny Britt, pour ne nommer que ces gens-là. Je cite Robert en réunion. La polarisation est une tentative de mise en boîte de nos façons de penser. Nos codes culturels font qu'actuellement, notre sauvagerie s'éteint. Avant d'ajouter, tu sais, la sauvagerie appelle la curiosité de l'autre, pas son mépris. Je trouve ça vraiment intéressant et audacieux comme propos dans le contexte actuel. Donc, vous aurez deviné hein, que pour nous, ce soir, la sauvagerie et la part sauvage ne feront pas référence au terrorisme, à la violence, encore moins à la barbarie. En fait, on est plutôt de ceux et celles qui pensent que c'est même une dérive regrettable du langage que d'associer la sauvagerie à ces phénomènes sociaux-là. Comme c'est tout aussi regrettable que l'étiquette sauvage ait été accolée aux Autochtones pendant si longtemps. C'était clairement une manière très maladroite de nommer une peur de la différence culturelle. Pour nous écrire, réfléchir@radiotraditioncanada.ca, sinon il y a l'option de la bulle de conversation. Et puis, j'insiste, c'est toujours vraiment un plaisir de vous lire. Sur ce, voici le poète et romancier Jacques Brault, le 20 septembre 1977, à l'émission de télé intitulée « Rencontre ».
1: Quand vous dites « j'ai vécu ma première enfance presque à l'état sauvage », j'aimerais savoir ce qu'il était, ce petit sauvage de votre première enfance.
2: Ben, c'était une sauvagerie intérieure. Je suis venu au monde. C'est l'impression que j'ai encore aujourd'hui. Non pas en refusant le monde, mais vraiment en me sentant acclimaté, mais aussi dépaysé. Il y a le fait aussi que j'ai été pratiquement élevé. J'ai été éduqué, même pas dans la rue, mais dans la ruelle. Avec quelques camarades comme ça, de conditions assez humbles. Et tout était improvisé, bricolé, même ce avec quoi on s'amusait. Et j'avais déjà, à cette époque, la tendance qui décontenançait mes camarades, tendance à me retirer parfois.
1: Solitaire?
2: Oui, c'était pas toujours gentil, je n'avertissais pas toujours. Une forme de solitude physique. Il me fallait, et même chez moi, même si c'était pas très grand, dans le logement qu'on habitait, de trouver un coin, ou même derrière une porte, où je m'isolais. Non pas à rien faire, je pouvais soit lire ou bricoler des objets. Mais j'avais ce besoin.
0: Je rappelle que c'était la voix de Jacques Brault, 1933-2022, qu'on entendait ici, diffusion originale de cette émission-là, 20 septembre 1977. J'avais alors 4 mois. Resalue Robert Lalonde, t'es toujours là à Sherbrooke.
3: Oui, bien sûr.
0: Je te cacherai pas que je me reconnais dans ce que disait ici Jacques Brault. Je vais d'ailleurs parler de mon petit côté sauvage plus tard dans mon billet radio. Mais toi, je te connais quand même un peu. Ça fait quelques années que je te fréquente à la radio, mais aussi par le biais de tes livres. Puis j'ai l'impression que tu pourrais dire à peu près la même chose que Monsieur Brault ici. En même temps, je veux pas faire de l'appropriation. Dans quelle mesure te reconnais-tu dans ce que Jacques Brault disait ici? Tu devais être ce genre d'enfant qui s'isolait pour...
3: dans l'enfant sauvage, oui. Oui, moi, j'étais même fugueur. la maison était parfois dans un tel enfermement que j'avais besoin de fuir. fuir et j'avais la forêt juste à côté. Moi, j'ai eu la chance quand même d'être élevé dans la nature et en plus en grande partie avec le clan Mohawk de ma famille qui m'a accueilli en me disant « Mais là, qu'est-ce que t'as dans la tête? Pourquoi tu as dit là? Alors, prends 3 jours pour pas parler. » On va s'occuper de toi, puis t'es malade, là. T'as trop de choses dans la tête. Regarde autour de toi, nomme les choses, apprivoise-les. Passe même la nuit dans la forêt alors que ça me terrorisait, mais j'ai fini par le faire, mais ça m'a pas terrorisé du tout. Donc j'ai découvert que mon état sauvage, ma sauvagerie me sauvait d'une aliénation que je savais menaçante et qui m'a même rendu malade quand j'étais enfant. Et qu'il fallait que je colle de ce côté-là plutôt que du côté de l'école, de la famille.
4: Ça t'a été transmis vraiment dans l'enfance, puis ça te suit encore aujourd'hui, cette part sauvage en toi.
3: Hein, absolument, heureusement d'ailleurs, parce que je sais pas, je pense que je serais passé à la sauvagerie telle qu'on l'entend par la violence si je n'avais pas eu le droit à ça.
4: Je le disais en intro, quand je te lis, j'ai vraiment l'impression qu'il y a un peu de Henry David Thoreau dans ta pensée sur la sauvagerie. Hein, je pas surpris d'entendre ça, d'ailleurs, si tu permets, je vais citer un extrait de son livre Walden ou La vie dans les bois. Laisse les coups des franges à la sauvagerie de ta nature comme ces lèches ou ces fougères qui ne deviendront jamais du foin anglais. Si une plante ne peut pas vivre selon sa nature, elle meurt. Eh bien, il en va de même pour un humain. En même temps, tu sais, on vit dans une société où les rôles sociaux, où les masques, où la hiérarchie, où la hiérarchie, tout ça, ce sont des éléments très importants de nos vies. Donc, écouter sa petite voix intérieure, ou dire autrement, comment je honorer sa sauvagerie. Je vais le dire de même. J'ai l'impression que c'est pas ce qui est encouragé. Hein, puis pourquoi? Mettons qu'on essaie de se poser la question, pourquoi c'est pas encouragé?
3: Mais parce que ça relève de l'instinct et de la pulsion.
4: Ça fait peur.
3: Ça fait peur, ça donne le vertige. D'ailleurs, on a peur du vertige, comme si on n'avait pas dans la vie à traverser des vertiges encore plus considérables et même destructeurs dans la vie sociale. Ça fait peur, et pourtant, il y a un grand mouvement de retour à un état sauvage, en quelque sorte. Pas pour fuir spécialement la société qui nous enferme, mais pour retrouver l'indompté en nous, en quelque sorte, retrouver aussi la possibilité d'accepter ce qu'on sent, d'accepter ce qu'on ressent, de retrouver le mécanisme de nos sens qui s'atrophie beaucoup.
4: Parce que ça, c'est une reconnexion sensorielle, pour le dire comme ça, avec le monde. En tout cas, moi, c'est comme ça que je le vois, je la vois, la part sauvage en moi, puis la sauvagerie, c'est reprendre contact avec cet état d'émerveillement, quasiment qu'on retrouve dans
3: l'enfant. De réenchantement du monde, mais qui repose absolument pas sur des règles établies. Hein, je pense que j'ai déjà raconté à ce micro comment ma grand-mère, elle n'en revenait pas que j'essaye d'étudier un arbre livre de botanique.
4: Elle disait pas tant dehors.
3: Elle me traînait devant l'arbre, elle disait, tu vas passer une journée là, tu vas savoir ce que c'est. Ça. Et cette abstraction a fait de tels progrès, surtout avec les écrans et tout. Que c'est le monde un peu virtuel dans lequel on peut un peu beaucoup. Quand je pense qu'à l'époque, je me relisais il y a 25 ans, je me suis dit, mais je trouvais ça déjà terrible. Bon, là, on a fait des progrès, si on peut appeler ça comme ça, énormes, dans la domination de notre sauvagerie. Et ça, je trouve ça très, très dangereux, parce que en même temps, ça ne nous rallie plus aux autres. On est rallié à des images, on est relié, on est attaché ensemble par des concepts, etc. Et puis même au niveau du langage, maintenant les mots disent pas tout à fait la vérité non plus de ce qu'ils devraient dire. Donc ça devient vraiment très angoissant. C'est Freud qui disait que si on refoule tout ça parce que la civilisation nous y oblige, ben là il y a des culpabilités, de la honte.
4: Il y a des névroses
3: l'ambiguïté devient une chose complètement catastrophique.
4: C'est certain que Freud avait, je pense, mis le doigt là-dessus à l'époque déjà. Robert, on parle de notre part sauvage là, depuis quelques minutes, mais dans l'espace public, quand on évoque la sauvagerie, on dirait que c'est assez rapidement associé à la barbarie. Pourtant, dans tout ce que j'ai lu cette semaine, dans la préparation que Kim Leblanc a fait pour nous, la différence est quand même pas mal claire. La sauvagerie, ça renvoie à l'idée du non-domestiqué, de l'esprit libre, du libre-penseur, de ce que tu as dit tantôt, des trucs qui ne sont pas mis dans des cases et tout ça. Mais aussi, ça renvoie à l'état naturel de la forêt, mettons. Oui. Alors que la barbarie, ça renvoie plutôt à une forme de violence qui... ultimement, peut chercher quoi à détruire la civilisation, à la corrompre, tout ça avec cruauté. En réunion cette semaine, en s'en parlant, j'ai cru comprendre assez rapidement que ça t'agace, cette confusion-là qui est faite entre les deux mots. Mais pour quelle raison est-ce qu'on en est arrivé à confondre ces deux termes-là, tu penses?
3: Écoute, je sais pas vraiment, sinon que... D'abord, on a toujours identifié les autochtones comme des sauvages pendant des années, donc ouais. Comme des gens qui dynamitaient un peu nos convictions, nos façons rationnelles de voir les choses, etc. Donc, c'est comme si la sauvagerie, avant de devenir une barbarie, devenait une espèce de façon de vivre contre la civilisation, ouais. Donc contre les règles de la civilisation. Moi, c'est pour ça que je préfère se mettre à l'état sauvage que dans la sauvagerie, parce que le mot est tellement identifié à la violence. J'ai un de mes livres, d'ailleurs, qui s'appelle comme ça, À l'état sauvage.
4: Ouais.
3: J'ai carrément l'impression que l'insociabilité qui est liée à l'état sauvage crée un malentendu tel. Si vous vous taisez en forêt pendant un moment avec des gens, la névrose part. J'ai des amis qu'il faut qu'ils reviennent à la maison vite. Ouais. Ils s'enfargent même d'un branchage qui se font mal pour rentrer tellement ils trouvent ça angoissant.
4: Je te dirais que prendre un moment de silence à la radio, dans une conversation aussi, ou quand on prend une marche avec quelqu'un, ça fait son effet, comme on dit, je le fais à l'occasion, puis la névrose est pas loin.
3: Tu vois, les autochtones Tlingit, par exemple, ouais. Dans le nord de Vancouver et tout ça, puis ils trouvent qu'il faut pas se regarder dans les yeux quand on se parle, parce que là, on vole, c'est comme si on volait l'intimité et l'âme de l'autre.
4: Ouais, ouais, ouais.
3: Donc, on parle en marchant, on parle en regardant ailleurs, on parle en se livre, sans avoir l'impression de prendre l'autre, l'ami en otage, avec tout ça. Donc, j'allais là avec des amis qui disaient, ça les intéresse pas ce qu'on dit, ils nous regardent pas pendant 10 minutes. Tous ces codes étaient tellement différents, on met le mot sauvagerie là-dessus comme si c'était un non-désir de communication.
4: Alors qu'à l'inverse, c'est ça la sauvagerie où la part sauvage en nous, ça peut être justement un appel un appel à l'écoute de cette différence-là, d'un code culturel qui est différent. Robert, je te fais une confidence. Cette semaine, quand j'ai parlé de notre sujet à quelques amis, certains m'ont dit qu'est-ce que vous allez dire sur ça? En fait, il y a même une personne qui m'a demandé mais pourquoi t'as envie de parler de ça à la radio? C'est pas une blague. Paradoxalement, j'ai l'impression que ces gens-là partagent une bonne partie de tes idées, puis de nos idées sur la sauvagerie, puis sur la pensée sauvage, mais je sais pas. C'est comme si ce mot-là sonnait un peu trop passéiste ou qui était connoté un peu négativement. Je te donne l'occasion, 30 secondes, mettons. Là, disons que tu peux répondre à mes amis, poliment, évidemment. Qu'est-ce que tu leur dirais? Pourquoi on s'intéresse à ça?
3: On s'intéresse à ça parce que il faut absolument trouver des refuges contre l'obéissance à tout prix et trouver une façon de s'étonner. Je pense que c'est Kant qui disait ça, de sa propre existence mystérieuse dans le monde. Il y a un problème qu'on a avec le mystère. Je pense que c'est Giono qui disait ça. Quand le mystère est très malin, il se cache plutôt dans la lumière que dans l'ombre. Donc on a peur d'y aller. Il y a une peur d'entrer dans un état sauvage parce que tout peut arriver et qui est hors de notre contrôle. Donc la peur de perte de contrôle est souvent au centre de ce qui a construit la sociabilité et la vie en communauté, parce que il faut s'entendre sur tout, il faut arriver à des consensus. Tu sais, pendant la crise d'Oka, quand les autochtones d'Oka étaient, les Mohawks étaient interviewés, et puis c'était jamais la même personne qui allait rencontrer l'animateur, puis l'animateur,
5: il dit, bon,
3: vous voyez quelqu'un qui vous représente tous, puis qui, parce que là, on commence à chaque fois, puis il faut, ben non, mais nous, ça marche pas comme ça, tout le monde doit dire ce qu'il a à dire, et ça mettait du, il y avait grand malaise dans le studio à chaque fois que ça arrivait. Mais moi, je riais dans mon salon. C'est leur façon un peu sorcière de dire, un peu sauvage, mettons-le, de dire non, vous n'allez pas nous encadrer et nous faire dire des choses qu'on ne veut pas dire.
4: C'est une façon un peu sauvage, ou dit autrement, c'est un appel à l'écoute de la différence culturelle. C'est vrai que les médias sont paramétrés de cette façon-là. On veut un représentant ou une représentante. T'sais, à plus petite échelle, on le voit avec Québec solidaire. Ils ont deux co-porte-parole, puis là, ça, ça crée toute une affaire. Je rappelle qu'on se demande qu'avons-nous fait de notre part sauvage. La réponse courte, ce serait probablement de dire qu'on l'a domestiqué. Ou si Freud était avec nous, tu l'évoquais tantôt, il parlerait sûrement du malaise dans la civilisation qu'il avait identifié. C'est-à-dire qu'il avait noté, donc que les gens refoulaient leurs pulsions ou qu'ils mettaient peut-être en dormance leur sauvagerie.
3: Ils mettaient en dormance leur sauvagerie. Et c'était pas plus simple à l'époque de Freud que maintenant. C'était pour d'autres raisons. On a vu tout ce que c'est... qui a suivi les écrits de Freud, c'est toutes les guerres et
4: À ce moment-là, la psychanalyse et la psychothérapie prenaient le relais pour essayer de comprendre justement où logeait cette part-là nous et quoi faire avec elle. Je lisais une entrevue hier avec l'essayiste Pierre Bergougnou. Tu m'as confié que c'est un de tes amis. Mm-hmm. Pour lui, la dimension sauvage n'a pas été perdue. En fait, elle fait encore partie de nous. Elle est juste occultée. Toi, concrètement, on va prendre un exemple. Ta sauvagerie, on le comprend bien, là, elle est encore là, ta part sauvage en toi. Mais, disons, quand tu donnes des ateliers d'écriture, là, comment fais-tu dans tes séances pour faire une petite place à ta sauvagerie? Ça se passe-tu quand tu fais des ateliers?
3: Oui, ça se passe si je me permets de mettre la table à chaque fois en leur disant que le pire ennemi de l'écriture, en fait, c'est... tout notre apprentissage scolaire, notre façon de mettre forme les choses.
4: Et là, la salle,
3: j'ai pas
4: vide.
3: De début, je sais pas, j'ai pas de milieu, j'ai pas de fin. Alors, j'essaie de détruire d'abord cette impression qu'ils ont de pas pouvoir écrire ce qu'ils veulent, parce qu'il y a des règles à suivre, parce qu'ils ont suivi des cours qu'ils ont jamais dû suivre, parce qu'ils ont étudié des auteurs, disons, ils étaient d'une façon professionnelle à l'université ou ailleurs, et la vérité des mots qui leur appartiennent à eux leur échappe complètement très souvent. Pas compliqué d'y aller, mais s'il y a un vertige à traverser. En ce moment, le vertige, on a énormément peur de ça. Pourtant, le vertige mondial en ce moment est considérable. Celui-là est terrifiant, mais celui du contact avec la nature à l'intérieur de soi est loin d'être terrifiant.
4: Il peut être créateur, c'est peut être porteur de rêves et tout ça. Est-ce que, tu sais, en quelques mots, quelle est la réaction des gens dans ça? Là, je disais, il y a quelques secondes, est-ce que à ce moment-là que la salle se vide ou au contraire?
3: Non, ils hochent tous la tête. À chaque fois, ils hochent tous la tête en disant, mon Dieu, que je suis loin de moi-même. J'essaye de cerner quelque chose en écrivant, mais je ne peux pas entrer dedans. J'en parle comme si c'était... Alors, je leur dis, écoutez, là, on va se mettre à écrire au présent. D'abord, ça va d'abord simplifier les choses. Pourquoi vous êtes toujours au passé? Ça est en train de vous arriver, tout ça. Et bien sûr, je prends ce risque-là à chaque fois. J'ai moi-même un certain vertige à traverser quand je fais ça avec eux,
4: mais tu l'assumes.
3: Je vois bien les résultats. Oui, je l'assume, puis depuis le temps que je le fais, je me rends compte que c'est, comme on dit dans notre métier d'acteur, payant.
4: Ben, je prends une note ici, m'inscrire à un atelier littéraire de Robert Lalonde.
3: Ben, t'as déjà franchi pas mal de vertiges.
4: J'évoquais l'idée que Freud avait identifié que les gens refoulaient beaucoup leurs pulsions, mais je disais aussi qu'il y a des philosophes qui estiment qu'on s'est simplement affranchi des des contraintes de ce qu'ils appellent l'ancienne civilisation, puis que grâce aux outils offerts par notre civilisation numérique, nos pulsions sont désormais exprimées, entre autres, sur les réseaux sociaux. Bon, il me semble que c'est pas tout à fait à ça que je pense, moi, quand j'entends le mot sauvagerie, mais je voulais déposer cette idée-là, puis je vais faire un lien, tiens, sur Facebook, d'ailleurs, à notre question de la semaine, il y a Lynn Richard qui dit « La sauvagerie, on l'a amené au centre d'achat. Je suis stupéfaite de voir le stationnement du Carrefour Laval, mais des autres centres d'achat aussi, toujours débordant, peu importe l'heure du jour. » Réaction de Robert à ce que Lynn dit ici?
3: Ben oui. Moi, je me dis, qu'est-ce qu'ils vont y faire?
4: Ouais.
3: Alors que je dis, quand je vais dans la forêt, mais qu'est-ce qu'il va faire? Alors, on voit bien le malentendu. Je vois aussi, bon, moi, je parle souvent des écrans parce que je pense que j'ai raconté déjà ça. Hein, j'ai été voir les bayous, moi, en Louisiane, ça fait des années que je voulais voir ça. Puis j'étais tout seul sur le pont du bateau avec l'Indien Choctaw, à qui on a volé ses terres, mais on lui donne le job de promener les touristes sur les bayous. Puis ils sont tous à l'intérieur de la cabine à regarder toutes les autres qui ont acheté des billets comme moi, regarde une vidéo de l'endroit, alors qu'il fait un petit peu plus beau, à l'abri, à l'intérieur de la cabine.
4: On parlait du présent tantôt, de l'importance de s'y connecter. Là, sont comme en dissonance avec le présent.
3: Oui, ils avaient peur. Ils sont peur. Il y a une peur qui s'installe. Il faisait un petit peu gris. Il faisait pas. Et puis, ils ont peur de parler avec cet homme-là, qu'ils trouvent que c'est un étranger un peu menaçant. Il va peut-être nous raconter des histoires. Souvent, les Autochtones on a l'impression qu'ils nous amènent en bateau parce qu'ils trouvent tellement qu'on a pas les yeux puis les oreilles ouvertes.
4: C'est ça,
3: mais moi, j'ai profité de cet homme-là d'une façon extraordinaire. Il m'a vraiment raconté toute l'histoire de cette région. J'essayais après d'en parler avec les autres, de regagner la cabine. Puis ça les intéressait pas du tout. Ils sont en tourisme, ils sont en voyage virtuel tout le temps. Moi, ça me décoiffe partout, continuellement.
4: Ouais, puis t'as des très beaux cheveux, alors c'est plein que ça te décoiffe. Mais tu parles de l'importance d'écouter l'autre. Ça me fait penser à la philosophe française Clotilde Le Guild qui disait dans Le Monde en octobre 2025, c'est une citation que Kim avait mise dans le dossier, « Plutôt que d'envisager l'autre comme un obstacle, un problème ou même un poison, sans doute conviendrait-il de sortir avec lucidité du régime de la méfiance et de faire confiance à la rencontre, puis trouver un rapport sain à la parole. Ça aussi, dit-elle, c'est de la sauvagerie. »
3: Oui.
4: C'est faire confiance à la rencontre. Donc, il y avait Lynn Richard qui nous écrivait ça sur Facebook. Il y a une autre Lynn Dubé, qui nous a écrit, mais c'est pas vraiment une réponse à la question de la semaine, cela dit. Elle dit, j'aime trop Robert Lalonde. Bon. C'est comme ça, je voulais te le partager. Pour faire comme Lynn et nous écrire, réfléchir@radio-canada.ca. Sinon, passez par la page Facebook de l'émission, bien sûr, par la bulle de conversation de l'application audio.
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4: Robert, considérant tout ce qu'on a dit depuis le début de l'heure sur la sauvagerie, moi, je voulais pointer un truc qui me gosse pas mal dans le discours public, c'est que souvent, pour parler du fait que le capitalisme fait souffrir des gens puis qu'il produit beaucoup d'inégalités, on va dire que le capitalisme est sauvage. Puis, en fait, je me rappelais cette semaine que Serge Bouchard, mais que d'autres personnes aussi, Bernard Arcan disait ça également, que ce serait peut-être plus approprié de dire que le capitalisme est très civilisé. Ou dit autrement que c'est finalement une insulte pour le mot sauvage de dire que le capitalisme l'est. Sauvage, peut-être à la limite, puis considérant donc ce qu'on a dit tantôt, qu'on pourrait plutôt dire que le capitalisme est barbare. Enfin, oui. Je sais pas, c'est toi l'expert des mots, mais je voulais te lancer cette idée-là pour terminer nos échanges.
3: Oui, le capitalisme est barbare. Encore une fois, on dit sauvage parce que sauvage est associé à, sans considération pour les autres et avec volonté de domination. Mais moi j'aimerais bien mieux qu'on dise ça autrement, effectivement. Mm. Mais je pense que je pense que c'est une Delphine Thivet, je crois, dans le dossier que Kim nous a donné. On a peur d'être anéanti parce qu'on est seul, parce qu'on est toujours besogneux,
4: ouais.
3: parce qu'on est faible devant les tâches à accomplir, parce qu'on pense que l'homme est un loup pour l'homme, etc. Mm-hmm. Puis parce que l'autorité nous aide à savoir quoi faire, parce qu'on s'interroger soi-même, encore une fois, nous fait passer par des vertiges, qu'on est mieux se confier à une autorité qui fait loi, etc.
4: Ouais.
3: Et ça, je pense qu'on va en entendre parler plus encore maintenant qu'avant. Et non pas que la sauvagerie va disparaître, mais le refuge nécessaire qu'elle sera va prendre de l'importance. Il en prend déjà beaucoup. Moi, j'ai plein d'amis qui écrivent sur ça. Je pense que la personne que vous
4: qu'on va recevoir,
3: entendre, que recevoir aussi en est une. Et je parle très souvent de ça. Et c'est pour ça qu'il y a des gens qui voyagent dans mes carnets, que quand on a commencé à publier ces carnets-là, mon éditeur m'a dit, ben écoute, là, si tu peux nous donner un roman après ça, on va te laisser publier ça.
4: Tu parles un peu trop de fleurs, un peu de chevreuil,
3: ouais,
4: un peu trop de cardinal, mais après ça...
3: Puis tu parles un petit peu trop de l'histoire d'oiseaux. Mais tu vois, les gens ont
4: soif de ça.
3: Soif de ça, ouais. Et c'est absolument compréhensible.
4: Je n'aurais pas eu le temps de te faire imiter le chant du cardinal avec lequel tu as entré en relation quand... Ah! Alors fais-moi donc ça, Robert.
3: Écoute, j'essaye, avec mes nouvelles dents, il faut que je réapprenne mes chants d'oiseaux.
4: En tout cas, mais ouais. C'est ça, c'est que tu disais que les gens parfois se confient à des autorités. Toi, tu te confies à ton cardinal. Merci beaucoup pour ces échanges-là, Robert. Puis tu as un peu annoncé ce qui s'en vient. Effectivement, c'est l'arrivée d'une invitée toute naturelle pour ce thème-là. C'est l'autrice Gabrielle Filto-Shiba. Depuis quelques années, elle se bâtit une œuvre impressionnante dans laquelle elle écrit sur la nature sauvage, et ce pour la célébrer. Mais tout juste avant de l'accueillir, je nous propose une archive qui remonte à 1972. Je vous rappelle que vous écoutez Réfléchir à voix haute avec Robert Lalonde, son cardinal qui est tout près, sans doute. Voilà. Et Jean-Philippe Plot pour nous écrire réfléchir@radio-canada.ca. Merci d'être à l'écoute.
6: Vous accordez sans doute une priorité à l'ordre du sauvage sur le domestiqué, parce que vous trouvez un certain nombre de carences à l'élément domestiqué.
7: Oui, en effet. Et j'entends sauvage par opposition à domestiqué. Et pour me faire comprendre très rapidement, je donnerai un exemple. Le jardin, par exemple, peut être défini comme un espace réservé aux plantes dites domestiques, donc qui ont été domestiquées, par opposition à des plantes que nous disons sauvages, puis, selon un jugement beaucoup plus péjoratif, ce que nous appelons les mauvaises herbes. Donc, d'un côté, il y a le jardin, espace réservé aux plantes domestiquées que nous alignons, dont nous savons qu'elles vont produire telle ou telle chose à telle ou telle époque, en fait, etc. Donc, nous savons tous les soins, etc. Autour de cet espace relativement restreint, il reste évidemment tout un monde végétal qui presse le jardin, et on sait par l'expérience du pissenlit et du chien d'or en particulier, qu'il est extrêmement difficile de se défendre contre ce pissenlit qui, comme dit M. Larousse, sème à tout vent. Lui, personne ne le cultive, mais il est toujours là.
4: Alors voilà, c'est le philosophe Jean-Paul Audet qu'on entendait ici dans le cadre de l'émission de télé intitulée Entretien. Il est interviewé au sujet des rituels sauvages. Maintenant, pour poursuivre nos réflexions, j'accueille l'autrice du récit Louve en juillet, qui est un récit de l'intime et une ode poétique à la nature sauvage. C'est paru en janvier. Gabrielle Filto-Shiba, salut, bienvenue à l'émission.
8: Allô, merci.
4: Tu ne le vois pas, mais je te rassure, je te confirme, il est bien là à Sherbrooke. C'est mon co-animateur du moment, l'écrivain de la relève, Robert Lalonde. Considérez-vous tous les deux présentés.
3: Me dire comme une vigneau, comment la relève, y a-t-il quelqu'un qui est tombé?
8: Ah, c'est beau, ça.
4: Ouais, ouais. Gabrielle, t'es une autrice qui met en récit la sauvagerie et la pensée sauvage. Je dirais ça comme ça. Mais avant d'entrer dans le cœur du sujet, je suis curieux d'avoir une réaction à l'archive qu'on écoutait à l'instant. Est-ce que tu te reconnais dans les propos de ce philosophe Audet?
8: Je trouve ça très beau. Moi, je pense souvent à l'expression entre chien et loup, hein. C'est l'heure bleue qu'on appelle aussi, là, cet espace liminaire un peu entre la lumière et la pénombre, puis où nos instincts animaux ressurgissent.
4: Ouais.
8: Le jardin, le potager, puis la forêt autour, c'est un peu cette même bataille-là. Qu'est-ce qu'on peut contrôler, puis qu'est-ce qui est sauvage? Qu'est-ce qui nous entoure?
4: Tu vois, ça me fait penser que, en fait, tu évoquais l'expression entre chien et loup. Pour Serge Bouchard, l'inspiration, la source de l'inspiration résidait là. pour lui, entre chien et loup, vraiment. En 2013, Gabriel, t'a quitté la vie urbaine pour aller vivre 3 ans sans électricité, sans eau courante. T'as déjà dit en entrevue que c'était une réaction instinctive, voire même animale, qui t'a poussé à faire ça. Qu'est-ce que cette vie en retrait t'a apprise sur toi-même, puis que l'agitation urbaine t'empêchait de voir ou de comprendre?
8: La lenteur. Revenir à un rythme qui est sain. Pas seulement celui des saisons, mais celui du cycle féminin, les heures de sommeil. Vraiment, j'ai eu le temps de m'ennuyer. Puis je pense que c'est dans l'ennui, un peu comme les enfants, hein, quand on les laisse un peu de... On les néglige, entre guillemets, puis tout d'un coup... Ils inventent un jeu. Ouais. Ils se mettent à chanter, ils se mettent à faire dialoguer des personnages. C'est un peu ça qui m'est arrivé dans la cabane. Ça a été le théâtre de tout mon subconscient, de tous mes cauchemars, mes démons. J'en ai fait une dizaine de livres jusqu'à maintenant.
4: Tu t'es ennuyé pas mal.
8: Oui. Ah, mais oui.
4: Mais c'est très drôle parce que je pense à mon garçon qui se faisait dire ça dans son ancienne école primaire. Les profs venaient nous dire parfois en fin de journée, oh là, on est un peu inquiet, votre garçon s'ennuie, là, il s'invente des personnages dans le coin de la cour d'école. Je me disais,
8: Il
4: nourrit son imaginaire, il me semble.
8: Oui, il est encore vivant.
4: C'est ça, il est encore vivant.
3: Ma fille était comme ça à l'école.
4: Ben, tu sais, en tout cas, des fois, j'ai l'impression que le système scolaire comprend pas trop comment fonctionne justement l'imaginaire de nos enfants. Dans ma question précédente, je faisais référence à l'instinct. Je nous ramène 2 secondes à notre thème, à notre sujet de ce soir, qui est la part sauvage en nous. As-tu l'impression justement qu'une des dimensions de la sauvagerie, c'est justement ça, l'instinct, on y faisait référence tantôt, mais si oui, comment honorer ça dans une société qui carbure pas mal à la raison, non?
8: C'est un peu comme quand on entre en forêt, on laisse notre cerveau de côté, puis nos sens tout d'un coup prennent plus de place, on respire plus amplement, on regarde partout, on observe, on a légèrement peur, même le jour. Je pense que c'est sain, ça, de créer ces espaces-là, oui, d'ennui, mais de vide, de réflexion, et d'érotisme aussi, parce qu'on revient au sens, hein, le vent sur la peau, de suivre ce qui nous attire dans la vie, de prendre des décisions qui sont pas nécessairement réfléchies. Moi, partir vivre en forêt, là, ça, tout le monde pensait que j'étais en psychose, tout le monde pensait que j'étais en train de foutre ma vie en l'air. J'avais fait 6 ans d'université, puis je m'en allais fendre du bois dans le fin fond du Kamouraska. Ça va très bien.
4: C'est ça. Non, mais dans le sens qu'on devait te demander ça.
8: Oui. Puis ben moi j'ai trouvé ma force là-dedans. J'ai puisé mon inspiration, mais aussi ma vie d'écrivaine aujourd'hui. Puis on va dire mon caractère de maman aussi. Là, j'observe ma fille grandir, puis je veux l'encourager à pousser dans les directions qui l'intéressent elle et non pas selon les impératifs du marché.
4: Ouais. Ça fait quelques fois que tu fais référence au sens. Moi, je suis quelqu'un de très sensible, de très tactile aussi. Ce que j'essaie de dire ici, c'est que le rapport à mon corps est très important. C'est peut-être moi qui est dans le champ, mais est-ce que c'est possible justement que la part sauvage en nous passe beaucoup justement par notre corps? C'est-à-dire que j'ai l'impression que c'est quand le faire prend le dessus sur le dire que la sauvagerie peut se déployer. T'sais, puis je pense entre autres au travail manuel, là.
8: Oui, on se redécouvre une force. Moi, quand j'ai commencé à fendre mon bois, je me blessais souvent. Hein. J'avais peur parce que je réfléchissais trop le geste. T'sais. Je me disais, OK, il faut que je tienne le manche comme ça. Il faut que j'abatte la hache comme ça, dans cet angle-là, avec force.
4: Ouais.
8: Puis, finalement, il y a comme quelque chose de naturel qui s'est installé. Puis, un alignement dans le dos, une force musculaire. Puis là, je me sentais vraiment comme une guerrière. Mais je dirais même une animale.
4: Wow! Ça fait penser, Robert, à ce que tu disais tantôt. Tu sais, quand tu donnes des ateliers d'écriture, souvent les gens ont tout ce que les cours d'écriture leur ont appris dans la tête. Mais toi, tu leur dis, il y a quelque chose d'instinctif là, en vous. Écoutez ça, là.
3: Oui, le tort que fait les balises qu'on a acceptées parce que il fallait le faire. Quand mon père était peintre, moi, puis quand il va pas comprendre que j'apprenais le dessin comme ça à l'école, je dis, voyons, là, tu seras jamais, là, tu comprends rien de ce que tu fais. Alors, avec les deux parties de ma famille, la partie mohawk et la partie blanche, j'étais toujours en sorte de go-between entre les deux, essayer de, parce que ça se réconcilie maintenant, davantage, je trouve, qu'avant, ouais. La nécessité de notre part sauvage, etc., même si c'est décrié, puis que ça fait de nous des asociaux, puis des gens qui vont mépriser les contraintes, bon, etc., je pense qu'on n'a pas fini. Moi, je dis qu'on n'a pas fini d'en entendre parler, parce ouais. que, comme tu disais, ma chère, c'est... Moi aussi, je me blesse, puis je reviens griffé là, à la maison, comme si la chatte était sautée sous moi, des fois, quand je vais dans le bois.
4: Permet d'apprendre.
3: Mais ça, non seulement ça me permet d'apprendre, mais ça me permet d'apprendre que je suis vulnérable. Ouais. Puis que, toutes ces choses qui... tu sais, on a fait un peu la croix dessus parce que ça fait de nous des individus, des sous-individus, en quelque part, ouais. des incapables, etc. Moi, j'ai été traité d'incapable. Qu'est-ce que tu vas faire, toi? Tu ne pourras rien te faire faire dans la vie.
4: Ben, clairement, tu as été capable de faire bien des choses jusqu'à faire de la radio avec nous le oui. dimanche soir.
3: J'ai rencontré Gabriel, ça me fait
8: ben oui, oui, moi aussi.
4: Gabriel, cette part sauvage en toi que tu évoques depuis quelques minutes, est-ce que tu es capable de la déployer, de la vivre, puis de l'assumer, pas juste en forêt, mais de la vivre un peu en ville? Puis si oui, concrètement, as-tu un exemple? Quand tu es bon, t'es à Montréal ici, as-tu l'impression aujourd'hui que tu peux honorer cette part?
8: Ben, c'est difficile. Ça va, ouais. C'est difficile, mais moi, je suis un peu celle qu'on va voir dans les cimetières parisiens en train de faire des câlins aux arbres anciens. Là. Tu sais, je fais exprès de je m'oriente en fonction des espaces verts, puis je prends des petites pauses, puis je me ressource. Chaque fois que je suis en voyage, en tournée en Europe, j'essaie d'aller dans les forêts anciennes, de visiter des... En tout cas, si j'ai pas accès à la forêt, je la retrouve quand même dans des zones urbaines.
4: Ouais.
8: Oui, mais je me sens un peu comme ce chevreuil un peu ébloui par les phares là, un peu partout en ville. Mon chum peut en témoigner. Là. Des fois, il faut qu'il me prenne la main parce que je suis surstimulée. Il y a trop de bruit, il y a trop de mouvement, puis j'ai l'air légèrement perdue. Mais je le chéris, cet état-là, parce que moi, je suis une Montréalaise, donc je suis née ici. Mm-hmm. Puis là, c'est comme si je me suis déprogrammée.
4: Ouais.
8: Et ça fait plus de 10 ans que je vis en forêt aujourd'hui ou à la campagne. Puis quand j'ouvre la fenêtre le soir, ben c'est des coyotes que j'entends, c'est des ces temps-ci, c'est les rainettes crucifères qui se réveillent. Donc ouais. mes repères sont là maintenant.
4: Mais en tout cas, pour les auditeurs et les auditrices qui ne le savent pas, évidemment, parce que ce ne sont pas eux et elles qui sont allés chercher Gabriel, c'est moi, tantôt, qui est allé la chercher. Quand je suis descendu, ben, c'est le son du piano à l'accueil en bas que j'entendais, et c'est toi qui jouais, Gabriel, du piano. Donc, c'est une façon d'honorer ta part sauvage. Je veux dire,
8: oui.
4: Je pense que c'est la première fois que j'entends quelqu'un jouer du piano.
8: Oui,
4: pourtant, ce piano-là, il est là tous les jours.
8: On l'oublie, mais les instruments de musique, souvent aussi, c'est du bois.
4: Ouais.
8: De très vieux arbres, du bois nom qui nous vient de parfois d'Europe de l'Est, de Tchécoslovaquie. C'est des bois rares qui résonnent, qui ont été forgés par les vibrations des notes.
4: Ouais.
8: Donc, ils sont habités par tous les musiciens précédents.
4: Ouais. Puis quand on joue,
8: c'est un peu comme marcher dans un sentier en forêt quand tu joues d'un instrument qui a été porté par d'autres artistes.
4: En terminant, je vais te poser la question qui chapeaute l'épisode de ce soir. D'habitude, je la pose en début d'entrevue, mais là, j'avais envie de faire les choses autrement, justement. J'avais envie de te laisser d'abord réfléchir
3: à voix
4: haute. De faire, ouais, c'est ça exactement. Puis d'en arriver dans un deuxième temps cette question-là. Qu'est-ce qu'on a fait de notre part sauvage, selon toi? Mm-hmm.
8: On l'a endormi de toutes sortes de façons. On l'endort par le travail, la fatigue, par les médicaments aussi. Hein. Une fois qu'on est triste, ben on va prendre un médicament pour s'aider plutôt que d'aller passer beaucoup de temps en forêt. Moi, je pense que c'est ça qui m'a sauvée. Au lieu de me médicamenter puis de m'entêter dans un travail qui me rendait pas heureuse, ben je suis partie quelques semaines en forêt, puis ces semaines-là se sont transformées en 8 ans au Kamouraska. C'est honnêtement le pas de côté le plus important de ma vie. C'est vraiment là où je suis devenue adulte.
4: Wow. Je te sens émue quand tu
8: Mais oui,
4: dis
8: parce
4: ça.
8: Que je m'ennuie de cette forêt-là, mais elle est en moi. Tu sais, je sais que...
4: Parce que t'es plus dans le Kamouraska maintenant, je pense que t'es en Estrie.
8: Là, je suis en Estrie, puis je suis au bord d'un marais protégé, donc j'entends toutes sortes d'amphibiens, puis des hiboux, c'est différent, mais la nature, je suis quand même entourée d'une toute puissance.
4: Ouais. Puis cette forêt-là à laquelle tu fais référence, elle est encore en toi. Gabriel Filto-Chiba, autrice, on te doit notamment Louvre en juillet. Je suis vraiment très content.
3: Moi aussi.
4: accepté notre invitation. Ça faisait longtemps que je souhaitais te recevoir à ce micro-là. Mon petit doigt me dit que ce ne sera pas la dernière fois. J'en suis même convaincu.
3: Pense que ton titre, peut-être, pour un de tes prochains bouquets pourrait être comme ça, la chevreuille éblouie par les phares. Ça, je trouve ça un
8: autre. Ah oui. Puis même, je pense que je mettrais la forme féminine, chevreuille.
3: Ah oui.
8: Ouais, ça,
3: ah,
8: j'aime
3: oui.
8: ça, féminiser les mots. Là.
4: Ben, on a retrouvé ça ce soir à réfléchir à voix haute.
8: Merci, Robert.
4: Merci, Gabriel. Si vous avez envie de réagir à cette entrevue-là, réfléchir à @radio, tradeunioncanada.ca. Merci encore.
3: Au revoir, Gabriel. Ça fait plaisir, vraiment.
8: À la prochaine.
3: À la prochaine, oui.
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4: Merci à André et Marc. Il y a quelques mois, avant de démarrer mon trajet de course, je consulte l'application audio de Radio-Canada. Dans le moteur de recherche, j'entre ce nom, Marc Séguin. Je me sens dans un état pour entendre sa voix. J'ai pas seulement envie que celle-ci m'accompagne pendant ma séance de jogging, j'ai envie d'entendre ce qu'il a à dire. C'est que les derniers jours ont été difficiles et chaque fois que je l'attrape à la radio, j'ai cette impression que son esprit de libre penseur me fait du bien et me permet de porter un regard différent sur mon quotidien. Dans l'ancien temps, on aurait dit de lui qu'il a une pensée sauvage, mais ces années-ci font la vie dure aux mots, alors je sais plus trop si ça se dit ou pas. Tiens, je vais affirmer qu'il a une pensée non domestiquée, un esprit qui ne se laisse pas mettre en boîte. L'application m'offre différentes entrevues accordées par ce peintre qui n'a plus besoin de présentation, mais qui est aussi romancier, réalisateur, graveur et acériculteur. Celle qui attire mon attention et que je n'ai pas encore écoutée, c'est une discussion croisée avec l'humoriste André Sauvé à l'émission L'autre midi à la table d'à côté. Je précise que je n'ai pas encore écouté cet entretien-là parce que, confidence, j'aime réécouter une même entrevue lorsqu'elle m'a plu. Je suis maintenant prêt. Je mets ma casquette et je fais un double nœud à mes chaussures. Quelle belle idée d'avoir réuni ces esprits vagabonds. J'ai l'impression d'entendre deux êtres humains réfléchir à voix haute, sans masque, même s'ils savent très bien qu'ils sont enregistrés pour la radio. En fait, on dirait qu'ils ont laissé leurs rôles sociaux à l'entrée, dans le bac prévu pour recueillir les parapluies. Je me dis, voilà deux personnes qui ont pas l'air de jouer une game. Pantoute. Et puis, la conversation prend une direction qui m'interpelle. Ils discutent du fait que les repas en groupe et les gros parties ne sont pas leur tasse de thé. Pour moi, un grand groupe, c'est deux personnes, dit André. Ils poursuivent en affirmant qu'un souper au cours duquel la conversation rebondit dans tous les sens leur donne l'impression de tout rater. Marc explique, lui, qu'il assume désormais qu'il déteste ces situations-là. Parfois, il va même jusqu'à se lever et s'en aller. Avant de conclure ce passage en disant « En plein milieu du repas, ça fait son effet. » Au cours des 5 minutes suivantes, c'est au tour de mon esprit de vagabonder. Ce dernier passage m'a rappelé toutes ces fois où des gens m'ont dit, à force de me côtoyer, « Ah, toi, on sait bien, t'as un petit côté sauvage. » C'est vrai que je n'aime pas les repas en groupe, pas plus que les gros parties, et ce pour les mêmes raisons évoquées par Marc Séguin et André Sauvé. Comme eux, je suis un partisan des tête-à-tête. Bref, pour prendre un verre, boire un café, prendre une marche, pour souper aussi, je suis souvent partant. Ah, puis histoire de préserver ma réputation, là, je sais vivre. C'est pas ça l'enjeu. Mais oui, nombreuses sont les fois où j'ai décliné des invitations pour des anniversaires ou encore des festivités de fin d'année. Or, entendre Marc et André me permet de me relier à eux. On est au moins trois à haïr ça. En fait, j'ai souvent envie de dire à chacun des individus conviés à ces événements-là, hey, plutôt que d'assister à cette soirée bondée, là, je vais vous inviter tour à tour pour boire un café ou une bière, prendre une marche ou encore pour souper au cours des prochaines semaines. Et là, ben, je me rappelle que j'ai un travail, une vie de famille et que, bon, c'est pas tant une bonne idée, finalement. 5 minutes plus tard, je réalise que mon esprit a vagabondé suffisamment pour que je ne sache plus où en est rendue la conversation entre les deux invités. Je tente de me concentrer à nouveau sur leurs propos. Là, c'est Marc Séguin qui parle. Il explique qu'une des plus belles périodes de sa vie fut la pandémie de COVID-19. Sa phrase fait son effet. Je me demande alors, où est-ce qu'il s'en va en lançant ça? Il poursuit en disant que cette curieuse période a créé le contexte idéal de vie pour lui. Il produisait des toiles dans son atelier et en raison du confinement, il ne rencontrait plus les clients et n'avait plus à leur parler. Une fois achetées, les toiles étaient déposées dans un troc en direction de la maison de leur nouveau propriétaire. Tout simplement. C'est un privilège d'artiste établi, sans aucun doute, mais je comprends ce qu'il veut dire. Il avait la paix. Pour ma part, j'ai les conditions parfaites pour honorer mon esprit sauvage au travail. Le dimanche, je parle à beaucoup de gens, c'est vrai, mais en studio, je suis en tête à tête avec la personne qui co-anime l'émission avec moi. D'ailleurs, je réfléchis à voix haute, là, mais je me dis que Marc Séguin et André Sauvé feraient de bons co-animateurs un jour.

0: de l'heure. Qu'est-ce que tu penses, mon petit bonhomme, de ce que je racontais dans mon texte?
1: Je pense que tu devrais tout écrire, y compris les... consulter. Non, ça me rappelle ce que tu disais que quand, un soir, un dîner avec Madame Denise Pelletier avant sa mort, évidemment. On est tous à table et tout, et puis ça parle de n'importe quoi et tout. Elle est en manteau de zibeline, elle va chercher son manteau de zibeline, elle le met sur son dos, elle se tourne vers la table et elle dit, écoutez, ce n'est pas la fatigue, c'est l'ennui. Bonsoir. Elle est partie. Wow. Je me suis dit combien de fois j'ai eu envie de faire ça.
0: Ben oui. Et l'as-tu déjà fait, non?
1: C'est ça. Non, ben oui. Honnêtement, oui.
0: Mais pas avec un manteau comme ça.
1: Surtout quand tout le monde s'est mis là, quelquefois, là, pendant un souper, à tous se mettre sur leur cellulaire en même temps pendant qu'on essaie de parler. Ça me devient même en colère. C'est pas très gentil. Fous le monde dehors.
0: Ben, invitation faite. Vous pouvez, comme ça, vous lever pendant un repas. Visiblement, ça fait son effet. Je vais peut-être essayer ça au cours des prochains mois. Pour terminer cet épisode, je nous fais entendre une légende vivante du Québec qui va nous parler d'un autre monument d'ici, tout ça sur le thème de la sauvagerie. On est à la défunte émission de télévision Le Point, jadis présenté à la télé de Radio-Canada. Puis celui qu'on va entendre n'a pas besoin de présentation, mais bon, je vais quand même dire son nom, au cas que c'est Gilles Vigneault qui nous parle de son ami Jean-Paul Riopel.
2: Il a séduit Paris par une sauvagerie authentique. Ce que j'aime chez Riopel, c'est que c'est pas faux. Riopel est vraiment le Riopel qu'on connaît, et plus fort, il est le Riopel qu'on imagine. Un géant qui se laisse pas abattre par la critique s'il y en a et qu'elle est mauvaise. Non, il fait son chemin à lui, le chemin qu'il croit devoir parcourir, ouvrir, tracer comme on fait d'un portage aussi. Parce qu'il trace lui-même le chemin. Puis après ça, il le marche.
0: Puis à ce que M. Vigneault disait ici, je pense qu'il faut ajouter que Riopel avait un petit côté taureau. Hein. Je dis ça parce qu'il avait fait le choix de vivre reclus et en marge du système à la fin de sa vie. C'était beau d'entendre M. Vigneault parler de la sauvagerie comme ça de Riopel. Hein.
1: J'ai entendu Vigneault récemment dire une chose extraordinaire. La violence, la sauvagerie, disons, est simplement un manque de vocabulaire. C'est vrai. Ça m'encourage à écrire encore et à croire à l'écriture. Je pense que c'est Peter Heller dans le dossier que nous a donné Kim qui dit « L'énergie qui remonte le courant en nous est la même que celle qui traverse le poème. »
0: Ah oui, c'est ça.
1: J'aime beaucoup lire des choses comme ça parce que c'est vrai. Mais
0: il y a un lien entre les poètes et les pêcheurs, hein, pour dire
1: mais
0: ça.
1: Oui, mais oui.
0: Comme ça. Merci beaucoup, Robert, pour cette émission-là. Petite annonce en terminant demain à 20h30 et ce jusqu'à 22h. Je vais animer une émission spéciale pour souligner le 5e anniversaire du décès de Serge Bouchard. Je vais recevoir deux amis d'enfance de Serge, Gilles Duceppe et Claude Mayotte. Marie-France Bazot, qui lui a fait une place de choix dans son émission Indicatif présent à l'époque. La poète Inou Marie-André Gill, Louis-José Houd, qui a tout lu Serge Bouchard. Et Tire le Coyote, qui va interpréter sa chanson intitulée Les chemins de travers. Robert Lalonde.
1: Je
0: te demande d'être à l'écoute. Demain soir à 20h30, d'accord?
1: Ah oui, bien
0: sûr. C'est noté. Merci à Kim Leblanc pour ses fabuleux dossiers, à Josette Mayotte pour ses trouvailles dans les archives. Stéphanie Cloutier-Brault est la chef de contenu de notre émission. Co-animation en provenance de Sherbrooke. Robert Lalonde, merci à la station là-bas de nous permettre de faire ces émissions-là à distance. Je m'appelle Jean-Philippe Plot. Sur ce, go Habs go!
1: Go Habs go!
0: Et on se reparle la semaine prochaine. D'ici là, prenez soin de vous et des autres. Merci Robert.
1: Salut.
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0: ici Fanny Olivier. À ça nous regarde ce soir. Guerre tarifaire, on a maintenant une idée plus claire de ce qu'Ottawa est prêt à céder à Washington.
1: La question veut tenir un système de gestion de l'offre efficace. On peut pas concéder davantage.
0: Des changements touchant le secteur laitier pourraient en faire partie. Aussi à l'émission, le chômage recule au pays.
2: Les choses vont bien au Canada récemment. Ça va même très bien. On a ajouté 181 000 emplois dans les trois derniers mois.
0: Notre économie serait-elle plus résiliente qu'on le croyait devant les tarifs américains? Et plus tard, quand les réseaux sociaux et les célébrités imposent de nouveaux standards de beauté.
3: De gens qui ressentent le besoin de maigrir à tout prix et donc qui utilisent de techniques qui sont montrées sur les réseaux sociaux et donc qui sont rendues accessibles aussi.
0: Pourquoi le culte de la maigreur fait-il un retour en force? Bonsoir à tous. Depuis le début de la guerre tarifaire, les négociations commerciales sont empreintes de beaucoup d'opacité. On ne négocie pas sur la place publique. En combien de fois avez-vous entendu les ministres du gouvernement Carney répéter cette phrase-là, refuser de partager les détails de leurs discussions avec leurs homologues américains? Mais aujourd'hui, on en sait un peu plus sur ce qu'Ottawa est prêt à céder à Washington. Selon les informations de nos collègues de CBC, le Canada est ouvert à faire certaines concessions en échange d'une réduction des tarifs sectoriels en place et aussi pour éviter les nouveaux tarifs du 19 août. Je joins à Ottawa Anne Levasseur. Bonsoir Anne.
4: Bonsoir.
0: Alors qu'est-ce qu'on sait de la nature des concessions proposées?
4: Selon des sources de CBC, on parle de concessions dans le secteur de l'industrie laitière, sans toutefois donner de détails sur ce que cela pourrait signifier. Levée de l'interdiction de la vente d'alcool américain dans l'ensemble des provinces et la levée des tarifs du secteur automobile. On sait qu'il s'agit là des plus grands irritants pour les États-Unis. La question de la gestion de l'offre dans l'industrie laitière, le boycott de l'alcool américain, ont d'ailleurs été utilisés là, pour la mise en place, l'annonce de la mise en place de ces futurs tarifs de 50% sur une série de produits canadiens. Et ce sont ces tarifs, évidemment, que le Canada veut éviter, mais pas que, parce que le Canada veut aussi un allègement des tarifs sectoriels qui touchent notamment l'aluminium, l'acier depuis mars 2025.
0: Et Anne, déjà, l'idée d'offrir ces compromis fait réagir parce que l'alcool là, sur les tablettes des sociétés d'État, ben, ça appartient aux provinces.
4: Oui, et au Québec, le cabinet de la première ministre Fréchette n'a pas tardé à faire une déclaration, a dit qu'il n'était pas question que les produits américains reviennent sur les tablettes de la SAQ, et ce tant qu'une entente jugée équitable aura été négociée. Rappelle aussi au passage que la vente d'alcool, eh bien, ça relève exclusivement du gouvernement du Québec. Même chose en Ontario, et on sait que du côté de la Colombie-Britannique, eh bien, David Eby s'oppose catégoriquement là, à la vente d'alcool américain dans sa province. La possibilité de faire des concessions dans le secteur laitier inquiète aussi les producteurs de lait du Québec qui estiment avoir déjà concédé une trop grande portion de leur part de marché dans le cadre d'autres ententes commerciales déjà conclues. On peut écouter le président par intérim des producteurs de lait du Québec.
1: On a l'Europe, on a l'entente avec Transpacifique avec l'Asie, on a l'OMC, puis on a la dernière entente là avec les Américains. Si on cumule ça, c'est 18 % du marché canadien qui a été concédé. Fait que si on veut tenir un système de gestion de l'offre efficace, on peut pas concéder davantage. Il faut être certain que ce système-là soit efficace pour être capable de le faire perdurer dans le temps.
0: Bon, des concessions potentielles qui déjà font réagir négativement. Qu'est-ce que le Canada obtiendrait en échange?
4: Bon, l'annulation de l'entrée en vigueur des tarifs de 50% le 19 août, je l'ai mentionné un peu plus tôt, l'allègement des tarifs sectoriels de 50% qui touche l'acier, l'aluminium notamment, mais aussi, ils veulent une annonce conjointe pour la reprise des négociations pour le renouvellement de la CEUM à l'automne. Le bureau du ministre responsable du commerce, Dominique Leblanc, n'a pas voulu commenter là, les détails des discussions en cours avec les États-Unis. Son porte-parole s'est contenté de les qualifier de discussions approfondi. On sait que Dominique Leblanc doit rentrer de Washington aujourd'hui, mais qu'il sera de retour là-bas dès lundi.
0: Et Anne, ce qu'on comprend, c'est que le 19 août, c'est la date butoir. Ça passe ou ça casse finalement.
4: Oui, c'est

0: ça, c'est selon les sources de CBC toujours là, si les nouveaux tarifs de 50% devaient entrer en vigueur au 19 août, eh bien du côté canadien, ce serait très difficile de justifier la suite des négociations. Il y aurait plus vraiment d'appétit politique là, de poursuivre les discussions pour le Canada le 19 août. Donc c'est l'échéance ultime. Ça sous-entend que c'est le moment où qu'on peut-être voudrait changer de stratégie. Le premier ministre Marconi n'a pas commenté sur ça aujourd'hui, mais ce qu'on sait, selon ses sources de CBC, c'est que les deux parties ont convenu de se parler à tous les jours jusqu'au 19 août.
1: Donc, un blitz de négociation d'ici le 19 août. Anne Levasseur à Ottawa, merci.
0: Au revoir.
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1: Le taux de chômage au pays continue de baisser. Il s'est établi à 6,4% le mois dernier, son plus bas niveau en 2 ans. Alors, est-ce que ça veut dire que l'incertitude qui entoure les tarifs douaniers américains ne fait pas si mal que ça à l'économie canadienne, du moins pour l'instant? J'en discute avec Philippe de Montigny, chef du bureau économique de Radio-Canada à Toronto. Bonsoir, Philippe.
3: Bonsoir, Fanny.
1: Alors, le taux de chômage frôlait quand même les 7% en début d'année. Qu'est-ce qui explique ce revirement?
3: Eh bien, Statistique Canada explique qu'une proportion plus élevée de chercheurs d'emploi ont réussi finalement à se trouver un boulot par rapport à l'an dernier grâce à justement ces 3 reculs mensuels consécutifs. Le taux de chômage a baissé d'un demi-point de pourcentage depuis le plus récent sommet en avril. L'Agence fédérale recense des gains d'emploi importants dans plusieurs secteurs, dont le commerce de gros et de détail avec plus de 21 000 nouveaux postes, finances et assurances, 18 000 emplois se sont ajoutés, services professionnels 16 600, construction 15 700 et dans le secteur de la fabrication, ben plus de 11 000 postes ont été créés. Et donc, en comptant les pertes d'emplois dans d'autres industries comme l'agriculture et les administrations publiques, il s'est ajouté au final quelques 75 000 emplois à l'échelle du pays. Et depuis avril, on parle de plus de 180 000 postes créés au sein de l'économie canadienne. On écoute là-dessus Marc Desormeaux, économiste au Conseil canadien des affaires.
4: On a vu des gains solides d'emplois, des hausses relativement généralisées dans l'ensemble des secteurs. Et je dirais que ces résultats renforcent les indications que l'économie canadienne est en reprise après un faible premier trimestre.
1: Philippe, on parlait au début de l'année d'une récession technique. Hein? Je me souviens que le chef conservateur Pierre Poilievre amenait souvent ça sur le tapis là, pour dire que l'économie allait pas si bien que ça. Alors, est-ce que ces nouveaux chiffres signent la fin de la contraction de l'économie?
3: Ben, on parle de récession technique, Fanny, lorsqu'on constate une baisse du PIB, une contraction de l'économie canadienne pendant au moins 2 trimestres de suite. On était, en effet, dans le rouge au dernier trimestre de 2025 et au premier trimestre de 2026. Donc, octobre, novembre, décembre, janvier, février, mars, donc 2 trimestres consécutifs. Pour ce qui est du 2e trimestre de l'année, donc avril, mai, juin, Statistique Canada va publier ses chiffres à la fin du mois. Mais déjà, les économistes s'attendent à une croissance du PIB. On écoute de nouveau l'économiste Marc Desormeaux.
4: Ce sera un fort trimestre. Les prévisions sont d'environ 3% de croissance du PIB, donc assez fort après 2 trimestres consécutifs de déclin. Je dirais que les chiffres d'emploi indiquent une résilience dans l'économie canadienne à l'incertitude, aux tarifs douaniers.
3: Et puis justement, malgré le climat d'incertitude, cette résilience semble être bien sentie chez les travailleurs canadiens à qui nous avons parlé.
5: L'emploi, ça va bien, j'ai l'impression.
6: Moi, je suis paragériste. Puis oui, il y a de l'emploi, c'est très en demande.
7: The industry I'm in right now seems to be growing a lot, so I haven't really noticed any problems.
3: Bon, le Torontois qu'on vient d'entendre affirme que l'industrie dans laquelle il travaille est en pleine croissance et donc il ne s'inquiète pas outre mesure. Ce qui reste un défi de taille, Fanny, c'est de faire concorder les postes disponibles aux compétences des chercheurs d'emploi. On va écouter là-dessus Simon Gaudreau, économiste en chef de la Fédération canadienne de l'entreprise indépendante.
8: ces travailleurs-là qualifiés qu'on a de la misère à aller chercher, là, ce que je mentionnais, la pénurie pour certains postes. Là. Il y a encore presque 400 000 postes qui étaient vacants dans le secteur privé au Canada, selon nos dernières estimations.
1: Mais il y a une bonne nouvelle pour les travailleurs, par ailleurs. Les salaires ont augmenté de presque 3 % en un an.
9: Oui, hausse en fait de 2,8 % en juillet pour atteindre en moyenne 37,17 $ l'heure. Si on se fie à notre plus récente lecture de l'inflation, l'indice des prêts à la consommation était de 2,8 % justement en juin dernier. Donc, c'est ni avantageux ni désavantageux pour le Canadien moyen.
1: C'est pas une grosse augmentation de salaire.
9: Non, exactement. Et donc, mais tout de même, notre pouvoir d'achat demeure relativement intact. Les employés cherchent d'ailleurs une meilleure qualité de vie. Selon un récent rapport publié par l'agence de recrutement Randstad Canada, près d'un quart des Canadiens souhaiteraient changer d'emploi cette année. On va écouter Marie-Pierre Bédard, présidente de division chez Randstad Canada, suivie de gens que nous avons croisés au centre-ville de Toronto.
10: Ils veulent améliorer leurs conditions au niveau, évidemment, salarial, puis veulent améliorer leurs conditions au niveau de leur équilibre travail-vie personnelle.
11: Il y a beaucoup de shifts au niveau des emplois. On voit que les gens changent tout le temps d'emploi. Je suppose que c'est lié au fait qu'ils soient pas très heureux ou que la vie est augmentée.
12: Les gens, c'est sûr qu'ils sont plus à la recherche aussi là d'un bon équilibre, j'ai l'impression, entre le travail, la vie personnelle, tout ça. Moi, c'était le cas récemment, fait que je me dis probablement que c'est dans le même optique.
9: Et puis, on a souvent parlé, Fanny, du taux de chômage élevé chez les jeunes. Eh bien, ce taux de chômage-là a légèrement baissé à 12,6 % Et en fait, selon Statistique Canada, les jeunes de 15 à 24 ans ont été parmi ceux qui ont le plus profité de la création d'emplois en juillet, avec un gain de 51 000 postes dans leur groupe d'âge.
1: Bon, ben au moins une bonne nouvelle pour les jeunes. Philippe de Montigny, chef du bureau économique de Radio-Canada à Toronto, merci pour vos lumières là-dessus.
9: Ça fait plaisir. Bonsoir.
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1: On se rend maintenant à Washington où Donald Trump subit un nouveau revers devant les tribunaux. Cette fois-ci, c'est une cour fédérale d'appel qui juge que le président n'avait pas les pouvoirs nécessaires pour démarrer son chantier de construction de salle de bal à la Maison-Blanche. Je joins mon collègue Jean-Michel Leprince, correspondant à Washington. Bonsoir Jean-Michel.
13: Bonsoir Fanny.
1: Alors, qu'est-ce que la cour fédérale d'appel reproche au président?
13: Alors bon, elle a maintenu la suspension des travaux qui avaient été ordonnés en avril par un juge et indiqué que le gouvernement états-unien avait 14 jours pour solliciter éventuellement la Cour suprême. C'était la même chose en première instance, il y avait un délai de 14 jours, c'est allé en appel. Donc la Cour d'appel du district de Columbia a indiqué que ce blocage n'avait rien à voir avec la pertinence du projet lui-même. Bon, pas sur le fond, mais s'expliquait par le fait que le président états-unien avait lancé des travaux sans obtenir un feu vert du Congrès. Un président américain a le droit, le pouvoir de transformer la Maison-Blanche, mais pas de façon radicale et aussi énorme dans son cas que ça. Alors, le gouvernement n'a pas l'autorité illimitée de redessiner, remodeler et reconstruire la Maison-Blanche, c'est le texte du jugement, c'est la maison du peuple, pour répondre aux désirs personnels d'un président. Donc, dans la foulée, Donald Trump, évidemment, vous pouvez le supposer, a protesté.
1: Oui, j'imagine que Donald Trump était assez mécontent de cette situation-là. Il n'a pas hésité d'ailleurs à en parler sur Truth Social.
13: Oui, c'est une décision politique d'après lui et il a dit exactement, nous allons immédiatement faire appel de cette décision en Cour suprême. Elle est une menace pour la sécurité nationale de notre pays. Ce complexe est construit pour assurer la protection de notre pays, de tous les futurs présidents. Alors, on parle plus tellement de salle de bal maintenant, on parle plus de complexe, de bunker pour assurer sa propre sécurité. Il invoque évidemment les attentats qu'il y a eu contre lui. Donc, il y aurait une situation room, une sorte de bunker. On parle même de plateforme de drones sur le toit. Là, je suis allé faire un tour dans le coin parce que en ce moment, tout autour de la Maison Blanche, il y a des barricades. On ne voit pratiquement rien parce qu'il y a des travaux partout. On voit les grues justement là où il y avait le East Room, mais on ne peut pas voir le chantier comme tel. Il faut le voir de haut. Et en plus, il construit une plateforme d'hélicoptère. Donc c'est très compliqué. Alors on a vu, les images aériennes nous montrent des travaux qui sont déjà très très avancés. Il y a un pan de mur qui atteint déjà la hauteur de la Maison Blanche, et on sait que la salle de bal, avec ses colonnades grecques majestueuses, gigantesques, feront à peu près la taille de la Maison Blanche originale. Alors les travaux sont déjà bien engagés. Maintenant, comment peut-on les arrêter? C'est la question qu'on se pose, évidemment.
1: Ben oui, parce que concrètement, est-ce qu'on peut mettre une pause et voire même arrêter complètement un tel chantier?
13: Qu'est-ce qu'on peut en faire? Le laisser tel quel, le détruire, c'est pratiquement impensable. Donc moi, je pense que Donald Trump, comme un peu tout ce, comme il fait un petit peu partout, veut mettre les États-Unis devant un fait accompli. Mm-hmm. La salle de bal, elle est là, que ce soit une salle de bal ou autre chose, mais il y aura une structure. Et puis évidemment, le temps compte pour lui. Il faut qu'il se dépêche. Il y a une échéance, bien sûr, en novembre pour à peu près tout, et ça inclut cette salle de bal, bien sûr.
1: Qui est très importante pour lui, en tout cas, on le comprend. Jean-Michel Leprince, correspondant à Washington, merci.
13: De rien.
1: Au revoir.
13: Au revoir.

0: Sans doute que pour bon nombre d'entre vous qui nous écoutez ce soir, vous êtes soit parents, grands-parents, frères ou sœurs. Comment réagiriez-vous si on vous annonçait que le service d'obstétrique dans lequel vous ou votre proche doit donner naissance serait carrément fermé au moment prévu de l'accouchement? Ben, c'est ce qui se passe actuellement dans plusieurs services d'obstétrique à l'échelle de la province qui subissent des interruptions à répétition, parfois pendant de longues périodes. Alors, avec nous pour faire le point, il y a le président de l'Association des obstétriciens et gynécologues du Québec, Dominique Tremblay. Bonsoir.
1: Bonsoir.
0: Merci d'être avec nous ce soir. Commençons par un portrait global de la situation. Dans quelle région du Québec on observe le plus de bris de service?
1: Ben, je vous dirais qu'actuellement, les bris de service ou les situations préoccupantes touchent à peu près l'ensemble de toutes les régions du Québec. On a des problématiques dans à peu près toutes les régions, incluant le Grand Montréal.
0: Là où c'est pire, c'est quoi? La Gaspésie, le Bas-Saint-Laurent?
1: Mais Gaspésie, Bas-Saint-Laurent présentent des problématiques, mais on a aussi le Saguenay-Lac-Saint-Jean, on a l'Abitibi-Témiscamingue. Il n'y a pas si longtemps, on avait la Montérégie. On a l'Estrie actuellement. On a les Basses-Laurentines dont Saint-Eustache, dont on parle le plus souvent. Donc, ça touche un peu l'ensemble des régions du Québec, malheureusement.
0: Voilà, vous venez de l'évoquer. La région du Grand Montréal semblait jusqu'à présent relativement épargnée. Sauf que récemment, on a appris que effectivement Saint-Eustache était touchée par les bris de service. Pourquoi la région de la métropole était-elle à l'abri jusqu'à présent et pourquoi là ça semble changer?
1: C'est parce que auparavant on avait des bris de service dans les régions, donc c'est sûr que les équipes étaient plus petites. Sitôt qu'il manque une ou deux personnes, il y a plus d'impact. Et on utilisait les gens des grands centres, donc les plus gros centres avec plus de monde qui pouvaient dégager une personne pour aller aider les autres. Mais maintenant, même ces centres-là sont fragilisés, on a un manque de gynécologues sur place. Donc, sitôt qu'il arrive une maladie, un congé de maternité ou des manques, bien, on tombe avec une incapacité de fonctionner. Il manque plus qu'une cinquantaine actuellement de gynécologues au Québec. Donc, on a vraiment fragilisé le réseau.
0: C'est ça, c'est que le problème, il est double. Hein? Il manque des gynécologues et il manque aussi des infirmières spécialisées.
1: Oui, tout à fait. Mais ça, les infirmières spécialisées, ça fait quand même énormément longtemps qu'on est en manque. Là, ce qui s'est rajouté, c'est les médecins spécialistes.
0: Parlez-nous un peu de ce que ça provoque chez les familles, chez les patientes qui sont touchées par les bris de service. Est-ce que l'incertitude, le stress de la situation, ça peut avoir un impact sur la santé de la mère?
1: Je pense qu'il faut pas dramatiser puis s'inquiéter sur la santé. Il y a quand même des organisations pour compenser, mais c'est sûr que ça amène un grand stress pour les familles qui finalement ne savent pas si ça va être ouvert en fin de semaine ou pas, là, surtout dans des endroits qui sont instables et qui ferment une fois sur deux ou de temps en temps. Donc c'est ça le plus gros problème actuellement, c'est l'incertitude et c'est ça qu'il faut régler. Il faut réorganiser le réseau pour offrir quelque chose de plus permanent, de plus solide. Parce qu'on n'a pas assez de ressources actuellement pour maintenir toutes les endroits en place.
0: Et j'imagine que c'est dur d'estimer là précisément combien de femmes sont touchées par les bris de service cet été, mais j'imagine qu'on peut présumer que c'est quand même plusieurs dizaines.
1: C'est certainement plusieurs dizaines de femmes qui sont touchées, effectivement, qui sont enceintes dans l'ensemble du Québec, avec des bris qui touchent l'ensemble des régions, effectivement.
0: Des bris de service en période estivale, il y en a beaucoup dans les services hospitaliers de la province, dans certaines régions, ça peut arriver aussi pendant d'autres périodes de l'année. Diriez-vous que les services de maternité et de gynécologie sont plus particulièrement touchés par rapport à d'autres spécialités médicales? Pourquoi, là, c'est vraiment là dans cette spécialité-là que le problème est manifeste?
1: Ben, écoutez, un, pour le personnel infirmier, ça prend du personnel qui est spécialisé. On peut pas s'inventer, une infirmière d'un autre étage peut pas aller s'inventer en maternité. Ça prend du temps de les former. Ça nous prend de l'expertise. Donc, c'est vraiment, une expertise au niveau du personnel. Donc, c'est difficile, sitôt qu'il y a des manques, de les remplacer parce qu'il faut les former sur un an, deux ans. Ça prend du temps à le faire. Donc, contrairement à un étage, admettons, de chirurgie en post-opératoire, où quand même, c'est assez, on a un bassin de population ou d'infirmières qui est plus grand et ça prend une formation qui est moins longue. Donc, on a des enjeux, là, effectivement, sur la formation puis la rétention du personnel.
0: Vous l'évoquiez tout à l'heure, le problème existe depuis quand même assez longtemps. Là, il y a une particularité, c'est qu'il y a aussi un manque de gynécologues. Ça existe donc depuis un bon 20 ans au Québec. Est-ce que vous avez l'impression que la situation s'est aggravée?
1: Oui, mais en ce sens qu'au niveau du personnel infirmier, c'est quand même assez stable, où il y a eu une légère amélioration. Mais au niveau des gynécologues, on est dans les au moins les trois dernières années, il y a plus de départs à la retraite actuellement des gynécologues obstétriciens qu'il y a de nouveaux gynécologues qui finissent. On est dans la vague où on paie le prix des décisions gouvernementales antérieures d'avoir diminué le nombre de médecins en formation en gynécologie obstétrique. Donc, on est dans cette période-là où finalement, on diminue de plus en plus le nombre de médecins disponibles en gynécologie obstétrique.
0: Et là, vous avez dit que, selon vous, la solution, ça passe par une réorganisation des services. Qu'est-ce que vous voulez dire exactement?
1: Ben écoutez, malheureusement, il y a des décisions qui vont devoir être prises de la part du gouvernement. On n'a pas assez d'infirmières, puis on n'a pas assez de gynécologues obstétriciens pour maintenir l'ensemble des ressources. La France, il y a plusieurs années, a diminué son nombre d'établissements pour être capable de consolider, de rendre des pôles plus forts. Donc, il y aura des décisions qui sont quand même des décisions de société qui sont pas faciles à prendre, mais qui devront être prises par le gouvernement pour réorganiser tout ça.
0: Est-ce que la solution, ça pourrait aussi de passer davantage par les médecins de famille qui font les suivis de grossesse, qui font les accouchements? Est-ce que ça pourrait être une alternative?
1: Ben, les médecins de famille, on le sait, là, on a déjà de la difficulté à les avoir pour leur travail. Ils font déjà quand même un nombre substantiel de suivis de grossesse. Et ils vont remplacer pour les suivis de grossesse, oui, mais ils remplaceront pas pour les complications. Ça prend une équipe sur place pour faire les interventions lorsque ça va pas bien. Et ça, peu importe qui va s'occuper du début de la grossesse quand ça va bien, au bout du compte, ça prend quand même un filet de sécurité lorsque ça va mal. Et peu importe ce qu'on va faire, on va avoir besoin de gynécologues obstétriciens à ce moment-là.
0: En terminant, M. Tremblay, je veux vous amener un peu ailleurs parce que depuis, bon, mai dernier, Santé Québec a lancé son projet pilote de dossier santé numérique pour regrouper les dossiers médicaux. Avez-vous l'impression que ça pourrait vous aider, peut-être faire des gains d'efficacité ou au contraire, c'est pas du tout ce que vous observez en ce moment?
1: Ben, pour l'instant, de ce qu'on comprend, c'est que c'est pas du tout ce qu'on observe. C'est pas une question de gestion de dossier, là. C'est une question de disponibilité et de nombre de gens qui sont sur place pour assumer la garde 24 heures sur 24.
0: Parfait. Alors, Dominique Tremblay, président de l'Association des obstétriciens et gynécologues du Québec, qui lance pas mal un cri du cœur. Merci d'avoir été avec nous ce soir.
1: Bonjour. Merci beaucoup. Bonne soirée.
0: Au revoir. Restez à l'écoute plus tard à l'émission. Le festival Colline, qui se déroule en fin de semaine à Lac-Mégantic, propose une toute autre façon de vivre la musique. Inspiré par la philosophie Citaslow, l'événement mise sur la lenteur plutôt que la performance.
2: C'est aussi dans la vision de, on n'a pas besoin de courir d'un bar puis de l'autre. Il y a assez de temps entre chaque spectacle, puis vraiment prendre le temps d'apprécier.
0: Élise Jeté nous parle de ce festival bien particulier dans sa chronique culturelle. Mais d'abord, après la montée en popularité du mouvement en faveur de la positivité corporelle, le culte de la minceur semble faire son retour dans la culture populaire. Alors qu'il s'agisse du recours aux médicaments pour la perte de poids par des célébrités comme Serena Williams, ou encore de tendances sur les réseaux sociaux comme le mot-clé Skinny Talk sur TikTok, le mouvement semble prendre de l'ampleur et il inquiète. Alors pourquoi ce retour du culte de la maigreur? Quels en sont les impacts? Andréanne Williams s'est penchée sur la question et elle est avec nous en studio. Andréanne, bonsoir.
3: Bonsoir, Fanny.
0: Alors, c'est l'été, il fait beau, il fait chaud, on n'est pas emmitouflés là, dans nos gros manteaux. Donc, évidemment, ça nous ramène à notre corps.
3: Ben oui, et justement, parce que forcément, on doit porter des vêtements qui sont plus légers, qui exposent notre corps. On n'a pas le choix. Ça. Il a fait chaud aujourd'hui, cette semaine. Je pense que tout le monde était content de pouvoir se mettre en shorts. Pour ceux qui ont pu se mettre en shorts, Donc voilà, c'est cette exposition du corps-là, elle nous ramène à nos complexes, à notre vulnérabilité, à notre confort ou inconfort avec notre corps. Et ça, c'est d'ailleurs documenté. Là, vous allez l'apprendre dans mon reportage. Les demandes d'aide en lien avec les questions de troubles alimentaires et d'image corporelle, elles augmentent pendant l'été. C'est pas surprenant, mais en même temps, je ne le savais pas. Donc c'est intéressant. Et justement, là, pour illustrer ce reportage-là, parler de troubles alimentaires, d'image corporelle à la radio dans un reportage, je me disais comment je vais faire ça, où est-ce que je vais aller pour trouver des gens à qui je peux poser des questions. Puis là, je me suis dit, ben la piscine, on va à ceux qui ont la chance d'aller à la piscine en tout cas, et il y en a plusieurs à Montréal, savent que c'est pas toujours facile de se mettre en maillot.
0: Ça nous rend vulnérables un peu aux yeux des autres, et parfois c'est aussi notre propre regard sur nous-mêmes là, qui est perturbé.
3: Exactement. Donc il y a sûrement des gens qui ont aucun problème avec ça, et j'en ai rencontré, mais il y en a d'autres pour qui c'est plus vulnérabilisant justement. Mais quand il fait 30-35 degrés, mais c'est le fun de pouvoir aller justement se rafraîchir. Donc je suis allée à la piscine du parc Laurier. J'en ai profité justement durant ma journée de travail pour prendre du soleil moi aussi.
0: Avez-vous fait une petite saucette?
3: J'en ai pas fait, malheureusement. Mais ça a été le fun quand même de pouvoir m'asseoir avec les gens. Je me suis pas trompée, en fait. Je suis allée assez facilement à la rencontre de plusieurs personnes qui ont accepté de me raconter comment elles se sentent par rapport à leur corps. J'ai parlé à beaucoup de femmes qui en avaient long à dire justement sur le retour de cette culture de la minceur. J'ai parlé à des hommes qui, eux, se sentaient moins concernés, moins interpellés par la question. J'ai parlé à un papa, par contre, qui me disait qu'il avait peur pour sa fille, sa fille qui est au début de la vingtaine et qui, justement, il y avait peur que cette influence des réseaux sociaux, notamment parce que c'est beaucoup sur les réseaux sociaux qu'on retrouve ces tendances-là, il y avait peur que ça a un impact sur elle. Donc, avant d'aller écouter le reportage que je vous ai préparé, c'est important de dire qu'on parle d'anorexie, de troubles alimentaires. Donc, je voulais rappeler quand même que des lignes d'aide, des lignes téléphoniques d'aide par exemple, au Québec, il y a Anorexie et Boulimie Québec, il y a une ligne d'aide sans frais au 514-630-0907 pour la région de Montréal. Et pour les gens à l'extérieur de Montréal, c'est le 1-800-630-0907. Il y a aussi le National Eating Disorder Information Center en Ontario, où vous pouvez appeler. Pour les gens qui ne sont pas au Québec, c'est le 416-340-4156. Donc voilà pour les ressources. Et là-dessus, bien, je vous invite à écouter ce que j'ai préparé pour vous. La piscine du parc Laurier à Montréal est bondée. Il fait chaud et ici, le maillot de bain est de mise, peu importe son type de corps.
4: Après la piscine, on va boire un petit café?
3: Et Léa Martins et son amie Léa Lox discutent à l'ombre. Se mettre en maillot n'est pas un problème pour elle, même si elle remarque un retour à certains dictats corporels.
4: Forcément, j'ai entendu parler de Ariana Grande. Parce que tout le monde semble être intéressé par sa perte de poids, mais comme plein d'autres influenceuses. Et j'entends aussi plein d'histoires d'influenceuses qui utilisent les piqûres, les choses comme ça. Donc ça me fait vraiment de la peine et j'ai de la colère aussi parce que c'est hyper dangereux, ça met la santé des femmes en danger.
5: C'est vrai que j'ai entendu ces derniers temps des personnes avoir des discours hyper bizarres, type les cuisses ne doivent pas se toucher chez la femme, par exemple. Et ça, c'est quelque chose que j'avais entendu quand j'étais toute petite et j'étais déjà choquée. Ça avait complètement disparu de ma vie. Et là, j'ai réentendu ce genre de choses sur les réseaux. Je me suis dit, mais attends, c'est n'importe quoi.
3: Après la montée en popularité dans les dernières années d'un mouvement en faveur du positivisme corporel, le culte de la minceur refait surface dans la culture populaire. Les médicaments coupe-faim comme Ozempic sont omniprésents et font miroiter la possibilité de perdre beaucoup de poids rapidement. La professeure au département de sociologie de l'Université du Québec à Montréal, Chiara Piazzesi.
6: Dans cette perte de poids, dans cette transformation physique qu'on affiche, il y a quand même toujours un aspect de expression de contrôle de soi, de maîtrise de soi.
7: Skinny advice I learned the hard way so you don't have to.
0: La tendance n'échappe pas aux réseaux sociaux où le culte de la minceur a pris la forme du mot-clic skinny talk et d'influenceurs qui prodiguent toutes sortes de conseils pour maigrir. Une tendance sournoise et dangereuse selon le nutritionniste Bernard Lavallée.
8: Ça peut avoir l'air très anodin de dire aux gens, mettons, faites attention à ce que vous mangez, mangez pas trop gras, mangez pas trop sucré, mangez pas trop salé, etc. Puis souvent, ça va être dit de façon très bienveillant. Mais la réalité, c'est que manger, c'est pas un acte qui est uniquement rationnel. C'est associé au plaisir, à la santé mentale. Et donc, quand on dit à des gens, ne mange pas ci, ne mange pas ça parce que c'est pas bon pour ta santé ou c'est pas bon pour ton poids ou peu importe quelle raison, ça dénigre le plaisir, ça dénigre peut-être des relations plus, justement plus émotionnelles ou plus importantes qu'on peut avoir. Et donc, ça peut avoir des conséquences dommageable.
9: J'ai vu la fameuse trend skinny talk.
0: Laurie Gauvin connaît bien les dangers des réseaux sociaux. À 21 ans, elle se considère rétablie de l'anorexie dont elle a souffert pendant des années.
10: Juste savoir que je rentre dans la guérison. Je suivais des personnes justement qui s'ennuyaient, qui maigrissaient, puis on dirait que ça me nourrissait. J'étais comme, ah, ok, ben, tu sais, eux sont aimés.
0: Aujourd'hui, elle utilise les réseaux sociaux pour sensibiliser les gens aux troubles alimentaires et s'inquiète du contenu qu'on y retrouve.
10: Je voulais manger un steak cru qui était moisi au soleil parce que ben j'avais vu ça sur les réseaux en fait là, que si je mangeais ça, je pouvais comme avoir un verre dans l'estomac qui pouvait comme manger tout ce que je mangeais puis que j'allais maigrir.
0: De retour au parc Laurier, des dizaines de personnes profitent de la fraîcheur de la piscine. Un été tout ce qu'il y a de plus ordinaire et dont beaucoup ont rêvé pendant l'hiver, même si la saison estivale peut déclencher des inconforts face au corps chez certains. La coordonnatrice clinique chez Anorexie et Boulimie Québec, Laura Damour.
11: Les gens sont plus appelés à ce que le corps soit exposé de manière naturelle. C'est-à-dire que souvent, tu sais, on va porter des vêtements plus légers. Il va y avoir beaucoup de sorties aussi, peut-être d'organisées avec des amis. Fait que ça peut être confrontant, effectivement, au niveau de l'image corporelle. Donc, c'est une tendance qu'on voit là, quand même depuis des années au niveau de la période estivale.
0: Le fournisseur de soins de santé virtuel Dialogue, auquel 10 millions de Canadiens ont accès, remarque d'ailleurs que les consultations liées aux troubles alimentaires et à la nutrition augmentent de 54 % chaque été à travers le pays.
12: Ça dépend des jours. Là. Je pense que comme tout le monde, si on a des journées où on se sent un petit peu moins bien dans son corps puis on a un peu moins envie de s'asseoir en petit maillot devant tout le monde.
0: À 32 ans, Kenza Bachary ne se prive jamais d'aller à la piscine. Même si accepter son corps n'est pas toujours facile.
12: Je pense que j'ai un peu, comme beaucoup de femmes, l'habitude d'un peu me cacher, de vouloir mettre quelque chose sur mon ventre ou comme d'un peu vouloir camoufler les parties de mon corps que j'aime moins à cause de justement le fait que je suis pas mince. Mais ça irait pas jusqu'à m'empêcher de mettre en maillot pour autant.
0: Si Anorexie et Boulimie Québec reconnaît que des progrès ont été faits, l'organisme remarque également une augmentation des demandes d'aide qu'elle reçoit. De juin 2025 à juin 2026, l'organisme est venu en aide à plus de 50 000 personnes, comparativement à environ 40 000 à la même période l'année précédente. À nouveau, Laura Damour.
11: C'est certain que d'année en année, on reçoit de plus en plus de demandes. Est-ce que la situation empire? Est-ce que les gens sont juste plus à l'aise de venir chercher de l'aide? C'est difficile de discerner ou tracer la ligne.
13: Allô. Est-ce que pour ajuster le
0: dans une crèmerie tout près de la piscine, Mélissa Onofrio déguste une crème glacée avec sa jeune nièce. Cette enseignante remarque l'impact de la culture de la minceur chez les jeunes.
14: J'ai des élèves en quatrième année qui disent qu'il doit perdre du poids parce qu'il doit ressembler à une certaine image.
0: Elle veut donner le bon exemple à sa nièce.
15: Donc, vous, de venir manger une crème glacée?
14: Quand on a envie, on vient. Et voilà.
0: Qui sera, elle aussi, un jour exposée aux réseaux sociaux et aux pressions sociales. Ici, Andréane Williams, Radio-Canada, Montréal.

0: Inondations, chaleurs extrêmes en Asie, feux de forêt en Europe et dans l'Ouest canadien, le climat fait des siennes et on l'a constaté plus que jamais ces dernières semaines. Alors cet été, à Ça nous regarde, on a voulu mettre de l'avant des solutions pour s'adapter au changement climatique ou en tout cas tenter d'en ralentir ses effets. Et on poursuit ce soir cette série estivale, direction Dakar au Sénégal, où je joins notre prochain invité. Il est chargé de projet en biodiversité, climat et développement rural à l'Agence française de développement et il vient aujourd'hui nous parler des mangroves, ces écosystèmes qui représentent de véritables bassins de stockage du carbone. Adrien Groul, bonsoir.
1: Bonjour et ravi de participer à cette émission.
0: Merci d'être avec nous ce soir. Alors, on va commencer par la base. C'est quoi précisément une mangrove? On est à la radio, alors peut-être la décrire là pour nos auditeurs.
1: Oui, très bien. Alors, ce qu'on peut dire en premier lieu, c'est qu'une mangrove, c'est une forêt avant tout, une forêt tropicale et subtropicale qu'on va retrouver à l'interface terre-mer. Donc, c'est vraiment la particularité de se retrouver entre les zones de marée basse et les zones de marée les plus hautes. C'est donc des arbres qui réussissent, par une certaine adaptation, à avoir une tolérance à ces environnements très salés. Donc, ce qui est assez intéressant au Sénégal, c'est qu'on les retrouve dans deux zones principales, que sont le delta du Siné Saloum et la Casamance. Et on se retrouve dans des environnements qu'on appelle les bolongues, donc qui sont des bras de mer qui s'étendent vers la terre. Donc, c'est assez intéressant. Là, on est dans un système d'estuaire inversé où c'est vraiment l'eau de la mer qui rentre vers la terre. Alors, avec cet effet d'estuaire, on peut les retrouver un petit peu plus loin dans les terres du fait que les eaux de mer vont s'insérer assez loin dans les terres, dans le Siné Saloum et en Casamance. Donc, on est à peu près à 80 000 hectares de forêts de mangroves en Casamance et environ 60 000 dans le Siné Saloum.
0: Et donc, les mangroves ont eu, je dirais, la vie difficile parce que d'après l'Institut international du développement durable, le Sénégal a perdu près de 30 % de ses forêts de mangroves entre 1980 et 2005. Qu'est-ce qui explique cette disparition?
1: Il y a deux principaux facteurs qui expliquent cette forte dégradation. Effectivement, comme vous le disiez, c'est 30% dans le Siné Saloum, mais c'est même jusqu'à 45% en Casamance. Entre les années 70 et la fin des années 90, on a déjà eu un climat qui était défavorable à leur prolifération, avec des épisodes de sécheresse très prolongés qui ont frappé tout le Sahel et également ces zones littorales. Et tout à l'heure, j'évoquais le fait qu'on se retrouve dans un estuaire inversé. On se retrouve donc avec des sols qui sont très salés. Si on a des épisodes de sécheresse prolongés, on n'aura pas de pluie qui vont venir lessiver ces sols salés et on aura donc un environnement et des sols qui sont moins favorables à leur prolifération. Donc ça, c'est déjà une première raison, une raison climatique. Et ensuite, il y a évidemment toutes les raisons des pressions humaines qui étaient liées principalement à la coupe de bois pour le bois de chauffe, mais aussi la construction et tous les enjeux d'urbanisation, d'extraction de sable, étalement urbain, etc.
0: Mais éventuellement, au Sénégal, on a voulu changer la tendance. Qu'est-ce qu'on a fait?
1: Exactement. Alors, il y a eu deux changements de tendance. Déjà, il y a une tendance qu'on contrôle pas, c'est le retour des pluies. À partir des années 2000, on a eu un climat qui est redevenu plus favorable et qui a permis de venir lessiver ces sols salés et à apporter un environnement plus propice aux mangroves. Mais on a également eu une meilleure coordination de la part de tous les acteurs, avec autant les autorités publiques, les ONG, les communautés qui ont véritablement pris conscience de l'importance de cette ressource pour leur quotidien. Et donc, on a eu des grandes organisations de reboisement, mais pas que. On a aussi eu des opérations qui venaient à rétablir la circulation de l'eau et également des activités pour venir baisser les pressions sur la ressource, donc avec des activités génératrices de revenus plus durables.
0: On dit que les mangroves peuvent stocker 3 fois ou 4 fois plus de carbone que des forêts tropicales, par exemple, de la même taille. Est-ce que le Sénégal peut tirer profit économiquement de la replantation, c'est-à-dire peut-être par la vente de crédit carbone?
1: Oui, c'est déjà un phénomène qu'on constate avec des premières ventes de crédit carbone qui ont eu lieu. Après, pour que des crédits carbone soient vendus, il faut qu'il y ait des nouveaux espaces pour le reboisement, donc il faut également être prudent avec les crédits carbone à ne pas se retrouver avec des zones. Tout à l'heure, je parlais du fait que les mangroves sont des forêts tropicales, mais c'est également un écosystème plus large qui va comprendre des vasières, des zones de bancs sableux, etc. Et c'est des milieux qui ont une valeur aussi égale aux forêts tropicales. Donc, c'est vraiment un enjeu aussi de bien encadrer ce qu'est un crédit carbone, où est-ce qu'on va faire de la plantation. Et à ce niveau, l'État du Sénégal est en train de se doter d'un manuel qui vient encadrer ces crédits carbone. Mais c'est effectivement, ça fait partie d'une des opportunités économiques pour arriver à une gestion durable des mangroves.
0: ici au Canada, quand on replante des forêts, notamment là, pour la capture du carbone, ça arrive qu'il y ait des arbres qui meurent, en fait. Parfois, il y a même des plantations entières qui meurent. Est-ce qu'on observe les mêmes défis avec les mangroves?
1: Alors, on peut observer les mêmes défis si on se retrouve dans des zones qui sont pas favorables à de la repousse de mangroves. Donc, il y a un véritable enjeu de faire une première analyse satellitaire et écologique pour s'assurer qu'on est dans des zones qui étaient historiquement propices aux mangroves ou alors qui ont un milieu favorable. Donc là, on va avoir différents experts qui vont venir calculer le taux de salinité, le pH, s'assurer qu'il y ait une bonne circulation de l'eau. Et si toutes les conditions écologiques sont réunies, on peut tenter du reboisement, mais avant tout avec l'adhésion des communautés. Et à ce niveau-là, le Sénégal est assez pionnier. Depuis 2012, on a une direction des aires marines communautaires protégées qui a mis sa priorité dans l'accompagnement des communautés qui se retrouvent au sein des aires marines protégées. Donc, c'est autant des enjeux écologiques, s'assurer d'être dans des bonnes zones, que d'adhésion communautaire.
0: Donc, on pourrait conclure que, mine de rien, les efforts faits par le Sénégal pour la restauration des mangroves, ça porte fruit.
1: Ah oui, complètement. Là, on a vu depuis les années 2000 une tendance qui est complètement inversée, avec chaque année un accroissement du couvert forestier de mangroves. Donc, il y a un véritable enjeu. Et on peut insister aussi sur le fait que ça apporte de la sécurité alimentaire pour un pays qui est très dépendant de sa côte. Il y a 75% des protéines animales qui proviennent des poissons dans la consommation des ménages sénégalais. Donc, c'est un véritable enjeu et pour l'instant, c'est une réussite.
0: Peut-être en terminant, la mangrove agit comme outil d'économie sociale, je crois aussi, parce que les femmes récoltent les huîtres qui se développent sur les racines des arbres. Est-ce que la replantation peut vraiment faire une différence sur la vie de ces femmes?
1: Oui, effectivement, c'est des bénéfices économiques directs et on a des cas de succès notables, par exemple dans l'aire marine protégée de João Alfadius, qui est donc un peu plus au nord que le Siné Saloum. On a un groupement d'intérêt économique de plus de 100 femmes qui détiennent, grâce à la production des huîtres et d'autres activités complémentaires, un revenu quotidien.
0: Adrien Groul de l'Agence française de développement, merci d'avoir été avec nous ce soir.
1: Merci beaucoup.
0: Au revoir. On lève les yeux vers le ciel et on s'intéresse ce soir à l'espace pour notre série « Changer de vie » des médias francophones publics avec l'histoire inspirante de Marco Zibert. Ce médecin assistant en urologie a raccroché son stéthoscope pour devenir astronaute à l'Agence spatiale européenne. Dominique Chauffa de la radio-télévision suisse nous amène à Cologne, un centre européen des astronautes, un centre de recrutement et d'entraînement. Marco Zibert nous y accueille.
2: Là, c'est une copie de ça qu'on a dans la station spatiale. Alors là, on s'entraîne pour faire certaines expériences, mais aussi faire des réparations dans la station. Et ça, c'est tout ici dedans avec les systèmes spatiaux originaux. Ouais.
3: On se retrouve donc dans un vaste hall de simulateurs. Il a fallu presque 2 ans de sélection intensive à Marco Zibert, de tests médicaux, d'examens techniques, avant d'être nommé astronaute. C'était en novembre 2022. Et aujourd'hui, ce n'est encore que le tout début de son parcours professionnel.
2: Je pense que je suis arrivé maintenant dans cette nouvelle profession, mais quand même de me sentir comme un astronaute, je pense que ça va seulement arriver quand je suis vraiment sur la fusée et je vole dans l'espace.
3: Voler dans l'espace, le but ultime de tout astronaute. Mais pour y arriver, ce sont plusieurs années d'entraînement acharné. Il faut apprendre par cœur des centaines de processus, répéter tous les gestes encore et encore pour acquérir des automatismes. Et
2: bon, alors il y a pas vraiment une journée ou une semaine type. On a des entraînements ici, par exemple sur les modules, mais on a aussi du travail dans le bureau, c'est clair. On a des interviews comme maintenant, c'est très varié.
3: Et puis, quand vous n'êtes pas à Cologne?
2: On a beaucoup des entraînements à Houston, dans les États-Unis. Là, on a aussi des entraînements sur les systèmes de la Station spatiale internationale. On a des entraînements dans les sorties extravéhiculaires. Dans le scaphandre, là, c'est aussi une très grande partie de l'entraînement pour être préparé pour des missions en dehors de la station spatiale.

0: Tout ça, ça prend des années, en fait. Hein.
1: Absolument, ouais. Pour s'entraîner pour une mission spatiale longue durée, alors 6 mois ou plus, c'est peut-être au minimum 3 ans d'entraînement. Ouais.
0: On va essayer de décrire le lieu où on se trouve. C'est vraiment la même taille que ce que vous avez dans une fusée, en fait.
1: Absolument, ouais. Là, on a le laboratoire Columbus. Ça, c'est le laboratoire européen sur la station spatiale. Alors, c'est ça, le module qui est attaché en avant de la station. C'est la vraie taille. L'intérieur, c'est ça qu'on retrouve après dans l'espace. Et comme ça, on a des modèles ici pour apprendre tout ça.
0: Astronaute, c'est un métier exigeant. Les échanges sont nombreux avec les instructeurs, les instructrices, mais aussi avec des pilotes, des ingénieurs. Un travail d'équipe qui peut nous faire rêver. Même si cette profession ne fait pas exception, elle a aussi ses revers.
1: En commencement, j'ai pensé que c'est super cool de pouvoir voyager dans des autres pays, mais ça prend du temps, c'est fatigant. Et c'est clair, on est loin de la famille. Je pense que ça, ouais, c'est le plus difficile du travail.
0: Marco Sibert n'a pas toujours été astronaute, il a d'abord décidé de devenir médecin et il nous présente plusieurs lieux qui lui rappellent son passé professionnel.
1: On a la clinique des vols ici, il y a les médecins qui examinent les pilotes mais aussi les astronautes. Alors là on doit aller une fois par année pour faire les tests médicaux. Mais aussi ici à Cologne il y a beaucoup des équipements médicaux et là je pense toujours à la médecine et ça m'aide aussi pour l'entraînement.
0: Marco Sibert est né à Bienne, puis il a grandi dans la petite ville alémanique de Kirchberg, dans le canton de Berne. Le français n'est donc pas sa langue maternelle. Il revient pour nous sur sa première vie professionnelle et son cheminement en tant que médecin.
1: Pour moi, c'était difficile à décider quelle spécialité médicale j'aimerais faire. Et j'ai commencé avec la chirurgie générale parce que j'étais vraiment intéressé dans le travail manuel, dans le travail pratique. J'ai travaillé chez Air Glacier, dans le sauvetage héliporté. Mais après ça, j'ai quand même pensé, ouais, il me manque la partie chirurgique. Et j'ai décidé de devenir urologue parce que là, c'est super spécialiste. On a beaucoup des opérations robotiques et je pense que c'est un métier super intéressant.
0: Ce touche-à-tout dans le domaine médical va finalement réorienter de fond en comble sa carrière alors qu'il était en stage pour devenir urologue.
1: Quand j'étais étudiant, un des chefs, il a parlé de la sélection astronaute. C'était la première fois que j'ai vraiment réalisé que c'est possible pour des Européennes de devenir astronautes. On va chez le bassin?
0: Oui, volontiers. Ce rêve est donc devenu réalité. Marco Sibert se retrouve à s'entraîner aujourd'hui dans un énorme bassin de 10 mètres de profondeur.
1: Il y a 2 modules sous l'eau ici. Et là, on s'entraîne à comment est-ce qu'on peut échanger des pièces d'équipement, changer des câbles qui sont détruits. C'est tout sous l'eau. Ouais.
0: Médecin puis astronaute, pour Marco Sibert, ces deux métiers présentent bon nombre de similitudes.
1: Quelquefois, il me manque la médecine, les opérations, mais aussi les sauvetages dans l'hélicoptère. Ça sont des moments vraiment inspirants. Mais c'est clair, maintenant, on a aussi beaucoup de situations qui sont difficiles, où on doit apprendre de nouvelles choses. Et j'espère qu'une fois volé dans l'espace, et ça c'est vraiment le rêve le plus grand de ma vie. Ouais.
2: C'était un reportage de Dominique Chauffat de la Radio-Télévision Suisse.
3: Fantastic Fernandez.
2: Au tennis, Leila Annie Fernandez signe à Toronto à l'Omnium Banque Nationale une importante victoire contre la Russe Mira Andreeva, 5e tête de série. Il s'agit de la première victoire contre une adversaire du top 10 cette saison pour la Québécoise qui a remporté le match d'aujourd'hui en 2 manches, 6-1 et 6-4. Fernandez, 34e au monde, sera donc des 8e de finale. Elle qui représente le dernier espoir canadien au tournoi. Elle s'est entretenue avec notre collègue Alexandre Gascon après sa victoire.
4: Oui, bien sûr, ça me donne beaucoup de confiance parce que, comme j'ai dit avant, je m'entraîne tellement bien, je joue contre les joueuses de top 10 dans les sets de pratique, puis ce sont des sets serrés, mais je sens que je suis là et de pouvoir l'exécuter dans un match réel, ça fait du bien. Et j'espère que je peux continuer avec ce bon momentum dans mon prochain match, puis dans les prochains tournois, juste de continuer à croire en moi, puis de travailler fort.
2: Leila Annie Fernandez est désormais la seule Canadienne à s'être qualifiée au 3e tour, tant à Toronto qu'à Montréal, où se tient cette année le volet masculin du tournoi.
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0: Vous entendez la musique du groupe Comment de bord qui va être sur la scène du festival Colline à Lac-Mégantic ce soir. On parle souvent des festivals de musique pour, bien sûr, leur tête d'affiche, mais ce festival-là défend une autre façon de vivre la culture et même une autre façon de vivre le temps. Et c'est ce qui intéresse notre chroniqueuse culturelle Élise Jeté cette semaine. Bonsoir Élise.
1: Bonsoir.
0: Alors, Colline a débuté hier, va se poursuivre jusqu'à demain. Qu'est-ce qu'il y a de différent avec ce festival?
1: En fait, en parlant avec le directeur général et artistique de Colline, Hubert Lavallée-Bellefleur, j'ai réalisé qu'on oublie peut-être parfois le but premier d'un festival de musique, apprécier le talent d'un artiste dans le meilleur contexte possible. Et on parle beaucoup de vente de billets, quand on parle de festival, de records d'achalandage, de files d'attente, de combien de scènes il y a, de combien de spectacles on est en train de manquer pendant qu'on assiste à un autre spectacle.
0: Le faux mot.
1: Exactement, le faux mot. Des gens qui sont pas là, mais des gens qui sont là. Hein. On est dans un festival, puis on est quand même en train de manquer quelque chose. Mais à Colline, on parle plutôt de lenteur et de reconstruction. Parce qu'il ne faut pas oublier que, bon, Lac-Mégantic demeure une ville profondément marquée par la tragédie ferroviaire de 2013. Mais il y a un désir fort de renouer avec un paysage qu'on a beaucoup associé au drame. Et aussi, surtout, je dirais, les Mégantiquois et Mégantiquoises veulent qu'on parle de leur ville pour d'autres raisons. Et ils ont le droit d'avoir leur culture mise de l'avant d'une façon aussi belle qu'avec le Festival Colline. Le festival est né seulement en 2021 par nécessité pandémique, je dirais, dans le but de permettre aux citoyens de voir des spectacles de musique, même si c'était interdit de se rassembler à l'intérieur. Je vais laisser le directeur général et artistique de Colline, Hubert Lavallée-Bellefleur, vous expliquer la naissance de l'événement.
2: Le Festival Colline est né en 2021 d'un projet un peu pilote qu'on avait lancé en 2020 qui s'appelait Rallumer les étoiles à Lac-Mégantic avec Charlotte Cardin, Safia Nolin, Pomme, Clay and Friends, tout ça dans le champ chez mon père. Et ça répondait en fait au fait qu'en pandémie, on a dû fermer notre petite salle de spectacle, la Chapelle Durand 1, et apporter toutes nos activités en extérieur. Donc, c'est un projet pilote et on s'est vite rendu compte que faire des spectacles dans un champ, pas d'électricité, c'était faisable de travailler avec plein de gens de la région pour bâtir tout ça.
1: Aujourd'hui, c'est devenu le festival estival de la région. Ça se passe sur un terrain de la ville plutôt que chez le père d'Hubert. Donc, ça s'est déplacé. Mais c'est toujours entouré d'arbres, en milieu 100% naturel. Ils sont passés de 700 spectateurs à plus de 8000 en quelques années.
0: Quand on repense à la reconstruction de Lac-Mégantic, on pense bon d'abord à la reconstruction physique, des immeubles détruits, à la voie de contournement, à relancer l'économie locale. Alors, quel rôle un festival peut jouer justement dans la reconstruction d'une ville?
1: Je pensais que le directeur de Colline, justement, allait me parler d'économie, de tourisme. Et oui, il en a parlé, mais c'est pas ce qui revenait le plus souvent dans notre conversation. Lui revient constamment à la culture. Son père travaille d'ailleurs sur des visites guidées qui racontent la reconstruction de Lac-Mégantic. Et ce parcours-là montre comment la musique, l'art public, les lieux culturels sont devenus des piliers de la reconstruction de Lac-Mégantic. Hubert Lavallée-Bellefleur dit que le festival apporte surtout une immense fierté aux citoyens. Les gens n'ont plus l'impression qu'on visite leur ville uniquement pour regarder les cicatrices. Mmh. On vient désormais pour découvrir leur culture.
2: Les commentaires qu'on a souvent, c'est de la fierté. Les gens sont fiers de voir qu'ils n'ont plus besoin d'aller à Sherbrooke, à Saint-Georges, à Québec ou à Montréal pour voir des spectacles de grande qualité. Et même que les touristes viennent à Mégantic, oui, pour découvrir la ville, mais par la culture. Ça l'a amené un gros baume aussi de dire, bon, enfin, les gens viennent pour autre chose que pour voir le trou. Ils viennent pour voir ce qu'on est en tant que culture, ce qu'on est en tant que nature, ce qu'on est avec le lac et tout. Donc, je pense qu'il y a une grande fierté de dire, hey, nous aussi, on l'a, notre festival.
1: Un festival, ce n'est pas seulement une programmation, ça peut devenir une façon de changer le récit d'une ville.
0: Et tout à l'heure, vous parliez là, d'une philosophie de lenteur dans ce festival-là. Ça semble être assez à contre-courant, là, en tout cas de l'époque actuelle.
1: Absolument. Lac-Mégantic est la seule ville du Québec à détenir l'accréditation Citaslow. Moi, je ne connaissais pas cette accréditation-là. C'est un mouvement qui est né en Italie dans les années 90 et qui encourage le bien-vivre plutôt que la performance. Et le festival tourne autour de cette idée-là également. Pour être accrédité Citaslow, une ville doit répondre à 72 critères stricts qui prouvent les relations entre les gens, l'écologie au cœur de tout, l'hospitalité, le soutien aux producteurs locaux, des infrastructures qui permettent une mobilité douce. Et c'est vraiment complexe d'en faire partie. Donc, Lac-Mégantic est la seule ville du Québec qui en fait partie.

0: tous les spectacles. Donc, c'est aussi dans la vision de, on n'a pas besoin de courir d'un bord puis de l'autre. Il y a assez de temps entre chaque spectacle, donc on peut prendre le temps justement de se rendre à nos événements. On n'a pas de choix à faire entre des artistes parce que, bon, on est déchiré entre les deux. Puis vraiment prendre le temps d'apprécier chaque moment.
1: On parle souvent de slow food, de slow travel, manger ou voyager au ralenti pour apprécier pleinement. Mais finalement, pourquoi il n'y aurait pas aussi des festivals doux où on peut prendre son temps? Dans un monde où tout va vite, on cherche toujours à en faire plus. Eux proposent exactement l'inverse, donc vivre moins de choses, mais les vivre au complet.
2: Donc, on comprend que ça, c'est la vision des organisateurs. Mais les artistes là-dedans, est-ce qu'ils adhèrent à cette philosophie-là?
1: Oui, les artistes prolongent même leur séjour dans la région parce que ils veulent profiter du lac, des montagnes, des spas. Ils prennent presque des vacances en même temps que leurs prestations parce que la nature est vraiment au premier plan du festival. Il y a quelque chose de très pur et de même magique dans l'idée de vivre les spectacles en pleine nature. Et quand je dis nature, c'est pas à moitié parce que le festival roule à 100% sur l'énergie renouvelable. Aucune génératrice n'est utilisée sur les terrains. Par exemple, l'an dernier, j'étais moi-même au spectacle de Viviane Audet qu'on entend actuellement dans une prairie et on entendait littéralement les mouches voler. Mmh. Et dans son spectacle, Le piano et le torrent, Viviane Audet parle de la vie de sa grand-mère et à un moment, elle raconte que sa grand-mère lui a toujours dit qu'après sa mort, elle reviendrait en oiseau. Et là, exactement à ce moment, il y a un oiseau qui est passé doucement.
2: C'est beau.
1: On n'aurait pas pu orchestrer ça là, dans une salle. C'était à couper le souffle et tout le monde s'en souvient encore aujourd'hui. Colline accueillait hier, Pierre Lapointe, Claude Pelgag, Ariane Roy. Ce soir, les Sœurs Boulay, Eliott Maginot, Caïn, Qualité Motel seront de la partie, entre autres. Et demain, Paul Piché, Louis-Jean Cormier, Lou-Adrienne Cassidy seront les gros noms du festival. Mais la priorité, ça va être de voir ces spectacles-là à un rythme doux, prendre le temps de discuter avec les gens, de marcher jusqu'au lac. Et on pourra aussi regarder les Perséides, hein, Fanny, parce que au Parc national du Mont-Mégantic, les Perséides commencent techniquement mardi. Mmh. Mais je suis pas mal certaine qu'il sera possible d'attraper une ou deux étoiles filantes. Et au Mont-Mégantic, on trouve la première réserve de ciel étoilé au monde. Donc, la pollution lumineuse est quasi inexistante pour permettre la préservation des paysages nocturnes.
2: Donc, ça risque de créer d'autres beaux moments comme celui de l'oiseau dont
1: Absolument.
2: Vous venez de parler. Merci beaucoup, Élise.
1: C'est un grand plaisir.
2: Au revoir. Un peu de musique rock avant de terminer l'émission. Le plus grand succès de Rush, la chanson Tom Sawyer. Le célèbre groupe canadien effectue un retour sur scène ce soir à Toronto après 10 ans d'absence. Et c'est un nouveau chapitre pour Rush avec l'arrivée de la batteuse allemande Annie Canals, qui succède à Neil Peart, que les amateurs de batterie affectionnaient beaucoup avant son décès en 2020. Et c'est ce qui met fin à votre magazine d'information quotidien. Merci à toute l'équipe de Ça nous regarde qui m'a si bien accueilli. Cette semaine, à la technique Jacques Lebrun, à l'affectation Lisa-Marie Fleurant et Antoine Trussard en alternance, adjoint à la réalisation Anne-Lie Trudel, Coralie Mensa et Pema Tournadre. En alternance aussi, journaliste à la recherche Aurélie Girard. À la réalisation de Ça nous regarde, Dominique Hardy, notre rédacteur en chef est Hugues Mollet. Je m'appelle Fanny Olivier, je vous souhaite une excellente fin de semaine et on se laisse sur la musique de Rush.

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3: Bonjour, ici Nathalie Babin-Gagnon. En Colombie-Britannique, les feux de forêt ont forcé de nouveaux ordres d'évacuation près de Summerland, dans la vallée de l'Okanagan. La province a lancé une alerte pour informer les résidents du secteur que l'incendie présente un risque important pour la vie humaine. Le vent et la sécheresse compliquent le travail des pompiers forestiers qui combattent les brasiers dans la région. Les négociations s'accélèrent entre le Canada et les États-Unis dans le but de parvenir à une entente commerciale avant l'entrée en vigueur de nouveaux tarifs douaniers le 19 août. Selon des sources de CBC,

0: si Ottawa serait prêt à satisfaire à certaines exigences des États-Unis en levant les interdictions sur la vente d'alcool américain. Le Canada accepterait aussi de lever certains tarifs dans le secteur automobile. La professeure à la faculté de droit de l'Université d'Ottawa, Geneviève Dufour, voit d'un bon œil cette stratégie.
1: Je dirais que c'est des irritants de la part des Américains qui font en sorte qu'on bloque la discussion pour l'instant. Puis je pense que c'est comme ça qu'il faut voir ce qui se discute en ce moment. Réglons ce qui est un irritant fondamental sans conclure une entente en bonne et due forme, mais mettons ça comme un premier chapitre de côté pour ensuite peut-être discuter plus globalement de notre notre examen du fonctionnement de la CIUM et discuter des vraies questions.
0: Les provinces sont toutefois prévenues qu'elle n'entendait pas mettre fin au boycottage de l'alcool américain. Malgré tout, des producteurs d'alcool des États-Unis, mécontents de perdre leur accès au marché canadien, ont décidé de déplacer une partie de leur production au pays pour retrouver le chemin des succursales de la Société des alcools du Québec. Mais le retour de certains spiritueux américains sur les tablettes de la SAQ hérite des distilleries de la province. Le président et cofondateur de la distillerie Stadacone, Jean-Pierre Allard, observe une baisse des ventes.
2: Le boycott a été très positif pour nous parce qu'on espérait faire 20 000 bouteilles par année lorsqu'on a lancé ce produit-là environ 3 mois avant le boycott. Et au bout du compte, on a vendu 100 000 bouteilles l'année passée. Cette année, on s'enligne plus pour 75 000, donc à peu près 25 % de baisse de vente. Mais s'il n'y avait pas eu de boycott, on n'aurait pas gagné tous ces consommateurs-là qui maintenant nous connaissent.
0: La première ministre du Québec, Christine Fréchette, exclut le retour des produits américains des tablettes de la Société des alcools du Québec tant qu'il n'y aura pas d'entente jugée équitable par le gouvernement québécois. À moins de 2 mois du scrutin, le travail est déjà commencé chez Élections Québec. Des milliers de pancartes et de matériel ont commencé à quitter ces entrepôts en direction des 127 circonscriptions de la province. Un processus qui demande toute une logistique, comme le rapporte Flavie Sauvageau.
3: Dans l'entrepôt d'Élections Québec, les boîtes s'empilent jusqu'au plafond et il règne une odeur de papier et de carton. Les immenses tablettes sont toutes identifiées au nom des 127 circonscriptions électorales de la province. Des employés au volant de chariots élévateurs chargent le matériel dans les semi-remorques. Ce vendredi seulement, une quinzaine de camions sont partis. Ils vont livrer le matériel dans 58 circonscriptions plus éloignées. Un chargement est aussi envoyé vers l'aéroport, direction les îles de la Madeleine. La porte-parole Julie Saint-Arnaud-Drolet nous fait une visite guidée de l'entrepôt.
4: C'est plus de 650 palettes qui vont partir aujourd'hui et jusqu'à mercredi prochain. Là-dedans, on a toutes sortes de choses, des affiches, du matériel de formation pour le personnel électoral, donc des urnes, des isoloirs, on parle de 30 000 urnes, 25 000 isoloirs.
3: Cette livraison est une étape importante dans la préparation en vue du scrutin du 5 octobre. Mais dans chaque circonscription, les équipes se préparent déjà depuis janvier et ont accompli d'autres tâches importantes, explique Jean-François Blanchet, directeur général des élections.
5: Trouver les locaux, trouver un imprimeur, trouver leur bureau principal qui doit être dans la circonscription, un lieu central pour que les électeurs puissent se déplacer, entre autres, pour la révision.
3: Et pendant qu'Élections Québec continue sa préparation, l'organisme rappelle aux gens de vérifier sur son site Web s'ils sont inscrits sur la liste électorale dans la bonne circonscription. Ici Flavie Sauvageau, Radio-Canada, à Québec.
0: Et au tennis, Leila Annie Fernandez prolonge son parcours à l'Omnium Banque Nationale à Toronto. La dernière Canadienne toujours en lice l'a emportée en 2 manches face à la Russe Mira Andreeva, 5e tête de série du tournoi. L'athlète de Laval a ainsi obtenu son billet pour les 8e de finale. Alexandre Gascon a assisté au match.
6: Jeu, manche et match. Leila Fernandez se défait de la 5e joueuse au monde.
7: C'est la plus belle victoire de Fernandez en plus d'un an. Elle avait affronté 4 joueuses du top 10 mondial cette saison. Elle avait échoué les 4 fois, mais pas contre Andreeva. Après un début de match serré, la Québécoise a gagné 9 jeux d'affilée et a complètement dominé son adversaire.
8: Dès le début, je me suis dit que ça allait être une bataille, que le plus important, c'est moi de me battre, de courir pour tous les balles, de remettre une balle de plus.
7: Andreeva ne savait plus où donner de la tête et a commis 19 fautes directes dans la seule première manche. Fernandez a raté une première occasion de conclure la rencontre au service, mais c'est reprise à la 2e.
8: Je suis tellement fière comment je suis restée résiliente et comment je suis restée dans mon plan de jeu.
7: Fière aussi d'être la dernière à porter les espoirs canadiens, autant à Montréal qu'à Toronto.
8: Je lis tous les messages dans les réseaux sociaux, les bonnes et les mauvaises, mais surtout les bonnes. Les bonnes, ça me donne beaucoup de courage.
7: Elle en aura besoin pour tenter de se qualifier pour les quarts de finale de son

0: tournoi pour la première fois de sa carrière. Ici Alexandre Gascon, Radio-Canada, à Toronto.
1: C'est ce qui conclut les informations. 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Bon début de journée.

Enfin, j'ai développé un usage excessif des jeux vidéo quand j'avais à peu près 15-16 ans. Je dormais en classe, je jouais la nuit, mes notes ont chuté, je commençais à m'isoler de plus en plus. Fort de cet héritage-là, c'était cool de pouvoir proposer quelque chose qui permette de prévenir aussi les risques. Mais c'est aussi de pouvoir leur permettre au moins d'échanger avec des adultes sur ces questions.

0: Jeux vidéo causent autant de dépendance que les réseaux sociaux, pour ce qui est des jeunes garçons en tout cas. Pour plusieurs adolescents, les communautés, que ce soit en ligne ou en présentiel, sont devenus leurs espaces de socialisation. Mais ils coûtent cher, les jeux vidéo. Alors comment encadrer tout ça? Et surtout, comment aider nos garçons à développer leur regard critique? Chers auditeurs, bonsoir. Ici Ariane Cipriani. Bienvenue à Une plage pour la francophonie. Très heureuse de vous retrouver. Surtout que le menu de ce soir ratisse large et je pense qu'on va interpeller des auditeurs vraiment de tous les âges. Je vous rappelle le concept de cette émission qui est faite en partenariat avec les médias francophones publics, les MFP, dont Radio-Canada fait partie. Alors là, on a l'occasion de piger dans un bassin de reportages terrain enregistré en France, en Belgique, en Suisse, parfois même ailleurs, hein, parce que les équipes se déplacent, tout comme nos correspondants radio-canadiens se déplacent aussi. En fait, le plus difficile, c'est de choisir parmi tant de bons topos. Ce soir, je vous présente un reportage de Radio France sur le journal intime. En avez-vous tenu des journaux intimes dans votre jeunesse? Bien, vous serez surpris de constater que dans notre monde qui est maintenant tellement numérique, il y a plusieurs millions de personnes qui tiennent encore aujourd'hui un journal. Et parlant de numérique, on aura aussi un topo sur le fait que tant de services passent maintenant par Internet. Mais tout le monde n'a pas les appareils les plus récents, tout le monde n'a pas la même aisance non plus avec les outils numériques. Et il y a bien des gens qui se sentent vulnérables et même démunis devant ça. Et même quand on est habile, là, vous le savez, c'est pas toujours évident, là. Le point de départ de notre itinéraire aujourd'hui, c'est en Suisse, où l'on se questionne sur la dépendance des jeunes garçons aux jeux vidéo. Ça fait partie de ce qu'on appelle les dépendances sans substance. Il y a plus de garçons que de filles qui sont des joueurs, des gamers, comme on dit. En fait, c'est 2/3 des garçons, alors que pour les filles, c'est 1/5 environ. L'idée ici, c'est pas de diaboliser cette industrie-là parce que les jeux vidéo peuvent contribuer à l'apprentissage de notions historiques, de résolution de problèmes, de certaines capacités cognitives aussi. Mais il y a quand même 42% des 12-19 ans qui jouent régulièrement. Alors ça veut dire plusieurs fois par semaine. Donc il faut passer le temps d'oser à jouer. Et en plus, vous devez parfois débourser des sommes supplémentaires pour obtenir plus de personnages, pour avancer dans la partie aussi. Donc, la facture, elle peut monter vite et le marketing autour de ça, il est très efficace. Laurence Di Félix et Raphaël Bouchet de l'émission suisse Vacarme se sont rendus à l'Académie Noétique à Fribourg où des ados de 10 à 14 ans qui sont super allumés et qui sont très vite sur la manette, là, vous allez l'entendre, ils reçoivent les conseils de 2 gamers éducateurs qui tentent de développer leur esprit critique face au temps d'écran, mais aussi de les éveiller au piège de la dépense.
1: Oui. Non, mais sérieux, tu vas pas me dire que t'as mis 5 balles pour ça?
2: Oui.
1: Isaac.
2: Non.
1: Isaac, bien, hein, entre nous. Ça suffit pas d'aller sur TikTok regarder des montages chelous d'IA, il faut encore que tu mettes des trucs dans les jeux comme ça. T'es content de ton achat?
2: Oui, très.
1: Mais t'as vraiment l'impression que genre là, tu te sens... unique, ouais, je pense que c'est le cas de le dire, unique, en tout cas avec un skin comme ça.
3: Il est comment ton skin? Il est un personnage, on est d'accord.
2: Et il est gros et il a la tête d'un personnage dans un film d'horreur. Il s'appelle Art. C'était plus pour rigoler que je l'ai acheté. Mais...
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5: Comme il est content.
2: Comme ça,
3: ça te permet de jouer à quoi?

0: à Roblox. C'est juste pour faire joli, c'est, ça sert à rien dans le jeu, celui-là.
1: D'accord, du coup, t'as les 5 balles dans un truc qui sert à rien. D'accord.
2: Exactement.
3: Tu as quel âge?
0: 14 ans.
3: Et ton frère, David?
4: Moi, j'ai 11.
3: Ouais. Donc là, il y a 1, 2, 3, 4, 5, 6, 7, 8, 9 jeunes qui jouent.
0: Bah là en fait, je suis en train de construire vu que c'est un jeu où dedans il y a des constructions. Le but dans ce jeu c'est de reprendre la hauteur aux gens, du coup on est en train de la construire pour essayer de reprendre la hauteur.
3: C'est drôle parce que vous avez tous des personnages féminins.
0: En fait c'est parce que dans le jeu les skins féminins, la plupart des gens soit ils sont esthétiquement plus beaux ou soit ils sont plus fins et du coup ça donne un avantage compétitif.
3: Est-ce que t'as un temps limité pour jouer chez toi?
0: J'ai pas un temps précis, mais c'est mes parents qui me disent au bout d'un moment, et puis je peux pas trop de temps. Bah, mes parents, ils comprennent un peu, du coup, genre, si je suis dans une partie, ils me font pas arrêter, me laisser terminer. Mais ils savent que c'est frustrant après pour moi de devoir arrêter un peu au milieu de ce que je fais.
1: Quand vous êtes prêts, vous pouvez aller au canapé. Ok, on va commencer.
3: Allez, ça démarre.
1: Je vais ranger vos téléphones, s'il vous plaît. On a un tableau à remplir. Où aujourd'hui on commence le concours de temps d'écran. Donc je rappelle pour David et Isaac qui n'étaient pas là. En gros, à partir d'aujourd'hui, ce sera votre temps d'origine. Ça veut dire qu'on va calculer votre temps uniquement sur tout ce qui est réseaux sociaux et jeux mobiles, d'accord? Et votre but, ça va être de semaine en semaine de réduire votre temps. Chaque minute que vous réduisez, ça vous fait un point. Et à la fin des 4 semaines, on va calculer qui aura réussi le plus à réduire. Les 5 premiers de ce classement gagneront un prix. Ok, il y aura 300 francs de prix. Mais l'idée, c'est d'abord de voir si vous y arrivez, pour commencer. Et surtout, question la plus importante, pourquoi il faut attendre un concours de temps d'écran pour qu'on commence à avoir envie de réduire, déjà? Ouais, Mathias?
5: Les temps là qu'on voit, c'est par jour ou par semaine?
1: Ça, c'est les moyennes par jour, si tu veux. Ça veut dire que...
5: 4h53.
1: Ils sont en moyenne connectés... Il est en moyenne connecté 7h34 par jour sur mon téléphone, seulement sur des trucs de TikTok et Brawl Stars et compagnie. Le but, c'est pas de se comparer aux autres, c'est pour vous, encore une fois, d'accord? Là, on prend en compte que le smartphone, mais si on prend en compte le PC, la console, je peux vous dire que ça monterait un peu plus haut. On est d'accord. Dernier truc important. Pourquoi, à votre avis, on vous demande de prendre en compte seulement les jeux mobiles et les réseaux sociaux et pas WhatsApp, les mails, chose, ou bien Duolingo, j'en sais rien, quoi? Pourquoi est-ce qu'on vous fait ça?
5: Parce que WhatsApp, c'est pour ta famille.
1: Voilà.
5: Et Duolingo, c'est pour apprendre.
1: Voilà, donc, c'est pas une question de temps d'écran en soi, c'est qu'est-ce qu'on fait sur les écrans. Si vous êtes sur TikTok pendant 11 heures comme David par exemple, c'est pas du tout la même chose que Milo qui a une tablette pour s'aider à l'école, c'est pas la même chose. La tablette en soi, c'est pas, t'es d'accord, c'est pas un usage problématique des écrans.
6: Alors,
7: c'est par jour.
1: C'est par jour, ouais. 4h12 plus 1h35.
8: Plus 1h35.
1: Tu écoutes de la musique ou tu fais la vidéo?
7: Bah, les deux. Puis je mets de la musique en jouant.
1: Okay.
7: Et puis je scroll.
1: Ouais, je peux voir. Voilà. Quand tu es à l'école, t'as remarqué, t'es beaucoup plus connecté sur YouTube et TikTok que le week-end. Ouais. T'as dit que le week-end, tu joues plus à des jeux que la semaine. Ou ça veut dire que tu vas dehors prendre l'air le week-end. Toi, tu fais du sport aussi, tu fais, non?
9: Oui, je fais du volley le vendredi.
1: Ouais, c'est ça.

0: Yasser Kazal, vous êtes psychiatre spécialiste des addictions sans substance au CHUV. Vous étudiez notamment l'usage des smartphones par les adolescents, les jeunes adultes. Finalement, est-ce qu'on sait ce qui fait qu'on y passe autant de temps?
1: Oui, alors exciter, détendre, c'est les deux grands termes. Mais derrière exciter, il y a l'excitation de la découverte, le fait d'avancer, des choses comme ça. Et puis, le fait de se détendre, ça peut être le fait de ressentir une baisse d'anxiété, une baisse de stress, le fait de plus penser. Donc ça peut être des phénomènes un peu variés, mais les deux grandes voies sont soit un gain immédiat, soit un gain par soulagement. Et d'ailleurs, les compagnies l'ont bien comprise, puisqu'en fait, elles créent des espaces qui sont tout le temps vivants, qui s'arrêtent jamais, où elles essaient d'avoir tout le temps des utilisateurs actifs dedans, soit tout le temps disponible pour que la personne puisse toujours avoir un événement, quelque chose qui est en train de se passer pour maintenir en fait les usagers. Parce que si vous allez sur un réseau social et qu'il s'y passe rien, ben vous y allez peut-être pas trois fois.
0: Comment je fais pour savoir si je suis dans un usage problématique ou pas?
1: Là, on peut utiliser des outils qui ont été récemment développés, comme le temps d'écran.

0: peux montrer sur quelle app je passe le plus de temps. Et ça donne déjà une indication. Ensuite, je peux me dire, mais quand est-ce que je fais ça? Pourquoi? Qu'est-ce que ça m'apporte? J'y vais pas pour rien. J'y vais parce que j'ai des trucs qui me servent, que je perçois comme bénéfiques. Et de voir un peu en contrebalance qu'est-ce qui est moins positif là-dedans. À quel moment c'est moins positif? À quel moment peut-être j'ai fait un voyage en train, traversé des beaux paysages et des heures j'étais que là-dessus? Qu'est-ce que ça m'a vraiment apporté à ce moment-là? Mais de quoi ça m'a peut-être privé? Ce point, il est particulièrement important. C'est la diversité de nos activités, de nos centres d'intérêt, de nos sources de plaisir et de aussi nos manières de réguler nos propres émotions. En ayant une palette diversifiée, on est très probablement dans une zone plutôt protectrice. Et sortir de la mono-activité, du tout smartphone, ou du tout une app, ou du tout un réseau social, et ça c'est un élément qui est probablement assez protecteur et qui aide aussi à développer d'autres compétences.
1: Vous voulez dire pour les enfants, en tout cas les adolescents, quoi?
0: Pour tout le monde, pour tout le monde.
2: John, t'es vraiment obligé d'être sur ton
3: téléphone. Ça me fait chier d'attendre.
2: Apprends à attendre. Là, vraiment, on est en train de parler du temps d'écran et ça, t'es vraiment en train de...
3: Je joue pas souvent, mais quand je joue vraiment beaucoup.
1: Qu'est-ce que ça te procure quand tu joues?
3: Ça me rentabilise ma semaine un peu. Moi, on me dit toujours, si je joue 6 heures d'affilée, on m'engueule. Mais quand je fais beaucoup par semaine à l'école, alors là, on m'engueule pas.
1: Tu compares le nombre d'heures à l'école et le nombre d'heures de jeu?
3: Ouais, parce que j'aime pas l'école et je préfère le jeu. Une fois, j'ai fait, je me suis levée à 10h. J'ai commencé à 10h15, j'ai arrêté à 23h. J'ai fait peut-être 10 minutes pour manger à chaque fois.
1: Là, t'étais dans quel état?
3: J'ai passé vraiment une journée incroyable. Puis moi, on me dit toujours que ça va faire un truc pour plus tard et tout, alors que je pense pas. Parce que déjà là, ça me fait genre vraiment rien.
1: Qu'est-ce que tu aimes pour jouer aussi longtemps?
3: C'est l'adrénaline que j'ai dans le jeu. Puis en fait, quand je joue tout le temps, j'ai de la musique. Même des fois en cours, je mets mon écouteur comme ça pour écouter de la musique.
1: Et tes parents, ils disent quoi quand tu joues beaucoup? Ils essayent de limiter ou...
3: Ils aiment pas, mais je m'en fiche, je fais quand même. Parce qu'ils savent pas que c'est ma passion. Et c'est à peu près un des seuls sports que je peux faire. Parce qu'en fait, j'ai un problème aux chevilles qui fait que je peux pas faire n'importe quel sport.
4: Débile, pourquoi je t'ai pas donné?
5: La plupart du temps, quand on meurt, le premier réflexe qu'on a, c'est relancer une partie. Parce que justement, on s'est dit, ben, je suis mort. J'ai envie de faire mieux, donc il faut forcément que je relance une partie tout de suite, ce qui n'est pas forcément la bonne solution. Et c'est vrai que c'est ici aussi ce qu'on leur apprend, c'est analyser qu'est-ce qui s'est passé, pourquoi je suis mort, comment ça se fait que je suis mort. Pour le moment, la plupart des jeunes, eux, le premier réflexe qu'ils ont, c'est sortir le téléphone, scroller et après relancer directement la partie dans la minute même qu'ils sont morts.
6: Nous, on a créé ce projet à la base parce qu'on voulait créer quelque chose qu'on aurait voulu avoir quand on était plus jeune et qu'on n'avait pas. Enfin, je suis gamer et éducateur. Parce qu'en fait, quand on était plus jeune, le jeu vidéo Internet, c'était un peu les prémices, en fait, c'était un peu les débuts. Et nos parents étaient hyper dépassés par ça. On n'avait pas de grands frères ou de grandes sœurs du quartier en modèle aussi. On a fait des choix dans les jeux qui n'étaient pas toujours les meilleurs, moi y compris, hein. Des choses que je regrette aujourd'hui, des choses qui m'ont finalement fait pas mal souffrir aussi à une période. Enfin, j'ai développé un usage excessif des jeux vidéo quand j'étais ado, quand j'avais à peu près 15-16 ans. Je dormais en classe, je jouais la nuit, mes notes ont chuté, je commençais à m'isoler de plus en plus. J'ai créé aussi de l'anxiété par rapport à ça et tout. Mes parents qui sont quand même alertés au bout d'un moment, mon frère qui a été une grosse ressource pour moi. Et c'est vrai que fort de cet héritage-là, c'était cool de pouvoir proposer quelque chose qui permette de prévenir aussi les risques, qui permette aussi d'avoir un adulte auquel ils peuvent aussi s'identifier finalement. Alors bien sûr, l'idée c'est pas de dire que le modèle est adéquat tout le temps, mais c'est aussi de pouvoir leur permettre au moins d'échanger avec des adultes sur ces questions. On a des jeunes que je vois aussi en entretien individuel, il y a des jeunes aussi avec qui on partage sur des moments un peu informels plein de choses hyper profondes en fait, en lien avec leur sentiment de solitude, leur stress pour l'avenir, sur le fait qu'il y a des choses qui les dérangent par rapport à leur utilisation de TikTok ou d'autres choses. Puis en fait, c'est des espaces où c'est possible de parler de tout ça, et surtout il faut sortir de cette dualité entre les parents qui veulent comprendre mais qui sont du coup dans un truc de moralisation, un truc de reproche, et des enfants ou des ados qui peinent à expliquer ce qu'ils font à leurs parents, et du coup ça crée ce clivage en fait qui empêche finalement le dialogue et qui empêche le partage. Au bout d'un moment, si on fait ce pas-là, déjà on découvre les compétences que les jeunes développent pour commencer, mais surtout on arrive à en effet enfin se rencontrer dans un univers et puis parler la même langue pendant quelques minutes.
3: Il y a un hélicoptère. Regarde ce que je vais faire. Youlouloucopter.
6: En fait, c'est bien parce que les jeux permettent aussi de se confronter à des situations de frustration et comment est-ce qu'on les gère aussi, comment est-ce que collectivement on arrive à faire équipe aussi sur ça, ou au contraire, est-ce qu'on n'arrive pas à faire équipe et on doit vivre des conflits aussi, ça peut arriver. Ça leur apprend aussi finalement le rapport à l'autre, le rapport à l'échec, le rapport à la frustration.
1: Surtout là, ils sont ensemble, alors que d'habitude, ils sont seuls dans leur chambre.
6: Voilà,
1: et ils jouent tout seuls.
6: Il y a un côté de lien social, c'est un peu un des buts du projet aussi ici, c'est que les jeunes puissent sortir de leur chambre pour aller vivre d'autres choses et surtout qu'ils puissent socialiser ensemble via un intérêt, une passion commune en fait. Et le but, c'est qu'on leur donne un espace où ils peuvent parler du jeu sans être jugés aussi. Mais on leur apprend aussi des notions de sensibilisation aux pratiques, de comportement, de faire attention à des choses, de fair play. Ils peuvent arrêter quand ils veulent parce que c'est pas une vraie partie, donc ils peuvent vraiment arrêter quand ils veulent. C'est ce que les parents devraient aussi plus faire, c'est de dire, ok, dès qu'un enfant n'a plus le temps de, parce que c'est l'heure d'aller manger ou comme ça, bah, ce serait de plutôt amener l'enfant à aller jouer sur des modes qui n'ont pas de problématique de temporalité. Ça veut dire qu'il y a une fin qui peut être finie tout de suite. Là, on va faire la pause, donc ils vont devoir s'arrêter au moment où on dit que c'est la pause et ils vont devoir s'arrêter.
2: Ok, on va faire la pause. Les armes, est-ce qu'il y a quelqu'un qui veut dire quelque chose sur les armes?
3: Les pompes chasseurs, ils ont remis le bruit à l'époque.
2: Oui, ça c'est bien.
3: Ouais, moi je trouve.
7: Wesh, il y a le poisson mythique de retour.
2: Oui.
7: Midas.
2: Oui. La nouveauté que Kevin adore. Voilà. Les chaussures.
6: Les chaussures.
2: Les chaussures. Qui sont les gros pigeons ici?
7: Voilà. Mais ça ne peut pas.
8: Il y aura des Jordan dans le passé.
2: Actuellement, il n'y a que ces chaussures-là qui ont été annoncées et ces chaussures-là. C'est que dans le jeu visuellement, oui, c'est le jeu. Et c'est vraiment juste des chaussures que tu vas avoir.
6: Il ne faut pas acheter juste parce que c'est nouveau. Attendez quelques semaines pour voir si vous avez encore envie de les avoir dans quelques semaines. Et achetez pas parce que juste tout le monde veut les acheter en fait. Réfléchissez vraiment pour vous-même, d'accord?
7: Oui.
6: Les achats intégrés, c'est la thématique dont on discute chaque semaine. Avec les jeunes, même d'un point de vue d'échange en fait, comme ça en fait. Bah là aujourd'hui on en a encore parlé alors qu'on n'avait pas prévu d'en parler, donc ça montre qu'il y a vraiment un gros enjeu. Nous on leur montre en fait des techniques de gestion des achats, on leur essaie de leur expliquer de quel est le sens en fait pour lequel ils mettent de l'argent là-dedans, est-ce qu'ils se mettent en danger financièrement par rapport à ça ou pas, et en effet comprendre que pas parce qu'un jeu est gratuit, parce que c'est ce qui se passe actuellement, les jeux sont gratuits, il y a tout un modèle économique derrière, et que ça c'est quelque chose qu'il faut aussi expliquer en fait aux enfants, parce que souvent ils en sont pas conscients. Et il y a aussi ce truc de je veux être unique, on se compare, il y a une pression sociale aussi par rapport à ça. À l'époque, on devait avoir des Nike ou des marques stylées dans la cour de récréation. Maintenant, on doit avoir tel skin qui vient de sortir sur Fortnite parce que sinon on est un loser et en fait les gens veulent pas jouer avec nous en fait. Et donc c'est vraiment un nouvel enjeu qu'on a parce que les jeunes ont de la peine à comprendre que c'est du vrai argent qui se mettent, et vu que c'est à coup de 5 francs, 10 francs, voilà, on se rend pas compte en fait de ce qu'on met. N'est-ce pas David?
1: C'est sur quel jeu?
7: Sur Roblox. Dedans, je mettais acheter un truc, genre il venait de sortir et tout le monde disait waouh c'est trop bien et tout, moi j'étais là bah je vais l'acheter. Je me suis acheté pour 100 francs.
1: 100 francs t'as tout ton argent de poche ou comment?
7: C'est ma mère qui a payé. Ma mère elle m'a offert.
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10: C'est très intéressant quand le psychiatre Yasser Kazalm parle des deux pôles, excitation et détente, donc gain immédiat ou gain par soulagement. Et c'est fou combien le marketing aujourd'hui se développe autour de la dépendance. Pas seulement pour les jeunes, mais eux, c'est parce qu'ils n'ont pas fini de cuire. On s'inquiète plus. On se tourne maintenant vers la numérisation des modalités de nos vies. Presque tout, aujourd'hui, se fait à partir du téléphone ou de l'ordinateur. Réserver les billets d'avion, de spectacle, payer le permis de conduire, inscrire les enfants au camp de jour, puis ça, faut le faire vite. Prendre un rendez-vous médical aussi. Et parfois, il n'y a pas d'autre option, y compris pour des services essentiels. Mais est-ce que c'est vraiment plus efficace? Et où est l'humain là-dedans? Parce que c'est tout un fardeau à porter pour la population, surtout pour des gens d'un certain âge. Ça peut être un grand stress. Ils deviennent dépendants de gens qui peuvent les aider, mais ces gens-là, il faut les trouver, puisqu'on les a retirée de l'équation. La RTBF, la radio-télévision belge-française, en a trouvé de ces gens qui aident des citoyens avec toutes sortes de démarches. Mais la question demeure, et c'est le titre du reportage, passer au numérique, est-ce vraiment un service au public?

0: Bonjour.
1: Bonjour.
0: C'est l'équipe de la RCF pour Fatima.
1: Oui.
0: Super.
2: Notre reportage commence à la gare de Bruxelles-Luxembourg. C'est ici que j'ai fait la connaissance de Fatima El Yazidi 10 jours plus tôt. Une heureuse coïncidence.
3: Bonjour. Vous allez bien?
4: Très bien, et vous?
3: Bonjour. Fatima, enchantée.
2: Fatima travaille à la SNCB depuis 7 ans. Sa collègue de guichet la surnomme Miss Digital.
0: Qu'est-ce qui vous vaut ce petit surnom?
3: Je peux donner l'exemple avec vous, par exemple. Lorsqu'on s'est rencontrés, je me rappelle, vous étiez paniquée parce qu'il y avait votre train qui arrivait bientôt et que vous ne saviez pas comment m'envoyer votre preuve d'abonnement. Et donc, moi, tout simple, j'ai dit, envoyez-le-moi sur AirDrop. Je vois que vous avez un iPhone. Mais pour moi, c'est simple. C'est des choses avec lesquelles j'ai grandi. Donc,
0: Et moi, j'y avais pas pensé.
3: Voilà. Et du coup, vous avez été apaisée, non? Qu'on a trouvé une solution et vous avez pu avoir votre train. Et voilà, tout s'est bien passé finalement.
0: Exactement. J'aurais pas pensé utiliser AirDrop pour me transférer au guichet un document. Donc, c'était surprenant.
3: C'est pour des choses comme ça, en fait, qu'on m'appelle Miss Digital. Je vais peut-être aider. Can I help you? Yes.
2: Quand elle n'est pas au guichet, Fatima est dans la gare, à côté des machines qui délivrent les tickets.
3: Voilà. Comme on vient de le voir, parfois les gens n'arrivent pas à utiliser la machine et donc on est là aussi pour aider, pour que ce soit plus rapide. Je vais juste peut-être aussi aider monsieur. I will just help you again.
5: Thank you very much.
3: No problem.
2: Ici comme ailleurs, la transformation digitale est tangible. Aujourd'hui, seules 91 gares sur 550 sont encore pourvues de guichets. Cela représente 70% du trafic des voyageurs, selon la SNCB. 9 titres de transport sur 10 se vendent via les canaux digitaux, aux bornes ou en ligne.
3: Bonjour. Si vous avez besoin d'aide, n'hésitez pas.
6: Je voudrais juste savoir comment je dois...
3: Oui, juste un petit instant.
6: Juste bon.
3: Ici, voilà. On va peut-être le mettre en français d'abord.
0: Est-ce que ça vous arrive en fait dans votre vie, à vous, parfois d'aller à un guichet?
3: Non. Non, jamais. Je fais tout en ligne. S'il y a moyen de ne pas me déplacer, je ne me déplace pas. Je m'occupe de tous mes besoins personnels sur mon téléphone.
2: Pour Fatima, le numérique allège le quotidien. Ses compétences lui permettent aussi d'aider ses proches, ses parents en particulier.
3: Donc là, on est arrivé chez ma mère. Je vais sonner chez elle. Donc elle reçoit un appel téléphonique sur son téléphone.
7: La porte est ouverte.
3: Ça a marché. Je vous en prie.
0: Ascenseur ?
3: Oui.
0: Bonjour.
3: Enchantée.
2: Dricia, la maman, n'a pas pu embarquer dans la transformation numérique.
3: On va se mettre là pour pas faire peur au chat, peut-être.
2: Au fil des ans, elle a perdu en autonomie. Elle dépend désormais de Fatima pour absolument toutes ses démarches en ligne.
3: Le chat est bien installé.
8: Beaucoup de choses, je vais le faire moi.
3: Par exemple, dès qu'il y a les impôts, pour prendre rendez-vous avec l'UZ.
8: Oui, le rendez-vous, pour le papier, pour remplir, pour...
3: Des attestations, etc. Je m'occupe de ça. Parce que sinon, elle ne s'en sortirait pas en ligne.
0: Et donc, vous faites tout sur le téléphone?
3: C'est ça, tout sur le téléphone. Mais je pense aussi que c'est une excuse pour me voir. Hein. Sinon, elle sait qu'elle ne me verra plus.
8: Mais avant, il y en a les virements, je rentre les papiers à la banque. C'est facile avant. Mais maintenant, c'est difficile avec l'ordinateur et tout.
2: Selon une étude de la Fondation Roi-Baudouin, 4 personnes sur 10 ne possèdent pas les compétences numériques de base. Une proportion qui monte à 6 personnes sur 10 dans les ménages à faible revenu et 7 sur 10 chez les moins diplômés.
3: Au revoir.
2: Alors que font celles et ceux qui ne peuvent pas compter sur une mise digitale dans leur entourage? De plus en plus, c'est le secteur associatif qui joue les roues de secours. Alors nous voici maintenant à Laeken, au projet de cohésion sociale Léopold. Ici, tous les lundis, un informaticien reçoit le public lors d'une permanence numérique.
9: Bonjour.
3: Bonjour.
9: Enchanté, Michel.
2: Michel nous accueille avec Vincent Ferré, le coordinateur de l'ARC, l'association qui a initié le réseau des informaticiens et informaticiennes publiques.
10: En gros, ça a vraiment pris en puissance à partir du Covid, où en fait à la base, aux prémices du projet, on venait vraiment donner un coup de main technique, installer une application, vérifier les paramètres, vérifier la sécurité des appareils, etc. Et puis très vite en fait, ça s'est transformé en du besoin d'aide sociale, quoi. On est rentré dans des démarches du quotidien, et alors vraiment le catalyseur, ça a été le Covid, où on a maintenu nos permanences ouvertes, et ça en fait, ça a été le patch à la fermeture des guichets.
2: Aujourd'hui, on compte une soixantaine d'informaticiens pour environ 80 permanences.
11: Moi, ce qui me marque le plus, ça fait que 2 mois que je bosse dans cet asso, c'est la fracture numérique
9: Il y a aussi la détresse de beaucoup de gens dans Bruxelles et on s'en rend pas compte de ça. On se retrouve, parfois on se pose la question si on n'est pas en train de faire de la sous-traitance. Est-ce que les pouvoirs publics ne sont pas en train de nous faire tout le travail administratif qu'ils veulent pas faire? Ils ne sont pas en train, des fois, de nous... de nous refouler un peu tout ce boulot, quoi. Et sans contrepartie.
4: Merci.
9: Bonjour, monsieur Barras.
2: Le Covid a marqué l'accélération d'une tendance de fond, mais la transformation digitale répond aussi à une volonté politique. La Commission européenne a fixé un cap suivi par la Belgique. D'ici 2030, 100% des services essentiels doivent pouvoir s'effectuer en ligne.
0: Alors pour devenir plus autonome, pour apprendre à se débrouiller seul avec le numérique, on peut se rendre dans un EPN, un espace public numérique. Il y en a une centaine en Wallonie, une vingtaine à Bruxelles. Et nous voici devant celui de Saint-Just.
5: Voilà, poussez sur la porte parce que...
2: Le local compte une trentaine d'ordinateurs en accès libre. Des médiateurs sont présents et dans le fond, une formation est en cours.
7: It's me from my gov, ce sont des clés. Mais vraiment, au sens premier du terme. Donc vous installez It's me, vous avez une clé.
2: Thomas donne un cours sur les démarches administratives en ligne destinées à tous les publics.
11: Vraiment en termes d'âge, en termes de situation sociale, on a vraiment tous les profils. Mais toutes ces personnes ont vraiment cette contrainte commune d'être confrontées à une technologie qui évolue extrêmement vite et de ne pas être trop distancée.
12: Mais là, n'efface pas l'autre.
2: Non. Très attentif, Anatole prend des notes sur papier.
12: Ça permet évidemment de comprendre le langage informatique, parce que quand moi on me parle de plateforme, pour moi c'est une plateforme d'un bâtiment. Hein. Enfin bon.
0: Y voir clair, vu qu'en quelques années on a une multiplication comme ça de propositions, sans explication comme celle-ci, c'est quand même assez compliqué.
11: Absolument, c'est compliqué, ça l'est d'autant plus que... Il y a des questions de mise à jour d'applications, il y a des questions d'obsolescence des appareils. Et nous avons parmi les personnes qui viennent en EPN des gens qui ont parfois des appareils en fin de vie, donc qui sont un peu stupéfaites un jour de se rendre compte que rien ne fonctionne, mais en fait c'est que leur appareil est en fin de vie et il faut absolument passer à l'appareil suivant.
2: Pour 2030, 80% des adultes devraient posséder les compétences numériques de base. Voilà l'objectif belge et européen. Pour Stéphane Plateau, le directeur de l'ASBL Fobagra, chargé de l'animation de ces espaces, il faut absolument remettre l'accent sur la médiation humaine.
13: L'humain n'est pas remplaçable. C'est pas toujours quelque chose qui est facile à faire comprendre aux acteurs politiques et économiques. Parce qu'il n'y a pas de politique à long terme, qu'il n'y a pas de vision à long terme. On continue à se fourvoyer dans des termes comme transition numérique, comme si c'était un problème transitoire, comme si la fracture numérique allait s'arrêter, qu'on allait d'un point A à un point B, puis c'est bon, on est arrivé, mais le point B, il s'éloigne tout le temps. Donc on a un besoin de société permanent qui n'est pas soutenu, en fait, et qui est très fragile.
0: C'est un besoin vraiment structurel.
13: C'est vraiment un besoin structurel pour un problème qui sera toujours structurel aussi longtemps que le numérique continuera à évoluer.
14: Vous allez chercher des convertisseurs.
2: Nous voici à l'université de Namur. Dans la classe, 20 étudiants en master de spécialisation en droit du numérique.
15: Vous laissez faire et puis dans...
2: Leur professeur, Élise de Grave, veut explorer avec eux les droits et libertés liés à la digitalisation des services. Et cela commence par un petit défi.
15: Donc on vous dit, il existe sur le site du registre national un outil qui vous permet de voir vos données. Donc d'abord, essayez de trouver où vous pouvez voir vos données sur le site du registre national.
16: L'identité et affaires citoyennes.
2: Les étudiants utilisent un lecteur de carte d'identité. Au bout de 10 minutes, seuls deux d'entre eux ont réussi à se connecter.
17: Non, c'est pas très intuitif. J'ai toujours pas réussi en fait à accéder à mon dossier.
15: Qui a réussi à se brancher sur son dossier registre national? On est combien? 1, 2, 3, 4, 5 sur 20 à avoir réussi au bout de 12 minutes à entrer dans le dossier.
18: J'ai mis Firefox et ça marche pas.
19: Ah oui, il faut changer de moteur de recherche, je pense.
20: Ah mon Dieu, ça ne finit pas.
0: Quel est l'objectif? Pourquoi vous aimez bien faire cet exercice avec cette classe?
15: J'aime bien faire cet exercice parce qu'on confie nos données à l'État, de notre naissance à notre mort, et puis ça part dans un univers invisible. Et ici, c'est intéressant de leur montrer qu'il existe un outil qui leur permet de voir qu'est-ce qui a été enregistré sur eux et qu'est-ce qu'on va en faire par la suite, puisqu'on peut notamment voir qui a consulté leurs données, qui s'est intéressé à eux. Ce qui est intéressant aussi, c'est de voir que c'est un site difficiles à utiliser. Il faut savoir qu'ils existent, il faut pouvoir les guider. C'est ce que j'ai fait ici en leur disant bah, allez chercher en PDF votre composition de ménage. Mais si on ne le sait pas, le site n'est pas très très clair là-dessus.
4: Toi, ton écran d'ordi reste noir, que se passe-t-il ?
21: J'ai abandonné. Donc c'est vraiment trop compliqué et voilà, juste qu'on sait. Clairement.
2: Au final, ils sont 15 sur 20 à avoir réussi. Pour les autres, c'est sans conséquence, contrairement à nombre de démarches dans la vraie vie, que ce soit en termes d'accès au logement, aux crèches ou encore à l'hôpital.
22: On va aller au calme dans mon bureau, peut-être c'est mieux.
2: Alors, puisque la transformation digitale entraîne de facto des discriminations, puisqu'elle s'impose aussi, qu'on le veuille ou non, Élise de Grave propose d'inscrire dans la Constitution le droit de ne pas utiliser Internet.
15: C'est super important de pouvoir débattre de la question du choix. Les droits humains, ce sont les libertés citoyennes. La liberté, elle va de pair avec le choix. À mon sens, aujourd'hui, on doit rajouter, au nom de la dignité humaine, le droit de choisir, en fait. Et donc d'avoir un droit au non-numérique, qu'on pourrait aussi traduire comme un droit au contact humain. Il faut remettre l'humain au cœur de ce débat-là. Parce qu'il y a une loi qui impose à chacune et chacun d'avoir un smartphone. Non. Est-ce qu'il y a une loi qui dit désormais la société elle est 100% numérique, 0% humain ? Non. Pourquoi ? Parce qu'on n'en débat pas. Ça ne fait pas l'objet d'un débat démocratique pour le moment. Et pourquoi ? Parce qu'en fait, la Belgique, comme beaucoup d'autres États, ont choisi de fonctionner avec la technique du nudge. Le nudge, ça veut dire coup de pouce, c'est une technique de marketing commercial. C'est-à-dire que personne n'a envie de prendre la responsabilité de dire que maintenant il est obligatoire d'avoir un smartphone, que le numérique est obligatoire partout. On ne fait pas ça. Par contre, le gouvernement pourrit la vie des gens qui ne veulent pas utiliser le numérique ou qui ne peuvent pas, pour différentes raisons, ne pas l'utiliser. Et c'est très problématique parce que c'est une manière de gouverner sans légiférer. Il est urgent de ralentir, de se poser et de se demander de quelle société voulons-nous. Qui doit en décider ? On doit en décider ensemble.
2: Alors nous voici le long du canal à Bruxelles. Nous rendons à la SBL Habitants Habitantes des Images. C'est une association qui s'est énormément investie dans une grande mobilisation citoyenne autour des enjeux de la numérisation. Ils ont d'ailleurs finalement édité un code du numérique.
23: Bonjour.
24: Bonjour.
23: Moi c'est Adèle Jacot.
24: Moi c'est Savannah De Smet.
23: Alors ça c'est le code.
2: Le Code du numérique, c'est un livre de 300 pages qui reprend des témoignages et des articles de loi imaginés sur base de rencontres avec 500 citoyens.
24: On a rencontré en fait énormément de personnes qui sont des profils très différents et qui partagent un peu ce point de vue commun de se dire en fait le numérique il s'étend partout maintenant de manière exponentielle. Ben, qu'est-ce qu'on décide de faire avec ? Il faut que ça soit en accord avec ce qu'on veut vivre, quoi. Ben, l'article premier du Code du numérique dit... Tous les services publics et privés doivent proposer un accompagnement humain. Donc ça, c'est une proposition de loi qui paraît assez simple, le fait qu'il faut des guichets humains, qu'il faut des permanences sans rendez-vous, qu'il faut en fait un accès direct pour les gens. C'est quand même un gros travail sur plusieurs années qui a été fait et qui, je pense, a pas de prix.
25: Bonjour, on veut dire que le numérique n'est pas plus fort que l'humain.
2: 3 ans de travail et des événements publics, participatifs, festifs, comme ces parlements humains de rue.
26: Il faut peut-être quelqu'un qui prenne le marteau pour voter les lois.
2: Ici, les lois du code sont adoptées une à une par les citoyens à coups de marteau géant en carton.
27: Est-ce que vous êtes d'accord ? C'est voté !
2: L'ordonnance Bruxelles numérique a aussi marqué un tournant en termes de mobilisation de la société civile. Une mobilisation hors norme qui résonne toujours aujourd'hui. Tout a démarré en 2020. L'ASBL Lire et Écrire est alors consultée sur un grand projet bruxellois qui vise à rendre tous les services régionaux et communaux accessibles en ligne.
28: Je vais vous passer mon badge. Voilà, il faut badger de l'autre côté. Là,
2: Anne Kopiters, directrice générale.
29: On se rend compte qu'il y a une volonté de passer au tout numérique dans toutes les administrations bruxelloises. Et là, on se dit, c'est pas possible. C'est pas possible, il faut faire quelque chose. Tout le réseau associatif est dans le même état que nous. Donc, ils ont vécu cette crise sanitaire où ils sont devenus des espèces de sous-traitants de l'État à régler les problématiques de leur public et à faire un job qui n'est pas le leur. Et donc, on crée un mouvement comme ça au départ de ce constat-là. C'était en 2022, je pense. On rédige une lettre ouverte et en 3 jours, on a 400 signatures d'associations. Ils disent, ça suffit. Il faut revenir à quelque chose de... On peut pas accentuer ce phénomène de numérisation de ces services publics et d'intérêt général.
2: L'enjeu, c'est de garantir le maintien systématique du guichet, du téléphone et de la voie postale dans les contacts avec l'administration. Un recours devant la Cour constitutionnelle est finalement déposé en 2025. L'arrêt tombe en septembre.
29: La Cour constitutionnelle n'a pas modifié le texte de loi, mais a clarifié les arrêtés d'exécution en précisant dans ces arrêtés d'exécution qu'effectivement, toutes les administrations devaient avoir des voies alternatives numériques, un guichet, une ligne téléphonique et le courrier postal. Et donc, c'était un peu surréaliste comme victoire, mais au bout du compte, on l'a eu. Après, la question, c'est est-ce que les uns et les autres respectent ces textes de loi ? C'est une autre question et on est dans cette phase-là. Voilà, il ne faut pas lâcher.
2: Le focus se déplace aujourd'hui vers le fédéral, la Fédération Wallonie-Bruxelles et les communes bruxelloises.
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5: On peut tout à fait se reconnaître dans ce reportage et j'irai même plus loin. Est-ce que c'est correct, rendu à un certain âge, de ne pas vouloir développer des aptitudes numériques et toute la littératie qui vient avec? Parce qu'on nous l'impose plus qu'on nous le propose. Donc, ouais, il y a vraiment matière à réflexion. Justement, pour notre dernière escale aujourd'hui, on pose le téléphone et on prend le crayon. Aviez-vous déjà tenu un journal intime durant votre adolescence? Et est-ce qu'il y avait un cadenas? Et est-ce que vous commenciez chaque fois par « cher journal »? Bien, c'est encore populaire d'offrir un journal intime aux filles, aux jeunes filles, là, je le vois autour de moi. Et il y en a des très célèbres, hein, qui sont devenus des classiques de la littérature. On pense évidemment au journal d'Anne Frank, mais il y a celui d'Anaïs Nin aussi, de Virginia Woolf, de Kafka, et on pourrait donner d'autres exemples. Aujourd'hui, il y a certaines applications qui permettent même d'avoir un journal numérique. Et je suis allée faire un tour, là, il y a vraiment des designs qui sont très beaux. Et l'idée, c'est toujours la même, c'est d'exprimer ses émotions en toute confidentialité et de garder trace de sa propre vie. En France, la pratique persiste. Il y avait même un festival du journal intime jusqu'à tout récemment. Sophie Parmentier de l'émission Interception est allée à la rencontre de ces jeunes qui tiennent assidûment leur journal et qu'on appelle des diaristes. Et il y a aussi des gens qui découvrent les journaux intimes de leurs aïeux. Elle a également parlé avec des archivistes qui veillent à leur conservation. On dirait que le sujet influence le ton intimiste du reportage. Là, vous allez entendre des voix calmes, posées, un peu à l'image des confidences qu'on met dans son journal.
6: Le journal intime, c'est un moyen de fixer l'instant, parce qu'on écrit ce qui s'est passé dans la journée. C'est une manière ensuite de le relire plus tard et d'apprécier ce qu'on a vécu. C'est un bonbon de nostalgie, c'est trop cool.
7: Il y a aussi quelque part un petit peu ce fantasme de laisser pour la postérité, pour les futures générations, et qu'un jour, dans très longtemps, quand on sera décédé et que ça n'aura peut-être plus d'impact, quelqu'un lise nos écrits. Nos petits-enfants, leurs petits-enfants découvrent notre journal.
2: Dans ce numéro d'Interception, nous allons plonger dans l'intimité de ces récits en allant à la rencontre de diaristes, c'est ainsi que l'on appelle celles et ceux qui écrivent des journaux intimes, et d'archivistes qui se sont donnés comme mission de les préserver. Cher journal, c'est un reportage signé Sophie Parmentier qui est allée feuilleter pour nous de précieux carnets.
8: Je m'appelle Célestine, je suis en deuxième année de prépa littéraire et je me décrirais plutôt comme quelqu'un de joyeux.
2: Et vous avez quel âge ?
8: Eh ben, j'ai 19 ans et j'ai eu beaucoup de mal à avoir 18 ans aussi.
2: Vous acceptez de me montrer votre journal intime, alors ?
8: Oui, oui.
2: Il est caché dans votre chambre ?
8: Oui, il est caché. Ben, c'est le principe d'un journal intime, c'est que ça reste secret.
2: Je vous laisse aller dans la cachette.
8: J'y vais.
2: Je peux vous suivre jusqu'à la cachette ?
8: Oui, oui, oui.
2: Ah, faut grimper sur une chaise pour attraper le journal intime.
8: C'est ça.
2: Vous avez plusieurs carnets, en fait.
8: Bah, j'écris depuis que je suis toute petite, donc...
9: Vous aviez quel âge quand vous avez commencé à écrire?
10: Eh ben, j'avais 7 ans.
9: On peut ouvrir? Je m'assieds à côté de vous?
10: Oui, allez-y.
9: J'aimerais bien que vous me lisiez quelques mots.
10: Première page, donc le 31 décembre 2012. C'est pas de la grande poésie. Et surtout, heureusement que c'est pas filmé parce qu'il y a beaucoup de fautes d'orthographe. Donc, aujourd'hui, je me suis disputée avec ma maman. Elle a dit que je devais rester dans ma chambre. Et à 19h30, je ferai la fête chez un copain à maman. Et là-bas, il y a des copains à moi. Ils s'appellent Thibaut et Clément. Et on va faire de la danse. Et on a joué au nerf. Et après, Clément s'est endormi. Et après, on était partis. Et c'est des choses assez banales, en fait, quand j'y repense. Mais de voir ça écrit, ça me remémore des souvenirs. C'est assez nostalgique, en fait.
9: Là, on est 2 ans plus tard. On sent que votre écriture a changé, que vous avez grandi. 2015.
10: Eh ben, j'avais 10 ans. Donc là, c'est le 17 décembre 2016. Donc, je dis bonjour, cher journal. Et là, je disais que je partais chez mon papa. Là, cher journal. Bon, comment te dire qu'hier, ça a été une drôle de journée. Je suis allée rendre les affaires de mon copain, enfin du coup de mon ex-copain. Ensuite, je raconte un petit peu comment ça s'est passé. J'ai pleuré. Et je finis cette journée en disant que le reste de ma vie est vraiment assez flou.
11: Le reste de ma vie est assez flou.
10: Et avec ma signature. C'est un ami qui sait tout de moi.
12: Journal d'Henri Bey, alias Tyndall, le 18 avril 1801.
13: J'entreprends d'écrire l'histoire de ma vie jour par jour. Je ne sais pas si j'aurai la force de remplir ce projet déjà commencé à Paris. Voilà déjà une faute de français. Il y en aura beaucoup. Parce que je prends pour principe de ne pas me gêner et de n'effacer jamais.
9: J'arrive dans une petite allée au bord d'une route dans le sud-ouest, pas très loin de Toulouse. Je vais aller voir une chercheuse qui a beaucoup travaillé sur les journaux intimes. Elle nous reçoit chez elle.
14: Je m'appelle Anaïs Opex, je suis docteur en sciences de l'information et de la communication et j'ai rédigé une thèse qui a été soutenue en 2013 qui s'intitule « Exposition de soi, journal intime et reconfiguration de l'intimité à l'heure d'Internet ».
9: Donc la thèse, vous l'avez sortie là, elle est sur la table, elle est impressionnante. Hein, combien de pages ?
14: Avec les annexes, 700 pages. Donc je suis repartie à l'orée du 19e siècle avec les premiers journaux intimes manuscrits où on est dans un rapport de soi à soi uniquement. C'est entre 1800 et 1820 et c'est Joubert, Maine de Biran, Benjamin Constant et Stendhal qui sont les premiers à inventer cette forme où on a une écriture fragmentée avec des entrées qui correspondent aux dates, donc le journal intime tel qu'on le connaît aujourd'hui. Donc ils inventent un petit peu la forme du journal intime.
9: Et on bascule au 21e siècle avec les réseaux sociaux et avec les anonymes qui se mettent à publier leurs journaux intimes en ligne, c'est ça ?
14: Alors pour moi, on bascule bien avant. Parce que milieu du 20e, on a le journal d'Anne Frank. Le journal d'Anne Frank, bon, que tout le monde connaît aujourd'hui, qui est le journal d'une anonyme, en fait, hein, d'une adolescente juive qui va vivre cachée pendant des années, pendant la guerre. Et elle écrit ce journal qu'elle tenait déjà avant. Donc en mars 1944, elle entend à la radio de Londres le ministre néerlandais de l'enseignement, qui est exilé à Londres, qui explique qu'après la guerre, il faudrait rassembler et publier tout ce qui a trait aux souffrances du peuple néerlandais pendant l'occupation allemande. Et il cite entre autres exemples le journal intime. Et là, Anne Frank, en parle dans son journal, hein, et elle dit, ben voilà, je me dis que ce journal, ça pourrait être quelque chose d'intéressant. Donc elle se lance à cette période dans une réécriture de son journal, où elle va centrer sur tout ce qui, à son sens, va être intéressant d'un point de vue un petit peu documentaire, et elle va enlever tout ce qui est plus intime. Et le journal d'Anne Frank, on voit bien que bah, comment il est traversé par l'extérieur, en fait, hein, comment autrui reste très présent. Hein.
12: Otto Frank, en 1970, sur Radio-Canada.
0: Anne a écrit son journal, et un jour, elle m'a dit, « Papa, tu sais, j'écris mon journal, et je ne veux pas qu'on voit ce que j'ai écrit. Qu'est-ce que je peux faire ?» Alors j'ai dit, « J'ai là ma serviette. » Je n'ai pas besoin maintenant. Prends ton journal, mets tout dedans, et le soir, tu le mets à côté de mon lit. Je te promets que personne de nous va regarder ce qu'il y a. Naturellement, elle savait, quand on promet, on tient sa promesse.
4: Samedi 20 juin 1942. C'est une sensation très étrange pour quelqu'un dans mon genre d'écrire un journal. Non seulement je n'ai jamais écrit, mais il me semble que, plus tard, ni moi ni personne ne s'intéressera aux confidences d'une écolière de 13 ans. Mais à vrai dire, cela n'a pas d'importance. J'ai envie d'écrire. Et bien plus encore de dire vraiment ce que j'ai sur le cœur, une bonne fois pour toutes, à propos d'un tas de choses.
15: Cette découverte miraculeuse du journal intime de notre aïeul dans le grenier n'est pas qu'une image d'Épinal. Lorsqu'ils sortent de la poussière, par hasard ou par la volonté de leur auteur, ces carnets peuvent être archivés. L'Association pour l'autobiographie et le patrimoine autobiographique s'est donné cette mission. Depuis plus de 30 ans, elle collecte, conserve et valorise ces textes intimes. Sophie Parmentier s'est donc rendue à l'APA, à Ambérieu-en-Bugey, entre Lyon et Genève. L'association est discrètement installée dans une petite zone industrielle entourée de montagnes. Ce jour-là, un retraité vient déposer le récit de sa vie.
9: Là, je crois que c'est lui qui arrive en voiture. Un vieux monsieur, cheveux gris. Il a une pochette blanche sous le bras. Bonjour, c'est votre journal personnel là que vous avez sous le bras?
16: Oui, ça s'appelle Ma drôle de vie. Donc c'est de 18 à 30 ans. Et ma vie après de 30 à 78 ans. Donc je touche pas le surtout du travail, puis de ma vie, quoi, de ce qui m'est arrivé.
9: Vous êtes accompagnée aujourd'hui?
16: Oui, par mon épouse.
9: Bonjour madame.
17: Bonjour.
9: C'est un grand jour pour vous aussi aujourd'hui d'accompagner comme ça votre époux?
17: Un peu le point final, je crois. Ça lui fait plaisir.
9: Et ce récit, vous l'avez commencé quand?
16: J'avais commencé dès que j'étais en retraite, en 2022, là j'ai écrit, mais j'avais arrêté, ma femme n'était pas bien d'accord.
9: Parce qu'il y a des secrets?
16: Il y a toujours des secrets, il y a la vie, jamais un long fleuve tranquille, comme on dit.
9: Je crois que c'est dans ce couloir, Association pour l'autobiographie, c'est à côté des archives municipales.
16: Bonjour.
18: Bienvenue. On va s'installer, venez, on va se mettre dans la pièce là à côté, comme ça on pourra s'asseoir. Donc vous m'apportez un document que vous avez souhaité venir déposer en personne.
16: Je vous apporte le manuscrit de 73 pages, donc qui commence ici, miraculé à 13 ans. Voilà, on va laisser une trace de ma vie. Chapitre 1er. L'école venait de reprendre. À cette époque, le jeudi était jour de repos. L'été arrivait à son terme Je n'avais pas encore 13 ans. Nous jouions le long de la route avec mon frère, le cadet de la famille, lui n'avait que 9 ans. J'étais le 7e d'une famille de 8 enfants. Soudain, je ressentis une forte piqûre à l'intérieur et dans le bas de mon ventre. Tout de suite, je courus informer ma mère.
18: Donc on regroupe tout sous le titre générique Ma drôle de vie, ça vous va ? Je ne sais pas si vous avez des enfants.
16: Oui, on a deux filles.
19: On a des petits-enfants.
18: Alors ils sont prévenus du dépôt à l'appât de votre texte ?
16: Oui.
18: D'accord.
16: Mes deux filles, oui.
18: Ce qui est important aussi de redire, c'est que si elles ou leurs enfants ou leurs petits-enfants, on ne sait pas, un jour s'intéressent à l'histoire familiale et avaient envie d'en savoir plus sur vous, oui. Sur leur...

0: une valise remplie de précieux journaux intimes que Marion Vallée-Carecchio part déposer dans la pièce la plus protégée de l'association. On passe une porte. Là, il y a un énorme tuyau de... On entend une ventilation.
1: Oui, c'est parce que cette salle, elle est aux normes professionnelles, donc il y fait plus frais, la température est contrôlée et l'hygrométrie, grâce effectivement à ces gros tuyaux. On voit les boîtes d'archives de l'APA qui sont sur six étagères en hauteur et des rayonnages qui font au total aujourd'hui 354 mètres linéaires.
0: Wow.
1: C'est effectivement des systèmes... Il faut ouvrir chacune des travées pour y accéder.
0: Ouais, vous tournez une manivelle, là. On dirait une caverne d'Ali Baba.
1: C'est une toute jeune fille qui avait accompagné d'une lettre son dépôt. C'est un grand cahier manuscrit. Alors, écrit en 1976... Et alors, ce qui est très beau, c'est sa lettre. Elle nous envoie ses carnets qu'elle écrit depuis 5 ans. Je veux les garder secrets sans les détruire, car les gens qui m'entourent ne savent pas que ces cahiers existent. C'est pourquoi je vous demanderai de ne m'envoyer aucun courrier après leur réception, afin de ne pas éveiller les soupçons. Je sais que je les récupérerai un jour, mais en attendant, je vous les confie. Vous pouvez les lire, cela ne me dérange pas, puisque vous ne me connaissez pas, mais gardez-les secrets. Voilà, on se dit qu'on sert à quelque chose.
2: Le journal intime, ça renvoie quand même à cette notion si précieuse du respect des volontés d'autrui. Mais quel emploi particulier, hein? Recevoir des dépôts de journaux intimes à archiver dans une armoire au secret, avec des directives sur le moment où ils pourront être lus. Et là, comme on est à la radio, on imagine le lieu. Moi, j'imagine des voûtes en pierre dans des couloirs sombres de bâtisses médiévales. Alors, si vous entamiez une page, lol, qu'est-ce que vous diriez après « Cher journal »? Qu'est-ce que vous aimeriez qu'on lise de vous dans 100 ans? Bien, je vous laisse là-dessus. C'était Une plage pour la francophonie. Je m'appelle Ariane Cipriani. Merci à Alexandre Sheldon à la réalisation, à Mélanie Vien à la console. Je vous souhaite du bon temps, des surprises au passage. Prenez soin de vous. À la semaine prochaine.
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6: Bonjour, ici Nathalie Babin-Gagnon. Le Sénat américain a finalement approuvé la nomination de Todd Blanche comme secrétaire à la justice par un vote serré de 50 voix contre 49. Les élus démocrates qui dénoncent une utilisation politique de la justice s'opposaient fermement au choix de cet ex-avocat personnel de Donald Trump. Deux sénateurs républicains bloquaient également cette nomination, mais ont accepté de l'entériner en échange de l'abandon de deux initiatives controversées du gouvernement. Des détails commencent à filtrer sur le déroulement des négociations commerciales entre Ottawa et Washington. Selon les informations de CBC, le gouvernement canadien serait prêt à faire d'importantes concessions pour satisfaire les exigences commerciales de Washington. Les détails avec Anne Levasseur.
7: Selon des sources de CBC, le Canada serait prêt à faire les concessions suivantes. Concessions dans le secteur de l'industrie laitière, levée de l'interdiction de vente d'alcool américain dans l'ensemble des provinces et la levée des tarifs du secteur automobile. En échange de quoi, le Canada espère obtenir l'annulation complète de l'entrée en vigueur de ces tarifs de 50 % qui doivent être imposés à partir du 19 août sur une série de produits canadiens et l'allègement des tarifs sectoriels qui touchent l'acier, l'aluminium,

0: Ignore le bois d'œuvre, notamment depuis mars 2025. Mais déjà, l'idée d'offrir ces compromis envisagés fait réagir. Des provinces s'opposent vivement à l'idée de remettre l'alcool américain sur les tablettes. C'est le cas notamment du Québec et de l'Ontario. Et les producteurs laitiers du Québec s'inquiètent aussi de voir le Canada céder sur la question de la gestion de l'offre, même de manière minimale. La professeure à l'Université d'Ottawa, Geneviève Dufour, voit tout de même d'un bon œil ce qui se trame entre les deux parties, bien qu'on ne peut être certain du résultat.
1: On avance parce que pour l'instant, tout ce que M. Trump faisait, c'était ajouter des mesures. Est-ce que, c'est la question qu'on se pose tout le temps, hein, est-ce que en faisant encore certaines concessions, ça va arrêter cette espèce de chaîne infernale de mesures à l'égard du Canada? On peut pas en être certain.
0: Par écrit, le bureau du ministre Leblanc confirme que des discussions approfondies sont en cours, mais aucun détail ne sera fourni pour le moment. Le ministre sera de nouveau à Washington dès lundi. Issa Levasseur, Radio-Canada, Ottawa.
2: Depuis une semaine, la progression des feux de forêt a diminué au pays. Mais la situation demeure préoccupante en Ontario, dans les territoires du Nord-Ouest, et en Colombie-Britannique, où un brasier d'une très forte intensité s'est déclenché hier. Des milliers de personnes ont été évacuées en urgence et des maisons ont été détruites. Les précisions de Corentin Mité-Magnan.
3: L'incendie de Bald Range s'est déclenché à 17h30 vendredi à quelques kilomètres au nord-est de la ville de Summerland sur les rives du lac Okanagan dans l'intérieur de la Colombie-Britannique. En 3 heures seulement, il a parcouru plus de 50 kilomètres carrés, entraînant l'évacuation en urgence de centaines de résidents. Certains expliquent n'avoir eu que quelques minutes pour partir alors qu'une pluie de cendres s'abattait sur leur quartier. Un responsable des opérations d'urgence au sein des autorités locales expliquait vendredi soir que ce feu posait un risque significatif pour les vies humaines en appelant les personnes visées par un ordre d'évacuation à quitter les lieux au plus vite. Dans les villes voisines, des files d'attente se sont formées devant les centres accueillant les évacués. Certains disent avoir perdu leur maison dans les flammes. Selon les pompiers forestiers de la Colombie-Britannique, ce feu montre un comportement de niveau 5, l'un des plus élevés dans l'échelle du comportement des feux. Ici Corentin Mité-Magnan, Radio-Canada, Kelowna.
2: Même si Québec entend maintenir le boycottage de l'alcool américain, certains produits des États-Unis sont quand même de retour sur les tablettes. Des spiritueux américains ont en effet retrouvé le chemin de la Société des alcools du Québec en transférant leur production dans la province. Une stratégie qui fait mal aux distilleries québécoises qui observent une baisse de leurs ventes. Les précisions d'Éric Plouffe.
4: Pour contourner le boycottage de leurs spiritueux, des entreprises américaines ont transféré la production de leurs liqueurs en sol canadien, ce qui leur permet légalement de reprendre leur place sur les tablettes de la Société des alcools du Québec. C'est le cas notamment de Phillips Distilling Company du Minnesota qui produit sa liqueur Sourpuss à Montréal. Pour Jean-Pierre Allard, président de la distillerie Stadacone à Québec, ce retour sur les tablettes a contribué à faire reculer de 25 % les ventes de sa liqueur Piñata ces derniers mois. Selon lui, le gouvernement devrait intervenir.
5: Il faudrait empêcher la fois que d'autres marques américaines puissent commencer à embouteiller et vendre en SAQ, tenter aussi longtemps qu'on veut faire ce fameux boycott-là.
4: Nathalie Laberge, PDG de la distillerie Mariana à Trois-Rivières, qui produit le rhum mort bleu, constate une baisse de 10 % de ses ventes par rapport à il y a un an avec le retour de son concurrent américain Kraken. D'où l'importance, selon elle, que les consommateurs soient conscients de leur choix.
6: Donc, quand ils achètent un Kraken, ils achètent d'une compagnie américaine dont les profits retournent aux États-Unis. Quand ils font le choix d'acheter un mort bleu épicé, mais c'est une compagnie entièrement québécoise.
4: La gestionnaire de catégorie pour les produits du Québec à la SAQ, Héloïse Michaud, reconnaît que le retour de spiritueux américains sur les tablettes réduit le nombre de places libres pour les autres produits.
7: Mais il y a encore beaucoup d'autres produits américains qui sont pas revenus, donc il y a encore beaucoup de places qu'on donne en priorité aux produits du Québec sur les tablettes.
4: C'est en mars 2025 que le Québec a décidé de retirer les produits américains des tablettes de la SAQ. Éric Plouffe, Radio-Canada, Montréal.
2: Et au tennis, le défi était de taille pour la Québécoise Layla Fernandez, 30e tête de série, mais elle a réussi à s'imposer face à la 5e joueuse mondiale, Mira Andreeva, à l'Omnium Banque Nationale à Toronto. Elle est la seule joueuse canadienne encore en lice en simple dans le tournoi. Elle disputera son prochain match demain contre Naomi Osaka. Voilà, c'était les informations de Radio-Canada. Bon début de journée.
8: En une seconde.
9: Vous écoutez En attendant Annie avec Jean-Philippe Vautier.
8: Troisième week-end hein, quand même.
10: Déjà. Ça va vite?
8: Ça va extrêmement vite. C'est notre dernier week-end avec Chinas.
11: Oui.
8: Bon, faut pas s'attacher. Hein,
11: non, là, c'est, jamais. À Radio-Canada, jamais.
8: Non, mais en même temps, c'est très utile. Ben, ça, c'est une bonne... Ouais. Vous avez

0: raison. À Radio-Canada, faut pas s'attacher trop souvent. Grâce à Dieu, on a Simon-Olivier Fecteau. Simon-Olivier Laurent, excusez-moi. C'est peut-être beaucoup plus drôle que Simon-Olivier Fecteau. Puis c'est vrai, en plus. Mais Simon-Olivier Laurent, qui n'a pas de cœur. Donc, s'attache à rien, ou à peu près. Voilà.
1: Il a pleuré pour la première fois dernièrement avec le film Hamlet.
2: Probablement dans un film. C'est bizarre, ça.
0: Mais en même temps, je trouve qu'il y a quelque chose de peut-être rassurant dans le fait de pleurer. Parce que vous pleurez dans la vie?
2: Non, pas vraiment.
0: Ah, OK.
3: Ben, le Banque nationale, ça vous touche pas?
2: Non. Ah. Ben, vous?
3: Ben, oui.
2: Pleurez-vous? Moi, je pense que les organisateurs pleurent, mais moi, je pleure pas.
3: En général, pleurer?
2: Non, je pleure pas.
0: Ah, vous pleurez pas jamais, vous?
2: Non.
0: Ah, ça, c'est très, très
1: bien. Mais c'est pour ça que son front est lisse, lisse, lisse. Ben, il y a plus d'émotion.
2: Cette belle peau-là, ça ne serait pas tout seul.
0: C'est vrai que c'est du temps à ne pas exprimer ses émotions, cette belle peau-là. Mm-hmm. Félix Lemieux, avez-vous pleuré quand vous êtes allé chercher votre petit chien hier?
4: J'ai pas pleuré, mais j'avais des émotions.
0: Bon, faut dire que, les gens qui nous rejoignent, Félix a adopté un chien à trois pattes.
4: Ça, c'est fait.
0: Et ça, c'est fait, qui s'appelle Pod.
4: Exact, c'est son nom.
0: S'appelle Pod.
4: Ouais. Pod, on va y faire sa médaille.
0: Pod, j'imagine, pour Pod.
4: Pod.
0: Ouais. Et pour réussir à évidemment se démêler, mais donc elle va bien,
4: elle est à la maison, elle doit nous écouter en ce moment. Est-ce qu'elle comprend ça, c'est une autre histoire, mais
0: elle doit nous écouter, non, sûrement pas.
4: Elle entend.
0: Ouais.
4: Mais elle entend le bruit.
0: Est-ce que votre amoureuse vous écoute au réveil?
4: Elle m'écoute au réveil, exactement. Mais elle nous écoute,
0: donc,
4: là. On salue Noémie qui nous écoute en ce moment.
2: Quel genre de régime de terreur vous instaurez? Noémie, j'avais le feu vert, il est ici, là.
0: Il est ici, il n'y a pas de problème, là. Vous pouvez vous coucher, là. Ça va aller. Mais, on la salue, Pod. Toujours bien que c'est un chien qui est en train de s'adapter à son nouvel environnement.
4: Mais à date, l'adaptation se passe quand même bien. On est allé lui faire des pipis hier, on l'a amené marcher pas trop longtemps. On surveille pour être certain parce qu'elle a juste trois pattes. Là, je vois Simon-Olivier qui a le goût de rire et faire des blagues.
2: J'écoute.
4: Mais ça se passe bien. On va voir si la prochaine semaine ça va faire de rien. Exact.
0: Ah oui. Bon, absolument. Vous avez pas une belle-sœur vétérinaire, vous?
4: J'ai une sœur vétérinaire.
0: Bon, sœur, belle-sœur. J'ai un problème avec les oreilles d'un de mes chiens.
4: Vous voulez savoir quoi? Il y a des bonnes chances qu'elle nous écoute. Elle va peut-être
0: directement.
4: On est fou.
0: Êtes-vous craqué mental? Vous êtes
1: ça
0: la sauce,
1: Il est clairement le favori de sa famille.
0: Avec raison.
2: C'est la première semaine, je comprends, mais on est la troisième semaine.
4: Oui, c'est ça.
2: Ils peuvent dormir.
4: Exactement. C'est pas ma première fois aussi, à la revue de presse.
0: Oui, mais c'est ça. J'ai pas regardé votre CV, vous. Vos micros.
4: Vous l'avez engagé.
0: Vos micros, vous les avez fait où? Quand on dit vos micros, les gens à la maison.
4: Vos micros?
0: Test, tu sais, quand on fait nos premiers pas là, à la radio.
4: Ben moi, j'ai fait mes premières classes, si on peut dire ça comme ça, avec le service d'actualité régionale de Radio-Canada. Donc,
0: ça existe.
4: Ça existe, exactement. Okay. Donc, Radio-Canada offre des chroniques sur différents sujets à l'ensemble des stations de radio à travers le Canada. Et je suis celui qui s'occupe de la chronique de politique américaine en temps normal depuis environ 3-4 ans. Donc, je continue.
0: 3-4 ans?
4: Exactement.
0: Mon Dieu, vous étiez encore mineur à l'époque?
4: Exactement, j'ai pas lâché de l'alcool.
0: Wow! Et puis, on vous entend dans différentes stations de Radio-Canada à travers le pays.
4: Exactement. Je devrais en avoir 18 à partir de cet automne.
0: Des années de vie. Ou des chroniques des stations, okay, parfait.
2: Mais là, nous, on est comme en blackout à Montréal, de ça.
4: Exactement.
2: On n'a pas accès à ça.
4: Non, on n'a pas accès à ça.
0: Okay, c'est très intéressant. Donc, là, maintenant, vous pouvez vous faire entendre par tout le Québec et tout le Canada. Mais aujourd'hui, c'est tout le Québec seulement.
4: C'est partout.
0: Ouais, excellent. On a eu une grosse semaine. Vous savez, je fais un mea culpa température. On annonçait de la pluie toute la semaine et il a fait, somme toute, assez beau. Alors, faut le dire. Notre été s'est déroulé la semaine dernière. mais c'est vrai. Il a fait assez beau. Je me suis fait prendre par les gros orages. C'est drôle parce que je me suis souvenu du terme de Thérèse Parisien la semaine dernière. L'été des menaces. Et c'est vrai qu'on a été sous les menaces pendant pas mal tout l'été. Je suis sorti faire du vélo vendredi ou jeudi. Et puis, il faisait très, très beau. Et en commençant, il y a eu cet été de menaces qui m'est tombé dessus pendant 2 heures de temps. Mais je me suis dit quand même, je pense que c'est Thérèse qui a eu la meilleure définition pour la température estivale. Sinon, j'espère que vous avez passé tous une très, très belle semaine. Chyna, vous avez travaillé toute la semaine?
5: Oui.
0: Vous avez fait des sorties culturelles, peut-être?
5: Oui.
0: Oui, d'accord.
5: Oui, j'ai travaillé. J'étais au micro de l'heure d'été. Jeudi. Puis sinon, c'est ça. Je vais aller voir quelques petits trucs, des films. On va s'en parler aujourd'hui.
0: On va s'en parler, parfait.
5: Oh, ouais.
0: Mais quel film, juste pour rappeler rapidement?
5: Ah, La bataille de Gaulle.
0: Ah, bon. Très hâte d'aller voir ça.
5: On
0: s'en parle.
5: Ben non, quand même, j'ai gardé mon punch.
0: Vous, à part votre petit chien, qu'est-ce que vous avez fait cette semaine?
4: Pas grand-chose. J'ai attendu. j'ai attendu que le petit chien arrive.
5: Que le petit chien
4: mais c'est parce que chaque jour, on se faisait, on croyait que ça allait être la bonne journée, c'était jamais la bonne journée. Mais on était comme, ah, c'est peut-être en début de semaine, on nous avait dit en début de semaine, il y a eu

0: J'ai eu des petits pépins au refuge, donc ça a été plus tard en semaine. Et là, cette attente-là, c'est comme perpétrée.
1: Plus on attendait, est-ce que la patte raccourcissait ou...
2: qu'elle repousse.
1: Ouais, c'est pas fou, ça.
0: Patience, ouais, c'est cool.
1: Vous, Simon Olivier, vous savez, notre fameuse chronique En attendant canadien,
3: oui.
1: qui va être à 9h30 aujourd'hui?
3: Non. Ah. On va la faire demain, cette semaine.
1: Bon, ben, là, vous
3: j'essaie de vous garder sur le bout de votre siège.
1: Ben, écoutez, en même temps, il se passe vraiment rien.
3: Ça nous donne une journée de plus pour qu'il se passe quelque chose.
1: Ouais, parce que vraiment, ça va très, très mal là, au niveau de l'actualité du Canadien.
3: Ben, c'est dur à dire, ça va-tu bien, ça va-tu mal?
1: Ça peut pas aller plus. Ouais, ça peut pas aller plus mal que l'Omnium Banque Nationale. Ça va très, très mal, ça. Hein?
3: Savez-vous quoi? C'est ce qui va remplacer Parlement, mon
1: Seigneur. En attendant Canadien. Je vous remercie. Bon, ben, justement, parlez-nous du sport.
3: Sport, je vous ai pas vraiment parlé de, en fait, je vous ai pas du tout parlé de boxe cet été. Effacer l'ardoise, mon cher ami. Voilà. Alors, Tamara Thibault affrontera ce soir l'Australienne Desley Robinson.
1: J'ai lu que ça allait être rock'n'roll.
3: Qui est championne unifiée de l'IBF et de la WO des poids moyens. Je sais pas pour vous, mais moi, une des choses que je préfère de la boxe, c'est que tout le monde est championne à un moment dans une catégorie. Fait que là, maintenant, ça peut être dans deux catégories, puis ça, c'est cool.
1: Ben, c'est ça. À chaque fois qu'on voit des boxeurs canadiens, on apprend qu'il a été champion de quelque chose. Ah mon Dieu, on est bon. C'est pas qu'on est bon, c'est qu'il y a plusieurs catégories.
3: C'est ça, c'est
1: on
3: ça.
1: Peut être bon aussi.
3: Tout le monde est un champion. Ouais. Fait que dans tous les cas, c'est un affrontement.
1: Comme en maternelle.
3: Exactement. Il y aura lieu, mais avec des claques à gueule. C'est vraiment ça. L'affrontement aura lieu à Orlando, en Floride. C'est le plus grand défi de Thibault de sa jeune carrière professionnelle, parce que ça fait pas très longtemps qu'elle a fait le saut d'amateur à pro. Son dernier combat, en fait, dans la dernière année, elle s'est seulement battue pendant une minute, parce qu'elle a fait un seul combat qui a duré moins d'une minute.
1: C'est spécial.
3: Que cette fois-ci, les amateurs en auront un petit peu plus à se mettre sous la dent.
1: Ben, c'est pas une grosse prévision dangereuse.
3: Ben, ouais. C'est un hot take.
1: Félix, on tient quoi? Ben, si je peux me permettre, dans le Journal de Montréal d'aujourd'hui, et puis ça, merci encore au Journal de Montréal d'imprimer.
4: Journal de Montréal et Le Devoir, oui, qui imprime à chaque fin de semaine son édition papier.
1: On vous remercie énormément. Journal du samedi-dimanche pour le Journal de Montréal. Il y a des chiens sur la couverture, et puis j'ai pensé à vous.
4: Ben oui, adoption à l'international, je vais vous en parler dans quelques minutes, là. Mais comme quoi, je suis pas le seul à adopter. Bon, j'ai adopté au Québec, quand même.
1: Mais je savais pas qu'on pouvait adopter à l'international des chiens.
2: Oui, c'est gros, cette affaire-là. Oui, je connais du monde qui sont allés, genre, en Serbie, là.
1: Ben,
2: ils ont des chiens.
1: Ah oui? Ah, mon Dieu. Puis ils adaptent avec la langue et tout.
4: Ben, justement, dans l'article, là, on parle avec quelqu'un qui s'est justement rendu à Saint-Martin dans les Caraïbes pour un voyage, qui a vu un chien errant, qui a décidé de l'adopter, de le ramener au Québec.
1: C'est compliqué.
4: Ça semble quand même assez cher.
1: Est-ce que c'est votre codec de tantôt? On peut parler d'autre chose?
4: De tantôt, mais vous voulez, je peux vous parler d'autre chose. Bon, déjà, je peux vous confirmer, Pod écoute. J'ai reçu le message de ma conjointe me disant que Pod est à l'écoute. Donc déjà, on a une auditrice fidèle de ce côté-là. Mais je voulais vous parler d'un article de Radio-Canada ce matin, parce que, bon, Jean-Philippe, je sais que vous adorez le cinéma. Vous m'avez parlé de Spider-Man la semaine dernière.
1: Les gens savent pas, mais on a parlé juste avant d'entrer en onde, on a parlé de cinéma pendant les 10 dernières minutes, puis on était... Il me semble qu'il y avait un hot take, là, comme disent les jeunes, juste avant d'entrer en onde. C'était quoi, donc?
4: Mon hot take, c'est que le film 1917, c'était meilleur que Dunkirk.
1: On ouvre les lignes. Évidemment, ça c'est non.
4: Ça devrait pas susciter énormément de réactions.
1: Vous savez, peut-être que, tu sais, Georges Brassens disait qu'il préférait la Grande Guerre, mais je maintiens quand même que la deuxième est plus cinématographique. Bon, je lance ça. Après ça,
4: on débattra à micro fermé.
1: Exact.
4: Mais je voulais vous en parler parce qu'on avait un article de Radio-Canada ce matin sur les fameux sauts de popcorn. Vous avez peut-être vu ça en allant voir Spider-Man.
1: Oui.
4: On a, par exemple, un saut en forme de caméra IMAX pour $71. On a...
1: 71? Non, mais pour vrai, il y en a plusieurs.
4: Mais exactement. Et Radio-Canada s'intéresse à ce phénomène-là. C'est pas si niché que ça. En fait, c'est plus répandu qu'on pourrait le penser. Radio-Canada s'est entretenu avec Éric Bouchard, qui est président de l'Association des propriétaires de cinéma du Québec. Et lui, il le constate, il y a un engouement, les gens viennent faire
1: un engouement
4: pour acheter ces chaudières-là. Lui dit, à un certain moment, il avait acheté seulement quelques chaudières et s'attendait pas à ce que ça parte rapidement. En quelques minutes, on n'avait plus de chaudières dans ces cinémas. Il faisait la file. C'est encore
1: le cas. On dit chaudière?
4: Ça, c'est le terme non officiel utilisé dans les cinémas. J'ai travaillé pendant presque 10 ans dans un cinéma. Appelait ça des chaudières.
1: Ils nous lancent ça comme ça.
4: On explique que le phénomène a vraiment pris une autre ampleur avec le deuxième film de Dune de Denis Villeneuve.
1: Ouais.
4: Et ayant moi-même travaillé dans un cinéma, je peux vous dire que ça a commencé quand même quelques années avant, là, quand Star Wars est revenu sa pause d'environ une dizaine d'années.
1: On pouvait manger dans le casque de...
4: Ben exactement, on pouvait manger dans des chaudières en métal avec des petites gravures sur le côté. Mais c'est assez répandu. Après ça, les sauts de popcorn, j'ai utilisé le terme scientifique.
1: Mais moi, j'adore chaudière. C'est
4: le terme scientifique. Ça peut se vendre en ligne pour $300.
1: Non.
4: Quand même.

0: Il y a beaucoup d'argent à se faire avec ça.
1: La marge de profit doit être bonne quand même là-dessus.
0: Oui, ça va être un bon feeling.
2: On a les chiffres aux États-Unis, c'est des dizaines de millions de dollars qui sont vendus à chaque année juste avec des sous.
0: La vraie question, c'est que, puis ça m'est arrivé, là, j'ai été donc devant ce dilemme de est-ce qu'on prend un sac de papier plein de popcorn ou la fameuse chaudière en métal de Spider-Man. Et puis l'assurance de coût est à peu près d'une vingtaine de dollars quand même. Puis après ça, il faut se dire, qu'est-ce qu'on va faire avec cette fameuse chaudière rendue à la maison? Absolument rien.
2: Je vous confesse que j'en ai déjà acheté une à l'époque.
0: Ah, puis
2: je sais pas où.
0: Est-ce que vous l'avez volée? Quand vous travaillez, est-ce que vous pouvez vous prendre une chaudière?
2: Non,
0: mais pas vous, évidemment.
2: Non, ben, il n'y avait pas de rêve employé pour ça.
0: Il y avait pas de rêve employé pour une chaudière.
2: C'était toujours quasiment la chasse au coco de Pâques, là, quand les films terminaient. Ouais. Des fois, les gens oubliaient. Parce que oui, il y a les fameuses chaudières, les seaux. Ouais. Mais il y a aussi les verres promotionnels qui existaient bien avant ces espèces de seaux-là. Et ça, c'était très prisé. Là. Quand on travaillait dans un cinéma, on cherchait les verres parce qu'après ça, on les lavait. Ça devenait nos verres durant les pauses. Et là, tout le monde écrivait son nom. Puis là, les gens se battaient pour avoir ces verres.
3: Ouais. Est-ce que vous en avez encore, des verres?
0: Ouais.
2: Quelque part dans un armoire rangé, je dois avoir une pile de verres qu'on a trouvé.
1: J'ai l'impression d'écouter National Geographic, de voir si c'est vraiment une incursion dans un verre émaillé que je connais pas.
2: Il y avait aussi les posters de films. Parce que ces posters-là de films...
0: Mais ça existe encore des postures de film?
2: Ben oui.
0: Ben voyons, les gens le regardent. Je disais, ben non, mais tout est comme, des écrans, là.
2: C'est encore des affiches en papier.
0: Ah ouais?
2: Ben oui.
3: Il y en a beaucoup, oui. Il y a encore beaucoup de place aussi.
0: Je me rappelle que j'aimais ça, moi, mettre des posters de films dans mes... mais je sais plus si ça existe.
1: Genre dans mon premier appartement, c'est sûr qu'il y en a.
0: Ouais. Sûrement, ben tu sais, ça devait être genre Tarantino.
3: Avant d'aller vers le laminé, là. Quand on a de l'argent, on va vers le laminé.
0: Ben oui, d'ailleurs, ma tante m'écoutera pas, là, mais elle m'a donné des laminés de Harry Potter, je pense, pour mes enfants. Je peux pas vous dire comment je suis déçu d'avoir ça dans mon sous-sol. Caché quelque part. Ben c'est parce que c'est pas le genre d'affaire. Du laminé, là, tu peux pas le faire brûler. Il y a tellement de colle là-dedans. Fait que la seule façon de pouvoir l'utiliser, c'est peut-être si tu te fais un sous-plancher, c'est très
2: au plafond, là, dans votre chambre.
0: Ouais.
2: Avoir Harry Potter qui vous regarde toi.
0: Tu sais, puis Harry Potter en français en plus, là. Le poster, en tout cas, pas très grand.
2: Xavier Dolan.
0: China.
3: Bon, ben moi, je vous parle d'un festival parce que c'est le temps des festivals. On s'entend, on en raffole ces temps-ci. 5e édition du festival Cigale à la baie de Beauport. Là, c'est à peu près à 5 minutes là, du cœur de Québec. Mm-hmm. Un festival qui s'inspire de la côte ouest américaine, la West Coast de la Californie. Oui, on offre la possibilité de profiter de spectacles avec les pieds dans le sable. Bon. C'est le sable de Québec.
0: Oui, c'est ça que j'allais dire. Oui, d'accord.
3: Alors, vous pouvez faire aussi une petite saucette dans le fleuve, ou faire de la planche à pagaie, du paddleboard aussi. Et il y a tous les festivals qui se respectent aiment avoir une nouveauté à chaque année. Cette année, ce sont les après-soleils au Festival Cigale. Alors, à partir de 22h45, il y a des navettes qui amènent les festivaliers à l'atelier. Et c'est là où le party se passe. Jean-Philippe, les DJ les attendent là-bas. Alors, si vous êtes genre oiseau de nuit, vous voulez continuer la fête, ne manquez pas ce rendez-vous-là. Et il faut le dire aussi, le réseau de transport de la capitale offre un service de navette aux festivaliers. Alors, jusqu'au 9 août, les trois lignes de navettes vont partir respectivement du centre-ville de Québec, de Charlebourg et de Beauport pour aller vers la baie de Beauport. Alors, on aime
0: ça quand même.
3: Oui, on a des belles têtes d'affiche cette année. Milky Chance, le quintet là, islandais of Monsters and Men, il y a Cree, DJ Champion, Dimanche, Billy Dupage, Bon Enfant. Et aujourd'hui, vous pourrez voir Qualité Motel, Men I Trust. Et si vous ne connaissez pas le duo québécois Grand Eugène, qui a vraiment une petite sonorité.
0: Grand Eugène?
3: Oui.
0: Ah, je connais pas, non.
3: Ça ressemble un peu à Men I Trust. Alors, si vous aimez ça, je vous le conseille. Un duo indie québécois qui a sorti son album cette année, Deux Places au Cimetière. Alors, pourquoi ne pas commencer la journée avec une chanson qui fait un peu soleil, la pièce Loin de Grand Eugène.

0: Voyons. Donc ben slack, cette affaire-là. C'est les écouteurs, hein?
1: Ben oui, ouais. C'est les écouteurs.
0: Mais c'est les écouteurs du matin. Il faut savoir que quand on arrive le matin, quand on arrive au studio, on reprend le studio des gens qui étaient là la veille. Mm-hmm. Et bon, on est tributaire de la propreté de ces gens-là. Et je vais vous dire une chose. Quand j'ai commencé à faire de la radio, même, je dirais, dans les dernières années, on a fait beaucoup de studios et j'ai travaillé beaucoup avec Jean-Sébastien Girard. S'il est un cochon dans ce monde, c'est bien Jean-Sébastien Girard. Et on s'est fait souvent taper sur les doigts parce que le lendemain ou tout de suite après nous, les gens retrouvaient une gomme mâchée collée sur le micro parce que on a dit des secrets. Mais Jean-Sébastien, le populaire animateur de Bonsoir Bonsoir, il a ses habitudes de comment je dirais
2: malpropreté.
0: Ouais. Et bon, des fois il mâche une gomme, il se dit oh mon Dieu, je m'en vais en onde, je vais la mettre là, je vais la reprendre. Vous savez, il met la gomme à quelque part, il reprend. Évidemment, il reprend pas. même chose avec ses ustensiles. Je vous raconterai, si vous êtes gentil, demain matin, première heure, je vous raconterai comment il faut lui acheter souvent des sets d'ustensiles de chez IKEA parce qu'il les perd. Donc il utilise ses sets d'ustensiles en métal comme on utilise des sets d'ustensiles en papier ou en carton ou en plastique. Mais ça, évidemment, ça reste ici.
1: Oui, oui.
0: OK, d'accord.
2: Bon, donc, vous êtes en train de me dire que le tiers du réchauffement climatique est attribuable à Jean-Sébastien Girard?
0: On y va dans un... C'est un chiffre qui est conservateur.
2: Ah, quand même!
0: Félix?
2: Oui, je vais commencer avec les unes des journaux ce matin. Ouais. Gros dossier de la Presse Plus, c'est la journaliste Valérie Simard de la Presse Plus qui s'est rendue sur l'archipel de Saint-Pierre-et-Miquelon. Vous savez, c'est ces petites îles tout près de Terre-Neuve et Labrador. C'est un territoire français, c'est un territoire qui existe depuis des décennies. On a le village de Miquelon aujourd'hui où on retrouve 600 personnes. Le village est construit très près de la mer et il y a un projet de déplacer le village. Donc, le remonter plus haut. Mais le village est tellement près du bord de l'eau que là, avec les changements climatiques, l'élévation du niveau de la mer qui pourrait changer, on a un projet de le déplacer d'ici 2100. Donc, on se donne 75 ans pour déplacer le village.
0: Mon Dieu, j'espère qu'on va le couvrir.
2: On devrait être capable.
0: On va être là.
2: Le maire de Miquelon dit que ça devrait se faire relativement rapidement. Déjà en 2 ans, il y a déjà 10% des familles qui ont accepté de se déplacer. Et comment
0: Mais
2: ça fonctionne?
0: C'est un si beau village, le petit village de Saint-Pierre-Miquelon.
2: Il y a des photos.
0: C'est historique quand même.
2: Exactement, c'est historique. Ça fait des décennies. En fait, on peut remonter jusqu'au 18e siècle, la présence de pêcheurs qui étaient sur le territoire. Et quand un résident adhère au processus de relocalisation, on a une estimation de la valeur de sa maison. Après ça, lorsque c'est confirmé, il a 3 ans pour aller construire sa maison dans le nouveau village.
0: Avec de l'argent, j'imagine.
2: Avec de l'argent qui est donné par le gouvernement. Là, par contre, ça coûte très cher parce qu'on fait venir les matériaux souvent du Canada. On peut pas forcément engager des compagnies pour le faire.
0: Mais ils payent en euros, donc au moins on a le... Non?
2: Le taux de change est peut-être favorable de leur côté. Mais quand même, c'est pas si facile que ça. Et au total, on a seulement 9 maisons qui ont été construites dans la nouvelle localité. Ça va prendre un petit moment. Mais pour avoir parlé au maire dans les 2 dernières années, c'est un projet qui est assez colossal et c'est assez fascinant de l'entendre raconter la vision.
0: Vous avez parlé au maire?
2: Ben, en tant que petit recherchiste de tout un matin, forcément, on a parlé à ces personnes-là.
0: Oui.
2: Et c'est assez fascinant. Là, c'est à lire dans les pages virtuelles de la Presse Plus ce matin. Sur une autre note, les téléviseurs sont en train de disparaître des hôpitaux du Québec. Ça, c'est le Devoir qui nous rappelle
0: ça. Les télés, là?
2: Les télés dans les chambres d'hôpitaux. Il y en a de moins en moins. En fait, le Devoir a recensé 11 établissements de santé où on n'a plus comme ça de possibilité de louer des écrans de télévision. On remplace ça par quoi? Par le Wi-Fi.
0: Donc, on dit aux gens, utilisez
2: vos appareils personnels, iPad,
0: oui, une
2: téléphone.
0: Je me rappelle.
2: Mais exactement, mais uniquement au centre universitaire de santé McGill, c'était 800 téléviseurs qu'on pouvait louer, qui étaient répartis là à travers tout l'hôpital. Et depuis 2025, on a le fournisseur Hôpital qui a fait faillite. C'est lui qui donnait vraiment, qui fournissait les services. Et depuis, on a de moins en moins de possibilités de louer des téléviseurs. Ça devient de plus en plus compliqué. Et on a quand même la directrice générale du regroupement provincial des comités des usagers qui, elle, croit que le retour des téléviseurs, c'est nécessaire. Carrément.
0: Ah oui?
2: Parce que pour des personnes qui sont vulnérables, des personnes seules, qui n'ont pas forcément de la visite, qui n'ont pas non plus...
0: L'appareil,
2: il n'y a pas forcément de possibilité d'en louer. Et là, on est tout seul. Il y a même une phrase très choc dans l'article. C'est dit par le président du comité des usagers du CUSUM. Lui dit, qu'est-ce que vous faites quand vous n'avez pas de télévision, vous n'avez presque pas de visite? Mais vous regardez les murs puis vous pensez
0: absolument.
2: À vos...
0: Maintenant, est-ce qu'on peut pas louer une tablette à la place?
2: Ben après, ça c'est les différentes solutions. Il y a certains établissements qui l'offrent. Dans le cas du CUSUM, c'est pas vraiment le cas. Réfléchissez à la possibilité, mais c'est un problème qu'on pense pas, mais pourtant qui est très présent pour les personnes vulnérables qui se retrouvent à l'hôpital. Vous m'en parliez tantôt. L'adoption des chiens.
0: Oui.
2: C'est le gros dossier du Journal de Montréal cette fin de semaine. L'adoption à l'international, c'est possible. uniquement à l'échelle du pays, ne serait-ce que les adoptions, donc internationales et ici, c'est 17 500 chiens qui ont été adoptés entre 2013 et 2019. Un phénomène qui s'est accéléré avec la pandémie parce que tout le monde était à la maison, tout le monde voulait avoir un compagnon, donc on a vu encore plus d'adoptions. Et les chiens qui viennent de l'étranger, ça vient parfois du Liban, de l'Espagne, des États-Unis.
0: C'est très surprenant quand même. Hein?
2: Très surprenant.
1: Au parc à chiens, il y a des gens qui ont des histoires quand même assez compliquées.
0: Ouais?
1: Ouais, moi, j'ai quelqu'un au parc à chiens qui, son chien vient d'Inde. Il est allé en Inde, aller chercher, faire un pèlerinage pratiquement là, pour aller chercher son chien.
0: Ah ouais?
1: Oui.
0: Fait qu'on se paye un billet, un voyage pour aller chercher un petit chien?
1: Oui, allez, mais il y a des organismes qui se spécialise vraiment là-dedans là, pour faire de l'espèce de parrainage et tout. Là. Donc, je me rappelle pas
0: si il y a tellement d'animaux abandonnés, on peut imaginer le besoin.
2: Mais dans l'article, on cite justement le cas de la SPCA de Montréal qui a accueilli 12 chiens qui venaient des États-Unis parce qu'ils allaient se faire euthanasier. On les a rescapés, on les a amenés en adoption ici à Montréal. C'est un exemple d'adoption internationale qu'on peut faire. Je vais terminer avec les médias anglophones. Ce matin, le Globe and Mail a réalisé un photo-reportage en Éthiopie. Jean-Philippe, c'est quand même assez fascinant à regarder. L'Éthiopie, c'est le deuxième pays le plus populaire d'Afrique, 135 millions de personnes. On en parle très peu généralement dans les médias au Québec.
0: 135 millions quand même.
2: C'est gigantesque. Et même si le parti au pouvoir qui a remporté les élections au mois de juin veut projeter une image d'unité, ben on sent que le pays est divisé, il y a des tensions, il y a des groupes rebelles dans différents secteurs de l'Éthiopie. Et le Globe and Mail s'est rendu sur place. On a suivi les combattants. On voit les photos des combattants avec leurs armes, eux qui se préparent, mais on voit aussi la vie quotidienne, comment ça se déroule. C'est assez incroyable à voir, c'est les photos qui ont été prises par le Globe and Mail. C'est leur une ce matin.
0: Merci beaucoup, Félix.

0: La chanson Temperature, on en parle-tu de la température puis
1: ben
0: la météo aussi?
1: Ben là, voilà. Trop, vous me direz, mais ça m'affecte. C'est ce que je vous dis.
0: Ben là, je vais avoir besoin de vous pour savoir quelle sera la température ce soir parce que je vous parle de l'international de Montgolfière, de Saint-Jean sur Richelieu.
1: Ah, oui.
0: Ben oui, mais c'est ce moment-là, je trouve, où quand les festivals de Montgolfière arrivent, je trouve que ça sonne un petit peu le glas là de l'été. Là. Mais écoutez, c'est un peu le chant du cygne de nos vacances. Là. Je veux pas être prophète de malheur, mais on s'entend que la rentrée, ça s'en vient bientôt.
1: Oh, mais de vacances, de toute façon, je veux dire, l'idée, on n'est pas en vacances ici.
0: Non, c'est vrai qu'on n'est pas en vacances, mais on va commencer notre saison d'automne, là, le 17.
1: Oui, c'est ça. On rentre en onde à la journée d'encore jeune le 17.
2: Ouais. Ah ouais, hein?
1: C'est tôt. Hein?
2: C'est le lendemain du 16 qu'on est ici.
1: Oui, absolument.
0: C'est
1: le lendemain du 16.
0: Alors là, t'en files. 43e édition de ce festival qui se tient. Ça a commencé hier, c'est jusqu'au 9 août. Il y a toujours cette deuxième partie, là, c'est la fin de semaine prochaine, à la fin de la semaine, donc du 13 au 16 ou 7 jours, où est-ce que le site de l'aéroport de Saint-Jean-sur-Richelieu va devenir un gros terrain de jeu. On le sait, là, il y a toujours des grands spectacles, des envolées de montgolfières, des activités familiales, plus 60 montgolfières. Hein, vous pouvez la choisir pour aller faire votre petit tour, mais il faut être lève-tôt ou couche-tard. Est-ce que...
1: Je suis jamais allé faire un... Je ne sais pas à quel point... Je pense que j'ai un peu la peur des hauteurs.
0: Le vertige?
1: Ouais, je serais curieux de tester. Je serais tellement déçu d'être en panique dans une...
0: dans une nacelle.
1: Ouais, que je veux pas faire vivre ça à personne.
0: Je comprends. Ouais, ouais. Mais dans ce cas-là, vous pouvez vous rabattre sur les spectacles de musique hier. C'était Matt Lang qui a ouvert le bal, hein, la bête de scène, vraiment la figure étoile montante du country, il faut le dire. Et là, ce soir, devinez qui sera là. Jean-Philippe, je fais appel
2: Sean
0: à votre mémoire.
2: Paul.
0: Pas encore, mais... Il y a un groupe, j'arrêtais pas de vous en parler.
1: Pas Angine?
0: Non, c'est pas Angine. Ah, vous avez le dernier choix.
1: OK, mais attendez. Mais là, vous me prenez... attendez, là.
0: Est-ce que quelqu'un veut essayer?
2: Je serais allé pour

0: jeune, moi aussi.
1: Non, non, non, non, le groupe de rock.
2: Ah oui, oui. Offspring.
3: The Offspring, absolument. Yes. Wow. Fin yes. de leur grande tournée québécoise. Il y aura Fulgia Machin qui va ouvrir ouais. pour eux. Demain, Caen, qui est dans sa tournée d'adieu, on se rappellera. Oui, hein. Et là, la fin de semaine prochaine, il y aura notamment Émile Bilodeau, Half Moon Run et Ariane Roy. Et là, il y aura Sean Paul. C'est la fin de semaine.
0: Sean Paul.
3: Et votre favori, hein, JP?
2: Pardon?
0: Bon, ce fameux Québécois avec l'accent français. Tu sais, je me suis obstiné avec mes enfants pendant la semaine parce que justement, moi, c'était un choc quand j'ai... Est-ce que vous connaissez Fred? Vous avez déjà entendu mm-hmm. sa musique? Faudrait qu'on a... Bon.
3: Ouais, je suis pas au stade.
0: Non. Ah, c'est ça. Bon, c'est ouais. ça. Exactement. Mais je veux dire, ça, c'est français de chez français, là, mm-hmm. de la maison mère de chez français. Et j'ai été vraiment sous le choc quand mes enfants m'ont dit comme, ah non, c'est un Québécois et qui parle avec un accent québécois, là. Mais il chante avec un accent mucho français et ils m'ont dit que c'était tout à fait normal de faire ça parce que
3: Pierre Lapointe fait un peu
4: j'allais
3: ça.
4: Dire Pierre Lapointe
3: c'est
4: un
3: pionnier
4: mais ça s'entend moins quand
0: c'est
4: même.
0: Ouais c'est oui, que j'allais dire
4: le early Pierre Lapointe
0: ah oui le early Pierre Lapointe oui absolument
4: franco-français
0: oui oui non mais vous savez quoi vous avez raison maintenant je pense qu'après ça il a arrêté de peser sur le gaz puis ça a été comme un petit peu plus
3: mais c'est ça laissons le temps Fred il est encore tout jeune il a à peine quoi un quart de siècle
0: pouvez-vous croire
3: il y a aussi les soirées Off Montgolfière au festival.
0: Off Montgolfière, on est là.
3: Mais pour les gens comme vous qui ne font pas de Montgolfière. Alors ça se passe au centre-ville. Vous pourrez voir notamment France d'amour cette année, si ça vous dit. Et il y a, là, si vous avez manqué le festival à Saint-Jean-sur-Richelieu, comme je vous le disais la semaine dernière, ne paniquez jamais, il y a toujours un autre festival qui reprend un peu les mêmes choses. Alors là, ça sera le festival de Montgolfière de Gatineau. Ça, c'est du 2 au 6 septembre. Alors si vous avez manqué le Montgolfière d'une place, vous allez à l'autre place. Okay. Et là, quand je disais que vous pouvez vous rattraper, vous pourrez voir Half Moon Run. Matt Lang, Émile Bilodeau, votre favori, Friends. Mais il va y avoir quand même des originaux. Il y aura Simple Plan pour...
1: qui se réunissent sous jet lag.
3: Absolument. Smash Mouth, ça, je sais pas qu'est-ce que ça va donner.
0: Smash Mouth.
3: Mais le chanteur, il est décédé.
4: Ouais, c'est ils ont changé. Ils ont changé de chanteur.
3: Ouais, donc, j'ai pas écouté les nouvelles voix. Là, c'est qui? Je sais pas s'il ressemble. Il y aura Sarah Dufour, Zachary Richard, les gars du Nord, Martin Deschamps. Et un choix, je dois le dire, un bon choix quand on y pense bien comme il faut, Mixmania. Parce qu'on se rappellera qu'un de leurs succès, ça parle du fait de...
0: Ben, c'est
3: le temps de s'envoler. Alors ça sera du 2 au 6 septembre prochain.
0: Merci pour cet extrait-là, je suis vraiment.
3: Festival des Montgolfières de Gatineau.
0: C'est très, très gentil.

0: t'installes pas.
1: C'est très bon.
2: Ça a bien vieilli, en tout cas, ça c'est bien certain.
1: Actuel.
2: Ouais, absolument. On est en fin de vacances de la construction et si vous revenez des États-Unis, vous nous écoutez, un, merci de l'effort, mais deux, vous risquez de le croiser. Je parle avec Steven Gaétan, qui est superviseur au poste frontalier de Saint-Bernard-de-la-Colle. Un travail, dont on ne parle pas assez souvent, puis je vous le dis pourquoi, on sait que ces gens-là existent et ils doivent faire un travail extrêmement important. On leur parle jamais parce qu'on est tellement stressé quand on les voit. Merci d'être avec nous, Steven Gaétan. J'espère que vous allez bien ce matin.
3: Ça va très bien, merci.
2: Est-ce qu'on est normaux si on est extrêmement stressé quand on vous parle dans votre milieu de travail ou en fait quand on vous rencontre au niveau professionnel? C'est normal d'être stressé?
3: Ben, je vous dirais que non. On essaie d'améliorer dans le fond. On veut pas que ça arrive dans le fond. On veut que les gens soient normaux avec nous parce qu'ils n'ont aucune raison d'être stressés. Vous avez juste à répondre à nos questions, déclarer tout ce que vous avez, puis ça va bien aller, là.
2: Mais c'est drôle, parce que vous savez, vous devez le voir, je dirais, tous les jours, plusieurs fois par jour. Mais quand on arrive devant vous, avant on disait douanier. Maintenant c'est le terme a changé. On parle de agent de frontalier, c'est ça?
3: Agent des services frontaliers.
2: Parfait. Alors, quand on arrive devant un agent des services frontaliers, on essaie d'avoir l'air normal. Et puis, avoir l'air normal, c'est un travail qui est très complexe, hein, pour la plupart des gens. Donc, est-ce que vous le voyez quand on essaie d'avoir l'air normal?
3: On le voit quand même très bien. C'est pour ça qu'on essaie d'aider le voyageur en posant des questions. Et tout ce qu'on veut, c'est des réponses honnêtes. C'est aussi simple que ça, passer la frontière.
2: Vous savez...

0: c'est aussi un travail pour nous, voyageurs, mais c'est un travail inévitable qui vous échoit depuis plusieurs années, Steven Guétan. Et ce travail-là est un travail qui est, je trouve, assez complexe parce que, encore une fois, vous faites dans la qualité, c'est-à-dire que vous devez rencontrer les voyageurs qui rentrent, mais vous en rencontrez beaucoup. Je disais que c'était le dernier week-end des vacances de la construction. Aujourd'hui, on est samedi. On se prépare pour un gros week-end?
1: On se prépare pour un très gros week-end. Puis je vous écoutais parler pour le festival, par exemple, de Saint-Jean-sur-Richelieu. Ouais. Les artistes qui viennent, ils vont amener quand même une très grosse clientèle internationale qui va arriver des États-Unis. Fait que nous, notre devoir, dans le fond, c'est de planifier les ressources pour accélérer et faciliter, dans le fond, le passage de ces gens-là qui vont venir au Canada. On veut aussi faciliter le passage des Canadiens qui reviennent, mais on prend aussi en considération tous les étrangers qui vont venir au Canada, dont exemple le Festival de la Fierté à Montréal en fin de semaine, qui va être immense pour nous ici.
0: Donc, j'imagine que ça va être un gros week-end, on vient de le dire, mais ça a été aussi un gros été. Vous savez, il y a eu la Coupe du Monde de soccer. Pendant cette Coupe du Monde-là, on a entendu des histoires donc d'immigration, mais on a aussi entendu des histoires de des temps d'attente, mais aussi de la charge de travail que vous aviez parce que, un, il y a les spectateurs, mais il y a aussi toutes les équipes derrière cette organisation-là. Ça, c'est un travail qu'on connaît moins, en fait, en tant que, quand on est dans le public, évidemment, nous, on connaît le travail des lignes d'attente quand on veut passer aux douanes, mais on connaît pas le travail qu'il y a derrière ça. Cette préparation-là, elle est complexe?
1: Elle est très complexe, puis c'est ça que les gens ne voient pas. Ils voient leur arrivée, ils voient l'agent des services frontaliers dans la guérite, mais ne voient pas tout l'arrière-plan, tout ce qui se passe en arrière-plan. Comme pour la FIFA, on avait une très bonne planification, mais on l'a préparé des années en avance. Comme juste une planification, comme à Saint-Bernard-de-la-Colle, on l'a planifié au moins 2 semaines en avance pour tout ce qui est prévisible, les festivals, par exemple, et aussi tout ce qui est imprévisible qu'on doit faire avec. Là.
0: Une question qui nous vient souvent en tête quand on passe les douanes, c'est le temps d'attente. On a l'impression des fois que on se dit, tu sais, on voit les fils, on regarde même sur le site parfois pour voir combien de temps on va être confronté à la file de voitures qui va être devant nous. Puis on se dit, mon Dieu, ils sont pas préparés. Et puis souvent, on a et je pense que c'est naturel pour un voyageur, mais ce sont des fausses conceptions qu'on a du travail que vous accomplissez. Et quand on fait la file des fois à 7h le matin, puis qu'on voit que c'est qu'on en a pour 1 heure, ça veut dire que malgré tout le travail que vous faites, et puis malgré toute la préparation, à un moment donné, il y a tellement de gens qu'il n'y a pas de préparation suffisante, puis il n'y a pas d'employés assez nombreux pour être capable d'accélérer le processus.
1: Mais je vous dirais que ça dépend tout le temps de ce qui se passe à un événement donné. Comme présentement, je suis à mon poste présentement, ouais. Et j'ai une guérite ouverte, mais j'ai assez de personnel pour en ouvrir plusieurs autres, mais j'ai d'autres événements en cours.
0: Exact.
1: Présentement, dans le fond, mon travail, moi, c'est de mettre les ressources au bon endroit, mais notre travail aussi consiste à s'adapter à la réalité du moment, une saisie de drogue, d'armes, c'est toutes des choses qu'on ne peut pas prévoir. Mais oui, on prévoit, nos prévisions sont quand même très bonnes.
0: Et puis, donc, on a un gros week-end, évidemment, qui nous attend parce que c'est la fin des vacances à construction. Mais, vous savez, quand on fait ce travail-là, donc d'agent frontalier, on est confronté à n'importe quoi. Là, je l'imagine, je veux dire, on peut, nous, en tant que simples voyageurs, traverser les lignes avec rien à déclarer, avec des petits trucs à déclarer. Mais il y a des gens qui ont des choses à déclarer, mais qui ne les déclarent pas. Ce travail-là, c'est un travail que vous devez faire aussi. Est-ce que c'est facile de trouver les gens qui disent pas la vérité?
1: Ben, je vous dirais que ça dépend de la personne. Il y a des gens que c'est très, très, très facile, mais d'autres que non, ça prend des outils de détection pour découvrir la vérité. Là. Je vous dirais que c'est tellement variable comme travail et clientèle que on a de tout. Là. On a vraiment de tout. C'est ce qui rend, dans le fond, les corps de travail intéressants. Chaque corps et chaque voyageur est différent.
0: Est-ce que... j'ai le sourire dans la voix parce que, vous savez, la formation d'un agent frontalier a dû changer au fil du temps. Encore une fois, dans les très mauvaises très mauvais préjugé qu'on peut avoir, c'est j'imagine qu'il doit avoir le fameux cours là sur avoir l'air bête, mais j'ai l'impression qu'au fil des dernières années et des dernières décennies, ça a dû énormément changer parce que bon, l'immigration évidemment, mais aussi la façon dont on voyage et cette réalité là change constamment, surtout avec les relations Canada-États-Unis par exemple, vous êtes à Saint-Bernard-de-la-Colle. Est-ce que c'est devenu plus compliqué être agent frontalier?
1: Non, je vous dirais que non, parce que je vous dirais ce qui aide beaucoup, c'est que la formation l'a beaucoup améliorée. Là, on parle d'une formation de 15 semaines en résidence à notre collège de formation Rigaud, qui a un programme de perfectionnement de 12 à 18 mois à la frontière directement. Donc, les agents sont très bien équipés et formés pour s'adapter à toutes les réalités changeantes, dans le fond, là, dans leur domaine. Là.
0: Et puis, écoutez, là, j'ai une question qui est... très technique. Là. En fait, c'est un peu important que je veux savoir. Est-ce que tu sais, vous êtes à côté de vos collègues américains, hein? Oui. Est-ce que vous prenez des break lunch ensemble? Est-ce que vous vous voyez? Est-ce que vous avez comme une salle commune?
2: Une poignée de main?
0: Ouais.
1: On n'a pas, non, il n'y a pas de salle commune. C'est vraiment deux bureaux différents sur chaque côté de la frontière, mais on a quand même des réunions là assez régulièrement avec eux. Là. Il y a quand même une très bonne entente entre les deux.
0: Mais vous pouvez pas vous promener là d'un côté comme de l'autre. Là, il y a quand même vous devez aussi vous-même respecter les règles. Là. Il n'y a pas de genre nous on va se promener de l'autre côté. Merci bye là.
1: Ah non, nous, quand je traverse, c'est comme pour affaire avec eux. Sinon, moi, quand je traverse à la frontière, je reviens comme un voyageur, comme tout le monde.
0: Ah oui, OK.
1: Il n'y a aucun avantage, il n'y a aucun éloigné, là, frontalier, là.
3: Mais je me demandais, ici, c'est Simon-Olivier qui fait les sports, je me demandais, est-ce qu'ils sont gentils dans la vie, les douaniers américains? Parce que quand on rentre aux États-Unis, on ne se sent pas nécessairement bienvenu. Je me demandais si ça était plus affable dans le privé.
1: Moi, j'ai jamais eu de problème avec eux. J'entends souvent ces histoires-là, mais j'ai jamais vécu ça. Je peux pas vous répondre.
0: Mais c'est drôle, parce que dans les dernières semaines ou dans les derniers mois, les voyageurs nous racontent que les douaniers américains sont surtout dans le coin du Vermont et puis évidemment des États limitrophes du Canada. Paraît-il qu'ils sont très heureux de voir des visiteurs traverser, parce que évidemment ces gens-là vivent souvent dans les villes et les villages autour des lignes et sont contents d'avoir du tourisme. J'imagine que les tensions, ou en tout cas les relations, changent le type de voyageur et surtout, je dirais, l'humeur des voyageurs. Est-ce que vous avez vu un changement?
1: J'ai pas vu de changement et j'ai pas de chiffres à vous donner, mais je remarque quand même que il y a quand même beaucoup moins d'achalandage à la frontière. Il y en a quand même beaucoup, mais c'est pas comme je vous dirais il y a 5 ans, dans le fond.
0: Ben écoutez, là, je vous laisse à votre grosse journée. J'espère que vous avez une bonne carafe de café, une chaudière de café, comme on dit ici. Et je vous souhaite la meilleure des chances. J'espère que ça se passera en douceur. Et merci de faire ce travail, Steven Gaétan. Vous êtes au poste de Saint-Bernard-de-la-Colle. Merci encore.
1: Merci beaucoup.
0: Au revoir. Bonjour. Les sports avec notre ami Simon-Olivier.
3: Je suis content que vous ayez hésité.
0: Ouais, je me demandais si j'étais ami ou non. Collègue, ami, frère d'armes. Tranquillement, on travaille vers ça. J'espère que vous allez nous parler de la FIFA encore, comme on parlait un peu de ça là, pendant notre entrevue avec Steven Gaétan.
3: C'était un peu ça. C'est que j'ai un peu l'impression qu'à la fin de l'été, ça mettait bout à bout toutes mes interventions à votre micro. J'aurais juste parlé de 4 sujets. Ouais. Mais c'est pas moi qui décide. Je suis un esclave d'information.
0: Ça, vous avez raison.
3: Mais donc, c'est jamais fini cette histoire de la FIFA. Je reviens encore sur les déboires de Gianni Infantino, l'homme le plus détesté du sport mondial. Et accessoirement, le président de la FIFA, un bon bougre pour celles et ceux qui auraient raté le chapitre précédent ou les chapitres précédents. Infantino, vous l'avez vu à peu près à chaque seconde, la récente Coupe du monde de soccer avec son BFF Donald Trump. Il y a toutes sortes de faux pas à son actif, mais son plus récent, c'est celui qui lui nuit le plus, sa tentative secrète et ratée de privatiser une partie de la FIFA en vendant des parts à un fonds d'investissement privé. Vraiment un grand succès. Donc, on en a parlé ici la semaine dernière et devant le front unanime de critiques qui s'est dressé devant lui, Infantino avait reculé dans sa tentative, en espérant, on imagine bien que ça calme le jeu.
0: Ben oui, absolument.
3: Et c'est tout le contraire qui s'est produit. Ça s'est pas arrêté du tout depuis qu'on s'en est parlé. D'abord, il a subi un des pires affronts imaginables de toute la vie. Il s'est fait critiquer par le Canada.
0: Oui.
3: Et ça, tu veux pas ça.
0: Eh mon Dieu, non.
3: Oh que non, tu veux pas
0: Mark
3: ça.
0: Mark Carney a dit qu'il ferait pas confiance.
3: Il a dit qu'il ferait pas confiance. Il a dit qu'il avait plus aucune confiance en lui et qu'à ses yeux, le fait qu'il ait manigancé pour arriver à ses fins sans avoir informé ses proches conseillers, ça devrait lui être fatal. Un mot quand même assez
0: fatal, rare. Fatal, c'est Des fois, c'est une mauvaise traduction. Est-ce qu'il le dit en français, puis il s'est trompé, ou il le dit en anglais, puis c'est vrai?
3: Je sais pas. Moi, je l'ai lu en français. Ah, ouais. Tenons-nous-en à Fatal.
0: OK, d'accord.
3: Puis on peut imaginer aussi que M. Carney, maintenant, n'a pas le choix de consulter ses conseillers avant de prendre une décision, parce que ça pourrait
0: être fatal.
3: Lui marque. Et que c'est bon. C'est là qu'on sent le métier. Là,
0: ouais, vous voyez. Ça fait des années que
3: je suis chanceux d'être ici. Donc, ces propos-là assez durs rejoignaient ceux du premier ministre britannique Andy Burnham, qui avait qualifié M. Infantino d'homme inapte à diriger le soccer mondial. Donc, sabardasse. Dans la même veine, il y a la Fédération anglaise de soccer qui avait retiré son soutien à Infantino pour sa possible réélection à la tête de la FIFA en 2027, parce que oui. Il se représente. C'est
0: ça prend du front, mais cela dit, il y en a quand même pas mal.
3: Ben, c'est ça.
0: C'est son grand avantage.

0: De toute façon, ça a marché pour lui à date. Pourquoi ça, hey, ça marcherait plus?
1: Voyons.
0: Mais pourtant, il y a l'UEFA, qui est le regroupement des fédérations européennes, qui est sur son cas. Ils maintiennent leur menace de boycotter les prochaines Coupes du Monde, masculines et féminines, s'il n'y a pas des changements. Et envisagent des actions judiciaires contre la FIFA et contre Joshua Kushner. J'ai pas reprononcé son nom au début du segment, mais c'est lui qui devait acheter des morceaux de la FIFA. Le frère du genre de... tout le monde ensemble. Ouais. Dans le fond, l'UEFA veut que les documents de la petite entente secrète ne soient pas détruits. C'est pour ça qu'ils veulent...
1: Ah oui, mon Dieu, faut se dépêche, à mon avis, parce que...
0: Exact. Moi, je pense que ces boîtes-là sont déjà...
1: je suis M. Infantino, puis ces boîtes-là n'existent pas. En fait, en toute honnêteté, je pense que j'aurais rien écrit de ces affaires-là. Je n'aurais que parlé. Là.
0: Mais ça doit être écrit. Je serais pas surpris que ça soit écrit, ces affaires-là. Tu sais, Epstein, là, tout est écrit. Moi, j'aurais rien écrit de ça, puis
1: ils ont tout écrit.
0: C'est ça. On peut pas comprendre.
1: Non, nous, on n'est pas dans ces sphères-là.
0: Il y a une fédération comme celle de la Norvège qui demande carrément sa démission immédiate. Et là, ce qui est formidable là-dedans, c'est que Infantino, c'est ça qui semble invraisemblable, il continue d'avoir des nouveaux alliés. Les fédérations du Mexique, de l'Argentine, fouillez-moi pourquoi, ils lui ont accordé leur appui cette semaine, vraiment mot pour mot, et la CAF, qui est la Confédération des 54 pays d'Afrique, a fait de même. Le président de la CAF a même remercié M. Infantino pour son appui constant au soccer africain au fil des années. Est-ce que ça a un lien avec le fait que la prochaine Coupe du Monde aura lieu au Maroc?
1: Peut-être pas,
0: on peut pas savoir. Mais c'est justement au Maroc qu'a eu lieu la réunion de crise de la haute direction de la FIFA dans les derniers jours. Tiens, tous ces hasards. Et au temps de cette réunion, le secrétaire général de la fédération, qui est le numéro 2 si on veut, publie une déclaration réitérant à Infantino son soutien indéfectible. Bref, peut-être bien que Gianni Infantino gagnera son pari et sera élu à la tête de la FIFA en mars prochain. Mais je me demande, est-ce que c'est vraiment la pire des choses? Parce qu'il faut lui donner le mérite qui revient avec lui. On ne s'ennuie jamais.
1: Merci beaucoup. Hey, on n'aurait pas de sport à discuter. S'il n'existait pas ce monsieur quand même.
0: On lui dit merci.

0: avant d'aller joindre Gali Bonnet, avant de me lever la tête et de lui dire bonjour, Gali Bonnet qui est avec nous.
1: C'est moi qui vous joins.
0: Exact. Je vais faire une petite météo quand même parce que les gens m'écrivent en grand nombre. Fait-il beau dehors? On veut pas sortir. À Montréal, alternance soleil-nuage. On a des probabilités d'averses cet après-midi. Et comme on le sait, comme c'est un été de menace, il pleuvra. Il y a des nappes de brouillard qui se dissipent. Mais ça, vous savez, j'ai roulé à 4h30, 5h pas mal dans la ville de Montréal, j'ai jamais vu de brouillard. Dans les Laurentides, même chose, alternance soleil-nuage. Ennuagement en Abitibi-Témiscamingue, à Gatineau, alternance soleil-nuage. En Estrie, généralement nuageux, 40% de probabilité d'averse, risque d'orage en après-midi. Mauricie, c'est la même chose. C'est la même chose à Québec, c'est la même chose au Saguenay. C'est la même chose à Rimouski. À Sept-Îles, c'est ensoleillé, pouvez-vous croire. Oh, et c'est la même chose à Gaspé. Donc, ce sont de bonnes nouvelles.
2: C'est peut-être votre meilleure météo à date, je trouve.
0: Avouez quand même que je l'ai... Comme disent les jeunes, je l'ai nailed.
2: OK.
0: revue du web. Gali Bonnet, bon, d'ailleurs, vous pouvez l'entendre avec l'équipe de RAD. Si je peux me permettre, les gens qui ne connaissent pas l'équipe de RAD et qui ne connaissent pas RAD, guerrochez-vous. C'est Radio-Canada qui a créé ça il y a quelques années et qui a échappé le ballon, ne contrôle plus cette équipe. Et cette équipe donc est rendue, c'est comme vous êtes, vous savez quand il y a un agent là qui est comme rogue, c'est ça. Vous êtes rogue à Radio-Canada. Je pense qu'il vous contrôle plus et c'est pour ça que c'est si bon. On commence avec l'Odyssée de Christopher Nolan. On en parlait hors micro qu'on voulait aller voir The Odyssey, on voulait le voir en IMAX. C'est
3: pour
0: compliqué.
3: Ceux qui l'ont pas déjà vu.
0: Ben oui, exact.
1: Ah, parce que évidemment Félix l'a vu avec une grosse chaudière
0: de popcorn
1: à l'effigie du Christ,
0: j'imagine. Exact. Mais on en parle énormément. On est rendu au milliard là, de...
1: Ouais, justement. Et d'ailleurs, sur les réseaux, là, Jean-Philippe, si vous pensiez devenir un influenceur helléniste, je vous dirais que ce serait le parfait moment en ce moment, parce que, voilà, à part avoir fait un très bon film, hein, paraît-il, moi, je l'ai pas vu encore, malheureusement.
0: Ben non plus.
1: C'est comme ça. Christopher Nolan, il a aussi changé l'algorithme de beaucoup d'internautes, hein, avec un long métrage qui a propulsé tous les contenus qui sont liés de près ou de loin à la Grèce antique. Il y a évidemment toutes les tendances aussi qui sont directement liées au film, hein, tout ce qui touche au fameux 70 mm.
0: Bon,
1: on a vu
0: la pellicule, ça.
1: La fameuse pellicule, on a vu là, plusieurs vidéos d'employés de cinéma d'un peu partout dans le monde déplacer et installer ces immenses pellicules. Il y a seulement 41 salles dans le monde.
0: C'est fou, ça.
1: Max, c'est impressionnant. Et au Canada, on en a 9.
0: Ouais.
1: Ah, ça va bien.
0: Ouais.
1: On a une part disproportionnée du gâteau, selon
0: moi. On est tellement contents de ça.
1: Mais si vous êtes au Québec, si vous êtes à Montréal, malheureusement, on a appris dans la presse hier que la seule salle de cinéma IMAX 70 mm, Banque

0: Scotia, ouais, à Montréal, serait brisé.
1: Serait, parce qu'on n'a pas eu de nouvelles.
2: Il y avait des vidéos sur les réseaux sociaux.
0: Ouais, ben, puis ils ont pas pu, il y a plusieurs gens qui se sont fait dire au moment d'arriver en salle, ou au moment d'arriver, ouais, à la billetterie, ah ben oui, votre réservation que vous avez depuis à peu près un mois et demi, parce que c'est très très long, ben, ça va être un visionnement normal, hein, traditionnel, donc la partie où on voit pas le front des
1: ça,
0: acteurs.
1: C'est
0: Et donc c'est ça. Et justement ce fameux 70 mm là, ça a créé une tendance que j'ai beaucoup aimée. C'est quand on fait le parallèle entre ce qu'on voit et ce qu'on voit pas sans le 70 mm.
1: Ah, oui, oui, oui.
0: Il y a un exemple ici avec le créateur de contenu ciné-télé français Rej Le Gorilla.
3: Vous allez rater la moitié du film de Christopher Nolan. Regardez le comparatif IMAX 70 mm, Cinémascope 35 mm standard. Ça c'est dans vos cinémas à vous. 99% des cinémas, ça c'est en IMAX 70 mm.
0: Alors bon, dans la vidéo originale, le créateur de contenu compare des plans du film. Hein, on voit justement qu'il y a beaucoup de choses qui apparaissent pas à l'écran. Sauf que la vidéo que vous venez d'entendre, c'est une reprise de cette vidéo TikTok là. Mais l'internaute qui l'a publié, l'a modifié, l'a rajouté deux immenses barres noires qui prennent le tiers d'en haut et le tiers d'en bas de l'écran. Ce qui est assez drôle, en fait, c'est que plein de gens sont mis à faire ça. Hein, en commentaire, on répondait, ah, je comprends pas, mon ciel est pas en IMAX 70 mm. On rajoute une capture d'écran de la vidéo qu'on est en train de regarder, où on voit à peu près juste l'intérieur de l'écran. Et cette histoire, en fait, du 70 mm, ça a vraiment créé une secte, hein, parce que l'Odyssée a été tournée sur des bobines de films de 70 mm. Ouais. C'est ce qui est aussi un exploit, hein, pour ce genre de film-là. Et c'est comme ça que Nolan voulait qu'on regarde son film. Et cette phrase-là, « As Nolan intended »,
1: ouais, ouais, ouais,
0: c'est vraiment devenu un cri de ralliement, comme ici dans une salle de cinéma à Dallas aux États-Unis.
4: 70 mm as Nolan intended.
0: Donc avant des projections, okay, on voit des employés de cinéma dire que la présentation sera en 70 mm comme le voulait Nolan et toute la salle de répondre en cœur as Nolan intended. Bon, évidemment, internet s'est mis de la partie, hein, ils ont commencé à faire des mimes avec ça, des gens qui regardent leur écran sur des calculatrices, sur un vieux Nokia, sur un téléphone intelligent scotché au mur, toujours avec la mention as Nolan intended. Mais au-delà des mimes et du contenu qui est directement lié au film, on le disait, hein, il y a une poussée de tout contenu qui touche la Grèce antique. Il y en a beaucoup qui parlent de la mythologie grecque de manière générale, mais aussi beaucoup qui prennent le film de Nolan comme point de départ pour ensuite parler d'autres choses complètement, comme ici.
5: Ça, c'est un crâne de cyclope, comme beaucoup de Grecs ont pu trouver sur les îles de la Méditerranée et dont ils tirent le mythe de Polyphème. Enfin, c'est ce qu'ils ont cru trouver, hein, puisque vous en doutez, ce n'est pas du tout un crâne de cyclope, mais le crâne d'un éléphant nain, une espèce qui vivait sur ces îles il y a des milliers d'années. Et le gros trou pour mettre l'œil, c'est en réalité pour mettre les muscles de la tronche. Ça s'appelle la géomythologie, et c'est l'idée que la plupart des monstres qu'on connaît viennent en fait de fossiles que nos ancêtres avaient déterrés et pour lesquels il fallait bien trouver une explication.
0: Et donc, c'est quand même
1: intéressant, ça.
0: C'est très intéressant, la géomythologie, hein, comment on explique la création puis l'idéation à l'époque de certains monstres. Et donc, du contenu comme ça, il y en a un peu partout et tout ça part toujours, hein, d'Ulysse, de cet engouement-là que tout le monde a en ce moment pour du contenu lié à la Grèce antique.
1: Mais c'est quand même fou d'imaginer que l'Odyssée d'Homère, tourné par Nolan,
2: as
1: puisse,
2: intended.
1: Nolan intended. Mais fonctionne à ce point-là. Moi, je suis, pour vrai, je suis sans voix. D'imaginer que ça puisse aussi bien fonctionner, de remettre en surécran un texte vieux de milliers d'années, j'aurais pas gagé beaucoup d'argent sur le fait que ça aurait récolté un milliard en
0: or. Ouais, c'est la marque d'une grande œuvre,
1: oui, oui. Hein,
0: pas juste son film, mais évidemment l'Iliade, l'Odyssée d'Homère, c'est des chefs-d'œuvre de la littérature.
1: Genre, chapeau, j'aurais pas gagé ça.
0: Shout-out à Homère, comme disent les jeunes à rage.
1: Shout-out à Homère. Autre sujet, ok, on parle du média indépendant Legend, qui est critiqué pour, en fait, désinformation.
0: Ouais. Désinformation, implication dans le contenu de la ligne éditoriale de manière un peu biaisée. En fait, Legend, c'est une chaîne YouTube de grandes entrevues animée par Guillaume Play. Ses vidéos cumulent des centaines de milliers de vues. Plusieurs dépassent le million, hein, puis il sort des vidéos à peu près d'une heure à deux heures, tous les deux jours, deux, trois jours. Il y a un mois, le journal Le Monde a sorti une enquête avec des anciennes employées du média qui décrivent une ambiance de travail difficile, une ligne éditoriale biaisée et surtout un manque de rigueur journalistique. On peut en écouter un extrait.
6: La ligne édito, c'est Guillaume Play. Ça dépend de son humeur du jour. Cette ligne éditoriale, elle puise quand même vraiment dans ses convictions à lui. Il est plutôt en admiration devant Trump. Parce que pour lui, c'est un mec à poigne. C'est un mec fort. Et il aime bien les mecs forts.
7: J'aimerais rencontrer Elon Musk. Surtout sur la partie aérospatiale.
8: Cette vision imposée empêche de traiter certains sujets selon plusieurs anciens salariés. Ils expliquent

0: où ça devient inquiétant, c'est que cet animateur-là, il reçoit souvent des politiciens et c'est pas du tout fait dans un cadre journalistique.
1: L'objectif, c'est que la future campagne présidentielle se passe sur Legend.
2: Bonjour Jordan.
3: Bonjour Guillaume.
2: Bienvenue Monsieur le Président, merci de venir.
3: Merci de nous accueillir.
4: On va pas mettre l'invité dans l'embarras, ne plus le laisser parler. En fait, c'est comme si c'était une discussion avec un ami, même si on peut lancer quelques sujets qui sont un peu plus polémiques.
2: J'essaye de faire ce que je sais faire de mieux, parce que je suis pas bon en politique, je n'ai aucune connaissance, mais c'est essayer de présenter l'humain derrière la personnalité. Parce que faut pas oublier qu'il y a une face publique, mais il y a une face cachée.
0: Alors voilà, donc Guillaume Play, celui que vous entendiez à la fin, c'est lui. Il avoue lui-même ne rien connaître à la politique et pourtant il reçoit des politiciens d'extrême droite, des anciens présidents, sans jamais vraiment les confronter. Du moins c'est ce que soulève cette enquête du Monde. Ouais. Et le cas de figure le plus problématique, évidemment, Nicolas Sarkozy, l'ancien président français à qui il a accordé une entrevue après être sorti de prison cet hiver. C'est la seule entrevue que Nicolas Sarkozy a accordée. Ce qu'il faut savoir, c'est qu'un des importants pilier financier derrière Legend, c'est un homme qui a travaillé pour Sarkozy, notamment durant sa campagne présidentielle perdue en 2012. Et le dernier point, ben, c'est que l'ancien président, il a eu un droit de regard avant la diffusion de l'entrevue et on sait qu'il a demandé à couper des bouts d'entrevue, ce que Legend a donc fait. Hein. Donc, une enquête du Monde qui a beaucoup tourné sur les réseaux sociaux et il y a encore des youtubeurs, des tiktokers, des journalistes qui continuent à publier du contenu là-dessus au moment où on se parle, en fait.
5: Merci énormément. Le temps file, on n'aura pas le temps de tout couvrir, mais il y a un dernier truc. Il nous reste 30 secondes. C'est, vous savez, les images de la NASA de la Terre qu'on a vues, qui étaient un peu comme... Vous avez vu ça? Comme si la Terre n'est pas ronde, la Terre est comme plus une patate ou je sais pas trop. Ouais. Mais pour vrai, il y avait de ça. Donc, juste en 10 secondes, c'est vrai ou c'est pas vrai?
0: C'est pas vrai. C'est une image exagérée des champs gravitationnels de la Terre. Donc, c'est pas... On ne vit pas sur une patate molle prête à partir en gnocchi. C'est pas du tout le cas. C'est la NASA qui a exagéré les différences de hauteur des champs gravitationnels pour donner l'image un peu d'à quoi ça ressemble.
5: Mais peu importe ce qui est, elle n'est pas plate, c'est ce qu'il faut
0: tenir. Elle n'est pas plate, c'est ça.
6: Mais on ne veut pas la chimie sur de quoi elle a l'air, la table.
5: Vous avez tout à fait raison. Merci, ça, c'est très, très bien dit. Merci, Gali Bonnet. On se retrouve après les nouvelles.
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12: Bonjour, ici Alix Villeneuve à partir de Rimouski. Voici les informations. D'abord, à moins d'un mois du déclenchement des élections au Québec, les partis politiques sont déjà en mode séduction. Le Parti québécois a fait campagne aux Îles-de-la-Madeleine pour présenter sa promesse de doubler l'aide financière destinée aux patients qui doivent quitter leur région pour recevoir des soins. Voici Galadionne.
13: Pour se faire soigner à Québec, Guylaine Nadeau quitte régulièrement l'archipel Madeleineau. Son billet d'avion est payé, mais les frais sur place pèsent lourd. La madelinienne est atteinte de la maladie héréditaire polykystique rénale.
14: Le transport aussi, quand tu vas à l'hôpital, là-bas, il faut que tu payes de ta poche. Là. C'est comme moi, j'étais en hémodialyse 3 fois par semaine à Québec. Là. C'est à 50 $ chaque fois que j'en ai fait un traitement. J'en avais 3 par semaine. Et c'est pas toujours évident. C'est pas drôle.
13: Et c'est cette situation que le PQ promet de corriger. Le Parti québécois s'engage à ce que la couverture financière s'applique à toute la durée réelle du déplacement médicalement requis. L'autre engagement annoncé vendredi porte sur le programme d'accès aérien aux régions. Selon le PQ, les dépenses auraient plus que décuplé en 8 ans et n'avantageraient pas forcément la population des régions éloignées. Le parti propose de créer une nouvelle politique de transport aérien. Joël Arsenault est député des Îles-de-la-Madeleine et porte-parole péquiste en matière de santé et de transport.
15: L'industrie est devenue de plus en plus dépendante de la subvention gouvernementale. Ce qu'on veut développer, c'est un modèle où l'industrie aérienne va voler de ses propres ailes, mais va offrir un service qui correspond aux attentes et aux besoins des régions.
13: Le cabinet du ministre des Transports et de la Mobilité Durable défend son bilan et évoque près de 200 000 déplacements à prix réduit depuis 2022. Ici Galadionne, Radio-Canada, Matane.

0: L'Environnement Canada a émis samedi un avertissement de chaleur pour une partie du Bas-Saint-Laurent, de la Haute-Côte-Nord et de la Matapédia. Les régions seront frappées par des températures pouvant atteindre 30 degrés Celsius jusqu'à dimanche. L'Environnement Canada recommande de surveiller les signes d'épuisement dus à la chaleur, comme des maux de tête, des nausées ou des étourdissements. Et la saison des fraises a été bonne, selon les producteurs du Bas-Saint-Laurent. La pluie reçue en juin a retardé d'environ une semaine la cueillette des fraises, mais aussi d'autres petits fruits. Mais heureusement, la chaleur et le temps sec ont permis de sauver les récoltes. Voici le propriétaire de la fraisière Lebel à Saint-Arsène, Martin Lebel.
1: Sauf que là, rendu au moment de la récolte, là, il était temps qu'il cesse de mouiller. Là, on voyait arriver la catastrophe, là, la moisissure, là, c'est comme ça qu'on l'appelle. On a quand même été juste au bon moment, puis on a pu cueillir puis vendre nos fruits. En résumé, la saison des fraises, ça a été une belle saison.
0: La cueillette des fraises est terminée, ce qui laisse place à celle des autres petits fruits comme la framboise, la camerise et les bleuets. Et c'est hier que débutaient les célébrations du 100e anniversaire d'incorporation de Rivière-au-Tonnerre et du 175e de la fondation de Sheldrake sur la Côte-Nord. Cette célébration conjointe est en préparation depuis septembre dernier par 4 organismes communautaires de la municipalité. Des soirées musicales, une exposition historique, des dîners communautaires et des ateliers familiaux animeront les deux villages jusqu'à dimanche. Le maire de Rivière-au-Tonnerre et Sheldrake, Benoît de Mudler, y voit une occasion de célébrer la résilience des pionniers qui ont fondé ces villages.
2: Comme plusieurs petits villages de la Mingaynie, on a de plus en plus d'exodes des jeunes qui s'est fait. Nos doyens qui connaissent bien l'histoire puis qui peuvent la raconter, il y en a de moins en moins. Puis on a des nouveaux arrivants qui arrivent puis qui la connaissent pas ou qui la connaissent peu. Donc, pour nous, c'est important d'aller chercher ces informations-là, puis de les transmettre, de les faire connaître.
0: Mes excuses, il s'agissait plutôt de Nathalie Cloutier, l'une des membres du comité organisateur de l'événement. Et on parlait tout à l'heure de l'approche des élections. Eh bien, Élections Québec commence à envoyer son matériel aux quatre coins de la province. Des milliers de pancartes et de matériel ont commencé à quitter ces entrepôts. Un processus qui demande toute une logistique, comme le rapporte Flavie Sauvageau.
3: Dans l'entrepôt d'Élections Québec, les boîtes s'empilent jusqu'au plafond et il règne une odeur de papier et de carton. Les immenses tablettes sont toutes identifiées au nom des 127 circonscriptions électorales de la province. Des employés au volant de chariots élévateurs chargent le matériel dans les semi-remorques. Ce vendredi seulement, une quinzaine de camions sont partis. Ils vont livrer le matériel dans 58 circonscriptions plus éloignées. Un chargement est aussi envoyé vers l'aéroport, direction les îles de la Madeleine. La porte-parole Julie Saint-Arnaud-Drolet nous fait une visite guidée de l'entrepôt.
4: C'est plus de 650 palettes qui vont partir aujourd'hui et jusqu'à mercredi prochain. Là-dedans, on a toutes sortes de choses, des affiches, du matériel de formation pour le personnel électoral, donc des urnes, des isoloirs, on parle de 30 000 urnes, 25 000 isoloirs.
3: Cette livraison est une étape importante dans la préparation en vue du scrutin du 5 octobre. Mais dans chaque circonscription, les équipes se préparent déjà depuis janvier et ont accompli d'autres tâches importantes, explique Jean-François Blanchet, directeur général des élections.
5: Trouver les locaux, trouver un imprimeur, trouver leur bureau principal qui doit être dans la circonscription, un lieu central pour que les électeurs puissent se déplacer, entre autres, pour la révision.
3: Et pendant qu'Élections Québec continue sa préparation, l'organisme rappelle aux gens de vérifier sur son site Web s'ils sont inscrits sur la liste électorale dans la bonne circonscription. Ici Flavie Sauvageau, Radio-Canada, à Québec.
0: Et voilà, c'était les informations. On se retrouve tout à l'heure pour un autre bulletin.
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7: Avec Jean-Philippe Vautier, mais avec Simon-Olivier Lorange, avec Sheena Fins, avec Félix Lemieux. Et puis avec plein de gens, on va aller retrouver José Boileau aujourd'hui, qui est à Mégantic. Elle n'est pas en studio avec nous, José, mais elle nous réserve une chronique qui, j'imagine, va nous surprendre, parce qu'elle veut jamais me dire le sujet, José. Je pense qu'elle a pris goût, je dirais, à la discussion non politique. Parce que à la journée est encore jeune, on se parle chaque semaine de sujets politiques, et puis ben là, on s'en va en élection. Je pense que justement en prévision de ne pas avoir une indigestion trop forte, parce qu'on va en parler énormément de politique dans les prochaines semaines. Félix, vous qui j'imagine que vous suivez ce qui se passe. Ben, l'Assemblée nationale, évidemment, s'est fermée, mais je veux dire, dans les milieux politiques, on parle d'un début de campagne électorale vers la fin de ce mois-ci.
8: Exactement. C'est la fin du mois d'août. On ne sait pas quelle date. Est-ce que ce soit campagne courte, campagne longue? Mais normalement, c'est d'ici la fin du mois.
7: Vous pensez que ça va être une campagne courte ou une campagne longue?
8: Ah, je serais pas surpris que ça soit une campagne longue.
7: Ouais, je pense que oui. Moi, c'est
8: vous savez, maximiser sur la visibilité des candidats. Là, d'après moi, on va peut-être opter pour cette
7: Ben, de toute façon, c'est le choix du gouvernement en place. Donc, et puis j'ai l'impression que cette première ministre va vouloir aussi prendre le temps de se faire connaître un peu partout. Donc, je pense que ça va être une campagne longue. Donc, je pense que ça va être de longs sujets politiques à discuter pendant les prochaines semaines.
9: Mais de toute façon, les élections à date fixe font que la campagne commence longtemps avant. C'était la pré-campagne, mais c'est tout comme. Là.
7: C'est un peu le côté négatif des élections à date fixe. Bon, évidemment, on n'est pas aux États-Unis, là, mais il demeure quand même qu'on commence déjà à prévoir. Et puis, l'avantage pour les partis de l'opposition, c'est que maintenant, ils le savent plus officiellement. Donc, ils sont capables, eux aussi, d'être en pré-campagne. Pour le gouvernement, ben écoutez, je veux dire, en sachant très bien que de toute façon, on va en élection au mois d'octobre, on va voter pour un nouveau gouvernement au mois d'octobre. Ils peuvent prendre beaucoup de temps pour établir leur plateforme, établir aussi leur plan de communication. Et j'imagine que pendant les derniers mois, alors que ça a été extrêmement difficile de recevoir un député caquiste, un député du gouvernement, j'imagine que ça va être très, très facile de les recevoir pour les prochaines semaines. Donc ça me fait toujours rire, ce désir de discussion comme ça, soudain. Vous savez, on parlait de cinéma avant d'entrer en onde au début de la première heure. Donc, il était 5h50 pour nous, 5h50. On a parlé de l'Odyssée de Christopher Nolan.
8: As intended.
7: Exactement. C'est le terme des fans. C'est devenu un classique avant même qu'on puisse le louer en cassette vidéo.
8: Ah, oui, voilà.
7: Et puis c'est le prochain film que j'espère aller voir aussi. Autour de la table, il y a seulement Félix qui est allé le voir.
10: Mon chum voulait aller le voir en 70.
7: Il va falloir faire le choix.
10: Ouais, ben moi je voulais aller le voir au cinéma du Parc parce que c'est beau, c'est rénové, c'est magnifique, mais lui il voulait vraiment le 70 mm.
7: Ce que je peux comprendre, mais en année je pense qu'il va falloir lâcher le morceau.
8: Le film est très bon sans le 70 mm.
10: C'est ce que je me dis, à un moment donné on est un petit peu trop puritain,
8: le Galil a pas eu le temps d'en parler, là, mais depuis que le film est sorti, on voit sur les réseaux sociaux des personnes qui réadaptent, en fait, qui regardent le film sur des écrans minuscules, qui essaient de le voir sur des manières les plus incongrues possibles pour faire honneur à Christopher Nolan, as intended.
7: Ben, je pense que de toute façon, l'objectif est de voir le film et c'est tout.
10: Oui, c'est ça.
7: Pour la météo aujourd'hui, on est au Québec, donc je vous annonce qu'il va faire soleil et nuages un peu partout, sauf à Sept-Îles et à Gaspé où on parle de soleil pour toute la journée, une belle température estivale. Ma mère qui commence à en avoir assez de son humidex, je vous annonce que dans la prochaine semaine, ça va se calmer un tout petit peu.
8: Okay.
7: Donc ça, c'est l'avantage. Vous, est-ce que ça vous... la chaleur, ça vous accable, Simon?
9: Ben nous, les grosses personnes, on a chaud. Fait que oui. Donc la réponse est oui.
7: Fait que vous êtes heureux en automne.
9: C'est une belle saison. Ouais. Moi, j'aime bien l'été aussi. C'est ouais. Ça, j'apprends à vivre avec. C'est comme une croix que je porte.
7: Ah oui, ben non, mais je comprends. L'automne me déprime infiniment.
8: Les pommes, les citrouilles, les courges.
7: Canadiens. Oui, dans le retour du hockey. Je comprends tout ça, mais c'est parce que ça nous amène vers cette saison d'hiver qui est interminable. Okay. Et donc, c'est une annonce de la fin.
9: C'est comme une pré-déprime vers l'hiver. Comme la vraie déprime.
7: Mon petit nuage noir, il est jamais bien loin.
10: Mais je comprends. L'automne, je trouve, il y a comme deux parties à l'automne. Il y a le début le fun, où est-ce qu'il y a des couleurs et tout. Puis là, il y a le début moins le fun, où est-ce que toutes les feuilles sont rendues grises. Puis là, il fait gris tout le temps. Puis là, il fait froid, mais il y a pas de neige. Fait que là, ça, c'est comme pas le fun, ce côté-là. Je comprends en novembre.
7: C'est très difficile. Moi, mon anniversaire est en novembre. Ça m'est jamais arrivé d'avoir une journée où est-ce que je me dis, et puis mon anniversaire, j'haïs ma fête. Faut pas imaginer. Mais, il y a tout ça, là. On va profiter des dernières journées. Puis c'est très difficile, hein, parce que, au mois d'août, vous l'avez annoncé, Gina, en première heure, quand les festivals de Montgolfière arrivent, c'est la fin de l'été. Donc, la fin de l'été est déjà le deuil qui commence. Et puis ça, je pense qu'on a un sweet spot là, pour ceux qui sont déprimés, pour nous qui sommes déprimés de la température et des saisons. On a un sweet spot entre le 22 juin et le 3 juillet, où est-ce que là, on sait que l'été commence, on est dans l'été, il fait techniquement beau, faut en profiter. Mais après ça, le reste, c'est...
10: c'est une longue descente.
7: Downhill from there.
9: C'est
7: ma réalité, Simon. Quelle réalité sportive vous accable aujourd'hui, Simon?
9: Mais parlant de gens qui ont une vie moins facile, des fois, ça va pas très bien pour le propriétaire de la Ligue professionnelle de hockey féminin, la Ligue dans laquelle évolue la Victoire de Montréal.
7: Oui, oui, c'est ça.
9: Donc, Mark Walter, qui est aussi le propriétaire des Dodgers de Los Angeles, le milliardaire américain, fait l'objet d'enquête fédérale au pluriel, menée par le FBI et la SEC, qui est l'autorité américaine des marchés financiers. Je vous ai parlé des détails parce qu'ils sont nombreux et compliqués. Mais M. Walter est soupçonné de s'être prêté à des pratiques frauduleuses pour le truchement de ses entreprises. Et là où ça nous intéresse, c'est qu'il a été jusqu'à récemment l'actionnaire unique de la LPHF.
7: Ben oui.
9: Et par hasard ou non, de nouveaux investisseurs ont été ajoutés en juin dernier, ce qui tombe plutôt bien vu l'incertitude qui pourrait planer autour du statut de M. Walter. On va voir où ça va nous mener. Mais pour une ligue sportive ou pour n'importe quelle organisation, c'est jamais une bonne nouvelle quand le grand patron se retrouve dans la même phrase que le FBI.
7: Oui, non.
8: Ça fait un bon film, par contre.
7: Non,
9: oui, tout à fait. Et ça ferait un bon film?
8: Exact.
7: On est là-dedans. Hein? Ouais, oui, oui. Ça ferait un bon film. Attendons de voir ce qui va se passer. Parce
9: peut-être.
7: Que d'un coup,
9: il y a peut-être rien. Hein?
7: Ben, je souhaite à la Ligue de hockey féminine.
9: Peut-être que
7: oui, oui, c'est parce que ça serait quand même assez désastreux que ça prenne fin ou en tout cas
9: mais, qu'il y ait... Cela dit, les nouveaux investisseurs, c'est notamment la famille Illich qui possède les Red Wings de Détroit. S'ils sont corrects, ils craignent pour le prochain chèque.
7: Ouais, ouais, les... Ces gens-là vont bien quand même. Félix.
8: Ben Jean-Philippe, j'ai une bonne nouvelle pour vous. J'ai peut-être trouvé votre prochain cadeau de fête parce que vous trouvez que le mois de novembre, c'est un peu déprimant. Oui. Ma fête aussi, c'est en novembre.
7: Ah, qu'est-ce que votre date, vous?
8: Moi, c'est le 18, vous?
7: 14.
8: On est tellement proche.
10: Eh, fêtez ensemble.
8: Ben, on devrait, mais... On presque cotisé parce que cette semaine, la Metropolitan Transportation Authority de New York, qui gère le métro de New York, a décidé de mettre aux enchères ses vieilles machines pour acheter des billets de métro. Si vous êtes déjà allé à New York, vous l'avez vu. C'est les machines de couleur. Il y a du jaune, du bleu, du rouge, du vert.
7: On avait des cents, des coins.
8: Exactement, des gros coins qu'on mettait dans la machine. Et le MTA a décidé de mettre aux enchères une soixantaine de machines. Je suis allé remplir le formulaire pour vous, Jean-Philippe, juste pour voir combien on pouvait acheter de machines. On a le droit d'acheter jusqu'à 5 machines, ou du moins de proposer une offre pour 5 machines. Okay. Les enchères commencent à 1 500 $.
7: OK. Mais c'est pas tant, tu sais, le prix, oui, là, c'est cher pour quelque chose qui sert à absolument rien. Mais ça doit prendre la place, surtout.
8: Et là, vous arrivez au prochain point, parce que faut quand même prévoir un camion de déménagement. Déjà, le MTA dit, c'est à vous de vous occuper du transport, d'aller chercher les machines. Ça pèse 1 000 livres.
7: C'est quand même une affaire qui, tu sais, c'est ça.
8: Ben, c'est pas des courroies de déménageurs qui sont suffisantes pour déplacer ça.
10: Mais Flampanton aurait des croûtes à manger.
8: Exactement. On a quand même du temps. Les acheteurs ont jusqu'au 19 août pour se dépêcher et faire une offre. C'est les meilleures offres, bien entendu, qui vont être acceptées.
7: Je peux comprendre.
8: Je suis prêt à vous donner 20 $.
7: Oui, non. Mais moi, c'est pas tant ça. C'est l'espace. Ça prend du bon plancher, là, quand même.
8: Ben, à Eastman, vous avez de la place?
7: Non, pas tant que ça. Faut pas exagérer non plus. Puis, en même temps, l'autre question, c'est une fois que c'est déposé à l'endroit où est-ce qu'on veut que ce soit, puis on veut faire un réaménagement.
9: C'est pas possible.
7: C'est donc c'est ça. Mais écoutez, merci de la penser quand même, Félix.
8: On
7: y pensera. On le regarde partager. Sinon, China.
10: Je vous parle de l'orchestre classique de Montréal. Autrefois, c'était l'orchestre de chambre McGill, quand même le plus ancien orchestre de chambre du Canada, fondé en 1939, qui est en résidence à la salle Pierre Mercure. Et là, ils sortent de la salle pour présenter l'élan des cornes. C'est dans le cadre des concerts Campbell. Ça va être à 19h au parc Georges Saint-Pierre à Notre-Dame de Grâce. Est-ce que vous connaissez la petite histoire derrière les concerts Campbell?
7: Non, ça rapporte avec les soupes.
10: Non.
7: Ah ben là,
10: Non, c'est quand même une belle histoire pour vrai. C'est un avocat de formation, Charles Sandwith Campbell, donc pas sandwich, Sandwith et Campbell, aucun rapport avec les soupes.
7: Il joue avec notre appétit là.
10: c'est un homme qui a prospéré, qui a eu une belle carrière et là il a laissé en héritage à peu près $2 million en 1923. Un gros fonds pour financer à perpétuité là, des concerts extérieurs gratuits et accessibles à la population. D'ailleurs, proche de Radio-Canada, il y a un parc qui porte son nom.
7: C'est vrai?
10: Oui, et dans Rosemont, dernièrement, il y a un parc qui a pu être construit grâce à son argent.
7: Ben voyons,
10: je ne
7: ce 2 millions
10: pas.
7: De il y a 30 ans, 100 ans.
10: Aujourd'hui, ça sera à peu près $40 million, j'ai regardé. Là. Mais là, ça a été mis en fiducie, a prospéré.
7: Je peux croire.
10: Là, pour vrai, il y a un nouveau parc, là, Châteaubriand et puis Saint-Zotique, non, Bélanger-Châteaubriand. Il y a un parc qui a été construit avec son argent, pouvez-vous croire? Alors ça a fonctionné, son histoire, parce que dans le fond, à cette époque-là, les petits-enfants, il n'y avait rien à faire. Il n'y avait pas de parc, il n'y avait pas d'endroit où s'amuser.
7: Il n'y avait pas de tablette. toilettes.
10: Ils n'avaient pas de souliers. Ils n'avaient pas beaucoup de choses à faire, ces enfants-là. Ça a touché M. Campbell. Alors, c'est pour ça qu'il a donné son argent à sa mort. Alors, un message à tout le monde qui ne sait pas quoi faire avec son argent de trop. Peut-être que ça pourrait être une bonne idée. Et là, ben, ça fait en sorte qu'aujourd'hui, ce soir, il y aura l'élan des cordes. Un spectacle, en fait, qui va nous proposer de la musique classique. Ça va commencer avec l'ouverture de l'opéra de la Chauve-souris de Strauss. Et il y aura Serena.

0: pour corps de Tchaïkovski, entre autres, au programme. Alors, je vous rappelle, le rendez-vous, c'est ce soir à 19h au parc Georges Saint-Pierre à Notre-Dame-de-Grâce. Il y aura aussi un autre spectacle vendredi, le 14 août, au parc Hunsick, dans l'arrondissement du même nom. Et rappelez-vous, M. Campbell, qui a donné son argent il y a un peu plus de 100 ans et qu'on en profite encore dans la métropole.
1: Ben voyez, Simon, vous pourriez laisser un petit 20$ aujourd'hui. Okay. Et peut-être dans 150 ans, on en parlerait encore, puis on parlerait de vous. Pensez à ça.
2: Puis ça mettait un prix là-dessus.
1: Mais oui. Ben non. Merci, Gina. Ah. Il y a un moment, bon, pour les gens qui sont à l'écoute, il y a un moment où on reçoit les viennoiseries le matin et je peux vous dire que le studio se vide. Je me retrouve souvent seul, la Chyna qui part se chercher son croissant, Félix qui a la bouche pleine. Et Simon, ben vous avez déjeuné déjà, non?
2: Oui, exact. J'ai beaucoup mangé dans le studio.
1: Qu'est-ce que vous mangez d'ailleurs pour...
2: Je me fais un petit yogourt avec des fruits.
1: Mon Dieu, que c'est touchant ces choses-là. Ah! Émilie à la recherche qui vient nous porter. Parce que vous savez, moi, quand je sors, il y a souvent plus rien. Merci énormément pour ça.
2: Ah oui, deux?
1: Ouais, ben deux. Moi, j'ai le choix.
2: Ok.
1: J'ai le choix. Je mets ça de côté en attendant parce que on va parler nourriture quand même.
2: Ah, quel
1: on va parler nourriture. C'est, vous savez, c'est notre moment où est-ce qu'on parle des différents casse-croûtes au Québec. Il y en a plusieurs qui nous viennent en tête. Il y en a plusieurs qui me viennent en tête parce que bon, que ce soit mes virées dans les Laurentides, ma jeunesse dans la merveilleuse région du Saguenay-Lac-Saint-Jean. Par contre, je suis jamais allé en Abitibi-Témiscamingue. Je suis jamais allé à Rouyn-Noranda, mais à Rouyn-Noranda, il y a un endroit qui, paraît-il, a fait l'histoire. Ça s'appelle Chez Maurras. Ça a été fondé en 1969 par un monsieur qui s'appelle Conrad Maurras, on peut l'imaginer. Et sa cantine fonctionne encore aujourd'hui. Ça fonctionne encore très, très bien. C'est vraiment devenu, je pense, un endroit qui a fait l'histoire et qui continue de faire l'histoire. Et aujourd'hui, ben évidemment, on peut imaginer que Conrad Maurras n'est plus le propriétaire. Ça a été repris. Ça a été repris par un dénommé Carlos Sodji, qui vient du Bénin, qui a déménagé en Abitibi et qui a décidé d'investir avec sa femme dans la cantine Chez Maurras. Et on l'a au bout du fil. Carlos, bonjour.
3: Oui, bonjour.
1: Je trouve votre histoire assez fascinante parce que, comme je viens de le décrire, Chez Maurras, ça existe depuis longtemps. Ça existe depuis 50... Ben, mon Dieu, c'est fou quand même. Vous allez fêter
3: 69.
1: De 69, donc 57 ans de la cantine Chez Maurras. Comment on part du Bénin et on se retrouve en Abitibi, à Rouyn-Noranda, à faire, selon ce que je peux voir, les meilleures poutines au monde?
3: Ouais, c'est une très longue histoire, hein. Et effectivement, je le confirme, c'est la meilleure poutine au monde. Donc, je vous invite vivement à venir essayer. Et donc, mais c'est une histoire fabuleuse, hein. C'est, ma femme et moi, en fait, on a toujours voulu être en affaires. Et le monde de la restauration, c'est un monde qui a toujours plu, surtout à ma femme.
1: Ouais.
3: Fait que je n'ai fait que l'accompagner, en fait, dans ses délires.
1: écoutez, vous avez travaillé chez Maurras. Évidemment, vous avez donné un coup de main à l'époque au propriétaire, qui était le fils de Conrad Maurras, donc qui tenait toujours la cantine. Et à un moment donné, bon, les idées folles de votre femme d'investir dans une cantine vous a poussé tranquillement à prendre de la place et à prendre la place du propriétaire à cette cantine-là. Est-ce que, premièrement, est-ce que la poutine était un mets que vous connaissiez ou c'est un mets que vous avez appris à aimer?
3: Et là, je dirais que c'est un mets que j'ai appris surtout à aimer. Je ne connaissais pas... Je ne connaissais pas la poutine dans mon pays d'origine, qui est le Bénin. Non, pas du tout. Donc, j'ai appris à aimer ce plat. Et comme vous l'avez mentionné, en fait, oui, justement, moi, pendant mes études, je travaillais ici comme livreur.
1: Ouais.
3: Je travaillais au restaurant Chez Maurras comme livreur. Et après mes études, je me suis mis sur le marché du travail. J'ai changé un peu de domaine. Mais je faisais quand même la livraison par moment. Donc, il faut dire quand même que j'avais gardé quand même un lien avec les anciens propriétaires.
1: Et quand l'option d'acheter est arrivée, en fait, quand vous avez appris que peut-être que les propriétaires

0: propriétaire de l'époque voulait vendre. Est-ce que comment on lève la main? Parce que ça prend quand même ça prend des fonds, ça c'est sûr, mais ça prend une volonté de béton pour prendre les rênes d'une cantine qui est ouverte tous les jours et jusqu'à très tard. C'est une grosse job, là.
1: Absolument. Et comme le dit si bien l'ancien propriétaire Christian Mouras, il dit jusqu'à aujourd'hui qu'on était rentré en fait dedans tête baissée en fait. Et avec le recul, je pense qu'il a totalement raison parce que on n'était pas conscient du travail qui nous attendait et c'est vrai chez Mouras, oui justement, mais avec la notoriété que ça a, même nous on n'était pas très conscient en fait de cette notoriété. Nous, on voulait juste entreprendre et on voulait entreprendre dans le domaine de la restauration. Et il faut le noter, bien avant l'achat de chez Mouras, ma femme et moi, on se préparait à ouvrir un restaurant africain à Rouyn-Noranda. On avait le local, on l'avait aménagé, et qu'on se préparait à l'ouvrir. Et l'ancien propriétaire Christian Mouras nous avait offert même son aide en fait pour l'ouverture de ce restaurant.
0: Donc, vous êtes passé d'un restaurant africain à Rouyn-Noranda à faire la meilleure poutine au monde à deux coins de rue. C'est un peu ça, votre histoire, en fait.
1: C'est exact. Un restaurant africain qui n'a jamais vu le jour, d'ailleurs.
0: Je vois quand même dans votre, dans vos projets, puis dans votre vie actuelle, vous avez une envie de d'expansion. Je vois que vous avez aussi ouvert une nouvelle cantine. Vous êtes propriétaire en fait de Patate Pierrot, qui est pas très loin. Vous avez aussi un traiteur. L'Empire Carlos Soggi, en fait, l'Empire chez Mouras se développe. Est-ce que vous avez une limite? Est-ce que vous avez des envies de vous installer ailleurs, car Rouyn-Noranda rendu là?
1: Oui, bien, c'est sûr que oui, on y pense beaucoup, hein. On y pense vraiment beaucoup, vraiment. Et on pense surtout à la région de Gatineau. On y a pensé plusieurs fois, à la région de même à Montréal aussi. On y pense toujours. Fait que on aimerait expansionner, mais le nerf de la guerre, ça reste la main d'œuvre. Et oui, on est confronté à ce. En tout cas, c'est vraiment ça qui pourra nous freiner, en fait, si on n'arrive pas à le faire. Mais oui, ça reste une ambition, je dirais, démesurée quand même.
0: Mais la main-d'œuvre, on en parle, en fait, là, en restauration, on en parle souvent, hein, vous le dites, là, c'est le nerf de la guerre. C'est extrêmement compliqué de trouver des bons employés. Comment vous vous êtes débrouillé, vous, pour en trouver des employés?
1: On en a trouvé, mais ça reste quand même qu'on est quand même en déficit d'employés. Je vous mets en situation, ouais. Là, à Rouyn-Noranda en ce moment, c'est le festival au Cisco en lumière qui bat son plein.
0: Ouais.
1: Et là, je suis en onde aujourd'hui, mais je peux vous dire que depuis, je suis debout depuis, ça fait un peu plus de 24 heures. Je me suis couché autour de 5 heures du matin. Et pour dormir, j'ai fermé les yeux pendant une heure et demie pour pouvoir être en onde avec vous à 7h15.
0: En fait, là, on vous dérange là dans une période de sommeil qui est essentielle.
1: Non, pas vraiment. Ça fait très plaisir d'être avec vous. Mais ça reste quand même que c'est le défi de la main d'œuvre reste un gros défi, en fait.
0: Est-ce que vous avez recours à des travailleurs étrangers? Est-ce que c'est essentiel pour votre survie?
1: Oui, bien sûr. Et c'est justement, moi, j'accompagnais justement les anciens propriétaires dans le temps à faire venir des travailleurs étrangers de mon pays d'origine, du Bénin. Oui. Donc ils sont venus. Et on a eu environ 5 employés étrangers du Bénin qui sont venus. Il y a 4 qui sont encore avec nous aujourd'hui. Et là, on n'a pas encore atteint le. On aimerait avoir même plus de 10 employés encore, mais les limites d'immigration font qu'on ne pourra pas, en fait.
0: Eh bien, je lisais une de vos citations parce que bon, dans des entrevues que vous avez fait, par exemple au Devoir, vous avez, je vous cite là, si les travailleurs étrangers n'étaient pas venus, on fermait ou on faisait une crise cardiaque. Rassurez-moi, rassurez-moi, il y aura pas de crise cardiaque en vue et non. Vous allez pas fermer non plus.
1: Non. Surtout pas, non, on ne va pas fermer non plus, c'est sûr que non. Donc, on essaie quand même de faire avec la main d'œuvre locale, qui n'est pas c'est pas du tout évident, mais on essaie de faire avec et on est obligé nous-mêmes de mettre la main tout le temps à la pâte. Fait qu'on est au four et au moulin. Il y a la paperasse à gérer. Fait que c'est, on dirait qu'on ne voit jamais le bout du tunnel, en fait.
0: Mon Dieu, je vous souhaite sincèrement la meilleure des chances. Et je termine avec Félix, mon collègue, qui a une question pour vous.
2: Moi, je me demandais, qu'est-ce qui fait que chez Mora, c'est la meilleure poutine au monde? Est-ce que c'est le fromage? Est-ce que c'est les frites? Est-ce que c'est la sauce?
1: Je dirais que c'est un méli-mélo. Donc, ça englobe tout ce que vous avez dit. Donc, c'est surtout, c'est les frites fraîches, déjà, en partant. Donc, pour faire une bonne poutine, ça prend la frite. Hein. Donc, une bonne frite fraîche et qui est régionale aussi. Donc, ça prend le fromage qui est régional. Donc, on a un très bon fromage de la vache à Mayotte. Et pour finir, la sauce aussi, qui reste une recette propre, en fait,
0: Puis je vois aussi vos choix de poutine. Je pensais pas qu'on pouvait en avoir autant de choix de poutine. Ça, c'est chez Maurras. C'est à Rouyn-Noranda. Merci énormément d'avoir pris le temps de nous parler, Carlos Oggi. Je vous souhaite bon courage, d'avoir plein d'énergie et de traverser ce week-end sur vos deux pieds. C'est le plus important. Merci d'avoir pris le temps de nous parler.
1: Merci à vous. Excellente journée.
0: Merci. Shina, évidemment, on parle de poutine, on parle de soupe Campbell depuis tantôt. Bon, ça m'est resté dans la tête,
3: histoire-là. Fait
0: que ça donne faim. Vous nous parlez de quoi, là? Est-ce que vous parlez encore de la nourriture?
3: Je suis pas du tout dans la nourriture, Jean-Philippe. Bon, il y a Jocelyn qui va arriver dans quelques minutes. Jocelyn Sibouy nous avait dit qu'il allait parler de la Grande Paix. Et vous vous rappelez, la semaine dernière, j'avais dit, je vais aller voir, moi, le parcours de la Grande Paix de Montréal qui est proposé par le musée Pointe-à-Calière. C'est ce que je suis allée faire mardi parce que c'était l'anniversaire, en fait, de la signature du traité. Traité qui a été ratifié il y a 325 ans. Il faut le dire, c'est quand même un bon choix que ça se passe à Pointe-à-Calière. On rappellera que c'est quand même classé site archéologique, historique national. Et jusqu'au 20 septembre, on y expose le traité signé en 1701. Un document qui revient dans la métropole. Il faut dire qu'on l'avait déjà accueilli pour le 300e anniversaire de la commémoration. Mais ce qui rend l'exposition spéciale, en fait, ce parcours-là, c'est que il est proposé à la verticale. Alors, normalement, quand on propose un document, on le fait à l'horizontale. On doit sacrifier quand même certaines pages, mais là, on peut vraiment le voir recto verso, on peut voir les 7 pages du document, on peut le voir sous toutes ces coutures. Alors, vraiment, ça, c'est ça qui fait en sorte que c'est assez spécial. As Nolan intended en 70 mm. Il faut le dire que c'est les Archives nationales de France qui s'en occupent de ce document-là.
0: Oui?
3: Il ne nous appartient pas.
0: C'est vrai?
3: Oui, il appartient de l'autre côté de l'océan.
0: Ben voyons donc.
3: Ben oui. Alors, c'est pour ça qu'il faut y aller. Il y a une date butoir quand même.
0: Okay.
3: C'est quoi ce traité-là? Ben, ça a été signé par le gouverneur de la Nouvelle-France en 1701, Louis-Hector de Calière, tout est dans tout. Et il a quand même réussi un tour de force à cette époque-là. Il a réuni 39 nations autochtones et chefs des nations pour ratifier ce document-là. Document qui a été signé non loin du musée. Alors ça aussi, ça rajoute à la symbolique de l'avoir ici à Montréal. Il faut dire, les négociations ont duré quand même assez longtemps. Là, on parle d'à peu près 4 ans. Et ça a été un gros tournant pour les relations franco-amérindiennes. Mais il n'y a pas que lui quand même qui a travaillé à la ratification de ce document-là. Il y a également le chef Condiaronc, chef Huron, qui a réussi à convaincre quand même des délégués de venir signer le traité. Et quand on dit venir, là, c'est, il y a pas d'avion à cette époque-là. Le monde voyage en canot.
0: C'est une run, là, tu sais.
3: C'est long, pas à peu près.
0: C'est ça.
3: Puis on n'a pas genre des petites collations emballées individuellement, là. Faut vraiment se préparer. Alors, il y avait quand même un bon pouvoir de persuasion. Ouais. Faut le dire. Et c'est une époque de grands conflits. C'est ce qu'on apprend durant ce parcours-là. Parce que, bon, les alliances entre anglais et français, ça crée des frictions. Et là, bon, l'instabilité politique, on n'aime pas ça parce que c'est pas bon pour les affaires. On rappellera à cette époque-là, le monde raffole des fourrures. Ils veulent leur fourrure en Europe. Alors, on veut faire signer ce traité-là. En échange, ce qu'on donne aux nations, aux différentes nations, c'est le droit de circuler et de pratiquer la chasse sur le territoire.
0: Cool
3: quand même. Ouais, mais faut le dire, c'est fou, là, parce que c'est un peu ce qu'ils ont réussi à faire, là, c'est pratiquement comme ce que l'ONU essaie de faire, ou réussit parfois à faire. Ouais. C'est quand même un travail, un gros tour de force. Alors, si vous allez voir ce parcours-là, c'est sous cette station qui est proposée. On nous propose, par exemple, des installations vidéo avec des témoignages sur la portée symbolique de cette paix-là, des wampum, qui sont des objets diplomatiques. Là. C'est des équivalents de traités pour nous. Là. Ce sont des ceintures faites avec des coquillages. C'est vraiment très beau à regarder, d'ailleurs. Il y a des maquettes de Montréal, des artefacts, des objets. Et là, ensuite, on continue ce parcours-là, on traverse le vieil égout. Là, vous savez, je ne sais pas si vous êtes déjà allé. Il est aménagé, pour ceux qui ne le connaissent pas, on pense littéralement dans un égout comme des Ninja Turtles. Et là, au bout de tout ça, on arrive à l'étage avec le plancher de verre. Et là, derrière, dans une espèce de petite véranda protégée contre les rayons UV, parce que c'est un document très, très fragile, on peut voir ce fameux traité-là proposé à la verticale. C'est quand même

0: assez touchant, je vous en serai pas, parce que il y a quelque chose, on lit le français déjà qui est utilisé, puis on dit, ben là, voyons, c'est une faute. Ah non, ça c'est il y a quelques années, on écrivait ça comme ça, allié avec un Z à la fin, et non un S. Ah, ça c'est intéressant. Mais il y a aussi tout le côté, moi j'ai quand même été touchée de voir aussi la signature des différentes nations, les animaux totems qui sont utilisés comme ça.
1: Pour ça c'est très très, je pense aussi que, bon, c'est l'image qu'on a du traité de la Grande Paix de 1701, mm-hmm. c'est ces signatures des animaux là, mais de les voir en vrai, ça doit être assez touchant, effectivement.
0: Oui, c'est vraiment magnifique. Mais c'est, on peut pas, il y a comme une espèce de sentiment un petit peu d'humilité là des fois voit ce genre de choses là. Alors si vous voulez aller voir un bout de l'histoire incontournable de Montréal et aussi de l'Amérique, vous avez jusqu'au 20 septembre prochain pour aller au musée de Pointe-à-Calière pour voir ce parcours du traité de la Grande Paix de Montréal.
1: Ça passe très vite quand même, c'est très dommage. Je ne savais pas que c'était la France, ce traité-là.
0: Ben oui.
1: C'est bien baveux de leur part de venir nous le montrer puis de repartir avec Félix.
2: On se posait la question tantôt, est-ce que ce sera une campagne électorale longue? Est-ce que ce sera une campagne électorale courte? Dans tous les cas, on est en campagne préélectorale, on le sent. Et selon Stéphanie Gramont de la presse, c'est la saison des promesses. Les promesses électorales, que ce soit le Parti québécois qui a promis son troisième lien, mais uniquement pour le transport en commun, Parti conservateur qui a dévoilé son slogan cette semaine, ou Québec solidaire qui promet de faire payer les riches davantage. Les promesses électorales commencent déjà à se multiplier et même si c'est payant pour les élections, selon Stéphanie Gramont, ça garantit pas forcément la satisfaction des Québécois. Et là, Stéphanie Gramont donne l'exemple du gouvernement Legault. Selon le Polymètre, qui évalue généralement combien, à quel pourcentage les promesses ont été respectées, on évalue que 81% des promesses du gouvernement Legault ont été respectées, soit en partie ou totalement. Exactement. Et malgré tout, on a une insatisfaction à l'heure actuelle. Et alors, comment on l'explique? Comment on explique? Ouais. Et là, Stéphanie Gramont propose trois explications. La première, c'est que c'est pas toutes les promesses qui ont la même importance. La deuxième, c'est que respecter ses promesses, ça veut pas forcément dire une saine gestion de l'État. Et ben, à travers tout ça, la Terre continue de tourner. Faut s'adapter, faut être capable de changer. La pandémie, c'est probablement le meilleur exemple qu'elle donne dans son texte. Elle conclut en disant que les promesses, ça demeure bien, mais elle invite le Québec à imiter le fédéral, qui a un directeur parlementaire du budget qui peut chiffrer le coût des promesses. Selon elle, c'est les électeurs qui pourront en bénéficier. On passe cette fois-ci au Journal de Montréal, toujours sur la question des élections qui s'en viennent. Le chroniqueur Rémi Nadeau critique la promesse du Parti conservateur du Québec de baisser baisser les impôts. Rémi Nadeau admet que les travailleurs québécois se font tondre comme des moutons, c'est le terme qu'il utilise. Par contre, il n'est pas convaincu du bienfait d'une baisse d'impôts, parce qu'il rappelle, ça prendrait 20 milliards de dollars pour remettre le réseau routier dans un état convenable. La moitié des écoles sont en mauvais état, même chose pour les hôpitaux. Et là, dans ce contexte-là, comment on peut se priver d'avoir plus de comment on peut se priver de tels revenus? Rémi Nadeau conclut en disant qu'on pourrait très bien se dire que c'est une promesse sans conséquence, parce que les chances que le Parti conservateur forme le gouvernement sont très théoriques, c'est les mots qu'il emploie. Par contre, il croit que les électeurs devront tout de même juger si une promesse est possible et viable, ou si c'est du racolage d'un chef qui en est probablement à sa dernière tentative pour être élu à l'Assemblée nationale.
3: Il pense que la dernière tentative.
2: Selon lui, c'est sa dernière tentative.
3: Okay. Ah oui.
2: Allons cette fois-ci dans Le Devoir. Le Devoir poursuit sa série de chroniques. C'est tout l'été sur les chantiers qui attendent le Québec. Donc, c'est vraiment quels devraient être les grands sujets des élections. Et ce matin, c'est la chroniqueuse Louise Maude Rioux, ce souci, qui s'intéresse au vivre ensemble. Selon elle, un des dangers qui guette le Québec, c'est le retrait, parce qu'il y aurait un accès de mal-vivre ensemble. Donc, un mal-vivre qui toucherait, par exemple, les communautés LGBTQ+, les autochtones, les immigrants, les femmes aussi, donc des personnes qui sont visées par ce retrait-là. Et les partis politiques, selon elle, ont la responsabilité de faire en sorte que la conversation nationale se poursuive et qu'elle élève les Québécois et non qu'elle rabaisse. Elle le dit clairement, l'accord parfait dans une société, ça a jamais existé, ça existera jamais. Faut quand même bâtir sur les valeurs communes qui unissent les Québécois et pas se concentrer sur les valeurs sur les faits qui divisent l'ensemble de la population. Faut aller vers l'autre, même si c'est exigeant, même si c'est inconfortable, ça provoque des malaises. Et elle termine avec les mots du philosophe Edgar Morin, et c'est quand même une très belle citation. Nous avons trop bien appris à séparer. Il vaut mieux apprendre à relier. Je trouve que ça conclut très bien le texte. Ouais. Et du côté de la presse anglophone, là, c'est le chroniqueur Robert Libman dans les pages de la Gazette ce matin qui, lui, s'intéresse au phénomène d'aller chercher des vedettes. Les partis qui veulent aller chercher les grandes vedettes, les fameuses stars, c'est le terme qui est utilisé. Mais on dit que généralement, ça donne un momentum, ça donne une crédibilité à un parti, parce que si le candidat en question est prêt à quitter son domaine dans lequel il est un expert, c'est parce qu'il croit dans l'avenir et dans ses chances au sein du parti politique. Par contre, être un candidat vedette, ça veut pas dire qu'on est un bon politicien. On a plusieurs exemples de politiciens qui étaient des candidats vedettes, qui ont peut-être pas assez brillé.
1: Est-ce qu'il y a des noms?
2: On donne pas de noms. Ah, parce qu'on donne pas de noms. Mais on dit que c'est quand même un défi pour les chefs parce que, d'un côté, on attire des candidatures vedettes, mais ces personnes-là sont habituées d'être dans la lumière, d'être les personnalités les plus connues dans leur domaine. Et là, ben, on les met un petit peu plus en retrait. On doit les mettre derrière le chef. C'est un jeu d'équilibre qui est pas facile et tous les partis vont devoir faire ça durant la prochaine campagne électorale.
1: Ben ça va être écoutez, je sais pas si ça va être une campagne intéressante, ça va être une campagne.
2: C'est toujours intéressant une campagne électorale.
1: Ben ouais. C'est intéressant. Oui, je pense qu'on s'y intéresse par la force des choses. Est-ce que c'est intéressant? Ça, c'est l'autre question. Moi, j'ai l'impression que c'est deux choses complètement différentes. On verra bien. On va avoir un beau mois et demi pour s'acclimater. Les sports avec Simon-Olivier.
4: On parle de soccer féminin. Les Roses de Montréal se sont inclinées 1-0 hier soir à domicile contre les Tides de Halifax.
1: Les Tides?
4: Les Tides. Pas la compagnie de, de savon. Les marées.
1: Ouais. Ben oui. J'avais pas vu ça de même. Vous avez raison. OK, continuez.
4: Ben, merci. Ouais. Je crois que certains, j'ai raison. Ouais. Les Montréalais ont largement dominé la possession du ballon, mais vous savez comme moi, Jean-Philippe, qu'il n'y a pas toujours de la justice en ce moment.
1: Non, monsieur.
4: Si je vous mentionne tout ça, c'est pas tant pour décrire le match en détail, mais je profite surtout de l'occasion pour vous parler un peu des Roses, qui avaient eu une belle visibilité l'an dernier, mais qui passent un peu dans le beurre cette saison. Faut dire qu'avec le Canadien qui a joué jusqu'à la fin du mois de mai et la Coupe du monde de soccer qui a commencé tout de suite, beaucoup d'équipes sportives ont un peu pris le bord. Ouais. Et ont besoin un peu d'amour. Fait que, bref, parlons des Roses. Donc, je vous le rappelle, disputent leur deuxième saison dans la Super Ligue du Nord, ce circuit professionnel de soccer féminin canadien. Déjà là, quand le nom de la Ligue, c'est le meilleur en Amérique du Nord, ça part fort, parce que quand le mot super est là, c'est super.
1: C'est super.
4: Jusqu'ici, cette saison, ça se passe très bien pour les Roses après 15 matchs, donc plus la moitié du calendrier de 25 matchs, sont au deuxième rang de la Ligue grâce à une fiche de 8 victoires, 4 défaites, 3 matchs nuls. L'équipe est aussi deuxième pour les buts marqués, les buts accordés. Elle devrait logiquement se qualifier pour les séries, donc finir parmi les 4 premières.
1: Les 4 super.
4: Les 4 super, les 4 plus super sur les 6 super. En tout cas, je résume. Les Roses comptent dans leur rang la meilleure buteuse de la Ligue, Elise Bennett, et sur 3 des 8 premières en incluant Tania Boychuk et Evelyn Badou. La direction aussi a été très active pendant la fenêtre des transferts des dernières semaines, quand c'était la fenêtre des transferts dans la Super League.
1: On l'a jamais su.
4: C'était juste là.
1: Okay.
4: Par exemple, au cours des derniers jours, l'équipe a acquis la défenseuse montréalaise Amandine Pierre-Louis, qui a passé les dernières années dans le championnat français. Elle a fait ses débuts avec sa nouvelle équipe hier soir. Et par ailleurs, un peu comme c'est le cas pour la victoire au hockey, il y a autour des Roses toute une aura de bienveillance. Ben je sais qu'on se connaît pas tant que ça, Jean-Philippe, mais je pense que vous savez que c'est pas un mot que j'utilise souvent, la bienveillance.
1: Non, ça, je vous connais assez pour savoir que
2: la semaine passée.
4: Ouais. Ben, c'était peut-être factuel.
1: Mais vous êtes très, vous êtes cartésien.
4: On peut dire ça comme ça. Mais là, ici, ça s'applique pour vrai, le thème de la bienveillance. Par exemple, hier soir, au Stade Boréal, c'était le match de la fierté. Et hier matin, je ne sais pas si vous avez eu la chance de lire l'article de mon collègue Jean-François Théotonio dans La Presse, qui publiait un article dans lequel la Québécoise Mégane Sauvé, qui est co-capitaine de l'équipe, expliquait être sortie du placard la saison dernière, en constatant à quel point elle se trouvait dans un environnement positif. Et pardon de le répéter, bienveillant. Parce que justement, quand on parle justement d'une athlète dans la fin vingtaine qui arrive à cette étape-là de sa vie, et l'accueil qu'elle a reçu dans l'équipe lui a donné, c'est moi, elle, le courage d'en parler à ses proches. Donc, une belle histoire ici. Et je sais pas pour vous, mais je préfère quelque chose comme une bouffée d'air frais, avoir une équipe de soccer montréalaise qu'on a du succès et ne pas être empêtré dans une nouvelle crise interne aux deux semaines. Mais c'est peut-être juste moi.
1: Ben non.
4: Alors, go les Roses.
1: Mais go les Roses. D'ailleurs, je vois que vous avez le chandail des Roses.
4: C'est un addon. C'est un chandail très générique de chez Simon. Je suis déguisé en gars de Québec ce matin.
1: Ah, mon Dieu!
0: Quel homme cartésien!
1: Ça vous va bien quand même.
4: C'est gentil.
1: Ouais, vous m'avez eu.
5: Jean-Philippe, c'est Annie. Bonne nouvelle. On va peut-être se croiser cette semaine. Oui, je rentre au bureau. Ah, c'est bien beau, les vacances puis tout, là, mais j'en ai assez. Puis en plus, tu sais, je t'écoute, puis je suis capable de faire ça, moi aussi. En tout cas, bonne émission. À plus!
1: Ben oui, c'est bien sûr qu'elle est capable de faire ça, franchement. On va la recevoir la semaine prochaine parce que oui, cette émission s'appelle En attendant Annie. Ben, l'attente tire à sa fin, on va le dire. Il nous reste un dernier week-end, le week-end prochain. Je sais pas si vous avez tous hâte de passer le flambeau à l'équipe d'Annie et de dormir les samedis dimanches. Mais on s'habitue vite quand même à cet horaire-là. Mais surtout, on s'habitue à cette case horaire-là qui est quand même assez fantastique. dois l'avouer. J'ai beaucoup, beaucoup de plaisir avec vous, entre autres. Puis, ben, mais encore une fois, on ne s'attache pas trop au...
2: Pour faire la patate.
1: Non, ah ben oui.
0: As Nolan intended.
1: Mais faut pas s'attacher à nos collaborateurs. Encore une fois, Sheena, ben, c'est votre dernier week-end.
0: Oui, ben oui.
1: Mon Dieu. Je vous aurais aimé le temps d'un week-end, de deux week-ends.
0: Ben oui.
1: Bon, puis, on trouvera la rentrée.

0: remplaçante pour la semaine prochaine d'ici là. En attendant, vous savez...
1: vous la connaissez déjà.
0: Je sais, mais je laisse traîner un peu, je pense. Vous connaissez mon amour pour José Boileau. Vous connaissez mon amour pour José Boileau qui nous parle de politique. Mais j'ai découvert un nouvel amour cet été. C'est José Boileau qui nous parle de tout autre chose que de la politique. Vous allez bien, José Boileau? Vous n'êtes pas avec nous. Vous êtes
2: oui,
0: à Mégantic.
2: Oui, tout à fait. Je suis à Lac Mégantic pour une raison très valable. Au départ, c'était pour une envie personnelle. Mais j'ai décidé d'en faire une chronique. Il faut bien tout rentabiliser quand on est travailleuse autonome. Mais en fait, je suis au Festival Colline de Lac Mégantic. Oui. Parce que c'est sa 6e édition et je n'y avais encore jamais été, alors que littéralement, ça se passe à 3 minutes de chez moi à pied. C'est au bout de ma rue. Mais j'avais une bonne raison, Jean-Philippe, pour pas rester à Lac-Mégantic parce que début août, je retournais toujours à Montréal pour aller entendre le concert de l'Orchestre métropolitain au pied du Mont-Royal. Je trouve que c'est un rendez-vous fabuleux. Alors, donc, c'est pour ça que je rentrais. Oui. Et là, je me demandais si vous étiez encore là.
0: Moi, je vous écoute.
2: Moi, j'aime tellement ça, être à distance. J'ai tellement hâte de vous retrouver en studio. Mais bon, bref. Je suis à Mégantic.
0: Oui.
2: Et là, je me disais, ma chronique, je vais vous faire une petite affaire comme, comment vit-on ça, un petit festival, quand on est habitué au grand festival de Montréal ou encore des Plaines d'Abraham, où je suis déjà allée. Bon. Et là, j'ai eu des doutes. Mercredi, alors le festival commençait jeudi, parce que là, j'ai réalisé, et si vous, les gens, sur Grâce à Audio, vont réécouter la première heure de l'émission, vont comprendre ce que je veux dire. Quand Sheena nous a fait la liste de tous les petits festivals qui existent, et quand il y a des reportages, tout le monde parle de la chaleur humaine, les lieux insolites pour les spectacles, l'accessibilité des artistes, même si on rentre dans le détail, l'éco-responsabilité, et puis ces artistes-là se promènent à travers le Québec, les Boulay, ben, elles sont excellentes à Mégantic, mais elles sont excellentes partout au Québec. Et là, je me disais, mais j'aurais rien à dire. Et ça m'a un petit peu fait paniquer, j'avais des doutes. Mais, Jean-Philippe, vous avez des enfants, vous savez que la vérité sort toujours de la bouche des enfants.
0: Oui, oui.
2: Et moi, j'ai ma plus jeune, qui a quand même 26 ans, qui est venue avec moi pour le festival, qui nous a rejoint à la Mégantic. Et elle m'a dit, avant que tout ça commence, elle m'a dit, maman, est-ce que tu réalises qu'avant 2013, ce festival là à Lac Mégantic aurait été inimaginable. Parce que Lac Mégantic, c'est tellement un coin avant la catastrophe de 2013, la catastrophe ferroviaire. C'est un coin, là, personne ne savait ce que c'était. Moi, je disais, bon, moi, j'ai mes grands-parents à Lac Mégantic, la parenté à Lac Mégantic. Franchement, c'était un lieu inconnu. Et tout à coup est arrivée cette catastrophe-là. Et ce qu'on a vu dans cette ville-là, puis c'est, au fond, c'est ça qui fait le festival, c'est de vouloir continuer à vivre après un grand traumatisme, après un grand choc. Et d'ailleurs, je trouvais ça intéressant donc que ma fille me le fasse observer. Mais en plus, quand le festival a ouvert jeudi soir, juste avant le spectacle de Pierre Lapointe, les organisateurs m'ont compris la parole et ont aussi dit ça. Ce spectacle-là, au fond, Jean-Philippe, s'il n'y aurait pas eu cette catastrophe-là, personne n'aurait pensé à l'imaginer parce que tout le monde faisait sa petite vie tranquille, puis bon, éloigné des foules. Et moi, je trouvais qu'au fond, on a mis un festival créé par des gens du coin, pour des gens du coin, puis qui ont envie que ça reste comme ça. Parce que Mégantic, c'est pas une ville incontournable, c'est pas Baie-Saint-Paul, c'est pas un lieu touristique. Puis je parlais avec le créateur du festival, Hubert Lavallée, qui me disait justement que, bon, la première édition, il y a 6 ans, 2021, au moment de la pandémie, imaginez-vous, il y avait 700 participants, des gens dans la foule. L'an dernier, ça a été 8500. Donc, ça a vite grossi, mais ça veut pas trop plus grossir. Puis il me disait pourquoi, c'est que, bon, il y a la capacité d'accueil de la ville, mais il disait, les gens du coin, il n'y aurait pas envie que ça grossisse plus que ça. Ce qui fait que ce qu'on accueille, au fond, c'est pas une manne de touristes, c'est de la visite. C'est un peu comme, mettons, un peu comme chez vous, tu sais, la famille passe, c'est de la visite qui passe, des amis qui passent, ils viennent se joindre à vous un peu.
0: Oui, on sait qu'ils restent pas, mais ils passent.
2: C'est ça, c'est ça. Et c'est pour ça que je trouve qu'il y a une espèce de chaleur humaine. Bon, peut-être que tous les petits festivals ont ça, mais je trouve qu'ici, il y a cette touche particulière du fait que on fait ça pour nous autres, pour montrer que la vie peut continuer. Puis en plus, bon, c'est sûr, là, tout le monde en doit avoir des petits lieux inimaginables. Mais moi, hier, je suis allée écouter les sœurs Boulay et Elliott Machineau dans un champ qui appartient à un des organisateurs du festival, Stéphane Lavallée. Donc, vous êtes dans un immense prairie. Puis tout le monde est assis, puis ça joue juste un petit piano, guitare, trois voix. C'est une grande simplicité. Puis Stéphane Lavallée nous accueille en disant « Bienvenue chez nous », puis c'est vrai que c'est chez eux. Alors, non, mais c'est sympathique comme tout. Puis en plus, avec mes cantiques, ben, c'est la réserve de ciel étoilé.
0: Ben, bon, on stocke ça là, nous, au Québec.
2: Ouais, c'est ça, ouais. Effectivement. Puis en plus, mais vous savez aussi qu'avec mes grands, mais là, il y avait trop de nuages. On voyait pas les étoiles, mais le ciel devient d'un beau noir le soir. Et je veux quand même finir en disant deux petits points parce que peut-être que le temps de chronique achève.
0: Ah, ben, vous prenez le temps que vous voulez, hein, José, vous
2: non,
0: savez.
2: Non, mais je vais juste rappeler que, en fait, indiquer les gens, ça ne peut-être pas. Il y a un mouvement en Italie qui est parti en 1999 qui s'appelle Città Slow. C'est pour les villes de moins de 50 000 habitants qui respectent le rythme de vie de leur population. Et il y a 4 villes au Canada qui en font partie, dont Lac-Mégantic. Les deux autres sont en Colombie-Britannique, l'autre en Nouvelle-Écosse. Donc, la façon dont le festival est organisé, on prend son temps, les gens sont pas prêts à commencer, on va attendre que tout le monde soit arrivé. C'est donc tout ça est très présent. Et ma vraie conclusion, c'est que quand arrive une catastrophe, Jean-Philippe, souvent on dit, pour repartir ça, il faut des usines, il faut des entreprises, il faut de l'économie. Mais en fait, à Lac-Mégantic, ce qu'on constate, c'est que l'art, au fond, la culture, ça peut aussi repartir une ville, puis en plus lui donner une âme. Alors, je ne sais pas si les autres petits festivals ont ça, mais moi, là, c'est ça qui me surprend, là, avec tous les artistes qu'on entend. Puis cette atmosphère-là, c'est très agréable. J'y reviens l'année prochaine.
0: Ben, j'espère que vous allez y retourner parce que vous avez un chalet, là, vous avez une maison à Mégantic.
2: Une maison, la maison de mes grands-parents.
0: Ben
2: c'est
0: oui.
2: Tellement pas un chalet, c'est une grosse maison. Je suis à 10 minutes à pied de l'épicerie.
0: Ce serait niaiseux de pas y retourner l'année prochaine.
1: Mais là, ouais. Est-ce que vous allez chanter? Parce qu'on se rappellera, là, vous nous avez fait un exposé sur la chanson, là, puis un karaoké. Vous présentez
2: Attendez, je vais faire une conférence. Oui, ma fille m'a empêché d'y aller. Et la même fille, la semaine dernière, je vous ai un petit peu chantonné, là, elle a fermé la radio depuis. Je trouvais ça insupportable d'entendre le karaoké à cette heure-là du matin. Alors, voyez l'appui que j'ai pour ma voix.
0: Vous savez, José, je vous aime à l'infini, mais je suis d'accord avec votre fille. Avoir pu, j'aurais fermé la radio. En attendant, je vous souhaite passer une merveilleuse fin de semaine au festival de Lac-Mégantic. Prenez soin de vous et j'ai très hâte de vous retrouver en studio la semaine prochaine, José
2: Boileau.
0: Tout
2: à fait. À la semaine prochaine.
0: Merci beaucoup.

0: Ben pour tous les gens au Québec, particulièrement pour ceux qui sont à ce festival à Lac Mégantic, il va faire soleil, nuages, peut-être un peu de pluie. Et si vous êtes à Rimouski, en fait, plus Sept-Îles et même Gaspé, ben ce sera que du soleil pour le reste de la journée. Et on va terminer cette belle heure de radio avec Jocelyn Sioui qui va lui-même terminer l'histoire de cette grande paix de Montréal qui a été introduite par notre collègue Sheena Fins qui nous rappelait d'aller voir l'exposition au musée Pointe-à-Calière. Vous nous avez laissé la semaine dernière, Jocelyn Sioui, bonjour.
1: Bonjour.
0: On était rendu dans cette réunion qui tranquillement se préparait, mais on était à l'orée de cette idée d'une réunion.
1: Oui, c'est ça. Mais avant de commencer, j'aimerais ça vous dire que j'ai causé un incident diplomatique que j'espère mènera pas à la guerre, parce que j'avais dit à ma blonde que ma dernière chronique, ce serait sur la toponymie. Puis là, ben, elle était très, très, très déçue que ce soit pas le cas.
0: Ben,
1: j'ai dit, chérie, le Québec en entier attend ma chronique sur la grande ville de
0: Montréal.
1: On va
0: savoir si ça s'est réglé, cette affaire-là.
1: C'est ça, j'étais devant un gros dilemme. J'ai dit, est-ce que je dois décevoir ma blonde ou décevoir le Québec au complet? J'ai dit, désolé, chérie, je choisis le Québec. Ben là, je veux pas le décevoir, le Québec.
0: Ben non, je comprends. Vous êtes un peu un le René Lévesque, là.
1: Mais c'est fou, là, ce que je fais pour cette émission-là quand on y pense.
0: Merci.
1: Bon, là, si vous avez manqué la semaine dernière, je fais un petit résumé. Nous sommes à la fin du 17e siècle, durant les 95 années qui ont précédé l'épisode. C'est la guerre contre les Odenochounis et les Wendats, entre les Français et les Odenochounis, la France et l'Angleterre, la France contre les Odenochounis. Bon, c'est ça.
0: C'est la guerre.
1: Ouais. Un conflit sans fin. À bout de souffle, il est plus que temps qu'on fasse la paix.
0: Ouais.
1: Hey, j'aurais pu dire ça comme ça la semaine dernière, je me serais rendu à grande paix. J'aurais pu parler de toponymie. Désolé, chérie. À partir de 1697, on sait qu'on doit faire la paix, mais le chemin pour s'y rendre n'est pas facile parce que les conflits sont tellement enracinés dans tellement d'années de haine que juste l'idée de faire la paix avec un ennemi, c'est aussi agréable que de mordre dans une feuille d'aluminium avec ses plombages.
0: Ah, voyons.
1: Ceux qui savent, savent.
0: Ouais.
1: Même si c'est pas facile.
2: Savoir.
0: Oui, moi, je savais pas avant. Puis on dirait que je sais.
2: Je savais pas que je sais,
1: ouais, c'est ça. Moi, j'avais ça en maudit. Même si c'est pas facile, on a compris que la seule façon d'y arriver, c'est que tout le monde soit assis à la table des négociations. Parce que cette table-là, on trouve trois leaders importants. Téganis Sorens pour la Confédération Odenochounie, Kondiaronk pour les peuples des Grands Lacs et Hector de Calière, surnommé à l'école Pointat, Calière, avant d'être musée, c'était le gouverneur de Montréal. Un des principaux enjeux de la négociation est la libération de prisonniers de guerre. Fait que les Odenochounis refusent de les rendre parce que, dans leur coutume, les prisonniers sont adoptés par la communauté. Puis on les considère un petit peu comme des membres de la famille. En fait, on les considère. Donc, bien sûr, ce qui se passe ensuite, c'est qu'on quitte la table de négociation, on se tape un petit peu dessus, on revient à table, on quitte la table. Donald Trump a absolument rien inventé ici, là.
0: Fallait y penser.
1: En 1700, on arrive enfin à une entente, somme toute fragile, entre les nations. Kondiaronk et Téganis Sorens partent chacun de leur bord pour convaincre chacune des nations de leur coin de pays. Un exercice diplomatique de haute voltige. Là, pour vous donner une idée de l'ampleur du défi, c'est comme essayer d'avoir un consensus aux Nations Unies. On parle de 39 nations fâchées, épuisées, frappées par la maladie aussi. Et d'ailleurs, il y a des nations qui veulent pas se rendre à Montréal pour signer la paix pour cette raison-là, parce qu'il y a une rumeur qu'une épidémie sévit à Montréal. Mais là, ça y est, on y est, le 22 juillet 1701. Il y a 800 délégués qui arrivent à Kanawagé, de l'autre côté du fleuve d'abord. Ils font des premières cérémonies de paix. Puis le lendemain, il y a 1300 délégués autochtones qui arrivent à Montréal en canot sur le fleuve. Moi, cette image-là me frappe.
0: Ça, c'est fou.
1: Juste imaginer ces gens-là arriver par canot. Et puis, pendant une semaine, on y commerce, des négociants encore, on chante, on danse, on mange. Mais effectivement, la maladie est là, puis tue des délégués. Puis les Odenochounis, eux autres, ils ont pas apporté leurs prisonniers. Fait que là, la paix est compromise. Le 1er août, Kondiaronk est frappé par l'épidémie, puis lui est à l'agonie. Mais il va quand même prononcer un discours de 2 heures pour les convaincre de faire la paix. Un discours vibrant que personne n'a pris en note, mais dont on se souvient encore dans nos tripes. Le 2 à 2 heures du matin, Kondiaronk meurt et devient un héros. Parce que sa mort rappelle à tout le monde pourquoi ils sont là, pour pas disparaître pour de bon. Le 3 août, Calière organise des funérailles nationales pour un homme d'État hors norme. Le 4, 39 nations signent le traité de paix qui est considéré par bien des spécialistes comme étant l'exercice diplomatique le plus important de l'Amérique du Nord. C'est quand même pas rien, mais tu sais, il y a à peine une petite plaque à côté du musée Pointe-à-Calière qui en parle. Donc, un des événements historiques le plus important de notre histoire a pas sa place pour vrai. Montréal, je pense qu'on peut faire mieux. Tu sais, je pense qu'on peut être plus fier. Je dis ça, je dis rien. En 1701, en signant le seul traité entre la France et les Premières Nations, la France a gagné la légitimité de s'installer dans ce qu'on appelle aujourd'hui la Nouvelle-France. Puis les Autochtones qui ont gagné la paix, eux autres, ils ont pas gagné plus d'anticorps contre la maladie, bien sûr. Fait que les nations, ben, peinent à se relever du conflit. Puis on va se le dire, c'est la fin d'une guerre, mais éventuellement le début d'une autre, la défense du territoire. Parce qu'on dira ce qu'on voudra, c'est à partir de 1701 que la colonisation va véritablement commencer. Mais pour moi, ce qui commence, c'est les vacances. Puis avant que j'ai un conflit, ben c'est ça. Avant de faire mes vacances, j'ai un conflit diplomatique à régler avec ma blonde. Si je veux pas que ça tourne en guerre de 100 ans, je vais aller parler de toponymie dans le creux de l'oreille.
2: Wow, ça fait rêver quand même.
1: J'ai parlé à ma femme.
2: je vous laisse avant partir en vacances, mais avant une dernière chose, vous là, Jocelyn Simon.
1: Oui.
2: On regarde qu'est-ce qui s'est passé en 1701. Condiaronc survit ou Condiaronc n'est pas atteint par l'épidémie. Est-ce que la grande paix se signe?
1: C'est très complexe parce qu'en fait, il y a des négociations qui sont en cours, puis c'est pas sûr que les Haudenosaunee amènent leurs prisonniers. Ça a été un des enjeux principaux. Alors, comment on fait pour arriver à la paix? Peut-être que ça aurait avorté à ce moment-là. Peut-être que... Puis les Haudenosaunee, en fait, c'est particulier parce que j'ai appris récemment que ceux qu'on a appelés longtemps les Mohawks, eux autres sont arrivés en dernier. Puis d'ailleurs, c'est les seuls qui ont refusé de ne pas se joindre aux Anglais parce qu'il y avait une entente de garder la neutralité. Fait que ouais, c'est exact. Les seuls qui ont continué. Fait que c'est pour ça qu'ils ont une histoire un peu d'amour-haine avec
2: les francophones.
1: Avec les francophones du Québec. Parce qu'avant, ils parlaient, avant, ils étaient liés.

0: on était capable, on a créé un belvédère à un moment donné, mais tu sais, c'est comme si ça enlevait le beau jeu aux Français.
1: Ouais, puis parler de la grande paix, ça voulait dire parler des guerres aussi.
0: Mais ben, parler des guerres, parler que c'était pas beau, ce qui se passait. Quand tu parles de la guerre, il y a pas des, comme je dis, il y a pas de bon, il y a pas de méchant là-dedans, il y a du monde qui se tape dessus longtemps.
1: Ben merci beaucoup, Justin. Oui, je vous souhaite des bonnes vacances de fin d'été, puis ben allez suivre Jocelyn Sioui sur les res sur les réseaux sociaux.
0: Ouais,
1: vous allez savoir ce qu'il fait.
0: Puis je fais des spectacles aussi. Ouais. Je fais un spectacle, entre autres, s'appelle Frétillant et Agir. Je m'en vais en Gaspésie là cet automne,
1: ben, voyez,
0: aux îles de la Madeleine.
1: Je vous souhaite qu'il fasse beau.
0: Ben moi je joins dedans.
1: Ah, bon,
0: moi je joins dedans.
2: Mais c'est un beau moment pour vous, Jean-Philippe, pour aller en Gaspésie. Mmh. Vous y êtes jamais allé?
1: Non, je sais, mais on recommence tous à travailler à l'automne.
2: Ah, c'est vrai.
1: Vous savez
2: ben
1: ce que c'est, hein?
2: Ben oui.
1: C'est pas une vie, ça. Merci, Jocelyn Sioui. Rapidement, en sport, Simon.
3: Le site sportif Athletic, propriété du New York Times, a mené un vaste sondage auprès de quelques 20 000 de ses abonnés sur différents sujets en lien avec la LNH. Une donnée qui a particulièrement attiré mon attention. Seulement 7% des répondants ont affirmé que les paris sportifs faisaient partie de leur expérience comme partisans. Et 58% d'entre eux se sont dit inquiets de l'impact que ça peut avoir sur l'intégrité du jeu. Je sais pas si c'est représentatif de la population en général ou juste seulement des abonnés très raffinés du New York Times, dont je fais partie, évidemment.
1: Évidemment.
3: Mais si ça ouvre la porte à moins de promos de sites de Paris pendant les matchs, je vous dis, prenez mon argent.
1: Mais sans blague, c'est très invasif.
3: On est prêt.
1: Quand même, c'est rendu partout. Oui, je sais, c'est un peu de la folie, là. Puis sur les bandes, sur les
3: c'est partout.
1: C'est 7% seulement?
3: Ouais.
1: Peut-être qu'on se trompe.
3: Peut-être.
1: Ouais. Faut mettre notre argent ailleurs. On s'en va aux nouvelles et puis au retour, troisième heure dans la Tendagne.
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6: Bonjour, ici Alix Villeneuve à partir de Rimouski. Voici les informations. D'abord, des détails commencent à filtrer sur le déroulement des négociations commerciales entre Ottawa et Washington. Selon des informations de CBC, le gouvernement canadien serait prêt à faire d'importantes concessions pour satisfaire les exigences commerciales de Washington. Voici les détails avec Anne Levasseur.
7: Selon des sources de CBC, le Canada serait prêt à faire les concessions suivantes. Concessions dans le secteur de l'industrie laitière, levée de l'interdiction de vente d'alcool américain dans l'ensemble des provinces et la levée des tarifs du secteur automobile. En échange de quoi, le Canada espère obtenir l'annulation complète de l'entrée en vigueur de ces tarifs de 50 % qui doivent être imposés à partir du 19 août sur une série de produits canadiens et l'allègement des tarifs sectoriels qui touchent l'acier, l'aluminium, le bois d'œuvre, notamment depuis mars 2020. Mais déjà, l'idée d'offrir ces compromis envisagés fait réagir. Des provinces s'opposent vivement à l'idée de remettre l'alcool américain sur les tablettes. C'est le cas notamment du Québec et de l'Ontario. Et les producteurs laitiers du Québec s'inquiètent aussi de voir le Canada céder sur la question de la gestion de l'offre, même de manière minimale. La professeure à l'Université d'Ottawa, Geneviève Dufour, voit tout de même d'un bon œil ce qui se trame entre les deux parties, bien qu'on ne peut être certain du résultat.
8: On avance parce que pour l'instant, tout ce que M. Trump faisait, c'était ajouter des mesures. Est-ce que, c'est la question qu'on se pose tout le temps, hein, est-ce que en faisant encore certaines concessions, ça va arrêter cette espèce de chaîne infernale de mesures à l'égard du Canada? On peut pas en être certain.
7: Par écrit, le bureau du ministre Leblanc confirme que des discussions approfondies sont en cours, mais aucun détail ne sera fourni pour le moment. Le ministre sera de nouveau à Washington dès lundi. Issa Levasseur, Radio-Canada, Ottawa.
6: Et dans l'Est du Québec maintenant, la ville de Matane a publié vendredi sur Facebook une vidéo permettant de voir l'évolution du chantier du complexe aquatique des Jardins. Et selon le maire de Matane et Démétivier, le chantier va bon train. Il a expliqué que le contexte complexe plutôt comportera un bassin récréatif, un bassin compétitif, de même qu'environ 130 places assises et accessibles pour les spectateurs.
9: Le fait d'avoir, entre autres, cette infrastructure-là, c'est un élément non seulement d'attractivité pour une main-d'œuvre qualifiée, mais également de rétention. c'est du bonheur à la

0: fois pour attirer une main-d'œuvre qualifiée, mais également du bonheur pour les familles et les citoyens de Matane.
1: Les travaux du projet sont évalués à près de 30 millions de dollars et ont débuté au mois de mai dernier. Et les partis politiques poursuivent les annonces de candidats en vue des élections de l'automne. Québec solidaire a annoncé que Virginie Chevalier-Archambault sera candidate de Québec solidaire dans la circonscription de Rimouski. Par communiqué, la candidate se présente comme une éducatrice de centre de la petite enfance et résidente du BIC et dit vouloir mettre de l'avant l'environnement, l'indépendance du Québec et les services publics. Dans la circonscription de Côte-du-Sud, dans l'ouest du Bas-Saint-Laurent, le Parti québécois a annoncé sa candidate, Valérie Hamel, infirmière praticienne, qui dit vouloir améliorer l'accès aux soins dans la région et de renouer le lien de confiance entre les Québécois et le système de santé publique. Et sur la Côte-Nord, Philippe C. Boudreau, technicien forestier et président du comité ZIP de la Rive-Nord de l'Estuaire, se présentera aussi pour Québec solidaire, cette fois dans la circonscription de René Lévesque. Il écrit par communiqué vouloir contribuer à trouver des solutions face aux enjeux climatiques et sociaux environnementaux. Et on termine en parlant de la pelote basque qui fait vibrer trois pistoles avec un tournoi international qui a débuté ce mercredi et qui se termine dimanche. Les équipes du Canada, du Pays basque français, des États-Unis et de la Nouvelle-Calédonie se mesurent les unes contre les autres sur le terrain. Isabelle Danfos a préparé ce qui suit.
2: La pelote, la balle, rebondit à toute allure sur le fronton. Un mur haut de 10 mètres en béton armé. Mathieu Sanchez est un pelotari, un joueur de pelote basque. Ce sport est une réelle passion pour le pistolois d'adoption qui s'entraîne sur le cancha, le terrain, depuis l'âge de 6 ans.
3: Le défoulement, c'est mon psychologue le plus efficace. Taper dans cette balle-là, là, ça fait vraiment, vraiment, vraiment du bien.
2: Chaque coup de pala, de raquette réchauffe la pelote et accélère le jeu, comme nous explique Jean Lafontaine, membre fondateur du club de trois pistoles.
4: On joue ici, c'est avec une balle en caoutchouc qui est très dure, qui est sans rebond au début, et plus qu'on joue, plus qu'elle rebondit.
2: Le terrain de pelote basque de trois pistoles a été érigé en 1996, il y a de cela 30 ans. Les activités du club ont cessé pendant un peu moins d'une dizaine d'années pour reprendre en 2023. L'organisation de ce tournoi international signe le retour en force du sport dans la communauté.
3: On est ultra fiers parce que hier soir, il devait y avoir un peu plus que 200 personnes ici.
2: Pour ce tournoi, des pelotari proviennent d'aussi loin que de la Nouvelle-Calédonie.
5: C'est vrai que ça fait aussi un point de rencontre pour tous les Basques qui sont disséminés partout et c'est beau.
2: Le club de Trois Pistoles souhaite que ce sport festif attire de nouveaux adeptes. Et ils invitent les curieux à venir taquiner la pelote sur leur cancha. Ici Isabelle Danfous, Radio-Canada, Trois Pistoles.
1: Et voilà, c'est ce qui conclut ce bulletin. On rappelle qu'une journée chaude, très chaude, s'annonce sur une partie du Bas-Saint-Laurent, de la Gaspésie et de la Côte-Nord, en particulier en Haute-Côte-Nord et la Matapédia. Environnement Canada a émis un avertissement de chaleur et des thermomètres de 30 degrés Celsius sont attendus. Et voilà, on se retrouve dans une heure pour un autre bulletin. En attendant, vous pouvez consulter notre application mobile info ou le site Internet.
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7: Non, mais tout mène au sport, effectivement. Mais Simon Olivier ne vient pas, vous venez pas des sports, vous?
8: Non.
7: Non, mais dans ça,
8: le citoyen du monde. Oui.
7: Évidemment, on l'est tous un peu, mais vous avez fait vos premières armes au fait d'hiver, comme tous les journalistes, j'imagine.
8: Ah, j'ai pas fait tant de faits d'hiver, mais j'ai fait beaucoup de choses, on pourrait dire diverses.
7: Oui.
8: Moi, j'ai fait beaucoup de pupitres, mise en page, édition de texte, etc. Puis, je fais des nouvelles générales aussi, un petit peu de politique sans être sur la colline comme telle.
7: Ouais.
8: Et les sports depuis.
7: Les sports.
8: Bientôt, ça va être ma huitième saison.
7: Huitième saison?
8: Ouais.
7: Ah oui?
8: Le temps file, hein?
7: Mais est-ce que vous... c'est votre choix de rester, j'imagine,
8: oui.
7: Parce qu'à un moment donné, on est pas prisonnier, ça, je me disais. Donc, vous aimez le beat du Canadien.
8: C'est le fun, le beat du Canadien,
7: c'est vrai.
8: Quand même. C'est comme tous les métiers, à un moment donné, il y a une routine qui
7: s'installe. Ben oui, ça, c'est bien certain.
8: Les petits mercredis à Brossard, des fois, que ça ne tente moins.
7: C'est sûr que oui.
8: Mais non, c'est le fun.
7: Puis, est-ce que vous voyagez des fois avec le Canadien?
8: Bien sûr.
7: Absolument.
8: Pas dans le même avion, mais oui, poursuivre.
7: Oui, pas dans le même avion, comme
8: j'ai dit la même avion.
7: Oh mon Dieu. Non, je pense que vous avez pris votre langage de sport.
8: Non, mais pour le fameux
9: clin d'œil. Vous avez la même orthographe que vous.
8: Ouais, c'est bon. Mais en fait, c'est drôle parce que des fois, pour rire entre collègues, on imite les anglicismes, tu sais.
7: Ben oui, avec
8: ça,
7: raison.
8: Que ça devient nos vrais mots après. On sait plus c'est quoi les vrais mots. On
7: dire que parler. Votre carrière à Radio-Canada s'est éteinte d'une seule.
8: Et voilà.
7: C'est terminé comme ça.
8: Salut tout le monde.
7: José Legault, merci d'être avec nous. Ce fut une

0: Très, très belle dernière semaine, la semaine passée avec Robert Bourassa. On va parler de Jacques Parizeau ensemble dans quelques minutes. Très hâte aussi à ça. José, vous avez commencé où, vous, dans le monde du journalisme? Est-ce que vous avez commencé par les sports, vous, pour finir en politique?
1: Non, j'ai commencé par Le Devoir. Ah. Le Devoir, chroniqueuse politique. Je suis arrivée en 95, bon. En juin 95.
0: Ah, mon Dieu, c'était une grosse année pour commencer, hein?
1: Sous Lise Bissonnette. Ouais. Ça a été une belle école. Ouais. La meilleure école.
0: Souvent, c'est ça que les gens disent. Quand c'est tough, c'est que c'est une belle école. Parlant de quelqu'un qui n'est pas allé à l'école, Sophie. Sophie, bienvenue, qui va venir nous parler de théâtre un peu plus tard. Vous avez commencé où, vous, avant d'être écrivaine?
2: Mon Dieu. Moi, j'ai commencé au journal Voir.
0: C'est pas vrai. On a d'ailleurs une copie du journal Voir.
2: Voilà.
0: Avec Jacques Parizeau, évidemment, ça date.
2: Il n'y avait pas d'article de moi dedans. Je suis pas mal sûre de ça. Mais moi, j'ai une question, Jean-Philippe, qui me brûle le...
0: Allez-y.
2: Est-ce qu'on a des nouvelles du chien Tripode pendant que je dormais? Est-ce qu'on a eu?
3: Il va très bien, mais je dois vous avouer, ma conjointe a passé la balayeuse. Ça fait peur à Pod et elle s'est échappée.
0: Elle s'est échappée dans quel sens s'échapper?
3: Elle a fait pipi, elle s'est échappée
0: de la maison. Mais
4: ça, c'est un grand classique.
0: Exactement. Des termes.
3: Mais non, mais c'était pour créer le suspense. Ben oui, ça a fonctionné.
0: Elle s'est échappée. En même temps, le 3 pattes.
3: Ça pas aller loin. Elle tire beaucoup la laisse.
0: Ah oui? C'est normal.
3: On a découvert ça, là. C'est pas parce que ça a juste 3 pattes que ça va pas loin.
0: Non. C'est très résilient. J'arrête pas de le dire. C'est très résilient. C'est très touchant aussi, des animaux qui sont blessés.
2: Vous identifiez, Jean-Philippe?
0: Non, parce que moi,
5: je suis blessé.
0: Non, mais je sais pas, ça me touche ces choses-là. J'ai un cœur derrière ce nuage noir qui me suit, et contrairement à Simon, parce qu'on a déterminé, bonjour les gens qui nous écoutent à la maison, vous nous écoutez d'un peu partout au Québec, d'ailleurs pour ceux qui veulent savoir la température, il va faire passablement beau, un peu partout au Québec, avec passablement de chaleur et passablement d'humidex. Mais en début d'émission, on parlait de ce qui nous touche. On a beaucoup de films aussi. Et Simon, qui ne pleure jamais, a pleuré pour la première fois au cinéma en allant voir quel film?
5: C'était Hamnet, mais c'était à la maison au moins. Fait qu'au moins,
0: les gens ne nous ont pas vu.
5: Il y avait une seule témoin dans la pièce.
0: Mais ça me fait... La psyché d'une personne qui ne pleure jamais m'intéresse.
5: Ben, écoutez, on peut parler de ça. Est-ce qu'on fait ça tout de suite? Avez-vous du temps?
0: On peut faire ça. Je veux dire, on peut parler de la jeunesse et tout, là, mais tout le monde pleure ici devant un film. Quand
2: constamment.
0: Même. Constamment, voilà.
1: Non, moi, je pleure devant les commerciaux.
0: Ben, je peux comprendre. Celle-là du taille, donc on en reparle. Hein. Mais on a une grosseur devant nous, une très grosseur devant nous, d'ailleurs. On va parler un petit peu plus tard avec Bruny Surin. Est-ce que vous vous souvenez, vous deviez pas être né, là, mais le 3 août 1996, étiez-vous né, Félix?
3: 3 mois plus tard.
5: Aïe.
4: Il était encore dans les limbes.
5: J'étais pas prêt.
0: Non, c'est dur, hein?
3: Ouais, je m'en venais, là.
0: Aïe. Écoutez, le 3 août 1996, c'était la médaille d'or du relais 4 x 100 mètres aux Jeux d'Atlanta. Et on va mettre l'extrait. Ben, même pas l'extrait, on va mettre la course au complet parce que ça reste du 100 mètres, là. C'est pas si long. Et cette victoire-là a marqué les esprits, a marqué les esprits, je pense, à l'époque particulièrement parce que les Jeux étaient à Atlanta, aux États-Unis, il y avait une guerre dans le... c'était très, très, très acrimonieux, les relations entre le Canada et les États-Unis dans le monde du sprint, et on imaginait la victoire américaine parce que, évidemment, ça se passait chez eux, c'était le centenaire des Jeux olympiques, et... Le Canada a remporté le 4 x 100 mètres. C'est devenu en fait l'épreuve reine parce que les Jeux olympiques se sont terminés presque avec ces épreuves-là. Et Bruny Surin va venir nous en parler, pas parce qu'il trouve ça le fun, parce qu'il était là. Fait que c'est sûr que ça aide.
1: J'espère que ça va se passer de la même manière entre Carney et Trump.
0: Hein? Je sais pas. Pensez-vous que le 4 x 100 mètres va être remporté par le Canada? Moi, je pense qu'au final, on va finir par l'emporter. Là, ça se pourra pas, là. Je veux dire, à un moment donné, ça existe pas, le karma, quelque part?
2: Bon, vous me regardez,
0: Je sais pas, vous allez voir des voyantes et des choses comme ça. Fait que vous avez plus
5: vrai,
0: de...
5: ça?
2: Oui. On dit le respect qu'il a pour moi vient de descendre.
0: Le respect des Québécois.
4: Mais pleure pas, ça le touche pas.
2: Ça
0: vous touche?
5: Le karma?
0: Non, pas le karma. Le karma, c'est pas toujours long. Mais les
5: voyances, non, ben moyen. Mais je suis curieux quand même, on pourra en parler.
2: On en parlera après.
0: Ben oui, c'est extrêmement... Moi aussi, je trouve ça très, très curieux après ça. Ça vous coûte combien?
2: De, ben, ça dépend, là, mais c'est...
0: Mais comme ça dépend...
2: J'ai pas un budget annuel de voyante et de médium.
3: Est-ce que
2: ça dépend de mes besoins?
3: Des prévisions?
0: Oui, oui, c'est ça, c'est tout au rendement.
5: Il y a un forfait, mettons, le 13 pour 12, quelque chose comme ça.
1: Est-ce que c'est déductible d'impôts?
2: Ah!
4: Carte de fidélité?
2: Non, mais je... C'est une bonne idée, je vais en parler à mon comptable pour parce que non, je dépense quand même pas mal dans là-dedans. Je dois avouer là c'est spa et voyante, c'est comme
0: je vais reprendre ça immédiatement parce que je veux que vous gardiez quand même une
2: crédibilité.
0: Ouais, puis un amour propre aussi. Alors, je ferai un petit tour de table comme ça pour vous sauver. Simon-Olivier, les sports.
5: Vous avez constaté au cours de la prochaine heure que je suis dans l'ère tennis de ma vie, ma tennis era, disent les jeunes.
0: Ouais.
5: Une heure qui se terminera jeudi avec la fin de l'Omnium Banque Nationale. Mais dans tous les cas, je commence en vous rappelant que tous les espoirs du pays reposent désormais sur Leila Fernandez à Toronto dans le volet féminin du tournoi. Ouais. Hier, celle qui est actuellement 34e au monde, elle a battu la Russe Mira Andreeva en deux manches expéditives de 6-1, 6-4. C'est la première fois cette saison qu'elle venait à bout d'une joueuse du top 10 mondial. Donc, bien
0: ça
5: fait pour elle.
0: Bien,
5: ça regarde bien pour la suite. Elle va affronter en huitième de finale la japonaise Naomi Osaka. Puis je vous ai un petit peu menti en disant que tous les espoirs du pays reposaient sur elle. Puisqu'à Montréal, les Canadiens Alex Galarno et Duncan Chan joueront en double à 17h aujourd'hui.
0: Oui, bon, le double, c'est ça. C'est très bien le double, oui. Mais c'est pas aussi excitant que le simple.
5: Aucun mensonge n'a été détecté.
0: Exactement. Merci énormément. Il reste quelle tête de série là à l'Omnium Banque Nationale?
5: On va en parler tantôt.
0: Ah oui, d'accord, ok. Je vous vole rien. Félix?
3: Oui, on a la question depuis environ 3 semaines. Est-ce qu'il fait beau? Est-ce qu'il fait pas beau?
0: C'est pas une question, on le sait qu'il fait pas beau.
3: Il fait beau parce que la production de légumes va très bien en ce moment.
2: Ah, est-ce qu'il pleut?
3: Il pleut quand même suffisamment pour les légumes. Par contre, là, Jean-Philippe, je vois votre visage.
0: Mais non, mais il fait beau, ça dépend pour qui, là, je veux dire.
3: Suffisamment pour
0: les escargots trouvent que c'est un super été. Après ça,
3: mais pour la production de légumes, ça va très bien. Pour les producteurs, un peu moins parce que on a un rendement qui est au rendez-vous. Par contre, est-ce que les ventes sont au rendez-vous? Là, pas vraiment. Oui, les Québécois achètent les légumes locaux. Par contre, là où on a un problème, c'est les exportations. On a une baisse d'exportation vers les États-Unis. On a une productrice qui est testée dans la presse plus ce matin, qui disait quand même très bien, en temps normal, par semaine, c'est une vingtaine de... En fait, c'est à chaque jour, c'est une vingtaine de palettes de légumes qu'elle vend. À l'heure actuelle, on est aux alentours de 10. C'est environ la moitié. Juste pour mettre en contexte, c'est entre le tiers et la moitié de la production maraîchère qui part vers les États-Unis en temps normal, donc
0: normal, ouais.
3: Vers Boston, New York, Philadelphie. On a la vague tarifaire, bien entendu, qui a eu un impact quand même assez important, surtout avec la menace des possibles tarifs qui pourraient arriver. Ça veut dire un coût supplémentaire pour les producteurs, pour les entreprises aussi. Et là, il y a une autre histoire. Il y a aussi les producteurs de laitue qui sont particulièrement en difficulté en ce moment, les producteurs de laitue. Et tout ça, c'est à cause d'une histoire aux États-Unis. C'est pas à cause des tarifs, c'est à cause d'un minuscule parasite gastro-intestinal, Cyclospora. Oui. C'est un parasite qui touche les légumes aux États-Unis, dont la laitue. Et depuis le 1er mai 2026, c'est 10 500 cas de personnes contaminées à ce petit parasite-là qui ont été détectés aux États-Unis. Les CDC américains ont pointé du doigt vers la laitue Iceberg cultivée au Mexique qui a été distribuée par les Taco Bell. Pourquoi ça fait grand bruit? C'est parce que ce parasite-là provoque une diarrhée explosive qui peut durer pendant des semaines.
0: Moi, je pense que on n'entend pas suffisamment le terme diarrhée explosive à la radio de Radio-Canada le matin.
3: Ben là, je vais vous faire un aveu.
0: What?
3: Ça a été
5: Ça
3: a été le grand débat en régie de tout un matin durant les premières semaines de l'été. Est-ce qu'on parle ou non de ce sujet-là? Parce que quand même, ça.
0: Vous préparez vos trucs là, donc c'est. Non, c'est pas l'émission actuelle.
3: Non, mais au début de l'été. Ah, là,
0: après,
3: au début de l'été.
0: Là,
3: parce que ça fait un bout que ça roule. On se demandait est-ce qu'on en parle, est-ce qu'on en parle pas, est-ce qu'on
0: en parle trop.
3: Ben, on en a parlé, mais on n'a pas fait d'entrevue sur le sujet au début de l'été, mais ça nous passionnait en régie.
4: Mais pourtant, c'est un problème de santé publique.
0: Ben oui, c'est un problème de santé publique. On est prude à Radio-Canada. Je pense qu'on a, en attendant Annie, pour nous parler de quel sujet, Félix?
3: De la diarrhée explosive.
0: Voilà.
1: Mais la laitue québécoise.
3: La laitue québécoise n'est pas visée. Là. On parle vraiment de laitue qui vient du Mexique, en particulier dans ces cas-là.
0: Excusez-moi, entre la laitue québécoise et la laitue Iceberg.
3: La laitue québécoise est nettement meilleure.
1: Non, mais il y a de la laitue Iceberg québécoise.
0: Qui est excellente aussi, par ailleurs.
1: Exactement. Et juste un petit détail, la laitue, avant de la manger, ça se lave.
0: Ben, me semble donc.
1: Ça se lave.
0: Me semble, je ne sais pas, mais me semble donc.
4: Mais est-ce que le parasite est dans les feuilles ou sur les feuilles? Ça aussi.
3: Ah, mais ça ne me concerne pas, c'est la laitue américaine.
4: C'est
3: la garde pas belle des États-Unis.
5: Exact. Il faut savoir, c'est la laitue lavée aussi. Le problème, c'est, j'entendais un reportage là-dessus cette semaine. Et, dans le fond, c'est que ça a été, ces laitues-là, ils sont vendues en sac pré-lavé.
0: Oui.
5: Et c'est l'eau de lavage initiale qui avait été
1: c'est pour ça qu'il faut toujours la laver. laver.
5: Ouais, c'est ça.
2: Même, dans... même si elle est lavée.
5: Ouais, dans l'eau, il y avait ce qu'on appelle en termes scientifiques du caca.
0: Voilà. On aurait fait le tour de ce sujet-là. Voilà. Arrêt spectacle, culture, etc. Voilà,
4: on va faire d'autres choses. Ouais.
1: On a peut-être sauvé des vies quand même.
0: Vous avez raison, Josine.
4: Ben oui, je les entends jusqu'ici.
5: Des vies sauvées.
4: Oui, oui, absolument. Jubile. Je vous parle des Lumières de Saint-Michel qui vont se dérouler jusqu'au 9 août prochain à la TOHU et au parc Frédéric Bach. Là, ça, c'est non loin du QG du Cirque du Soleil. Une belle programmation gratuite ce soir, si vous le désirez. Il y aura le grand défilé des Lumières. Ça, c'est quand même assez mignon pour vrai. À 19h, on remet des lanternes aux gens qui participent. Et ça, ces lanternes-là, elles sont faites dans des ateliers en amont du festival. C'est pas des petites lanternes, là, des petites affaires affaires d'Halloween. Là. On parle de grosses lanternes, là, des gros cœurs, des immenses yeux, par exemple. C'est vraiment assez massif. Et là, vous recevez ça ce soir. Et ensuite, vous pouvez assister à un conte, La Légende des Lumières de Saint-Michel. C'est présenté par Conte Vivant. C'est un organisme de conte écologique. Parce qu'il faut rappeler que la TOHU et tout ça avant, c'était un dépotoir.
0: Ouais, oui.
4: C'était pas beau à voir.
0: Oui, c'était pas beau.
4: C'était pas beau.
0: C'est une bonne définition. Ouais.
4: Et aujourd'hui, mais là, on peut justement, les familles peuvent se réunir là-bas et en profiter. Ça a été d'ailleurs ce conte-là écrit par les enfants du quartier. C'est eux qui ont fait ça. Avouez à votre petit cœur.
0: Ben
4: pas celui de Simon-Olivier.
0: Ben non, Simon-Olivier.
4: Il est pas touché. Et ensuite, après le conte, vous pourrez parcourir les rues de Saint-Michel sur un peu plus de 2 kilomètres. Ça va être transformé en un très beau spectacle de lumière, le tout. Le tout, ça sera quand même assez magnifique. Et il y aura la fête qui va se poursuivre jusqu'à 23h. Demain, il y a aussi des activités. Donc, tout ça, c'est placé sous le signe du cirque, de l'humour et de la créativité des petits du quartier. Alors, je vous rappelle, les Lumières de Saint-Michel, ça se déroule jusqu'à demain. Si vous voulez faire le grand défilé, c'est à partir de 19h ce soir.
0: Merci beaucoup, Chyna.
1: C'est mon quartier d'enfance.
4: Ah oui? Oui. Donc, vous avez connu quand il y avait la carrière
1: Miron.
0: Oui, donc, vous avez vécu dans des potoirs, dans le fond.
1: J'en ai respiré de la poussière.
0: Ah, mon Dieu, Philippe. Seigneur.
1: Ouais, ouais, ouais.
0: Ben, c'est pour ça que vous aimez tant la politique, j'imagine. On va aller parler à MC Gilles avec Apéro Public qui sera en onde un petit peu plus tard ce soir. Dites-moi, MC, est-ce que vous avez mangé beaucoup de salades et de lait sur iceberg pendant l'été?
6: Ben là, c'était un sujet de conversation. Partout, vous avez utilisé le mot « hanté », hein? C'est comme ça qu'on dit ça.
0: Ouais.
6: Parce que le dictionnaire des synonymes sur Internet faisait de la fumée parce que moi, je suis un autiste de ces affaires-là. Là, donc, je me suis tapé toutes les émissions d'information continue et tout le monde utilisait des synonymes.
0: Oui.
6: Problème gastrique sévère. Faut jamais dire la vraie chose. Ça me fait beaucoup rire, cette espèce de notre côté prude sur des choses qui sont dans de la vraie vie, tout le monde, de la vraie vie.
0: Ah, dans la vraie vie, là, on le sait ce qu'on, ben, c'est ça. On le sait ce qui se passe.
6: Ça se passe. Mais nous, on le sait pas le Québec. Ce soir, il y aura pas de tout ça. Il y aura pas de mots en dire. Il y aura rien. Et c'est le Nec Plus Ultra de la ville de Québec parce qu'on va être en direct du Ciboire. Ça, c'est un autre gros mot méchant, mais c'est un, mot avec un S, ce n'est pas le mot avec un C, donc on a le droit de le dire à la radio. C'est un bar. On est devant public sur Saint-Vallier. Et là, je vous ai trouvé toutes les grandes vedettes de Québec. Donc, Robert Lepage va être là. Simon Kearney va faire de la musique. Il est de l'île d'Orléans. Il va avoir François Morancy qui vient de Québec. Il va avoir Gabriel Samson premier. Il va ne manquer que vous, mes chers amis. Alors, j'espère que quand vous allez passer par Québec, vous allez venir nous voir.
0: Ben oui, puis on va vous écouter. Merci énormément, MC Gilles. Profitez de la belle température. On annonce que très peu de pourcentage de pluie, là, selon mon papier que j'ai reçu ce matin à 5h.
6: Et moi, là, avec ma forme, vous le savez, en légendaire, parce que moi, j'en mange pas de laitue, je mange juste des protéines. Donc, il n'y a pas de danger.
0: Très rassurant. On va venir vous voir et on va même pouvoir venir vous voir de près, MC. Merci énormément pour ça. Je vous souhaite une très bonne journée et un très bon apéro public. Merci beaucoup.
6: Si vous cherchez d'autres sujets qui se racontent pas, là, je vous en envoie d'autres. C'est gratuit. Bye!
0: Bye!
7: Ayez pas peur. 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Ayez pas peur de construire une société qui soit à l'image de vos ambitions.
0: Ayez pas peur de rêver. C'était Jacques Parizeau qui nous conseillait de continuer de rêver et d'essayer. Puis en fait, j'ai l'impression de s'inspirer de ce que lui a fait dans sa vie. Rêver. C'est un peu ça, Jacques Parizeau aussi. Hein.
1: Rêver grand.
0: Ouais.
1: Rêver grand, toujours. Alors, c'est ça, ce matin, on poursuit notre série des grands personnages du Québec moderne, des personnages politiques. Et je pensais que cette semaine, ce serait bien quand on parle de M. Parizeau. Alors, je vous avertis tout de suite, là, c'est une vie et une carrière que je ne peux pas résumer dans une brève chronique.
0: Si on s'intéresse
1: ici,
0: un peu à Jacques Parizeau, on se rend compte de l'ampleur de sa carrière.
1: Alors, ne m'écrivez pas pour me dire, ah, José, vous avez oublié telle chose. Je sais, il y en a beaucoup. Alors, on va commencer par un petit tour là justement là pour des grandes lignes là. Monsieur Parizeau est né le 9 août 1930. Oui. Alors demain, il aurait eu 96 ans. Il est décédé le 1er juin 2015 à l'âge de 84 ans. Monsieur Parizeau est né dans une famille dite bourgeoise. Ouais. Mais pour qui les valeurs de solidarité sociale étaient très importantes même à cette époque-là, et sa mère était même une féministe avant le temps. Lorsqu'il est arrivé à l'âge adulte, il a fait une longue carrière, économiste renommé, professeur à l'université, haut fonctionnaire là de haute voltige. Ouais. Pendant la Révolution tranquille, un des bâtisseurs du Québec moderne, dont la Caisse de dépôt et de placement, notre Bodleine collectif, ouais, dont l'édifice porte son nom maintenant, édifice Jacques Parizeau. Dans les années 60, M. Parizeau était fédéraliste, comme beaucoup
0: oui
1: de monde.
0: Ben oui, je pense que...
1: Comme beaucoup de monde. Et en 1967, à cette année-là, de Gaulle, centenaire de la Fédération canadienne, M. Parizeau prend un train, s'en va à Banff pour donner une conférence. Sur le train, il réfléchit à la question québécoise-canadienne. Et il reviendra souverainiste.
0: Hey, ça, c'est le chemin de Damas, en fait.
1: Voilà, c'est la traversée du désert. Donc, il va se joindre au Parti québécois de René Lévesque éventuellement. Et en 1976, il va devenir ce qui est considéré comme étant le meilleur ministre des Finances
0: de l'histoire du Québec. Ouais.
1: Voilà. Évidemment, il va quitter le PQ en 84 quand M. Lévesque va prendre le beau risque fédéraliste. Il va revenir en 88, va devenir chef du Parti québécois et en 94 va devenir premier ministre sur la promesse de tenir un référendum rapidement dans un deuxième mandat. Oui, je sais, il a fait plein d'autres choses, mais c'est déjà beaucoup. Alors, moi, j'aimerais aussi, sur le fond, dire que M. Parizeau, c'était un homme de service public. Ouais. Ça, c'est très important. Service public au pluriel et au singulier. C'était un social-démocrate. Vous connaissez cette expression-là qu'on n'utilise plus aujourd'hui? Ouais. Homme de cœur, humaniste, qui se préoccupait du bien-être concret des gens. Moi, je suis persuadée qu'aujourd'hui, si M. Parizeau était premier ministre, là, il n'aurait jamais laissé aller la crise du logement atteindre des niveaux impossibles comme aujourd'hui, ainsi que l'itinérance. Il était droit, il était incorruptible, c'était un intellectuel brillant. Lui aussi était allé étudier à Paris, au London School of Economics aussi. C'était un bourreau de travail. C'était un homme avec un sens de l'humour à l'anglaise. Il était très anglophile, là. Absolument délicieux. Un homme charmant et un homme doux dans la vie privée. Ouais. Et un peu comme De Gaulle, avec qui on a commencé la série, c'était un homme, par contre, qui faisait toujours la distinction entre sa vie privée et sa vie publique, entre son personnage public et sa vie privée. Et j'aimerais, dans un deuxième temps, revenir, parce que tout à l'heure, on a entendu sa phrase « N'ayez pas peur » qu'il avait prononcée en 2013, mais qui était vraiment le leitmotiv de sa vie. Moi, je trouve cette phrase-là beaucoup plus importante que celle dont on nous parle depuis 31 ans, c'est-à-dire depuis le dernier référendum, lorsqu'il avait dit le soir de la défaite série du oui, c'est vrai qu'on a été battu, au fond, par quoi? Par l'argent, puis des votes ethniques, essentiellement. Alors, moi, j'aimerais ça qu'un jour, j'ai un rêve, Jean-Philippe, qu'on se souvienne plus de sa phrase « N'ayez pas peur » que celle-là. Ouais. Pourquoi? Parce que moi, le soir du référendum de 95, moi, j'étais à CBC, à la table principale d'analyste avec Peter Mansbridge, John Parizala, tout ça. Et quand j'ai entendu cette phrase-là, ben moi aussi, j'ai eu un choc. Comme un effet de choc.
0: Ouais.
1: Mais comme je le connaissais bien, j'ai compris trois choses très, très vite. Ouais. Premièrement, que sa colère, c'était une colère fondée parce qu'il était habité par un profond sentiment d'injustice.
0: Oui.
1: Pourquoi? Parce que pendant les derniers jours de la campagne référendaire, l'argent du gouvernement fédéral avait littéralement plu sur le Québec, parce que les sondages donnaient le oui gagnant, et là, la fin justifiait les moyens. Et ça voulait dire qu'on n'avait pas respecté pleinement le droit à l'autodétermination des Québécois, quel que soit le résultat.
0: Ouais.
1: Quel que soit le résultat. Et si vous voulez savoir ce que pensait Jacques Parizeau ce soir-là, comment il s'est senti, lisez les mémoires de son épouse Lisette Lapointe, publiées l'automne dernier, de Combat et d'amour. Vous allez tout comprendre. Et aussi parce que M. Parizeau n'avait pas une once de xénophobie en lui. N'en a jamais eu. Et c'est pour ça que je trouve ça absolument choquant de voir que depuis 31 ans, il y a des gens qui instrumentalisent cette phrase-là pour le dépeindre comme un xénophobe et pour dépeindre le mouvement souverainiste aussi dans son ensemble comme un xénophobe. Et moi, j'ai apporté un exhibit.
0: Oui, comme on dit pas, dans le temps, là, des exhibits.
1: Ouais, ouais. Voilà. C'est la coupure de presse originale
0: Mon Dieu.
1: Du Devoir, le 28 novembre 95. On ne parle jamais

0: de cette lettre qu'a signée Jacques Parizeau, donc moins d'un mois après le référendum, qu'il adressait au président du comité des relations ethnoculturelles du Parti québécois, où il a reconnu que ses mots avaient été trop durs. Et où il dit que il remercie les gens des communautés culturelles aussi de s'être battus pour ou contre. Et il termine en disant que le Québec que nous proposons en est un où sans ambiguïté aucune, le mot « nous » et le mot « tous » deviendront synonymes.
1: Et ça, c'est ben justement, ces mots-là, les mots de Jacques Parizeau, qui sont les mots, j'ai l'impression, qui concluent l'aventure référendaire beaucoup plus que le discours à chaud.
0: Et on ne parle jamais de cette lettre-là. Jamais. Ça aurait dû clore le débat, mais parce qu'il y en a qui préfèrent instrumentaliser la phrase du soir du référendum, eh bien, on l'ignore.
2: Je savais même pas qu'elle existait. J'ai beaucoup écouté et lu sur le référendum, mais j'avais aucune idée de cette
1: lettre-là. On peut faire des recherches et elle est extrêmement difficile à trouver, cette lettre.
0: Mais moi, je l'avais dans mon cas.
1: Mais voilà.
0: Et je voudrais aussi dire, en 2001, M. Parizeau et finalement a sorti de sa retraite et a décidé d'intervenir dans les débats publics qui jugeaient importants. Alors que ce soit la lutte au déficit zéro qu'il considérait absolument dogmatique parce que ça affaiblissait les services publics, la lutte de Lucien Bouchard qui lui a succédé, aussi le système d'éducation qu'il considérait comme inefficace, le libre-échange et la souveraineté parce qu'il répétait souvent au Parti québécois qui n'avait pas ça, après le référendum, pourriez-vous vous occuper de votre raison d'être, s'il vous plaît?
1: Oui, et puis alors, ça a coûté l'appui à Pauline Marois aussi à l'époque.
0: Et à plusieurs. Et je vous ai apporté aussi un autre memento, le numéro du Voir. Octobre 2001, parce que c'est l'année de son retour dans la sphère publique, pas politique, mais publique. Et le titre, c'est « Le citoyen Parizeau », parce qu'il allait justement prendre part au débat public. Et en 2001, Jean-Philippe, M. Parizeau a accordé une entrevue exclusive à Michel Jasmin. Michel Jasmin, grand intervieweur. Et pour la première fois, et je pense la dernière fois, il avait dit que s'il avait su ce qui allait se passer au Parti québécois au gouvernement après son départ, donc déficit zéro, démobilisation de la coalition souverainiste sous M. Bouchard, recul de la langue française, etc., etc., eh bien, il n'aurait pas démissionné. Il serait demeuré premier ministre. Mais évidemment, il pouvait pas le savoir à l'avance. Alors, ça aussi, on a oublié qu'il a dit ça. Alors, oui, je pense que c'est pour ça que « N'ayez pas peur », pour moi, c'est la phrase la plus importante de M. Parizeau. Et depuis son décès en 2015, son épouse Lisette Lapointe perpétue sa mémoire. Il y a sa statue de M. Parizeau dans les jardins de l'Assemblée nationale. Il y a une chaire de recherche Jacques Parizeau. Il y a la maison Jacques Parizeau à l'Assomption pour des artistes, parce que M. Parizeau était un amoureux de la culture. Et est-ce que je peux terminer avec une petite anecdote plus personnelle pour donner un peu la mesure de l'humain derrière le politicien, comme on a fait à chaque semaine. Moi, j'ai eu l'honneur d'avoir des rapports de respect mutuel avec M. Parizeau et après son départ, on avait des rencontres régulières à son bureau sur l'avenue Vigée aux Archives nationales, des rencontres privées, off the record. Donc, désolé, je vous dirai pas.
1: On n'a pas, c'est bien pas chance, ces affaires-là.
0: Mais à un moment donné, à la fin de la rencontre, M. Parizeau ne conduisait pas de voiture. Il habitait à l'île des Sœurs. Et là, il m'a dit, OK, moi, je pense que je vais partir moi aussi. Puis j'ai dit, j'ai un ami qui vient me chercher en voiture. Est-ce qu'on peut vous donner un lift? Pas dérangé. J'appelle mon ami. Je lui dis pas c'est qui. Alors, il dit, oui, bien sûr, on descend. Et puis là, la voiture de mon ami arrive. Là, je tape sur sa fenêtre. Puis j'ai dit, la personne est ici. Est-ce qu'on peut aller la reconduire chez elle à l'île des Sœurs? Puis là, il se retourne et fait, Monsieur Parizeau!
1: On dirait qu'il n'y avait pas une vieille Honda Civic 73.
0: Non, il venait de s'acheter une voiture qui était pareille comme les voitures de ministre en plus. Alors, et là, on a conduit M. Parizeau à l'île des Sœurs. On a eu une discussion super géniale, très le fun. Et moi, je voudrais dire que M. Parizeau, il prenait des taxis parce qu'il conduisait pas. Il prenait l'autobus des fois pour aller à Saint-Adolphe-d'Howard rejoindre Mme Lapointe pendant qu'elle était mairesse, quand elle avait pas le temps d'aller le chercher. Il côtoyait le monde. Ouais. Et quand il était dans les taxis, il posait toujours des questions sur la vie du chauffeur de taxi. Il pouvait même lui dire, est-ce que vous avez un problème? Est-ce que je peux vous aider? Donnez-moi votre numéro de téléphone. Et il rappelait la personne.

0: personne. Il s'en occupait. Il s'est gardé connecté sur le vrai monde, sur la réalité, sur les jeunes, ouais. parce qu'il avait été professeur, il ouais. adorait ça. Et ça, c'est le Jacques Parizeau que moi, j'ai connu. Et le vrai ouais. Jacques Parizeau, celui qui aimait pas seulement le Québec, mais qui aimait les gens qui l'habitaient. Alors, je sais pas si un jour je vais croiser François Legault dans un taxi ou dans un autobus. Ça, j'en doute beaucoup. Mais oui, j'aimerais qu'on se souvienne aussi de cet aspect-là de Monsieur.
1: Ben, n'ayons pas peur de rêver à ça. Merci.
0: Non,
1: beaucoup.
0: Et n'ayons pas peur de lui rendre justice.
1: Merci beaucoup, José. Toujours tellement intéressant de parler. Là, c'est notre dernière semaine. La semaine prochaine, est-ce que vous avez déjà une idée?
0: Oui.
1: Est-ce qu'on a le droit de savoir?
0: Si je vous le dis,
1: ouais.
0: ça va passer.
1: Oui.
0: Parce que ça n'a pas passé encore.
1: Ah ouais, non, mais je vais m'organiser, moi.
0: Oui. Alors, on va terminer, on va boucler la boucle avec celui dont Christine Fréchette ne veut plus prononcer le nom.
1: François Legault?
0: Ben oui.
1: Oh, mon Dieu, ben on n'invitera pas Christine Fréchette en même temps, d'abord. Gina Fins, mais parlez-nous de De Gaulle, justement, parce qu'en ouverture d'émission...
2: Ben oui, ben on en parlait justement. Vous avez oui. vu le film, oui. José, vous êtes oui. allé le voir.
1: Ah, vous êtes allé le voir, okay, bon.
2: Et alors oui, le blockbuster de l'été en France débarque au Québec, la bataille de Gaulle, résistance ici en oui. France, c'est l'âge de fer, là, oui. le premier tome de ce diptyque, là, oui. qui va sortir vendredi prochain. Le deuxième tome, Liberté, au Québec, il va sortir le 11 septembre. Alors, ces deux films-là sont réalisés par Antonin Baudry et retracent le parcours du général de Gaulle, ouais. Incarné par Simon Abkarian, qui ouais. est assez convaincant, je vous dirais, oui. dans ce rôle-là. Oui, quand même. On nous montre comment ce petit général, parce que c'était pas un grand général,
1: oui,
2: là, de Gaulle.
1: Oui, c'est un général deux étoiles au ouais, début, hein, c'est ça. Ouais.
2: Ouais, ouais. Vous êtes du genre à compter des étoiles, vous. Comment est-ce qu'il est devenu quand même un grand homme d'État grâce à son engagement au sein de la résistance durant la Seconde Guerre mondiale? Il a quand même réussi l'impossible, faut le dire, là, à ouais. façonner le destin de la France libre. Alors, le premier volet du diptyque commence alors que le maréchal Pétain s'apprête à signer l'armistice. Il va plier devant l'Allemagne nazie. Et là, cet homme-là, peu connu, Charles de Gaulle, il refuse de voir sa France s'incliner devant l'ennemi. Il va se rendre au Royaume-Uni. Il va essayer de convaincre des Français d'entrer dans la résistance. Plusieurs voient lui une sorte de bouffon. Là, ils ne savent pas c'est qui. Tout le monde le croit un petit peu fou, sauf le premier ministre Winston Churchill, qui est incarné par Simon Russell Beale, qui voit en lui quand même un allié qui lui inspire du respect. Alors, je vous dirais que dans ce premier volet-là, on va pas vraiment dans la psychologie du personnage tant que ça. On ouais. nous présente quand même un grand personnage. Ce qui fait en sorte que des fois, on joue un petit peu en deux plates-bandes. C'est pas désagréable, mais je trouve qu'on essaie entre nous montrer la stature d'un grand homme et puis parfois nous montrer quelqu'un qui est un peu cartoonesque, une sorte de Don Quichotte.
1: Ouais, ouais, ouais.
2: Je vous donne un exemple. Alors, le film ouvre. Là, on a De Gaulle qui est dans une auto. Il y a quelqu'un qui conduit l'auto. Ils essaient de passer à travers les lignes. Il y a des Allemands qui commencent à leur tirer dessus. Et là, le chauffeur dit vraiment sérieusement, il dit « Monsieur, c'est la débandade. » Et là, De Gaulle de répondre « Mais est-ce que j'ai l'air de débander? » Alors, vous voyez, ouais, ouais, on est dans quelque ouais. chose d'un petit peu cartoonesque. Je m'attendais pas à ça. Ça m'a quand même fait assez rire. Mais quand on le traite un peu plus en tant que mythe, ben là, c'est souvent dans les scènes avec Churchill. Comment j'ai trouvé quand même assez délicieux. Ça vous a plu, José?
0: Moi, j'ai adoré le film. Ouais. Moi, j'ai, mm-hmm. j'ai trouvé que c'était un très, très, très grand film.
1: Ah, j'ai hâte de voir.
0: Et que l'acteur principal, puis je prendrai pas beaucoup de temps, mais mm-hmm. l'acteur principal, mm-hmm. ce qui m'a beaucoup impressionné, c'est son choix, je pense, de ne pas avoir versé dans une imitation de De Gaulle, mm-hmm. mais dans une interprétation de De Gaulle. Parce que s'il l'avait imité, ça aurait été caricatural,
2: oui, c'est
0: autre chose. Et moi, j'ai juste trouvé que la force du personnage, mm-hmm. même dans le privé, parce qu'on le voit aussi avec son épouse,
2: oui.
0: avec ses enfants, parce que De Gaulle avait une jeune enfant trisomique
1: oui.
0: Et qu'il adorait, mm-hmm. qui a demandé d'être enterré à côté d'elle ouais. d'ailleurs quand il est mort, et qu'on voit ces aspects-là. Mais c'est la force de caractère qui était un héros de guerre quand même. Ah,
1: ben
0: il n'était
1: oui.
0: pas inconnu vraiment.
1: Non, parce qu'on parlait des deux étoiles. C'est juste qu'on avait le maréchal Pétain avec son 7 étoiles à côté.
0: Ouais,
1: c'est sûr que c'était bien impressionnant. Là,
0: exactement. Et l'autre chose, et je termine là-dessus, que j'ai beaucoup aimé, c'est que lorsqu'on montre Hitler qui est descendu dans Paris, qui admirait la Tour Eiffel comme si ouais. ça lui appartenait, l'armée nazie qui a défilé sous l'Arc de Triomphe, le metteur en scène a eu le bon goût de montrer les vraies images d'époque.
2: Mmh, oui, c'est vrai.
0: Parce que je pense qu'on ne peut pas réincarner ça tellement c'est dégoûtant.
2: Oui, vous avez raison. C'est de bon goût d'avoir fait ce choix-là.
0: Ouais, ouais. Donc moi je dis, allez-y, c'est tout. Allez voir ça. Allez
2: oui,
0: voir
2: mais
0: ça.
2: Parce que c'est un film de, c'est un film sur la guerre. C'est pas un film de guerre. Je trouve que exact. On nous montre des batailles, mais c'est pas des boucheries. Ce qu'on veut vraiment nous montrer, le cœur du film, c'est vraiment l'importance de la diplomatie, en fait. Et ça, ça fait du bien aujourd'hui ouais, d'avoir ouais, un film ouais, oui, oui. sur l'importance de la diplomatie. Et aussi, je trouve que on sent que l'exercice veut rallier les nouvelles générations, connaître ce personnage-là. Parce qu'il faut le dire, là, la droite et l'extrême droite en France, des fois, essaient de se rendre héritiers un peu ouais, ouais. de Gaulle. Alors, c'est une belle leçon d'histoire quand même qu'on nous propose. On remet les pendules à l'heure sur ce que c'est que de réellement se battre pour la liberté ouais. de son pays. Alors, la bataille de Gaulle, résistance, moi aussi, ça m'a beaucoup plu. Je vous invite à aller le voir au cinéma vendredi prochain.
1: Merci beaucoup.
3: Et la deuxième partie.
2: Oui, la deuxième partie, c'est en septembre. Le 11 septembre.
3: Où là, on va voir vraiment le mouvement de résistance oui. en France et il paraît avec Jean Moulin. Oui, etc.
2: C'est ça, parce que Jean Moulin, il est dans, on le voit, là, on l'aperçoit un petit peu dans le premier tome.
1: Les premières rencontres avec de Gaulle.
2: Ouais, mais on l'a pas vu encore.
1: Ça me donne des frissons, moi, cette histoire-là, enfin.
4: C'est peut-être aussi qu'il est retraite.
1: Ouais.
2: Allez-y.
1: C'est vrai qu'il fait froid, Sophie. Il fait très froid dans ce studio-ci. Très...
5: C'est un frigo.
1: Oui, oui, ça n'a aucun bon sens. Demain, bon, pour ceux qui nous suivent depuis le début de l'été, demain, il va faire extrêmement chaud. Donc, on comprend pas trop pourquoi. Mais c'est Radio-Canada. Hein. On sait pas trop comment le chauffage fonctionne. Mmh. Et ça, depuis des dizaines d'années, sans blague.
2: Mais on sait comment il fonctionne. Il fonctionne dans une autre province.
1: Mais on rit, mais c'est vrai. Oui, pouvez-vous croire? Il faut appeler... je ne sais plus c'est où, là, mais il faut appeler dans une autre province pour faire soit baisser ou augmenter le chauffage. C'est bien spécial. Ce qui est bien spécial, c'est le mandat aussi qu'on a donné à Sophie cet été d'aller voir du théâtre d'été. Et bon, Sophie, bienvenue. Vous êtes allée voir plusieurs pièces au courant de l'été. La dernière, c'est Fleurs d'acier. C'est une traduction quand même de Michel Tremblay. Oui. Donc, c'est un théâtre d'été de luxe.
4: Oui, c'est ça. J'y allais confiante.
1: Oui, oui, on s'en va. Oui, oui, pas, c'est pas comme, bon, quand on est allé voir l'autre pièce.
4: Exact. C'était au Théâtre Rougemont, puis qui avait vu, mis en scène 12 hommes en colère. Donc, avec Alain Zouvi, que j'avais beaucoup aimé.
1: Tout va bien, là.
4: Tout allait bien. Mais après, quand je me suis assise et que j'ai vu le programme, j'ai vu 2h45, le potentiel que je parte à l'entracte était quand même assez fort.
1: Il a pas fait bref, Michel, là-dessus.
4: Non, c'est ça. Ouais. Mais c'est, en tout cas, c'est le, j'ai quand même beaucoup aimé ça. Ça raconte c'est l'histoire de 6 femmes ouais. dans les années 80 qui se retrouvent chaque semaine au salon de coiffure chez Thérèse.
1: OK, fait que full Michel Tremblay là.
4: Full Michel Tremblay, on est ça aurait. Ouais. Elles discutent, on est témoin de leur conversation ouais. puis de leur joie, de leur peine pendant une année durant lesquelles il se passera beaucoup de choses, un mariage, une grossesse, des explosions. Ouais. Ça c'est un petit peu capillotracté, mais j'en dis pas plus parce que ça m'énerve les critiques qui vous disent tout ce qui se passe, puis là vous êtes plus surpris.
1: Ouais.
4: Donc c'est tiré d'une pièce de Robert Hartling, qui est devenu un film. Ouais, c'est devenu un film en 89,
1: ouais.
4: qui a été parce que le titre initial c'est Steel Magnolia.
1: Oui.
4: Et ça a été traduit par potin de femme.
1: Non.
4: Ben non, c'est le insultant. Film c'est insultant.
1: Ouais.
4: Parce que c'est pas du tout ça l'histoire. Là. C'est sûr qu'on met en scène des femmes, mais c'est pas une histoire
1: de
4: pour
1: femme.
4: Les femmes. Mais
1: oui,
4: c'est ça, ouais. On n'est pas là. C'est bref. C'est une histoire de sororité, ça fait du bien à voir parce qu'on n'est plus là aux femmes qui se bitchent, là, c'est fini tout ça. Puis, fait à noter, les comédiennes ont entre 20 et 80 ans, comme quoi on peut montrer des femmes plus âgées au théâtre et écrire des scénarios intelligents sans les ridiculiser. j'ai vraiment, on est propulsé dans le salon de coiffure des années 80, vous connaissez bien ça, vous Jean-Philippe, vous aviez
1: full.
4: Les cheveux aux fesses oui. à cette époque.
1: Dans les années 80, full salon de coiffure. Ouais.
4: Fait que ça m'a comme mis un petit peu de nostalgie parce que moi je fréquentais les salons de coiffure dans les années 80.
1: Vous, ça?
4: Oui, j'avais une permanente, figurez-vous.
1: Ouais, ben.
4: Mais c'est surtout les comédiennes là, qui m'ont beaucoup séduite. La pièce, elle est basée en grande partie sur leur jeu. Puis j'avais envie de vous le faire façon Spice Girl.
1: Ah, c'est vrai?
4: Oui. Oh. On va vivre ça ensemble. José Beaulieu joue Florina, c'est comme la voisine un petit peu revêche et misanthrope. Mais on sait qu'elle a un bon fond, on va l'appeler Bad Spice. Flavie Bourgeois qui joue Shirley, la jeune mariée, c'est Bright Spice.
1: Ok.
4: La fille de Louisette, qui est, elle, interprétée par Louise Cardinal. Fun fact, elles sont mère et fille dans la vie.
1: Ah ben.
4: J'aime ça quand ça, j'aime ça, ça ouais, ces affaires-là.
1: C'est des
4: là,
1: détails
4: des
1: qui
4: coupes,
1: sont
4: des vrais, ça, c'est comme Louise Deschâtelet, qui est comme un petit
1: Loulou.
4: Peu. On la sent d'une classe sociale un petit peu plus élevée oui, que les ben autres. Oui. Puis c'est ça aussi qui est le fun ouais. dans la pièce parce que tout se côtoie. Donc elle, on va l'appeler Posh Spice.
1: Ok.
4: À cause de

0: Voilà.
1: Ouais.
0: Pas space.
1: Je sais pas. Mais allez-y.
0: Mais bon, regarde, on va, je t'ai dit, on va vivre ça ensemble, là, mon okay. concept. Ouais. C'est ça. Je me suis commise.
1: J'embarque,
0: on continue.
1: Je suis là, là.
0: On continue. Ouais. C'est ça. Je me suis perdue. Je continue sur mes spice games. Nathalie Mallette, qui joue Thérèse, la propriétaire du salon, qui a une grande crinière rousse. On va l'appeler Red Spice.
2: Ouais. Et Ginger. C'est Ginger Spice.
0: Ginger Spice. Ouais. Ah, elle existait pour vrai, hein?
1: Oui, Ginger Spice. Ouais, ouais. Elle existait. Elle existe encore.
0: Avoir su, j'aurais googlé mes Spice Girls avant de dire des niaiseries.
1: Ben oui.
0: Et finalement, Myriam Poirier, qui se trouve être le crush d'enfance d'un de mes amis.
1: Ah.
0: Et vous me dites un truc, là, vous êtes mes amis, vous me dites un truc, ça peut se retrouver dans un livre ou sur les ondes
1: ben
0: publiques.
1: Oui, c'est ça, c'est ça.
0: Que je vais appeler Cocon Spice, parce que son personnage n'a pas inventé le bouton à quatre trous. Sans que ce soit caricatural, Jean-Philippe.
1: Ouais.
0: Parce que c'est bien écrit.
1: Ah, bon, voilà.
0: Puis ça, j'en arrive au scénario, parce que j'ai eu depuis que je fais les chroniques sur le théâtre d'été, j'ai peu eu l'occasion de parler de scénario parce que souvent il y en avait pas.
1: Ouais.
0: Mais là ici, l'exposition. Vous voulez-vous expliquer aux gens ce que c'est que l'exposition dans un scénario ou vous me laissez faire?
1: Oh, je vais vous laisser faire parce que je suis pas sûr que je sais c'est quoi là.
0: Ben, l'exposition, c'est comme l'ensemble des informations qu'on de base, donc le décor, c'est passé par les personnages, le contexte, les enjeux que le public a besoin de savoir pour comprendre l'histoire.
1: Mmh.
0: Et ça, c'est quand quelque chose est bien écrit, c'est fait subtilement. On apprend ce qui est nécessaire au fur et à mesure, et on prend pas le public pour des imbéciles.
1: Ben ça.
0: Puis ça, là, les gens qui me disaient oui, mais vous comprenez pas le théâtre d'été parce que c'est léger, blablabla. Ben visiblement, ça peut se faire intelligemment. C'est drôle cette pièce-là, là, grâce au dialogue. Il y a des one-liners là qui sont vraiment mémorables. J'en avais noté plein.
1: Ouais.
0: Puis en les relisant, je fais comme, fallait être là.
1: Mais ça, c'est généreux de votre part de les garder pour vous.
0: Oui, oui, ben c'est ça. C'est, c'est pas drôle, tarte à la crème, là, ciel, mon mari. C'est intelligent, c'est accessible. Puis, c'est émouvant.
1: Arrêtez donc.
0: C'est émouvant.
1: Ben, pour vous.
0: Non, oui. C'est, oui, ben moi c'est, je l'ai mentionné, je pleure constamment.
1: Ouais.
0: Puis mais la sororité rend ça émouvant. Mais je suis restée jusqu'à en deuxième partie et à l'entracte, mon ami et moi, et on se disait comme il va se passer quelque chose. Là, on sentait venir le drame.
1: Ouais,
0: on
1: c'est ça. 2h45, à un moment donné, faut qu'il se passe de quoi.
0: Puis, on se dit est-ce que quelqu'un va mourir. J'ai comme le bébé va mourir.
1: Il y avait
0: toujours pas avant le chien de Florina. S'ils me font ça, je m'en vais.
1: Ouais, oui, non, mais c'est ça.
0: Mais non, je vous dirai pas ce qui s'est passé, mais on a fondu en larmes.
1: Pour vrai?
0: Fondu en larmes.
1: Est-ce que Simon Olivier aurait pleuré?
0: Je pense.
1: Ah.
0: Même un cœur de pierre.
3: Non. Défi accepté.
0: Mais comme c'est bien écrit, d'un revers, moi aussi je suis dans ma période tennis en ce moment, on retourne dans la comédie, ça, et puis là, c'est tellement bien écrit. J'ai vraiment beaucoup aimé ça. Il y a un bémol, deux bémols, mettons.
1: Ouais.
0: Il y a des longueurs.
1: Est-ce qu'on dit un bémol, des bémols?
0: Oui, tout à fait. Il y a des petites longueurs. Moi, surtout en première partie, mais moi, j'ai pas remarqué ça. Là, c'est mon ami qui l'a remarqué. Mais moi, je pense que le fait que je sois allée tout l'été voir des pièces majoritairement médiocres, voire navrantes, mon radar à ennui est comme pu ajuster.
1: Ben c'est ça l'affaire.
0: Je pense que à la rentrée, je vais voir les réunions parlementaires avec du pop-corn rendu là. mais c'est ça. Fait que ça, moi je l'ai pas vu, mais mon ami l'a remarqué. Et puis j'ai lu une critique de Devoir qui se plaignait un petit peu du jeu caricatural des comédiennes. Encore là, j'ai l'impression que ça s'est ajusté. Ou alors c'est moi qui suis brisée après avoir vu un personnage gay qui ferait ressembler Mona de Grenoble à Hugo Girard. Je sais pas. En tout cas, moi j'ai tout aimé. Ça paraît que tout le monde qui a participé à la pièce aime leur personnage, qui veulent donner le meilleur. Jean-Bernard Hébert, qui est le producteur, le metteur en scène, Alain Zouvi, les comédiennes, c'est beau à voir du monde qui a du fun, qui sont fiers d'être là, puis qui ont raison d'être fiers.
1: Ah ben vous voyez, c'est jusqu'au 29 août au Théâtre Rougemont.
0: Faut y aller.
1: Ben
2: avec
1: mon Dieu,
2: des mouchoirs.
1: C'est rare qu'on finisse une chronique de Sophie en entendant faut y aller.
2: Mais avec des mouchoirs, elle a dit que ça fait
0: rire. Oui, c'est comme. Mais je serais curieuse de savoir si Simon Olivier aurait votre cœur de pierre s'ouvrirait comme.
3: On va voir ça.
1: Vous savez ce qui me fait pleurer moi? Ouais, ça.
4: C'est parti, Drummond et Esme sont les deux premiers. Drummond qui remettra à Harden, Esme à Glenroy Gilbert, l'homme qui a été le plus rapide sur 100 mètres lancés. Voilà le relais qui est
5: bonne
4: bon.
5: Transmission
4: et
5: pour
4: bonne
5: le Canada.
4: Transmission et c'est Glenroy Gilbert maintenant. Gilbert qui avance bien. Gilbert qui va remettre à Bruni Surin.
5: Alors
4: que Harden
5: Marsh.
4: Va remettre à Marsh. Bruni Surin et Mike Marsh. Et là c'est bon. Bruni Surin accélère.
5: Il dévore
4: Bruni
5: Marsh.
4: Est en bonne position.
5: Il dévore Marsh. Marsh.
4: Souhaitons que le relais soit bon avec Donovan Bailey. Le relais est bon.
5: C'est parti.
4: Donovan Bailey s'en va. Surin les bras en l'air.
5: Allez, Donovan
4: Bailey. Qui va battre les Américains. Donovan Bailey. Médaille d'or pour le Canada. 37-69.
5: Le Canada champion de France.
1: Le Canada. 1996, l'équipe canadienne du relais remporte la médaille d'or aux Jeux olympiques d'Atlanta. Bruni Surin, merci d'être avec nous ce matin.
6: Ben, ça me fait plaisir, merci pour l'invitation.
1: Je réécoute souvent cet extrait-là. Je me rappelle de l'avoir entendu en direct. Ça, c'était en 96, c'était 3 mois avant la naissance de Félix, qui est allé d'ailleurs se servir un peu d'eau, parce que j'imagine que pour lui, c'était la première fois qu'il entendait ce moment complètement historique et euphorisant au maximum. Nous, on l'a vécu comme spectateur. On en parle à chaque anniversaire, hein? Les 5 ans, les 10 ans, les 15 ans, et on va en parler pendant encore longtemps. Bruni Surin, vous en souvenez encore de ça?
6: Je m'en souviens encore, puis j'écoutais, mon cœur bat plus fort subitement, puis ça, je disais ça dans une entrevue récemment. L'impact que ça a eu, c'était pas juste 4 Canadiens qui étaient sur la piste qui avaient gagné le médaille d'or, c'est vraiment la nation. Dans cela, c'était la grande rivalité États-Unis-Canada. Puis d'ailleurs, ça m'a pris des années vraiment comprendre ça.
1: Ouais.
6: Parce qu'à un moment donné, je faisais une conférence, puis il y a quelqu'un qui est venu me voir après la conférence, il dit « Ah, Bruni, je me rappelle où est-ce qu'on était, qu'est-ce qu'on faisait quand on a gagné la médaille d'or. » Là, je me dis, la personne vient de dire quand on a gagné.
1: C'était pas
6: quand vous autres avez gagné.
1: J'ai des frissons encore, puis quand j'écoute ça, on entend Claude Kenville qui, fait la description, mais il en vient pas.
6: Ouais.
1: Mais ce qu'on peut entendre en arrière, c'est Paul Hood qui est en train de, qui comprend le moment qu'on vit. Parce que Paul Hood, on le sait, avait toutes les statistiques dans sa tête et comprenait la valeur de ces chiffres-là. Et si on entend bien, puis on va essayer de ben vous irez réécouter sur audio, mais on entend Paul qui est en train de perdre ses moyens complètement. Il sait, là, il voit, il est même pas capable de le dire. Ce qu'on vit, c'est hors de ce monde.
6: C'était euphorique. C'est un miracle. C'était vraiment ça. Parce qu'il y a personne qui croyait.
1: Ben absolument.
6: Quand tu regardais les médias, tout le monde c'était les Américains. Puis ça a été une grande surprise.
1: Vous savez que quand j'ai fait mes recherches pour l'entrevue, parce que je le dis, je le connais cet extrait-là. Je l'ai déjà entendu souvent, Claude Kenville décrire la victoire du Canada. Mais quand on fouille et puis on écoute les descripteurs, par exemple anglais ou les descripteurs français, avant de comprendre, parce que là. Quand on écoute ça, on est Canadien, on est Québécois, on entend le bonheur dans la voix des descripteurs.
6: Ouais.
1: Mais les descripteurs des autres pays, quand ils commencent à décrire le 4x100 mètres, avant de nommer le Canada, ça prend le témoin dans les mains de Bruni Surin pour qu'on se rende compte que, le Canada a des chances.
6: Ouais, il se passe quelque chose.
1: Il se passe quelque chose. Il faut savoir que, puis on retourne en arrière, on va retourner encore un peu plus en arrière, allons à Séoul.
6: Mm-hmm.
1: On est à Séoul, on est en 88, Ben Johnson gagne la médaille d'or, on le dit en guillemets, parce qu'après ça, il y a eu le scandale.
6: Ouais.
1: Et ça a donné un coup très dur à l'athlétisme.
6: Ça a été extrêmement, extrêmement difficile. Même nous, on avait nos gilets Canada au village olympique, à un point tel que c'était pas le fun. J'ai demandé à revenir au Canada plus tôt. Je suis revenu presque une semaine à l'avance parce qu'on se faisait vraiment harceler, on se faisait pointer du doigt. C'était pas dans le fond, c'était pas juste Ben Johnson le tricheur. C'était vous êtes Canadien et les Canadiens le tricheur. On se sentait vraiment concerné.
1: Les Canadiens, les coureurs de piste, et vous étiez donc on a 8 ans pour travailler et se remettre en selle.
6: Ouais.
1: Et donc, quand on arrive à Atlanta, on se souvient que l'année d'avant, aux Mondiaux, vous avez remporté la médaille d'or, mais la médaille d'or sur une, pas une disqualification, mais un problème technique des Américains. Le passage de témoins a été mal fait. Donc, les Américains n'ont pas pu compétitionner convenablement contre les Canadiens.
6: Exact.
1: Donc, une médaille d'or par défaut.
6: Parce qu'ils ont pas, l'esprit d'équipe.
1: Ouais.
6: C'est arrivé en 88. D'ailleurs, je faisais une recherche pour voir c'est quand est-ce que les Américains ont toujours été les favoris.
1: Ouais.
6: Mais il arrive souvent, très souvent, un petit pépin. Ouais. Ça remonte à genre, 84.
1: Ouais, ouais.
6: Qui ont les petits pépins. Ils l'ont eu encore. Lorsque j'étais chef de mission, oui. Voilà 2 ans, à Paris.
1: Ouais.
6: Sur papier. Qui sont favoris.
1: Ouais.
6: Sur papier, qui sont supposés de gagner facilement.
1: Ouais.
6: Et ils ont même pas eu de médaille. Pourquoi ça? Parce qu'ils sont pas

0: capable de passer le témoin. D'ailleurs, j'ai amené un petit témoin, je vais te faire une passe tantôt pour voir si tu as amélioré ta technique.
1: On l'a déjà fait, ensemble et passer le témoin, il va vraiment courir. Je disais, courir en arrière de Bruny Surel, je disais, t'as tout le temps l'air de reculer. Là. Fait que, tu sais, je disais, le passage est facile. À la vitesse à laquelle vous allez, ça prend une immense qualité, puis aussi beaucoup de pratique. Et vous le disiez, Bruny, esprit d'équipe. Ce moment-là a été un moment où le « nous » a pris son sens quand on regardait les Jeux olympiques. Vous étiez chez les Américains.
0: Ouais.
1: Et on le disait, il y a eu un peu la guerre entre les Américains, les coureurs sur piste américains et les coureurs sur piste canadiens. Quand je dis guerre, peut-être qu'on exagère un peu, mais il demeure que les propos étaient violents. On sentait qu'il y avait une grande compétitivité entre vous.
0: Puis il y avait une grande... ils essayaient de nous intimider aussi sur le terrain. D'ailleurs, c'était tellement une grosse compétition. Qu'est-ce que j'ai appris, c'est que NBC, exactement le réseau diffuseur, ils ont tellement fait un plat avec ça. Ils disaient aux spectateurs américains, allez voir ça samedi soir, où est-ce que les Américains vont gagner tout ça. La surprise arrive, les Canadiens gagnent.
1: Ouais.
0: Là, c'est comme surprise.
1: Ouais.
0: On tourne en pause.
1: Ouais.
0: Puis quand ils sont revenus, ils ont été à un autre sport. Ils ne sont pas restés sur
1: c'est
0: le...
1: Fou.
0: C'est juste pour te dire.
1: Et puis là, on se souvient, il y a évidemment quatre coureurs.
0: Il
1: y a Robert Esme qui commence avec, puis je sais pas si vous vous souvenez de l'image, mais il décide de se faire raser la tête en gardant seulement les cheveux. C'est quoi? C'est
0: Blast off.
1: Avec le mot blast off sur sa tête. Donc, il est au départ. Tout le monde voit ça, tout le monde en parle.
0: Ouais.
1: Et j'ai l'impression que le jeu a commencé là.
0: Ouais.
1: C'est que là, tout d'un coup, les caméras sont sur Robert Esme, qui a été choisi... pas à la dernière minute, mais c'est
0: juste après la demi-finale.
1: Ouais, exact. Pour commencer donc le relais.
0: Ouais.
1: Et une fois que ça a commencé, après ça, bon, t'as Glenroy Gilbert, puis après ça, il y a Bruny Surin.
0: Ouais.
1: Et ça finit avec Donovan Bailey, qui vient de remporter le 100 mètres la semaine d'avant.
0: Ouais.
1: Ce mouvement-là, on a l'impression qu'il y a une motion dans ce qui s'est passé aux 4 fois 100 mètres.
0: Ouais.
1: Quand ça s'est terminé, ben là, il y a l'image aussi de Bruny Surin qui a les bras dans
0: les
1: airs.
0: Ouais.
1: Une fois le témoin passé, cette image-là qui est complètement folle. Mm. On est porté combien de semaines par ce feeling-là?
0: On était t'es sur un nuage. Hein?
1: Ah ouais.
0: C'est comme si t'es dans une autre dimension. Tu dis oui, tu y croyais, mais là tu dis que ça arrive vraiment.
1: Ah ouais.
0: Puis je me rappelle quand on était sur la plus haute marche du podium. Là, t'as le stade, tout le monde est debout, t'entends l'hymne national, le drapeau à Canada, puis sur les grands écrans, on remonte la course, l'émotion que ça va chercher.
1: Ouais.
0: À un moment donné, je me suis dit, jamais je vais avoir une adrénaline comme ça. C'est comme impossible.
1: Ben,
0: c'est fou.
1: Et la question, est-ce que ça s'est reproduit un jour, cette adrénaline-là?
0: Non.
1: Est-ce que vous êtes parti à la course et à la quête de ravoir ce feeling-là?
0: Non, j'ai pas...
1: Ben, non?
0: Tu sais, aujourd'hui, je vis ma vie comme normalement, mais c'est pas le côté adrénaline et tout ça, c'est pas quelque chose que je recherche, parce que sinon, j'aurais fait des sports extrêmes. mais je veux pas ça.
1: Mais ça doit tellement être difficile, Simon.
2: Je suis curieux de savoir, pourquoi vous avez gagné ce jour-là? Parce que vous arrivez quand même 0,3 dixième de seconde en avant des Américains, c'est une éternité dans votre discipline.
0: Ouais.
2: Est-ce que c'est vraiment la course canadienne qui était parfaite? Est-ce que c'est les Américains qui ont un peu manqué leur coup? Parce qu'ils l'ont fini la course, ils n'ont pas échappé le relais, ils n'ont pas été disqualifiés, c'est une victoire nette.
0: Ouais.
2: Pourquoi est-ce que vous avez gagné?
0: Ben c'est l'esprit d'équipe qu'on avait, la camaraderie.
1: Ouais, ouais.
0: Courir une course comme ça, comme tu l'as dit tantôt, JP, c'est comme il faut tout soit aligné, synchronisé. Quand est-ce que je pars? Quand est-ce que je te dis hop? Le moment que je te dis hop et toi tu tends la main sans regarder en arrière pour que je te le donne. Tout ça prend un synchronisme incroyable. C'est ça qu'on a réussi à prendre. Souvent on voit, admettons que vous avez les quatre plus rapides devant moi, mais si vous travaillez pas ensemble, si vous chicanez ensemble et tout, ça marchera pas. Puis ça, je l'ai vécu à Paris, c'est vraiment incroyable. Avant la finale, j'ai dit à Eric Miles du Comité olympique canadien qui était assis juste à côté de moi, j'ai dit les Américains, j'y crois pas. Pourquoi j'y crois pas? Parce que sur les réseaux sociaux d'aujourd'hui, c'est vraiment ça. Hein, les quatre gars entre eux se chicanaient, se lançaient des pointes. Oh non, moi c'est moi qui devrais faire ci, c'est moi le plus rapide et tout ça. Ça marche pas.
1: Ouais.
0: Et ils ont même pas gagné de médaille. Donc ça, c'est oui, tu peux être le plus rapide, mais comment travailler en équipe après, c'est vraiment ça la clé.
3: Mais c'est dans le fond, c'est la magie de la synergie. C'est
0: exactement.
3: C'est vraiment là que la magie s'installe et le miracle. On disait le mot miracle tantôt.
0: Oui,
3: c'est vrai que c'est ça pareil.
0: Exactement.
3: Le miracle qui permet ça.
0: Puis je l'ai dit on avait un événement. Le matin de la finale. Puis les gens me disent, ah, que là, le relais.

0: encore une fois, on a remporté le 4 fois 100 mètres.
1: Avant la naissance.
2: Eh, où ta médaille, JP?
0: Je regarde chez nous au cas où, mais quand on a remporté le 4 fois 100 mètres en 2024, j'ai pensé à Bruny Surin. Mm. Et je me suis demandé, l'adrénaline devait être là. Il a dû se passer quelque chose en dedans. Mais évidemment, ça peut pas être comparable, mais on le place où dans l'importance de ce qu'on a vécu?
2: C'est quasiment, dirais, la médaille de 96, ça, c'est pas loin. C'est pas loin. Parce que déjà, chef de mission. Écoutez, vous êtes comme le team captain de l'équipe du Canada. Pas juste en athlétisme, là, de tous les sports. Là. Pendant 2 ans, j'ai côtoyé ces athlètes-là avec leurs parents, leur communauté, les médias et tout ça. C'est un privilège vraiment incroyable.
0: Ça veut dire que l'expérience, ça compte pour vrai. En fait,
2: ça compte.
0: Bruny Surin, merci de vous être déplacé pour nous parler de cet anniversaire. Vraiment des très, très beaux souvenirs. Merci beaucoup, parlant de souvenirs. Merci aussi, José Legault, de nous avoir parlé de Jacques Parizeau. Merci à tout le monde. Merci, Sophie. On se reparle après les nouvelles.
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6: Ce matin, au Radio-Journal, des milliers de personnes évacuées dans la vallée de l'Okanagan en Colombie-Britannique.
7: And we knew that we only had minutes to get out, so we got the dogs in the car.
6: Tous les résidents d'une municipalité ont dû partir rapidement en raison de la progression fulgurante du brasier. Et nouvelle étape dans les négociations commerciales entre Ottawa et Washington, le Canada envisage des concessions. Bonjour, ici Nathalie Babin-Gagnon. Pas de répit sur le front des feux de forêt en Colombie-Britannique. Un important brasier dans la vallée de l'Okanagan progresse très rapidement. Des milliers de résidents ont dû quitter leur maison en quelques heures à peine. Nous faisons le point avec Charles-Antoine Boulanger. Charles-Antoine, la situation est devenue préoccupante hier en soirée.
8: Ouais, c'est le feu de Bald Range qui est particulièrement préoccupant. Pour vous donner une idée, il a été observé pour la première fois vers 17h30, heure locale, et 3h plus tard, il avait déjà atteint la superficie de 50 km². Hier soir, c'est l'entièreté de la municipalité de Summerlin qui a été visée par un ordre d'évacuation. On parle d'une ville d'environ 12 000 habitants. Et avec les autres évacuations près du lac Okanagan, on parle de plus de 20 000 nouvelles évacuations ces dernières heures. Je vous laisse écouter Ashley Justin. Sa maison, elle, a été complètement détruite par l'incendie. Elle et son mari n'ont eu que quelques minutes pour faire leurs valises. Ils ont quitté avant même que l'avis d'évacuation ne soit émis.
7: And we knew that we only had minutes to get out. So we got the dogs in the car. We grabbed our paperwork for the house, our insurance.
8: Elle dit, on avait seulement quelques minutes pour partir, alors on a mis les chiens dans la voiture, on a pris nos papiers pour l'assurance de la maison. Quand est venu le temps de monter à bord de la voiture, il y avait de la braise sur les sièges du véhicule.
6: Donc, Charles-Antoine, les conditions s'annoncent difficiles en fin de semaine pour les pompiers forestiers.
8: Ouais, aucun signe de répit pour l'instant. Selon le service d'incendie de la Colombie-Britannique, le comportement du feu est extrêmement agressif et se propage rapidement. Avions, citernes, hélicoptères et personnel au sol sont mobilisés ce week-end. Voici Vanessa Bell de BC Wildfire Service.
9: Based on the weather forecast for the coming days,
8: elle dit que les prévisions météo des prochains jours de foudre et de temps sec seront difficiles. Elle s'attend à ce que ça se poursuive, dit-elle.
6: Merci, Charles-Antoine.
8: Au revoir.
6: Les négociations commerciales entre le Canada et les États-Unis entrent dans une phase cruciale. Ottawa serait prêt à faire certaines concessions pour éviter l'imposition de nouveaux droits de douane américains le 19 août. Hugo Métro suit le dossier. Hugo, les discussions semblent s'accélérer ces derniers jours.
10: Oui, Nathalie, selon CBC, Ottawa serait prêt à lever certaines restrictions sur la vente d'alcool américain et prêt aussi à assouplir certaines règles sur les produits laitiers. En échange, le Canada souhaite éviter les nouveaux droits de douane de 50% annoncé par Donald Trump et veut aussi obtenir un allègement des tarifs qui touchent déjà l'acier et l'aluminium. Le cabinet du ministre responsable du commerce Canada-États-Unis, Dominique Leblanc, confirme que les discussions se poursuivent mais refuse de commander

0: de commenter leur contenu. Dominique Leblanc va d'ailleurs retourner à Washington lundi pour une troisième visite en 3 semaines.
1: Toutefois, Hugo, ces possibles concessions d'Ottawa ne font pas l'unanimité.
0: Oui, plusieurs provinces, dont le Québec, ont prévenu qu'elles ne vont pas remettre les produits américains sur les tablettes de leurs magasins d'alcool. De son côté, le secteur laitier demande aussi à Ottawa de ne pas céder davantage sur la gestion de l'offre. Le président par intérim des producteurs de lait du Québec, Alain Brassard, rappelle que de récents accords de libre-échange ont déjà ouvert le marché à des importations étrangères.
2: C'est 18% du marché canadien qui a été concédé. On peut pas concéder davantage. Il faut être certain que ce système-là soit efficace pour être capable de le faire perdurer dans le temps.
0: Il reste maintenant un peu plus d'une semaine aux négociateurs pour tenter d'éviter l'entrée en vigueur des nouveaux droits de douane prévus, je le rappelle, le 19 août.
1: Merci Hugo.
0: Au revoir.
1: Le Sénat américain a finalement approuvé la nomination de Todd Blanch comme secrétaire à la justice par un vote serré de 50 voix contre 49. Les élus démocrates qui dénoncent une utilisation politique de la justice s'opposaient fermement au choix de cet ex-avocat personnel de Donald Trump. Et de nouveaux bombardements russes sur Kiev et sa région ont fait au moins 3 morts et 7 blessés la nuit dernière. La défense aérienne ukrainienne est fragilisée par une pénurie de systèmes antimissiles. Nathanaël Charbonnier a les détails.
3: Depuis quelque temps, les nuits se ressemblent dramatiquement pour les habitants de Kiev et sa région. La nuit dernière, il y a eu des morts, dont un enfant. Moscou riposte en effet puissamment aux attaques ukrainiennes, puisque l'armée utilise des drones, mais aussi des missiles balistiques, capables d'une très grande précision. Un choix des Russes qui vient appuyer sur la faiblesse ukrainienne, qui ne dispose plus de systèmes antimissiles, ni européens ni américains, et l'on pense notamment au système Patriot que Donald Trump garde précieusement malgré les demandes du président ukrainien d'en disposer. Cette nouvelle attaque russe sur Kiev intervient alors que les sénateurs américains ont adopté hier de nouvelles sanctions contre la Russie, qui ciblent particulièrement l'industrie des hydrocarbures. Leur but, couper le flux d'argent qui alimente la machine de guerre de Vladimir Poutine et de Moscou. Série de sanctions qui devraient être effectives en septembre, c'est-à-dire après l'adoption du texte par les députés américains.
1: C'était Nathanaël Charbonnier. Et le nouveau président de la Colombie, Abelardo de la Espriella, a officiellement été assermenté hier soir. L'avocat d'extrême droite et admirateur de Donald Trump a été investi dans la ville de Cali plutôt que dans la capitale Bogota, rompant ainsi avec la tradition. Voilà, c'est ce qui conclut le Radio Journal au nom de toute l'équipe. Bonne journée.
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0: Ben, c'est ça, j'ai commencé à manger, moi, le matin à la radio. Et puis, c'était un peu mon objectif, éventuellement, d'avoir quelque chose dans la bouche pendant que j'anime. Ben là, pour se nourrir, évidemment, pour se nourrir. Pour se nourrir. Et c'est seulement les émissions matinales du week-end qu'on peut vraiment, où on peut vraiment profiter de mes deux joies, là, je dirais, travailler et manger. On est bien entouré pour la dernière heure dans l'attendant Annie. On est diffusé, je le répète, partout au Québec d'ailleurs. Pour ceux qui s'intéressent, il fera soit beau, soit moins beau aujourd'hui. Alors j'ai l'impression d'avoir couvert mon travail de météorologue pour le matin.
1: Cette saison-là fait vraiment un tort irréparable aux météorologues. Donc, ils sont discrédités de semaine en semaine. C'est
0: j'aimerais vous dire autre chose, mais on annonce alternance de soleil et nuages partout au Québec, sauf à Sept-Îles et à Gaspé où est-ce qu'il fera soleil. Il y a des pourcentages probables. Comme dirait Thérèse, la menace.
2: L'été des menaces.
0: C'est l'été des menaces et c'est tout à fait vrai un peu partout au Québec. Nous aurons une très belle heure où on parlera évidemment d'activités estivales avec Thérèse Parisien. Je fais pas semblant là, c'est une chronique que j'aime bien. On parle de mosh pit, on parle de d'aile psychiatrique. Il y a toujours quelque chose d'assez intéressant avec Thérèse, absolument. Dany Saint-Pierre est avec nous, vous allez nous nourrir, j'espère.
3: Ah, tout à fait.
0: Excellent, c'est tout ce qui m'intéresse. Voilà. Pour ceux qui ont été parmi nous lors de la dernière heure, on a parlé de l'anniversaire de la médaille d'or du 4x100 mètres, le relais canadien en 1996. On se rappelait les bons moments de Paul Oud qui avait complètement dérapé pendant la description parce qu'il voyait bien que l'histoire était en train de s'écrire et il savait pas comment y participer, clairement.
4: Mais écoute, quand ce gars-là avait des émotions, là, ça coupait. Ça coupait.
0: Ah non, je veux dire, quand tu lui donnais des chiffres qui valaient la peine, là.
4: Tout à coup, il perdait un peu de moyens, quand même.
0: Tu le perdais, notre pauvre Paul. Sport, on n'a pas eu le temps de couvrir le sport en fin de dernière heure. Est-ce qu'il s'est passé quelque chose d'absolument fascinant depuis?
1: Non.
0: Ok.
1: Fait que la lecture est correcte, ouais. Mais il va se passer des choses un jour.
0: Yes.
1: Puis ce jour-là, c'est peut-être aujourd'hui, Jean-Philippe, parce que les Alouettes jouent cet après-midi.
0: Ah ben ça, les filles sont les.
1: Ben je vous comprends.
0: Ouais.
1: Puis en plus, peut-être fera-t-il beau, peut-être fera-t-il pas beau.
0: Ben ça, voir. C'est la menace.
1: On a donc les Alouettes affrontent les Elks d'Edmonton.
0: Ah les Elks.
1: Les Elks. Okay. J'ai fait ma liaison.
0: Oui, non, non.
1: Il y avait un ancien nom, les Elks qu'on.
0: C'était les. Oui, c'est vrai. Mais peu importe.
3: Regardez le E, en tout cas, ils sont constants.
1: Ouais, ça. Puis il y a un cas aussi qui est placé ailleurs. Fait qu'en tout cas, il y a toutes sortes de...
0: tout ça se vaut.
1: Tout ça, c'est dans tout. On est sur Boggle. Cet après-midi, donc, qui joue à cette personal motion. On s'attend ni plus ni moins, Jean-Philippe, un duel de titans.
0: Ah oui, hein?
1: C'est les deux meilleures équipes de la Ligue canadienne de football et la seule défaite de nos oiseaux, de vos oiseaux et des miens, cette saison a été subie aux mains.
0: Moi, là-dedans,
1: c'est... Ben, un peu, quand même.
0: Oui, oui, ben, peut-être, oui.
1: C'est un peu comme le 4x100 de 2014.
0: Non, le 4x100, là, je dirais.
1: C'est nous, à l'Ouest, là.
0: C'est une fois aux 4 ans, c'est le fun.
1: Ben, l'Ouest, c'est à peu près comment on les regarde aussi. En tout cas,
0: vous avez raison.
1: Donc, la seule défaite des Alouettes cette saison a été subie contre les Elks, justement. Les Alouettes, un bon défi en défense avec 4 partants qui ne seront pas là en raison de blessures. Et je vous mentionne que les Alouettes affronteront leur ancien arrière, Corey Fajardo, qui était en poste lors de la dernière Coupe Grey en 2023.
0: Fajardo? Je sais pas, j'ai l'impression que c'est comme si on disait Fajitas. Il me semble qu'on ne faut pas faire ça. Là.
1: Regardez, moi, encore une fois, c'est ma vérité.
0: Oui.
1: Fajardo.
0: Vous savez quoi? Ça va être ça. On peut pas vraiment la nier, votre vérité, Simon. Puis c'est ce qui fait qu'on vous aime.
1: Je vous remercie là-dessus.
5: On dit Don Juan et pas nécessairement
0: merci
5: Don Juan.
0: Énormément. C'est vrai, tout à fait.
5: Voilà.
1: On a les Boys 2, le débat sur Chamonix.
0: Oh, le grand plaisir déjà d'animer cette émission, mais ça se termine très bientôt. C'est notre dernier week-end. Non.
1: La semaine prochaine.
0: La semaine prochaine, c'est notre dernier week-end. On a officiellement fait plus que la moitié, là. Ça, c'est.
1: Ouais, c'est dépassé.
0: C'est dépassé.
5: Non, mais ça, c'est pour ceux qui sont arrivés en deuxième partie, parce que moi, je suis arrivé en première partie.
0: Ah, c'est vrai, il y a ça. Mais vous avez raison.
1: On est sur nous-mêmes, d'ailleurs.
0: Bon, écoutez, il nous reste encore quelques heures de radio à faire en attendant Annie. Félix.
3: Ben, j'avais le goût d'emprunter le titre de l'été des menaces à Thérèse, parce que vous avez sûrement vu dans les dernières semaines, ça a été dans tous les grands quotidiens, le New York Times, la BBC, le Guardian, toutes les histoires d'intelligence artificielle qui deviennent rogue, donc qui décident d'agir par elles-mêmes dans différents tests. On a un super bon papier ce matin dans le Figaro qui nous explique vraiment qu'est-ce qui s'est passé dans les deux dernières semaines, comment tous les modèles, dans des tests de cybersécurité, ont trouvé des failles, ont été capables d'aller beaucoup plus loin que ce qu'ils devaient pour essayer de remporter la partie. Là, je mets ça entre guillemets. Mais ce qui m'amène à une autre nouvelle qui est un peu passée inaperçue cette semaine, c'est encore une fois la BBC qui le rapportait. On a une publication jeudi dans la revue Science. Ça a été rapporté là aussi par le Figaro. Et c'est des chercheurs de la Californie qui ont décidé de d'utiliser des modèles d'intelligence artificielle nommés Evo 1 et Evo 2. Ce qu'on a fait, c'est des modèles qui ressemblent un peu à ChatGPT. ChatGPT, ça a été entraîné avec des livres qu'on a vraiment fait lire.
0: Oui, oui, on a donné des millions d'ouvrages, l'interweb.
3: Exactement. Dans le cas de Evo 1 et Evo 2, ce qu'on a utilisé, c'est pas des livres, c'est des codes génétiques. On a donné le code génétique de millions d'animaux, de plantes, de microbes, de virus. Et là, ce qu'on a fait après ça, c'est on a demandé à Evo 1 et Evo 2 de se familiariser avec le code génétique de virus. Un virus bien particulier.
0: Pourquoi on ferait ces choses-là?
3: J'y arrive. On a demandé par la suite à Evo de reproduire des versions du code génétique du virus. Donc, de recréer de nouveaux virus en passant par le code génétique qu'on avait déjà d'un virus qui est bien connu, qui est connu depuis des décennies. On a dit qu'on avait mis des pare-feux, comme quoi on s'intéressait vraiment à un virus qui s'intéressait à un seul type de bactérie. Et ce qu'on a produit, c'est 70 000 versions de nouveaux virus parmi ceux...
0: Là, à l'écrit, là, hein? Seulement, je veux dire, comme,
1: ils ont codé le virus.
5: Pour combien de temps?
3: À cette étape-là, après ça, on a reproduit la molécule d'ADN de 285 de ces virus.
0: Pourquoi?
3: On les a testés et on a été capable de voir que le virus se transmettait d'une bactérie à une autre. Là, on a fait ça dans des petri dishes, des vases de pétri. Ouais. Et on a réalisé que certains virus étaient même aussi résilients que le virus original. Ça veut donc dire qu'on a créé des virus qui n'existaient pas dans la nature avec un ChatGPT génétique.
0: C'est super, ça. Ben, merci beaucoup pour ça.
3: Il y a quand même un bon côté. Là, on dit qu'on pourrait, par exemple, traiter certaines maladies où on a des médicaments, où on a certaines bactéries qui deviennent résistantes aux antibiotiques.
0: Normalement, oui.
3: On pourrait utiliser cette version-là du ChatGPT génétique pour essayer de trouver des solutions.
0: C'est ça, ce serait bête de pas le faire de l'autre côté.

0: été, me semble, non?
1: Exactement. Merci beaucoup, Félix. Chyna?
2: Bon, mais moi, avec des petites brèves un peu moins lourdes.
0: Ben, j'espère bien, Seigneur Dieu, on est tout bien un samedi matin.
2: Là. 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Et puis, bon, j'ai parlé de la rentrée tantôt, Jean-Philippe, je sais, ça vous a donné de l'urticaire.
0: C'est sûr que c'est pas le fun de se faire dire que l'automne s'en vient, puis que l'hiver s'en vient, puis que ça va être plate.
2: Mais le temps étant ce qu'il est, il avance tout le temps.
0: Ben, je sais bien que c'est ce maudit.
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0: Très bonne suggestion. Merci beaucoup, Gina. On a eu énormément de messages, Thérèse, vous le savez, ça.
4: À propos de...
0: Votre chronique de la semaine passée.
4: Mais oui, j'ai une petite perte de contrôle.
0: Vous avez cassé Internet, là. On se rappellera que vous avez parlé des mini-potes.
4: Oui, absolument.
0: Mais ça a tellement bien fonctionné qu'il y a des gens qui ont visité vos...
4: Non seulement. Et j'écoute, j'ai eu des textos de gens qui ont visité les mini-potes dont j'ai parlé. Ouais. Mais de Frédéric Arnoux, qu'on connaît, qui est un collègue.
0: Oui,
4: qui est un collègue. Et Frédéric qui est allé avec ses ados et qui m'a envoyé des films. Et des films, des super gros T-Rex qui sont au-dessus des trous et qui vous menacent quand vous jouez.
0: C'est votre fameux mini-pote.
4: Alors, c'est le fameux mini-pote jurassique à Brossard. Donc, il y a ça. Et pour ceux qui s'intéressent, le cornhole reprend bientôt. Hein,
0: ben,
4: vous savez ça?
0: Pour ceux qui
4: s'intéressent. Et là, ils m'ont envoyé un courriel pour me dire qu'il y avait un incitatif cette année. Ils font tirer deux poches par semaine.
0: Mais voyons que c'est fin,
4: Oui, c'est fin.
0: Deux poches.
4: Oui, deux poches par semaine. Alors, je vais peut-être m'inscrire.
0: Mais comme vous voulez dire deux poches, c'est deux poches?
4: C'est deux poches.
0: Deux poches.
4: Fait que si tu gagnes deux semaines, t'as tes quatre poches pour jouer au cornhole, tu comprends? Alors, c'est comme ça que ça fonctionne.
0: OK.
3: Après ça, on est comme autonome de poche.
4: Oui.
3: C'est la paix d'esprit qu'on obtient.
4: C'est exactement ça.
0: C'est super. Ça coûte cher une poche?
4: Ça coûte cher. Ça peut coûter 25 $ la poche. Même qu'il y a des poches qui coûtent 200 $ pour 4, 300 $ pour 4, dépendant s'ils sont...
0: C'est la qualité du maïs à l'intérieur, j'imagine.
4: Pas juste ça. Ils sont doux sur un côté, un peu plus rugueux sur l'autre. C'est tout calculé.
0: On comprend bien. Ben écoutez, tant qu'à être là, parlons donc de votre sujet de cette semaine.
4: Cette semaine, je parle des quilles finlandaises.
0: Ben, c'est ça, je vous ai vu arriver avec votre petite caisse de lait là.
4: Tu vois, ça ici, c'est des petits bâtons de bois. Ça, c'est le tuteur. Ça, c'est le mulky que tu lances.
0: Okay.
4: Puis ça, c'est les quilles.
0: Oui, on les connaît les quilles. Hein? C'est les quilles comme en biseau avec des chiffres dessus.
4: Oui, absolument. Ouais. Donc c'est des rondins de bois à peu près de 22 cm là, de longueur pour le mulky. Les autres sont un peu plus courts en biseau. Et sur le biseau, ben t'as des quilles numérotées de 1 à 12.
0: Ok.
4: Et ce qui est intéressant de ce jeu là, c'est pas ce qui est intéressant de ce jeu-là, c'est la fin du jeu. C'est-à-dire,
0: jouer en tant que tel,
4: non,
0: c'est quand c'est fini.
4: Non, c'est d'essayer de gagner.
0: Comme n'importe quel jeu, t'es rare.
4: C'est nouveau. Celui-là, particulièrement difficile à gagner.
0: OK.
4: Pourquoi? Je vous explique. C'est-à-dire que tu places tes quilles sur un... Tu peux jouer sur le sable, tu peux jouer dans le gravier, tu peux jouer sur la pelouse, tu peux jouer n'importe où.
0: Tu peux jouer sur l'asphalte devant chez vous.
4: Sur l'asphalte, peut-être, mais moi, je trouve ça moins efficace. En tout cas, moi, j'ai joué dans l'herbe et j'ai joué dans la garnotte.
0: On a tous joué dans l'air un jour.
4: Oui, c'est ça. Donc, et là, vous placez vos quilles. C'est pas compliqué. La 1, la 2 en premier.
0: Ouais.
4: La 3, la 10, la 14 en deuxième, la 5, la 11, la 12, la 6. Non, mais c'est pas grave, t'as tous les règlements. Okay, tu vas avoir tous les règlements sur Internet et tout ça. Sauf que, et la 7, la 9 et la 8 à la fin. 7, donc, 9, tu 8. Les colles un peu, tu peux les
0: décoller.
4: Pourquoi
0: 7, 9, 8 et pas 7, 8, 9?
4: Ah, ça, c'est, tu vas voir pourquoi quand tu vas commencer à jouer.
3: OK, parfait, la Finlande,
4: hein. Et alors, ça s'appelle le Mölkky. Ça, on prononce Mölkky.
0: Ouais.
4: Et c'est M-O-L-K-K-Y. Donc, c'est des quilles finlandaises. Mm-hmm. Et ce qui est intéressant, c'est que tu as, évidemment, ton Mölkky dans les mains.
0: Le tuteur.
4: Que tu peux lancer. Tu peux pas le lancer vers le haut. Faut que tu le lances
0: vers le bas.
4: C'est-à-dire, tu lances
0: comme
4: avec
0: à la balle donnée, là.
4: Ouais, c'est ça. Donc, exact. le bras en bas qui balance.
0: Ouais.
4: Et vous envoyez le Mölkky sur les quilles.
0: Okay.
4: Les quilles sont disposées assez collé, mais pas trop, mais bien assez collé.
0: C'est comme un triangle ou non?
4: Ah, non, ça fait comme, oui, ça fait comme un triangle. Ça fait comme une sorte de triangle.
0: OK, OK.
4: Et quand tu les lances, il y a des quilles qui tombent, évidemment, puis évidemment, ça m'a pris 10 coups avant de pogner le mouton de quilles, mais bon, tu sais, des fois,
0: c'est... Ah oui, parce qu'il faut s'y rendre, là. C'est pas comme un hockey, là, qui roule, là.
4: À 4 mètres, quand même, du jeu. Alors, faut quand même que t'aies un bon bras. Et, d'habitude.
0: Ben, 4 mètres.
4: Non, c'est pas loin. C'est juste que tu lances, puis ça arrive tout le temps à l'autre bord. Parce que dans mon cas, ça arrivait tout le temps à l'autre bord. Alors là, tu lances.
0: Une femme de moche-pit, c'est sûr que vous êtes moche-pit au Mölkky.
4: Et là, les quilles tombent,
0: oui.
4: Comprends-tu?
0: Ben
4: et,
0: bon, oui.
4: Et ça, et là, tu commences à compter les points. Tu peux jouer à 2, à 4, à 6, tu peux jouer en équipe, pas en équipe. Ça se joue à tous les âges.
0: Okay.
4: Et à un moment donné, s'il y a 3 quilles qui tombent, 3 points. Mais si ça te donne 3 points. Mais si t'as une quille qui tombe par-dessus l'autre, par exemple, si elle ne touche pas par terre, c'est celle qui touche par terre que tu comptes. Celle qui touche pas par terre complètement ou qui est à côté un petit peu, elle ne fait pas de points. OK?
0: Donc, les chiffres servent à quoi de bord?
4: Et je vais te dire pourquoi.
0: Ah, excuse-moi.
4: C'est que les trois.
0: Il y a des étapes, hein?
4: Ben oui, non, excuse-moi. Trois quilles, 3 points, 4 quilles, 4 points, 2 quilles, 2 points, bon, etc.
0: 5 quilles.
4: Une quille.
0: 5 points.
4: Oui. Une quille, une seule quille, si c'est la 9 qui tombe, t'as 9 points.
0: Wow. Arrêtez-moi ça.
4: Alors, ce qu'il essaie de faire, c'est d'envoyer ton Mölkky sur une quille. Mais là, les quilles, un coup qui sont tombées, après ton coup à toi, là, tu les ramasses et tu les remets là où elles sont tombées.
0: Ah, donc, là, ça prend de l'expansion, cette affaire-là. Tu peux pas jouer dans un 3,5, là.
4: Ton terrain est vivant, là. Okay. Ton terrain est vivant et il s'élargit au fur et à mesure. Puis là, t'as différentes sortes de lancers. T'as le lancer de la cuillère. J'ai essayé ça, je suis pas capable.
0: Bon, c'est comme un petit type de swing.
4: Ah, ouais. T'as le lancer qui fait tourner ton Mölkky puis que le Mölkky arrive là-dessus.
0: Tu vas avoir différents lancers comme au baseball.
4: Différents lancers et, à un moment donné, t'as le lancer, là, de tourniquet un peu, là, qui fait comme quand tu casses un jeu de billard. Exactement. Donc, les quilles s'éclatent un peu. Toi, tu ramasses tes points. Là, vous remettez les quilles. Là, faut gagner. Pour gagner une partie, il faut avoir 50 points.
0: OK, mais ça se fait facilement?
4: Non.
0: Ah.
4: Non, c'est ça la difficulté, c'est ça la beauté du jeu.
0: Attendez-moi.
4: Faut t'aille 50 points.
0: Pile. Ah, c'est ça.
4: Pas 51 ni 52. Donc, quand t'arrives à 40, t'as intérêt à jouer un peu de stratégie.
0: Mm-hmm.
4: Alors moi, ce que je fais, quand j'ai joué avec des amis, à un moment donné, j'avais 41 points. Je savais qu'il me manquait 9 points.
0: Ah ben, faites tomber la 9.
4: Et l'autre à côté de moi avait 45 points.
0: Ouais.
4: Alors j'essayais de faire tomber tout le temps les quilles qui allaient lui donner à lui 5 points, mettons.
0: Ben oui, mais si on les relève, ces quilles-là?
4: T'es relève?
0: Oui.
4: Puis là, lui, il peut jouer après.
0: Oui, c'est ça.
4: Mais j'essayais de les éloigner ou de les coller.
0: Ah, vous?
4: Donc, il y a des stratégies.
0: Ah, okay,
4: mine de rien, il y a des stratégies. Donc, et ce qui est intéressant aussi, c'est que pour gagner ta partie, tes 50 points, faut, si jamais pour une raison ou pour une autre, t'as 45 points. Puis tu frappes la quille 6, c'est la seule qui tombe.
0: Donc, 46, c'est 51.
4: 51.
0: Ouais.
4: Alors, tu retournes à 25 points.
0: Ah ben ça, c'est fâchant.
4: Ça, c'est fâchant. Et l'autre affaire, c'est que si tu manques 3 fois de toucher les quilles...
0: C'est-à-dire que si tu passes dans le swing,
4: si
0: tu passes dans le bar
4: 3 fois, t'es éliminé.
0: Arrêtez.
4: Il y a des gens qui ont mis un genre de règlement alternatif. Là, t'es pas éliminé, tu perds tous tes points.
0: Okay.
4: Mais parce qu'il y a des gens qui... Coudonc,
0: les Norvégiens sont extrêmement durs.
2: Ouais. Ce sont les Finlandais.
0: Mais les Finlandais aussi.
4: Et
0: souvent, ces deux peuples sont très durs.
4: Donc, trois ratages, évidemment.
0: Ouais,
4: bon, il y a des gens pour éviter la crise de nerfs, là.
0: Ouais.
4: Ils enlèvent les points plutôt que d'éliminer le partenaire.
0: Bon.
4: Maintenant, ça, c'est, tu joues, comme je te dis, tu peux jouer à peu près partout. Et, c'est Tu es à peu près à 4 mètres du jeu. Donc, c'est quand même... Puis, c'est, quand je te dis que c'est un terrain vivant, là, c'est vraiment un terrain qui... À un moment donné, tes quilles sont vraiment éparpillées. Là, tout à coup, il y en a une qui a revolé. Tu comprends pas pourquoi elle est rendue là-bas. Et là, tu sais que c'est la quille 5. Puis, tu sais que ton collègue s'en vient avec 45 points. Et là, tu te dis, ça va être facile pour lui d'aller la chercher.
0: Parce qu'elle est unique.
4: Alors, tu essaies de l'éloigner ou de la... Bon, c'est tout ça, le jeu.
0: Ouais.
4: C'est extrêmement intéressant. Ça se joue en famille. Moi, c'est mon deuxième jeu que j'achète. Parce que,
2: il
4: est à moi, okay. Celui-là.
0: Ben, c'est une femme.
4: Oui, parce que, mais c'est-à-dire, oui. Sauf que le premier jeu a terminé sa vie de façon dramatique.
3: Dans le foyer.
4: Je vous conseille pas de jouer avec des chiens.
2: Ah oui, hein. Mais une chose que vous avez pas dit, Thérèse, c'est aussi l'essence de bois qui est utilisée.
0: Ah,
2: c'est pas si lourd. Moi, j'aurais aimé que ça soit plus lourd.
0: Du merisier. Ouais. Mais pourtant, c'est lourd du merisier, il me semble.
2: Ben, pas tant, moi, je trouve, pour lancer le bâton, là.
0: Je vais toucher
2: le bâton. C'est pas lourd, là.
0: Ah, mon Dieu.
2: C'est ça, c'est léger, là.
4: C'est bien, tu sais.
0: Ah bon, tu
2: mon Dieu. C'est un peu comme le témoin de Bruno Surin, là.
4: Le premier jeu que j'avais acheté, j'avais des amis à la maison. Une belle journée du soleil. Il est 4 heures, on se sert une bière, puis là, les gars décident de faire une partie de Mulky.
0: Ouais.
4: Et mon ami décide d'aller, lui, décide d'aller promener les chiens pendant qu'on fait ça.
0: Absolument.
4: Puis là, ben, écoute, on commence à jouer, puis on pense pas, on n'a jamais joué avec les chiens, puis on n'a jamais eu d'expérience avec les chiens là-dessus. Et à un moment donné, on a 2 Golden et 2 Grands Danois. Et à un moment donné, il y a un Golden qui sort du bois et qui me voit avec le Mulky dans les mains, prêt à lancer.
0: Ben, il n'est pas niaiseux.
4: Non, mais j'y vois la face, puis je fais comme, oh non. Et je lance, je me dépêche de lancer mon Mulky qui arrive sur le paquet de quilles.
0: Ouais.
4: Le chien arrive en même temps sur le paquet de quilles, part avec le Mulky, s'en va dans le lac. Là, les deux Danois qui sont pas en reste, comprends-tu, sont venus chercher des quilles.
0: Ouais.
4: Et là, essaie d'enlever une quille dans la gueule d'un grand Danois.
0: Ben, premièrement, faut se rendre.
4: Faut pas être
0: grand.
4: Pissou.
0: Ouais.
4: Alors, c'est haut. Ouais. Faut pas être pissou.
0: Ouais.
4: Alors, donc, et à un moment donné, on a perdu le contrôle, mais totalement. On était sur le terrain, puis on courait partout, puis j'ai fait, OK, on arrête. Écoutez, arrêtez, là, ça sert à rien.
0: Ouais.
4: Il nous restait 4 quilles, tu sais. Et là, les quilles étaient éparpillés. On en avait 2 qui flottaient sur le lac. On en avait 2 dans la pelouse. Il y avait encore les Danois qui se promenaient puis qui essayaient de s'arracher les bâtons.
0: Mais c'est les Danois, les Finlandais, les Suédois, les Norvégiens, tous
4: Et le lendemain, évidemment, là, les gars, ils ont dit, écoute, on va t'en racheter un. Je dis, ben non. Et le lendemain, j'ai retrouvé 2 quilles en bas, près du lac, sur la plage. Puis j'en ai trouvé une coupe grugée. Mais notre soirée, c'est fini. Les chiens étaient très, très tranquilles. Couchés dans l'herbe, chacun leur bâton qui grugeait,
0: exact.
4: Comme un os.
0: Une bonne dose de fibres.
4: Magnifique.
0: Alors, qui a eu 50 points là-dedans, les Danois?
4: Ils ont tous eu 50 points, puis nous autres, on a perdu le jeu, puis à un moment donné, j'ai fait, bon, c'est assez, alors j'ai mis ça dans le foyer, puis on a fait un feu de Mulky.
0: Mais Thérèse, c'est la première fois, j'ai l'impression que, ben là, depuis que je suis ici, là, que vous aimez l'activité de...
4: J'ai aimé ça, oui,
0: ouais,
4: j'aime ça.
0: Ça vous
4: j'aime
0: êtes,
4: ça, parce que, mais au début, je t'avoue qu'au début, là, les premières fois que j'ai lancé Mulky, j'ai dit, t'as un peu niaiseux.
0: Ben, c'est sûr que ça a l'air niaiseux.
4: Tu sais, ça tombe, une quille qui tombe, tu fais, OK, 2
0: mais
4: points.
0: C'est très
4: points.
0: Radiophonique.
4: Puis là, tout à coup, tu fais, non.
0: Il y a quelque chose.
4: Il y a quelque chose là. Parce que quand t'arrives à 40 points, à 38 points, à 42 points, là, tu sais plus où lancer, tu dis, attends une seconde. Puis là, des fois, écoute, tu sais, il y a vraiment quelque chose. J'ai des amis qui réfléchissaient très longtemps avant de lancer. Puis je dis, écoute, ça serait fun qu'on puisse souper avant 9h.
0: Là, je ferais pas semblant, là, j'ai envie de jouer maintenant.
2: Ah ouais, mais regarde, je
4: te le donne.
0: Mais non, là,
4: je te le donne. Mais non, mais regarde, je te le donne. Moi, j'ai des, tu sais, t'as des chiens?
0: Oui.
4: Bonne chance.
0: Merci. Mon Dieu, merci énormément. Vous me le donnez pour vrai?
4: Je te le donne pour vrai.
0: Ça me fait énormément plaisir. Des fois, je cherche des choses à faire avec mes enfants. Tu sais, maintenant, on fait le tour, là.
4: Si tu manques de bois avec tes chiens, je te jure, ça marche comme sur des roulettes. Les deux Danois partaient comme si on avait été à la triple couronne.
2: Mais vous, Thérèse, est-ce que ça faisait de la chicane quand c'était dans le gazon? Parce que moi, j'ai remarqué que le gazon amène plus de chicane que le gravier.
0: Pourquoi?
2: Parce que dans le gazon, c'est irrégulier. Oui. Alors quand on essaie de remettre les quilles, là, des fois, il y en a qui penchent, puis là, des gens font comme, ben non, ça va t'avantager, nanana. Mais là, on essaie juste de faire tenir.
4: C'est où la chicane aussi? C'est quand tu ramasses, quand tu relèves les quilles, puis qu'il y en a un qui dit, hey, elle était pas là. Elle était plus loin. Recule-la. Avance-la parce qu'il veut veut l'avoir pas loin. Ton, parce que, tu sais, non, non, c'est hostile.
3: Ça a l'air le fun, mon gang d'amis. Ouais,
5: je pensais qu'il y avait des gros caractères.
4: C'est des motards, c'est des motards.
3: Le charme scandinave va pas opérer, pas chez tout le monde.
5: C'est une joie de vivre.
0: C'est des trucs qu'on peut palper.
3: Les peuples extrêmement durs.
4: Ça reste un jeu, ça reste vraiment un jeu que vous pouvez, et puis en plus, vous pouvez vous procurer ça.

0: facilement. C'est chez les, tu sais, Decathlon.
1: Les quincailliers, ouais, c'est pas gratis, par exemple.
0: Puis, ben, non, c'est 40 piastres pour un jeu comme celui-là.
2: C'est un gros cadeau, vous savez.
0: Mais c'est 25 $ pour un plus compact. Mais moi, j'aime moins les compacts.
3: Mais j'allais ajouter que, en tout cas, à Montréal, je sais pas dans les autres réseaux de bibliothèques, vous pouvez le louer. Vous pouvez emprunter le jeu.
0: Ouais. Ben, ça joue beaucoup au Parc La Fontaine.
2: Ce que je vais faire, c'est que je vais jouer cette semaine. Et puis, si on aime ça, ça se pourrait que je le garde, puis je vous amènerai un bill de 5 ans.
0: Non, laisse faire.
2: OK, parfait.
0: Laisse faire. Commence pas.
2: Il nous reste une dernière fin de semaine. Thérèse, vous nous parlez quoi la semaine prochaine? Vous savez?
0: Écoute, peut-être que je vais parler des cafés de réparation.
2: Hein?
0: Oui.
2: Ah, c'est chouette, ça.
0: Les repair cafés.
2: Ah ben ça j'aime
0: ouais,
2: ça. Oui,
0: parce que c'est une activité qui va me permettre de respirer par le nez puis de tu sais de juste. Mais si vous avez des choses à faire réparer, à faire, il y a des cafés de réparation qui reprennent leurs activités au mois d'août. Dont il y en a un sur le plateau Mont-Royal, je vais vous en reparler. Et ça c'est intéressant parce que moi j'ai déjà eu un chum à qui je demandais de faire des réparations.
2: Ah ben ça c'est.
0: Et que on allait au café.
2: On a très hâte déjà d'entendre cette chronique-là. La semaine prochaine c'est notre dernière. J'espère que vous allez vous préparer en conséquence.
0: Oui.
2: On ouvre le champagne.
0: Oui.
2: Ouais, okay, tout le week-end.
0: Parfait.
2: Merci beaucoup, Thérèse.
0: Samedi et dimanche.
2: Merci énormément.

0: Ben, normalement, c'est l'heure d'En attendant canadien. Chronique sportive de Simon-Olivier Lorange. Mais vous avez décidé de nous le garder pour, nous la garder pour demain.
1: On va continuer d'attendre à attendre canadien.
0: Parfait. Pas de problème, pas de problème. Vous nous parlez de quoi, alors, aujourd'hui?
1: Parlons de tennis, un peu.
0: Parlons de tennis.
1: C'est dans, je rappelle que je suis dans ma tennis era.
0: Oui. Absolument.
1: Profitez-en, ça s'achève. Oui. Vous rappelez-vous, Jean-Philippe, à quel point ça avait été le fun, l'Omnium Banque Nationale l'an passé?
0: Oui.
1: Du beau temps mur à mur. Et pour vous, ça résonne fort. Oui. Le record d'assistance, la belle victoire de Victoria Mboko. Oh. On vivait notre meilleure vie, puis on le savait même pas.
0: Tellement.
1: On le savait même pas.
0: Je le sais.
1: Si je parle au passé, c'est parce que le début de la dernière semaine a pris les allures d'un cauchemar pour les organisateurs de l'ancien Omnium du Morier. Tout a commencé, eh bien oui, avec de la pluie, Jean-Philippe. Ben. Vous l'aviez annoncé quand même. Vous l'aviez
0: je
1: le
0: savais, moi.
1: La pluie qui a ruiné la journée de dimanche. Je pense qu'il n'y a eu aucun tennis ce dimanche, aussi peu. Et une bonne partie de celle de lundi. Donc, moi, je couvre l'Omnium pour La Presse, le plus grand quotidien français de Mairie.
0: Vous êtes en vacances depuis?
1: Depuis.
0: C'est à cause de la pluie.
1: Ouais, c'est ça. Ouais. On écrit, quand il pleut, on écrit qu'il pleut. Fait qu'on, on est très actifs, nous. Il se passe beaucoup de choses. C'est pas pour me vanter, mais lundi dernier, je me suis rendu au stade IGA de 11h à 17h et j'ai vu 8 minutes de tennis en deux shots. Donc, c'est ça, c'était de l'action. Et le fait qu'il y ait la pluie, ça nous permet d'apprécier un peu l'humanisation du sport. Tu sais, le sport professionnel, c'est des multimillionnaires, c'est très loin de nous et des fois, les mécanismes derrière ça semblent très loin de nous. Mais quand il pleut au tennis, ben tout le monde redevient humain et j'ai suivi ce qu'on pourrait appeler entre nous le chariot à guenilles Trump. Et vraiment, c'est là qu'on comprend qu'il y a des humains qui passent la guenille sur le terrain pour que les millionnaires puissent jouer. Et ça, je trouve ça extrêmement... C'est presque. C'était presque.
0: J'avoue que ça doit être touchant quand même parce qu'il y a quand même un immense travail de guenilles qui sert à rien là souvent là.
1: Ben souvent parce que je veux dire on peut pas s'empêcher de sourire quand on voit le ciel noir et que l'on reçoit la notification des organisateurs du tournoi pour dire bon mais le jeu va reprendre, le terrain est sec, on est comme all right.
0: C'est bonne chance avec
1: ça. On va jouer deux sets puis on va arrêter. Donc on sait que le public aime les vedettes, ça partait déjà mal avec Djokovic, Sinner et Alcaraz qui n'étaient même pas là et en plus Alexander Zverev, Daniil Medvedev ont perdu à leur premier match. On sait aussi que le public aime les joueurs canadiens ou québécois. Donc, à Montréal, Alexis Gallarneau, Liam Draxel et Duncan Chan ont perdu au premier tour. Gabriel Diallo et Denis Shapovalov ont abandonné pendant leur premier match. Et Félix Auger-Aliassime a jamais joué en raison d'une blessure au dos.
0: Hey, c'est une grosse semaine.
1: Ouais, c'était non idéal. Mercredi après-midi, après l'abandon d'Auger-Aliassime, la directrice du tournoi, Valérie Tétrault, a affirmé que l'Omnium vivait le pire des scénarios et on comprend pourquoi. C'était la première fois depuis 91 qu'il ne restait aucun membre du top 5 mondial au troisième tour d'un tournoi Master 1000. Donc, de tous les tournois. Donc,
0: 91?
1: Ouais.
0: Fait que ça, c'était 5 ans et 6 mois avant la naissance de Félix.
1: Exactement. C'était même pas un vague projet. ça s'est plus ou moins amélioré par la suite. Donc, Alex de Minaur n'a pas duré longtemps, Casper Ruud non plus. Alors, où on se parle, l'Américain Mel Shelton, c'est le seul membre du top 10 mondial encore en vie et c'est le 10e. Donc, c'est vraiment, on est sur la ligne.
0: On est là, là.
1: C'est lui qui a gagné le tournoi de Toronto l'an dernier qui devient le favori actuel. Si vous avez encore des billets pour la deuxième moitié du tournoi, est-ce que vous devriez les brûler ou les vendre à 10 sous sur le dollar? Bien sûr que non. Maintenant que tout le monde a vécu son drame, a vraiment passé à traverser

0: le Rubicon. Il reste bien sûr des joueurs intéressants à suivre. Je vous donne deux exemples. Deux tout petits poulets de 19 ans, le Brésilien João Fonseca, qui a atteint les quarts de finale à Roland-Garros en mai dernier. Il vient de battre Casper Ruud et Stefano Tsitsipas.
1: Puis
0: Learner
1: Thiem.
2: Ah oui?
0: Oui, qui a gagné hier soir.
1: Oui, j'ai regardé ça hier soir. Moi, je l'aime tellement, là. Moi, je pense que.
2: Si vous avez des billets à donner, donnez-la à l'adresse.
1: C'est aussi qui s'appelle Learner parce que sa mère, elle enseignait les maths.
2: Ben non.
1: Oui. Et sa sœur s'appelle Justice Learner.
2: Okay. Parce que son père est avocat?
1: Parce que son père est avocat.
2: Mon Dieu, je l'ai lancé comme ça en plus. C'était quoi les chances?
1: Pour vrai, non, c'est pas une joke.
0: Ah, chance qu'il était pas croque-mort. Ça aurait été fatigant. Donc, Fonseca va affronter Ben Shelton au prochain tour dans ce qui peut être un des bons matchs. Sinon, l'autre petit loup, c'est Raphaël Jodar, 15e raquette.
2: Oui.
0: Jodar, 15e raquette mondiale. Je sais que la prononciation, c'est un sujet sensible pour vous.
2: Ah oui, moi,
0: il va affronter le Tchèque Jiří Lehečka aujourd'hui. Tout n'est pas perdu, Jean-Philippe. S'il peut juste pas trop pouvoir, on aurait peut-être sauvé la semaine, mais en cet été, de toutes les menaces, comme on le sait, rien n'est moins garanti.
2: Merci beaucoup. J'adore vos chutes, Simon. Merci énormément. Félix.
3: On passe directement à moi.
2: Ça vous dérange-tu ou je peux passer à quelqu'un d'autre si vous voulez, là?
3: Je vais faire le sujet parce que c'est le sujet favori de notre réalisatrice Soumaya qui m'a demandé d'en parler.
2: Encore?
3: Elle voulait que je revienne sur l'élection qui s'est déroulée cette semaine au Michigan aux États-Unis.
2: Et qu'elle aime ça, hein?
3: Elle adore la politique américaine, donc j'ai été obligé d'en parler. Ça a été partout, dans tous les médias internationaux, dans les médias aux États-Unis et ici au Canada. Je tiens à vous le rappeler, c'est des élections à l'approche des élections de mi-mandat. Les élections de mi-mandat, c'est dans 87 jours exactement. Ça va avoir lieu le 3 novembre prochain. Et pour ceux qui ne savent toujours pas c'est quoi les élections de mi-mandat, c'est un peu les élections... on a les élections de mi-mandat, mais les élections primaires, comme ce qu'on a vu cette semaine, c'est les élections avant les élections. C'est aussi simple que ça.
2: Pour choisir qui peut se faire élire, peut-être.
3: Exactement. Ouais. Chaque parti va décider dans les différentes courses, que ce soit dans des circonscriptions plus locales, dans des courses sénatoriales, des courses pour le poste de gouverneur, l'équivalent de premier ministre. On va choisir dans chaque parti qui va être cette personne. Et là, cette semaine, on a eu une course au Michigan qui a été médiatisée à outrance. C'était vraiment partout parce que les électeurs démocrates devaient choisir entre deux candidats pour obtenir l'investiture du parti à l'approche d'une élection sénatoriale. Ça, ce qui veut dire que c'est pour un poste pour devenir sénateur au Sénat américain. Le siège est détenu par un démocrate depuis des années. En fait, les démocrates détiennent ce siège-là depuis 1979. Donc, quand même, ça fait quand même un bon moment.
2: L'année de ma naissance, Félix.
3: Ah,
2: donc, pour vous dire là qu'il y a des gens qui existaient là avant.
3: Ça existait. Tantôt, j'étais très surpris. Vous avez fait un audio avant ma naissance. Je pensais pas que ça existait. Mais, donc, le Michigan a voté aussi pour Trump en 2024. Et là, parmi les articles cette semaine, on avait le Journal de Montréal qui a publié un texte de l'agence France-Presse qui résume très bien le profil du gagnant. Parce que on avait une course entre Hailey Stevens, une candidate plus modérée, et l'autre candidat, Abdul El Saed, qui lui est nettement plus progressiste. Abdul El Saed, il est né d'une mère du Michigan, d'un père immigré de l'Égypte. Il a un parcours assez prestigieux, les grandes universités. Il a été directeur des services de santé publique du comté de Wayne au Michigan. Ça, c'est le comté le plus populeux au Michigan. C'est le comté de la ville de Détroit. Même Jean-Philippe, il a même eu son propre balado il y a quelques années. Donc, c'est un gars de podcast, comme on dit. Ouais. Et là, il est arrivé en tête avec 16 000 votes. Ça peut paraître beaucoup, 16 000 votes.
2: Ben non, mais c'est rien.
3: Mais c'est minuscule parce que on avait plus de 1,5 million d'électeurs démocrates qui se sont prononcés. Et pour comprendre qui est vraiment Abdul El Saed, le texte de l'AFP donnait des exemples de ses politiques. Par exemple, Abdul El Saed veut expulser l'argent de la politique. Il veut aussi remettre l'argent dans les poches des Américains. Et je suis allé voir sur son site internet pour vous, Jean-Philippe, et c'est toutes les positions classiques de la gauche américaine. Par exemple, abolir ICE, la fameuse politique de...
2: Mais quand vous dites la gauche, la vraie gauche, c'est-à-dire une gauche qui... parce que bon,
3: une gauche à la Bernie Sanders aux États-Unis. Donc, une gauche qui se veut progressiste, très critique aussi du régime de santé actuel, veut élargir le système de santé. Et le Washington Post a fait un article très éclairant pour savoir qui avait voté pour Abdul El Saed. Quand on creuse un petit peu, ce qu'on voit, c'est les jeunes. Plus un comté avait des jeunes, plus ils votaient pour Abdul El Saed. Les villes de taille moyenne, les endroits où on avait des forts taux d'éducation, c'est vraiment là où Abdul El Saed a fait de très bons résultats. Et ce qui était éclairant avec cette course-là, c'est la fracture du Parti démocrate sur bon gauche droite. Est-ce qu'on va avec une ligne plus modérée, une ligne plus plus à gauche, mais aussi sur la question d'Israël, parce que Abdul El-Sayed, c'est quelqu'un qui est très critique d'Israël, très critique des relations qu'a les États-Unis avec le gouvernement israélien et des groupes de pression israéliens comme le fameux groupe AIPAC qu'on a entendu parler plusieurs fois. Et le groupe AIPAC est responsable d'une bonne partie des dépenses contre Abdul El-Sayed. Lui, ce groupe-là défendait la candidate démocrate qui est plus modérée. Le groupe a dépensé 32 millions de dollars dans la course.
2: Pour une course?
3: Pour une course.
2: Et là, on se rappelle, pour une course, pour faire élire quelqu'un qui risque ou qui aura la possibilité de se faire élire. Donc là, on est là, il y a des niveaux là avant de se rendre à l'élection réelle.
3: Exactement. On n'est pas encore rendu là. Et là, le New York Times avait quand même un article cette semaine qui était très intéressant sur la suite des choses, parce que le groupe de pression AIPAC généralement donne aux démocrates, aux républicains. Là, va probablement donner aux républicains lors de la prochaine course. Il a déjà annoncé qu'il voulait tout faire pour que Abdul El-Sayed ne soit pas élu à la prochaine élection. Et dans le Nouvel Obs, il y avait un texte là aussi qui donne un peu un aperçu de ce qui s'en vient. Ouais. Est-ce qu'on va aller avec un virage plus modéré, avec un virage plus à gauche? Et le magazine s'est entretenu avec le politologue Romuald Sciorra, qui est lui établi en France. Et son éclairage est très intéressant, parce que si jamais Abdul El-Sayed venait à remporter l'élection au mois de novembre, ça pourrait faire changer le Parti démocrate, ça pourrait littéralement donner une impulsion à tous ces candidats plus à gauche, et ça pourrait même peser sur 2028, parce que là, la gauche au sein du Parti démocrate pourrait s'imposer selon lui, et il croit même que le Parti démocrate pourrait tenter d'essayer d'accommoder les deux factions, d'avoir un candidat à la présidence qui est plus modéré, avec une vice-présidente plus à gauche. On donnait l'exemple Gavin Newsom comme possible président.
2: Avec Alexandra Ocasio-Cortez.
3: Exactement, comme vice-présidente. Donc, ça va être à surveiller. Les élections, c'est quand même dans 87 jours.
2: 87 jours pour les élections demi-mandat, et puis les élections présidentielles dans 2 ans et 87 jours, ou à peu près.
3: À peu près.
2: Ouais, exactement. Merci beaucoup, Shina.
1: Oui, ah, ben oui.
2: Non, je sais pas.
1: Non, mais c'est bon, c'est comme ça donnait l'impression que vous disiez Shina à Félix, c'est juste ça.
3: Ah oui, allez-y, Félix.
2: Non, mais... Shina, Félix.
1: Bon, mais j'ai été distraite aussi parce qu'il y a de la nourriture là, autour de la table. À chaque semaine, c'est toujours la même chose. Alors, je vous parle d'événements à venir, mon cher Jean-Philippe.
3: Dites-moi tout.
1: Le 11 août jusqu'au 23, c'est le Festival plein art, hein, celui des métiers d'art. À Québec?
2: Ça? Ah, à Québec, d'accord.
1: Ah oui, est-ce que vous êtes vous aimez ça, vous, les métiers d'art?
2: Et
1: vous y allez dans ces salons-là?
2: C'est
1: vous?
2: Compliqué, là, comme question.
1: Vous avez une relation compliquée avec...
2: Avec les métiers d'art.
1: Avec les métiers d'art.
2: Non, mais c'est une relation compliquée. Je suis pas sûr que j'ai de relation encore, mais je peux la développer. Là,
1: ah, OK, ben oui, c'est ça. On n'est jamais trop vieux pour changer.
2: Regardez, non.
1: Ça se tient dans la capitale nationale, un important rendez-vous du genre, et ça se passe au Parc de l'Esplanade, à Québec, là, pas à Montréal, quand même. Comme d'habitude, on articule ça autour du savoir-faire, la créativité, l'innovation. Cette année, c'est un peu plus gros. L'année dernière, il y avait 60 artisans. Cette année, on en a 80. Okay. Donc, ça prend de l'ampleur quand même. Et là, on veut aussi attirer les gens en dehors des murs. Alors, il y a plein art hors mur. Ça, c'est une sorte de répertoire qu'on a dispersé un petit peu dans les quartiers de Québec. Comme ça, ça aide à connaître un peu mieux l'endroit. C'est une belle manière de joindre l'utile à l'agréable. Vous allez y trouver, bien évidemment, du verre, de la céramique, la joaillerie, du textile, ce qu'on s'attend des métiers d'art. Mais cette année, là, on va commencer le 11 août avec remise de prix, hommage, mais également cérémonie traditionnelle autochtone, parce que cette année, on tient à vraiment faire de la place à l'art autochtone. Alors, ça sera animé par Diane Picard. Vous alliez dire quelque chose?
2: Non, absolument pas. Non? Moi, je suis à l'écoute, là, la bouche semi-ouverte, toujours prêt à...
1: Donc, vous pourrez voir des démonstrations de powwow, par exemple. Il y a également, durant ce festival-là, des ateliers de gestes. Donc, ça, c'est comment est-ce qu'on vous montre. On va montrer aux gens comment la bijouterie, ça se fait, le textile, le vitrail.
4: Le macramé, est-ce que c'est revenu à la mode?
1: Ben, c'est ça, j'ai... ultra à la mode. Oshiaga, ce n'était que du macramé.
2: Ben, c'est ça que j'ai vu. Là, je me disais, mon Dieu, j'ai l'impression que j'ai raté quelque chose encore.
4: Oui, moi aussi. Ouais. J'ai vraiment ça, là, c'est la...
2: Le macramé.
3: Vous voulez pas essayer ça la semaine prochaine?
2: Vous avez une chronique?
4: Oui, non, je pourrais vous faire une chronique épouvantable sur le macramé.
2: Bon,
4: il y a une époque où j'ai des gens autour de moi qui faisaient du macramé, puis des genres de jardinières en macramé. J'étais plus capable de
2: mal au cœur.
4: Des pendentifs en macramé. On n'en pouvait plus. J'haïssais ça au départ, imagine-toi, après un an.
1: Ben, allez jamais à Chicago, vous allez vraiment triper comme ça. Il faut le dire que cette année, l'invité d'honneur, c'est la Québécoise Chantal Gilbert, connue à l'international, mais comme d'habitude, nul n'est prophète dans son pays, donc on la connaît un peu moins ici. Faut vraiment, elle a reçu le prix du gouverneur général du Canada en 2008. Elle fait vraiment un travail particulier. Elle est
5: coutelière d'art.
2: Ouais.
5: Donc, elle fait de l'orfèvrerie mélangée avec des objets coupants. Ouais. Alors, par exemple, des haches, des lances, des flèches, des coupes-gorges même, mais qui sont des bijoux à la fois. Donc, faites attention comme vous
2: portez. Donc, c'est une joaillière dangereuse.
5: Oui, absolument. Et je veux dire, c'est quand même magnifique. Là, si vous tapez son nom sur Internet, vous allez voir, c'est pas des couteaux à beurre. Là. On fait quand même attention à ça. On fait quand même attention. C'est vraiment très sophistiqué ce qu'elle fait. Alors, c'est elle qui est mise à l'honneur cette année. Et d'ailleurs, dans le Vieux-Québec, à la Poudrière, vous pourrez voir tout son travail qui va être exposé là-bas. Exposition hommage, bien évidemment, à cette grande dame de la joaillerie. Alors, je vous rappelle que plein air, ça commence le 11 août. C'est jusqu'au 23. L'entrée est gratuite aussi. Hein? L'entrée est gratuite. Et là, si vous êtes le genre de personne, parce que j'en connais des gens là, qui commencent déjà à parler de l'hiver.
2: Ben là, moi.
5: Oui, c'est vrai, okay. Vous en avez parlé.
0: Vous parlez de cadeaux de Noël.
5: Écoutez, vous lisez dans mes pensées.
0: Je vais aller.
5: À un moment donné, c'est parce qu'il faut prévoir le coup. Je veux dire, si on est le genre de personnes qui n'aiment pas les foules, on n'attendra pas décembre.
2: Vous avez tout à fait raison.
5: Mine de rien, vous avez tout à fait raison.
2: Oui, oui, mais.
5: Est-ce que vous connaissez les gens qui vous entourent? Vous savez qu'est-ce qu'il y a?
3: C'est le Père Noël?
2: Non, c'est l'Halloween qui s'en vient. Alors, vous savez ce que ça veut dire?
5: Vous avez dit que les magasins à 1$, là, je n'aimerais pas. On a déjà mis des.
2: Ouais.
5: Ben, j'ai vu ça hier.
2: Je sais.
5: Mais je filais pas bien, là.
2: Ben, personne file bien à cause de ça.
3: Il faut se prendre tôt, là, pour les costumes les costumes d'Halloween. Ben oui, sinon, tout le monde a les mêmes idées, c'est plate. Faut se prendre
5: la main. Mais là, Pod?
1: Tout le monde a toujours les mêmes idées.
3: On a déjà déterminé que Pod sera déguisé.
1: Tout le monde a toujours les mêmes idées.
2: Oui, de toute façon.
1: Il y a des modes.
0: Mais là, genre, on a une information qui s'en vient.
3: On a déjà déterminé que Pod allait être déguisé en pirate cette année.
2: Ah, ben, c'est pas niaise.
0: On va lui faire une petite jambe de bois.
2: Exact. Qui est Pod? J'écoute seulement les portions intéressantes de l'émission. Pod, c'est le chien à trois pattes de Félix, que Félix a adopté cette semaine. D'ailleurs, ce serait bien bête qu'on ne mette pas ses photos, ou au moins une photo de Pod sur les réseaux sociaux. Je ne sais même pas si on a des réseaux sociaux, mais on mettra ça sur nos réseaux sociaux.
5: Et il nous écoute, hein?
2: Oui.
5: Ben, elle nous écoute.
3: Elle nous écoute.
2: Oui, absolument.
1: Il s'est sauvé ce matin.
2: Oui.
1: Échappé.
2: Échappé sur le tapis.
5: C'est pas pareil.
3: On va être à l'écoute.
0: On sait qu'il peut pas se sauver, hein.
2: Ouais. Ben, en fait, son urine s'est sauvée. Disons ça comme ça. Merci. Est-ce que vous avez fini? Excusez-moi.
5: Oui, oui.
2: OK, parfait. Merci énormément, Chyna. Merci beaucoup. Bon, je ferai pas semblant. Mais les moments préférés d'émission, c'est toujours les moments où on mange. C'était comme ça la semaine dernière, c'était comme ça la première semaine, et c'est comme ça cette semaine également. Dani,
6: oui.
2: Bon, vous savez, j'ai des relations très difficiles et complexes avec certains légumes.
6: C'est vrai.
2: On a parlé de la courgette. Je suis encore en train de me réconcilier. Je suis pas sûr que je les aime. Les gens m'en parlent, les gens m'en offrent.
6: Et réconciliation.
2: Ouais, exactement. Par contre. C'est loin d'être aussi mauvais qu'avec l'aubergine, ma relation avec les courgettes. Et l'aubergine est pour moi un légume que je ne comprends pas.
6: C'est vrai?
2: Ah non, je ne comprends pas ce légume.
6: Mauvaise rencontre?
2: Ben, pas de mauvaise rencontre. En fait, c'est surtout comme, tu sais, vous voyez, un melon qui goûte rien, là.
6: Oui.
2: Ça sert à rien. Ben, une aubergine, c'est le même feeling que ça me procure, vous comprenez?
6: Ah, c'est dommage. Avec toutes ces années qu'on se connaît, j'ai pas réussi à vous faire traverser le Rubicon. C'est peut-être ce matin qu'on va le faire.
2: Ben, écoutez, convainquez-moi.
6: OK. Commençons par le commencement.
2: OK.
6: L'aubergine doit être ferme, bien tendue, doit avoir une couleur appétissante. Okay. Elle peut être sur différentes formes. Hein. Il y a l'aubergine italienne.
2: Oh non. Thérèse. Oh là là là là.
6: Il y a une aubergine asiatique. Ouais, les mauves, mais il y a 50 Shades of Mauve pour vous, ma chère amie. L'aubergine qu'on peut dire chinoise ou japonaise, elle est très filiforme, elle est longue, elle pourrait être un drôle d'emoji ou un chien à ballon, mais sans nécessairement les nœuds qu'on pourrait supposer.
2: Ouais.
6: Cette aubergine a une chair blanche, ferme, elle se tient. Mm-hmm. L'aubergine est originaire d'Asie. Elle s'est faufilée par les Perses dans le derrière de la péninsule arabique pour ensuite retourner en Europe.
2: Ouais.
1: C'est bien dit.
6: Et puis ce chemin-là s'est rendu jusqu'à nous, Jean-Philippe. Donc on va l'honorer.
2: Honorons l'aubergine. Encore une fois,
6: une grande voyageuse, une fouineuse.
2: Va falloir me convaincre.
6: L'aubergine, moi, j'aime bien la travailler avec beaucoup une main ferme.
2: Ah oui?
6: Oui, de l'insolence.
2: Ah oui?
6: Pas beaucoup de respect. Moi, ce que je fais avec, je me dis là, c'est pas toi le boss, c'est moi.
2: Ah oui?
6: J'ai parti un feu hier.
2: OK.
6: J'ai parti un feu ardent et j'ai brûlé sa peau.
2: Oh, bah.
6: Je l'ai brûlé parce que l'aubergine, elle fun quand t'es là, justement, son petit jus amer qui s'écoule à l'intérieur. Parce qu'on a tous ce vilain souvenir d'une aubergine marinée qui a été tranchée par votre maman ou votre papa qui voulait bien faire, qui a été salée, dégorgée. Ouais, ça, c'est une mémoire sélective. C'est un choc post-traumatique, probablement.
4: Je l'ignore.
6: On mettra ça avec le mini pot.
4: Dans notre plat?
6: Oui. Il y a de l'aubergine, certain. Vous avez devant vous du baba ganouche, qui est un mot de smat qui veut dire une purée d'aubergine qui a été bien brûlée. Ce qu'on fait, on retire la peau avec nos doigts, on fait égoutter la chair dans une passoire et toute cette eau sale-là qu'on ne veut pas manger, qui goûte mauvais habituellement, s'en va. Elle quitte. Une fois que c'est bien épongé, on va la hacher au couteau, on va ajouter du tahini, qui est un beurre de sésame. C'est pas bon?
5: Non, je regarde.
6: Excuse-moi.
5: Moi, je l'ai mangé. Elle n'est même plus sur ma napkin.
6: Là, vous avez une complicité là, qui me dépasse. Vous regarderez les films. Donc on prend le tahini. Ouais. Le tahini a une propriété d'épaissir les liquides. C'est intéressant. Ouais. Un jus de citron, une petite pointe d'ail. On pourrait mettre du cumin, mais certains trouvent que ça sent l'autobus un peu. Donc, moi, des fois, je m'en passe. J'avais l'impression qu'on pourrait peut-être vivre ça doucement le matin. Vous savez, l'été, là, il fait chaud. Les gens sont rendus à la fin de leur journée. Ils ont travaillé fort. Le cumin peut donner cette sensation-là. On le salue.
2: Absolument.
5: Mais moi, je me demande vraiment le petit goût, parce qu'on a un petit goût de fumée là, dans ce que vous avez préparé. C'est à travers toute la pleure que ça a passé.
6: C'est la pleure qui a brûlé, qui a communiqué cette bonne odeur rassurante de feu de camp qui a fini dans votre bouche et qui fait que vous aimez ça l'aubergine maintenant, Jean-Philippe.
2: Je dois avouer une chose, je comprends. Mais encore une fois, comme on le disait la semaine dernière et la semaine précédente, c'est un véhicule.
6: C'est une texture.
2: C'est un état d'esprit.
3: Il y a de la
2: saveur. En régie, là, ça se...
3: C'est une erreur de la nature.
6: Oui, recentrons sur l'appréciation des textures.
2: D'accord, allons-y.
6: Il y a une préparation d'aubergine qu'on retrouve dans la cuisine indienne, surtout dans le Punjab, où on va faire cuire l'aubergine dans le four à tandoori, dans le four dans lequel on va avoir les pain naan. Ça va brûler à l'extérieur, on va retirer la chair et par le même procédé, on va ajouter de l'oignon caramélisé, du beurre, d'autres beurres, de la caramélisation, du curry, de la pâte de tomate, peut-être un peu de gingembre, ça et là, un peu d'ail, puis vous mélangez ça ensemble et ça fait une tartinade exceptionnelle. C'est très, très, très bon. Donc, donnez-lui une chance.
2: Mais c'est la chance que je suis en train de lui donner. C'est ma deuxième bouchée. Oui. Mais vous, Thérèse...
4: Moi, je l'ai mangé.
2: Vous l'avez mangé.
6: Son visage en témoin.
0: C'est pas notage, là.
6: Le bout d'un moment, ça a pris quelques shots.
2: Quand les choses sont bien apprêtées, allez-y.
5: Ben oui, mais je me demandais si on n'a pas accès à un feu, là. Tu sais, si on a un pauvre petit Montréalais, là. Comment est-ce qu'on fait pour aller retrouver ça?
6: Vous devez avoir une cuisinière.
5: Oui, oui.
6: Tout à fait. Donc, est-ce que vous avez de la ventilation?
4: Donc, si ça goûte pas la fumée, ça va goûter l'aubergine?
6: Non, mais attends un peu, là. Quand on met notre four à broil, donc au grilloir, on le met sur une plaque légèrement huilée, on peut faire brûler la peau comme ça. C'est intéressant. Ça fonctionne.
3: Mais est-ce que quand on ouvre la porte, il y a plein de boucan?
6: Probablement.
3: OK.
6: Faut être prêt. Faut avoir un peu de ventilation.
2: Pour faire de la cuisine qui goûte, il faut pas avoir peur de rien.
6: De la boucan. Mais il faut être capable de la faire sortir. Moi, des fois, quand j'avais pas de bonne ventilation, j'ouvrais une fenêtre à un endroit, j'en ouvrais une à un autre et j'espérais qu'il y ait une discussion qui se crée. Voilà.
5: Il faut avertir les autres locataires du bloc.
6: Ce n'est pas un feu. Donc, l'aubergine aussi, au lieu de la saler, moi, j'aime bien la faire tremper. Exemple, j'aime faire des frites d'aubergine à la maison puisque j'ai une friteuse. Je suis smart comme ça.
2: Donc, dans la réellement.
6: Ah oui, c'est fabuleux.
2: Ah oui?
6: On prend nos aubergines, on les taille de la taille d'une frite, on les fait tremper. Moi, j'aime bien les mettre dans une belle grosse chaudière, de l'eau. On met l'aubergine, on met une petite assiette sur le dessus et vous allez voir, l'eau va prendre une teinte un peu ambrée. Fait que ça, c'est encore tout le méchant qui sort. Puis là, il y a de la bonne eau fraîche qui rentre à l'intérieur. On les éponge, on les farine légèrement. Farine de riz, moi, j'aime bien ça. C'est sec et croustillant. Puis ensuite, tout simplement, dans la friteuse et vous servez ça avec un tzatziki. C'est fabuleux.
2: Ben mon Dieu, c'est presque convaincant tout ça. Ben évidemment, c'est convaincant sauf pour la phase de Thérèse.
6: Mais Thérèse est dans mon équipe.
2: Mais
4: beaucoup de méchants à faire sortir de là. Il l'a dit trois fois.
2: C'est un légume de menace. disons-le comme ça.
6: C'est un légume qui suscite aussi. Je vous laisse sur cette pensée-là. La tomate, Jean-Philippe.
2: Oui, la tomate m'intéresse particulièrement.
6: Je vais aller vite parce que j'ai envie de vous raconter l'histoire de ma confiture de tomate.
4: Je
6: sais que t'es obsédé par la déliciosité des conserves et que tu en fais à chaque jour. Imaginez deux petits casseaux de tomates cerises qui rencontrent un citron qu'on a pelé et qu'on a extrait le jus et une tasse de sucre. Vous mettez ça dans la même casserole, le sucre va faire dégorger la tomate. Moi, j'aime bien tailler ma tomate en deux parce que sinon, le sucre va se frotter sur la peau puis y a rien qui va se passer. Mm-hmm. On a besoin d'une intrusion. Mm-hmm. Donc, tous ces éléments-là vont se dégorger doucement. On fait réduire paisiblement pendant 2 heures. On met en pot. Donc, ça vous donne, pour ceux qui écoutent à la maison...
4: dedans.
6: Ah oui, tout est dedans. T'as la pleure aussi.
4: Ça, je vais faire ça.
2: La pleure des tomates,
6: oui. La tomate est un légume extrêmement, ça va sembler drôle, mais il y a un goût très végétal. Imaginez un champignon bouilli. Mm-hmm. Imaginez une bonne, une tomate légèrement chaude.
2: Ouais.
6: Ajoutez ça à du citron et du sucre, mm-hmm. puis vous avez quelque chose qui est presque salé puis qui ne l'est pas.
2: Ouais.
6: C'est absolument fabuleux. Ce matin, on va faire les drôles encore. J'avais un bel événement ce jeudi puis il me restait un peu de foie gras. Donc je me suis dit, je vais partager ça avec mes amis ce matin.
4: Oh,
6: de
4: oui.
6: rien. Ça m'a
5: on
6: fait plaisir.
5: C'est
6: fantastique. Et puis, sur un très, très beau petit pain grillé, j'ai mis la confiture de tomate. Est-ce que vous aimez ça?
2: C'est extraordinaire. En fait, la confiture de tomate, je pense qu'on prononce pas assez cette phrase-là au complet. Là. La confiture de tomate, c'est franchement excellent.
4: Et ça goûte le ciel. C'est ouais, vraiment
6: ça se passe très, très bien.
4: Bon.
6: Donc,
4: très
6: ça, c'est, bon. C'est un petit plaisir qui peut être fait facilement. Si on parle de tomate rapidement, il y a une technique que j'aime beaucoup. Moi, c'est la technique de monder et d'épépiner les tomates.
2: Ouais.
6: Parce que souvent, on va faire une salade de tomates à la maison. On a beaucoup de tomates. On a des tomates ancestrales. On a des tomates un peu ordinaires. Whatever. Une casserole avec de l'eau qui boue. Un bol à côté, un peu comme on a fait avec nos pêches la semaine dernière.
2: On se souviendra, là, hein? La façon dont on les a traitées, c'est pas juste monder.
6: Monder, c'est monder.
2: Voilà.
6: Voilà. j'aime votre style, monsieur. Donc, on enlève la pleure, mais après ça, on va la tailler en quartier et on va retirer les pépins.
2: Et pourquoi on fait ça?
6: Parce que quand on fait une belle salade de tomates, souvent, l'eau et les pépins qu'ils ont dans la tomate, ça va diluer votre vinaigrette et ça va être déplaisant.
2: Non, vous avez tout à fait raison.
6: Par contre, on ne la perd pas, cette eau-là.
2: Ah.
6: Puis ces pépins-là. On peut tout simplement le mettre dans un mélangeur puissant, là, t'sais, comme un Vitamix qu'on n'aimera pas, avec un peu d'huile d'olive, une petite cuillerée de moutarde, une pointe de vinaigre, puis ça vous fait une belle vinaigrette de tomate parce que les pépins vont créer une émulsion, vont lier la chose.
2: Voyez, okay. C'est ça, c'est apprendre. Ça, vous êtes capable de faire ça.
4: La confiture de tomate.
6: Oui,
4: c'est un cadeau.
5: Mais d'ailleurs, j'ai une question. On peut la faire avec toutes sortes de tomates. Par exemple, les tomates ancestrales, là, c'est bien à la mode là.
2: Oui,
5: il y en a beaucoup.
6: Oui.
5: On peut faire ça avec ça.
6: Tout à fait.
5: Ah, super.
6: Un autre truc rapide aussi pour les amateurs de jus de tomate. Vous prenez une tomate qui vous fait un mauvais œil là, qui fait de l'attitude.
2: Oui.
6: Vous la taillez en dés. Après ça, dans un bon vieux cul de poule, un bon bol, vous salez et poivrez. Une petite touche de vinaigre, une petite touche d'huile d'olive, vous laissez tout le monde faire connaissance pendant une petite demi-heure, puis après ça encore dans ce même mélangeur, puis vous allez obtenir un jus, un garden cocktail, mes amis, qui va être absolument délicieux. La tomate jaune se prête très bien à ça, par ailleurs.
2: Vous savez, la tomate est complexe, hein, parce que non mais je vous le dis parce que à partir du moment où est-ce qu'on ouvre la tomate, on la coupe une première fois, parce que parfois on n'utilise pas tout le temps la tomate au complet, hein, souvent.
6: C'est bien connu.
2: Pendant l'été, les tomates sont tellement grosses, à un moment donné, un homme a sa juste faim. Donc le reste de la tomate, est-ce qu'on la met au réfrigérateur? Ça c'est on met ça au réfrigérateur.
6: Est-ce que vous avez rencontré les mouches drosophiles?
2: Oui, souvent.
6: J'ai fini ma phrase comme ça.
2: Ah, oui. Donc, on met ça au réfrigérateur.
6: Rentrez vos affaires dans le frigo. Quand c'est ouvert, là, c'est une invitation pour que les mouches aillent pondre de petits œufs. Elles ne font pas qu'habiter dans votre col dévié.
2: Ouais.
6: Ces mouches-là.
4: Tomate, dès que tu l'as coupée, elle a beaucoup d'attitude. C'est pas long, là.
6: C'est un sablier qu'on revire de bord.
2: Ah oui, mon Dieu, c'est le temps file, on le voit là. Dernière question, c'est notre réalisatrice là qui a bien peur de perdre sa nourriture. On garde ça combien de temps la confiture de tomate au réfrigérateur?
6: La confiture de tomate, c'est comme une confiture habituelle. Je vous invite de le faire dans un pot qui se recèle comme un pot maçon.
2: Ouais.
6: Donc ça, même chose dans votre garde-manger, des bonnes
2: vieilles conserves. On met ça dans le réfrigérateur.
6: Ben non, parce que il y a une succion qui s'est fait. Puis après ça, elle est ouverte, ça dure très longtemps, ça. Moi, là, j'ai une relation très tendue avec les dates.
2: Ah oui, hein?
6: Moi, tant qu'il n'y a pas de poils dessus, ça se mange. Par contre, ma conjointe et sa mère qui habite en bas, elles sont très à cheval sur les règlements théoriques.
2: Ah oui, il la joue en dedans.
6: Il y a une tension dans ma maison qui fait que personne n'est jamais blessé, mais il y a une zone de guerre à l'occasion.
2: Absolument, absolument. C'est deux philosophies complètement différentes. Probablement chez les gens à la maison également, il y a des gens qui risquent et osent. Et été comme ma mère et ma sœur qui préfèrent jeter le jambon dès qu'il sort de la maman. Au cas où qu'il s'est passé quelque chose,
6: on sait pas. Tout d'un coup qu'il y a une friction.
2: Ouais, tout d'un coup qu'il y aurait de l'air qui a passé là-dessus. Dani, merci énormément.
6: Avec plaisir.
2: Et ça va me faire un immense plaisir surtout de passer la parole à Simon-Olivier pour que je puisse terminer mon dernier morceau de foie gras.
6: Mais je vous inviterais pour les gens qui ont envie de faire des drogues récréatives et danser, et danser, et danser. Nous sommes à Elsonic, mon petit restaurant.
2: Aujourd'hui, ça?
6: Oui, aujourd'hui, la semaine prochaine.
2: Mais quand dormirez-vous?
6: Je ne dors jamais.
2: OK, merci.
6: Je suis un hologramme en ce moment.
2: Je vous remercie énormément, Dani. Allez, prenez la parole, Simon. Il y a assez longtemps pour que je puisse mastiquer.
0: OK, en plus, moi qui parle vite, c'est pas bon pour vous. Mais mangez vite. Notre nouvelle passion commune, les Blue Jays, ils ont gagné.
2: Yes.
0: Fait qu'ils ont battu, la star, c'est plus le temps, ils gagnent. Fait qu'ils ont battu les Phillies de Philadelphie au compte de 5-4. En dépit d'une remontée de 2 points des Phillies en 9e manche, Andrés Giménez et Josh Smith ont frappé des circuits dans la victoire qui était là à l'affiche du releveur, Jean-Philippe, Lázaro Estrada. Hey. Les deux équipes s'affronteront de nouveau ce soir. Alors, programmez votre VHS.
2: Dire qu'on était autour de cette équipe-là il n'y a pas si longtemps et que là, on s'en sac complètement. Extraordinaire comme le sport. Mais le sport,
0: c'est genre de complimenter mes segments comme ça. J'aime ça.
2: C'est pas que je suis un faux fan. C'est que j'aime ça quand on gagne. Quand on gagne, c'est
6: gagner, c'est tellement plaisant.
2: Ben, tellement bien dit.
3: Avez-vous déjà joué au hockey finlandaise?
2: Non, mais c'est ça le but. Gagner. Ça va se passer en fin de semaine, Félix. Rapidement.
3: Oui, on surveille la situation en Colombie-Britannique. C'est plus de 20 000 personnes qui ont été contraintes d'évacuer dans la nuit de vendredi à samedi en raison d'un feu sur le bord du lac Okanagan. Le feu a commencé vendredi.

0: du domaine Forget de Charlevoix à Saint-Irénée, ouais. Parce qu'on sait qu'il y a un festival international là-bas. Alors, il va offrir une prestation. Alors, si vous voulez le voir, puis vous êtes dans le coin, pourquoi pas?
1: Oh, ça, c'est toujours une très bonne recommandation. Mmh. Merci beaucoup, Gina. Merci, Thérèse. Je vais jouer au Mulki en votre
2: plaisir,
1: honneur.
2: Oui.
1: On se revoit, nous, la semaine prochaine. Dany aussi, on se revoit pour notre dernier samedi la semaine prochaine. En attendant, merci à toute l'équipe. On se revoit demain matin pour dimanche, dès 6h, pour une autre émission. En attendant, Annie, merci tout le monde.
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7: Bonjour, ici Alex Villeneuve à partir de Rimouski. Voici les informations. D'abord, le gouvernement canadien s'apprête à lever l'interdiction sur la vente d'alcool américain au pays, selon des sources de CBC. Ottawa espère obtenir en échange l'abandon des droits de douane de 50% qui pourraient être imposés par Washington à partir du 19 août. Le président du Conseil des vins du Québec, Mathieu Beauchemin, espère tout de même que la SAQ continuera de mettre en valeur des produits québécois.
8: On a démontré à la SAQ que les clients étaient au rendez-vous. Il y a eu une augmentation de 50% des ventes de vins québécois sur la dernière année à la SAQ. Nous, ce qu'on espère et ce qu'on demande à la SAQ, c'est de garder la belle place pour les vins québécois parce que c'est ce que les clients ont eu envie de boire dans la dernière année et demie.
7: Le Canada envisage aussi d'apporter certaines modifications concernant les produits laitiers, ce qui inquiète le président par intérim des producteurs de lait du Québec, Alain Brassard.
9: C'est 18% du marché canadien qui a été concédé. Fait que si on veut tenir un système de gestion de l'offre efficace, on peut pas concéder davantage. Faut être certain que ce système-là soit efficace pour être capable de le faire perdurer dans le temps.
7: Le ministre du Commerce Canada-États-Unis, Dominique Leblanc, doit retourner dans la capitale américaine lundi pour poursuivre les négociations. Maintenant, dans l'Est du Québec, l'entreprise de télécommunications Rogers a annoncé qu'elle installera une nouvelle tour cellulaire à Matane. Le maire de Matane et des Métiviers qualifient cette annonce d'excellente nouvelle. Selon lui, malgré le fait que l'emplacement de la tour soit à Matane, le signal pourrait bénéficier à d'autres municipalités des alentours.
10: Ça a un impact, c'est sûr, à Matane, mais il faut penser également à nos municipalités entourant Matane et à la connectivité entre les municipalités. La couverture le long du fleuve Saint-Laurent n'est pas nécessairement évidente. Pour Matane, c'est moins d'enjeux, mais d'avoir cette tour-là de plus, c'est sûr que ça sera un excellent point pour essayer d'optimiser la couverture cellulaire à l'ouest de Matane, entre autres. Là.
7: Et maintenant, à Baie-Comeau, des résidents du quartier Saint-Georges critiquent les activités de la carrière Jean Fournier. Environ une centaine d'entre eux se sont réunis mardi pour exprimer leurs inquiétudes. C'est ce que rapporte le conseiller municipal Marc Grainville qui a organisé la rencontre. Il précise que le but n'est pas de fermer l'entreprise, mais plutôt d'établir des compromis.
11: On a le bruit incessant là, des marteaux-piqueurs pour les gens qui demeurent proches, les tracteurs, le dynamitage, la poussière qui font partie des questionnements. Un des faits importants, exemple, tous les citoyens qui ont des maisons à Saint-Georges, on doit, lors de la vente, déclarer que nous demeurons tout près d'une carrière.
7: De son côté, l'entreprise souhaite privilégier le dialogue. Elle rapporte qu'il y a eu des plaintes occasionnelles, généralement en lien avec le dynamitage, mais reconnaît que la rencontre démontre qu'il y a des inquiétudes à apaiser. Voici l'ingénieur et chargé de projet chez l'entreprise Jean Fournier, Grégory Perron.
12: On sait que les gens ressentent des choses de la carrière quand on opère. On le considère puis on essaie d'améliorer la situation. Juste au niveau des dynamitages, on a fait des ajustements techniques à nos méthodes de travail pour réduire l'impact, les impacts de ces dynamitages-là qui sont ressentis par les citoyens. On a changé l'orientation de l'exploitation.

0: la carrière pour nous éloigner progressivement du secteur de Saint-Georges.
1: Et maintenant, au Bas-Saint-Laurent, la saison des fraises a été bonne, selon deux producteurs, qui indiquent que la pluie reçue en fin juin a retardé d'environ une semaine la cueillette des fraises, mais qu'heureusement, la chaleur et le temps sec qui ont suivi ont permis de sauver les récoltes. La saison du fruit rouge est maintenant terminée, ce qui laisse place à celle des autres petits fruits, comme la camerise. Et du côté de la ferme Pierrot à Rimouski, les récoltes de la camerise vont bien. Voici Rémi Saint-Pierre.
2: La camerise cette année, c'est exceptionnel. C'est sûr que nos plants, là, ça fait pas très longtemps, ils ont grossi. On savait pas quelle quantité qu'on allait avoir. Les fruits sont parfaits. Les gens trippent. La framboise cette année, c'est pas sa plus belle. On a eu des plus belles, plus grosses, sont un petit peu petites. Les bleuets, que quand on va commencer la cueillette, Metro fasse pas des spéciales qui vendent trois fois en dessous du prix. Si on peut nous souhaiter ça, ça serait très agréable.
1: La cueillette de bleuets devrait commencer d'ici quelques jours au Bas-Saint-Laurent. Et on termine ce bulletin en parlant de l'Ukraine, car de nouveaux bombardements russes sur Kiev et sa région ont fait au moins 3 morts et 7 blessés dans la nuit dernière. La défense aérienne ukrainienne est fragilisée par une pénurie de systèmes. Voici Nathalie Charbonnier.
3: Depuis quelque temps, les nuits se ressemblent dramatiquement pour les habitants de Kiev et sa région. La nuit dernière, il y a eu des morts, dont un enfant. Moscou riposte en effet puissamment aux attaques ukrainiennes, puisque l'armée utilise des drones, mais aussi des missiles balistiques, capables d'une très grande précision. Un choix des Russes qui vient appuyer sur la faiblesse ukrainienne, qui ne dispose plus de système antimissile, ni européen ni américain, et l'on pense notamment au système Patriot que Donald Trump garde précieusement, malgré les demandes du président ukrainien d'en disposer. Cette nouvelle attaque russe sur Kiev intervient alors que les sénateurs américains ont adopté hier de nouvelles sanctions contre la Russie, qui ciblent particulièrement l'industrie des hydrocarbures. Leur but, couper le flux d'argent qui alimente la machine de guerre de Vladimir Poutine et de Moscou. Série de sanctions qui devraient être effectives en septembre, c'est-à-dire après l'adoption du texte par les députés américains.
1: Et voilà, c'était vos informations. À tout à l'heure.
4: J'étudiais en cinéma, puis on découvrait le cinéma vérité grâce à Pierre Perre. On en parle partout, sa trilogie, c'est des chefs-d'œuvre en Europe, c'est merveilleux.
5: Il y a beaucoup de gens qui nous disent qu'ils ont découvert l'île grâce au film de Pierre Perre. Ça crée une fierté, puis on est fiers de nos ancêtres. Quand on vient à l'île, il faut aimer un peu se couper de l'extérieur. Il faut aimer contempler la nature, puis pas aimer toujours bouger.
6: Pierre Perre, c'est qui pour moi?
7: C'est une chance incroyable de nous avoir laissé une partie de notre histoire, d'avoir accès à ça, de connaître notre passé.
8: Ça m'était raconté par mes parents, mes grands-parents, qu'ils étaient fiers, mais ils ne savaient pas que c'était quand même beau ce qu'ils faisaient. Puis lui, Pierre Perrault, il est arrivé, puis il a fait des filmés, puis il a montré ça comment c'était extraordinaire ce qu'il pouvait faire. Mais il a amené une fierté via les gens. Puis cette fierté-là règne encore, je pense.
6: Pourquoi on s'appelle les Marsouins? Eh bien, c'est en lien avec Pierre Perrault, justement. C'est parce qu'on chassait le beluga qui appelait le Marsouin dans le temps. Puis ça a fini qu'on s'est appelé les Marsouins. Puis on est bien fiers de porter ce gentilé-là.
9: Il était un homme qui écoutait le monde avant de le raconter. Il était Pierre Perrault, attentif aux voix du fleuve et au silence des gens simples. Il était un poète du réel, un cinéaste qui cherchait dans la parole vivante une vérité fragile et profonde. Il était enfin une présence douce, enracinée dans le territoire, la mémoire de l'âme du Québec. Aujourd'hui, on s'ennuie du cinéaste, essayiste, écrivain, poète, dramaturge et animateur de radio Pierre Perrault, avec son fils Mathieu Perrault et d'autres admirateurs de son œuvre. Il est réalisateur à Radio-Canada et a un grand intérêt pour l'œuvre de Pierre Perrault. Disons qu'à force de l'explorer, il en est devenu un expert incontournable. Mathieu Beauchamp, bonjour.
10: Salut Boucard.
9: Est-ce que tu te souviens quand est-ce que tu as commencé à connecter avec l'œuvre de Pierre Perrault?
10: Je me souviens qu'adolescent, j'avais lu La liberté n'est pas une marque de yogourt de Pierre Falardeau.
9: Oui.
10: Dans lequel il parlait beaucoup de son admiration pour Gilles Groulx et Pierre Perrault. Mais à ce moment-là, en 94-95, les films de Pierre Perrault, c'était difficile à trouver, là. On n'avait pas ça morceau que le vidéo.
11: Ouais.
10: Donc, c'est des années plus tard, à l'université, que j'ai vu pour la première fois Pour la suite du monde. Je me souviens de ce moment-là. J'ai pogné de quoi, comme on dit.
11: Il y a pogné de quoi.
10: C'est comme un grand vin.

0: plus ça vieillit, plus ça prend de la valeur,
1: oui.
0: Parce que d'avoir ces images-là existantes de ces gens-là qui recréaient une pêche au marsouin qui se faisait plus depuis 50 ans, et tout est extraordinaire là-dedans.
1: Oui.
0: Puis plus ça vieillit, plus on se dit, mon Dieu, mais on a des images de ça et du son. Et les gens qui l'ont fait, ça donne qu'ils en ont fait un chef-d'œuvre.
2: Les jeunes d'aujourd'hui, là, c'est pour vous autres, c'est pour vous laisser la trace.
3: Nous autres, on fait quelque chose pour la suite du monde.
1: C'est un chef-d'œuvre, et moi, c'est le langage là-dedans.
0: Oui. Ah oui.
1: La parlure. Il fêtait la mi-carême.
0: Oui.
1: Dans le film, il y a des jeunes ados qui sont allés, puis on vu qu'il y a une dame qui allaitait, tu sais, qui allaitait, puis on surprit une dame qui allaitait, puis dit, on lui a vu la paire de couenne.
4: Il élevait les enfants à la couenne. La meuf, une douée, on avait alors fait un cri sur le bord de la galerie, puis l'enfant, ben, il échappe pas la couenne en se devirant, puis elle a oublié qu'il part de se ramasser ça, hein. Puis la meuf, une douée, quand on est jeune, hein, c'était la première fois qu'on voyait une paire de couenne.
1: Pierre Perrault aimait beaucoup la parlure des gens, la oui. vraie parlure, tu sais.
0: Oui. À la base, Pierre Perrault est un Montréalais.
1: Oui.
0: Il a épousé Yolande Simard, qui venait de Baie-Saint-Paul.
1: Oui.
0: Les gens que l'on voit dans Pour la suite du monde, il les avait d'abord interviewés pour la radio, pour ses émissions de radio.
1: D'accord.
0: Et c'est Yolande qui a créé le lien, c'était les amis de ses oncles. Donc, Pierre Perrault a développé une fascination pour ce langage-là, cette parlure. Il dit, ces gens-là savent nommer le territoire. Ils oui. savent nommer le Québec mieux que quiconque.
1: On écoute un extrait. Où on l'entend lui-même parler de ça.
5: Quand j'entends tous ces débats sur la langue, ils me font suer, les gars. Tu comprends? Ils savent pas ce que c'est que le langage québécois. Ils savent Tremblay, je veux bien. Ça existe, Tremblay. Mais le langage québécois, il existe partout. Puis il y a personne qui l'a rendu comme moi. Parce que ça n'a pas passé par ma tête à moi. Ça a passé à travers mon magnétophone. Puis lui, il se trompe pas. Lui, il interprète pas. Puis lui, il escamote rien. Lui, il sait non seulement rendre les mots puis les mettre bout à bout, mais les intonations. Ça aussi, ça fait partie du langage.
1: Moi, des fois, je l'écoute puis j'ai l'impression d'entendre Pierre Falardeau pareil.
0: Mais jusqu'à un certain point, c'était presque son mentor. La pensée de Pierre Perrault est à la base du travail de cinéma de Pierre Falardeau. C'est juste que leur angle de vue est différent. Pierre Falardeau voulait filmer l'aliénation, alors que Pierre Perrault choisissait de filmer ce qu'il y avait de plus beau.
1: Oui.
0: Mais c'est deux facettes de la même médaille.
1: Il y a quelques années, tu as fait un documentaire co-réalisé avec notre défunt ami
0: Charles Plot,
1: avec la collaboration de Jean-Philippe Plot. C'est un documentaire fantastique qui portait sur Pierre Perrault. Qu'est-ce que vous vouliez raconter dans ce documentaire-là?
0: Je pense qu'on voulait transmettre l'affection qu'on avait pour cette œuvre-là, qui a plein de facettes, parce que c'est à la fois du cinéma, de la poésie et un grand homme de radio. En plus d'être un homme très engagé politiquement, on voulait justement lui rendre hommage par la radio parce que ça avait été un homme de radio.
1: En tendant le micro à
0: tous ceux qui étaient encore vivants et qui l'avaient côtoyé à ce moment-là. D'ailleurs, quand je pense à ce documentaire-là aujourd'hui qu'on a fait en 2009,
1: oui.
0: ça me rend un peu triste parce que la grande majorité des gens qu'on a interviewés sont décédés depuis, oui. y compris Charles, avec qui j'ai fait ce documentaire-là.
1: Oui.
0: Donc, c'est ça. On a interviewé Pierre Falardeau, qui était les derniers mois de sa vie. On a interviewé Yolande Simard-Perrault, Michel Brault, Horace Lalancette, qui est le personnage de son cycle Abitibi. On était allé le voir à Rochebeaucourt.
1: Oui.
0: Toutes sortes de gens.
1: Voilà. On a une clip. Je pense que c'est Pierre Falardeau qui parle un peu de Pierre Perrault.
6: Nous autres, quand on était jeunes, tu sais, c'est ça, on allait où on voyait pas du cinéma, on allait aux vues. Tu sais, on allait voir des vues de cow-boys. puis peut-être des films français avec Fernandel, avec des ouvriers en bicycle avec un béret, un pain en dessous du bras. Puis, pour moi, c'était ça, un ouvrier. Alors que là, quand j'ai vu les films de Perrault, j'ai vu des gars avec des petits casques, des boîtes à lunch. Puis, moi, j'en braillais. C'est mon père, c'est ma mère, c'est mon oncle, c'est de... Je sais pas, ça m'a jeté par terre, je m'en suis jamais relevé.
1: Pourquoi ce monsieur est si ancré dans l'imaginaire des gens encore aujourd'hui, d'après toi, Mathieu?
0: Je pense qu'il a réussi à nous tendre un miroir, à montrer la beauté de la langue québécoise, montrer la beauté du Québec, des gens qui habitaient le territoire. Et ça, ça peut pas mourir. Je pense que Perrault a voulu entretenir la mémoire des anciens.
1: Mm-hmm.
0: Et il souffre un peu aujourd'hui de ce qu'il a voulu contourner, c'est-à-dire qu'il tombe un peu dans l'oubli, je pense, malgré le fait que son œuvre est accessible plus que jamais, puisque l'essentiel de son cinéma est accessible gratuitement sur le site de l'ONF.

0: Il reste qu'il est, c'est un peu oublié, son cinéma. On parle souvent de Pour la suite du monde. Quand même. Oui. On parle de Pour la suite du monde. Il y a La Bête lumineuse qui est devenu un film culte un peu avec le temps. Mais sinon, on sait que l'Abitibien est plus méconnu. Un pays sans bon sens, on en parle rarement.
1: Oui.
0: Ses derniers films, Cornouailles, Lou Mi'kmaq, c'est pas des films qui ont, dont on parle souvent.
2: Comme un bœuf musqué dans une gravure de Nanogak. Voilà pourquoi on l'a nommé le pouilleux, le barbu, l'hirsute, le moustachu, le laineux. En un mot, Lou Mi'kmaq.
0: Et son œuvre littéraire est rééditée depuis quelques années tranquillement par les éditions Lux.
1: Ouais.
0: Sinon, la grande partie de son œuvre est encore difficile à trouver. Il faut vraiment courir les librairies d'occasion et être chanceux. Une bonne partie de sa poésie qui est plus difficile à trouver. Mais il existe encore, je pense, dans le cœur des gens qui connaissent son œuvre, parce que je pense que quand on découvre son œuvre, on l'oublie pas. Il y a aussi certains cinéastes qui perpétuent cette mémoire-là, qui continuent. Je pense qu'il y a Samuel Saint-Pierre aussi qui fait en ce moment du cinéma documentaire un peu dans l'esprit de Pierre Perrault. Le cinéma de Benoît Pilon, quand on pense à un film comme Roger Toupin, Épicier Variété, qui consistait à aller voir des gens dans leur vie. C'est un travail un peu d'ethnologue, de regarder les gens vivre, de les écouter parler, puis c'est ça, c'est ce qui fait la beauté des films. Donc, il a laissé une trace, Pierre Perrault, et il y a des descendants. Mais son œuvre en tant que telle, je pense qu'elle est souvent ramenée à Pour la suite du monde, qui est peut-être l'arbre qui a caché la forêt.
1: Voilà. Mais donc, toi, tu penses qu'il faudrait dépoussiérer tout ça, puis le faire redécouvrir aux jeunes générations?
0: Mais je pense que il y a une occasion qui s'en vient, là, en 2027.
1: Oui.
0: C'est le centenaire de Pierre Perrault. Je pense que ça serait une occasion de le faire ressortir. J'aimerais que Radio-Canada profite de l'occasion pour mettre sur audio des grandes émissions de radio qu'il a faites.
1: Ouais.
0: Il y a J'habite une ville, il y en a plein d'autres, il y a Chronique de terre et de mer, il y a eu des grands entretiens avec Paul Warren qui avaient été diffusés durant les années 90. Il y a plein de choses qui peuvent être remises de l'avant.
1: Il était gigantesque, donc il touchait à tout. Donc toi, quand tu penses à Pierre Perrault, est-ce que tu as une préférence pour le cinéaste, l'auteur ou l'homme de radio?
0: Mmh.
1: Ou tout ça en même temps?
0: Tout ça en même temps. Je ne sais pas combien de fois j'ai vu Pour la suite du monde, La Bête lumineuse, En voyant sans bourse, je sais pas. L'œuvre écrite de Pierre Perrault est pas une œuvre facile. C'est une œuvre dense. Il y a un style littéraire qui est très beau, qui est très travaillé. J'aime beaucoup sa poésie. J'aime beaucoup ses essais. Mais il y en a certains pour lesquels il faut s'accrocher quand même.
1: Ah oui, pour pouvoir saisir la chose.
0: Exactement.
1: D'accord. Alors, est-ce que c'était quelqu'un d'engagé? Parce que il écrivait quand même à l'époque où la sauvegarde de la langue, l'identité, la francophonie québécoise se définissait par rapport au reste du Canada. Est-ce que Pierre Perrault était dans ce mouvement-là?
0: Complètement.
1: Oui.
0: À sa façon. C'est-à-dire qu'il faisait pas de la politique directement.
1: À la façon Pierre Falardeau, mettons là.
0: Non, c'est ça. C'est une approche plus indirecte. Quoique le film Un pays sans bon sens, à la base, se voulait un film où on suivait René Lévesque dans une tournée à travers le Canada, et c'est au fil des rencontres qu'ils ont fini par faire un film sur la notion de pays, le pays sans bon sens, le questionnement autour du pays.
1: Ouais.
0: Il y a beaucoup de séquences de René Lévesque dans le Canada anglais dans ce film-là. Il y avait une volonté de faire un aspect politique. Le film L'Acadie est politique. Pierre Perrault était engagé lui-même politiquement par ses lettres d'opinion. C'est un regard sur les gens à l'époque des années 60, 70, 80. Un regard sur le Québec, sur la langue, sur nos aliénations, sur notre beauté, notre poésie, tout ça en même temps.
1: Mais j'ai l'impression qu'il empruntait beaucoup la voie du territoire. C'est le territoire, les hommes qui l'habitent. C'est beaucoup plus que comme Falardeau qui tacle des sujets politiques directement.
0: Exactement.
1: Mais est-ce qu'il avait des critiques?
0: Oui, tout à fait. Son cinéma n'était pas reçu comme Pour la suite du monde ne peut être reçu au départ là, nécessairement. Il était critiqué quand même durant les années 70. Je pense qu'il était critiqué aussi pour une certaine rigidité. Pierre Perrault, par exemple, n'aimait pas du tout le cinéma de fiction. Il considérait que c'était enfantin,
1: que
0: c'était
1: pour les enfants. Il le disait clairement.
0: Il le disait clairement.
1: Oui.
0: Et il l'a répété aussi.
1: Oui.
0: Ce qui était plus intéressant que toute forme de fiction, c'était la parole des gens. Il disait la parole des hommes.
1: Oui.
0: Mais c'est une façon de voir ça. On peut être d'accord ou non. Moi, je trouve ça un peu rigide quand même. Mais je comprends son point de vue en même temps. Je comprends que lui en a fait le chemin de sa vie.
1: En tout cas, il y a quelqu'un de très connu dans le milieu du cinéma qui parle de lui. On écoute l'extrait, tu me dis ce que t'en penses.

0: J'ai participé à un tournage qui peut être pour moi un anti-film de Pierre Perrault parce qu'il n'allait pas au-devant de la parole, mais du silence. Bonjour, ici Denis Villeneuve, cinéaste. Pierre voulait faire un film sur l'appartenance au territoire, sur comment occuper un territoire, qui a droit au territoire, parce qu'il faut être le plus fort pour avoir droit à un territoire. C'est tout son questionnement sur son pays, sur le Québec. Puis il y avait cette idée d'aller filmer des bœufs musqués qui étaient des bêtes préhistoriques aux confins du monde, dans un désert de glace, qui se battaient pour le territoire, pour les femelles, tout ça. Puis il y avait cette idée d'un combat entre deux mâles. Ce qui était une espèce de... Pour lui, c'était mythologique, là. Je veux dire, c'était... Puis encore là, quand on a vu le combat, quand on a réussi à voir le combat, moi, c'est le moment où je l'ai vu le plus heureux de sa vie. Il était... Je reviens encore au son, il était fasciné par le son. Il était fasciné par le son des bêtes qui s'étaient frappées ensemble.
1: Mathieu Beauchamp, il était fasciné par le son, mais il se donnait le temps aussi.
2: Oui. Il se donnait le temps. C'est une autre époque aussi de l'ONF où on avait le temps de tourner. Oui. Puis déjà, ça, le film dont il est question ici, qui s'appelle Cornouailles, il y en a deux. Il y a Cornouailles et Loumigmag. C'est à la fin des années 90, c'est ses derniers films. C'est des courts-métrages.
3: Oui.
2: Déjà, l'ONF n'était plus ce qu'elle était 20 ans auparavant. Mais Pierre Perrault a pu bénéficier de l'époque où on avait le temps de tourner. On avait le temps de créer un lien avec les gens, de rester longuement avec eux et de les filmer jusqu'à ce que les gens parlent devant une caméra et oublient qu'il y a une caméra.
3: Oui.
2: Ce qui était plutôt rare dans les années 70.
1: Comment s'appelle son film où il a amené ses personnages sur les traces de leur origine en France, là?
2: Le règne du jour.
1: Oui, c'est ça.
2: Ça, c'était émouvant, c'est
1: tu vois.
2: Le gars qui arrive de l'île aux coudes.
1: Oui.
2: Le simple fait d'arriver sur le lieu où a vécu Jacques Cartier, il en pleure.
1: Ouais.
2: C'est fou, hein, tout ce que ça représente pour lui.
1: Oui, puis ça, tu le scénarises pas. Mais en quelque part, il avait raison un peu.
2: Oui.
1: Parce que quand c'est la fiction, tu scénarises les choses, tu dis fais-moi ça.
2: Ouais.
1: Mais c'est pas la même chose que quelqu'un qui arrive et il braille naturellement.
2: Ouais. L'affaire, c'est que ça prend du temps à faire ça.
1: Ouais.
2: Parce que
1: et la confiance.
2: Puis la confiance. Tu sais, par exemple, son cycle sur l'Abitibi.
1: Oui. C'est la colonisation de l'Abitibi. Oui. Ouais.
2: Il est parti en Abitibi avec une idée. Puis il est parti 3 ans. Il est revenu avec 4 films. Mais ouais. Aujourd'hui. Personne t'enverrait 3 ans. Vas-y, on sait pas trop ça. Aujourd'hui, les documentaires sont hyper scénarisés. Il y a personne qui accepterait ça. Mais ouais. Ça donne des films que ça donne aussi, tu sais. Puis, je pense qu'il cherchait aussi à avoir une figure pour porter une idée.
3: Oui.
2: Et dans le cas d'Horis Lalancette, c'est un cas très particulier parce que lui, Horis Lalancette, s'est installé là, avait décidé que c'était son royaume.
3: Oui.
2: Et là, on arrivait 30 ans après qu'ils se sont installés là et le gouvernement lui dit, mais non, finalement, on va fermer les villages parce que ça marche plus. Et lui refuse catégoriquement. Il dit, moi, je reste ici, ça va rester mon royaume, puis vous allez vous fermer tout ce qui est autour, moi, je vais rester ici. Donc, pour Pierre Perrault, c'est tout un personnage.
3: Oui.
2: En plus, c'est un fort en gueule qui parle longuement et fort. C'est le genre de personnage qui, justement, que Perrault cherchait.
1: Tu as évoqué un peu la fois où il animait la défilé de la Saint-Jean-Baptiste. Ça n'a pas bien été. Pourquoi?
2: Je sais pas qui a pensé à demander à Pierre Perrault, à Bernard Gosselin, qui est un cinéaste et qui était le caméraman de Pierre Perrault, de commenter
1: le défilé de la
2: Saint-Jean-Baptiste oui. en 1969.
1: Oui.
2: Donc, ils regardent ça passer et ce que nos deux amis font en direct à la télévision, c'est qu'ils décrivent ce qu'on voit, mais ils le décrivent sous l'angle de l'aliénation.
4: Les annonces du char allégorique, on parle de la crêpe bretonne, du restaurant Le Quatre Saint, de Saint-Tropez, de Chétéo, restaurant belge. Qu'est-ce que Québec sait faire?
5: Québec, j'ai l'impression, sait faire comme les autres. Ça a l'air de ça dont on est le plus fier.
4: Et le cidre, lui?
2: On pense qu'ici, que c'est des marsouins, mais c'est des dauphins de Floride.
1: Oui.
2: Oui. Et nous sommes ici à côté de la bibliothèque de Montréal. Ça a l'air d'une banque. Donc, il y a plein de commentaires comme ça, jusqu'à un point où on décide de les sortir des ondes. Ce que j'ai su par après aussi, c'est qu'on avait demandé à Pierre Perrault de penser à une forme de Saint-Jean-Baptiste pour les années suivantes, de façon plus marginale.
1: Oui.
2: Et il avait créé des concours de bûcherons, notamment, un peu revenir à l'essentiel. Fait qu'il avait fait ça un an ou deux, je pense, dans les années qui ont suivi. C'est Pierre Falardeau qui avait raconté ça une fois.
1: Et c'était un esprit rebelle, pareil.
2: Oui, il croyait vraiment en ce qu'il défendait. Puis, jusqu'au bout, il a défendu ses idées.
1: J'espère que Radio-Canada va mettre en ligne, en tout cas, il est en ligne, mais au moins encourager les gens à aller réécouter le documentaire que vous avez fait sur lui. Et puis, en mémoire de notre ami Charles.
2: Oui.
1: Mathieu, merci beaucoup.
2: Ça me fait plaisir, beaucoup.
1: Un gros merci, vraiment. Mathieu Beauchamp, réalisateur à Radio-Canada. Merci beaucoup.
2: Salut.
3: Chouané, c'est ce qu'on fait là, tu sais. C'est de partir avec un thème, une conversation. Puis là, il y en a un qui raconte une anecdote. Puis là, ça extrapole de l'autre côté. Puis c'est ça, chouané, tu sais.
6: Étymologiquement parlant, chouané, c'était d'aller chercher une nouvelle puis de les répéter.
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1: En fait, pour te présenter, je dirais, j'aime tellement l'œuvre de son papa que je devrais l'appeler mon frère. Mon frère, et si je l'ai invité, c'est d'abord pour en savoir davantage sur Pierre Perrault, le papa, le mari, l'écologiste. Mathieu Perrault, ingénieur à la retraite et fier porte-étendard de l'œuvre du paternel.
8: Exact.
1: Bonjour.
8: Bonjour, Boucard.
1: Oui, j'ai dit fier porte-étendard parce que tu te présentes un peu comme ça maintenant.
8: Bah, bien sûr. Depuis la mort de ma mère, j'ai repris le flambeau.
1: Comment il était? Parce que il y a une telle sensibilité dans ces films, tu dis, OK, ça doit être quelqu'un à la maison qui devait être comme ça aussi.
8: Il était multifacette, hein. C'était un homme surprenant parce que, bon, d'une certaine façon, c'était un intellectuel, c'était un bourreau de travail. Jean-François Nadeau me dit toujours que ça n'avait pas de bon sens combien cet homme-là travaillait puis écrivait. Des archives de mon père à l'Université Laval, c'est colossal. Les biographes ont peur de s'y attaquer.
1: À ce point-là. Oui.
8: Comment il était à la maison? Ben, c'était le père parfait. Le texte que j'avais lu pour à ses funérailles, j'avais dit mon père, ce géant. D'abord, c'était un homme brillant. C'est un homme curieux. D'une curiosité sans borne. Combien de fois on a quitté la table de la salle à manger pour aller chercher un des 6 volumes de son Larousse encyclopédique pour vérifier quelque chose ensemble.
1: Oui.
8: Mais bon, c'était aussi un homme très physique. Un athlète, hein, dans son jeune âge, il a été joueur de hockey.
1: Oui!
8: Il a failli jouer dans la Ligue nationale. Il était un peu garnement à l'école. Il s'est fait sacré dehors une fois ou deux. Mais les autres collèges le rattrapaient parce qu'ils savaient qu'il était bon au hockey. Il m'a raconté l'histoire que quand il était petit, il se mettait sous le drap avec une lampe de poche puis il lisait pour pas se faire prendre par ses parents.
1: Ah oui.
8: Alors, tu sais, il a tout lu. Pourtant, un jour, il a dit, c'est écrit dans ses citations quelque part, il a dit, j'ai fait mes humanités avec un grand H, mais je les ai refaites avec un petit H, puis j'ai pas perdu au change.
1: Et pourquoi?
8: Ben, parce que, il avait lu tous les classiques, à l'école, et puis tout à coup, il a rencontré une certaine Yolande Simard à l'université.
1: Qui était ta maman.
8: Qui est devenue ma mère. Et puis, écoute, il y a eu une crise de jalousie. Parce que, il a rencontré quelqu'un qui avait les mots pour parler de son pays. Et puis, lui, il avait pas ça. Et puis, il a dit, mais mon Dieu, c'est extraordinaire. Et puis, c'est là qu'il a découvert Charlevoix, puis les Locoudes, puis ainsi de suite.
1: En fait, il y avait un décalage, parce que lui était un urbain, en fait.
8: Ah oui, tout à fait.
1: Il a grandi en ville.
8: Écoute, à l'école, il a été très actif, en fait. Il a fondé un journal avec son frère Jacques au Collège Sainte-Marie. C'est un journal dans lequel il a racolé des petits copains de classe pour écrire des articles. Là-dedans, il y avait Marcel Dubé, il y avait Hubert Aquin, il y avait Louis-Georges Carrier.
1: Alors, c'était ça, les petits copains.
8: C'est ces petits copains.
1: Ah ouais, donc... Il n'y a pas un petit là-dedans.
8: Exact. Et puis, il a continué après. Il est allé à l'université. Il était en droit. Puis, c'était lui le directeur du Quartier Latin, le journal étudiant. Alors, il était très actif intellectuellement. Il écrivait constamment, soit dans son journal, soit pour lui-même. Il a fait des pièces de théâtre quand il était même au collège, puis même à l'université, ensuite à l'université. Alors, il a toujours été très, très productif et très cérébral, on va dire.
1: Oui.
8: Mais ironiquement, en même temps, c'était un super athlète.
1: Tu sais, quand tu vois le film Le goût de
8: la farine.
1: Le goût de la farine qui a tourné avec les Inuits, là, pour suivre ces gens-là dans
8: ben,
1: il, faut, en fait, il fallait que tu sois en forme.
8: Ben, c'est ce qu'il s'est fait dire après. Hein, il s'est dit, toi, Pierre, t'as été accepté par les Inuits parce que t'étais le seul à pouvoir les suivre en raquette.
1: Ah, tu vois.
8: Ouais.
1: Mais je vais revenir sur le décalage entre Pierre Perrault l'Urbain, qui rencontre Yolande Tamama, qui fait, je dirais, l'entremetteuse entre lui et le fleuve Saint-Laurent, absolument, quelque part. Parce que j'ai vu dans un endroit où Pierre Perrault raconte qu'il a découvert des gens extraordinaires. Il parle des gens de l'île aux Coudres qui n'avaient pas les mots pour les décrire. Lui, ici, de l'éducation des collèges classiques, il en a voulu à l'éducation au Québec de l'avoir privé de la glaise entre les orteils, des histoires, des conteurs, des chasseurs. On nous a fait perdre notre langue, ça existe aussi. Et il rajoute, tout à coup, j'ai quitté les livres pour les hommes.
8: Exactement. Oui. Absolument ça. Il a passé des humanités avec un grand H, le cours classique, oui, à ces humanités avec un H minuscule, en rencontrant ces gens-là qui pour lui, étaient une source d'inspiration énorme et une source poétique intarissante. Et c'est ça, une des choses que j'ai pas dites à son sujet, c'est que c'était un grand chasseur.
1: Oui, il s'identifie.
8: Ah oui, complètement. Oui. Mais il était justement, moi je le vois comme ça, c'est comme ça que j'essaie de le décrire, c'était un chasseur qui chassait les traces de la poésie, oui, partout autour de lui, de la beauté, de la parole. C'est ça, c'était son outil, là.
9: Et puis je les découvre, ils sont merveilleux, j'ai de la difficulté à les suivre. C'est un langage qui explose continuellement. Cette splendeur-là, je me suis dit, comment ça se fait que les gens connaissent pas ça? Je me suis dit, si je suis pas seul, je vais essayer de partager cette connaissance de moi-même, parce que je me sentais parlant avec eux.
1: Je vois le jeune Pierre Perrault, qui a grandi à Montréal, et qui rencontre Yolande, ta maman, et qui découvre ces gens-là avec une parlure si particulière. Pour toutes les gens qui ont écouté Pour la suite du monde, mmh, savent que c'est vraiment... Ah ouais. C'est une parlure fantastique. Donc, est-ce qu'il y a eu un choc culturel en arrivant là?
8: Ah, mais absolument, mais justement, ça l'a pas traumatisé, ça l'a émerveillé.
1: Oui, exactement.
8: Et puis, c'est ça qui a été la bougie d'animage de toute sa quête par la suite. Mais je dis par la suite, c'est pas tout à fait vrai. Il avait commencé avant, sur la Côte-Nord. Oui. Il a fait plusieurs émissions dans la série Au pays de Neuf-France. Oui. Où il est allé visiter plusieurs petits villages sur la Côte-Nord.
1: Sur la vie des Nord-Côtiers.
8: Exactement. Oui. L'île aux Coudres est arrivé un peu après, en 1960, je dirais, dans ces eaux-là.
1: Est-ce que ça t'a pris du temps, Mathieu, de réaliser la place singulière que ton papa occupait dans le paysage culturel québécois? Est-ce que ça a pris... Enfant, est-ce que tu étais conscient de ça?
8: C'est honteux, ce que je veux te dire.
1: Pourquoi?
8: Ça m'a pris du temps. Ça m'a pris du temps à comprendre. Écoute, ma mère avait d'innombrables qualités. L'une d'entre elles, c'était que c'était une extraordinaire cuisinière, et entre autres, elle cuisinait beaucoup le gibier d'ici. Alors,
1: okay.
8: Et il y avait toujours du monde à table chez nous. Et autour de la table, ben, il y avait Gaston Miron, Pierre Falardeau, Guy Rocher, Gérald Godin, oh, ouais, Fernand Dumont, Michel Garneau, Michel Serre. Puis moi, j'étais là, puis je mangeais. Puis quand j'avais fini de manger, je m'en allais en haut écouter Three's Company. Là. Je me rendais pas compte.
1: En fait, t'avais quasiment la crème de la crème, exact, des acteurs de la Révolution tranquille.
8: Absolument.
1: Devant
8: puis,
1: toi.
8: Puis bon, je m'en allais. En tout cas, j'ai grandi, là. Oui. Mais quand j'étais petit, je me rendais pas tout à fait compte. Moi, ce qui m'impressionnait chez mon père, c'était plutôt sa physicalité. Parce que je faisais du sport, et puis, oui, je trouvais ça très intéressant. Et là, on allait à la chasse, la fin de semaine, à Actonville, au Lièvre, avec nos raquettes. Puis, à la fin de la journée, là, nous, on rampait à genoux jusqu'à l'auto, puis lui, il arrivait une heure plus tard. Parce que, il en avait pas assez.
1: Oui.
8: Il était pas tuable.
1: C'était un excessif.
8: Fait que pour moi, mon père, quand j'étais jeune, c'était ça, là. Mais après ça, ben, j'ai un peu compris que c'était plus que ça.
1: Ça t'a marqué quand même, parce que tu as gardé les liens que ton papa a entretenu avec l'île aux Coudres, parce que,
8: ah, oui,
1: c'est vrai que quand tu dis Pierre Perrault, moi, m'a pris du temps à réaliser qu'il a couvert très large, tu sais.
8: Oui.
1: La grande majorité des gens connaissent la trilogie de l'île aux Coudres, mais on oublie aussi qu'il a eu une série sur l'Abitibi,
8: mm-hmm,
1: Le Royaume vous attend, Le Retour à la Terre en 76,
8: mm-hmm,
1: le Goût de la Farine, ouais, c'est La Bête Lumineuse, mm-hmm, c'est tous des films extraordinaires.
8: Cornouaille, qui est
1: Cornouaille,
8: l'Acadie.
1: L'Acadie, moi je savais pas que Pierre Perrault avait fait un documentaire sur l'Acadie qui documente les luttes des étudiants. La question linguistique à l'Université de Moncton couvrait large.
8: Il arrête,
1: c'est un
8: large.
1: Inclusif.
8: Absolument.
1: Oui.
8: Je suis allé jusque dans le Grand Nord avec, oui, les Innus. Là, il y a les points cardinaux. Gatineau pour la chasse à l'orignal.
1: Oui.
8: Après ça, Montréal, j'habite une ville.
1: Oui.
8: L'île aux Coudres, la Côte-Nord. Fait qu'il il a fait pas mal le tour, là.
1: Je pense qu'ils ont déjà organisé un colloque sur...
8: Plusieurs.
1: Plusieurs, même?
8: Ben oui, il y a eu plein de colloques au Brésil, en France, évidemment. Puis là, l'année prochaine, on essaie d'en organiser un à l'occasion du 100e anniversaire de sa naissance. J'espère que ça va fonctionner.
1: En 2027,
8: exact.
1: Qui aurait eu 100 ans.
8: Exact.
1: Toi, tu te donnes comme mission de continuer à diffuser...
8: Absolument.
1: Diffuser ce qu'il a fait, mais auprès des nouvelles générations.
8: Exactement.
1: Est-ce qu'ils le connaissent?
8: C'est pas simple, hein, parce que Pierre Perrault, c'était pas Leonard Cohen. T'sais, c'était pas un homme du... Je vais dire du star system, là, mais il a pas tellement soigné son image de marque. Il est pas connu autant, mais je pense que sa contribution est immense.
1: Oui.
8: Et puis donc, il faut essayer de faire un effort pour que il soit un peu imprégné dans les nouvelles générations. C'est pour ça d'ailleurs que on a fait un projet pilote avec une exposition à l'Université de Montréal,
1: oui,
8: avec des jeunes.
1: C'était ça.
8: Alors tu vas leur parler, je pense, plus tard.
1: Oui, oui. Il n'a jamais couru après la célébrité. Il le dit lui-même.
10: Je sais que quand je vais à Cannes, je sais que je suis pas à ma place. Ça me met mal à l'aise. Quand je me retrouve à côté de Serge Gainsbourg, je sais que ça a aucun sens.
11: Pourquoi vous n'avez pas envie de voir le film de Gainsbourg?
12: Parce que moi, je vois pas au cinéma. J'aime pas ça voir des films de parade, des films qui essaient de scandaliser. C'est fait pour les enfants, ça. Ça m'intéresse pas du tout. Il y a des gens qui ont le droit de s'intéresser à ça. Personnellement, je ne m'intéresse pas à ce genre de cinéma-là. Et d'une certaine façon, je peux dire que je m'intéresse même pas au cinéma. Et c'est pour ça que ce que je fais avec une caméra, c'est quelque chose de différent, qui a peut-être pas sa place tout à fait ici. Le berger m'intéresse, mais pas Jane Fonda en berger.
1: C'est magnifique.
8: Les traces du rêve, oui.
1: Oui, les traces du rêve de Jean-Daniel Lafont, c'est ça.
8: Papa, justement, tu vois, je disais qu'il soignait pas trop son image, puis entre autres, il était un peu provocateur, hein, de nature, il était un peu comme ça. Et puis, alors il s'est inscrit en faux par rapport à la fiction. Alors c'est tout un, hein, tout
1: ouais,
8: un programme.
1: Oui, tu t'attaques gros.
8: Exactement, hein? T'attaques beaucoup là. Et puis, fait que là, je pourrais même te lire quelques citations là.
1: Oui.
8: Y a-t-il quelque chose à dire de la réalité? Plusieurs en doutent, préférant vivre dans une fiction. J'ai choisi le voyage. J'en suis arrivé à préférer la réalité à la fiction. L'humanité aux humanités. Comment, insensiblement, au lieu de lire les livres, j'ai choisi de lire les hommes, de parcourir passionnément la réalité des hommes et surtout les hommes de la réalité.
1: C'est tellement magnifique parce que c'est des gens ordinaires qu'ils prenaient,
8: oui,
1: et en faisaient des gens extraordinaires.
8: Absolument.
1: Oui.
8: Et ils étaient extraordinaires.
1: Et leur donnaient une trace d'immortalité.
8: C'est ça. Mais on les aurait ignorés sans aucun doute si n'eût été de son intervention puis de sa captation, son fameux magnétophone. Là, dont...
1: Il y a une citation sur le magnétophone. Il dit « Je me suis rendu compte à quel point... » Un magnétophone pouvait être précieux.
8: Exact.
1: Ça prolongeait notre mémoire comme la lentille, le microscope ou le télescope prolonge l'œil.
8: Merci de l'avoir trouvé parce que je te l'aurais lu sinon.
1: Ah ouais. Donc, on a accroché sur la même chose, mais c'était ça.
8: Oui.
1: C'était ça, lui. Écoute. Moi, je suis venu d'Afrique, tu t'imagines?
8: Ah ouais.
1: Et je découvre pour la suite du monde et ça va me chercher tellement profondément que j'avais l'impression de vivre des histoires qui se sont déroulées dans mon village. C'est fantastique.
8: Écoute, j'en doute pas un instant. Oui. Il a enregistré des kilomètres de bandes magnétiques et puis il retranscrivait tout à la main.
1: Oui.
8: Et puis là, ben, donc il passait des heures à son bureau à faire ça. Puis très, très souvent, je montais à ma chambre, là, je montais en haut, puis son bureau était en haut de l'escalier à droite. Et puis je le saluais au passage. Puis très souvent, il me disait, viens ici, écoutez, qu'est-ce que t'entends là?
1: Qu'est-ce que t'entends là?
8: Parce que des fois, c'était pas facile de retranscrire ce qui était dit. Alors, il a mis beaucoup d'énergie là-dedans.
1: Est-ce que tu trouves, Mathieu Perrault, que ton père a été reconnu à la hauteur du travail qu'il a fait?
8: J'imagine que oui, ben, parce que, écoute, en France, il est connu, il y a eu un colloque sur lui au Brésil, puis au Québec, il y a eu un paquet de distinctions.
1: Par exemple?
8: Prix du grand jury des lettres canadiennes, prix littéraire du gouverneur général, il a gagné 3 fois dans 3 catégories différentes.
1: Quand même.
8: Hein?
1: Oui.
8: Prix du Vernet, prix de littérature du gouverneur général, doctorat honorifique causa à l'Université de Laval, à l'Université Lumière, à l'Université de Lyon, médaille des arts et des lettres du gouvernement français, ordre national du Québec, chevalier de l'ordre des arts et des lettres de France. En tout cas, il y en a une liste qui est longue, je ne veux pas vous emmerder avec ça, mais ce que je veux dire, c'est qu'il a été reconnu par ses pairs, mais au niveau du grand public. J'aimerais que plus de gens aient vu les films, oui, de Pierre Perrault, ou même lu ses livres, si possible. J'aimerais ça beaucoup, parce que c'est un trésor, c'est une richesse sur notre... Tu sais, on se pose beaucoup la question de notre identité.
1: Oui.
8: Et puis, il y a tellement de réponses à cette question-là dans ces films. En passant, je peux pas m'empêcher de te lire un autre petit extrait, une autre petite citation. Si tu filmes une seule personne, tu auras une entrevue.
1: Oui.
8: Deux personnes, un dialogue. Mais avec trois personnes, tu auras droit à une chicane. Son métier, c'était de repérer, de débusquer les bonnes personnes.
1: Oui.
8: Et puis après ça, de les mettre en contact ou les mettre en situation. Parce,
1: oui,
8: que ça, c'est bien important dans son travail. C'était qu'il y ait une action. Ça se passait toujours autour de l'action. Mais à partir du moment où il choisissait les bonnes personnes puis la bonne situation, ça générait des merveilles.
1: Il les cadrait sans les recadrer.
8: Exact.
1: Et on parle des films, mais c'est pas juste des films, c'est aussi les publications, si je veux dire, c'est les bouquins, c'est aussi les pièces de théâtre. On peut citer, entre autres, Au cœur de la rose, je pense que c'est sa pièce de théâtre la plus populaire.
13: C'est à peu près comme une femme, une tempête. Une femme, vois-tu, ça vous fait une bourrasque le soir et le lendemain matin, ça n'est plus du tout la même femme. Elle est toute de bonne humeur. La tempête, c'est pareil. Tu te couches le soir avec une vraie tempête et le lendemain matin, la mer est bien belle.
8: Au plus fort de la pente. Il y a essayé l'enterrement de Nicodème. Tout le monde est invité aussi, voilà, en 65.
1: Puis, on n'a même pas parlé des émissions de radio parce qu'il y en a fait des émissions de radio. Il y en a énormément. C'est, on pense au bord de la rivière en 1955, Le chant des hommes en 56, au pays de Neuf-France. En 56, j'habite une ville qui s'intéressait à la montréalicité en 1965. Chronique de terre et de mer en 59, poèmes et chansons, destination inconnue.
8: Pour revenir à la radio, quand les jeunes venaient le voir, puis ils disaient, mais Monsieur Perrault, comment on fait pour devenir cinéaste?
1: Oui.
8: Puis ils disaient, fais de la radio. Il faisait du cinéma comme on fait de la radio, en fait.
1: Voilà.
8: Il a fait de très belles émissions de radio, dont J'habite une ville, je pense, qui a marqué une certaine génération, mais ça date d'il y a longtemps, là, on parle des années 60.
1: Ben, Mathieu, merci beaucoup, et j'espère que cette émission sera un autre tremplin, parce qu'il y en a eu d'autres avant nous, et il y en aura d'autres après
8: bien sûr.
1: Mais un tremplin pour catalyser l'intérêt de ceux qui connaissent pas l'œuvre de ton papa.
8: Ce qui lui ferait plaisir, c'est pas qu'on s'intéresse à lui, mais c'est qu'on s'intéresse à ce qu'il a, à son œuvre, effectivement, parce que il a toujours dit, en fait, on lui posait des questions sur le fait qu'il était réalisateur, mais il disait, moi, c'est pas moi qui réalise mes films, c'est mes personnages.
1: Et la part de ta maman aussi.
8: Ah oui. On choisit pas ses parents, mais moi, mes deux parents ont fait l'objet d'un long métrage documentaire, chacun.
1: Oui.
8: Alors, j'ai gagné à la loterie, disons.
1: Merci beaucoup, Mathieu.
8: Ça me fait plaisir.
9: Tout ce que je peux dire, moi, c'est que j'apporte mon témoignage. C'est très humble. Je dis, voici les gens que j'ai connus tels que je les ai connus. Un arbre n'est jamais la forêt, ni un homme n'est tout un peuple. Ils ne sont que solitude versée dans les saisons. Un arbre et un homme ne sont jamais le paysage. Pourtant, qu'est-ce qu'un arbre sans racines et sans arbre, qu'est-ce qu'un homme? Moi, je parle d'arbre et prétends redonner l'arbre au bûcheron avec l'honneur pour rendre le paysage au pays.
0: Pierre Perrault, pour moi, c'est quelqu'un qui a utilisé le cinéma pour capturer la vie, pour vraiment utiliser le cinéma comme un outil pour enregistrer la mémoire. C'est la personne qui fait partie des pionniers de l'invention du cinéma direct. Cette idée-là qu'on peut aller à la rencontre de la vie, puis de la filmer, puis de la ramener ensuite, puis de l'organiser pour en tirer du sens.
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1: On écoute un extrait de la bande sonore de l'exposition J'habite une ville de Perrault à aujourd'hui.
15: Ma relation avec Montréal, c'est quand j'ai commencé à travailler avec mon père au centre-ville. Dans ce coin-ci, justement, c'est super symbolique.
16: Moi, je suis né à Montréal. Mes parents, ils ont émigré ici.
17: J'ai aussi grandi à Montréal.
16: Ma mère, elle est venue ici en vacances.
17: Moi, je suis immigrante avec une spécificité. Je suis réfugiée.
18: Je suis originaire du Cameroun.
1: Alors, je reçois deux jeunes qui ont un intérêt pour le travail de Pierre Perrault et qui s'activent à faire connaître une partie moins connue du créateur hors norme qui était, parce que c'était ça Pierre Perrault aussi, ces deux jeunes, c'est Antoine Amnot Dupuis. Antoine est étudiant au doctorat en études cinématographiques et co-créateur de l'exposition J'habite une ville de Perrault à aujourd'hui. Il est accompagné par sa partenaire de travail, Frédéric Paré-Bastarache, qui est étudiante à la maîtrise en littérature. Est-ce que je vous ai bien présenté?
2: Absolument.
1: Comment est née l'idée de cette exposition-là d'abord?
2: Ça a été initié à la base par Mathieu Perrault, donc oui, le fils de Pierre, et son petit collectif pour la suite qui souhaitait commémorer le 100e anniversaire de naissance de Pierre Perrault, qui s'en vient là en 2027.
1: Oui.
2: Et donc, ils avaient déterminé certains chapitres de cette commémoration-là, un chapitre se passant à Montréal, autour de l'œuvre.

0: J'habite une ville. Donc, ils ont approché l'Université de Montréal et de fil en aiguille, c'est retombé jusqu'à nous.
1: Moi, ce que je trouve frappant de sa plume, c'est qu'elle est très, très poétique, très imagée, puis très loin au final de la parole populaire qu'il allait chercher dans, qu'il est allé chercher dans ses films. Ça, c'est vraiment un autre registre
2: pour
1: de
2: vrai.
1: Langage.
2: Mais donc, toi, tu trouves qu'il y a un décalage entre les gens à qui il a braqué sa caméra et ses écrits?
1: Oui, parce que on le voit quand même un peu dans la série J'habite une ville, justement, parce que ça alterne entre des extraits, des entrevues qu'il a faites avec des gens et des commentaires que lui, il fait sur les paroles qui viennent d'être entendues et tout. Puis, ces commentaires sont très, très littéraires, justement, très écrits, comparé à la parole qui est vraiment plus spontanée, pleine d'espèces d'erreurs qu'on fait dans le langage quand on parle. Mais lui, c'est vraiment très poétique. Là.
3: Tant d'hommes d'avant le soleil et jusque tard dans la nuit. Et d'où viennent-ils ces valets à tout faire, locataires du langage, du travail, des taudis, substance des villes et miel des faubourgs?
0: J'ai découvert Pierre Perrault comme tout étudiant en cinéma pour son cinéma avec les classiques. Mais c'est vraiment quand j'ai découvert ses livres, donc c'est un peu ça qui est particulier. Donc en tant qu'étudiant en cinéma, c'est moins les films que les livres de Pierre Perrault, disons, qui m'ont amené dans son univers, que je me suis mis à parcourir et qui m'ont accompagné, je dirais, dans ma propre démarche en recherche-création, autant à la maîtrise qu'au doctorat ou dans mes projets en dehors de l'université également. Ce qui me rejoint énormément, c'est son rapport au territoire, au pays, à la question un peu d'habiter un monde, d'habiter un environnement, un lieu. Et dans le cinéma et dans la littérature de Pierre Perrault, c'est quelque chose qui est assez central et qui revient.
2: Pierre Perrault avait fait une émission qui était axée sur la montréalité, vraiment là. Pouvez-vous me résumer un peu c'est quoi exactement cette émission?
0: Ouais, c'est moi aussi je pense j'ai été un peu surpris quand j'ai découvert J'habite une ville. Il y avait très peu de traces disons disponibles de ce projet-là, les émissions n'étant pas diffusées. Par contre, il y a le professeur Daniel Laforêt là de l'Université d'Alberta qui avait publié une version écrite et remontée. Donc c'est via cette sélection là d'extraits d'émissions par Daniel Laforêt donc j'ai découvert ce projet-là, assez singulier. Donc, J'habite une ville s'intéresse à la ville où a grandi Pierre Perrault. Donc, justement, c'est un Montréalais qui connaît très bien ce milieu-là, qui a étudié à l'Université de Montréal aussi. Là. Donc, c'est intéressant de voir comment il porte un regard sur sa propre ville. Parce que dans J'habite une ville, il n'y a pas seulement la parole des gens rencontrés, mais aussi la parole de Perrault directement, qui intercale les différents discours des personnes rencontrées.
2: Qui étaient les personnes rencontrées par Perrault?
1: C'était surtout les travailleurs de l'ombre, tu sais, donc des gens qui font des métiers que j'imagine à l'époque étaient peu représentés dans les médias ou dans les arts. Là. Ils leur laissent le temps d'aller jusqu'au bout de leurs idées, puis ils leur donnent toute la place, tu sais, pour exister, puis apparaître au monde. Là.
2: Ils coupent pas, tu sais, je te coupe pas, je recadre pas.
0: On a fait un projet à la manière de Pierre Perrault. On a trouvé des personnages, des personnes réelles, mais qu'on voulait qu'ils et elles agissent en tant que personnages dans notre version de J'habite une ville.
4: J'habite une ville qui se lève avant le jour. Un homme qui a vu lever le soleil tous les jours, n'est pas sans importance.
2: Un homme qui a vu le soleil se lever tous les jours n'est pas sans importance. Est-ce que c'est ça le socle, le moteur de cette exposition-là?
0: Je pense que cette phrase-là, elle nous est rapidement apparue comme étant une phrase importante. Donc ça, c'est pour la précision, c'est une phrase qui est tirée de l'œuvre originale, des mots de Pierre Perrault, là, de la plume de Pierre Perrault, mais qui, dans le cadre de notre projet, a été lue par Philémon. Donc on a demandé à nos participantes de lire des extraits de l'œuvre de Perrault. Et donc, on faisait vivre cette œuvre-là à travers la nôtre, à travers la parole des gens qu'on a rencontrés. Et cette phrase-là s'est trouvée à conclure, disons, notre projet et à boucler la boucle, finalement, puisque ça prenait la forme d'une installation sonore et le son était diffusé en boucle. Donc, c'était comme la phrase un peu symbolique, idéale, qui nous permettait de réenchaîner.
1: C'est une phrase qui résume bien l'œuvre de Perrault puis sa vision du monde, puis qui résume bien aussi notre projet, puis qu'est-ce qu'on était capable, en tout cas, qu'est-ce que moi j'ai été capable de découvrir avec ce projet-là, qui est que, oui, Perrault est un grand poète, mais tout le monde est un grand poète, tu sais, puis si on arrive à laisser la place à ces gens-là pour s'exprimer, ils vont dire des choses incroyables, puis ils vont faire preuve d'une grande sagesse, d'une grande intelligence, d'une grande créativité. Puis aussi, finalement, à un moment, il parle d'un de ses projets personnels, puis

0: puis dit quelque chose comme le monde qui parle de quelque chose d'important pour lui va toujours nous dire quelque chose qui va venir nous toucher droit au cœur.
1: Ouais.
0: Puis ça, pour moi, c'est encore une fois exactement ça, le livre de Perrault. Ouais. C'est laisser la place aux gens pour venir nous toucher droit au cœur, mais aussi se laisser toucher droit au cœur par des gens qu'on n'associe pas nécessairement à la beauté ou à l'émotion d'emblée. Ouais.
1: À l'émotion ou à la célébrité, parce que exact, souvent, ouais. Dans d'autres façons de faire, on choisit des gens auxquels ceux qui vont regarder la télé ou écouter la radio s'identifient, puis on les met en valeur. Et cette particularité de tendre la main à des totales inconnus et de faire quelque chose d'extraordinaire. Est-ce que vous avez des citations?
2: Voilà. Il y a clairement Fatima là, qui nous a
1: Qui est Fatima?
2: C'est une... Donc, elle fait partie des gens que je connaissais de loin. Donc, elle a la même école secondaire que moi à Montréal-Nord.
0: Mais moi, je pense qu'il y a un truc marquant, c'est quand elle raconte...
2: Son retour à Montréal-Nord,
0: parce que c'est son quartier dans lequel elle a grandi. Elle l'a quitté pour ses études. Puis là, après un moment de un peu questionnement identitaire, crise existentielle, elle se dit « Où est-ce que j'ai vraiment envie d'agir? C'est à Montréal-Nord. » Fait qu'elle y retourne, mais elle fait face un peu à des préjugés ou comme son entourage n'est pas tout à fait d'accord parce que, bon, dans la tête de la plupart, c'est pas l'endroit où les gens rêvent de vivre.
1: C'est ça.
0: Mais quand elle raconte comment, à chaque étape, elle allait visiter l'appartement, à rencontrer les proprios, à signer le bail, puis chaque étape la confortait dans son choix. Puis c'est ça, à un moment donné, elle raconte qu'elle était en train de pleurer, dans le fond, puis elle dit « J'ai vu une personne sur son balcon qui balayait la poussière. » Puis là, elle dit « Ah, c'est ça que je veux. »
1: Ah ouais.
0: Puis ça, c'est quand même un moment marquant.
2: Ouais, vraiment.
1: Est-ce qu'en dehors de ces paroles, parce que c'est ça, c'est une cueillette de paroles que vous avez faites. En dehors de ça, avez-vous dans l'exposition des artefacts, d'autres choses?
2: Je dirais de manière générale, on a essayé de faire vivre la ville autrement que par les mots aussi. Là. Donc, on est allé faire des journées de prise de son dans tous les quartiers. Là. On allait, dans un parc, sur un coin de rue, juste enregistrer un peu l'âme de la ville. Et à ce moment-là, il se passait toutes sortes de choses. Un skater là, qui passe par exprès à côté du micro, là, dans le but de vraiment là, qu'on l'enregistre, puis il dit « Sample that ». Ça, on l'a gardé, c'était tellement un moment, c'était la ville qui s'exprimait d'elle-même. Et il y a ce moment magique avec Murphy Cooper, où, au moment où il est en train de parler d'une forme de rébellion à Verdun.
0: Contre
2: la gentrification. Il y a deux personnes qui passent, qui commencent à...
0: C'est des itinérants, puis des « Fuck shelter, fuck water ».
1: Oui, vous l'avez en direct.
0: On l'a en direct.
3: Ce genre de bruit-là.
2: Puis là, Murphy qui réagit tout de suite, qui dit « Ça, exactement, c'est ça que je voulais dire. » C'est comme arrivé un peu spontanément. Ça, c'est un peu la magie, on va dire. C'est pas du cinéma ce qu'on a fait, là, mais c'est un peu ça. Quand on fait un film aussi, il y a toutes sortes de choses qui arrivent spontanément.
1: Qui n'étaient pas planifiées.
2: On peut pas prédire ça, mais finalement, c'est tellement un moment important. Tantôt, je cherchais une citation de notre propre projet, mais la seule citation qui me venait en tête, c'était une citation de Perrault. C'est
1: oui,
2: une
1: des...
2: L'action de filmer commence dans l'émerveillement de ne rien savoir du lieu où elle nous conduira. Ce sont les machinations qui nous acheminent.
1: Oh oui.
2: Donc, c'est tiré de l'Oumigmatique, l'objectif documentaire. Je me souviens même de la page 153. J'ai vraiment cité cette phrase-là. Ça ouvre mon mémoire. Ça a déjà ouvert un de mes films aussi. Donc, c'est un peu cette idée-là. C'est, on ne sait pas vraiment partir du point de départ dans une démarche documentaire jusqu'où on va aller, à quel lieu ça va nous conduire.
1: Tu rentres dans la pirogue, mais tu ne rentres pas. Tu te laisses entraîner par le courant.
2: C'est ça.
1: Est-ce que maintenant, vous avez un regard différent, Frédéric, après l'exposition?
0: Ben moi, mon regard a vraiment changé parce que j'ai compris.
1: Qu'est-ce que t'as compris?
0: J'étais à sa place. T'sais, on a suivi ses traces, on a fait les choses que lui faisait il y a 60 ans. On s'est déplacé dans la ville, on a parlé à des gens. Puis moi, étant donné que je suis en littérature, c'était ma première expérience de montage, de tout ce monde-là du cinéma. Fait que j'ai compris, d'une part, qu'est-ce que ça implique aller à la rencontre des gens, tu sais, c'est pas si facile que ça de faire sortir leurs paroles puis de les mettre en confiance pour que ils soient prêts à être vulnérables ou à s'ouvrir. Fait que là, pour moi, j'avais une grande admiration pour Perrault, qui lui, clairement, c'était un don ou une espèce d'or qu'il possédait d'être capable de comme faire sortir cette parole-là.
1: Oui.
0: Puis en plus, après ça, c'est qu'il faut faire des choix. On veut faire des choix qui vont laisser toute la place aux autres, mais en même temps, c'est sûr que comme...
1: Faire des deuils aussi.
0: Il faut faire des deuils. on met quand même un peu nous dans ces choix-là. Fait que c'est riche, là.
1: C'est une œuvre humaniste.
0: C'est très humaniste, vraiment.
1: Oui, plus large même. Moi, je pense que Perrault, c'est l'écologisme.
0: Ah ouais.
1: Parce que l'humain y était, mais c'est pas juste l'humain. C'est plus large que ça.
2: J'avais déjà une certaine démarche en cinéma qui était déjà comme inspirée, toi, disons, de Pierre Perrault dans une certaine mesure.
1: Mais tu l'as enseigné déjà même.
2: Oui, exact. J'aborde Perrault dans un

0: cours de montage des étudiants en création en cinéma. Là. Donc, je me réfère à Perrault qui, justement, parle de tout ce travail-là. Et là, je vais le citer encore une fois. « Chercher le film contenu en vrac dans le tournage.
1: Oh. »
0: Donc, c'est un peu ça, la démarche documentaire où on se ramasse. Là, l'exemple de Perrault auquel je me réfère, c'est Un pays sans bon sens, 72 heures de rush.
1: Oui.
0: Pour un film de... C'est quand même un bon film, je dirais, 2 heures là, de mémoire, 2 heures, 2 heures et demie. Dans notre cas, c'était 12 heures de rush sonore environ. Peut-être même plus avec les prises de son libres de la ville, réduite à 45 minutes de montage. Donc, c'est tout un effort d'écriture. On dit des fois, je suis pas tout à fait d'accord avec cette idée-là, mais que le montage est la troisième et dernière écriture du film. En fait, c'est la portion dernière, je suis pas d'accord. Là, ça continue, je pense, après. Mais le montage, c'est une forme d'écriture, ça, c'est certain. Et c'est un peu notre rôle, le rôle qu'on a pris, la posture de Perrault qu'on a tenté d'adopter, c'était celle de, justement, écrire quelque chose avec la parole des autres. Et à travers ça, finalement, laisser transparaître un peu la nôtre aussi. Là. Donc, d'avoir choisi de mettre en parallèle tel propos de Kenny avec tel propos de Fatima, c'était pas anodin. C'est parce que les deux ensemble, ça résonnait, ça apportait l'idée un peu plus loin. Donc, c'est tout ce travail-là d'écriture à travers les méandres des roches à pu finir que la démarche documentaire nous impose.
1: Est-ce qu'il faudrait diffuser sa parole plus largement dans les jeunes générations?
0: Faut parler de Perrault, faut faire un peu comme lui, mais en même temps, faut s'assurer que ça puisse rejoindre le public, là, sans savoir exactement comment qu'on s'y prendrait, là. On a adopté la forme d'une installation sonore et même vidéo, là, ultimement, dans sa version finale, il y avait aussi une projection, dans le but d'avoir quelque chose d'un petit peu plus actif, immersif.
1: Oui.
0: Je m'explique mal des fois comment, à quel point, l'œuvre de Perrault, autant littéraire que cinématographique, est importante, il me semble, pour la culture québécoise, et en même temps, à quel point elle est un peu méconnue, en fait.
2: C'est quand même une œuvre accessible.
0: Absolument.
2: Je pense que quand on est mis face à elle, c'est dur de pas se sentir interpellé. Là où il y a à travailler, c'est que le nom de Perrault rentre dans la tête des gens ou dans la vie des gens, mais je pense qu'une fois qu'il est rentré, la curiosité est déjà semée. Même connaître pour la suite du monde, pour moi, c'est déjà bien, puis c'est déjà vraiment important que, tu sais, on ait ça comme base commune pour communiquer après en tant que société, là. Tu sais, c'est important, là, pour la suite du monde.
1: Le travail, l'expo que vous avez fait, est-ce que les gens peuvent voir l'expo?
0: En ce moment, on travaille à la diffuser d'une autre façon, dans des maisons culturelles et tout ça. Mais c'est disponible aussi en ligne. J'habiteuneville.creationsonore.ca. Donc, c'est hébergé sur le site web du laboratoire La Création Sonore qui nous a soutenus dans ce projet-là. Donc, c'est un laboratoire de recherche création de l'Université de Montréal, ce qui nous permet d'avoir une certaine visibilité quand même pour le projet. Ouais.
2: Ben, il y a une carte de Montréal qui évolue au fil des paroles qui est comme un support visuel à l'audio qui est disponible.
1: Merci Antoine Amnot Dupuis et Frédéric Paré-Bastarache. Merci.
0: Ben, merci beaucoup
2: pour
1: ce travail. Vous avez allumé quelque chose qui peut-être va éclairer d'autres personnes et va les attirer un peu sur l'œuvre de Perrault parce que, comme tu dis Frédéric, et je suis d'accord avec toi, à partir du moment où tu y touches, ben après ça, ça t'intéresse. Donc, merci d'avoir été des catalyseurs parce que c'est un individu extraordinaire. Voilà.
2: Merci.
1: Merci beaucoup. Je m'ennuie de toi, Pierre Perrault, homme aux multiples talents dont les 1000 mots valent autant que les images. Grand citadin du territoire, ta route t'aura mené des ruelles de la ville jusqu'au chemin qui marche des Algonquins. Des artères de la métropole à ce grand fleuve qui coule dans mes veines. Tu as filmé en gros plan la grande valeur des petits gens, braquant sur eux ta caméra pour leur voler des moments de grâce sans jamais recadrer une prise de parole. Tu nous as fait réaliser toute la fierté des humbles et le merveilleux d'un quotidien qui n'avait rien de banal. Notre époque tourne souvent à vide, avec l'objectif de mettre en scène des tics et du toc. Mais tes héritiers font encore leur cinéma avec sincérité. Ils suivent le courant que tu as créé quand tu nous as plongés dans le vague à l'âme de pêcheurs ne faisant pas de remous. Ancré au réel, tu as su faire remonter des trésors enfouis sous la surface des choses. Tu as mis en lumière des défricheurs du terre-à-terre et des artisans de leur propre bonheur, rendant leur sagesse populaire. Je ne sais pas de quoi sera faite la suite de ce monde ordinaire que tu as magnifié.

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4: Bonjour, ici Alex Villeneuve à partir de Rimouski. Voici les informations. Et on commence ce bulletin en parlant de ce qui se passe en Colombie-Britannique. Là-bas, un feu de forêt s'est déclenché hier soir et croît à toute vitesse dans la vallée de l'Okanagan. La superficie du brasier a ravagé 5000 hectares en quelques heures seulement. Des milliers de personnes sont visées par un ordre d'évacuation. Les détails avec Annie Véro.
5: Plus de 12 000 résidents ont dû évacuer d'urgence vendredi en raison d'un feu de forêt qui s'est déclenché à une quinzaine de kilomètres au nord-ouest de la municipalité de Summerland, dans le sud de la région de l'Okanagan. Des résidents témoignent avoir dû quitter les lieux en quelques minutes seulement et les autorités affirment que certains ont même dû être évacués par voie aérienne. En moins de 3 heures, le feu avait atteint une superficie de 5 000 hectares, soit environ la moitié de la superficie totale de Paris. Le comportement du feu qui se propage rapidement a été qualifié vendredi soir d'extrêmement agressif par le service de lutte contre les incendies de la Colombie-Britannique. Le district de Summerland, dont le territoire a dû être entièrement évacué, a déclaré l'état d'urgence dans la nuit de vendredi à samedi. Il indique que le feu de Bald Range présente un risque important pour la vie et la sécurité humaine. Ici Annie Véro, Radio-Canada, Vancouver.
4: Et maintenant, dans l'Est du Québec, le CPE, la baleine bricoleuse, lance un cri du cœur pour multiplier les places en garderie dans la MRC des Basques au Bas-Saint-Laurent. En 2025, le départ de 7 responsables de services de garde en milieu familial a privé la région de 42 places subventionnées d'un seul coup en garderie. Depuis, malgré tous les efforts de recrutement, plusieurs familles sont sur des listes d'attente. La directrice générale de l'organisation La Baleine Bricoleuse, Laurie Voyancourt, explique que plusieurs mythes entourant ce métier freinent les personnes qui voudraient ouvrir une garderie chez elles.
6: La mise aux normes, là, les gens pensent qu'il faut clôturer notre espace de jeu extérieur, qu'on doit aménager un local. C'est sûr qu'il faut avoir un espace pour que les enfants puissent dormir. Souvent, c'est dans une chambre. Il y en a qui les couchent dans leur salon. Pas besoin d'avoir une entrée indépendante. Là, tout peut se faire dans la maison parce que le but d'un milieu de garde en milieu familial, c'est que ça a l'air d'une petite famille le plus possible.
4: Et maintenant, sur la Côte-Nord, c'est hier que débutaient les célébrations du 100e anniversaire d'incorporation de Rivière-au-Tonnerre et du 175e anniversaire de la fondation de Sheldrake. Cette célébration conjointe est en préparation depuis septembre par 4 organismes communautaires de la municipalité. Des soirées musicales, une exposition historique, des dîners communautaires et des ateliers familiaux animeront les deux villages jusqu'à dimanche. Le maire de Rivière-au-Tonnerre et Sheldrake, Benoît de Mudler, y voit aussi une occasion de célébrer la résilience des pionniers qui ont fondé ces villages.
7: Les gens se tiennent ensemble et c'est quelque chose, à mon avis, qui est le plus important à conserver. Et j'espère, parce que comme il y a beaucoup, je dirais, de changements au niveau de la population, il y a beaucoup de villégiateurs qui viennent, il y a une population qui est vieillissante, je pense que c'est le plus grand défi. C'est pouvoir recréer avec les personnes qui viennent, qui arrivent, ce même esprit d'entraide, de solidarité qui a existé pendant des générations.
4: La municipalité a accordé une aide financière de 13 000 $ à l'organisation pour soutenir ses activités. Et en pleine pré-campagne électorale, le Parti québécois promet de bonifier l'aide financière pour les déplacements médicaux et de revoir le programme d'accès aérien aux régions. L'annonce de ces engagements coïncide avec la visite de Paul Saint-Pierre Plamondon, le chef du PQ, aux îles de la Madeleine. Gala Dionne a préparé ce qui suit.
8: Pour se faire soigner à Québec, Guylaine Nadeau quitte régulièrement l'archipel madelinot. Son billet d'avion est payé, mais les frais sur place pèsent lourd. La madelinienne est atteinte de la maladie héréditaire polykystique rénale.
9: Le transport aussi, quand tu vas à l'hôpital là-bas, il faut que tu payes de ta poche. Là. C'est comme moi, j'étais en hémodialyse 3 fois par semaine.

0: semaine à Québec, là. C'est à 50 $ chaque fois que j'allais faire un traitement. J'en avais 3 par semaine. C'est pas toujours évident. C'est pas drôle.
1: Et c'est cette situation que le PQ promet de corriger. Le Parti québécois s'engage à ce que la couverture financière s'applique à toute la durée réelle du déplacement médicalement requis. L'autre engagement annoncé vendredi porte sur le programme d'accès aérien aux régions. Selon le PQ, les dépenses auraient plus que décuplé en 8 ans et n'avantageraient pas forcément la population des régions éloignées. Le parti propose de créer une nouvelle politique de transport aérien. Joël Arsenault est député des Îles-de-la-Madeleine et porte-parole péquiste en matière de santé et de transport.
2: L'industrie est devenue de plus en plus dépendante de la subvention gouvernementale. Ce qu'on veut développer, c'est un modèle où l'industrie aérienne va voler de ses propres ailes, mais va offrir un service qui correspond aux attentes et aux besoins des régions.
1: Le cabinet du ministre des Transports et de la Mobilité durable défend son bilan et évoque près de 200 000 déplacements à prix réduit depuis 2022. Ici Galadion, Radio-Canada, Matane.
3: Et en terminant, soulignons qu'Environnement Canada a émis samedi un avertissement de chaleur pour une partie du Bas-Saint-Laurent, de la Haute-Côte-Nord et de la Matapédia. Les régions seront frappées par des températures pouvant atteindre 30 degrés Celsius jusqu'à dimanche. Environnement Canada recommande de surveiller les signes d'épuisement dus à la chaleur. Et voilà, c'était les informations. On se retrouve tout à l'heure pour davantage de nouvelles.
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0: Bonjour à vous, c'est Evelyne Charruet. J'espère que vous allez bien. Je suis contente de vous retrouver après une semaine de vacances qui m'a semblé beaucoup plus longue, ma foi. Merci à Eugénie Lépine-Blondeau d'avoir pris comme ça cette émission, le goût de savoir pendant une petite semaine. Alexis était là. Bonjour Alexis Bouliane.
1: On s'est bien amusé avec Eugénie, mais oui. Content de te revoir aussi.
0: C'est très gentil. Bien. En tout cas, je suis contente d'être là. On va s'intéresser bien sûr à l'alimentation. C'est votre émission sur Ici Première qui s'intéresse à tous les enjeux de la graine au repas et tout ce qu'il y a entre les deux. Aujourd'hui, on va s'attarder aux légumes mal aimés, autant dans le champ que dans l'assiette. Vous savez, ces légumes, parfois, qu'on voit à l'épicerie, on n'est pas trop certain si on veut les acheter, on ne sait pas trop quoi en faire. On a réuni deux experts pour parler de tout ça. Stélio Perron-Belon, bonjour.
2: Bonjour.
0: Vous êtes chef, professeur de cuisine à l'Institut de tourisme et d'hôtellerie du Québec, auteur d'un très, très beau livre.
2: Merci.
0: Que j'ai acheté d'ailleurs, Légumes, avec un sous-titre Recettes créatives et délicates. Apparemment, oui. C'était un rêve d'écrire ce livre.
2: Oui, j'ai travaillé sur ce livre plus de 10 ans.
0: Plus de 10 ans?
2: Plus de 10 ans, effectivement.
0: Pourquoi c'était si long?
2: Je sais pas. Je ne sais pas. C'est comme sortir son premier disque, j'imagine. Là, on le peaufine, on n'est jamais prêt.
0: Ouais.
2: Arrivé à près de la sortie, on se dit « Ah, on aurait dû inclure d'autres choses ».
0: Ouais, c'est comme ça. 10 ans, ben franchement, ça paraît parce que c'est très soigné, c'est très beau, de belles
2: beaucoup.
0: Images, bravo. On a aussi Pierre-Antoine Gilbert qu'on retrouve, bonjour.
3: Salut Evelyne.
0: Alors, agronome, enseignant, coordinateur du programme d'agriculture bio au Cégep de Victoriaville, vous aussi, vous allez avoir un livre bientôt sur les tablettes.
3: C'est pour mars 2027, je l'assume, donc on l'annonce, donc il s'en vient. Il est en train d'être en révision en ce moment, puis beaucoup, beaucoup de travail à faire, surtout au niveau des photos, parce qu'il faut que ça ressemble un peu à un livre de recettes, il faut que ça soit beau, inspirant. Ça va être autour du jardin en serre ou un titre comme ça là, en ce moment qui est provisoire.
0: Oh, il n'y a même pas de titre encore.
3: Ben, c'est celui que j'ai en tête, celui qui me parlait le plus. Mais bon, on verra avec l'éditeur au final le choix qu'on fera.
0: En ce moment, il y a de belles tomates dans le jardin qui attirent aussi le sphinx de la tomate.
3: Le sphinx de la tomate. Son nom latin, Manduca quinque maculata. J'ai beau avoir fait du latin au secondaire, ça commence à être loin. J'ai aucune idée si je le prononce de la bonne façon. Une chenille verte qui se camoufle très bien dans les tomates, puis elle a la particularité de tout manger sur un plant de tomate ou presque.
0: Même les feuilles.
3: Les feuilles, mais surtout les fruits. Elle va prendre juste une petite bouchée ici et là. Fait que ça peut faire en sorte qu'après, ça ouvre la porte à des moisissures, des pourritures, ça déclasse les fruits. Bon, si c'est pour des sauces tomates, tomates italiennes, on coupe le morceau puis on la valorise quand même. Mm. Mais n'empêche que ça fait des dommages. Puis la chenille, là, quand elle devient très grosse, on parle d'un 13-15 cm. Là, c'est impressionnant quand même.
0: Oui, mais la chenille, comme telle, on dirait des morceaux de feuilles.
3: Oui, oui.
0: C'est pas vraiment particulier. J'invite les gens à aller voir sur Internet une photo sphinx de la tomate.
3: Exactement. Puis là, je prépare une petite vidéo là pour

0: expliquer aussi aux gens, là, ça va peut-être les aider à être capable de le dépister, de le trouver et de s'en débarrasser, entre guillemets. Ouais.
1: Merci beaucoup d'être avec nous, Pierre-Antoine. Alison Van Rassel, bonjour.
2: Hey, salut les gourmands.
1: Alors, communicatrice culinaire, j'ai vraiment le plaisir de vous accueillir à nouveau dans le studio. La dernière fois, c'était à distance. Vous faites partie du jury de dégustation de la compétition du meilleur apprenti pâtissier et chocolatier du Québec. Mais c'est pas plate comme mandat?
2: C'est quand même pas plate. C'est un superbe mandat. Puis je vous l'avoue, je vais tester mes connaissances à moi aussi en même temps. J'ai pas la prétention de tout savoir. J'ai étudié la pâtisserie à l'école hôtelière de la capitale pendant la pandémie parce que j'avais un petit peu le syndrome de l'imposteur. Mais c'est vraiment une offre que je ne pouvais pas refuser parce que pour moi, la relève, il y a rien de plus important en alimentation. Donc, de donner du temps et de donner un peu de mes papilles, ça me fait incroyablement plaisir.
1: Je pense que vos papilles aussi sont contentes.
2: Oui, totalement. Mes courbes aussi, Evelyne.
1: On va faire une dégustation à l'aveugle dans quelques instants. Ne m'en dites pas plus. Je veux que vous vous installez. Je veux rien voir. Alexis Bouliane, je vous ai dit bonjour, mais je vous dis re-bonjour.
0: Mais re-bonjour.
1: Vous êtes journaliste à la recherche, spécialisé en alimentation. Vous avez enfilé vos bottes de caoutchouc pour nous cette semaine.
0: Oui, c'est toujours un plaisir de mettre mes bottes de caoutchouc quand c'est nécessaire, là, évidemment. Là, je fais pas ça par plaisir, mais on est allé patauger un petit peu dans une terre à la fois milieu humide et agricole. Alors,
1: À proximité de Montréal.
0: Très, très près de Montréal, oui.
1: C'est l'île Bizarre. Vous savez, c'est où l'île Bizarre? C'est dans la pointe ouest de l'île de Montréal, un endroit où il y a des terres agricoles à protéger. On va parler de ça un peu plus tard. On va aussi s'intéresser au métier de semencier. C'est très, très important. Qui cultive les graines qu'on va planter dans notre jardin, dans notre potager? On va découvrir tout ça un peu plus tard à l'émission. Bienvenue à tous.

0: Elle est de retour, Alison Van Rassel, avec une dégustation à l'aveugle. Elle nous apporte un aliment, un produit, une découverte de son choix dont personne autour de la table ne connaît l'identité. Seul le réalisateur de l'émission, Philippe Desrosiers, est dans le coup. Personne ne triche, même pas moi. Vous confirmez, Alison?
1: Je confirme à 100%.
0: Les dernières fois, on a eu droit à l'esturgeon fumé, à la limonade de renouée du Japon. Et cette fois, comment vous avez orienté votre choix, Alison?
1: Cette fois, on entre dans l'univers de la meilleure marchande fromage au Canada, Anne Gauvreau-Sibyl. Elle a remporté le titre au Salon international de l'alimentation qui a lieu à Montréal en avril dernier et elle représentera le Canada au Mondial des fromages des produits laitiers à Tours en France en septembre 2027. Anne est une ingénieure électrique pendant 20 ans, chargée de projets en construction avant de se réorienter vers la fromagerie. Poussée par un côté sensoriel très développé, une passion pour le service à la clientèle, et Anne opère une petite fromagerie dans le quartier Villeray à Montréal et on va littéralement rentrer dans son univers sensoriel. Aujourd'hui, Evelyne, on va faire une dégustation de fromage à l'aveugle. Oh. Et là, ce que je trouve vraiment excitant avec cette expérience, c'est qu'il y a probablement beaucoup de gens qui écoutent en ce moment qui se disent « Mais comment ça fonctionne une dégustation de fromage? » Bon, peut-être qu'il y en a qui disent « Il y a des fromages sur un plateau, on y va à tout hasard et on découvre en goûtant. »
0: Ben oui, est-ce qu'il y a une séquence?
1: Il y a quand même une séquence intéressante. Et dans un contexte de dégustation à l'aveugle, comme a eu à le faire Anne Gauvreau-Sibyl lors du concours de meilleure marchande fromagère et qu'elle aura à faire à Tours en France pour représenter le Canada. On va faire ça ensemble aujourd'hui.
0: Là, on est armé d'un cure-dent. C'est lui, vous l'avez.
2: Oui,
0: Pierre-Antoine aussi.
2: Oui,
0: vous êtes prêt, Alexis? Oui, Alexis l'a déjà.
2: Armé de mon cure-dent.
1: Oui, absolument. Et le cure-dent, c'est l'arme parfaite pour la dégustation. Puis surtout dans les festivals de fromage, dans les festivals où on peut faire de dégustation, c'est vraiment l'outil parfait. On débute d'abord et avant tout, on regarde, elle nous a préparé, un super plateau de fromage. Et je dois dire que c'est là, l'expertise d'une marchande fromagère, de comprendre les demandes des clients et de préparer des plateaux en fonction des types de fromage, des couleurs.
0: Bon, je vais prendre une photo, là.
1: Oui, il y a aussi votre édimestre, Evelyne, qui a pris des photos avant, parce que c'est là où on comprend l'expertise des marchandes de fromagères. D'abord, le type de pâte. Donc, Stélio, en regardant le plateau, êtes-vous peut-être en mesure de me parler des types de pâtes qu'on retrouve?
2: Mais je vois des pâtes pressées.

0: Je me dirais, j'aurais peut-être même cuite.
1: Oui, exactement. Donc, déjà, c'est l'aspect plus ferme du fromage que vous
2: là, il va falloir goûter parce qu'on n'a pas une heure sur ça,
1: tout
2: mais
1: fait,
2: moi,
1: absolument.
2: J'ai envie d'en mettre un sur mon cure-dent, ce que je peux.
1: Ben, absolument. Si, si le désir y est, allons-y. Allons-y avec le plus pâle parce qu'on recommande de débuter la dégustation d'un plateau avec ce qu'il y a de plus pâle.
2: Il
1: donc,
2: va falloir
1: il y a
2: m'aider.
1: Une
2: qu'est-ce qui est
1: tranche plus pâle.
2: Ça
1: regardez la couleur, oui. Ouais. Ou il y a, sinon, le petit rond aussi qui est blanc. Donc, sur ce plateau, il y a trois différents fromages. Le plus pâle, il y a un type de pâte molle et il y a un type de pâte pressée cuite aussi. Donc, Stelio, superbe reconnaissance. Ce sont des pâtes qui, dans ce cas-ci, sont présentées soit en ce qu'on dit une invitation à la découpe. Donc, regardez le rond et on a découpé deux petites pointes à l'intérieur du rond. C'est ce qu'on appelle une invitation à la découpe. On démontre comment on devrait, dans le cadre d'une dégustation de fromage, présenter la découpe de fromage, présenter la dégustation.
2: Donc, si je comprends bien, quand on présente des fromages en dégustation dans un concours, c'est un plateau complet, c'est ça?
1: Oui, il y a plusieurs événements, plusieurs différentes catégories, mais une des catégories les plus importantes, c'est la présentation du plateau de fromage. Mmh. Et c'est vraiment ça l'expertise. Donc, selon le type de fromage, on le découpe d'une certaine façon. Dans ce cas-ci, l'invitation à la découpe, on parle d'un fromage à pâte molle. On va le déguster dans quelques instants pour reconnaître le type de lait.
3: J'avais déjà commencé.
1: Oui, absolument. Puis je vais vous demander votre opinion par après. Ensuite, on a des pâtes en pépite. Donc, ce sont souvent des cheddar, des fromages vieillis aussi. Donc,
2: qui se défont un peu, là.
1: Exactement. Donc, on va les casser avec un petit couteau. Mmh. Donc, la première dégustation, la pâte molle plus blanche, le lait plus blanc. Donc, déjà, on en sait. Oui, celui-là, il est veiné. Donc, Pierre-Antoine, peux-tu peut-être...
2: Décrire
1: ce que tu vois, ce que vous voyez. Ben, pardon.
3: On dirait qu'il y a un fruit à l'intérieur, d'où le qualificatif veiné. Là.
1: Oh, puis j'adore.
3: Moi, j'ai pas tous les bons mots, la bonne terminologie, mais c'est
1: très
3: particulier.
1: Il n'y a pas de mauvaise façon de le décrire, Stelio.
0: Moi, j'aime le côté fruité, là. Le produit laitier développe cette belle acidité qui est pas agaçante, puis il y a une rondeur. Je trouve ça super intéressant.
1: Alexis,
4: là, on parle bien du fromage avec la croûte.
1: La croûte un petit peu plus foncée. Donc, on parle d'un affinage plus long. On parle d'une pâte pressée cuite. Dans ce cas-ci, c'est pasteurisé le lait, donc chauffé à une température plus élevée. Et c'est un lait de brebis.
4: Ça me fait penser à un manchego espagnol.
0: Oui.
1: Bravo. Bon, c'est un type manchego. On peut pas dire manchego parce qu'il ne respecte pas l'AOP. C'est protégé par un AOP parce que c'est fait à un endroit très précis de l'Espagne.
2: Une appellation d'origine protégée.
1: Exactement. Ouais. On protège le savoir-faire, on protège le terroir et le territoire. Dans ce cas-ci, c'est affiné avec du champagne rosé.
2: Ah.
1: Donc, c'est un effet surprise dans un plateau qui permet de tester la finesse
3: absolument.
1: Du goût. Et là, le côté fruité dont vous avez parlé, Stelio, le côté plus acidulé, c'est exactement ça. Là, je parlais tout à l'heure, au début, à l'invitation à la découpe, le fromage qui est rond, un petit rond, fromage blanc, pâte molle.
2: Associe plus à un fromage de chèvre, par exemple.
1: Exactement, et c'est un fromage de chèvre. Dans ce cas-ci, c'est le crottin à ma manière. Donc, lorsqu'on le déguste, qu'est-ce qui ressort? Là, je pense qu'il y a eu un moment de pur bonheur où les épaules
2: que Pierre-Antoine aime
1: là.
2: Bien ouais. Ce fromage-là. C'est tendre en bouche, fond.
3: C'est fond, ça goûte le ciel.
1: Ouais, c'est crémeux, c'est crayeux même un tout petit peu, c'est plus dense. On parle d'arôme de lait frais, c'est un fromage à pâte molle, croûte naturelle. C'est fait par le fromager Simon Hamel à l'atelier fromagerie à Victoriaville. Puis le lait est fourni par, ben dans votre région en plus, hein, tout est indiqué pour que vous l'aimiez. Oui. Et c'est fait par des producteurs de lait de chèvre de la région à moins de 25 kilomètres. Sure. Le dernier, non le moindre, celui qui est présenté en pépite. Donc, on a parlé de cheddar, des fromages plus affinés qui se cassent un peu lorsqu'on les coupe, de plus longs affinages. On s'en va faire un tour dans ce cas-ci à l'Île-du-Prince-Édouard. Pouvez-vous me parler de la dégustation?
2: Peut-être? Qu'est-ce que ça
1: goût
2: goûte?
1: De celui-là, la petite pépite?
4: Ben, effectivement, cheddar très affiné, là, plus vieilli. C'est beurré, c'est salé, c'est...
2: Est-ce que c'est très acide?
4: Non, pas énormément.
1: On est plus du côté umami.
4: Ouais, vraiment.
1: Donc, on parle souvent de l'umami dans le fromage et on va le retrouver surtout dans les parmesans, par exemple, mais surtout dans les cheddar affinés un peu plus longuement. C'est une pâte jaune foncée, c'est ferme, c'est friable, des arômes terreux. Il y a à la fois du végétal, les pommes de terre et fruits. Donc, c'est vraiment nuancé. Et donc,

0: le but de cette dégustation-là aujourd'hui, c'est de vous dire, ben, prenez le temps de regarder d'abord et avant tout parce que les couleurs vous disent quelque chose, comme Anne Gauvreau-Sébille le fait dans un contexte de concours. Et c'est ça qui définit un peu son expertise en tant que marchande fromagère, en tant que différentes fromageries au Québec et au Canada. On a un service à la clientèle, on peut déguster des produits, on raconte le produit, on comprend les besoins des clients de la part des marchands, marchandes, fromagers, fromagères. Et c'est ces notions-là qui seront jugées au Mondial de Tours, au Mondial des fromages, pardon, et des produits laitiers à Tours en France en septembre 2027, où elle ira représenter le Canada.
1: Mmh. Est-ce qu'il y en a un préféré? Il y en a un qui se démarque, Stelio?
2: Le dernier fromage, moi, ce que j'aime, c'est qu'il est très complexe. Il y a le sucre qui se détache à la fin, là, cette finale qui ressemble beaucoup au fromage danois ou les vieux Gouda comme ça, où on développe ces saveurs-là. Moi, je suis très fan de ça.
3: Ouais. Moi, tous les trois, je les mettrais sur des tomates de jardin à ce temps-ci de l'année. C'est merveilleux,
1: Alison. Merci beaucoup, Alison Van Rassel.

0: Ah, vous l'avez reconnu, c'est Petit Béliveau sur Ici Première. Si on peut manger des légumes, mal aimés ou pas d'ailleurs, c'est qu'une personne a planté une graine, qui a germé, qui a poussé pour devenir une plante et qui a éventuellement produit un légume. On va s'intéresser à ces graines, à la base de toute la chaîne de production, mais aussi à la base de notre alimentation. Ceux qui produisent ces graines, ce sont les semenciers. On va aller joindre une semencière à la ferme Mitchosin, qui est une ferme de semences de 10 acres sur l'île de Vancouver en Colombie-Britannique, là où on a cultivé plus de 300 variétés depuis la création de la ferme en 2004. On y joint Fiona Hammersley Chambers. Bonjour Fiona.
1: Bonjour de Côte Ouest.
0: Oui, bonjour de la Côte Est. Alors, vous avez une formation d'ethnobotaniste. Fiona, vous étiez fermière avant de passer à la production de graines. Comment vous êtes devenue semencière?
1: Ah, c'était par accident, en fait. Je ne me suis pas réveillée un matin pour dire « Ah, ben, je veux bien suivre ce métier ». Non, c'était par accident. J'étais fermière, je faisais la production de légumes pour les restaurants de haute qualité. Et une variété d'épinards que j'aimais bien, que je plantais chaque année, a disparu de tous les catalogues en même temps. Donc, avant ça, je pensais que chaque compagnie qui vendait des semences faisait l'élevage et la production de semences qu'ils vendaient. Je savais pas du tout qu'ils achètent tous plus ou moins sur le marché international, industriel, et leur remet les semences.

0: les graines en sachet. Donc j'ai appelé ces compagnies pour dire, ben, est-ce que vous allez produire cette variété l'année prochaine? Ils disent non, notre la compagnie d'où on achète nos semences ne le produisent plus. Donc j'étais un peu étonnée. Et à part ça, j'ai commencé à garder. Au début, c'était juste plusieurs variétés des graines pour que je puisse pouvais les replanter chaque année. Et bon, après des années, 20 ans plus ou moins plus tard, maintenant, on ne fait que presque seulement la production des graines. Mm-hmm. Bon, c'était par accident,
1: mais un bel accident et qui vous a mené vers une carrière depuis 2004. Qu'est-ce que ça fait concrètement un semencier sur la terre?
0: Qu'est-ce que ça veut dire? C'est quoi? Bon, vous pouvez répéter, pardon?
1: Oui, bien sûr. Vous faites pousser vos légumes, vous faites pousser vos fruits, et ensuite vous récoltez les graines. C'est plus que ça. Il y a un travail d'évaluation, d'annotation. C'est un travail assez minutieux que vous faites.
0: Ah oui, absolument. On dit que chaque variété est une caractère différente, en fait. Et oui, c'est beaucoup. Et c'est une des raisons qu'il n'y a pas beaucoup de monde qui fait ce travail, surtout en petite production, si vous voulez. Parce que la plupart des semences que nous achetons, que nous avons au Canada, viennent dehors de nos frontières.
1: Oui.
0: Et ils sont produits sur sous des méthodes industrielles. Donc, pour faire la production dans les petites productions de semences, c'est très compliqué.
1: Je pense que Pierre-Antoine Gilbert a une question. C'est un agronome, un de nos chouchous de l'émission. Allez-y.
2: J'aurais plein de questions, mais je me demande tout simplement, c'est quoi le type de culture ou la variété que les gens préfèrent prendre chez vous, tout simplement?
0: Ah, ben là, c'est compliqué. Ça dépend de la région du Canada, parce que l'année passée, on a envoyé à peu près 22 000 sachets de semences d'ici. Il aime bien, évidemment, les légumes, les fruits, les tomates sont très populaires. On crée aussi ici, à la ferme de Mitchelson, des variétés nouvelles des plantes alimentaires. Ce qui est important, en fait, nous avons perdu, selon les semences du patrimoine, c'est un groupe canadien très recommandé, ils pensent que nous avons perdu à peu près 94% de nos semences alimentaires en Amérique du Nord au cours des derniers siècles. Donc c'est une crise, une perte vraiment catastrophique. Donc on crée aussi des nouvelles variétés. Et une variété très populaire s'appelle Strawberry Cherry en anglais.
2: Oui.
0: C'est une petite tomate. Et oui, c'était très populaire l'année passée.
1: Parlez-moi de votre projet patate.
0: Pardon?
1: Est-ce que vous êtes là, Fiona? Parlez-moi de votre projet de patate.
0: Oui. Ah oui, le projet de patates. Oui, j'adore. J'adore les patates. Et il y avait 8 ans, j'ai assisté à un congrès de semences et quelqu'un de l'Amérique du Sud m'a donné des petits sachets de graines de patates. Donc, depuis ces graines-là, nous sommes en train de créer des nouvelles variétés de patates. Et là, les consommateurs, les citoyens peuvent acheter les sachets de semences de chez nous. Et chaque graine est une variété nouvelle de patates. Donc, ce qui est extraordinaire. Et on a à peu près 60 variétés nouvelles quand on fait les croisements entre ces variétés ici à la ferme. Et voilà, c'est ça. On a des couleurs différentes, des goûts différents. C'est magnifique.
1: Et ça prend combien de temps, ça? J'imagine qu'un croisement, c'est une saison à la fois, c'est ça?
0: Oui. Les plantes de tomates, de patates, pardon, que nous avons ici, fleurissent beaucoup. Ils sont très, très jolis. Et chaque fleur produit un petit fruit qu'on ne peut pas manger. C'est toxique. Mais dans ces fruits-là, il y a des petites graines. Et donc, si on plante une de ces graines, on fait l'élevage comme des tomates. Par exemple, au mois de février-mars, on les sème à l'intérieur de nos maisons ici au Canada, au nord. Et on les fait pousser comme des tomates ou des poivrons.

0: Et cette année, on les met au jardin quand les conditions sont un peu plus chaudes, comme des tomates par exemple. Et à la fin de l'année, on fait la récolte des petites pommes de terre. Mais ils sont pas très très grands, ils sont comme plus ou moins 10 centimètres quelque chose. On les garde pour l'hiver, comme des patates normales. Et au printemps, on les replante et c'est dans leur deuxième année qu'ils deviennent le si grand possible et qu'ils peuvent vous montrer ce qu'ils peuvent faire, hein, ouais. Les couleurs des fleurs et la taille des patates.
1: Alors, c'est vraiment un travail de longue haleine avant d'être capable de développer des variétés soit résistantes à des maladies, soit résistantes aux sécheresses. En terminant, c'est un peu ce que vous cherchez à faire, trouver des variétés qui vont résister au climat du futur?
0: Oui, et aussi d'introduire des variétés nouvelles et de la diversité dans notre système alimentaire. Parce qu'il n'y a que à peu près 15 variétés de pommes de terre, de patates, qu'on produise dans notre système industriel en Amérique du Nord. Si vous allez acheter vos courses, vous allez voir 2, 3, peut-être 5 variétés différentes de pommes de terre, mais il y a des 1000 variétés différentes et on ne les voit pas. Mm. Donc c'est très important de réintroduire de la biodiversité et aussi la diversité alimentaire dans nos potagers.
1: Oui, vous avez raison et bravo de le faire parce que c'est vraiment un travail de moine que vous faites à votre ferme Mitchelson en Colombie-Britannique sur la belle île de Vancouver. Merci de nous avoir parlé, Fiona.
0: OK, bonne journée.
1: Merci, au revoir. Fiona Mersley-Chambers est semencière.

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1: Effectivement, on veut savoir cette semaine quels sont les légumes mal aimés, quels sont ceux qui ont mauvaise réputation. On vous demande quels sont les légumes ou les fruits que vous n'achetez presque jamais et pourquoi. Marianne Giguère nous écrit qu'elle n'achète pas d'oignons verts. Ça goûte le cadavre de coccinelle fermentée dans de la bave de bigorneau et ça écrase toutes les autres saveurs dans la bouchée. Bravo en tout cas pour ce message. Ouais, Richard Rio nous dit l'endive et le radis sont des légumes que j'aime moins à cause de leur âpreté. C'est un goût qui ne me fait pas triper, tout simplement. Et Paul Massicotte nous dit « tomate ». Oh, je sens qu'il va se faire des ennemis autour de la table. Oui, Paul nous dit « je n'aime pas la structure giclante ni l'acidité de la tomate ». Et pourtant, Stélio, vous pourriez manger des tomates jusqu'à la fin de votre vie, vous?
2: Moi, oui, définitivement, en dessert aussi, ça m'arrive régulièrement. Mais il y a des variétés de tomates hein, où il y a moins d'autres végétations qui sont très, très charnues. Là. En tout cas, je suis prêt à essayer de le convaincre.
1: Ah oui, bon, c'est ça. Je vous mettrai en contact. Au fond, notre question aujourd'hui, c'est un peu « quels légumes aimeriez-vous aimer? » Écrivez nous passer par la bulle de conversation de l'application Radio-Canada Audio. Moi aussi, j'ai quelque chose à grignoter pour vous, mes chers invités. Vous avez devant vous ce qui ressemble un peu à une crêpe. C'était mon test de la semaine. Je vois passer sur les réseaux sociaux depuis un certain temps des feuilles de riz trempées dans l'œuf qu'on fait cuire à la poêle. Alors, c'est un peu une façon accélérée de faire une crêpe. Ce que j'ai mis entre deux feuilles de riz à l'œuf, c'est un peu d'œuf. Encore une fois, brouillé tout simplement, un peu de porc effiloché et du fromage. Ça prend quelques minutes à réaliser. Les enfants étaient très, très intéressés. Je pense que c'est assez simple à faire. Qu'est-ce que vous en pensez autour de la table, Alison?
3: Ce sont des saveurs très réconfortantes, fromage. Moi, je trouve ça génial. Si c'est simple, les enfants aiment, ça a tout pour séduire. Hein?
1: Oui, absolument. Il n'y a pas d'aromates là-dedans. J'ai même pas salé, j'ai pas poivré, j'ai rien mis. Juste pour avoir le goût, en fait. Moi, ce que je cherche à savoir, c'est est-ce que cette texture-là vous plaît comme plat, Pierre-Antoine?
4: Bien, complètement. J'ai même l'impression d'être en voyage. Je ne saurais pas dire lequel pays, mais d'être ailleurs, le fromage, le porc effiloché. Mais mettons, si c'était ma fille, elle me demanderait du sirop d'érable en plus de ça.
1: Ah oui, mais c'est vrai que ça ressemble à une crêpe, Alexis.
5: Ouais. Ben vraiment, ça parle d'une crêpe. Là. Je veux dire, même visuellement, on dirait vraiment une crêpe. Puis la texture est peut-être un peu plus ferme. Oui. C'est une crêpe, par contre, mais c'est vraiment bon.
1: J'avais l'impression que c'est comme si l'œuf était rigide, tout simplement, Stélio.
2: Oui, mais si ça se mange chaud, est-ce que ça se mange chaud?
1: Oui.
2: Oui, j'imagine que c'est un peu plus moelleux. Mais moi, ça me rappelle la quiche comme saveur.
1: Ah, ben oui, à cause de l'œuf.
2: Et effectivement, puis la petite viande dedans, là, je trouve que c'est parfait et ça se présente comme une tortilla.

0: aussi en même temps.
1: Effectivement, ça peut ressembler à une tortilla. Si vous êtes adepte des sauces piquantes, vous pourriez badigeonner de sauces piquantes ou de sirop d'érable, pourquoi pas, pour les plus jeunes. Mais en tout cas, c'est très, très simple à réaliser, à condition de ne pas laisser tremper les feuilles de riz trop longtemps dans l'œuf, parce qu'autrement, elles deviennent très molles, très collantes et elles sont difficiles à manipuler. Vous allez faire des dégâts dans votre cuisine, tout simplement. Oui, allez-y, Stélio.
2: Moi, spontanément, je me dirais, c'est chaud, là, je mets quelques légumes marinés dedans, puis je le roule, faire un petit sandwich, et je ramène tout le temps tout aux légumes, vous me direz. Mais je le vois, puis ça fait un lunch rapide.
1: Exactement. C'est très, très rapide à faire. Et surtout, c'est sans gluten.
2: Ah oui.
3: Évidemment, c'est très riche en termes de biodiversité. Là. On le voit ici, là, à notre gauche, là, on voit là, c'est un marécage arboré. À notre droite, c'est un boisé. Donc, ça a une grande valeur écologique, là, avant tout. Mm-hmm. Puis, si on parle de circuit court en alimentation, imaginez, là, les gens qui vont cultiver cette terre-là, là, sont à quelques kilomètres de 2 millions de population. Là. Donc, ça a une valeur inestimable, là, pas rien que pour aujourd'hui, mais nous, on protège pour toujours. Fait que dans 100 ans, ça va avoir encore autant, sinon beaucoup plus là, de valeur. Là.
1: On entend des pas dans la boue, oui. En plus de la voix de Marc-André Côté, directeur général de la Fiducie agricole, un organisme qui souhaite que la terre serve à nous nourrir pour toujours. Alexis, donc, vous avez visité cette terre agricole qui vient d'échapper à la spéculation. Rappelez-nous, c'est à quel endroit?
4: Alors, c'est à Montréal, à l'île Bizarre. C'est à l'ouest de l'île. C'est un morceau de terre, cette terre-là, un morceau de terre de 34 hectares. C'est situé donc à l'île Bizarre. L'île Bizarre, c'est très mixte hein, comme endroit. Il y a des terrains de golf bien connus, il y a un peu de banlieue et il y a un territoire agricole. Et donc, je suis arrivé là et Marc-André Côté donc m'attendait sur le bord d'un chemin de terre. C'est le directeur général de la Fiducie agricole UPA Fonds d'action. Cette organisation-là donc vient de se porter acquéreur de cette terre-là. Ça a été annoncé il y a quelques semaines. Donc on a choisi nos bottes de caoutchouc parce que on s'est enfoncé dans un autre monde. C'est déjà il y a des marécages, des forêts luxuriantes, des grands arbres avec des vignes qui pendent. On oublie qu'on est à quelques kilomètres de d'une des plus grandes villes du Canada. Il y avait beaucoup de moustiques aussi, si vous vous demandiez. Et au bout de cette route-là, caché, il y a des grands champs, une douzaine d'hectares en tout, qui n'ont pas été cultivés depuis des années.
1: Qu'est-ce qui a changé donc dans le statut de cette terre-là, avec beaucoup de boue et de moustiques?
4: Beaucoup de boue, oui. Et ben donc c'est la Fiducie agricole donc qui a acheté le terrain pour en s'alliant en fait avec la Conservation de la Nature Québec, qui est un autre organisme. Puis le but c'est de conserver les milieux humides et de soustraire la terre au marché, et ce à perpétuité. Donc c'est un article du Code civil du Québec qui permet de faire ça. Ça a été créé en 94. Puis on appelle ça une fiducie d'utilité sociale. En gros c'est que la terre a une vocation maintenant, elle a une affectation. Elle appartient à personne, même pas à la fiducie qui l'a achetée. Elle peut pas être revendue ou saisie s'il y a une faillite par exemple. Donc tant qu'il y aura le Code civil du Québec, ça va être une terre protégée des lois du marché qui doit bénéficier à la société en général. Puis ailleurs au Canada, dans certains pays, surtout anglo-saxons, on a ce concept-là qui existe aussi, le land trust, le common. Ce sont des choses qui existent. C'est similaire, sauf que dans le cas des trusts, il y a quand même un propriétaire, dans le sens où il y a un titre de propriété. Ça, c'est pas le cas avec les fiducies d'utilité sociale. Puis j'ai demandé à Marc-André Côté pourquoi c'était nécessaire de faire tout ça, finalement, de se donner tout ce mal-là.
3: Ben en fait, on fait face à une imperfection de marché, ce que les économistes appellent une imperfection de marché, c'est-à-dire qu'il y a un décrochage entre la valeur marchande des terres, le prix des terres sur le marché, puis les revenus agricoles que l'on peut en tirer. Donc, ce décrochage-là a eu lieu vers une quinzaine d'années, et il s'accentue année après année, à chaque année. Si aujourd'hui, là, tu pars à zéro, on dit je m'achète une terre agricole pour devenir agriculteur, le prix de la terre est tellement élevé que je rentabiliserai jamais l'opération agricole. Mmh. Donc, ça amène un problème qui n'est pas pour l'agriculteur, mais qui est pour la société en général.
4: Oui. Y a-t-il un lien entre, mettons, l'accessibilité, la nourriture, l'alimentation et ça? Est-ce que ça se révèle dans l'assiette, dans la facture à l'épicerie?
3: Ça va se révéler un jour. Parce que dans le fond, ce qui va arriver, c'est que si les agriculteurs ne sont plus capables de se transférer les terres à un prix raisonnable, ben ça met en péril la classe agricole.
1: Oui, Marc-André Côté qu'on entend ici, ça fait réagir évidemment Pierre-Antoine.
5: Ben comme enseignant en agriculture biologique, on le voit, le prix des terres, ça devient un frein au développement, à la relève. C'est pratiquement un quota ou un droit de produire, si je peux le nommer ainsi. Donc le prix des terres fait en sorte que ça rend inaccessible l'acquisition. Fait que d'offrir des baux à long terme à des prix raisonnables.

0: sur des longues périodes. Si on veut s'installer une chambre froide, un système d'irrigation sur une terre, faire des travaux de drainage, ben, faut être certain de pouvoir la cultiver 5 ans, 10 ans, 20 ans. Donc, à ce sens-là, je trouve que les fiducies, c'est porteur d'espoir. Là.
1: Et c'est intéressant aussi parce qu'on est tout près de Montréal. Oui. En fait, on fait partie même de l'archipel des Lotours de Montréal.
2: Oui, pis c'est ça. Puis dans le fond, cette FUSA, cette FUS, donc fiducie d'utilité sociale, elle va être occupée par 3 locataires qui vont la cultiver. Puis eux autres, ils trouvent ça très intéressant, évidemment, oui, d'être près de la population. Il y a notamment Amidou Maïga qu'on a reçu l'année dernière à l'émission.
1: Avec ses okras.
2: Avec ses légumes africains.
1: Un autre légume mal aimé, l'okra.
2: Lui, il va s'installer là. Il y a aussi un groupe qui va cultiver des légumes de conservation pour les organismes d'aide alimentaire. Ah. Très, très, très intéressant.
3: Les terres de, si je peux me permettre, les terres des sœurs de la charité aussi à Québec.
1: C'est vrai.
3: Forme de...
1: Oui, absolument. OK. On sait que le prix des terres agricoles a beaucoup bondi là, ces dernières années. Comment c'est possible d'acheter des si grandes terres par une fiducie?
2: Mais c'est un peu ironique parce que la spéculation, c'est ce que veut éviter la fiducie, mais finalement, elle, c'est aussi ce qui l'empêche d'acheter des terres. C'est-à-dire que la fiducie doit aussi trouver de l'argent pour acheter ces terres-là, qui sont de plus en plus chères. À titre d'exemple, juste pour que vous compreniez bien ce qu'on veut dire quand le prix des terres a explosé, là, dans les Laurentides de la Naudière, c'était 1100 $ par acre à peu près en 97. On est rendu à 24 000 $ par acre en 2025. C'est 2000% d'augmentation. Marc-André Côté estime que pour acquérir seulement 1% des terres agricoles du Québec, ça coûterait 800 millions de dollars. Ouf. Alors, on peut s'imaginer que la fiducie a pas des fonds illimités, donc c'est financé entre autres par des emprunts, des subventions, les loyers payés par les locataires, évidemment, qui payent un prix qui ressemble à celui du marché, mais aussi des compensations financières payées par les grands projets qui détruisent des terres agricoles, comme le réseau express métropolitain, là, le projet de transport en commun dans la région montréalaise. Mais il faut quand même convaincre les propriétaires de vendre. Et donc, on écoute Marc-André Côté à ce sujet.
4: Et les gens, on le constate, là, ceux qui nous vendent leurs terres, c'est des gens qui ont à cœur de maintenir la vocation du site à très long terme. Tu sais, des fois, des agriculteurs qui n'ont pas de relève, leurs enfants sont allés faire d'autres métiers, mais la terre appartenait à cette famille-là depuis 4, 5, 6 générations. Puis, ils sont très, très attachés à la terre. Même les enfants qui ne sont pas agriculteurs, qui vont communiquer avec nous, puis vont dire, ben, si on vend à vous, est-ce que ça reste vraiment agricole? Puis là, lorsqu'on leur dit oui, on dit OK, on est prêt à discuter avec vous. Puis oui, on achète, il y a un montant d'argent qui est transigé, mais on n'est pas celui qui va payer le plus cher là, sur le marché, parce que de toute façon, on veut pas faire monter les prix. Fait que donc il y a une négociation qui est faite, mais généralement les propriétaires qui nous cèdent renoncent à une partie de la valeur marchande par souci de respecter la mission qu'on a.
1: Ouais, c'est admirable. Et du côté des locataires de la terre en fiducie, est-ce qu'ils ont des obligations à respecter?
2: Oui, ils ont des obligations. Alors, c'est des baux, là. C'est un bail. On signe un bail un peu comme on signerait un bail pour un logement. Donc, ça vient avec des règles, des choses comme ça. Et donc, le but, exprimé de la fiducie agricole UPE Fonds d'action, c'est de protéger la terre. Ils ont des clauses qui obligent les locataires à participer aux programmes gouvernementaux d'amélioration des pratiques agricoles. Mais par contre, il y a quand même quelque chose à noter dans le fait qu'ils exigent pas de leurs locataires, par exemple, qu'ils se passent de pesticides de synthèse ou d'engrais minéraux, des choses comme ça. Et donc, c'est pas pour dire que les pratiques conventionnelles sont tout le temps toutes mauvaises, mais c'est quelque chose qui mérite une nuance. Pour ça, je veux dire, j'ai parlé avec Marie-Hélène Langlais de la fiducie d'utilité sociale agroécologique Sage-Terre près de Rimouski. Puis ça, c'est une des premières fiducies au Québec. Ils ont fait beaucoup, beaucoup de travail pour la fonder. Puis Marie-Hélène Langlais salue évidemment toutes les initiatives là, qui protègent les terres agricoles de la spéculation. Mais pour elle, les fiducies ne sont pas toutes égales dans ce qu'elles exigent comme pratique agricole de leurs locataires. Alors, il y a quand même une nuance à faire. Du côté, par exemple, de la fiducie Fonds d'action, il pourrait avoir le fameux maïs soya, là, donc l'alternance conventionnelle avec tout ce qu'on connaît qui vient avec ça. Mais bon,
1: il y a moins de contraintes finalement dans ce cas-ci.
2: Un peu moins de contraintes, c'est ça exactement. Puis elle aussi, elle note tous les défis qui ont été mis sur leur route pour fonder la FUSA de Sage-Terre, ce qui semble pas avoir été le cas finalement pour UBF Fonds d'action, qui a quand même le vent dans les voiles. On comprend, c'est commandité par des organisations, disons, qui ont beaucoup de poids politique. Donc clairement, ça a pas été le même processus, disons, pour fonder ces deux choses-là. Mais bon, évidemment, pour Marc-André Côté, l'idée, c'est de rester réaliste dans ce qui est attendu des locataires. Le but, c'est de protéger la terre, sa vocation agricole. Puis on espère quand même que la présence de ce nouveau gros joueur-là dans le milieu des fiducies d'utilité sociale va faciliter la tâche des des plus petites fiducies aussi dans le futur.
1: Oui, complètement. Cette fois-ci, c'est à l'île Bizarre dans l'ouest de Montréal, mais ça pourrait être ailleurs et inspirer d'autres modèles.

0: Ben Louis, merci Alexis.
1: Merci.
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0: C'est le moment de l'émission où on accueille vos questions, vos commentaires. On parle de ces légumes mal aimés. Vous savez, ces légumes, peut-être qu'on aime moins. Je nomme le radis, je nomme le céleri, je nomme aussi la betterave. Et pourtant, certains de ces légumes-là se retrouvent dans le très beau livre de recettes d'un de mes invités. Je vous les représente. On a Stélio Perron-Belon qui est avec nous. Il est chef, professeur de cuisine à l'Institut de tourisme et d'hôtellerie du Québec. Rebonjour Stélio.
3: Bonjour.
0: Et Pierre-Antoine Gilbert que vous avez entendu tout au long de cette émission. Je rappelle que vous êtes agronome, enseignant et coordinateur du programme d'agriculture bio du Cégep de Victoriaville, mais aussi cofondateur d'une application qui s'appelle La Main Verte pour avoir des accès de toutes sortes à des informations utiles pour faire le jardinage à la maison. Si on parle de ces légumes mal aimés, tous les deux vous aimez les légumes, n'est-ce pas?
3: Complètement, absolument.
0: Est-ce qu'il y en a quand même que vous n'achetez pas parce que vous aimez pas? Pierre-Antoine?
3: Je vais pas faire consensus autour de la table, mais le kale, pour moi, ça reste amour-haine. Je sais qu'Alessia n'est pas d'accord, mais c'est ça.
0: OK, c'est mieux.
4: Oui, je mange pas d'aubergine. Depuis l'enfance, j'aimais pas l'aubergine. Ça me pique aussi un petit peu la bouche.
0: Il y en a dans votre livre de recettes?
4: Il n'y a pas d'aubergine.
0: Non?
4: Il n'y a pas d'aubergine. Parce que j'aime. Comme j'aime pas ça, je peux pas le mettre en valeur.
0: C'est vrai. Non, mais n'empêche, il y a quelques légumes parmi les 20 que vous avez choisi de décliner en 3 recettes. Il y en a qui m'ont étonnée. Parce que l'asperge, c'est pas un légume très, très populaire, je pense. Je pourrais même le classer parmi les mal aimés, en tout cas à mon avis, parce que le goût revient pas à tout le monde. Le fenouil également.
4: Effectivement.
0: Pourquoi avoir choisi le fenouil dans votre livre?
4: Parce que j'aime ça. Donc, j'ai pris les 20 légumes que j'aimais vraiment beaucoup et qu'on pouvait trouver à la grandeur du pays, là, dans les supermarchés. C'était surtout ça. Mmh. Le fenouil, l'asperge en saison, on les retrouve bien dans les supermarchés.
0: Le rutabaga aussi?
4: Aussi, tout le temps.
0: Bon, qu'est-ce que c'est le rutabaga, là, pour ceux qui nous suivent pas?
4: Mais le rutabaga, c'est ce qu'on appelle le navet jaune, là, ici. En francophonie, on dit souvent ça. Mais même au Québec, on a dit ça longtemps. On l'appelle rutabaga de son vrai nom.
0: Rutabaga. OK. Ouais. Est-ce qu'il y a un légume mal aimé chez vous, Alison?
5: Ben, je pense que les légumes racines ne sont pas mal aimés, mais ce sont souvent ceux avec lesquels j'ai le plus de défis dans la cuisson. J'ai essayé dans les dernières années, je me suis abonné à des paniers d'hiver, justement pour essayer d'aimer un peu plus. Et je dois le dire que le livre de Stélio m'a beaucoup aidé parce que pour moi, c'est un des grands qui travaille le légume au Québec. Et sincèrement, il y a des trucs là-dedans avec les asperges, avec les courgettes, avec tout qui m'a permis justement de changer cette vision-là que j'ai de certains légumes qui, pour certaines personnes, sont considérés comme des mal-aimés. Là.
4: Je dois dire candidement qu'il faudrait toujours manger les légumes en saison. C'est clair que le rutabaga en janvier, lorsqu'il a été quelques jours ou quelques semaines au supermarché dans la chambre froide, il a séché un petit peu, il est un peu flétri, puis il développe de l'amertume. Même chose avec le céleri rave. Donc, c'est sûr et certain qu'il faudrait les manger en octobre.
0: Alexis, est-ce qu'il y a un mal-aimé chez vous?
3: Non, moi j'aime tous les légumes. C'est comme mes enfants, il n'y en a pas un.
0: Ah oui,
3: j'ai pas d'enfants, mais les légumes, c'est tous mes enfants.
5: Mais le rutabaga, si je peux me permettre, je l'ai essayé à la fermentation et cet aspect acre-là, amertume dont tu parles, Stélio, disparaît complètement.
0: Oui.
5: Et c'est la sucrosité qui prend le dessus.
0: Ben, il y a des trucs, justement, je pense que pour casser l'amertume, le sucre, c'est un bon allié.
4: Absolument, le sucre. Bon, on veut en mettre moins, mais on va se réconforter avec un peu de sirop d'érable, ça amène des saveurs qu'on aime. Oui, effectivement, ça va faire baisser l'amertume, absolument.
0: Il y a le brocoli aussi dans votre livre et quelqu'un nous écrit du brocoli. En fait, c'est Chantal Lamarre, je vais vous le dire, parce qu'elle nous écrit du brocoli, ça goûte le pet cuit et la poignée de Bessic cru.
3: C'est poétique. Très poétique.
4: J'en parle un peu, justement, dans l'introduction de chapitre en disant que effectivement c'est dans la famille du chou et que lorsqu'on le fait trop cuire, ben, ça sent.
0: Oui, ça c'est vrai. OK, on a aussi Pierre-Antoine qui est avec nous, cofondateur de La Main Verte. Si on parle des mal-aimés, c'est qu'il y a des très, très aimés. Il y a des légumes qui sont parmi les favoris de tout le monde ou à peu près. Quels sont les légumes les plus plantés dans les potagers?
3: C'est plus facile de faire une liste de légumes aimés parce qu'il y en a peut-être moins que la liste de légumes mal aimés que là peut déborder. Puis après, c'est vraiment une question de goût, une question de préférence. Mais la reine du potager incontestable, ça va être la tomate. Ça, je pense que tous et toutes, on le sait. Le concombre, la carotte, tout ce qui est laitue, qui se présente aussi dans plein de variétés. Ça peut être super
0: pas
3: intéressant.
0: Pas la laitue!
3: Oui, c'est plate la laitue ou non? Bon.
0: C'est insignifiant.
3: Ah, ouais, OK.
6: On avait une émission pour ou contre la laitue il y a quelques semaines.
3: Oui, c'est vrai, c'est vrai. C'est ça.

0: Bon, très polarisant ici.
1: J'étais la seule dans l'équipe contre la laitue. Continue.
0: Ben, l'autre fois aussi sur les ondes de la première chaîne, j'entendais parler de la courgette comme quoi aussi que c'était fan. Fait qu'après, ça dépend toujours ce qu'on en fait. Les gens l'apprécient aussi. Bon, si je continue dans la liste, évidemment, les poivrons. L'oignon, qui peut paraître surprenant, mais un oignon, dès qu'on cuisine, puis là, on va se le dire, on est dans une chambre d'écho de gens qui cuisinent ici, je pense. L'oignon, pour moi, ça reste un légume qui revient à chaque deux jours, à peu près, au menu, au repas.
2: Absolument.
0: Donc, nécessairement, c'est un légume que je cultive en grande quantité au jardin, parce qu'en plus, sa conservation est assez facile à réussir. Bon, après le brocoli, là, je sens que ça va dépendre un peu des goûts, mais en général, c'est un légume que les gens apprécient, mais qui est pas si simple que ça à réussir au jardin, parce qu'il y a énormément de ravageurs qui aiment s'y attaquer.
1: Ouais, c'est ça. Mais comme pour les animaux, finalement, les légumes ont aussi une cote d'amour. Est-ce que le rutabaga a juste pas eu son moment kale? Vous voyez ce que je veux dire? C'est peut-être une question de mise en marché, de marketing.
3: Il y a aussi des contextes, hein. Si, pendant une période, on voit ça avec en Europe avec le topinambour, les cornichons. Si pendant une période on a beaucoup mangé de ça, une période de famine, une période de pauvreté, on dirait que ce légume-là recule après en popularité.
1: Ah. Et qu'il est associé à un temps difficile.
3: Effectivement. Et dès qu'on s'enrichit, ben on consomme des légumes qui sont un peu plus nobles. Ça, historiquement, on le voit, ce sont des cycles.
1: On a quelqu'un qui nous écrit c'est délicieux et c'est cochon. C'est l'entrée en matière. J'ai découvert chez une amie, et depuis je refais régulièrement, couper des navets très minces, blanchir, puis étager avec un mélange de crème, moutarde et de lait avec un peu de thym, puis ajouter du fromage pour le gratin.
3: Ça ressemble effectivement au gratin dauphinois et ça se fait avec les racines, les grosses racines comme ça, justement.
4: Ouais, ça m'a fait penser directement. C'est sûr qu'à partir du moment où on a la crème, c'est du gras, c'est un véhicule de saveur, peu importe ce qu'on va mettre comme aromate, c'est ce qui va prendre le dessus.
1: Ouais.
0: Ben, moi, je ferais la même chose, la même recette, mais avec des brocolis. Ça va être succulent aussi, là, c'est certain.
1: Est-ce qu'on peut casser aussi l'amertume avec un peu de lait?
3: Oui, alors donc moi si on fait des purées notamment là céleri rave ou rutabaga, je fais cuire dans de l'eau, moitié eau, moitié lait. Et donc, ça va adoucir. Puis ça prend beaucoup de liquide. Ça va le permettre, ce liquide-là va permettre à l'amertume de se dissiper.
1: Il y a quelqu'un qui nous écrit également, je n'ai pas le nom malheureusement, j'aimerais aimer les champignons. Je trouve que les champignons crus sentent tellement bon, mais une fois cuits, et le goût et la texture, pas capable. C'est une question de texture, souvent.
2: On les cuit mal, les champignons.
3: C'est souvent
2: on les cuit
3: la
2: pas
3: texture,
2: assez, en général. On peut les cuire beaucoup plus qu'on pense, les champignons. Oui,
3: effectivement. Et le grand problème avec les champignons, c'est qu'on en met trop dans la poire, ils se mettent à bouillir. Et là, ça devient un peu caoutchouteux.
1: Ah.
3: Il faudrait les couper peut-être un peu plus petits à la maison, une poêle bien chaude, un corps gras qui est chaud. Puis, lorsqu'on les met dans la poêle, il faut laisser rissoler un peu. C'est là que la magie se passe avec les champignons. Tout
1: alors,
3: le temps.
1: Ils ont besoin d'espace.
3: Absolument.
1: Ce sont des légumes asociaux. Et
3: de temps.
1: Mais combien de temps ça prend à cuire un champignon?
2: Aussi longtemps que ça prendra. Voilà.
1: Non, mais sérieusement,
3: il faut que ce soit rissolé. Il faut que ce soit, qu'il y ait une belle coloration. Puis là, on le retourne. Mais on a tendance à trop remuer dans nos casseroles.
1: Ah oui.
0: Ben, c'est drôle parce que pour l'aubergine aussi, j'ai l'impression que si la cuisson est pas d'appoint, on n'est pas capable de l'apprécier à sa juste valeur. Là.
3: Absolument, oui.
1: Il y a quelqu'un qui nous écrit, c'est Karine, qui nous écrit « Je ne sais pas comment cuisiner une aubergine, justement, comme bien des légumes d'ailleurs. » Est-ce que c'est pas ça parmi les explications potentielles, c'est-à-dire un manque de savoir-faire, tout simplement?
3: Ben oui, définitivement. Puis il faut tester, il faut essayer différentes techniques. Des fois, on n'aime pas l'aubergine cuite d'une certaine façon, en tranches poêlées comme ça, ou dans un sandwich. Là, je vois ça souvent. Peut-être que si on le fait cuire pour faire un caviar d'aubergine, une purée montée avec un petit peu d'ail et effectivement, il y a un peu d'huile d'olive là. Tout d'un coup, c'est autre chose et moins piquant.
1: Oui, en moins piquant, ça c'est sûr. Mais qu'est-ce qu'on gagne finalement à aller trouver ces légumes mal aimés et à essayer de les intégrer dans notre assiette?
4: De l'argent dans nos poches?
3: Souvent. Souvent, mais moi, je trouve qu'on s'enferme dans nos quelques recettes. L'été, ça va, on va au marché, puis on voit plein d'offres. Mais dès qu'arrive l'automne, la rentrée, on s'enferme dans les repas qu'on connaît, qui s'exécutent rapidement. Des fois, on est un peu tanné. Et d'aller à la rencontre d'une boule légumes, ça nous aide à diversifier.
1: Oui, la variété.
0: De l'ouverture d'esprit, de l'ouverture sur le monde aussi, au final. Pour les enfants, moi, je trouve ça phénoménal. Ma fille de 6 ans adore l'aubergine parce qu'elle en mange depuis qu'elle est toute petite. Donc, je pense qu'après, pour elle, ça lui permet de s'ouvrir son palais à plein de choses, s'exposer à plein de choses. Donc, on parle souvent de biodiversité au point de vue biologique à l'extérieur, mais je pense qu'une biodiversité dans l'assiette, c'est vraiment important aussi. Mm-hmm.
4: Ça devient des... Je m'excuse si je peux me permettre, mais un enfant qui va déguster des légumes comme ça très tôt va devenir une consommatrice beaucoup plus exigeante. Oui. Donc, va exiger peut-être

0: davantage des légumes ou des aliments de qualité disponibles à plus grande échelle.
1: Mm-hmm. Alors, parmi les courriels et les messages qu'on reçoit, merci d'ailleurs de contribuer à la discussion. Je lis, pour ma part, j'aimerais comprendre comment cuisiner le gumbo ou l'okra. Ah. Ça, c'est un légume mucilagineux. Hein. C'est quelque chose qui contient beaucoup de mucus, finalement. Et ça, peut-être que le palais des Nord-Américains n'est pas tout à fait prêt
2: c'est
1: pour ça.
2: C'est pas évident. Et si on le met dans les sauces ou dans un bouillon, il va devenir encore plus gélatineux et son mucilage va se transmettre au liquide. Très, très difficile. Dans certains pays, on le coupe en rondelles puis on le fait sauter. Ça, c'est très, très intéressant.
1: Ouais, c'est comme ça qu'on l'avait mangé,
3: exactement,
1: d'ailleurs.
3: Exactement, c'est ce que j'allais dire. Amidou est arrivé avec ses okras frits dans l'huile d'olive. C'était super bon. C'était vraiment bon.
4: Mon souvenir de jeunesse, c'est ma mère qui les faisait cuire à la vapeur en marguerite.
2: Oui.
4: Là, on est vraiment dans l'aspect collant du mucilage à l'intérieur. Donc, moi, je la préfère dans une soupe au gumbo où c'est plus subtil un peu. Mais...
1: Ah, vous me ramenez dans mon enfance où on mangeait des choux de Bruxelles à la vapeur. Choux de Bruxelles aussi, c'en est un qui est pas très, très apprécié. Hein?
4: C'est une victime historique de la surcuisson, je dirais.
1: Oui, ça, voilà. C'est tellement vrai. On m'écrit, on peut-tu le dire que des courgettes, ça goûte rien?
4: On peut le dire.
1: On est d'accord. Ça, c'est vrai. Mais qu'est-ce qu'on fait, par exemple, Stélio, si on est face à un légume qu'on n'apprécie pas? Je donne un exemple, un voisin qui partirait en voyage et qui vide son frigo et nous apporte comme ça des légumes qu'on n'a pas l'habitude de manger, qu'on apprécie moins. Comment on s'y prend?
2: Je dis toujours qu'il ne faut pas faire un plat totalement à base de ce légume. C'est-à-dire que si on n'aime pas les aubergines, c'est pas la meilleure idée d'essayer de faire une moussaka la première fois. Je pense que quelques tranches grillées à travers d'autres légumes, des poivrons, des choses qu'on aime davantage, pour le diluer, c'est peut-être mieux. Justement, les radis, croquer dans un radis, moi, je trouve pas ça si intéressant, mais des petites tranches à la mandoline dans une salade, une salade faite à base de laitue, hein? je pense que ça peut remplacer le poivre, puis je pense que ça peut permettre de l'apprivoiser.
1: Ça va me suivre jusqu'à la fin des temps, cette histoire de laitue. Oui, c'est sûr, mais un peu pour faire écho à ce qu'on a discuté un peu plus tôt avec Fiona, on parle du radis, de l'aubergine, alors qu'il existe des tas de variétés différentes. Il y a même des radis qui sont pas très piquants, finalement.
4: Oui, puis c'est aussi une question de régie de culture, d'arrosage, d'irrigation, de fertilisation. Si c'est trop fertilisé, c'est le feuillage. Si c'est pas assez arrosé, ça va être fibreux et très, très, très piquant. Puis après, la variété, évidemment, joue pour beaucoup. Donc, si c'est trop fibreux, trop piquant, je pense qu'il y a peu de chances qu'on lui donne une deuxième chance.
0: Radis queue de rat. J'ai essayé ça, moi, l'été dernier.
2: Ah, oui.
0: Plus jamais ça va dans mon potager.
4: Inspirant.
0: Parce que c'est exactement ça. En fait, c'est comme un croisement entre une fève et un radis.
4: Okay.
0: Donc, ça développe et ça ressemble à une queue de rat. C'est magnifique, c'est super beau. Mais on manque moindrement un peu l'arrosage, ça devient fibreux, ultra piquant. Donc, en petite quantité, c'est intéressant, mais quand tu te ramasses avec une centaine dans ton potager, c'est un problème.
1: Ben, ça, c'est une autre erreur que vous mentionnez là. Dans notre potager, on a tendance à planter toutes sortes de choses qu'on mange pas nécessairement.
4: Exactement. Moi, je pense qu'il faut vraiment visualiser ce qu'on aime manger au quotidien. Puis à partir de là, on devrait se bâtir un jardin. Donc, de pas partir du jardin pour remplir l'assiette, mais partir de l'assiette pour remplir son jardin. Mm-hmm. Puis plantez pas 12 plants de courgettes si vous aimez pas ça, ou 12 plants de kale si vous aimez ça beaucoup. Là. Ça dépend toujours un peu.
1: En avez-vous du plant de kale chez vous?
4: Pas cette année.
1: Non, chez moi, j'en ai plein. Ah oui,
4: tu
1: en avais?
4: Merci pour l'invitation.
2: Oui, en même temps, lorsqu'on se fait un potager, on veut des petites victoires. Là. Alors, le radis, on sait qu'il apparaît rapidement, c'est pas long, il y a un grand succès. Alors, même si on n'en mange pas, on dirait qu'on a le grand plaisir de dire à tout le monde, hey, voici mes radis.
1: Exactement. On les sert aux autres.
2: Oui.
1: Et on les mange pas nous-mêmes. C'est peut-être ça le truc. En tout cas, merci d'être passé en studio pour nous ouvrir un peu de nos œillères et apprendre comment réaimer, si ça se dit, ces légumes mal aimés. Ben, en tout cas, oser les goûter. Moi, je vais essayer le topinambour et vos recettes.
2: Ah,
1: pourquoi pas. Merci à nos invités, donc Pierre-Antoine Gilbert, Stélio Perron-Belon, à Lisanne Van Rassel, Alexis Bouliane. Et merci également à l'équipe derrière cette émission du Goût de Savoir. Cette semaine, c'est Philippe Desrossiers qui réalise cette émission. Alexis Raison assiste à la réalisation. Catherine Turgeon nous donne un bon son. Merci beaucoup. Francis Dufresne et Lady Mestre et Philippe Côté-Giguère a pris les belles photos que vous pourrez voir sur Internet. Moi, c'est Evelyne Charruet. Je vous remercie de vous être joints à nous encore une fois cette semaine. On remet ça la semaine prochaine. Vous serez là, Alexis.
3: Avec plaisir.
1: Oui, passez une très, très belle fin de journée. À bientôt.
5: Ici Marjorie April. Aujourd'hui, on fait d'abord, le Canada serait prêt à faire des concessions sur l'alcool, l'automobile et

0: idées.
1: Ce midi, au Radio-Journal, feu de forêt en Colombie-Britannique. 20 000 personnes évacuées en quelques heures à peine dans la vallée de l'Okanagan.
2: You can't pack anymore, you can't do anything, you must leave immediately.
1: Et le Sénat américain approuve la nomination de Todd Blanche comme secrétaire à la justice.

0: Bonjour, ici Nathalie Babin-Gagnon. Les feux de forêt continuent de faire des ravages au pays. En Colombie-Britannique, un incendie qui s'est déclenché hier soir près de la municipalité de Summerland dans l'Okanagan a entraîné des milliers d'évacuations. Nous faisons le point avec Annie Véro. Annie, la superficie de ce feu a presque doublé en quelques heures seulement.
1: Oui, Nathalie, ce matin, le feu de Ball Ranch avait une superficie qui atteignait environ 9500 hectares. Ça représente presque la superficie totale de la ville de Paris. Et l'incendie a entraîné l'évacuation de plus de 20 000 personnes, notamment dans le district de Peachland, mais aussi dans le district de Summerland. Celui-ci a d'ailleurs déclaré l'état d'urgence durant la nuit. Il y a certains résidents qui témoignent avoir dû quitter leur domicile en quelques minutes seulement. On écoute l'une d'entre elles, Denise Tremaine.
2: Huge pieces of ash falling all over our house, and you could see the flames, bright red.
1: Donc, elle raconte qu'il y a de gros morceaux de cendre qui tombaient sur sa maison et qu'elle pouvait aussi apercevoir les flammes. Il y a certains résidents qui ont aussi dû être évacués par voie aérienne. Ça, c'est en raison de la propagation du feu qui était très rapide. Même que les autorités ont qualifié le comportement de l'incendie d'extrêmement agressif. Ça, c'est dû en raison des conditions qui sont sèches et qui sont chaudes dans la région, mais aussi des forts vents là, qui favorisent sa propagation.
0: Et Annie, d'autres brasiers dans la province préoccupent aussi les autorités.
1: Oui, il y a plus d'une centaine de feux qui sont actifs en Colombie-Britannique, dont 4 qui sont considérés comme étant des feux d'intérêt par les autorités. Il y a les conditions météorologiques qui sont chaudes et sèches qui continuent de compliquer le travail des équipes d'intervention. Et on comptait près de 1600 pompiers forestiers qui luttent actuellement contre les brasiers.
0: Merci Annie.
1: Au plaisir.
0: Les possibles concessions d'Ottawa dans ses négociations commerciales avec Washington inquiètent différents secteurs au pays. Le gouvernement fédéral serait notamment prêt à faire des compromis sur l'alcool américain et les produits laitiers pour tenter d'éviter de nouveaux droits de douane. Hugo Métro suit le dossier. Hugo, ces industries commencent à réagir.
3: Oui, Nathalie, ces secteurs craignent surtout de faire les frais des concessions qu'Ottawa pourrait accorder à Washington, à commencer par le retour de la vente d'alcool américain. Toutefois, plusieurs provinces y sont déjà opposées. Et puis l'inquiétude est encore plus forte chez les producteurs laitiers. Ottawa serait prêt à assouplir certaines règles dans le secteur. Pourtant, les producteurs ont déjà fait récemment des concessions, comme le rappelle le président par intérim des producteurs de lait du Québec, Alain Brassard.
4: Dans le dernier accord Canada, Mexique, États-Unis, les producteurs ont beaucoup donné. C'est 3,9% de notre marché qui a été concédé. D'en faire davantage, ça met à mal le système de gestion de l'offre et on est très inquiets.
0: Et Hugo, pendant ce temps, les négociations semblent s'intensifier avec Washington.
3: Oui, le ministre responsable du commerce Canada-États-Unis, Dominique Leblanc, doit retourner à Washington lundi pour une troisième visite en 3 semaines. Selon CBC, Ottawa serait prêt à faire ses concessions en échange notamment de l'abandon des nouveaux droits de douane de 50% annoncé par Donald Trump. La professeure à la faculté de droit à l'Université d'Ottawa, Geneviève Dufour, analyse la suite des négociations.
5: Moi, je ne serais pas surprise que M. Trump annonce qu'il reporte les tarifs. Puis l'autre chose qu'il faut se rappeler, ce n'est pas parce qu'on fait un deal et qu'il retire ses tarifs du 19 août qu'on est sauvé par après.
3: Le temps presse, Nathalie. Les nouveaux tarifs américains doivent donc entrer en vigueur le 19 août.
0: Merci, Hugo.
3: Au revoir.
0: Le Sénat américain a approuvé tout ce matin la nomination de Todd Blanche en tant que nouveau secrétaire à la justice. Ce fidèle de Donald Trump occupait le poste par intérim. Jean-Michel Leprince est à Washington. Jean-Michel, rappelez-nous d'abord qui est Todd Blanche.
6: Alors, il s'est fait connaître comme avocat personnel de Donald Trump dans 3 affaires pénales, notamment sur celles qui portent sur des paiements dissimulés à une ex-actrice de film porno, Stormy Daniels. Une fois revenu à la Maison-Blanche, Donald Trump l'a nommé numéro 2 du ministère, avec au-dessus de lui Pam Bondi, qu'il a viré récemment à cause de problèmes dans l'affaire Epstein. Alors, les démocrates s'opposent à sa nomination parce que ils le considèrent comme un instrument de Donald Trump, une arme politique contre ses opposants dans sa campagne de représailles.
0: Et Jean-Michel, le vote pour sa nomination a été très serré. Pourquoi ?
6: Parce qu'il y a des républicains qui s'y opposent. Il y a 2 sénateurs du Texas, de Caroline du Sud, qui exigeaient des...

0: qu'on est mettre par écrit l'abandon de fonds de anti-instrumentalisation pour compenser les ceux qui ont été poursuivis pour les émeutes du 6 janvier par exemple, et aussi l'immunité fiscale du président. Il y a deux sénatrices républicaines qui s'y opposent, Susan Collins et Lisa Murkowski, et pour avoir la majorité, il manquait une voix, et c'est Bill Cassidy, sénateur de Louisiane, qui finalement a cédé, il s'est rallié, il a dit bah oui, il n'est pas parfait Todd Blanche, mais il sera mieux que n'importe qui d'autre.
1: Merci Jean-Michel.
0: De rien.
1: Et la GRC de la Nouvelle-Écosse annonce que l'homme armé qui était recherché à Halifax vient d'être arrêté. L'homme de 31 ans aurait été impliqué dans une fusillade survenue plus tôt. Selon les services policiers, il se déplaçait à pied à Bedford. Les autorités avaient demandé à la population de ne pas s'approcher du suspect et de se réfugier dans un endroit sécuritaire. L'alerte est désormais levée. C'était la partie nationale et internationale de ce Radio-Journal.
2: Et maintenant, de Rimouski, voici la suite des informations. Et pour terminer ce bulletin, on vous propose d'aller à Trois-Pistoles où il y a un tournoi international de pelote basque jusqu'à dimanche avec des équipes du Canada, du Pays basque français, des États-Unis et de la Nouvelle-Calédonie. Voici ce que nous a préparé Isabelle Danfousse.
3: La pelote, la balle, rebondit à toute allure sur le fronton. Un mur haut de 10 mètres en béton armé. Mathieu Sanchez est un pelotari, un joueur de pelote basque. Ce sport est une réelle passion pour le pistolois d'adoption qui s'entraîne sur le cancha, le terrain, depuis l'âge de 6 ans.
4: Le défoulement, c'est mon psychologue le plus efficace. Taper dans cette balle-là, là, ça fait vraiment, vraiment, vraiment du bien.
3: Chaque coup de pala, de raquette réchauffe la pelote et accélère le jeu, comme nous explique Jean Lafontaine, membre fondateur du club de Trois-Pistoles.
5: Ce qu'on joue ici, c'est avec une balle en caoutchouc qui est très dure, qui est sans rebond au début, et plus qu'on joue, plus qu'elle rebondit.
3: Le terrain de pelote basque de Trois-Pistoles a été érigé en 1996, il y a de cela 30 ans. Les activités du club ont cessé pendant un peu moins d'une dizaine d'années pour reprendre en 2023. L'organisation de ce tournoi international signe le retour en force du sport dans la communauté.
4: On est ultra fiers parce que hier soir, il devait y avoir un peu plus que 200 personnes ici.
3: Pour ce tournoi, des pelotari proviennent d'aussi loin que de la Nouvelle-Calédonie.
6: C'est vrai que ça fait aussi un point de rencontre pour tous les Basques qui sont disséminés partout et c'est beau.
3: Le club de Trois-Pistoles souhaite que ce sport festif attire de nouveaux adeptes et ils invitent les curieux à venir taquiner la pelote sur leur cancha. Ici Isabelle Danfousse, Radio-Canada, Trois-Pistoles.
2: Et voilà, c'était les informations. On se retrouve tout à l'heure.
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0: Marjorie April en direct de Toronto. Aujourd'hui à l'émission, Ottawa veut accélérer la construction d'un nouveau pipeline vers la côte ouest, mais son tracé pourrait toucher les territoires traditionnels de plus d'une centaine de communautés autochtones. Jusqu'où le gouvernement peut-il aller si certaines d'entre elles disent non au pipeline? On parlera justement aussi du poids de l'industrie pétrolière à Ottawa et de ses efforts intensifs de lobbying. On va aussi s'intéresser à la détresse psychologique chez les jeunes. Les demandes d'aide par texto à Jeunesse J'écoute ont fortement augmenté la nuit. Pourquoi la santé mentale des jeunes se détériore et surtout, qu'est-ce qu'on peut faire pour les aider? D'ailleurs, écrivez-nous dans la bulle de conversation si ça vous interpelle. Et une analyse d'une semaine chargée, encore une fois, en politique avec Pierre Poilievre qui hausse le ton contre Mark Carney, mais qui continue de perdre des députés. Et aussi au Québec, la pré-campagne électorale qui devient de plus en plus animée. Mais d'abord...
1: Monsieur Leblanc est là, notre négociatrice en chef, Mme Charette, était là maintenant les deux à Washington. J'ai eu des conversations avec les Américaines moi-même, mais c'est une négociation et c'est pas le moment de changer. On a du temps, on a des vraies négociations sur plusieurs enjeux.
0: Des négociations constructives, selon Mark Carney, mais toujours pas d'accord, alors que dans 11 jours, de nouveaux tarifs de 50% pourraient entrer en vigueur. Nos collègues de CBC ont appris que le Canada serait prêt à accorder plusieurs concessions aux Américains. Le retour de l'alcool américain sur les tablettes, le retrait de certains tarifs de représailles sur les automobiles et peut-être des changements qui toucheraient les produits laitiers. En échange, Ottawa demande que Washington abandonne les nouveaux tarifs de 50%, réduisent les tarifs sectoriels et acceptent de relancer les discussions sur la CEUM cet automne. Alors, pour faire le point sur ces derniers développements, je joins l'ancien premier ministre du Québec, maintenant associé au cabinet Terrien Couture-Jolicoeur et membre du comité consultatif sur les relations économiques entre le Canada et les États-Unis. Jean Charest, bonjour.
2: Bonjour, Mme April.
0: Monsieur Charest, il y a un problème assez fondamental avec l'alcool. On l'a vu, c'est que ce sont les provinces qui décident si l'alcool américain va retourner sur les tablettes, pas le fédéral. Christine Fréchette a déjà répondu, Ottawa va pas nous dire quoi faire, ne va pas décider pour nous. Même chose en Ontario, le gouvernement Ford qui refuse de le faire tant qu'on n'a pas une entente équitable avec les Américains. Est-ce qu'Ottawa, Monsieur Charest, est en train de négocier quelque chose qui n'a même pas le pouvoir d'offrir à l'administration Trump?
2: Mais Madame April, c'est pas le partage des compétences dans notre système fédéral, c'est pas un problème, c'est une réalité et c'est un choix que nous avons fait. Et le gouvernement fédéral reconnaît d'emblée, sans aucune difficulté, que ce sont les provinces qui ont la pleine compétence sur la question du commerce de l'alcool. Et c'est aux provinces, incluant le Québec, à qui reviendra la décision de remettre les produits d'alcool ou non sur les tablettes. Là-dessus, il n'y a pas de discussion, mais il y a une coordination. Et Monsieur Carney, vous savez, a fait plus de réunions fédérales provinciales dans la dernière année qu'on en a eu dans les 20 dernières années, justement pour que les deux paliers de gouvernement se parlent de manière constante, qu'ils soient dans le coup et qu'on puisse coordonner nos décisions de négociation ensemble.
0: OK, mais est-ce que ça peut être un obstacle important? Est-ce que ça peut faire dérailler une entente si les provinces décident au final, parce qu'elles le peuvent, de ne pas suivre le fédéral?
2: Ben, on verra, mais moi, je ne le crois pas. Mais prenons un scénario, par exemple. Si les progrès dans le secteur de la forêt et bois d'œuvre n'étaient pas suffisants pour une province comme la Colombie-Britannique, eux pourraient très bien réagir en refusant de remettre les produits américains sur les tablettes. Ils pourraient, c'est possible. Et c'est un vrai sujet des négociations qui touche le Québec. Là. Tout ce qui touche, pas uniquement le bois d'œuvre, là, mais également les produits qui sont faits de cabinets de cuisine, de meubles de bureau, de produits de plancher, etc. Là, au Québec, là, on est en difficulté là-dessus. Et c'est un effet indirect, parce que ça, là, c'est les Chinois qui entrent dans notre marché et qui nous inondent de produits. Alors, tout ça pour vous dire que ça doit être coordonné. Mais généralement, c'est assez bien coordonné. Les deux parties se parlent. Madame Fréchette, comme M. Eby en Colombie-Britannique, peuvent prendre le téléphone et appeler le premier ministre directement ou parler aux négociateurs directement. Alors là-dessus, il y a une coordination, mm-hmm. mais elle est normale. Puis en passant, il faut respecter les compétences des provinces. Là. C'est pas un défaut. Là. C'est pas un défaut de fabrication de notre système fédéral que d'avoir des compétences qui sont propres à chaque palier de gouvernement et dans lequel ils sont souverains en passant. Et... hein, le mot, on galvaude beaucoup le mot. Souverain, ça veut dire quoi? Ça veut dire que c'est eux qui décident. Dans les domaines où ils sont responsables, l'éducation, santé, les sociétés des alcools, c'est le gouvernement du Québec qui décide, puis le fédéral peut coordonner avec eux, mais ça doit être comme ça.
0: OK. Parlant d'un sujet qui est d'ailleurs très sensible aussi au Québec, le lait. Comment est-ce qu'on peut faire des concessions sur le lait sans toucher à la gestion de l'offre, comme l'a promis d'ailleurs le gouvernement Carney? C'est où qu'on a une marge de manœuvre pour le lait?
2: Ben, sur le lait, c'est sur la question des quotas que les négociations auront lieu, les discussions. Sur le principe de la gestion de l'offre, là, M. Carney et tous les partis politiques au palier fédéral se sont commis sur le principe de la gestion de l'offre. M. Carney l'a fait pendant sa course au leadership, il l'a fait pendant la campagne électorale, le discours du trône, le budget, et dans sa nouvelle politique sur l'autonomie alimentaire qui a été lancée le 11 juin dernier. Maintenant, l'entente préalable prévoit des quotas qui sont alloués de manière limitée à la partie américaine et dont ils n'ont pas profité. Ils n'ont pas été capables de remplir leurs quotas parce que ils voient dans la formule une affaire qui marche mal. Ils voudraient que ce soit accordé aux détaillants plutôt qu'aux transformateurs qui n'ont pas toujours intérêt à pousser sur l'exportation vers le Canada. Et donc, il y a, sur cette question-là, il y a une marge. Le Canada a une marge. On
0: peut l'interprétation.
2: Accommoder.
0: OK.
2: Oui, oui, oui. Bon, alors, il y a une marge là-dessus, mais le principe de la gestion de l'offre, là, je le dis très clairement, ça, c'est clair. Il n'est pas question de sacrifier la gestion de l'offre.
0: On parle quand même d'accommodement, on parle quand même de concessions. Et une des critiques qui revient depuis quelques semaines, c'est qu'on fait toutes les concessions, qu'on n'a rien en retour. C'est beaucoup ce que je lis aussi sur toutes nos plateformes quand les auditeurs, les lecteurs de notre site web réagissent. J'aimerais qu'on écoute là-dessus et je vais vous faire réagir le chef du Parti conservateur, Pierre Poilievre.
3: Je ne comprends pas pourquoi on ferait des concessions avant même arriver à la table de négociation. Monsieur Carney est en train de gaspiller nos leviers de négociation et honnêtement, ça marche pas.
0: Jean Charest, est-ce qu'avec les concessions qu'on a faites jusqu'à présent et celles qu'on propose encore, est-ce qu'on est en train, comme il le dit, de gaspiller toutes nos munitions?
2: Prenons un moment pour voir où nous sommes là, dans la séquence actuelle. Elle commence lorsque M. Trump annonce des tarifs de 50% en vertu d'une nouvelle loi qu'il n'avait jamais invoquée, très vieille loi de 1930, et qui entre en vigueur le 19 août prochain. Les deux chefs de gouvernement se sont parlé, M. Trump, M. Carney, se sont entendus pour repartir une ronde de négociation. C'est ce qui se fait, Mme April, en ce moment. Et c'est une vraie ronde de négociation. La position canadienne se résume à ceci. On a dit à la partie américaine, si vous faites de nouveaux tarifs, il y aura une réplique canadienne. Puis, on ne l'a pas défini, mais il y en aura une, c'est une ligne rouge. Et si on veut éviter une escalade d'une guerre commerciale entre les deux pays, il faut négocier. Nous, on est prêts à regarder des sujets qui vous intéressent, mais, et ça touche votre question, en retour, vous devez bouger sur les tarifs spéciaux que vous avez mis sur l'acier, l'aluminium, les voitures, sur le bois d'œuvre et les produits dérivés du bois. Vous devez bouger là-dessus.
0: Quand vous dites bouger, c'est diminuer, hein? C'est pas retirer ces tarifs-là.
2: Idéalement, on veut qu'ils les enlèvent. On arrivera à quoi, on verra, là, mais il faut bouger, il faut qu'il bouge là-dessus. S'il ne bouge pas là-dessus, il n'y aura pas de concessions additionnelles.
0: Oui, mais on en a déjà fait des concessions. Oui. Celles qu'on a faites jusqu'à présent, est-ce que ça a donné quoi que ce soit? Est-ce qu'on a eu quelque chose en retour?
2: Ça n'a pas donné les résultats, Mme April, qu'on espérait. Non, ça n'a pas donné les résultats qu'on espérait. Et on les a fait, on a fait des choses de bonne foi, mais on a quand même fait des contre-tarifs. On est le seul pays, avec la Chine, à avoir fait des contre-tarifs contre les Américains. La première ronde était assez élaborée. On a on a allégé. Parce qu'il faut savoir, quand on fait des contre-tarifs, on se fait mal à nous-mêmes, là. Puis on est très lucide là-dessus. L'autre élément de la relation entre nous et les États-Unis actuellement, c'est que c'est une mince consolation pour les secteurs qui souffrent. Mais le Canada est le pays qui, sur l'ensemble de l'œuvre, a quand même le meilleur traitement de tous les autres pays sur la planète avec les Américains. Encore une fois, pas une consolation si vous perdez votre job, mais c'est ça la réalité. Donc, on est dans la négociation actuelle. Là. On est très sensible à ce sujet-là de dire, si on fait des concessions, nous devons en retour obtenir des gains. Et si on n'en obtient pas, il n'y en aura pas de concessions d'une part. Et même en ayant complété cette ronde-là, disons d'ici le 19 août, il y aura, Mme April, une autre ronde, c'est-à-dire les discussions vont continuer après ça sur l'ensemble de l'accord de libre-échange entre le Canada et les États-Unis et possiblement d'autres sujets, incluant métaux stratégiques, défense, sécurité, etc.
0: Alors, l'entente globale.
2: C'est là où nous sommes.
0: Quelles sont les chances, en terminant, qu'on ait une entente avant le 19 août et qu'on évite la nouvelle ronde de tarifs de 50 %?
2: Il y a juste une réponse, c'est Donald Trump, Madame April. Alors, il y a, je pense, un sentiment que c'est possible. On tempère notre enthousiasme parce que c'est Donald Trump.
0: Oui, on sait qu'il est imprévisible. Est-ce que le premier ministre Carney devrait peut-être éviter de le piquer directement ou indirectement comme il le fait dans la dernière semaine tant qu'on n'a pas d'entente?
2: À mon avis, là, il a été très diplomate, M. Carney. M. Trump, vous.
0: Il a fait des petites blagues à ses dépens, vous savez, avec son télésouffleur, en disant, moi, contrairement à d'autres leaders mondiaux, je pense pas que c'est un complot. Il a parlé aussi, il s'est prononcé contre Gianni Infantino.

0: Martino, qui est proche de Trump, le président de la FIFA. Est-ce que c'est pas de piquer indirectement Trump? Est-ce qu'on devrait pas éviter de faire ça en ce moment?
1: Mais attention, on est quand même... c'est intéressant vos questions parce qu'on part d'un extrême à l'autre. On fait trop de concessions, mais on fait trop... On lui dit des choses. Et il faut... On est un pays souverain. Là. On peut se prononcer là, sur... honnêtement, là, on n'a pas à se culpabiliser du fait que le premier ministre du Canada se prononce sur le président de la FIFA. C'est pas les Américains qui décident de la position canadienne là-dessus. Et si malheureusement, le président Trump prend ça personnellement comme étant une offense, ben là, il y a des limites à ce qu'on peut faire. Mais il est comme ça, M. Trump. Il va continuer de l'être. Il changera pas. Et il faut pas mordre à l'hameçon à chaque fois qu'il y a une provocation. Il faut qu'on soit... Ils sont 10 fois plus gros que nous. Il faut que le Canada soit stratégique, plus intelligent et plus persévérant que notre voisin américain. Et d'ailleurs, notre économie va pas mal mieux que la leur, là, étonnamment.
0: On va en parler dans quelques instants, d'ailleurs, effectivement. M. Charest, merci beaucoup d'avoir été notre invité aujourd'hui. À bientôt, j'espère.
1: Merci, Mme April. Bonne journée, bon week-end.
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0: Yves Malo et José Boileau, bonjour.
3: Bonjour.
0: Bonjour Marjorie. Beaucoup de contenu dans cette entrevue-là à analyser. Yves, on vient d'entendre Jean Charest donc sur les négociations, sur les petits accommodements, les petites concessions, les grosses concessions que certains diront qu'on est prêt à avancer. Alors comment vous interprétez les propos de Jean Charest?
4: Ben clairement, il se passe quelque chose. Hein? Si Dominique Leblanc retourne pour la 3e fois en 3 semaines à Washington, ben c'est parce qu'il y a des choses qui bougent. Et heureusement que ça bouge, parce que, vous l'avez dit, on est à 11 jours de l'entrée en vigueur de nouveaux tarifs. Alors, cela dit, la question est la suivante. Quelles concessions, au pluriel, le Canada est-il prêt à faire pour éviter ces tarifs qui, selon l'avis de plusieurs, seraient les tarifs qui feraient le plus mal? Alors, vous l'avez dit, parmi ce qui circule, le retour de l'alcool américain sur les tablettes, quoique c'est de compétence provinciale, mais aussi des assouplissements sur les quotas laitiers imposés aux Américains. Et c'est certain que ça soulève des interrogations sur la gestion de l'offre. Et Mark Carney était justement en campagne à Saguenay cette semaine. Et son candidat pour l'élection partielle, c'est l'ancien président des producteurs laitiers du Québec. Alors, il veut démontrer qu'il veut protéger la gestion de l'offre, mais sera-t-il capable de la protéger entièrement? Ça, je suis loin d'être certain. Il faudra voir aussi quelle va être la contrepartie américaine à ces concessions-là, parce que le problème avec Donald Trump, c'est que on ne sait jamais chaque matin de quel pied il s'est levé et comment il va réagir. Est-ce qu'il va être d'humeur à faire du Canada bashing, si vous me permettez l'expression en anglais, ou s'il sera plus conciliant? Alors, il y a tellement d'inconnus et d'incertitudes que c'est difficile de dire qu'est-ce qui va se passer.
0: Non, effectivement, oui. Cette semaine, il disait qu'on était donc méchants. Hein. C'était sa nouvelle ligne qui, en fait, quelque chose qu'il a déjà dit dans le passé. Mais, José, M. Charest parlait sur le plan économique. On a eu encore des bonnes nouvelles cette semaine, des nouvelles surprenantes. Même les chiffres sur l'emploi étaient spectaculaires. Création de 75 000 emplois en juillet. Presque 4 fois plus que ce à quoi on s'attendait. On a vu aussi récemment des chiffres sur le PIB, les chiffres préliminaires qui nous montrent une croissance surprenante, la meilleure croissance en 3 ans au 2e trimestre. Est-ce qu'il y a un décalage, José, entre la perception qu'on a de la gravité du conflit commercial et ce qu'on voit réellement dans l'économie quand on regarde les chiffres?
5: Moi, je dirais peut-être, je suis pas spécialiste économique, alors là, je veux juste y aller sur une perception plus politique, plus citoyenne peut-être. C'est comme en fait s'il y avait une déconnexion entre les discussions politiques qui, on a l'impression malgré tout, même si là, il y a un peu d'espoir cette semaine, mais de discussions qui tournent en rond depuis un an et probablement la réalité du monde des affaires, du monde des entreprises qui sont en train de s'ajuster de toutes sortes de manières. Et cet ajustement-là ne va pas seulement du côté canadien, mais je dirais aussi du côté américain, parce que moi, j'ai trouvé frappant cette nouvelle rapportée par Le Devoir cette semaine que des distilleries américaines font faire leur production ici pour contourner les interdits. Donc, tout le monde joue à travers les interdits en essayant

0: peu de circuler, d'essayer de se tirer d'affaires. Et je pense que quand on voit le fait qu'il y a une baisse d'emploi aux États-Unis, qui est le corollaire de notre augmentation d'emploi ici, parce qu'aux États-Unis, c'est quand même 23 000 emplois perdus en juillet, alors qu'on pensait en créer 82 000, voyez le décalage. Donc, on peut penser que là aussi, le monde des affaires va vouloir se réajuster. Donc, au fond, il y a comme, oui, des bonnes nouvelles pour nous, mais il faut rester à l'affût. En fait, là, vous me permettrez de citer Jean Charest, qui a conclu son entrevue avec vous en disant « on tempère notre enthousiasme ». Eh bien, en tout cas, on peut être un peu enthousiaste au Canada, mais il faut quand même faire attention parce que beaucoup d'incertitudes encore, surtout s'il y a encore les fameuses concessions qui doivent être faites pour satisfaire les Américains. Attention aux impacts terrain.
1: Oui, oui, ça peut encore beaucoup changer pour la deuxième moitié de l'année, c'est ce que les économistes disent. Pierre Poilievre, lui, qui s'était fait plutôt discret dans les derniers temps, a critiqué très fortement Mark Carney cette semaine, mais il perd aussi un autre joueur, un septième député depuis l'élection de l'an dernier. Est-ce que M. Poilievre, Yves, peut encore tenir le coup longtemps comme chef du Parti conservateur?
2: Ça ressemble pas à ça, en tout cas, parce que avec Larry Brock, qui a annoncé sa démission jeudi, un député ontarien, et là, on regarde la circonscription de Chicoutimi-Lefjord, qui était représentée par Richard Martel, un député conservateur, et les chances que les conservateurs conservent cette circonscription sont à peu près nulles, selon les sondages. Le Bloc québécois, le Parti libéral, les domine largement. Mm-hmm. Alors, on se demande jusqu'où il peut continuer à baisser comme ça sans que quelqu'un lève la main et dise « ça suffit ». Pour ajouter l'insulte à l'injure, il y a eu un sondage Nanos cette semaine, Nanos CTV, et la question était la suivante. Laquelle parmi ces personnes, et là il y avait une longue liste de personnes, toutes des conservateurs, des conservatrices connues, ben, laquelle de ces personnes, si elle était à la tête du Parti conservateur, aurait une chance de battre Mark Carney? La réponse numéro un, à 33%, c'est aucun ne peut battre Mark Carney. Et celui qui était le mieux placé pour le battre, c'était Stephen Harper, avec 16%. Et Pierre Poilievre suit à 15. Alors, il n'est pas sorti de l'auberge. Oui, il a fait son travail cette semaine de chef de l'opposition, mais à un moment donné, quelqu'un va dire, va sonner la fin de la récréation et dire, comment peut-on perdre 7 députés en un an et encore être le chef de ce parti politique? Pour l'instant, là, c'est un mystère.
1: Au Québec, maintenant, la pré-campagne électorale, José, qui a pris de la vigueur cette semaine, il y a un sondage Palace Data qui met toujours le Parti québécois en tête et qui montre un effritement de l'effet Fréchette, l'équipe Christine Fréchette, hein, on devrait dire ça plutôt que la CAQ maintenant, c'est ce que je comprends.
0: Plus la CAQ maintenant, c'est ça, effectivement.
1: Okay. Coup dur pour la première ministre, José, parce qu'il semblait y avoir un momentum, puis là, ça semble s'essouffler.
0: Oui, je pense que oui, même si, bon, l'équipe Christine Fréchette, Madame Fréchette en conférence de presse en réaction à tout ça disait que, bon, elle constatait sur le terrain un accueil exceptionnel, en fait, ce que tous les politiciens peuvent constater dans la vie parce que les Québécois sont des gens polis. Et bien, ça m'a un peu fait sourire de voir son ministre Jean-François Simard parler de la CAQ comme un parti de l'espoir, alors que le Palace Data nous montre un taux d'insatisfaction envers le gouvernement de 59% en monté depuis le mois de mai. Alors, donc, l'effet Fréchette, c'est aussi ça. Et ça fait en sorte que, selon le sondage donc Palace Data, il reste seulement 4 députés de la CAQ. La CAQ arrive en troisième position sur les intentions de vote à 19%, mais la baisse de 6 points de pourcentage chez les francophones démontre en fait que, oui, ils sont d'une certaine manière dans la course, mais quand on voit que le Parti conservateur du Québec pourrait aller chercher 14% d'appui et 9 députés, ben franchement, c'est un peu décourageant. Il va falloir que Mme Fréchette fasse autre chose que de dénoncer le référendum à venir du Parti québécois, parce que les Québécois, malgré cette option référendaire-là du Parti québécois qui ne leur plaît pas, et puis sont prêts à voter pour les PQ. Alors, beaucoup de travail à venir pour la prochaine campagne qui va bientôt s'amorcer.
1: Et rapidement, Yves, beaucoup de travail aussi pour les chefs des autres partis. Est-ce qu'ils arrivent vraiment avec des propositions qui les distingue de ce que le gouvernement caquiste a pu faire en santé, par exemple?
2: Pas encore, mais la campagne commence, ou plutôt officiellement le 27 août prochain. Alors, ils ont encore du temps. On est encore en mode trouver des candidats pour les 127 circonscriptions.

0: On voit que le Parti québécois et le Parti libéral s'en tirent mieux que le Parti conservateur et la CAQ, qui ont beaucoup de difficultés à recruter des candidats de prestige. Alors, il va falloir que ça s'articule à un moment donné, parce que là, on est les pieds dans les blocs, mais la course commence à peine. Et là, il va falloir que ça s'accélère et que les gens fassent le tri dans leur tête de quelles sont les promesses réalisables et quelles sont celles qui sont loufoques.
1: Ça devrait prendre forme bientôt. On l'espère. Yves Malo, ancien chef de bureau parlementaire à Ottawa pour Radio-Canada, et José Boileau, chroniqueuse politique. Merci à vous deux. À la semaine prochaine.
2: Merci.
0: Bonne journée.
2: Au revoir.
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4: We have spent decades at the table working to protect our lands, waters, tree rights and the interests of future generations. To say we are concerned about what happens here is an understatement.
1: Vous entendiez Laura Cassidy, la chef de la Première Nation de Stewarton en Colombie-Britannique, qui disait comment sa communauté est inquiète des projets pétroliers du gouvernement fédéral. Ottawa a officiellement lancé le processus pour déclarer le projet comme étant d'intérêt national et pour accélérer l'approbation du projet. Le tracé traverserait les territoires traditionnels d'une centaine de communautés autochtones et certaines s'y opposent déjà. Alors, quel pouvoir les Premières Nations ont-elles vraiment et jusqu'où Ottawa peut accélérer le projet sans fragiliser leur droit d'être consulté? Pour en parler, je joins Karine Miller, qui est professeure adjointe en droit constitutionnel et en droit autochtone à l'Université de Montréal et membre de la Nation Wendat. Maître Miller, bonjour.
5: Bonjour.
1: Alors, le gouvernement veut déclarer le projet de pipeline d'intérêt national. Qu'est-ce que ça va changer pour les Premières Nations qui s'opposent au projet, cette appellation de projet d'intérêt national?
5: C'est une bonne question parce qu'en fait, au-delà de l'appellation politique d'intérêt national, ça ne change rien hein, au droit des Premières Nations, au droit des peuples autochtones du point de vue constitutionnel. Mais manifestement, on voit un désir d'accélérer les projets et même on s'attend là au dépôt d'un autre projet de loi qui s'en vient bientôt pour pouvoir accélérer tous les grands projets au Canada. Et ce qui laisse à penser qu'on pourrait aller plus vite en escamotant cette étape de consultation. Mais c'est pas le cas là d'un point de vue juridique.
1: OK, parce que les obligations constitutionnelles de consultation demeurent quand même en vigueur. Quand le gouvernement fédéral accélère le processus de consultation, accélère le processus d'approbation, est-ce que c'est risqué ce que fait le gouvernement fédéral? Est-ce qu'il court le risque de ne pas remplir ses obligations constitutionnelles et donc de voir ce projet-là contesté devant les tribunaux?
5: Absolument, parce que même je vous dirais, bon, l'obligation constitutionnelle de consulter puis de négocier dans le but d'obtenir un consentement, cette obligation-là, elle est déjà en train de se renforcer d'un point de vue judiciaire, parce qu'on est à l'ère de la mise en œuvre de la Déclaration des Nations Unies. Alors que les tribunaux présentement rendent des décisions demandant d'aller plus loin dans l'obligation de consulter, le gouvernement canadien, lui, décide d'adopter une loi pour en faire moins. Donc oui, c'est très risqué que ça ne passe pas le test des tribunaux.
1: Parce que le gouvernement fédéral a dit on veut le consentement des Premières Nations, consentement libre et éclairé avant de commencer les projets d'intérêt national. Mais qu'est-ce que ça veut dire, ça, obtenir le consentement? Est-ce qu'une Première Nation peut juridiquement empêcher le passage du pipeline sur son territoire si elle ne donne pas son consentement?
5: Bien, le consentement peut effectivement être requis dans certains cas. Puis on parle bon souvent d'empêcher un projet ou de veto. On en parle aussi parfois là d'un point de vue du Québec. Mais en fait, lorsqu'on parle de respect des compétences constitutionnelles, juridictionnelles, je pense que l'idée c'est pas forcément d'empêcher hein, qu'il y ait un veto, mais vraiment qu'on respecte les compétences puis les droits de chacun. Et oui, c'est possible que le consentement soit nécessaire, notamment si on ne respecte pas un traité en vigueur hein, qui a un peu l'équivalent d'un contrat constitutionnel. Même s'il n'y a pas de traité aussi, la violation des droits peut être si importante, l'impact si important pour les nations et notamment aussi si on n'est pas du tout engagé dans un processus là, de bonne foi de négociation, que oui, ça puisse légalement là ne pas être valide.
1: Et quand on parle des consultations, là on sait que le nouveau pipeline, ça va augmenter nos

0: émissions de gaz à effet de serre. Cette semaine, il y a une nouvelle étude qui a montré que le réchauffement climatique a rendu beaucoup plus probable, deux fois plus probable, les conditions, ils sont plus propices au feu qu'on voit cet été. Ça a été étudié pour l'Ontario, pour les territoires. Et donc, les communautés autochtones sont très surreprésentées dans les évacuations liées au feu. Ça aussi, on le sait, on l'a vu ici en Ontario. Et les membres des Premières Nations, c'est 5% de la population au pays, c'est 42% des évacuations liées au feu de forêt. Alors, ça continue d'ailleurs, les nouvelles sont très mauvaises en Colombie-Britannique aujourd'hui. Est-ce que la consultation publique doit aussi tenir compte des effets cumulatifs du pipeline ou seulement des effets directs du pipeline?
1: Oui, c'est une excellente question, mais il faut tenir compte de l'ensemble, hein, de l'impact. Et en plus, dans ce type de projet, ben, il est censé en avoir, hein, des évaluations environnementales, ce qu'on essaie un peu d'escamoter en allant plus vite. Alors, mais effectivement, lorsqu'on tient compte de l'impact des droits sur une nation de pouvoir habiter le territoire, de pouvoir demeurer où elle est, de pouvoir exercer ses activités, si on en vient à avoir des impacts qui viennent aussi des changements climatiques, ben absolument, ça fait partie de l'ensemble du contexte qui est pertinent.
0: Et les tribunaux ont déjà dans le passé annulé l'approbation d'autres pipelines parce que les consultations avaient été jugées insuffisantes. Northern Gateway, la première approbation aussi de l'agrandissement de Trans Mountain. Ici, avec le nouveau pipeline entre l'Alberta et la Colombie-Britannique, avec ce que vous entendez jusqu'à présent par rapport à la façon que les consultations pourraient être faites, est-ce que c'est possible qu'une contestation judiciaire donc bloque le chantier durant plusieurs années?
1: Ben, je vous dirais que oui, il est très possible qu'une contestation judiciaire ait lieu et qu'elle soit fondée. Et dans un objectif pas forcément de bloquer, hein, mais vraiment de respect des droits. Et même les exemples que vous donniez, c'est intéressant parce que c'était avant que le Canada mette en place une loi pour mettre en œuvre la Déclaration des Nations Unies sur les droits des peuples autochtones. Mais même depuis, on a eu des décisions, notamment là, dans le cas d'un projet de nucléaire en Ontario, oui, avec la nation Anishinaabe-Kébouek, où là, la Cour a même dit, ben, vous avez consulté, mais même à ça maintenant, il faut relever la barre encore plus haut pour aller s'approcher vraiment de ce critère international du consentement. Et ça, ça a suffi à faire annuler l'approbation. Alors, comme je mentionnais, là, les tribunaux en demandent plus en ce moment même et le gouvernement souhaite en faire moins. Mais manifestement, on voit qu'ici, il y a une forme de jeu politique aussi, mm-hmm, parce qu'on sait très bien que c'est lourd, hein, et c'est très coûteux pour des justiciables et pour des nations de porter le poids d'amener ces questions-là devant les tribunaux.
0: Alors, on comprend que c'est peut-être un pari risqué ce que fait le gouvernement fédéral avec l'accélération de ces grands projets. Maître Karine Miller, merci beaucoup d'avoir été notre invitée.
1: Merci à vous.
2: Les grandes compagnies, comme les compagnies fossiles, ils ont des lobbyistes qui payent beaucoup d'argent pour avoir accès au gouvernement. Et bien même dans le gouvernement maintenant, ils ont eu plus de 1000 réunions dans un an. Ils disent on doit avoir plus de réglementation, on doit avoir plus de subventions et on doit avoir des pipelines qui sont payées par le public.
0: C'était Catherine McKenna, l'ancienne ministre de l'Environnement, qui critiquait très fortement les lobbies des énergies fossiles sur nos ondes. C'était à l'émission Acteurs de changement cette semaine. Elle disait ça alors qu'on a appris dans une analyse du groupe Environmental Defense que l'industrie pétrolière et gazière avait obtenu plus de 1300 rencontres avec des représentants du gouvernement fédéral en un an. Alors, tout ça arrive alors qu'Ottawa, on vient d'en parler, lance les démarches pour désigner le nouveau pipeline dans l'Ouest comme projet d'intérêt national. Ça soulève des questions et pour parler de lobbying, je joins Maxime Boucher, chercheur affilié au Centre d'études en gouvernance de l'Université d'Ottawa, fondateur du groupe de recherche Lobbying et gouvernance démocratique au Canada. Maxime Boucher, bonjour.
3: Bonjour, merci de l'invitation.
0: Alors, sur le chiffre qui a fait les manchettes d'abord, plus de 1300 entretiens entre le gouvernement et l'industrie pétrolière et gazière en seulement un an. 1300 entretiens, ça peut paraître surprenant, ça peut paraître être beaucoup. Qu'est-ce que ce chiffre-là nous dit et qu'est-ce que ce chiffre-là ne nous dit pas?
3: Bon, premièrement, c'est basé sur une analyse du registre des lobbyistes au niveau fédéral. Donc, ce que ça nous dit, c'est que très clairement, il y a une ouverture à l'accès des intérêts pétroliers, des pétrolières au centre du gouvernement.

0: canadien. Ce que ça nous dit pas nécessairement, c'est le type d'ouverture qu'il y a. C'est, on peut dire, il peut y avoir beaucoup de types d'arguments. Qui peut gagner dans ces discussions-là avec le gouvernement? Qui a la plus grande influence et à quel point le gouvernement accepte les arguments de l'industrie? Ça, on peut pas réellement le savoir. Par contre, on sait que 1300, c'est beaucoup plus qu'avant quand on compare à ce qu'il y avait peut-être sous Justin Trudeau.
1: Et comment ça se compare avec les autres efforts de lobbying de la part d'autres industries et l'accès que ces industries-là ont au gouvernement à Ottawa?
0: Ben, c'est difficile à quantifier au jour le jour parce que c'est pas juste une structure au sens où ça bouge beaucoup, c'est une dynamique. Puis là, je pense que c'est dur de dire si c'est l'œuf ou la poule dans ce cas-ci.
1: Oui.
0: Parce que très clairement, on avance avec on va déclarer probablement le projet de pipeline comme un projet d'intérêt national. Donc, ça va de pair avec tout ça. Donc, est-ce que on a convaincu le gouvernement Carney ou plutôt est-ce que le gouvernement Carney veut mettre en place ce projet-là et donc a besoin du concours de l'industrie? C'est un peu des deux. Donc, c'est difficile de départager l'un ou l'autre.
1: Le premier ministre Carney a rencontré des représentants de l'industrie 20 fois depuis qu'il est devenu premier ministre. Justin Trudeau n'avait eu que 2 rencontres en 2 ans ou presque avec l'industrie. Est-ce qu'il y a un effet cumulatif? Une fois qu'un secteur a réussi à entrer au cœur du cercle des décideurs, donc au bureau du premier ministre, est-ce que ça devient plus facile ensuite d'y retourner et de maintenir l'influence?
0: Probablement. Dans ce cas-ci, je crois que oui, il y a quelques indices de ça. Par exemple, au bureau du conseil privé, on a créé un nouveau bureau ou sous-bureau, là, le bureau des grands projets.
1: Oui.
0: Puis là, très clairement, il y a eu de la pression qui s'est faite par les pétrolières, les lobbyistes des pétrolières, par la voix, je dirais, de ce bureau-là. Donc, c'est peut-être une forme d'institutionnalisation de partenariat avec les pétrolières plus que du lobbying en tant que tel. Puis le lobbying, ben, c'est un peu le symptôme de ça. Donc, très clairement, ils ont plus accès au cœur du pouvoir, puis ils ont même plus accès au premier ministre. L'accès au premier ministre, ça peut être également, je dois le souligner, une question de type de leadership. Peut-être que M. Carney est beaucoup plus un leader qui connaît ses dossiers, puis qui a les mains sur ses dossiers, et donc qui peut valoriser l'information qui s'échange lors de ses discussion-là avec les lobbies puis les grandes pétrolières.
1: OK, donc 10 fois plus de rencontres, ça ne veut pas dire pour autant 10 fois plus d'influence, c'est ça?
0: Pas nécessairement, mais dans ce cas-ci, comme on voit même la création d'un nouvel appareil au sein de l'État, au sein du bureau du conseil privé, où là, ça change beaucoup d'informations. En même temps, on voit qu'on s'apprête, si c'est pas déjà fait, à déclarer le projet de pipeline comme un projet d'intérêt national. Donc, on peut faire 1 + 1. Très clairement, c'est dans le même mouvement que ces échanges-là.
1: Et comment ça se compare au lobby environnementaliste?
0: Là, c'est clair qu'on est dans un momentum sur un projet. Donc, probablement qu'on va trouver beaucoup moins de lobbying des environnementalistes au bureau des grands projets, au Major Project Office. Ça en dit peut-être plus long sur, je dirais, la position du gouvernement, parce que c'est le gouvernement qui garde toujours, en dernière instance, le droit de décider si oui ou non on va de l'avant avec une idée, si on en bloque une, si on propose des changements, etc. Dans ce cas-ci, c'est très clair qu'il y a un débalancement entre l'intérêt du lobby pétrolier, ce qui est représenté, et le nombre de communications peut-être du milieu des organismes environnementaux. Il manque peut-être de contrepartie aux arguments qui sont reçus par le gouvernement sur l'impact de ce projet-là. Mais bon, les questions d'acceptabilité sociale peuvent se poser ailleurs qu'au gouvernement fédéral, à d'autres paliers de gouvernement, puis dans la société civile également.
1: Maxime Boucher, quand on parle de lobby, il y a une connotation négative dans l'esprit de bien des gens, les gros méchants lobbies. Ça nous rappelle comment les industries ont un meilleur accès aux décideurs que nous, les simples citoyens. C'est peut-être pour ça que ça a une connotation négative. Mais dites-moi, comment ça peut servir notre démocratie et pas juste les intérêts de certaines industries?
0: Ça peut servir la démocratie, bien entendu. Ça va toujours dépendre de ceux qui sont élus, à quel point ils sont ouverts à une vision qui est équilibrée où ils sont, je dirais, en mission vers un projet avec une industrie. Donc, en dernière instance, ce sont nos gouvernements auxquels on doit faire confiance, non pas nécessairement les industries qui, on le sait, vont défendre leurs propres intérêts. Le droit de parler puis d'exprimer nos intérêts, qu'on soit une personne morale ou une personne physique, c'est central à la démocratie. Maintenant, il y a un coût à ça. Parfois, il y a un grand déséquilibre, comme peut-être on est en train

0: de le voir en ce moment avec le cas du projet de pipeline et du gouvernement Carney. Mais ça reste que d'interdire le lobbying, je pense que le remède serait pire que le mot. Donc, il faut continuer à composer avec ça. Puis selon nous, selon mon groupe de recherche, la meilleure solution, c'est de rendre ça le plus visible possible, d'avoir la meilleure transparence sur ces activités de lobbying au Canada.
1: Maxime Boucher, chercheur affilié au Centre d'études en gouvernance de l'Université d'Ottawa, merci d'avoir été avec nous.
0: Merci beaucoup.
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3: Au cours des dernières années, les enjeux de santé mentale ont pris de l'ampleur. La détresse s'accentue. Les besoins se complexifient et de plus en plus de personnes demandent de l'aide et de plus en plus de personnes peinent à obtenir de l'aide au bon moment.
1: La présidente de l'Association des médecins psychiatres du Québec a lancé un signal d'alarme cette semaine, la docteure Claire Gamache, qui dit qu'on fait face à une crise de santé mentale généralisée qui frappe aussi les jeunes. Par exemple, au Québec, chez les jeunes filles de 10 à 14 ans, le taux d'hospitalisation pour tentative de suicide a triplé entre 2010 et 2023, triplé. Et il y a de plus en plus de jeunes qui se tournent aussi vers leur téléphone la nuit pour demander de l'aide. Jeunesse J'écoute a vu une hausse de 24 % des demandes d'aide par texto la nuit durant la première moitié de l'année. Un mot avant de commencer l'entrevue qui va suivre. On va parler dans les prochaines minutes de détresse psychologique, d'idées suicidaires chez les jeunes. Je sais que ce sont des sujets qui peuvent être difficiles à entendre pour certaines personnes, alors je préfère vous aviser avant de commencer. Parce qu'on doit quand même en parler, c'est un sujet important. Donc, pour comprendre pourquoi autant de jeunes se retrouvent en situation de crise et surtout ce qu'on peut faire pour les aider, bien sûr, Andréanne Deschamps, vice-présidente exécutive service clinique chez Jeunesse J'écoute. Bonjour, Andréanne Deschamps.
4: Bonjour.
1: Et le pédopsychiatre Martin Gignac, ancien chef de la psychiatrie à l'Hôpital de Montréal pour enfants et aussi au CHU Sainte-Justine, aussi psychiatre légiste à l'Institut Philippinel de Montréal. Docteur Gignac, bonjour.
5: Bonjour.
1: Alors, Andréanne Deschamps, d'abord, quand vous dites que les conversations nocturnes ont augmenté de 24 %, qu'est-ce que les jeunes racontent à vos intervenants par texto la nuit lorsqu'ils envoient un texto à Jeunesse J'écoute?
4: Oui, à Jeunesse J'écoute, en fait, les jeunes nous appellent pour nous parler de toutes sortes de situations, bien entendu, tout ce qui peut les tracasser. Particulièrement la nuit, il y a trois sujets qui reviennent plus que les autres, et c'est les sentiments liés à la dépression, les relations au père et à la famille, et aussi tous les sentiments liés à l'anxiété.
1: D'accord. Est-ce que les causes ont changé au fil des ans? Est-ce que vous voyez une évolution? Est-ce que les jeunes vous parlent plus, par exemple, de changement climatique, de transformation du marché du travail lié à l'intelligence artificielle qui fait en sorte que certains se posent peut-être des questions sur leur avenir? Ou est-ce que ça, ce sont des préoccupations que nous, les adultes, on a? Ou est-ce que vous voyez ça aussi dans vos interventions?
4: On le voit absolument, les préoccupations que nous avons comme adultes, c'est les préoccupations qui habitent également les jeunes. On s'en cachera pas, le monde dans lequel on vit est beaucoup plus complexe. Donc, les jeunes nous parlent des pressions sociales qu'ils vivent, la pression économique, mais aussi l'impact de ce à quoi ils sont exposés sur les réseaux sociaux. Donc, les facteurs sont multiples, mais toute cette pression-là est bien évidemment présente dans ce qu'ils vivent, mais aussi dans la façon dont ils se projettent aussi dans le futur, où ils vont se poser beaucoup de questions par rapport à ce que va être le monde pour eux dans 10, 15, 20 ans.
1: Vous avez évoqué les réseaux sociaux, on va y revenir parce que c'est bien sûr un sujet important. Mais docteur Gignac, d'abord, quand on voit une hausse du nombre de textos la nuit chez Jeunesse J'écoute, est-ce que ça veut dire que les jeunes vont vraiment plus mal ou est-ce que c'est un signe qu'ils sont peut-être plus à l'aise de demander de l'aide par texto qu'ils l'étaient avant?
5: Bien, je pense que c'est une question importante à soulever parce que ça peut être un bon signe de voir que les jeunes demandent de l'aide même la nuit. C'est ce qu'on leur enseigne, c'est ce qu'on leur répète lorsqu'ils viennent nous consulter. On leur dit dans un plan de sécurité qu'on établit avec eux si jamais il y a réémergence d'idéation suicidaire, les lignes d'écoute, les organismes communautaires, l'urgence psychiatrique, ce sont des lieux où ils peuvent avoir de l'aide. Et ils peuvent trouver une oreille attentive là, à leurs difficultés. Alors, ça peut être un bon signe de voir qu'il y a une augmentation. En même temps, quand on regarde l'ensemble du tableau, puis qu'on voit qu'il y a une augmentation qui a triplé des hospitalisations pour les comportements

0: prioritaire chez les adolescents.
1: Oui.
0: Il faut se rappeler qu'on n'a pas triplé les ressources, là. On n'a pas triplé les lits d'hospitalisation. Alors, c'est sûr qu'il y a un engorgement, puis ça fait en sorte que notre système est souvent poussé à bout de ses ressources.
1: Mais pourquoi ça a triplé, Dr Gignac, entre 2010 et 2023?
0: C'est probablement multifactoriel. Je pense que la pandémie a été un catalyseur de détresse psychologique avec l'isolement qui a été imposé de par des mesures sanitaires qui étaient nécessaires. Là, on va pas questionner ça aujourd'hui. Mais je pense que cet isolement-là a été en augmentation aussi pré-pandémie avec la surutilisation des plateformes électroniques, des réseaux sociaux. Il y a beaucoup moins d'espace de socialisation dans le réel. Mm. On est beaucoup plus en relation dans le virtuel. Puis ça, je pense que ça crée un écran entre notre bien-être psychologique et notre vécu émotionnel. Donc, il faut se sortir de ces réseaux-là puis aller vivre les choses dans le réel aussi. Parce que sinon, ce qu'on voit, c'est que ça entraîne des cercles vicieux puis que les gens se nourrissent d'images qui sont irréel, hein, c'est dans le virtuel. Puis ça fait en sorte que ça affecte grandement leur estime de soi parce que eux, leur vie est pas parfaite, là. Il y a personne qui a une vie parfaite comme celle qui est promulguée sur les réseaux sociaux.
1: Les réseaux sociaux, c'est un débat qu'on voit aussi devant les tribunaux en ce moment. Cette semaine, il y a un tribunal américain qui a ordonné à Meta de verser des centaines de millions de dollars pour les dommages causés aux jeunes sur ces plateformes. Est-ce que vous considérez donc que, effectivement, Andréanne Deschamps, ça contribue à la détresse psychologique des adolescents, la façon que les algorithmes des réseaux sociaux sont faits?
2: Les jeunes nous parlent des réseaux sociaux dans les conversations qu'on a avec eux et c'est très clair dans les conversations qu'on a que les jeunes vont évoluer dans un environnement qui est très numérique, mais aussi très personnalisé. Donc, justement, ce à quoi ils sont exposés vient souvent jouer dans la façon dont ils se voient, dans la façon dont ça influence, en fond, leurs attentes, leurs interactions avec les autres. Oui. Donc, tout ça, c'est vraiment présent et c'est présent dans les difficultés qu'ils vivent et ça revient souvent dans les conversations. Donc, on s'en cachera pas.
1: J'ai lu des choses épouvantables cette semaine en me préparant pour notre entrevue parce qu'on sait que les algorithmes nous recommandent des choses en fonction de ce qu'on a déjà écouté. Ben, c'est vrai aussi pour des choses très négatives. Des jeunes, par exemple, qui auraient une phase dépressive, qui se feraient proposer du contenu sur le suicide, sur l'automutilation, du contenu sur l'anorexie. Docteur Gignac, est-ce que c'est quelque chose que vous voyez, ça?
0: Mais ça a été bien documenté que pendant la pandémie, quand les gens se sont tournés davantage vers les plateformes numériques pour être en relation, il y a eu une augmentation aussi des troubles alimentaires, il y a eu une augmentation des consultations à l'urgence pour les crises suicidaires. Alors certainement que le contenu qui est véhiculé sur les réseaux sociaux, il faut être attentif à ce qui se dit, à ce qui se passe sur les réseaux sociaux. Maintenant, il y a même des gens qui utilisent l'intelligence artificielle pour venir questionner leurs pensées, puis l'intelligence artificielle est là comme un reflet un peu pour nous aider. Donc, si on est dans des distorsions puis qu'on perçoit la réalité de façon tordue ou de façon négative, mais on risque d'amplifier puis de tomber dans une chambre d'écho là qui nous ramène toujours dans nos difficultés.
1: Alors, c'est terrible.
0: Ouais, moi je pense que ce qu'il faut enseigner aux jeunes, c'est pas l'abstinence totale parce que ça c'est pas réaliste, mais on est vraiment dans la réduction des méfaits là. Il faut en faire une utilisation qui est il faut les éduquer autour des bienfaits. Je pense qu'il y a des bienfaits autour là de ces plateformes là, mais il faut leur enseigner aussi les effets négatifs que ces réseaux là peuvent avoir, puis limiter le temps, la fréquence, la quantité d'informations là qu'on va partager et la nature de l'information, parce qu'il y a même des jeunes qui vont partager des choses très intimes sur les réseaux sociaux, puis après ça va entraîner beaucoup de conséquences négatives dans leur vie, dont le rejet par les autres, l'intimidation. Mmh. La cyberintimidation, c'est un facteur de risque qui est important au niveau des crises suicidaires aussi.
1: Ah oui. Andréanne Deschamps, le projet de loi du fédéral là-dessus, sur la sécurité dans les médias sociaux, on dit que les jeunes pourraient pas avoir un compte avant l'âge de 16 ans, mais il y aura peut-être une exemption pour les plateformes qui démontrent que les protections sont suffisantes pour les enfants. Ce serait quoi pour vous des protections suffisantes qui permettraient aux enfants d'utiliser les réseaux sociaux de façon plus sécuritaire?
2: Ben, je crois que le docteur Gignac en a parlé beaucoup. Premièrement, ça prend un encadrement des plateformes.

0: Et ensuite, quand on regarde la façon dont ces plateformes-là sont gérées, s'opérationnalisent, mais aussi dans l'utilisation que les jeunes en font. Donc, comment est-ce qu'on outille les jeunes, mais aussi les parents, les éducateurs, pour en faire une meilleure utilisation. Donc, tous ces éléments-là sont importants parce que sinon, c'est difficile de demander à un jeune de moins utiliser quelque chose qui est accessible 24 heures sur 24 sur son téléphone et quand lequel il faut lui demander de lui-même s'arrêter. Quand même pour plusieurs adultes, c'est particulièrement difficile. Donc, oui. Tous ces éléments-là doivent être présents et doivent être encadrés par quelque chose qui est bien au-delà que la volonté personnelle de faire quelque chose dans sa vie ou pour un jeune.
1: Maintenant, docteur Gignac, pour les parents, les grands-parents qui nous écoutent, mais aussi pour les jeunes qui nous écoutent peut-être et qui se disent, je sais qu'il y a quelque chose qui va pas, mais je sais pas par où commencer. Premièrement, docteur Gignac, quels sont les signes qu'on doit voir? Quels sont les signes qu'il y a quelque chose qui ne va pas? Et qu'est-ce qu'on fait? C'est quoi le premier geste à poser?
2: Ben, pour ce qui est les signes, donc c'est important d'aller voir c'est quoi les drapeaux rouges là qui devraient nous amener à aller consulter là quelqu'un qui s'isole, qui a plus envie d'être en relation avec autrui, qui commence à abandonner des activités qui l'intéressaient autrefois. Et là, il y a toutes sortes de symptômes neurovégétatifs qui peuvent s'inscrire. Là, on parle de manque d'énergie, de manque de concentration, de problèmes de sommeil. Souvent, il va y avoir beaucoup de ruminations. Les adolescents vont être aux prises avec des pensées récurrentes qui sont toujours sur les mêmes thèmes. Puis on peut penser à l'automutilation, on peut penser à des pensées suicidaires, à penser à l'idée que peut-être que la vie, finalement, vaut pas la peine d'être vécue. Alors ça, ce sont des signes. Puis il faut que, comme parents, puis comme éducateurs, on soit capable d'ouvrir les canaux de communication avec les jeunes pour qu'ils puissent se sentir suffisamment en sécurité pour nous faire part de ces pensées-là. Alors, j'en reviens à la question initiale de l'entrevue qui était, est-ce que c'est une bonne chose de voir que les jeunes consultent davantage les lignes d'écoute? C'est sûr que c'est une bonne chose parce qu'on va les encourager à faire ça. Et dans le plan de sécurité, ce qu'on leur enseigne, c'est, première chose, faire une activité qui te fait du bien, trouver une distraction, trouver une façon de, quand ces pensées-là viennent, comment est-ce que je vais les chasser de ma tête. Souvent, les jeunes vont dire, c'est en écoutant la musique, c'est en écrivant, c'est en parlant avec quelqu'un en qui j'ai confiance. Oui. Ça peut être un ami, ça peut être un parent. Et ultimement, on va aller chercher de l'aide professionnelle. Donc là, il y a les ressources communautaires qui sont les portes d'entrée souvent. Il y a les ressources cliniques là qui existent là, dans les CLSC, qui les programme de première ligne, jeunes en difficulté, puis là, on peut aller dans les grades plus importants, là, ça peut être des signalements à la DPJ, ça peut être des consultations en pédopsychiatrie, puis ultimement, il y a toujours la consultation à l'urgence qui est une option 24 heures sur 24, 7 jours sur 7.
1: Et ce que je comprends, c'est qu'il faut demander de l'aide. D'ailleurs, pour les gens qui nous écoutent, j'ai quelques ressources, bien sûr. Jeunesse, j'écoute, le numéro, c'est 1-800-668-6868. On peut écrire par texto aussi, on peut texter, parler au 686868. Et pour tout le monde, partout au Canada, le 988, c'est la ligne d'aide en cas de crise de suicide. C'est un service national gratuit. Docteur Gignac, Martin Gignac et Andréanne Deschamps, merci beaucoup d'avoir été avec nous. On espère que notre jeunesse va se porter un peu mieux. Et puis, c'est par des gestes qui sont posés par des gens comme vous qu'on va peut-être y arriver. Merci.
2: Merci de l'invitation.
0: Merci à vous aussi.
1: Alors, c'est déjà tout pour l'émission Les Faits d'abord. Merci à toute l'équipe des Faits d'abord cette semaine à la recherche. Félix Lemieux à la technique, Pierre-Luc Gagné-Blais et William Pellerin à l'appui à la réalisation, Éloi Desjardins à la réalisation, Alexandre Sheldon. Ici Marjorie April en direct de Toronto. Merci d'avoir été avec nous. Je serai avec vous pour une dernière émission estivale, la toute dernière de l'été, la semaine prochaine. D'ici là, portez-vous bien.
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0: Retour des produits américains sur les tablettes des magasins d'alcool. Toutefois, plusieurs provinces s'y sont déjà opposées. Et puis, l'inquiétude est encore plus forte chez les producteurs laitiers. Ottawa serait prêt à assouplir certaines règles dans le secteur. Pourtant, les producteurs ont déjà fait récemment des concessions, comme le rappelle le président par intérim des producteurs de lait du Québec, Alain Brassard.
1: Dans le dernier accord Canada, Mexique, États-Unis, les producteurs ont beaucoup donné. C'est 3,9% de notre marché qui a été concédé. D'en faire davantage, ça met à mal le système de gestion de l'offre et on est très inquiet.
0: Pendant ce temps, les négociations semblent s'intensifier avec Washington. Le ministre responsable du commerce Canada-États-Unis, Dominique Leblanc, doit retourner dans la capitale américaine lundi pour une troisième visite en 3 semaines. Selon CBC, Ottawa serait prêt à faire des concessions en échange notamment de l'abandon des nouveaux droits de douane de 50% annoncés par Donald Trump. La professeure à la faculté de droit à l'Université d'Ottawa, Geneviève Dufour, analyse la suite des négociations.
2: Moi, je serais pas surprise que M. Trump annonce qu'il reporte les tarifs. Puis l'autre chose qu'il faut se rappeler, ce n'est pas parce qu'on fait un deal et qu'il retire ses tarifs du 19 août qu'on est sauvé par après.
0: Le temps presse, les nouveaux tarifs américains doivent entrer en vigueur le 19 août. Ici Hugo Métro, Radio-Canada, Montréal.
3: Et dans l'Est du Québec, le ministre de l'Économie du Québec, Bernard Drinville, défend l'investissement de 217 millions de dollars octroyés à la multinationale Premier Tech de Rivière-du-Loup. La contribution financière d'Investissement Québec a été sanctionnée lors d'un conseil des ministres en juillet et a ensuite été qualifiée de cadeau par des observateurs de la scène politique. C'est une comparaison qui dérange le ministre Drinville qui assure qu'il ne s'agit pas d'une subvention, mais plutôt d'un placement avec lequel le Québec pourra récolter un rendement.
4: À chaque année, pour chaque action privilégiée, Premier Tech va verser un montant d'argent aux contribuables, au trésor public. Il faut se sortir là, de la logique là, des petits porteurs d'eau, là, des fleurons québécois comme Premier Tech. Là. À un moment donné, il faut arrêter de s'excuser d'être des partenaires de nos champions. Là. Premier Tech, c'est un champion.
3: L'investissement vers Premier Tech prend la forme d'actions privilégiées. Donc, sur papier, Québec devient actionnaire de l'entreprise, mais il s'agit d'un type d'action qui ne confère pas de pouvoir décisionnel, a indiqué le ministre Drinville. Et l'Association de la rivière de relève agricole du Bas-Saint-Laurent a annoncé la création du fonds Kim Blouin. Il permettra de remettre 5 prix à des intervenants de la relève agricole. Le président de l'organisme, Charles-David Sirois, explique que le fonds est une façon de rendre hommage à Kim Blouin, une ancienne administratrice de l'association qui est décédée il y a 3 ans.
5: L'objectif à la base, c'était que le prix de la relève de l'année porte son nom. Mais quand qu'on a su que la fondation communautaire existait, que ce projet-là pouvait prendre plus d'ampleur, puis qu'on sera en mesure de faire plus pour la relève, notamment en mettant en place ce fonds-là, ça s'est juste fait naturellement. C'est important pour nous qu'on reconnaisse des personnes importantes, qu'on reconnaisse des gens qui ont un impact positif pour la relève.
3: Les prix devraient être remis lors d'une soirée reconnaissance en novembre prochain. Et près de 2 mois après l'entrée en vigueur du service de transport médical d'urgence par hélicoptère dans le Bas-Saint-Laurent, la Fédération du préhospitalier du Québec indique que les hélicoptères sont en mesure de desservir l'hôpital de Rimouski, mais sont trop lents pour transférer des patients pour qui chaque seconde compte. Émile Bélanger s'est entretenu avec le président de la Fédération, Jérémy Corneau-Landry, dans son reportage.
6: Après l'annonce par Québec du déploiement graduel d'un nouveau service de transport médical héliporté le 17 juin, la Fédération du préhospitalier du Québec s'interrogeait à savoir si les appareils allaient être en mesure de desservir l'hôpital de Rimouski. Des questions ont aussi été soulevées quant au délai pour les transferts entre ambulances et hélicoptères. C'est que l'hôpital se situe à l'extrémité du périmètre de 250 km desservi par le service, selon les plans du ministère. Finalement, le trajet s'avère possible. Il y a eu 12 de transports par hélicoptère depuis juin, directement de l'aéroport de Rimouski. Cela dit, les cas les plus urgents ne peuvent pas être transportés par hélicoptère. On doit encore privilégier l'avion ou l'ambulance pour des patients pour qui chaque seconde compte.
7: L'hélicoptère a un trajet qui est beaucoup plus long que, mettons, le jet de EVAC, qui est le jet du ministère. Un transport de Rimouski vers Québec, c'est environ 1h20 en hélicoptère comparativement à 20 minutes 25 minutes en jet.
6: À Santé Québec, Bas-Saint-Laurent, on nous répond que le service est en implantation graduelle. Le déploiement se fera en plusieurs phases au cours des prochains mois. Donc, tous les types de patients qui doivent être transférés dans un centre tertiaire ne peuvent être pris en charge présentement par le transport médical héliporté. La Fédération du préhospitalier du Québec souhaite que le gouvernement maintienne ce service et que les installations nécessaires soient mises en place rapidement pour assurer un service efficace. Ici, Émy Bélanger.

0: Angers, Radio-Canada, Rimouski.
1: Et en terminant, soulignons qu'Environnement Canada a émis un avertissement de chaleur aujourd'hui pour une partie du Bas-Saint-Laurent, de la Haute-Côte-Nord et de la Matapédia. La région, les régions seront frappées par des températures pouvant atteindre 30 degrés Celsius jusqu'à dimanche. Et voilà, c'était les informations. À tout

0: comté natal de Manicouagan.
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6: En rediffusion, ici Marie-Louise Arsenault. Bienvenue à cet épisode de notre série Passion politique, des entretiens avec des hommes et des femmes qui ont consacré leur vie à la politique. Aujourd'hui, une rencontre avec Lisa Frula, ministre des Communications et de la Culture dans les cabinets de Robert Bourassa et de Daniel Johnson entre 1989 et 1994 au niveau provincial, et ministre du Patrimoine dans le cabinet de Paul Martin de 2004 à 2006 au niveau fédéral. Bonjour Lisa Frula.
7: Bonjour Marie-Louise.
6: Merci d'avoir accepté notre invitation.
7: C'est un plaisir, je suis contente.
6: Lisa, vous êtes un animal rare en politique.
7: Ah oui?
6: Ben, l'une des seules politiciennes à avoir œuvré au provincial et au fédéral.
7: Oui.
6: C'est une caractéristique d'ailleurs que vous partagez avec Jean Charest et avec Lucien Bouchard. Et encore eux, ils ont changé de parti. Alors que vous, vous êtes restée avec les libéraux. Vous êtes une femme fidèle?
7: Oui, parce que j'ai été fidèle à la culture.
6: À la culture.
7: C'est ça.
6: C'est ça qui déterminait votre choix de passer d'un palier à l'autre. Qu'est-ce qu'il y avait de plus intéressant, Lisa Frula? Le cabinet de Robert Bourassa au début des années 90 ou le cabinet de Paul Martin après le départ de Jean Chrétien?
7: Moi, je vais dire, c'est les dossiers. Les dossiers sont tellement différents. La politique fédérale, c'est un autre métier complètement.
6: Vous avez eu moins de fun au fédéral que vous en avez eu au provincial.
7: J'ai eu moins de fun, certains, ça, je le dis, parce que on est arrivé dans une période extrêmement tumultueuse. Ouais. On se rappelle des commandites et on se rappelle du fait que je me vois toujours avec mon grand ami Jean Lapierre, qui est décédé tragiquement avec son épouse. Puis, je me souviens, tout ça s'était passé dans les années 97, 98, là. Bon, après le référendum de 95.
6: Même déjà au référendum, quand vous êtes dans le camp du non, puis on va y revenir.
7: Oui,
6: il y a
7: revenir.
6: Déjà une présence du fédéral.
7: Ah, non, absolument.
6: Ouais,
7: c'était conjoint. Bon. Ouais. Mais tout ça pour dire que, là, on est en politique. J'entre en 2002. Et puis, on entend des bruits, on entend des rumeurs, on n'en sait pas, là, nous, là. Qu'est-ce qui se passe, là? C'était un petit peu, tout était un peu feutré, tu sais, et là, tout à coup, ça sort. 40 millions qui avaient été donnés aux entreprises de communication. Mais il faut faire attention une fois, quand ça part mal, tu sais, c'est pas 40 millions jetés, là. Mais il y en avait une partie qui avait été donnée vraiment en trop. Alors, qui fait que, je me souviens, j'étais avec Jean Lapierre, on se promenait, puis on fait, veux-tu me dire ce qui nous est tombé sur la tête?
6: Oui, c'est ça.
7: Alors, qu'est-ce qui se passe? Qu'est-ce qui est arrivé? Puis là, il y a eu Paul Martin qui s'est promené à travers le Canada pour dire que c'est le plus gros scandale canadien. Et comme ministre des Finances, avec celui qui avait une très grande crédibilité, au niveau même du G8, considéré comme le meilleur ministre des Finances, lui parle, tout le monde l'écoute. Alors, ça aurait été mieux dans les mains de Jean Chrétien, mettons.
6: Oui, ça, vous l'avez déjà dit. Donc, c'est l'époque que vous avez connue au fédéral. Par contre, l'époque au provincial, d'abord dans le cabinet de Robert Bourassa, c'est une période assez dorée pour vous.
7: Ah, ça a été formidable.
6: Vous avez eu plus de plaisir, là.
7: J'ai eu plus de plaisir. J'ai eu plus d'attachement aussi. Ça, au fédéral, là, c'est corporate. Pardonnez-moi l'expression, mais c'est très corporatif. Alors, veut pas, les liens que l'on développe, ce sont des liens d'affaires. Autrement dit, c'est des liens politique, d'intérêt. Alors que au provincial, c'est de l'amitié profonde. On se connaît, tu sais, on est entre Québécois, on se connaît. C'est vraiment. Puis les amis que je me suis fait au provincial, c'est
6: tous
7: encore
6: les partis, d'ailleurs.
7: De tous
6: votre
7: les
6: grand
7: partis.
6: Ami Louise Beaudoin,
7: absolument.
6: Là, c'est un péquiste convaincu.
7: Absolument. Puis c'est ça qui est intéressant. Tu sais, il y a des liens indélébile.
6: Ouais, il y a plus de camaraderie. Oui. On vous a soumis, comme à tous les autres invités de cette série d'entretiens, la question suivante. En trois mots, décrivez la politicienne que vous avez été. Vous avez répondu passionnée.
7: Ouais.
6: Bon, ça revient tout le temps quand
7: ça
6: on parle de vous, là.
7: Ouais.
6: La passionnariat. Déterminée.
7: Oui.
6: Ouais. Et un non n'est pas une réponse.
7: C'est ça.
6: Ça, Lisa, ça fait un peu italien, je veux dire.
7: Totalement. C'est vraiment, là, je suis une digne représentante de ma communauté italienne.
6: Oui.
7: Mais un nom, et ça, c'est toute ma vie, c'est pas juste en politique.
6: Là, Qu'est-ce que ça veut dire,
7: ce que ça veut dire? C'est qu'à un moment donné, on a, tu sais, quelqu'un qui arrive puis qui dit, oh non, non, ça, c'est pas possible. Ça, pour moi, ça rentre pas. Si ça fait du sens. Avant de dire, ça rentre pas, là, puis faut le faire, ben, il faut, j'ai mon examen à moi à faire aussi.
8: Ouais, ouais, impossible n'est pas français.
7: Alors, voilà. Donc, c'est ce que ça veut dire. Puis, hors politique aussi, tu sais, changer la loi constitutive de l'ITHQ après 14 ans d'essai. Moi, j'ai été sur conseil d'administration. C'est pour ça que je suis devenue directrice générale. Oui. Nous avons changé la loi. Finalement, on l'a fait à l'unanimité, mais je l'ai pas passé par l'enseignement supérieur parce que l'enseignement supérieur était, c'était ils étaient réticents.
8: Ouais, à l'unanimité, ça a fait changement du baillon, hein, parce que, en notre époque, on passe des lois sur baillon.
7: Mais j'ai passé par le bill omnibus. Tu sais, alors c'est pour ça que, mais j'étais convaincue que j'avais raison, là. Et pas moi, là. On avait raison 14 ans plus tard.
8: On parle au « on ». Ça, c'est intéressant comme stratégie. Vous avez admis, alors vous êtes double aussi, hein. Vous avez admis avoir voté oui au référendum de 1980.
7: Oui.
8: Ça, c'était à l'émission Les Ex, quand vous participiez en 2006.
7: Et convaincu, là. Un oui convaincu.
8: Oui. Puis vous étiez très active dans le camp du non avec les libéraux en 95.
7: Vice-présidente.
8: En 15 ans, vous êtes passée de souverainiste à fédéraliste.
7: Absolument.
8: C'est ça qui s'est passé?
7: Non. Faire attention.
8: C'est quand un gros j'ai voté
7: oui,
8: cap,
7: non mais quand j'ai fait comme Jean-Charles dans le fond, quand j'ai voté oui, j'étais dans une entreprise vraiment là, de nouvelles technologies. Ça commençait là.
8: En 1980.
7: Chez Micom, ouais. Et je le voyais autour, je voyais. Puis le siège social est à Montréal, mais on communiquait avec beaucoup avec Toronto, avec Dallas. Un peu partout, là, fallait vendre les premiers traitements de texte, là, tu sais. Alors, et je voyais la réaction. Puis je me suis dit, si...
8: Les gens avaient peur.
7: Non, oui, peur. Puis on voyait la réaction des Américains et du côté anglophone aussi, là. Alors, j'ai fait, là, on peut pas avoir tout brassé ça. On peut pas avoir créé ces émotions-là. Puis ensuite dire non, il va pas. D'autant plus que la question c'était est-ce que je peux faire un référendum. Je disais,
8: oui.
7: Alors tu fais attends une minute là. Là c'est l'orgueil. C'est l'orgueil de la citoyenne québécoise qui fait hey, un instant on va faire rire de nous. Moi j'ai voté oui. Puis il y en a combien qui ont voté. Puis j'étais pas convaincue. J'étais pas politique du tout. Mais tu fais le reste de mon peuple vote non et majoritairement là c'était pas un petit
8: oui,
7: non serré
8: c'était presque 40-60
7: alors là
8: près,
7: j'ai hein. fait non on n'a pas je pense que on tu sais c'est des gros sacrifices pareils là tu défais pas un pays comme ça c'est pas vrai là alors tu fais moi j'étais prête à aller faire les sacrifices les autres non mais là c'est fini là c'est terminé je pense sincèrement que
8: vous considérez qu'on avait une fois pour faire un choix, puis qu'on a raté notre
7: moi,
8: occasion. Et après ça, vous avez fermé le dossier à jamais.
7: Moi, je pense. Puis surtout que c'est un choix prudent. C'était René Lévesque, grand démocrate, puis qu'on dit non. Alors que moi, je suis pas en politique. Je suis pas parce que je suis convaincue, mais je me dis par orgueil, par fierté, faut dire oui, fini. Ça a été, mais moi, c'est l'italienne, là.
8: Oui, non, mais ça va revenir tout au long de votre carrière. Mm-hmm. D'ailleurs, on va vous le reprocher, ça, ce tempérament. Lisa, on va y venir. Vous avez une vie assez mouvementée. Vous avez brisé plusieurs plafonds de verre. Vous avez été la première femme journaliste sportive à entrer dans le vestiaire du Canadien de Montréal. D'ailleurs, votre brève présence au sport entre 77 et 78 fut tellement marquante qu'elle a inspiré le journaliste Régent Tremblay dans la série Lancé Compte pour créer le personnage de Linda Hébert. Entre 1982 et 88, vous avez été la première femme en Amérique du Nord à occuper la direction du marketing d'une grande brasserie, la brasserie Labatt. De mars 1988 à août 89, vous avez été la première femme directrice générale d'une station de radio majeure à Montréal, CKAC. Et en 1989, l'année de votre entrée en politique, vous êtes la première femme, ça j'en suis pas revenue, à porter le pantalon au Salon Bleu.
7: Sans le savoir, là.
8: L'Assemblée nationale.
7: Par pure innocence.
8: C'est fou quand même.
7: Ben non, j'arrivais, pour moi c'était tout à fait normal. J'arrivais,
8: 89,
7: oui, mais c'est effrayant. Puis j'arrivais du milieu des affaires. Voyons, tu sais, qu'est-ce qui se passe là? J'ai appris moi-même après, tu sais que.
8: Monsieur, ben, Madame Marois raconte dans ses mémoires que Monsieur Parizeau aimait pas ça les femmes qui portaient le pantalon là.
7: Ben c'est probablement ça, mais Monsieur Parizeau, c'était c'est un ami, je l'aimais. Alors,
8: oui, on va y revenir. J'avais une relation intéressante.
7: Il l'est jamais su.
8: Vous avez beaucoup pratiqué le Boys Club, en fait, Lisa Frula.
7: Ben oui.
8: Est-ce que la politique, c'était ça, lors de votre arrivée en 1989,
7: oui.
8: Un Boys Club?
7: Je dirais oui, mais le club s'ouvrait là, c'est
8: ouais.
7: L'atmosphère se détendait, mais ça a été ça quand même beaucoup là, on était 14 ans. Alors
8: en 89,
7: je pense qu'on était je pense 14 ans.
8: Ah, fortement minoritaire des femmes,
7: ben, totalement.
8: Ouais. Est-ce qu'une femme devait faire plus pour réussir dans le milieu de la politique à l'époque?
7: Mais moi, je venais du milieu du marketing, du milieu du sport. Tu sais, le sport, c'était pas simple. Alors, du milieu de la politique, du milieu du sport. Alors, pour moi, milieu, tu sais, j'arrivais avec d'autres. Puis on s'est dit, on est ensemble. Puis on avait le caucus des femmes aussi. Et
8: qu'est-ce que c'était?
7: Ben, le caucus des femmes, c'est un regroupement. Et
8: qui était là?
7: Ben il y avait Lise Bacon qui était là avec nous. Attends une minute là. Il y avait Monique Gagnon-Tremblay. Il y avait Lucienne Robillard. C'était pas juste des ministres là. Il y avait France Dionne était là. Tu sais des amis, les députés aussi.
8: Et à quoi ça servait le caucus des femmes?
7: Ben ça servait à se jaser comme du monde puis de dire ça on va passer ça. Et je vais vous dire là.
8: Donc il y avait une solidarité plus forte.
7: Oui. Puis je vais vous dire que la loi sur l'équité salariale. Ça vient du caucus des femmes aussi, là. Alors, on s'est dit, là, nous autres, là, ça passe. Puis après ça, avec les femmes du PQ, Louis Arel,
8: oui.
7: On s'est dit, nous autres, les gars voulaient pas, parce qu'ils se faisaient menacer.
8: Ils
7: se faisaient menacer par le conseil du patronat. Ouais. Moi, je me souviens, le conseil du patronat se promenait de grands caucus, là, péquistes, nous. Et puis, ils faisaient peur aussi, là. Tu sais, ça va être effrayant. L'économie, tu sais, c'est comme si l'économie va tomber parce que l'équité salariale. Alors, puis on s'est aperçu que quand les femmes se lèvent, honnêtement, là, ça va faire. Et c'est comme ça que cette loi-là a passé.
8: Oui, bien sûr. Puis c'était transpartisan. C'est ça qui est remarquable. Vous faites partie de cette génération de femmes, hein? On pourrait en nommer plein, là. Louise Arel, Louise Baudouin, Pauline Marois, Monique Jérôme-Forget, qui ont fait bouger les choses, aidées par la révolution féministe, par la révolution tranquille des années 60. Pourtant, vous avez mis du temps, vous l'aviez avoué plus tard dans votre vie, à vous définir comme une féministe.
7: Ouais,
8: comment vous expliquez ça, Lisa?
7: Je l'explique parce que dans les années 90, là, les années 80 et les années 90, c'était plus la mode, là. C'était trop agressif,
8: c'était
7: trop
8: mal vu
7: contre les hommes. Ouais. C'est que le mouvement a dérivé, mais
8: puis vous contre les hommes, ça faisait pas votre affaire.
7: Ben pas du tout. Moi, je les adore. Je suis reconnue pour adorer les hommes. Alors, donc,
8: c'est une drôle de compréhension d'un mouvement qui, de tout temps, n'a voulu que d'obtenir plus de droits
7: Les
8: femmes.
7: Mais ça veut dire, non, mais on se rappelle, ce temps-là, ça a dérivé. Là, c'est une définition qui est très différente. Mais
8: vous l'étiez dans les faits féministes.
7: Ben absolument. Moi, je me disais, je le suis. Mais dans les gestes. Première, au sport, moi j'ouvre les portes. C'est ça mon féminisme. J'ouvre les portes.
8: Ah, vous naissez le 30 mars 1949 à Montréal dans une famille italienne traditionnelle. Votre père, Ivo Frulla, est épicier et boucher. C'est de famille, d'ailleurs, votre grand-père aussi. Mm-hmm. Votre mère, Anne Antonacci, est une mère au foyer. Pendant les 10 premières années de votre vie, vous habitez au-dessus de l'épicerie, Lisa Frulla. Ça explique en partie l'un de vos plus grands talents, Lisa Frulla, cette aisance sociale, cette capacité que vous avez à aimer rencontrer les gens, à serrer des mains. Est-ce que c'est là, de là que ça vient? Parce que
7: moi,
8: il y avait toujours du monde.
7: Génétique.
8: Ah ouais, votre père était comme ça.
7: Non, mon grand-père aussi. Oui. Moi, mon grand-père est arrivé d'Italie. Qu'on s'imagine ça là. Il arrive d'Italie. On est en attends une minute là. 1908.
8: Début du 20e.
7: Ils ont pas une scène. Ils partent là, de Pesaro sur le bord de l'Adriatique, puis s'en viennent ici se faire geler. Les hivers étaient pas mal plus rigoureux qu'aujourd'hui. Ils ont rien. Il a travaillé dans les mines, il a travaillé comme boulanger, ils ont tout fait.

0: Là, quand il s'est ramassé un petit pécule, là, il est parti en Italie marier ma grand-mère, qu'il n'avait pas vu depuis 4 ans. Mais j'imagine qu'ils les ont présentés comme ça. Bon.
1: Oui.
0: Bon. Alors, là, ils ont pris le bateau, sont arrivés. Et là, il a parti un commerce. Et il était illettré. Alors, donc, comment tu pars un commerce avec, dans un quartier, c'était dans le Maryland, fait que t'avais la communauté juive, t'avais la communauté portugaise, mais comment tu fais pour attirer les clients si ce n'est le charme? Alors, les clientes, ça, on se rapporte encore à l'époque, là. Les maris parlaient pas,
1: C'est bon. C'est les femmes qui font les courses.
0: Ah, les femmes font les courses, mais à maison, c'est pas drôle, là. Alors, rencontre mon grand-père. Mais mon grand-père, tu sais. Pareil, je l'ai pas connu, il est mort à ma naissance. Mais, ma mère m'a dit, il était tellement charmant.
1: Ben voilà, c'est génétique. Bon, votre père est en partie responsable de la confiance que vous avez en vos moyens. Qu'est-ce qu'il voyait en vous, votre père?
0: Mon père disait toujours, t'es capable. Mais ma mère avait peur de tout.
1: Ouais.
0: T'sais, parce que ma mère est devenue orpheline à l'âge de 5 ans. Une communauté de 7. Ils ont pris les plus jeunes, puis ils ont mis au pensionnat, en disant, viens faire un beau tour de taux. T'sais, une balade. Ils ont mis au pensionnat, puis ils sont allés les rechercher un an et demi plus tard. T'sais. Parlait qu'italien. Quand ils sont sortis de là, ils n'en parlaient plus un mot.
1: Donc, votre père avait confiance en vous?
0: Oui, ma mère avait peur. Fait que pendant que je disais, moi, je m'en vais là, ma mère faisait, oh non, ben non, voyons donc. Là, il y avait mon père qui disait, garde, Anna, elle est capable. Donc, quand toute ta vie, tu te fais dire, t'es capable, ben finalement, ça rentre dans le
1: subconscient. Ben oui, c'est un conditionnement. Puis c'est rare pour l'époque qu'on dise ça aux femmes. Hein. Vous allez faire des études de pédagogie parce que votre mère vous conseille de faire des études de pédagogie.
0: Oui, parce que t'as congé l'été, t'as congé dans des fêtes. Puis là, ben regarde, là, c'est ça.
1: C'est un bon métier.
0: C'est un bon métier.
1: Pour une femme qui, ultimement, doit se marier parce que c'est comme ça qu'elle voit les choses. Vous allez étudier jusqu'à l'équivalent de la maîtrise à l'Université de Montréal. En 73, l'année où naît votre fils Louis-Marc, vous avez 24 ans.
0: Ouais.
1: C'est complexe pour vous la maternité à l'époque,
0: ouais.
1: Lisa.
0: Oui.
1: Pourquoi?
0: Moi, je venais de me marier. Et puis finalement, je suis tombée enceinte tout de suite. Puis j'étais pas prête. Aujourd'hui, je suis tout à fait contente. Là. J'adore mon fils. Mais puis donc, ça a été complexe parce que j'ai été beaucoup, tu sais, couvée par mes parents. Puis,
1: ça a été gâté.
0: Oui. Puis la société italienne, tu fais pas de peine à ton père et ta mère. Puis moi, ma mère disait toujours, là, Lisa, profite-en, t'as tes enfants, t'as pas besoin d'aller travailler, ton mari, et il venait de sortir, là, de pharmacie. Et puis bon, tu sais, l'ancienne mentalité,
1: ouais.
0: Alors ça allait. Moi, j'étais pas bien là-dedans.
1: Non, parce que vous aspiriez à autre chose.
0: Ben, je sentais que je voulais autre chose.
1: Ouais, alors vous êtes un peu comme Forrest Gump, vous allez aspirer et réussir à avoir autre chose. Vous êtes souvent là quand ça compte, hein. Hôtesse à Expo 67. On a des images. Lisa, vous aviez le petit costume bleu. Là,
0: le petit costume. Poudre. J'avais le costume bleu, puis après ça, j'ai eu le costume rouge. Après ça, j'ai été la première hôtesse, vraiment, dans un groupe, pas une première, là, mais dans un groupe de 6, parce qu'on a grossi. Puis finalement, j'ai eu comme hôtesse la responsabilité de la délégation canadienne.
1: Merveilleux. Vous avez 18 ans à l'époque. Vous serez de l'inauguration de l'aéroport de Mirabel en 1975.
0: Ah, oui, puis je me rappelle du beau Francis Fox, qui ensuite m'a aidé toute ma vie. Alors, le beau Francis Fox était là, mon Super.
1: Rappelons qui était Francis Fox pour les plus jeunes qui
0: bon,
1: nous écoutent.
0: Francis Fox était ministre à l'époque.
1: Oui. Et sous Pierre-Éliott Trudeau.
0: Oui, absolument. Sous Pierre-Éliott Trudeau, c'est important. Sous Pierre-Éliott Trudeau, il était ministre des communications.
1: Donc, il est là à l'inauguration en 75.
0: Alors, lui, il est là parce que c'est son comté avec Pierre-Éliott Trudeau.
1: On raconte que vous avez serré la main de Pierre-Éliott Trudeau.
0: J'ai dansé avec Pierre-Éliott Trudeau.
1: Dansé.
0: Excusez-moi.
1: Ce soir-là?
0: Il y avait une ouverture et tout ça. Puis Pierre-Éliott Trudeau, moi, j'étais paralysée. C'est, je dansais, là, puis j'étais paralysée.
1: Dansiez quoi,
0: puis là, il me dit, attends, puis là, il me dit, qu'est-ce que vous allez faire après les Olympiques? Puis tout ça, j'ai dit, moi, je vais devenir une méchante journaliste. Ça, peux-tu répondre ça de même?
1: Oui, parce que vous aspiriez à ça, bien sûr. Vous entrez en Proust ensuite, en 73, comme chef hôtesse aux Jeux Olympiques de Montréal.
0: Voilà.
1: Vous êtes à l'emploi du comité organisateur. Vous voyagez partout au pays pour faire la promotion des Jeux. Ce sont les coulisses d'un certain pouvoir. Vous côtoyez, entre autres, Jean Drapeau, qui est maire de Montréal, bien sûr, à l'époque. Qu'est-ce que ça représente pour vous, ces années-là? Ça a l'air virevoltant.
0: Écoutez, là, c'est des années extraordinaires, mais on s'aperçoit aussi que les Olympiques de Montréal, là, c'est pas comme 67 à l'Expo.
1: Ouais.
0: Donc, ça a été une suite de défis et d'épreuves. Faut se rappeler qu'en janvier 1976,

0: On nous annonce, nous en premier, que les Olympiques, là, il y a des chances que ça se fasse pas, là. Parce que on était dans les grèves,
1: Il y avait
0: le
1: des retards
0: stade montait
1: immenses.
0: pas, c'est des retards immenses. Puis là, Québec, province, a décidé d'entrer dedans, là. Parce que, dans le fond, c'est la ville de Montréal. On a tout laissé ça à la ville, parce qu'il n'y avait pas de bon sens. Alors là, Québec a fait, bon, ben là, la ville, Monsieur Drapeau, hein, vous vous tassez et on embarque. Et le miracle, et c'est pour ça que je suis attachée au stade olympique, le miracle s'est fait. Je me suis couchée le soir, c'était un chantier de construction, je me suis levée le lendemain matin, c'était
1: On y est
0: merveilleux.
1: arrivé. Ouais. C'est grâce aux Jeux Olympiques que vous deveniez journaliste, parce que c'est un rêve que vous caressez depuis votre enfance. Vous regardiez René Lévesque à Pointe-Mire, puis vous le
0: Absolument.
1: trouviez particulièrement intéressant. Alors, d'abord à la culture, au Journal de Montréal, où vous succédez à Nathalie Petrovski, ça
0: Oui.
1: ne s'invente pas. Puis au sport, à CKVL, on raconte que Scotty Bowman, le légendaire coach du Canadien de Montréal, avait bien de la misère avec le fait de vous voir sur le
0: Oh
1: beat
0: mon
1: du
0: Dieu,
1: Canadien.
0: oui.
1: Oui.
0: Ben, c'est lui qui a dit, tu sais, finalement, là, les journalistes amènent leur lunch, là, c'est le fun,
1: Vous
0: hein.
1: étiez le
0: Alors,
1: lunch?
0: j'étais le lunch, tu
1: Ah
0: sais.
1: ouais.
0: Alors, non, non, c'était extrêmement tous les clichés, là,
1: Macho,
0: macho et
1: voire
0: tout, là.
1: misogyne. La
0: Ouais.
1: Linda de Lansécompte, qui est le personnage qui a
0: Ouais.
1: été créé à partir de ce
0: Ouais.
1: passage
0: Ouais.
1: succinct au sport
0: Ouais.
1: par
0: Ouais.
1: Régent Tremblay. Souvenons-nous, pour ceux qui ont regardé les premières saisons, elle avait du front tout le tour de la tête. Elle se faisait traiter de lesbienne. Évidemment, c'était péjoratif dans la bouche du personnage de Marc Gagnon, là, qui était joué par Marc Messier. Est-ce que ça correspond à votre expérience avec les
0: Non, pas
1: joueurs?
0: du tout.
1: Ah.
0: Non, pas
1: Ça,
0: du
1: c'est
0: tout.
1: dans l'imaginaire
0: Ben
1: de Régent
0: non, ben
1: Tremblay,
0: oui,
1: là,
0: mais tu
1: oui.
0: sais, on fait de la télé, mais pas du tout.
1: Les joueurs vous traitaient
0: Honnêtement,
1: bien?
0: très, très bien. Honnêtement, c'est là que j'ai c'est drôle, hein? Je me suis sentie one of the boys. Tu sais, moi, j'ai pas forcé, hein, le vestiaire du Canadien. J'ai pas
1: La porte
0: forcé.
1: s'est
0: La
1: ouverte.
0: porte s'est
1: On a trouvé
0: ouverte.
1: ça normal que
0: Non, ben
1: vous étiez
0: après,
1: journaliste, on vous
0: non,
1: laisse
0: oui, pas
1: entrer.
0: après me fréquenter, étant, tu sais. Alors, c'est vraiment, c'est Serge Chavard qui a ouvert la porte, puis qui a fait, ben, reste pas là, le rentre.
1: Ah,
0: Ben, je me suis
1: Serge.
0: dit, ils sont pas mal à l'aise.
1: Monsieur Savard.
0: Donc, j'ai pas forcé rien, je faisais sortir les joueurs à l'extérieur, avec beaucoup de respect,
1: Pour faire vos
0: puis
1: entrevues.
0: voilà.
1: Vous allez ensuite faire un bref passage à la presse où vous avez comme patron Pierre
0: Oh
1: Fenian.
0: mon Dieu.
1: Bon, comment ça se passe?
0: Pas bien.
1: Pourquoi?
0: D'abord, non, Pierre avait cette qualité-là, mais il avait aussi l'admiration de tout le monde, dont moi.
1: C'est un
0: Moi,
1: grand journaliste.
0: moi, j'ai honnêtement là, j'ai gelé. Ça a pas marché là, mais j'ai gelé avec. D'abord, j'ai pas assez d'expérience, puis deuxièmement, avec lui là, littéralement,
1: Ça veut dire quoi,
0: j'ai
1: gelé?
0: gelé. Ben j'ai gelé, j'étais pas bonne, tu sais.
1: Folia, il sera pas tendre avec vous, hein, lors de vos années en politique.
0: Jamais.
1: En 2004, alors que vous êtes au gouvernement fédéral, il écrit « Madame Lisa Frula, qui n'est porteuse de rien du tout, sauf de son maquillage.
0: C'est
1: Elle
0: le meilleur.
1: sourit, elle pépie. » En 2006, il écrit encore « Ah, Lisa, Lisa, la passionnaria, la divina, la Regina. » En vous accusant de vouloir être l'amie de tous avec, je le cite, « ses poses de châtelaine, ses badinages de vedette et son discours de ma tante racoleuse. » Bon, c'est très dur comme
0: Puis je suis pas ma
1: regard.
0: tante. Puis ça, c'est très... Avant, vraiment, là, on est en 24, là. Pauvre Pierre. Tu sais, là, ce serait inacceptable d'écrire ça. Mais
1: Ça
0: ça
1: fait pas
0: était
1: si
0: ça.
1: longtemps, ça fait 20 ans de ça,
0: Voilà.
1: là. Mais
0: Puis
1: disons
0: c'est un
1: qu'on...
0: Italien, en plus, comme moi.
1: Ouais.
0: Mais
1: C'est très
0: jamais...
1: dur, là.
0: Oui,
1: C'est très
0: c'est très
1: dur.
0: dur. Puis au fédéral, il a continué.
1: Ouais.
0: Toute sa carrière, il a continué.
1: Mais disons qu'on s'amuse aujourd'hui, Lisa, parce
0: Ben
1: que c'est
0: oui.
1: presque de la caricature.
0: Non, mais ça
1: Est-ce qu'il y
0: l'est.
1: avait quelque chose de réaliste dans ce portrait au vitriol, là? Est-ce qu'il y avait une petite base, là,
0: Ben moi
1: petite...
0: j'ai toujours aimé être bien vêtue, j'ai
1: Ouais.
0: toujours aimé être
1: Cette
0: bien
1: coquette.
0: mise.
1: Oui.
0: Ça c'est ça vient encore de l'enfance. Tu sais, ma grand-mère, elle était couturière haute couture là, mais elle le faisait pour des amis autour, faisait des robes de noces, faisait des robes de mariage et tout. Et ma mère qui était d'une beauté, avait un corps splendide, elle lui faisait des robes
1: Il y a le
0: incroyables là.
1: charme, en fait.
0: Alors, c'est tout ça. Moi,
1: Il y a
0: j'ai
1: le
0: été élevée
1: charme.
0: là-dedans.
1: Oui, puis vous l'avez utilisé, le charme, en politique. Est-ce que je me trompe?
0: J'ai utilisé ce charme tout le temps. Tout le temps. Pas juste en politique. Tout le temps. Parce que, encore une fois, ma mère me disait, t'attires pas les abeilles avec du vinaigre. Bon, OK. Alors, on va les attirer avec
1: Alors, elle est où la
0: le...
1: marge entre le charme et fermer la porte quand ça devient peut-être complexe pour vous, ça?
0: Tu sais, j'ai été...
1: Comprenez ce que je veux dire, là.
0: Absolument. Puis les gens disent, t'as été dans un monde d'hommes, t'as ouvert les
1: Mais
0: portes.
1: oui.

0: ça. Je peux
1: charme,
0: dire.
1: Ça peut être dangereux.
0: Ouais, mais je peux dire que je n'ai jamais, et je vous le dis, je le répète, je n'ai jamais, jamais senti de pression indue. Oui, les gens étaient, bon, les hommes étaient charmants, les hommes.
1: Tout mais ce qu'on dénonce aujourd'hui, là, les abus de pouvoir, les inconduites sexuelles, les mains baladeuses, vous avez jamais vécu ça?
0: Moi, je n'ai jamais vécu ça, mais je ne me suis jamais mis en situation de vivre ça non plus. Encore une fois, ma chère mère me disait, il y a rien de bon qui se dit après minuit. Vous savez ce que ça veut dire, ça? Ça veut dire, regarde,
1: mets-toi pas. Mets-toi c'est dangereux pas. Ce discours-là, parce que ça peut laisser présager que les femmes qui ont vécu des inconduites sexuelles en sont responsables.
0: Non, mais vous ce qu'elle me dit, je suis très consciente, ouais. Mais ce qu'on se dit, même à l'époque, moi, la façon de me protéger, c'est de dire, je me mettrai pas en situation.
1: Je vais pas souper, par exemple.
0: Très, ouais. Pas aller souper, c'est mais ça. Je me retrouverai pas, tu sais, dans un bar, ouais. Et puis tout ça, dans une chambre d'hôtel, attendre de dire non. Mais ça, c'était vraiment, là, c'était pas aussi ouvert. Faut pas oublier, là, qu'il y avait quand même, tu sais, les hommes d'un côté, il y avait les femmes de l'autre, puis il y avait la tentation au milieu. Alors, tu fais, ben, on fera pas exprès.
1: En 78, il y a des conflits de travail dans le monde des médias et vous allez vous tourner vers le marketing.
0: Ouais.
1: Vous allez travailler pour Labatt, notamment comme directrice du marketing. Ça va vous suivre, d'ailleurs, ça, en politique, cet univers-là. On va vous reprocher souvent d'avoir un langage issu du marketing. En 89, donc 11 ans après votre départ des médias, vous allez vous présenter pour la première fois en politique pour le Parti libéral de Robert Bourassa dans absolument. Marguerite Bourgeois. Qui vous approche? Est-ce que c'est vrai que c'est Mario Bertrand,
0: ouais, absolument.
1: Qui est un ancien VP de chez Labatt, qui est chef de cabinet de Robert Bourassa à partir de 86 qui vous approche?
0: Ben absolument, parce que j'ai travaillé avec Mario. Alors, à un moment donné, deuxième mandat de M. Bourassa, moi, j'avais dit, à 40 ans, je vais faire de la politique. Ça venait de nulle part. Je le disais à 20 ans.
1: Et puis, vous avez 40 ans, 89.
0: J'arrive, là.
1: Ouais.
0: Et j'ai le téléphone, croyez-le, pas trois jours avant mon anniversaire, qui est le 30 mars, hein. Comme mmh. Céline. Alors, trois jours avant mon anniversaire. Et puis, ça m'a pris du temps à dire oui, là. Ça m'a...
1: Hey, vous avez hésité, là?
0: Oui, j'ai hésité. J'en pouvais plus. Lou Marc avait 14 ans seulement. Là, j'étais, ouais. Là, puis je m'en vas-tu là-dedans? Et là, ma mère, qui
1: encore
0: me disait...
1: Votre mère, hein?
0: Ma mère, ouais. Qui me disait, oh, non, va-t'en pas là-dedans, c'est trop dangereux. Lisa, ça n'a pas de bon sens. Et mon père qui disait, incapable.
1: Vous avez 40 ans, effectivement, vous êtes présidente, vice-présidente de Télémédia, vous êtes directrice de la station de radio CKC où travaille Pierre Pascaux, Suzanne Lévesque, entre autres. Suzanne Lévesque qui vous surnomme Mona Lisa.
0: Oui.
1: Pourquoi ça vous intéresse tout d'un coup, la politique?
0: Ben,
1: c'est une affaire d'âge, c'est une affaire d'ambition, j'ai 40 ans.
0: Non, pas juste ça, c'est que ça m'a toujours resté derrière la tête. Parce que à 20 ans, 25 ans, je vais être mairesse de Montréal, tu sais. Mais là, tout à coup, c'est le provincial. Puis la phrase... qui m'a vraiment décidé. Ouais. Écoutez, là, on est à la veille de l'élection. Moi, j'ai dit oui deux jours avant le déclenchement, puis on me gardait un comté sûr qui était Ville-la-Salle. Tu sais, dans le fond, Marguerite Bourgeois, c'est ça. Alors, et la phrase qui m'a fait décider, c'est que Mario Bertrand qui me dit, écoute, Lisa, là, OK, des vice-présidents, là, il y en a plein et appelleté. Ministre, mais M. Bourassa m'a rien promis, hein, by the way. Mais lui, j'y ai fait confiance. Puis il m'a dit, ministre, là, il y en a à peu près 25.
1: Ouais, mais on a l'impression que ça se négocie un peu, un ministère.
0: Non. Je l'ai pas négocié parce que j'avais Mario. Alors, c'est Mario qui a fait, regarde, moi, j'ai
1: il a
0: pensé
1: dit, faites-moi confiance. Donc, on voyait bien qu'il vous réservait un ministère.
0: Ouais, mais, Lisa. Il y en a combien?
1: Tout le monde répond que ça se négocie pas, puis...
0: Non, mais un instant, là. Il y en a combien de, moi, quand je suis arrivée, là, innocente, là, tu sais, j'arrive en politique, je connais rien. Et ça m'intéresse. Puis j'étais assez cassée, là. Hein, donc,
1: non, mais vous êtes une femme redoutable déjà. À l'époque, je peux pas croire que vous aviez pas dit, moi, je vais pas en politique.
0: Non.
1: Pour être députée pendant 20 ans, là.
0: Vous le jure, mais moi, j'ai fait confiance.
1: Ben, c'est ça.
0: Mais non, mais un instant, là. Quand je suis arrivée en politique, puis là, j'arrive, tout le monde au caucus, il y en a qui sont pas de bonne humeur.
1: De vous voir arriver.
0: Ben, pas de moi, en général, parce que eux s'étaient fait promettre aussi des choses.
1: Ben, voilà.
0: Puis après ça, tu sais, en politique, c'est ça. Hein. Tu peux bien te faire promettre quelque chose.
1: Ça se peut qu'on
0: la conjoncture
1: d'idée.
0: Fait que, oups, il change d'idée.
1: Ouais. Comment ça se passe quand vous rencontrez M. Bourassa? Quel genre de relation vous avez avec lui?
0: C'était un homme extraordinaire. Je vous le dis, là.
1: Pourquoi?
0: C'était d'abord un homme charmant. Un homme, facile d'approche, facile à discuter. Un homme doux. Mais énigmatique à mort. Moi, là, à un moment donné, j'ai eu besoin de la politique

0: Putain, on va y revenir, ça. Mais oui, de l'argent, oui, là.
1: C'est votre gros fait d'arbre, la politique
0: oui,
1: culturelle.
0: Mais quand je suis sortie de chez lui sur Maplewood, parce que là, c'était assez, là. Tu sais, j'avais M. Ryan, moi, qui était un peu contre moi, pas contre la culture, mais contre le fait qu'on mettait, dans le fond, 50 millions, là, parce qu'on...
1: On n'était pas d'accord avec ça, monsieur.
0: Ben, de toute façon, on est en crise économique. Ouais. Ben, je m'en vais chez monsieur Bourassa.
1: Pour le convaincre de votre politique culturelle.
0: Oui. Puis tout le monde le protégeait. Parce que M. Bourassa avait de la difficulté à dire non. Alors,
1: sans politique.
0: Tout le monde le protégeait. Bon, finalement, je me rends chez lui. Je me suis avec mon chef de cabinet. Et puis, ça dure une demi-heure. C'est pas longtemps. Et je sors de là. Oh, je suis contente. Oh, mon Dieu, j'allais. Le lendemain, je fais, écoute, je l'ai-tu? Ben, y a-tu dit que je l'avais? La sur l'année, je fais, mais en fou du bon Dieu, je l'ai pas. C'est ça, M. Bourassa.
1: C'était pas clair.
0: C'est jamais clair.
1: C'était une stratégie, ça.
0: Totalement.
1: En 90, on vous confie le ministère de la Culture. À l'époque, ça s'appelle le ministère des Affaires culturelles. Ça va changer de nom sous votre règne, où vous allez briller, effectivement, en créant la première politique culturelle de notre histoire.
0: Avec l'équipe, là. Oui. Il faut pas oublier, hein, Michel Courchesne et Thomas Soumenès.
1: Oui, quel duo!
0: Quel duo!
1: Vous avez mené d'abord une vaste consultation publique que vous souhaitez transpartisane. Vous allez d'ailleurs rallier le chef de l'opposition, Jacques Parizeau. Venons-en à Jacques Parizeau. Bon, comment vous avez fait convaincre Jacques Parizeau?
0: Moi, je veux dire.
1: Péquiste, chef du PQ, de se rallier à votre projet de politique culturelle.
0: Celle qui m'a amené dans le milieu, ce milieu-là, le milieu péquiste, puis ça, qui m'a fait rencontrer Louise Beaudoin aussi, s'appelle Denise Bombardier. Denise Bombardier est ma voisine à Outremont. Et le jour où j'ai été nommée ministre, Denise est venue se cogner à ma porte. Ça fait 4 ans que je demeurais là, mais là, je...
1: Vous avez jamais dit bonjour avant?
0: Ah, non. Alors, tout ça pour dire que, mais ma belle Denise quand même est arrivée,
1: oui.
0: Connaissait tout le monde,
1: bien sûr.
0: Donc m'amène, mais dans son milieu d'amis, qui est un milieu plutôt souverainiste.
1: Donc c'est un réseau de contacts,
0: ben,
1: un réseau
0: voilà.
1: de liens, encore une fois,
0: moi,
1: votre charme, votre amitié,
0: bien, là.
1: Qui fait que finalement vous allez convaincre Jacques Parizeau de vous aider dans l'établissement
0: de son politique. Mais le pire, moi je me viens, à ce point-là, là, oui. Je suis en pyjama. Chez mon ami Joli Cœur, eux reviennent d'une grande soirée, oui. Parce que là, on se retrouve, nous, je pense que là, on est en opposition, par exemple. Et arrive en queue de pie, Monsieur Parizeau, Bernard Landry, puis tout ça. Moi, je suis en pyjama, là, puis on discute, là, dans le salon. T'sais. Alors, c'est cette proximité-là
1: voilà.
0: qui est une proximité qui est plus que...
1: On peut convaincre hein, quand on tisse des liens, bien sûr. Alors, les éléments les plus concrets de la fameuse politique culturelle qui sera présentée le 19 juin 1992 au Musée du Québec consiste dans la création de 2 organismes chargés de redistribuer les fonds au milieu culturel. Le Conseil des arts et des lettres du Québec, la CALQ, et la Société de développement des entreprises culturelles, la SODEC. On vous écoute défendre votre projet de loi à l'Assemblée nationale.
2: Parce que ce qu'on a ici présentement, c'est un projet de société. Alors, on est tous d'accord à dire que notre avenir passe par notre développement culturel. La culture appartient aux Québécois et ce sera à nous maintenant d'en faire ce qu'on veut.
1: Voilà.
0: Vous bon, hein?
1: Vous étiez convaincante, en tout cas. C'est une victoire pour les artistes, hein. Puis ça fait pas l'affaire de vos collègues au cabinet. Entre autres parce qu'ils ont peur des artistes, parce qu'ils les considèrent souverainistes.
0: Absolument. Alors, ces deux lois-là, on les a passées à l'unanimité. Moi, mes lois, je les ai passées à l'unanimité.
1: Ben oui,
0: ça, c'est ma grande fierté.
1: Ça?
0: Ma grande fierté. Puis j'avais mon grand... On s'appelait le couple politique. André Boulris et moi-même. Et André Boulris, à l'époque, était mon critique. Et puis j'avais relié André Boulris, André Boisclair, qui avait été mon critique aussi. J'avais beaucoup d'alliés. Puis il y a pas personne finalement. Louise Harel, parce que Louise Beaudoin était pas là. Hein.
1: Ouais.
0: Alors Louise Harel, Pauline. Alors tout le monde était là, puis tout le monde était d'accord avec ce que je viens de dire.
1: Ouais. Vos débuts en politique, c'est aussi l'échec du lac Meech. M. Bourassa va adopter un discours plus nationaliste.
0: L'enfer.
1: Pourquoi l'enfer?
0: Ben, l'enfer, parce que ça nous a amené à la commission, avec Jean Allaire. C'est là aussi que les jeunes, avec Mario Dumont, ont quitté.
1: C'est la montée, bien sûr,
0: ben
1: de
0: oui,
1: la DQ.
0: Et ont quitté tout ça à l'époque d'aller à cette discussion-là.
1: C'est les 30 ans de la DQ cette année, d'ailleurs.
0: Et, exactement. Et ont quitté, il y a 30 ans, le parti libéral, dont ma belle-fille et mon gendre faisaient partie, là, de la commission jeunesse. Alors, la commission jeunesse, la plupart ont quitté. Alors, tout ça était très, très déchirant.
1: Ouais. En 93, Robert Bourassa est malade. Il va annoncer son départ. Ouais. On dit qu'il n'a pas été apprécié à sa juste valeur, ouais. Monsieur.

0: Pour
1: oui,
0: Asta
1: totalement.
0: d'ailleurs. Qu'est-ce qu'on n'a pas compris?
1: Moi, je pense qu'on n'a pas compris parce que c'est une personnalité, comme j'ai dit tantôt, effacée. C'est une personnalité humble. C'est une personnalité, c'était pas... Tu sais, je compare exemple à M. Parizeau, à Lucien Bouchard. C'était des hommes d'une grandeur, tu sais, plus grand que nature, tu sais. M. Parizeau, c'était, M. Bourassa, c'était pas ça. Alors, tu sais, il a pas, vraiment pas été apprécié à sa juste valeur.
0: Le changement de garde s'opère et on vous sollicite pour la mairie de Montréal. Vous allez jusqu'à réunir une équipe de financement puis vous vous rétractez.
1: Ouais, ça, c'est pas mon grand fait d'art. Sincèrement.
0: Pour
1: je
0: veux
1: dire,
0: ça?
1: Non, c'est-à-dire que je me suis, moi, donné des excuses. Moi, je me suis donné des excuses. Puis ça, honnêtement, ça n'a pas été un gros succès. Puis je suis pas très fière de moi. J'aurais dû dire ou non,
0: oui.
1: Mais les raisons pour lesquelles j'ai dit non, aujourd'hui, je le vois, là, c'était...
0: C'est la peur.
1: C'était une défaite.
0: Ouais.
1: Puis ça a été la peur. Ouais. Moi, j'ai pas peur de rien d'habitude.
0: C'est un risque aussi qui va être mal calculé parce qu'en 94, un an plus tard, les libéraux vont perdre le pouvoir aux mains des péquistes. Et puis, vous allez vous retrouver dans l'opposition pour la première fois.
1: Non, mais un instant, là. Oui, mais un instant. Tout ça, là, la mairie puis tout ça, c'est après ça.
0: 93, la première fois qu'on vous a fait signe.
1: Oui, ça, ils m'ont fait signe tout le temps. Mais la vraie fois,
0: c'est 97.
1: Là, on est en 97, ouais. Là. Je suis à l'opposition.
0: Puis vous
1: on
0: vient vous ennuyez.
1: Ben, c'est-à-dire que je viens de finir le référendum, je suis vidée. On est vidée. Puis ça a été une période tellement intense que quand, après le référendum, c'est comme si... On tombe, c'est comme t'es en amour passionnément puis tout à coup ça fonctionne pas. Je veux dire, c'est le même feeling, ouais. Là, tu sais, c'est tu tombes.
0: Le référendum de 95 là, c'est passionnel puis c'est vidant puis c'est complexe pour vous parce que vous allez jouer un rôle majeur. Vous êtes la vice-présidente du camp du non.
1: Wow.
0: C'est aussi l'époque d'Option Canada. Un organisme financé par le gouvernement du Canada.
1: Qu'on connaît moins.
0: Bon, qui aurait participé au financement du camp du Nord lors du référendum de 95 en versant des millions de dollars au budget du camp du Nord en contravention avec les lois québécoises, comme le révèle le livre de Normand Lester et de Robin Philpott paru en 2006, Les secrets de l'Option Canada. Ouais. Les auteurs affirment notamment que votre conjoint, qui est encore le même aujourd'hui, André Moreau, serait au nombre des militants fédéralistes qui auraient alors été rémunérés illicitement par Option Canada. Vous qualifiez le livre de torchon mensonger, c'est mais vrai. Vous avez à vous défendre, là.
1: Oui, parce que, Lisa, mais il faut comprendre après ça que Philpott s'est présenté en politique pour le PQ, là, on s'entend. Alors, tu sais, ça a été...
0: Ça enlève ça pas été, le travail d'enquête qui a pu être fait,
1: non,
0: là.
1: Mais ça a été quand même assez tiré, parce que c'est pas vrai. Puis le pire, c'est qu'il y a eu la commission. Il y a eu une commission là-dessus, ou en fait une enquête là-dessus. Et il
0: est-ce
1: est
0: que vous
1: clair,
0: avez été blanchi complètement?
1: Totalement. Totalement.
0: Mais vous avez jamais vraiment répondu à la question. Est-ce qu'il y a eu de l'argent qui a été versé?
1: Honnêtement, et je vous le jure, le fait que nous, on travaillait au, on était là, au provincial, on n'était pas dans la stratégie. On n'était pas du tout dans la stratégie. Nous autres, on était sur le terrain.
0: Mais on peut ne pas être dans la stratégie, mais on voit bien qu'il y a de l'argent qui passe, Lisa.
1: Non, l'argent, où on a vu qu'il y a eu de l'argent là, et M. Chrétien a fait garde. Moi, là, on brisera pas un pays. Bon, mais il y a eu cet argent-là, ça a été vraiment à la grande démonstration, là, le grand rassemblement.
0: Oui, le Lovin.
1: Le Lovin. Et
0: vous
1: moi, j'animais,
0: présente,
1: plus que ça, j'animais le Lovin. Mais vous, croyez-le pas, là. Mais on m'appelle pour me dire... Là, il va y avoir un rassemblement demain, il faudrait que tu sois là, puis tout ça. Moi, j'étais sur le pilote automatique rendu là, vraiment. Et je me souviens, j'appelle Stéphane Forget qui était avec moi, là, qui était, enfin, on était en opposition, mais ça faisait comme mon chef de cabinet. Puis là, je viens à 5h30 du matin, on va pratiquer qu'est-ce qu'on dit. Je sais pas, là, on me dit que c'est une grande affaire. Et le pire, c'est qu'on a eu des caméras qui nous suivaient. C'est la journée où les caméras nous suivaient et avaient suivi Louise Arel pour comparer les deux. Mais on est arrivé au Loven, puis là, tu fais, qu'est-ce que c'est ça, là? Qu'est-ce qui se passe là? Puis on voit
0: 100 000 personnes.
1: Puis d'où, tu sais, d'où ça vient? Mais là, t'es porté par la foule, puis tu fais ce que tu fais. Puis moi, j'aime ça, la foule.
0: On vous écoute dans un extrait du discours que vous allez prononcer. On est le 27 octobre 1995.
2: À tous les Québécois qui se posent encore des questions aujourd'hui, c'est pas contre les Canadiens qu'il faut se battre, mais avec les Américains, les Européens, les Asiatiques qu'il faut compétitionner. C'est ça la devise de Québec moderne. C'est ça qu'il faut faire.
0: Alors, c'est vous au Lovin?
1: C'est moi au Lovin.

0: je m'écoute puis je fais, c'est vraiment, c'est une autre vie. Mais c'est moi ou Levin.
1: Convaincue.
0: Et je suis convaincue.
1: Vous trouvez ça un peu bizarre qu'il y ait autant de monde? Il y a l'argent qui vient
0: d'Ottawa. Je savais pas d'où ça venait. Moi, mon chef de cabinet,
1: la question, là, Lisa, si je peux me permettre, est-ce que tout est permis en politique, là? Est-ce qu'il y a une limite à un moment donné?
0: Je vais vous dire une affaire. Briser un pays, ça brasse. Monsieur Barassa disait toujours, il était décédé, on est la politique de notre géographie. Alors, c'est clair que, étant la deuxième province la plus populeuse, cette province-là décide démocratiquement de s'en aller, ben c'est sûr que fait les Maritimes, hein? Puis qu'est-ce qui arrive avec le reste? Aujourd'hui...
1: Donc, tout était permis un peu.
0: C'est-à-dire que...
1: On y allait fort.
0: Monsieur, bah, après ça, moi, je m'en vais au fédéral.
1: Ouais.
0: Puis là, c'est là que Monsieur Chrétien Monsieur Chrétien, à un moment donné, avait dit à son caucus, là, on est en 2002, puis il dit à son caucus, écoutez bien, là, nous autres, on avait un devoir aussi de défendre notre pays. Mais ce
1: à tout
0: été,
1: prix, à tout
0: ce
1: prix,
0: qui a été formidable. Ben, oui, à tout prix, mais on n'arrive pas à de la violence. Il y a eu, nous là, c'est la fierté que moi j'ai là pour le restant de mes jours, c'est que ce soit au Québec et aussi avec au Canada, mais surtout au Québec, il y a pas eu un débordement et un geste de violence. Pas un débordement. Pensez-y, on vient de vivre la pandémie là,
1: oui.
0: Hein? On est dans un autre monde. On était à l'époque dans un autre monde. Alors, oui, c'est ça la différence, parce que vraiment, là, tu vois, il y a eu du respect tout le temps. Il y a juste une fois, là, on se retrouve au Lac Saint-Jean.
1: Il y a des adversaires péquistes qui seraient contre ça.
0: Non, mais quand même, faut quand même se dire qu'il n'y en a pas eu de violence. Ouais, il n'y a pas personne qui va me dire qu'il y en a eu.
1: Vous avez raison.
0: Et on est au Lac Saint-Jean, là. Et puis...
1: Quand est-ce qu'on est au Lac Saint-Jean, là?
0: Durant le référendum.
1: Oui.
0: Et Jean Charest est là avec moi, puis c'est un débat. Entre le camp du oui, le camp du non, puis tout ça, entre le lac Saint-Jean, puis là, à un moment donné, Jean Charest et moi, on nous a sortis. Tu sais, après, là, c'était fini,
1: on
0: là.
1: Vous a
0: sorti? Le débat, ben, c'est parce qu'il y en a qui s'enflammaient un petit peu.
1: Ouais.
0: Mais on
1: ça
0: parle
1: pouvait
0: pas,
1: devenir dangereux.
0: On parle
1: là.
0: Pas beaucoup, là. On veut, tu sais, ça en prend juste deux ou trois, max.
1: Ouais.
0: Tu sais. Alors, mais
1: c'est vrai que le climat politique a changé,
0: ouais.
1: Lisa.
0: Et c'est une grande fierté. Faut se dire ouais. Ça. Faut retourner aussi dans le passé pour se dire que on est capable démocratiquement aussi, malgré tout, d'être de respecter, si on ouais. Veut, la paix.
1: Vous allez quitter la politique active au niveau provincial en 98 pour animer une émission quotidienne à la télévision ouais. De Radio-Canada. Mm-hmm. Lisa, pour le triple du salaire que vous faisiez comme députée.
0: Ouais, mais ça n'a pas compté. C'était pas ça. J'étais tannée, là. Là, le citron avait été pressé. Ouais. Stéphane Dion qui dépose... Là, il est au fédéral. Qui ouais. Dépose la loi sur... T'es quoi, donc? La loi, oh, regarde. La loi sur les référendums.
1: Oui.
0: Hein? Alors, là, moi, j'ai fait c'est assez, là. Moi, j'ai joué là-dedans, là. C'est suffisant. Puis, malgré que, je dois dire, que Jean Charest, qui était pas élu, m'avait fait vraiment l'honneur, je dirais, d'être chef de l'opposition, m'avait offert d'être chef de l'opposition par intérim, et j'ai dit
1: c'est une relation spéciale que vous avez avec Jean Charest, ça paraît dans
0: non.
1: Les journaux sous la plume de Denis Lessard, là, il vous fait attendre, il vous met dans les pattes son attaché de presse à l'époque.
0: Non, mais c'est
1: vous
0: moi.
1: Vous auriez dit, bon, ben là...
0: C'est ma faute.
1: Ouais.
0: C'est ma faute.
1: C'est votre caractère, là. Vous
0: c'est mon
1: fait...
0: caractère. Je vous le dis,
1: il
0: là,
1: me fait trop attendre, bon, je m'en vais à
0: là,
1: Radio-Canada.
0: J'avais les deux choix, oui. Puis j'avais le choix d'être à Radio-Canada. Puis, tu sais, je reviens, là. Qu'est-ce que tu veux faire, dit Trudeau? Et Lisa répond, je vais être journaliste. Alors, j'avais ces deux choix-là. Puis là, à un moment donné, l'autre choix était sur la table. J'ai dit, oh, moi, je m'en vais, j'en peux plus. Le citron était trop pressé. J'ai plus rien à donner. Alors, c'est là que j'ai basculé vers...
1: La télévision. Jusqu'en 2002.
0: Ouais.
1: Alors que pendant le lockout de Radio-Canada, vous êtes sur les piquets de grève avec nos collègues.
0: Ah ouais.
1: Et vous recevez un appel du lieutenant de Jean Chrétien qui vous offre de vous présenter en politique au niveau fédéral.
0: Ouais.
1: Vous allez le faire.
0: Pourquoi? Oui, parce que j'ai eu l'appel aussi de Paul Martin. Faut comprendre hein, que Paul Martin...
1: C'est
0: M.
1: Chrétien
0: comté,
1: qui est au pouvoir encore en 2002. C'est une élection partielle.
0: Ah oui.
1: Oui.
0: Puis on sait que Paul Martin est au nu. Puis honnêtement, là, il était très bon. Là, au nu comme ministre des Finances. Et c'était aussi mon homologue dans mon comté. Moi, j'avais Belle Lassalle. Paul Martin ouais. avait aussi une partie de le comté aussi de
1: quand
0: de,
1: vous étiez au point de vue provincial puis qu'il était
0: absolument,
1: au
0: moi, c'est connu là. Ouais. On a fait des belles choses ensemble pour Belle Lassalle, Marguerite Bourgeois. Alors et là, Paul m'a appelé aussi. Puis là, Francis Fox m'a appelé aussi. Le Francis Fox que j'avais rencontré en sortie de
1: à Mirabel,
0: il m'a appelé aussi. Parce que lui était dans le comté de Marguerite Bourgeois et tout ça. Et puis Francis m'a dit, si jamais tu y vas, moi je vais m'occuper de toi au niveau de ton financement. Et Francis est un homme d'une droiture. Alors, j'étais comme... Puis j'ai dit oui. Je voulais goûter. Puis sans, sans rien, pas de promesse, rien, je vais aller voir qu'est-ce qui se passe au fédéral avec toujours l'espoir de dire... Si je peux faire au fédéral ce que j'ai fait au provincial en termes culturels, ce serait formidable.
1: Ben oui, puis vous alliez finir par l'avoir, le ministère du patrimoine. Vous alliez y être 18 mois, entre 2004 et 2006.
0: Tellement de peine.
1: C'est court, ça.
0: Tellement de peine.
1: Oui, vous avez des regrets. Hein?
0: Ça, de la peine, des regrets. J'étais pas responsable.
1: Vous n'avez pas eu le temps de faire.
0: Ce que j'ai eu le temps de faire, c'est la Convention sur la diversité culturelle.
1: Oui.
0: On en parlait. En 1991-92, avec tout ce qui se passait au niveau de l'ALENA, et puis fallait pas que la culture soit inclue comme étant un produit comme les autres. Alors, donc fallait que la culture soit exclue. Là, Sheila Copps a commencé en disant mais ça a pas de bon sens avec toute l'histoire des magazines là, où les États-Unis nous considéraient comme un marché intérieur. Bon, ça continue là. Moi, je suis à la télé. Puis quand j'arrive. Là, tout ça est en marche, mais la fin de la négociation est pas faite.
1: Et c'est vous qui allez la faire.
0: C'est moi qui l'ai fait.
1: Ouais.
0: Puis, dans le fond, le timing a été parfait. Parce que moi, là-dedans, je suis pas pire. Alors.
1: Dans le timing?
0: Là, non, dans la négociation. Alors, là, c'était de se promener. Donc, ça a été de regrouper les Canadiens. Pour ce que je calculais, si c'est accepté dans leur assemblée nationale, leur assemblée propre, ça donne du poids et de la force. Puis deuxièmement, c'était convaincre les autres pays avec la France. Le Québec a été parti tout de suite. J'ai pris le Québec partie prenante. Céline Beauchamp qui était ministre de la Culture en plus, fait qu'on se connaissait bien, ça allait bien. Et là, j'ai travaillé avec, tu sais, aller voir l'ensemble des pays. Lynn le faisait, la coalition le faisait. On était tellement bien organisé. Puis je me souviens, le Japon. Tu sais, c'est parce qu'il y avait des pays qui voulaient rentrer la culture en général, ce qui veut dire le port du hijab, ce qui veut dire, tu sais, il y avait des choses délicates.
1: C'est vaste, qu'on la a culture. Dit,
0: oui. Pas diversité culturelle, mais diversité des expressions culturelles. Et j'ai réussi, juste avant de perdre, en décembre, à faire signer, d'abord, être là-bas à l'UNESCO, présenter le dossier et à faire signer le Canada comme étant le premier pays à signer la Convention de la diversité de l'expression culturelle.
1: Oui.
0: Et 128 pays ont suivi.
1: Puis c'est la défaite des libéraux face aux conservateurs de Stephen Harper, c'est le 23 janvier 2006.
0: Ça, c'est effrayant, là. Parce que en culture, tu te fais mourir. J'avais une politique muséale canadienne incroyable.
1: Et vous avez pas le temps de mettre ça en place. On vous écoute, c'est le soir de la défaite, Lisa Frula.
2: Moi, j'étais chanceuse parce que j'ai gagné très souvent. Autant au provincial, au fédéral, au niveau des référendums, j'ai gagné très souvent. Cette fois-ci, je dois dire que à vous tous, on ne pouvait pas faire mieux. On ne pouvait pas faire mieux.
0: Là, je parle à mon organisation.
1: Oui.
0: J'ai tellement de peine. Oui, je suis dévastée. Avant Noël, on gagnait. Et pouvez-vous vous imaginer, puis ça, c'est, je vais tout appeler ça à la fin, là, après, c'est que l'entourage de Paul Martin, honnêtement, ça a été un ministre des Finances incroyable.
1: Est-ce que c'était un bon premier ministre?
0: Non. Puis pas parce qu'il n'y avait pas de vision, c'est que la meilleure équipe, c'était Jean Chrétien et Paul Martin. Parce que l'homme d'instinct, l'homme politique, l'homme, c'était Jean Chrétien. Paul Martin, lui, avait, tu sais, c'est un homme de chiffres, un homme de finances, un homme tellement, tellement agréable. Donc, pour négocier avec les autres pays, il était parfait, incroyable.
1: Mais la fatigue des libéraux se faisait sentir. Ils étaient au pouvoir depuis. Monsieur Chrétien était au pouvoir pendant 10 ans.
0: Ah, absolument.
1: Là, il y a un autre 2 ans.
0: Ah, absolument.
1: Plus que 2 ans, même avec Paul Martin.
0: Mais au-delà de la fatigue, il y avait eu tout à passer.
1: C'est pas la bonne personne.
0: Tu sais, puis il y a la bataille interne, ce qu'on savait pas, entre, ce que moi je savais pas, là, t'sais, mais entre Chrétien et Martin, là, c'était vicieux. C'était vicieux. Alors, Jean Chrétien part. Il part. Puis, il n'y avait pas de raison de partir vraiment. Mais là, c'était trop intense. Alors, Jean Chrétien part. Puis, je me souviens quand il l'a annoncé, je vais partir dans 1 an et demi. Et, honnêtement, Paul Martin aurait dû le laisser là. Ça aurait dû le laisser là. Mais l'entourage de Paul Martin disait, ben non, nous autres, les commandites. Puis, Paul pensait aussi que, en mettant toute la faute sur les libéraux de Jean Chrétien, ben, ça passerait la faute de l'autre. Moi, j'arrive. Sauf qu'il faisait partie du cabinet.
1: Ben oui.
0: Et franchement.
1: Il pouvait pas se laver les mains de ce qui s'était passé pendant qu'il était ministre des Finances.
0: En disant que c'est le plus gros scandale. Vous savez, alors, tu positionnes tout de suite ça comme étant impardonnable. Alors, ce qui fait que, on était là, on a perdu, puis moi,
1: j'ai eu de la...
0: Ah, j'ai eu de la... J'étais défaite. D'ailleurs, il y a un moment donné, je me suis vue à la télévision, à la fin de la campagne. Parce qu'encore avant Noël, ça marchait. Après Noël, ça a dérapé. Faire une campagne dans le temps des fêtes. Est-ce que ça a du bon sens?
1: Je suis encore étonnée de ça, moi, quand je vois les dates de l'élection, fin janvier. C'est pour ça qu'on est en campagne pendant la période des fêtes. Donc, vous vous voyez à la télévision, puis qu'est-ce que
0: je me vois à la télévision, là. C'est épouvantable, ce que j'ai là. C'est épouvantable, ce que j'ai. J'ai comme, tu sais, je veux dire, là, amenez-la à l'hôpital. Là. C'est effrayant. Alors, ça a été... ça a été pour moi, je dirais, le pire échec.
1: Ouais. Votre ami Louise Beaudoin dit en 95 à la question « Est-ce que Lisa aurait pu être premier ministre? » Elle répond « Lisa est pas méchante. » Et là, je m'excuse, mais pour être premier ministre, faut être méchant. Faut plier sur ben des orteils, avoir l'instinct de la jugulaire. C'est une bonne personne, Lisa. Peut-être que ça exerce bien le pouvoir, mais pour le prendre, c'est moins évident. Je suis pas sûre qu'elle aurait eu la bonne personnalité pour se rendre là.
0: Elle a raison. Elle a raison. Parce que c'est à peu près la même chose pourquoi je me suis pas rendue à la mairie de Montréal à l'époque.
1: C'est un des regrets. Ça, c'est votre grand regret.
0: Ben, c'est, dans le fond, non, parce que avoir dit non, ça m'a amené au fédéral. Ça, je veux dire, quand même, la période fédérale, j'ai beaucoup aimé.
1: Donc, vous aviez pas l'instinct jugulaire.
0: Je l'ai pas. Je ne l'ai pas. Je suis pas partisane. J'aime tout le monde. C'est le problème, là. Alors, je suis pas partisane. Fait qu'il faut quand même avoir un certain instinct pour dire, tu sais, on n'aime pas ça. Louise est pareil. On n'aime pas ça, la chicane, nous autres. Nous, on est sur le contenu. On n'aime pas ça. Alors, je vais convaincre, mais mettez-moi pas dans une espèce de chicane terrible. Je suis pas bonne là-dedans.
1: C'est Game of Thrones, un peu, la politique.
0: C'est Game of Thrones. Mais je reste encore plus. C'est la fameuse série, là.
1: House of Cards.
0: Yes. Tu sais, poussé au maximum, parce que là, il y a un meurtre. Mais c'est vraiment House of Cards, là, quand on regarde au début, puis toutes les stratégies. Ouais. On n'aime pas ça, nous autres. On n'aime pas ça. Mais fallait pas que tu sais j'ai appliqué ça aussi à Montréal, t'sais. Comme mairesse de Montréal, sincèrement, j'aurais été bonne, vraiment, parce que moi veux pas, c'est comme les THQ, c'est là, c'est devenu mon école, c'est devenu à moi, puis c'est juste comme si on dit pas à l'acheter de la compagnie, t'sais. J'aurais fait ça avec Montréal, c'est dans mon caractère.
1: Oui, mais là il est trop tard.
0: Ah, ben trop tard, ben trop tard, trop tard. C'est de valeur, parce que je regarde la ville, puis tu fais, après être plus propre.
1: Lisa Fruler, ça a été un grand plaisir d'avoir passé 1 heure avec vous.
0: Oui, merci beaucoup.
1: Merci beaucoup d'avoir été là.

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3: Bonjour, ici Alex Villeneuve à partir de Rimouski. Voici les informations. D'abord, la rentrée scolaire est prévue dans quelques semaines, mais déjà des parents ont commencé leur magasinage. Pour le commerce de détail, la rentrée représente une période de vente les plus importantes de l'année. Mais cela exerce toutefois une pression financière sur de nombreuses familles au Québec. Voici les explications de Marianne Despelteaux.
4: Au Québec, de janvier à mai 2026, la moyenne des ventes au détail a augmenté de 3,6 % par rapport à la même période.

0: commence de plus en plus tôt par désir d'économiser, par enthousiasme, par planification. Il peut avoir vraiment une myriade de raisons.
1: Face aux prix qui grimpent, certains organismes distribuent des sacs remplis de fournitures scolaires. C'est le cas de Francine Laplante, de la Marraine étoilée.
2: La pauvreté a changé de visage, puis ça, c'est clair. Et les gens, ben, ils ont des choix à faire. T'sais, ils ont des choix face à... Donc, ils vont couper dans ce qu'ils doivent couper le plus facilement.
1: Selon Mme Laplante, la demande pour des sacs à dos distribués par des organismes ne cesse d'augmenter année après année. Ici Marianne Despelteau, Radio-Canada, Montréal.
3: Québec solidaire annonce que Virginie Chevalier-Archambault sera la candidate du parti dans la circonscription de Rimouski aux prochaines élections. Éducatrice en centre de la petite enfance, elle s'implique en politique avec Québec solidaire. Depuis plus de 15 ans, il s'agit de sa première campagne à titre de candidate. Virginie Chevalier-Archambault soutient vouloir prioriser notamment l'environnement, l'indépendance du Québec et l'aide aux familles.
4: Mon point central, ça va être évidemment les familles, puis le coût de la vie là, qui leur amène énormément d'obstacles. Je côtoie des parents depuis une bonne dizaine d'années dans mon quotidien. Toutes ces familles-là qui se sont mises sur ma route, en fait, ont toutes amené un petit élément de plus au niveau de mes connaissances globales dans une circonscription, de leur quotidien, leurs épreuves, les obstacles qu'ils peuvent vivre dans leur quotidien. Puis, je pense que ça me donne une bonne vision d'ensemble de notre société.
3: Également dans le Témiscouata, la plage de Cabaneau est fermée à la baignade en raison d'un prix à la station de pompage des eaux usées. La ville de Témiscouata-sur-le-Lac indique que la situation a été réparée, mais qu'il faut attendre qu'une analyse de l'eau soit effectuée de nouveau avant de rouvrir la plage au grand public. La municipalité indique que les échantillons d'eau seront envoyés pour une analyse lundi. Entre-temps, la ville invite la population à se baigner à la plage de Notre-Dame-du-Lac. Et une série d'ateliers artistiques te sont présentés cet été dans les parcs de la Manicouagan pour les enfants de 3 à 5 ans. Le projet est organisé par des organismes École Côte-Nord et Culture Côte-Nord qui souhaitent contribuer au développement de ceux qui n'ont pas accès à des services de garde avant la maternelle. Sylvie Boitler, qui a longtemps travaillé dans les services de garde justement, a été engagée par l'École Éclore Côte-Nord plutôt pour accompagner les artistes lors des activités.
5: La musique joue un rôle important dans le développement du langage, pas juste du rythme, tu sais. Puis le rythme, lui, il joue un rôle important dans le développement de la coordination après ça, tu sais. Puis c'est un tout. Puis à un moment donné, t'as fait le tour, puis c'est le fun pour les enfants parce qu'il y en a qui apprennent plus en écoutant, d'autres en bougeant, d'autres en touchant.
3: Le projet a été lancé après l'enquête québécoise sur le développement des enfants à la maternelle, une étude de l'Institut de la statistique du Québec qui avait recensé un taux plus élevé d'enfants vulnérables sur la Côte-Nord que dans le reste du Québec. Et on termine en parlant d'une résidente de Magog qui travaille dans le domaine des technologies. Elle affirme avoir perdu plus de 5 000 $ après avoir été ciblée par un fraudeur en ligne. Elle a rapidement porté plainte à la police, mais n'a pas récupéré son argent. Cédric Bérubé a préparé ce reportage.
6: C'est terrible. C'est un coup de massue. Vraiment, c'est décourageant.
7: Le 4 août 2026 sera une journée gravée dans la mémoire d'Anne Lange. Elle affirme avoir été arnaquée en ligne et dit avoir perdu 5 000 $.
6: Le sentiment de confiance en soi est à moins 1 000 parce que je pensais être bien préparée à ce genre de problématique-là.
7: Celle qui travaille dans le domaine informatique raconte qu'un homme qui se serait fait passer pour un employé de sa banque l'a téléphoné pour lui faire croire qu'elle avait été fraudée. Elle est ensuite dirigée vers un site web qui semble appartenir à son institution bancaire. Le fraudeur aurait convaincu la dame de se faire des virements Interac pour sécuriser les fonds et minimiser les répercussions de la fraude. Les 5 000 $ sont plutôt récupérés par le fraudeur, déplore-t-elle.
6: Je pense que les fraudeurs sont passés à un autre niveau. Il y a vraiment des défenses qu'ils ont réussi avec beaucoup d'habileté à défaire complètement.
7: Jacques Sauvé est consultant en cybersécurité. Il estime qu'une part de responsabilité revient aux usagers.
8: Les gens croient dur comme fer là, qu'ils parlent à quelqu'un de la banque. Donc, la meilleure recommandation quand on se fait contacter par la banque, c'est de dire « Attendez, je suis dans le jus, là, ma soupe à bouille, là, ça déborde partout, je vous rappelle. »
7: Anne Lange a déposé une déposition jeudi à la régie de police de Memphrey-Magog. Ici Cédric Bérubé, Radio-Canada, Magog.
3: Et voilà, c'est ce qui complète ce bulletin. Merci d'être avec nous.

0: Bonjour, je m'appelle Suzy Bouchard. Bienvenue à la cour de récré. Cette semaine à l'émission, on parle de droit du travail. On explore les obligations de base des employés et employeurs, les recours de chacun et les défis que pose le monde moderne du travail avec Dalia Gesualdi-Fecteau, professeure à l'Université de Montréal, et avec Manon Poirier, avocate et directrice générale de l'Ordre des conseillers en ressources humaines agréées. Bonjour, mesdames.
1: Bonjour. Bonjour.
0: La chroniqueuse culturelle Claudia Hébert est de retour pour se demander les unions, qu'est-ce que ça donne, ou plutôt pour revisiter le célèbre monologue d'Yvon Deschamps. Bonjour, Claudia.
2: Bonjour.
0: On discute de la contribution des femmes aux luttes syndicales avec l'historienne Camille Robert. Bonjour, Camille. Merci d'être ici.
3: Merci, bonjour.
0: Et l'humoriste Farah Paul nous révèle ce qu'elle a appris sur le droit en travaillant comme éducatrice dans un CPE. Il y a bonjour. Du droit là-dedans, les
2: ouais,
0: CPE.
2: Oui, oui.
0: Le droit est partout. Merci, Farah. Merci à toutes d'être ici. Bonne émission.

0: Bienvenue à la Cour de récré, votre magazine juridique. C'est une appellation qui circule, je la reprends, j'aime bien. Aujourd'hui, on explore le droit du travail, un droit plus complexe et plus étoffé qu'on pourrait le croire, un droit qui est appelé à évoluer rapidement, un droit auquel on pense pas nécessairement quand on est sur la piste de danse du party de bureau avec Marcel des comptes payables qui insiste pour repartir une Macarena. Il y a pas de loi qui nous protège de ça spécifiquement, je pense, ni des gens qui chauffent leur restant de saumon au micro-ondes. Notre milieu de travail doit être sain parce qu'il occupe une grande place dans notre quotidien et il a forcément une grande incidence sur notre bonheur. On passe beaucoup d'heures dans une semaine avec nos collègues et ce même en télétravail. On avait des conversations à la machine à café avant. Maintenant, on a beaucoup de conversations dans les Zooms avant que tout le monde soit connecté. Donc, c'est devenu ça, les nouvelles machines à café. Beaucoup de gens trouvent leur partenaire de vie aussi au sein de leur milieu de travail. Hein. Selon un sondage réalisé en 2019 auprès de 885 personnes, un tiers des Canadiens disaient avoir été amoureux au travail et près de la moitié avait gardé ça secret. Personnellement, je pense que la moitié pensait que c'était secret, mais ils étaient pas très subtils dans leurs allers-retours à la salle des fournitures. Mais du cliché de l'aventure extra-conjugale près de la photocopieuse jusqu'à l'histoire d'amour réjouissante de Jim et Pam dans The Office, peut-être la préférée de toute une génération de téléspectateurs, le bureau reste un terreau fertile de relations amoureuses, amicales, conflictuelles parfois. Et avant de s'attarder au cadre juridique autour de ces liens plus ou moins choisis, j'ai envie de vous sonder, mesdames, par rapport à votre rapport à la vie de bureau, finalement. Aimez-vous ça, la vie de bureau, les parties de bureau, le party de Noël? Êtes-vous du genre à vous impliquer dans cet aspect du travail? Moi, je le dis parce que je m'ennuie beaucoup de la vie de bureau. Maintenant que je suis Maurice Farage, je te vois hocher de la tête parce que toi aussi, tu as fait le saut vers une vie plus solitaire du Maurice.
1: Plus solitaire. Mais je m'ennuie beaucoup des parties de bureau, moi.
0: Ouais?
1: Ouais, j'essaie d'en créer. Ça fonctionne pas jusqu'à présent.
0: C'est plus difficile.
1: Oui,
0: maintenant.
1: C'est ça. C'est plus difficile, mais je m'ennuie.
0: Ouais. Est-ce que, je sais qu'on a des professeurs d'université autour de la table. Je me demande vraiment ça ressemble à quoi la vie de bureau, les parties de Noël de bureau de professeurs d'université, Dalia et Camille.
2: Ben Dalia, peut-être plus d'expérience. Moi, je suis toute nouvelle dans cet univers-là, mais je dirais peut-être que les professeurs d'université, on est des créatures un peu solitaires, donc pas nécessairement des party animals.
3: C'est un monde atomisé où c'est vrai qu'on travaille beaucoup seul, mais c'est nécessaire de mon point de vue pour justement faire stimuler des sujets de recherche, travailler collectivement, d'avoir des espaces. Et c'est ça que les centres de recherche font et d'autres espaces, des colloques de discussion, c'est fondamental à l'université comme ailleurs, même si en apparence, on peut avoir l'air des atomes plutôt libres dans l'univers.
0: Mais c'est vrai, puis les échanges qu'on a, puis je sais pas à quel point là, je suis plus dans la vie de bureau depuis le télétravail, mais je sais que quand on commence un emploi aussi, on a besoin de croiser les gens. Quand on apprend, on a besoin de conseils. C'est là qu'il y a du mentorat informel qui se fait, j'imagine. Je regarde Manon Poirier parce que vous êtes experte en ressources humaines. Ça fait partie, ça, des vertus de se retrouver entre collègues.
4: Oui, bien sûr, de côtoyer nos collègues au quotidien, d'apprendre. Bien sûr, il y a des côtés très rigolos. Là. Je pense qu'au-delà, tu sais, bien sûr, du party des fêtes, mais il y a quelque chose du quotidien, de manger ensemble, d'apprendre les histoires des autres. On a souvent des faits surprenants sur nos collègues.
0: Oui.
4: c'est vraiment important, ces moments-là. En fait, ça a l'air un peu que c'est important pour l'humain, mais c'est aussi important pour l'organisation. Parce que quand on crée des liens avec nos collègues, ben on est peut-être plus tolérant la journée qui rentre avec un air un peu abrasif, alors on est beaucoup plus conciliant avec nos collègues quand on a tissé des liens, c'est bon pour l'esprit d'équipe, c'est bon pour la productivité.
0: Oui, c'est vrai qu'on est plus empathique quand on connaît la vie, on sait à ce qu'il traverse. Moi, je me souviens qu'au début, 80% de mes interactions

0: questions avec mes collègues quand je mangeais avec eux. C'était des gens qui me disaient, pourquoi tu fais pas de lunch? Tu sauverais tellement d'argent si tu faisais des lunchs. Puis à un moment donné, la honte a fonctionné. J'ai fait de grandes économies grâce à ces mentors que j'ai eus. Claudia Hébert, chroniqueuse culturelle à Tout un matin dans le Grand Montréal. Moi, c'est sûr que j'ai plein de questions sur la vie de bureau parce que moi, c'est ma gang le matin, là, Tout un matin. Alors, j'aimerais savoir qui est le gardien de l'esprit de bureau dans l'équipe et pourquoi c'est Véronique?
1: Et pourquoi c'est Véronique? Parce qu'elle nous amène des petits gâteaux de temps en temps. Je pense que c'est la meilleure des raisons. Mais c'est certain que, moi, dans tous mes emplois, j'ai eu de grands amours platoniques. J'ai eu des work husbands, des époux de travail. Mmh. Alors, quelqu'un qui est un partenaire, qui est un ami et qui devient là une relation presque fusionnelle d'entraide, une espèce de meilleur ami du bureau, mais qui est comme un chum au travail.
0: C'est une nouvelle expression consacrée, ça, le work husband, oui. Work wife. Est-ce que ça vous interpelle? Est-ce que vous en avez eu? Je sais que c'est plus atomisé, comme vous disiez, Dalia, mais c'est quelque chose. Moi, j'en ai eu. En ce moment, Claudia, est-ce que t'en as une ou?
1: En ce moment, je pense que c'est une famille.
0: C'est
1: au
0: vraiment
1: complet,
0: une famille. Au
1: là, exactement. Il y a personne qui me fait rire autant que ma famille de travail à tous les matins. On me dit souvent, comment tu fais pour te lever à 3h30? Et je dis, j'ai ça qui m'attend. Ces gens qui vont me faire rire. Donc, j'ai envie d'y aller, je suis motivée.
0: Mais je dois avouer que j'étais très touchée quand je parlais de Véronique tout à l'heure, Véronique Ménard qui est à la circulation.
1: Méran,
0: qui t'a fait un gâteau de fête pour tes 40 ans.
1: En forme de lapin, forme que ma mère faisait, mais dans une version
0: mais c'est ça, il y avait eu la recherche. Oui, il y avait eu la recherche. Non, c'était très touchant. J'adore témoigner des relations de bureau des autres, mais il y a quand même un cadre juridique à tout ça et on n'y échappera pas.
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0: Au-delà de la fatigue et du 9 à 5, qu'est-ce qui se passe vraiment dans nos relations de travail quand le climat se détériore, quand il y a un conflit, voire une grève, quand on se fait congédier? Est-ce que le droit réussit à suivre la vie et le monde du travail tel qu'il est en 2026? Pour en parler, on a réuni Dalia Gesualdi-Fecteau, avocate et professeure de droit du travail à l'Université de Montréal et directrice CRIMT, un centre de recherche sur les mutations du travail. Et Manon Poirier, avocate et directrice générale de l'Ordre des conseillers en ressources humaines agréées. Bonjour mesdames, merci d'être ici.
3: Merci.
0: Alors, on va commencer par la base. À quel moment est-ce qu'on voit émerger le droit du travail comme on le connaît aujourd'hui, c'est-à-dire des lois qui encadrent les rapports entre employés et employeurs?
3: Je pense que pour comprendre l'état du droit du travail actuel, il faut regarder dans le rétroviseur de l'histoire. On a une historienne à côté de nous. Le droit du travail est vraiment concomitant au début de l'industrialisation. Au départ, l'État intervenait très, très peu dans la régulation du travail, mais il y avait quand même une première loi, l'Acte des manufactures, en 1885, qui visait vraiment à protéger la vie et la sécurité, mais de façon très primaire. Donc, en introduisant pour la première fois un âge minimum et en introduisant des normes de salubrité de base. Faut comprendre que là, on est vraiment au début au Québec de l'industrialisation avec un nombre de morts dans les établissements industriels qui était énorme, des établissements pas aérés, pas d'issue de secours, des enfants qui surveillent des chaudières. C'était des conditions de travail indigentes. Donc, cette première loi-là, vraiment très, très de base, est venue finalement établir le premier jalon du droit du travail. Mais le droit du travail, fondamentalement, est issu des luttes ouvrières. C'est ça qu'il faut comprendre, c'est que à partir de la fin du 19e, du 20e siècle, il y a une prise de conscience collective de conditions de travail qui sont justement indigentes, qui sont difficiles, pénibles et qui causent carrément la mort et qui ne parviennent pas à sortir d'une extrême précarité économique. C'est aussi une époque c'est l'urbanisation très rapide et tout ça des villes. Donc, tranquillement, on a des mouvements ouvriers, des grèves qui s'installent. Et tranquillement, l'État a voulu finalement venir encadrer ce phénomène-là.
0: Et légiférer. Et là, si on fait un long bond dans le temps, en 2026, il y en a beaucoup des lois qui encadrent nos rapports de travail. On a juste au Québec, ici, on a le Code civil, on a le Code du travail, on a la loi sur les normes du travail. Manon Poirier, pouvez-vous nous démêler un peu dans qu'est-ce que ces lois-là font? Est-ce qu'elles se complètent? Est-ce qu'elles s'entrecoupent?
4: Oui. Je vais commencer par la loi sur les normes du travail au Québec, qui est un peu la cisse et notre filet au niveau du travail. La loi sur les normes vient prescrire d'écrire les standards minimums qu'on garantit aux travailleurs et travailleuses. Donc, par exemple, bien sûr, on connaît le salaire minimum, mais aussi, ça prévoit

0: le nombre minimal de vacances. On voudrait qu'il y en ait plus, mais donc ça prévoit ce genre de minimum.
1: C'est un plancher.
0: C'est un plancher, effectivement. Donc, c'est vraiment le cadre et ça concerne l'ensemble des travailleurs au Québec, même si... Et aussi, c'est un peu inséré dans l'ensemble des conventions collectives et personne pourrait décider, même s'il y avait une entente signée entre l'employeur et l'employé, de dire on respectera pas les normes. Donc, c'est vraiment ce filet important-là, le cadre qui nous donne les normes minimales. Par la suite, bien sûr, il y a le Code du travail au Québec, qui vient un peu guider ou entourer les normes sur les environnements qui sont syndiqués. Mm-hmm. Il y a aussi un code canadien du travail, fait que des fois c'est un peu mêlant.
1: C'est mêlant, ça.
0: Mais effectivement, pour les organisations qui sont de juridiction fédérale, on pense au transport, notamment
1: télécommunications.
0: Donc c'est plus du côté du code canadien. Mais si je reviens au Québec, il y a d'autres lois qui sont super importantes, et des lois en santé et sécurité au travail qui viennent aussi, bien sûr, assurer aux travailleurs travailleuses un environnement qui est sain.
1: Ouais.
0: À l'époque, on parlait que de sécurité physique. Dalia faisait référence aux origines, mais au fil du temps, puis c'est les bonnes nouvelles récemment, il y a eu des changements aussi qui parlaient aussi de santé psychologique.
1: Mm-hmm.
0: Donc, cette loi-là vient aussi garantir... C'est ça, qu'on puisse travailler dans les environnements qui sont adéquats. J'en nomme quand même deux autres. Il y a l'équité salariale.
1: Oui.
0: Donc, la loi de l'équité salariale, le Québec, il y a de nombreuses années, était quand même un précurseur en mettant de l'avant la loi sur l'équité salariale qui vient garantir pour un travail équivalent, un salaire équivalent. Donc, on est capable, grâce à l'équité salariale, de venir comparer des emplois qui sont différents, mais avec des critères, puis pouvoir comparer la rémunération, bien sûr, pour s'assurer que l'écart entre les hommes et les femmes se réduit. C'est pas encore parfait, mais on a quand même fait un bout de chemin.
1: Il y a du chemin qui a été fait. Donc, il y a toutes sortes de lois. Il pourrait y en avoir d'autres parce que, dans le fond, le gouvernement peut toujours légiférer. C'est, évidemment, le droit du travail, c'est un droit civil, donc c'est de compétence provinciale. Là, nous, on parle du Québec parce que votre expertise est ici, mais il y a des lois, on imagine, comparables dans les autres provinces, comparables à la loi sur les normes du travail, par exemple. J'imagine que chaque province a la sienne. Mais on va parler des lois québécoises puisque c'est celle que vous maîtrisez bien. Parlons des principales obligations de part et d'autres. Quels sont les... Ben, il y en a moins parce que tout contrat de travail va créer des obligations. L'employé en a moins que l'employeur, j'espère. Quelles sont les principales obligations de l'employé?
2: Ben, il faut comprendre que ce que le contrat de travail cristallise depuis 1994 dans le Code civil du Québec, c'est cette idée que le salarié finalement vend sa prestation de travail contre rémunération, et l'employeur a une série d'obligations, dont évidemment payer le salaire, mais aussi protéger la santé et la sécurité des travailleurs et travailleuses. Donc ça, c'est une première partie, mais faut aussi comprendre que se superpose à ça aussi la liberté d'association. Donc on a reconnu, par exemple, que le droit de négociation collective est protégé par nos chartes, par ce droit qui est la liberté d'association. Donc ça catalyse finalement la possibilité de se syndiquer.
1: Mm-hmm.
2: Depuis 2015, le droit de grève est protégé par la liberté d'association aussi. Donc on a une série, je dirais, de droits individuels en tant que personne salariée, en tant que travailleur, travailleuse, mais il y a aussi des droits collectifs. Donc le droit du travail, c'est un alliage entre certains droits individuels et certains droits collectifs pour justement que la voix collective des travailleurs et travailleuses puisse s'exprimer dans les milieux de travail. Donc c'est vraiment important de juxtaposer ces deux conceptions-là pour comprendre l'ensemble qui est cette catégorie juridique du droit du travail.
1: Puis est-ce que vous savez quel pourcentage des Québécois et des Canadiens sont syndiqués? Parce que là, on a comme deux... On peut imaginer que les employés non syndiqués, ils ont des droits, ils ont la loi sur le nombre du travail. Est-ce qu'ils ont moins de recours? Est-ce qu'ils bénéficient quand même de cette autre dimension-là?
2: Alors, au Québec, c'est bon à mal an, environ 40 % de la main-d'œuvre qui est syndiquée, avec un taux largement supérieur dans le secteur public. On avoisine les plus de 80 % et bien moindre dans le secteur privé, on avoisine les 20 % Donc, c'est pas la majorité de la population qui est syndiquée au Québec. Ça, faut bien le comprendre. Ça reste encore près de 40 % seulement. Les travailleuses non syndiquées, comme l'évoquait Manon, ont droit aux protections privées à la loi sur les normes, à la Charte québécoise des droits et libertés, il faut l'évoquer aussi, à la loi sur la santé et sécurité. Mais l'enjeu, c'est quand il s'agit d'activer ces protections-là, il faut comprendre, et c'est ce qui est fondamental, parce qu'on peut avoir une loi du travail merveilleuse sur papier, mais il faut comprendre ces mécanismes qui assurent sa mise en œuvre.
1: Mm-hmm.
2: Donc, et il est là un peu l'enjeu, c'est que ça arrive en aval, quand il y a un problème. Évidemment, on essaie de faire une plainte, on dénonce, mais ça arrive vraiment au moment où, finalement, le problème...

0: problème est avéré. Mm-hmm. Quand on a la présence de l'acteur syndical dans un milieu, on peut en tout le moins espérer que les relations de travail, il y a aussi un travail qui est fait davantage en amont. Avant que ça devienne une plainte, un grief, un litige, c'est de réfléchir à le milieu de travail, comment on peut le penser justement pour éviter à la source certains problèmes et négocier collectivement les conditions de l'exercice de notre travail. C'est ça la grande distinction. Mm-hmm. Après, en milieu non syndiqué, il y en a des petits mécanismes pour assurer la voie collective, mais je dirais qu'il y a encore du travail à faire à ce niveau-là pour que l'ensemble des travailleurs et travailleuses justement puissent avoir accès à une forme de démocratisation du travail, mm-hmm. ce qui est quand même un aspect fondamental qui donne du sens au travail, qui permet finalement d'éviter une série de risques dans les milieux de travail.
1: Et dans les milieux non syndiqués, justement, Manon Poirier, quels sont les parce que quand survient un conflit, quand il y a, je sais pas, un congédiement, quelque chose, quelles sont les difficultés auxquelles va faire face un employé s'il veut mettre en œuvre et faire valoir ses droits?
2: Donc, dans un environnement non syndiqué, vraiment, c'est la commission, la CNESST.
1: La SNES, comme j'aime l'air.
2: La SNES, oui. Donc, là, on peut faire une plainte pour dire, ben j'ai été congédié sans cause juste. Donc, ouais. On peut activer nos droits. Bien sûr, la CNESST va accompagner le travailleur qui fait une plainte. Donc, il y a quand même un accompagnement de la structure pour lui expliquer un peu comment ça va fonctionner. Ouais. Et là, l'employeur, bien sûr, va intervenir. Fait que c'est le chemin qu'on voit habituellement. C'est le chemin le plus simple.
1: Il faut connaître ces droits-là. Et il y a des délais, j'imagine, pour les exercer.
2: Ah,
1: donc,
2: oui.
1: Il faut être dans ces délais-là. Je les ai pas, mais sur le site de la SNES, je les ai.
2: Oui.
1: Vous parliez de congédiement sans cause juste et suffisante. Mm-hmm. Qu'est-ce qu'on entend par cette notion?
2: Donc, par exemple, quelqu'un qui n'a jamais eu de dossier disciplinaire et tout ça, il arrive un bon matin, puis on dit, il est arrivé un petit événement isolé, puis l'employeur décide de mettre fin à son emploi. Alors, mm-hmm. c'est pas suffisant parce qu'un employeur peut pas se lever un matin en disant, c'est terminé, à moins que, bien sûr, le geste qui a été commis soit de la fraude, par exemple, très, mm-hmm. très grave. Mais il y a un principe qui s'appelle la gradation des sanctions. Donc, si quelqu'un ne respecte pas le cadre, ben il faut intervenir, il faut lui dire verbalement, après ça, souvent, on passe un avis écrit. Après, ça peut être une suspension. Puis, ultimement, le congédiement est la sanction ultime. Il faut avoir préparé, comme employeur, on a une responsabilité d'accompagner la personne pour adresser, par exemple, c'est un enjeu de comportement, d'attitude. Donc, l'employeur ne peut pas, du jour au lendemain, mettre fin à l'emploi de quelqu'un pour des motifs qui sont pas quand même graves.
1: Ouais, à moins, ça peut pas être juste un incident, à moins que ce soit très grave. Quelles sont les autres obligations principales de l'employeur vis-à-vis de son employé?
2: Donc, bien sûr, respecter le cadre légal, payer le salaire à temps. On a évoqué la santé et sécurité.
1: Oui,
2: ben, ça fait vraiment partie des obligations de l'employeur, mais ça fait aussi partie, moi, des obligations des employés. En fait, il y a vraiment légalement une obligation comme individu de s'assurer que tu vas exercer ton travail puis tu vas assurer ta propre sécurité et celle de tes collègues. Donc, il y a une responsabilité aussi légale du côté des employés. Mais bien sûr, les employeurs, ils ont aussi cette responsabilité là d'assurer un milieu, en fait, de prendre les mesures nécessaires pour assurer un milieu de travail exempt de harcèlement ou de violence. Donc, on en a beaucoup parlé dans les dernières années. Malheureusement, on voit pas nécessairement l'aiguille bouger là-dessus. Donc, tous les efforts qu'on fait en termes de prévention des conflits, réagir quand il y a eu conflit, s'assurer que quand il y a une plainte pour harcèlement, on prend des actions pour qu'on tasse pas sur le tapis. Donc, ça fait partie des obligations des employeurs.
1: Mm-hmm. Dalia Jesualdi-Fecteau, est-ce que j'ai l'impression qu'on assiste à une abondance de conflits de travail, mais c'est peut-être une impression. Est-ce que c'est notre monde du travail qui évolue, qui crée ces conflits-là, ou est-ce que c'est juste qu'on en parle davantage, dans les dernières années du moins?
0: Alors, au fin de notre discussion, j'ai fait sortir les chiffres et en fait, c'est vrai qu'il y a eu beaucoup. Je pense que la grande grève du secteur public en 2023 a énormément marqué les représentations parce que c'est un nombre important de travailleuses qui est en grève. Mais si on regarde statistiquement, en 2018, on avait 222 conflits de travail. En 2023, on en avait 211. Donc, la courbe, je dirais, elle augmente et elle baisse selon les années. Mais il n'y a pas eu une augmentation pharaonique là, après la COVID. En fait, il y a certaines statistiques qui ont circulé en 2025 qui étaient de Statistique Canada. Et Statistique Canada s'est rétracté. C'était basé sur une mauvaise méthodologie. Donc, on voit pas une augmentation fulgurante. Ceci étant dit, il y a des conflits de travail qui ont marqué la représentation collective. Certaines grèves dans le secteur de la construction, le secteur public en 2023. Et je pense aussi que ce qui se passe présentement avec nos voisins au

0: de la frontière, il y a une espèce de polarisation autour, une tension entre protéger les emplois et assurer des conditions de travail qui sont raisonnables dans le contexte économique dans lequel on est. Et ça, ça a amené une forme de cristallisation et certaines interventions législatives parce que on a craint, à tort ou à raison, j'ai mon avis là-dessus, que justement le fait de pouvoir faire la grève, que les droits au travail étaient un frein au développement économique. Et ce discours-là, qui refait surface aujourd'hui, c'est pas un discours qui est nouveau. C'est un discours qu'on entend depuis la fin du 19e siècle, à certaines époques, de façon un discours plus prégnant à certaines époques que d'autres. Mais si on regarde les chiffres, et non le qu'en dira-t-on, on ne voit pas une évolution, une augmentation spectaculaire des conflits de travail après la COVID.
1: Vous mentionnez les interventions législatives motivées par cette crainte-là. Est-ce qu'on peut inclure là-dedans la loi 14 ici au Québec qui vise à limiter d'une certaine façon le droit de grève en élargissant la définition des services essentiels?
0: Oui, alors la loi 14, elle fait deux choses. Et la première chose qu'elle fait, c'est qu'elle ajoute une nouvelle catégorie de services essentiels. Les services essentiels, ça existe depuis les années 70 au Québec. C'est pas quelque chose de nouveau dans le secteur public et parapublic, mais là, ces services de bien-être à la population, ils peuvent être imposés dans tous les secteurs d'activité, le secteur privé aussi. Donc, ça, c'est une première chose. Ensuite, la loi 14, ce qu'elle fait, c'est qu'elle ajoute la possibilité qu'intervienne un arbitrage obligatoire. Ça, qu'est-ce que c'est concrètement? C'est que le ministre peut décider d'interrompre un conflit de travail et ce sera un arbitre qui déterminera le contenu de la convention collective. Alors, cette loi-là, ce qu'elle fait, c'est plusieurs choses. C'est d'abord redéfinir comment on conçoit les services essentiels ou les services de bien-être. Et elle ouvre la voie à une intervention beaucoup plus marquée du pouvoir exécutif. Pourquoi? Parce que qu'est-ce qui active finalement la possibilité d'aller vers des services de bien-être ou un arbitrage obligatoire? Ben, c'est une décision du ministre ou du gouvernement. Donc, c'est pas une loi spéciale. On en a connu plusieurs dans l'histoire du Québec. Mais c'est vraiment une intervention du pouvoir exécutif avec tout ce qu'on connaît d'incertitude, d'imprévisibilité là-dedans. Pourquoi un ministre ou un gouvernement interviendrait dans un contexte plus qu'un autre? Donc, mes collègues en relation de travail diraient que ça peut créer un grand climat d'incertitude qui est très nuisible à la négociation collective. Donc, il y a un enjeu là-dedans d'imprévisibilité, de questionnement à savoir quand le gouvernement va intervenir, mais il y a aussi une redéfinition complète de comment on conçoit le droit de grève au Québec, qui est quand même le fruit d'un équilibre assez fragile et précaire.
1: Oui, et on le disait, bon, le droit du travail s'est appelé à évoluer au fur et à mesure que la façon dont on travaille évolue. Il a déjà évolué beaucoup pour s'adapter à des réalités comme le travail autonome, la sous-traitance. Je vous pose la question tous les deux en terminant. Est-ce que vous ciblez un défi dans l'avenir comme étant le plus important auquel vont faire face employeurs et employés et syndicats?
2: Spontanément, deux enjeux. Pour moi, le développement des compétences sera clé dans les prochaines années pour s'assurer que tout le monde acquiert les nouvelles compétences, notamment avec l'IA et tout ça. Donc, on a une loi au Québec qui prévoit que les employeurs investissent 1% de leur masse salariale, on l'appelle effectivement la loi du 1%, c'est pas son nom officiel. Donc toutes les entreprises qui ont une masse salariale de 2 millions et plus doivent investir 1% dans la formation. C'est pas tant un chiffre qui est trop peu, mais c'est beaucoup, c'est une loi extrêmement lourde et qui est très restrictive. Et si on veut vraiment porter les organisations et le développement, va falloir changer cette loi-là et bien sûr à l'évidence l'IA.
1: L'intelligence artificielle. Tout le monde avait compris qu'on parlait pas d'IA tremblée, mais quand même, je précise.
2: Donc, mais c'est sûr que c'est complexe. Il y a eu une consultation là il y a 2 ans environ du ministre pour voir qu'est-ce qu'on devrait faire avec l'encadrement de l'IA. Finalement, le résultat était un guide là pour accompagner les organisations. C'est pas simple de prévoir un encadrement législatif et c'est pas toujours le chemin qu'on doit choisir. Mais clairement, il y a des enjeux, notamment pour les travailleurs de plateforme qui sont très vulnérables dans ces environnements-là, qui sont jugés comme des travailleurs autonomes alors que dans les faits, ils sont salariés, qui n'ont aucune protection. C'est le genre de choses qu'on espère voir sous peu.
1: Et rapidement, est-ce que ça fait écho à vos préoccupations?
0: Je seconde complètement ce que Manon dit, mais j'ajouterais que le droit du travail a été développé à l'aune d'une relation d'emploi assez classique. Un travailleur, une travailleuse qui allait dans un bureau physique ou dans un milieu de travail physique, travailler pour un employeur unique avec un contrat à durée indéterminée. Cette forme d'emploi-là est en voie de disparition. Le travail atypique est passé de 15% en 1976 à 33% en 2025. Ça, c'est le travail autonome, le temps partiel, le sur-appel, le contrat sans garantie d'heure. Il faut comprendre que nos lois du travail peinent encore à embrasser

0: d'arrêter ce phénomène-là et de protéger également les travailleurs, peu importe leur forme d'emploi. Donc, il faut se pencher là-dessus. Ça fait 25 ans qu'en recherche, on parle de ça. Il y a eu des petits changements incrémentaux dans les lois du travail, mais on est mûr au Québec pour une grande réflexion, un grand chantier sur comment on pense la régulation du travail pour l'avenir.
1: Échelle. Il y a du travail à faire en droit du travail. Je peux pas croire, je conclue là-dessus. Manon Poirier, Dalia Jésus-Adi Fecteau, merci beaucoup d'avoir éclairé ça pour nous.
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7: Non, mais c'est vrai, par exemple, quand tu penses à ça, là, les unions que ça donne rien. On a-tu une union en shop, nous autres, on n'en a pas. Hey, moi, ça fait 15 ans que je travaille à la shop, hein, ça fait 15 ans qu'il n'y a pas d'union, ça donne. Il n'y a pas d'union, puis ça n'empêche pas que depuis l'année passée, on a la semaine de 54 heures. Et puis, on a notre congé à Noël, ben non, au jour de l'an. Et puis, l'été, on a une semaine de vacances payées. On la prend pas toujours, mais on l'a pareil.
1: Quand on parle de lutte syndicale, on pense rapidement à ce grand monologue d'Yvon Deschamps, Les Unions, que ça donne. C'est le sujet du segment Culture Pop aujourd'hui avec notre chroniqueuse culturelle Claudia Hébert qui est avec nous. Bonjour Claudia.
8: Bonjour.
1: Et d'abord, ben Les Unions, que ça donne, c'est un texte qui nous vient à la base de Lost It Show.
8: Lost It Show, qui est un spectacle mythique au Québec. On est en 68. Yvon Deschamps, c'est un des membres fondateurs du Théâtre de Quatre Sous qui est à Montréal. Puis il se fait dire, prends la salle. Fais un spectacle, une revue, fais ce que tu veux, mais fais quelque chose avec la salle. Alors il appelle Mouffe appelle Robert Charlebois. Charlebois appelle Louise Latraverse, les musiciens du Jazz Libre du Québec. Tout le monde arrive avec des idées, des textes, des chansons, puis on crée une revue. Deschamps arrive avec cette idée-là, mais c'est un sketch dans sa tête. Un sketch sur un gars qui a un bon boss, puis il y aurait quelqu'un qui joue la secrétaire, puis quelqu'un qui joue le boss, puis on a des costumes, puis des petits chapeaux. Et Charlebois qui dit, hey, écoute ça, c'est Arlo Guthrie, c'est un Américain qui raconte des histoires à la guitare, qui parle du Vietnam avec une espèce de texte parlé, chanté. Pourquoi tu fais pas ça? Laisse faire les costumes, laisse faire le sketch. Allons-y avec quelque chose de beaucoup plus épuré, le texte, la musique. Et ça va donner Les Unions, que ça donne. Oui, des débuts comme monologuiste pour Deschamps, mais c'est un texte qui est structuré comme une chanson. Parce que chaque 32 mesures, ben, il y a une espèce de pause dans la musique, puis c'est le moment du punch aussi, et l'on reprend après.
7: Là, on est parti à la shop, hein, puis ça y allait. Rendu là, on n'a pas le temps de se déchanger rien, puis en ouais, il y a l'ouvrage. Hein. Hey, moi, je travaillais, puis lui, il me regardait. Hein, puis on aurait dit qu'il savait qu'il y avait quelque chose, il restait avec moi toute l'après-midi, il m'a pas lâché de l'après-midi. Hey, moi, je travaillais comme il est bon, puis lui, il me regardait comme il est bon. Puis, moi, j'étais content qu'il reste avec moi, mais lui, il était inquiet parce qu'on avait une grosse job, il fallait qu'elle sorte ce soir-là. Mais quand j'ai fini ma job avant de partir, j'ai dit, bah, je sais pas comment vous dire merci, il dit, laisse faire. Ce que j'ai fait pour toi, je l'aurais fait n'importe qui.
1: Et si on s'intéresse au contenu du texte Les Unions que ça donne, ben c'est un texte qui est oui très drôle, mais qui a eu une vraie portée sociale, syndicale même.
8: Ben Deschamps vient de Saint-Henri déjà, alors il vient d'un quartier qui est ouvrier, il en a vu puis il en a entendu des histoires de shops, de manufactures qui ont fermé quand les travailleurs ont essayé de se syndiquer. Il vient d'un milieu où on dit qu'on est né pour un petit pain, qu'il faut baisser la tête, faut qu'on accepte ce qu'on nous met à la table pour garder notre emploi. Puis faut dire que le Stitch Show, ça marque la Révolution tranquille aussi. Il y a des luttes ouvrières à cette époque-là, le syndicaliste Michel Chartrand. Le monde est en changement, ce spectacle-là en est vraiment le reflet. Et le monologue, Les Unions, que ça donne, bon, ce gars-là qui est une bonne pâte, qui veut une job steady, un bon boss, et qui nous montre à chaque démonstration d'à quel point il y a un bon boss, à quel point il se fait abuser, dans le fond. Et si Yvon Deschamps avait suivi un chemin plus indigné, disons, où avait eu un texte dénonciateur de façon très frontale, ça n'aurait pas été aussi efficace. Cette façon-là de développer un personnage candide, le sourire, le ton bon enfant, puis cette espèce d'ambiguïté-là, est-ce que c'est du premier degré, est-ce que c'est du deuxième degré? Bien sûr, ça va devenir sa marque de commerce, mais là, on est au début de ça. Et c'est ça qui fonctionne, c'est de nous désarmer avec ce personnage pour finalement venir toucher à travers l'émotion pour parler justement des hommes comme son personnage qui ne peuvent même pas imaginer qu'ils pourraient avoir de meilleures conditions de travail, une meilleure qualité de vie.
1: C'est ce qui rend le propos accessible, moins frontal. C'est ce que tous les humoristes tentent de faire, mais n'y arrivent pas, n'est-ce pas? Tout le monde. En terminant, Claudia, vous avez des suggestions cinéma pour parler encore plus de syndicalisme et de conditions ouvrières?
8: Ben, quand je pensais au sujet, ça m'a emmené tout de suite à un film assez classique du cinéma muet, des débuts du cinéma, 1925, Sergei Eisenstein qui fait strike en grève des ouvriers en grève dans la Russie d'avant la Révolution. Puis on a un cinéaste qui était vraiment un précurseur dans le monde du montage. J'ai pensé aussi à On the Waterfront, sur les quais, Elia Kazan, film de 54, Marlon Brando, qui joue un débardeur qui est très fidèle à l'espèce de mafia qui s'est emparée de son syndicat. Un syndicat qui, bon, c'est ça, est un peu tordu et contrôle vraiment là, qui travaille dans quel poste, qui peut faire de l'argent ce jour-là. C'est un immense film, ça a remporté 8 Oscars. Mmh. Mais finalement, je me suis tournée vers le cinéma français et le cinéma belge. D'abord, je vous parle de Ressources humaines. C'est un film de Laurent Cantet, c'est sorti en 2000. C'est sur un étudiant qui sort d'une grande école de commerce à Paris, puis qui retourne en province, dans l'usine où travaille son père. Lui vient faire un stage dans le département des Ressources humaines. Et là, va confronter un peu la théorie et la pratique. Oui, il arrive avec les grandes théories syndicales selon les écoles de commerce, puis finalement, il se rend compte que sur le terrain, bien, il y a des manœuvres déloyales des patrons envers les syndicats et les employés, puis il se ramasse un peu pris entre l'arbre et l'écorce. Et je pense, finalement, que c'est impossible de pas parler des frères Dardenne. Grands maîtres du cinéma social qui nous ont donné tant et tant de chefs-d'œuvre. Et un de mes films chouchous, c'est « Deux jours, une nuit ».
6: Excusez-moi de vous demander ça, mais pour moi, c'est important de le voir parce qu'il peut m'aider à pas perdre mon travail, à pas aller au chômage.
9: La prime, nous, c'est parce qu'on a bossé qu'on a.
6: Et je sais.
9: T'as pas honte, franchement, de venir nous piquer notre fric. Non, je la ferme pas, dégage.
6: On a déjà combien qui acceptent de perdre la prime? 4 avec toi. J'en ai encore 9 à voir.
10: Tu vas y arriver, j'en suis sûr.
8: C'est un film magnifique, un film d'une grande droiture. Marion Cotillard, qui joue Sandra, qui est une ouvrière, qui passe une fin de semaine à aller cogner à la porte de ses collègues pour leur demander de l'aide parce que on l'a mis devant un choix. Soit Sandra perd son emploi et tous les autres qui travaillent dans son entreprise ont une prime de 1000 euros. Ou bien ses collègues renoncent à cette prime, mais elle garde son poste. Alors elle va vraiment argumenter ou en tout cas plaider sa cause un à un, à chacun de ses collègues-là, qui ont toutes leurs raisons de dire « j'ai besoin de la prime » ou « je peux t'aider » ou « je peux pas t'aider ». Alors, ça nous fait un portrait de la société belge qui est tellement riche, qui est tellement qui est fascinant, qui nous donne un film qui est quand même dur, mais qui est lumineux. Ça suit un peu comme un thriller, là, alors qu'elle va rencontrer chaque personne, un à la fois. Et à la fin, ça nous donne un film sur l'entraide, sur l'empathie, et surtout, je dirais, sur la dignité.
1: Oui, et qui est au cœur des dilemmes qui sont soulevés dans les rapports collectifs de travail. Je sais pas si ces films-là ont un impact sur notre perception des luttes ouvrières par après, positif, négatif. Pensez-vous que ça participe beaucoup à...
11: Moi, j'ai envie de dire qu'autant que le droit du travail, on n'en parle pas tant. Hein, on parle beaucoup plus de droits criminels et d'autres droits, autant dans nos représentations nos représentations collectives, dans la culture populaire, le travail, les conditions de travail, les relations de travail jouent un rôle prépondérant à travers les époques, et les exemples qui ont été donnés par Claudia sont un excellent exemple de ça. Juste un petit point sur le monologue d'Yvon Deschamps, hyper intéressant. Là-dedans, Monet, sa femme meurt. Elle va à l'hôpital et sa femme meurt. Et le patron va venir le chercher pour aller à la campagne. Il va mettre son fils à l'intérieur, fermer la porte barrée. Et ça montre à quel point, dans la représentation collective de l'époque, la sphère productive, le travail productif, prend toute la place et que la sphère reproductive est complètement évacué parce qu'il faut justement donner préséance au travail et à notre rapport avec notre rapport à l'employeur. Et ça, c'est fondamental pour comprendre comment, avec les années, le droit est venu un peu travailler cette rigidité-là pour justement donner de la place à d'autres facettes de notre vie, au travail reproductif qui est fondamental dans l'organisation de la société.
1: C'est très intéressant. C'est vrai que c'est un extrait du monologue qu'on oublie, mais qui est très révélateur. Merci, Dahlia, pour ce commentaire. Et merci beaucoup, Claudia Hébert, d'avoir revisité Les unions que ça donne.
8: Grand plaisir.
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13: Comment se fait-il qu'aujourd'hui, la femme ne touche pas le même salaire pour un travail égal?
14: Bien, les compagnies engagent des femmes et des filles. C'est parce qu'ils peuvent déjà avoir un meilleur salaire.
15: Personnellement, j'ai rien contre les femmes travailler. Maintenant, je trouve que les femmes devraient rester chez elles et garder les enfants. Je trouve que c'est la place de la femme.
13: Est-ce que pour le même travail, la femme devrait toucher un salaire égal à celui de l'homme?
16: Je suis en faveur du vote égal, du travail égal, salaire égal pour les femmes.
17: Ben d'abord, monsieur, vous êtes quelqu'un.
18: Je crois qu'aujourd'hui, il est plus difficile pour une femme que pour un homme d'accéder à des hautes fonctions. Et surtout, quand elle y parvient, je crois qu'elle n'obtient pas le même salaire.

0: des bruits de klaxons, des propos choquants dans la rue. Je reconnais là mes archives, mais on entendait un allié quand même, hein, à travers, qui était en faveur du travail égal, salaire égal. Merci, monsieur. Vous venez d'entendre un extrait d'un reportage de 1958 dans lequel le journaliste Paul-Émile Tremblay demandait aux passants si les hommes et les femmes devraient gagner le même salaire. La place des femmes dans le milieu du travail a beaucoup évolué au cours des 60 dernières années, évidemment, et on a eu envie d'aborder le rôle des femmes dans les luttes syndicales. Alors, pour en parler, on reçoit Camille Robert, professeure adjointe au département d'histoire de l'Université de Montréal. Ses recherches portent notamment sur l'histoire des femmes, du travail et des mouvements sociaux au Québec. Bonjour Camille.
1: Bonjour Suzy.
0: Donc, on commence encore par la base parce que là, c'était 1958. On sent que les femmes sont entrées plus massivement sur le marché du travail, mais c'est pas le début de leur présence au travail. À quel moment les femmes au Québec font leur entrée sur le marché du travail?
1: J'aime bien dire que les femmes ont toujours travaillé, que ce soit par exemple sur la ferme familiale, que ce soit éventuellement dans les usines quand il a commencé à en avoir un peu plus. Donc au Québec, dès le début de l'industrialisation, en fait, on retrouve des femmes et des jeunes filles dans les usines. Il faut dire qu'elles vont pas nécessairement rester là pendant toute leur vie productive. Généralement, quand elles se marient, elles quittaient l'usine. Quoique, quand même, certaines femmes qui devaient travailler par nécessité économique. Il y en a d'autres qui faisaient plus des petits emplois à la maison, de couture, de gardiennage, des choses comme ça. Donc, elles ont toujours travaillé. Elles n'ont jamais arrêté de travailler. Mais c'est sûr que la présence massive des femmes sur le marché de l'emploi salarié, c'est plus un phénomène qui va se produire au cours des années 1970. Et donc, on passe d'un phénomène où il y a une majorité de femmes au foyer à une majorité de femmes dans les milieux de travail à la fin des années 70.
0: Et à quel moment est-ce qu'elles commencent à être représentées par des syndicats?
1: En fait, ça arrive dès la fin du 19e siècle, mais il faut dire que généralement, les syndicats sont relativement peu intéressés à syndiquer les femmes puis à les défendre.
0: Ah non?
1: Parce que dans un premier temps, les syndicats, ça va être surtout des ouvriers qualifiés. Donc, par exemple, des typographes ou différents artisans qui vont être considérés comme plus qualifiés. Puis le travail de journaliers non qualifiés, par exemple, dans les usines de textile, ça va être considéré comme moins intéressant à syndiquer parce que c'est des emplois qui sont très peu rémunérés, où il y a beaucoup de roulements, peu de sécurité d'emploi et les femmes sont dans une position de plus en plus précaire. Puis les syndicats considèrent que ces femmes-là qui finalement travaillent quelques années avant de se marier, ça vaut pas nécessairement la peine de les défendre. Mmh. Et aussi, puisqu'elles sont payées moins cher, elles sont vues un peu comme du cheap labor. Donc, elles entrent en compétition un peu avec les salariés masculins puis on considère qu'elles ramènent les salaires à la baisse vu qu'elles sont moins payées.
0: Donc, je présume qu'il a fallu que certaines femmes se manifestent pour vouloir être syndiquées. Il y a sûrement des pionnières qui ont tracé le chemin pour que finalement les femmes se hissent vers les syndicats.
1: Ben oui, même si elles sont moins présentes dans les syndicats, il y a quand même quelques figures féminines là qui se distinguent. Je pense par exemple à Christine Cadet qui a été impliquée dans des luttes ouvrières dans l'industrie du textile à Montréal au début du 20e siècle. Il y a aussi évidemment Donalda Charron qui s'est distinguée lors des grèves des allumetières. Il y a aussi éventuellement Léa Robac, Madeleine Parent, donc plusieurs femmes comme ça qui ont été soit des employés à la base qui se sont syndiqués, qui ont été impliqués dans leur syndicat, ou sinon des organisatrices syndicales qui ont travaillé à des campagnes de syndicalisation pour justement plus défendre ces ouvrières-là qui occupaient des emplois particulièrement précaires, dangereux et moins qualifiés, finalement.
2: Mmh. Oui. Et si je peux vous inviter à La Vie de Factory, Clémence Desrochers, là aussi, on a une grande, immense chanson qui parle de ces femmes qui travaillaient dans les manufactures, dans les factories à cette époque et bien d'autres.
0: De toutes ces femmes et de ces pionnières oubliées ou en tout cas pas souvent célébrées. Est-ce qu'il y a, là, on est encore dans des exemples, j'ai envie de dire marginaux, mais en fait, c'est qu'il y a une entrée plus massive des femmes. Les femmes ont toujours travaillé, je le rappelle. Mais dans les années 60, il y a une entrée plus massive avec la création d'un secteur public. Est-ce que c'est ça qui est venu changer la donne au niveau de la syndicalisation des femmes?
1: Oui, c'est certain que à partir du moment où l'État québécois s'engage davantage dans le secteur public, on voit aussi dans d'autres provinces canadiennes un peu la même chose qui se produit à la même époque. Donc, particulièrement dans les écoles, les hôpitaux, les services sociaux, il y a beaucoup de femmes qui vont investir ces emplois-là. Puis, évidemment, il va y avoir des campagnes de syndicalisation. Donc, c'est des emplois qui sont syndiqués dans le secteur public. Mais il faut dire que même si les femmes sont plus présentes et plus syndiquées, elles ne sont pas pour autant mieux représentées dans ces syndicats-là. Donc, ça va être l'objet aussi de d'autres luttes là, qui vont plus survenir à partir des années 70.
0: Plus tard. Donc, elles sont pas encore à la tête des grandes centrales syndicales. Ça survient beaucoup plus tard?
1: Ben, en fait, dès les années 70, il va y avoir des premiers comités syndicaux de conditions féminines. Donc, dans, par exemple, les centrales syndicales, il y a des femmes qui vont se rassembler puis dire, ben, on souhaite être mieux représentées. On veut que nos revendications soient prises en compte quand il y a des négociations, par exemple. Et là, dans les années 70, elles se rassemblent. Mais je dirais que c'est surtout dans les années 1980 que là, on va commencer à avoir plus de femmes à la tête des centrales syndicales, des fédérations syndicales et qui vont négocier avec le gouvernement pour finalement améliorer leurs conditions de travail. Donc, les revendications féministes vont gagner une plus grande place, je dirais, surtout à partir des années 1980.
0: Et là, elles arrivent donc à une époque où il y a déjà eu beaucoup de grèves. Est-ce que le sentiment social vis-à-vis des syndicats est le même qu'il l'était dans les années 50 à ce moment-là, ou est-ce que ça a eu le temps d'évoluer avant leur arrivée dans ces postes importants?
1: Bien, il faut dire que les femmes, quand elles arrivent à des positions de pouvoir dans les milieux syndicaux, c'est un moment où il y a une certaine morosité là dans le monde syndical. On se rappelle, dans les années 1980, on est en pleine crise économique. Mm-hmm. Il y a tout un discours gouvernemental qui présente les syndiqués comme des gras durs, des privilégiés. Mm-hmm. Donc, il y a beaucoup d'attaques contre le mouvement syndical à ce moment-là. Fait que c'est sûr que les femmes vont arriver dans un contexte plus difficile. Puis on entend souvent parler, par exemple, du plafond de verre. Donc, mm-hmm. cette idée-là que les femmes ont de la difficulté à gravir les échelons. Mais il y a aussi le concept de falaise de verre. C'est-à-dire, une fois que les femmes arrivent à des postes de pouvoir, que ce soit dans un parti politique, dans une entreprise ou même dans les syndicats, elles sont dans des conditions où c'est très difficile de réussir parce qu'il y a des crises, parce que c'est des conjonctures qui sont beaucoup plus complexes à naviguer. Donc, c'est un peu ça qui se produit dans le milieu syndical. Mais néanmoins, les femmes qui arrivent dans ces postes de pouvoir, je pense par exemple à Lorraine Pagé, à la Centrale de l'enseignement du Québec, elles vont quand même se servir un peu de ce momentum-là pour mettre de l'avant des programmes plus égalitaires, pour mettre de l'avant la revendication de l'équité salariale, pour réclamer des garderies, des meilleurs congés parentaux. Donc, ça va être quand même un moment de basculement pour ce qui est des revendications féministes, malgré un contexte qui est un petit peu plus hostile.
0: Défavorable. Ouais. En 1989, il y a eu une importante grève des infirmières et je trouvais ça intéressant d'y revenir parce que les revendications portaient notamment sur leur rémunération, mais aussi sur la revalorisation de la profession hors du statut de vocation. Est-ce que c'est un point commun de plusieurs luttes syndicales féministes?
1: Ben oui, particulièrement dans le secteur public. Là, on voit qu'il y a encore cette idée de vocation qui plane, que ce soit pour les infirmières, pour les enseignantes, pour les éducatrices de la petite enfance également. Beaucoup d'emplois traditionnellement féminins sont ou ont longtemps été considérés comme des extensions de ce que les femmes faisaient gratuitement dans le foyer. Donc, prendre soin des enfants, prendre soin des personnes malades. Puis ça crée aussi une espèce de dévalorisation à travers le temps des compétences qui sont associées à ces métiers-là. Puis également, sur le plan salarial, évidemment, ça a des répercussions. Malgré des années d'études, malgré des compétences, malgré des conditions qui sont extrêmement exigeantes, on voit que c'est des emplois qui, généralement, demeurent moins rémunérés et moins valorisés.
0: Et c'est ça qu'on parle quand on parle d'équité salariale, hein, parce que l'égalité salariale, elle est acquise, je sais pas depuis quelle année, mais pour un même travail, on a le même salaire en principe. Mais l'équité salariale, est-ce que, bon, les gains qui ont été réalisés par les infirmières à ce moment-là, est-ce que ça a placé des jalons favorables pour atteindre ou en tout cas pour cheminer vers plus d'équité salariale?
1: Il y a eu quand même des progrès là avec la négociation de 1989. Donc, il y a eu des ajustements salariaux qui ont touché plusieurs dizaines de milliers de salariés du secteur public, surtout des femmes. Donc, c'est sûr que ça a eu des retombées positives. Mais effectivement, par exemple, quand il y a la loi sur l'équité salariale en 1996, qui en principe touche tous les milieux d'emploi, là, ça contraint certains milieux de travail, même non syndiqués, à faire des exercices d'équité salariale. Mais c'est encore un travail qui est en cours. Puis, je sais pas si c'est toujours le cas, mais quand il y a eu la grève des éducatrices, par exemple, la dernière, la technique d'éducation à la petite enfance, c'était les emplois qui étaient... Ça débouchait sur les emplois qui étaient les moins payés parmi toutes les formations techniques. Alors qu'il est question de prendre soin puis d'élever des petits êtres humains. Donc, c'est un travail qui est quand même fondamental dans une société. Donc, on voit que c'est pas tout à fait résolu la question de l'équité salariale. même si en principe, pour un même salaire, les hommes, pour un même travail, les hommes et les femmes devraient toucher le même salaire.
0: Et en terminant, Camille et Robert, qu'est-ce que vous répondez aux gens qui affirment que les avancées féministes auraient nuit au monde du travail? Ce sont des propos qui circulent. Parfois, est-ce du clickbait? Je ne sais pas. Mais il y a des gens qui disent que ces avancées féministes-là ont nuit, ont ralenti la productivité, ont ralenti le monde du travail. Qu'avez-vous à dire?
1: Je crois qu'on est dans un contexte de ressac en ce moment, que ce soit pour les droits syndicaux, les droits des femmes. Donc, on voit une montée de ce type de...

0: discours-là, ou aussi l'idée que la présence des femmes sur le marché du travail aurait provoqué une baisse du taux de natalité, parce que les femmes ne veulent plus avoir 16 enfants et occuper un emploi puis avoir une autonomie financière. Mais par contre, quand on regarde les avancées qui sont survenues, que ce soit en matière de congés parentaux, en matière de conciliation famille-travail, vie personnelle, on voit que c'est des apports quand même assez qualitatifs qui touchent l'ensemble des travailleuses et travailleurs. Donc, d'avoir un bon équilibre entre son emploi et sa vie personnelle, c'est quelque chose qui est bénéfique pour tout le monde. C'est ça que j'aurais envie de répondre, en fait. Puis d'aller aussi à l'encontre de ces discours de division-là qui visent à mettre certaines populations les unes contre les autres.
1: Camille Robert, professeure adjointe à l'Université de Montréal, merci beaucoup de faire ces recherches et d'en parler avec nous.
0: Merci.

0: On reçoit maintenant Farah Paul, humoriste, j'allais dire de la relève, mais presque plus, une découverte importante, une de mes découvertes, une découverte que plein de gens sont en train de faire. Farah, bienvenue parmi nous.
1: Bonjour.
0: Et on l'a mentionné rapidement, c'est ta deuxième carrière, l'humour. Tu travaillais avant, et je ne dirais pas que tu avais la vocation, mais tu travaillais comme éducatrice en CPE, dans un centre de la petite enfance. Qu'as-tu appris sur le droit dans ces années-là?
1: J'ai appris beaucoup, en fait, et j'ai appris beaucoup lorsque mes amis ont commencé à avoir des enfants et que j'ai compris qu'elles ne savaient pas et qu'ils ne savaient pas, en fait, comment ça fonctionne, le monde des CPE. Ils savaient comment l'été, ils disaient CPE. Par contre, ils disaient pas SPE ou
2: CPE. Déjà.
1: C'est déjà très bien. Donc, je vais vous donner quelques informations sur ça. Premièrement, je vais vous parler de la façon qu'on fonctionne pour accéder à une place en CPE ou en garderie subventionnée ou non subventionnée. Il faut savoir que le système a récemment changé. Donc, avant, c'était la place 05 qu'on utilisait. Puis maintenant, c'est le portail d'inscription au service de garde. Une des différences majeures dans ce système-là, c'est qu'avant, on pouvait inscrire son enfant avant sa naissance. Mmh. Pour éviter qu'il y ait une place en garderie une fois rendu au cégep seulement. Donc, maintenant, on doit attendre sa naissance ou bien qu'il soit nouvellement adopté. Donc, je voulais préciser ça, c'est important. C'est ça. Le portail permet de s'inscrire et de pouvoir avoir une place s'il y en a dans notre secteur, dans notre milieu. Il y a quand même une pénurie au niveau des places en garderie, faut savoir. Une fois inscrit, lorsqu'un CPE nous appelle pour aller visiter l'endroit et nous dit qu'on a une place, c'est important de savoir que le milieu doit te prendre sans discrimination. Donc, à partir de ce moment-là, la Charte des droits et libertés de la personne s'applique. Mm-hmm. Hein. Donc, une personne ne pourrait pas refuser de te prendre sur des bases d'un handicap de ton enfant, de ses origines, de votre religion ou de son sexe. Puis, je veux le préciser parce que je sais qu'il y en a qui ont des craintes par rapport à ça. Quand ils vont visiter des milieux ou quoi que ce soit, on peur d'être discriminé. Donc, peu importe la condition de ton enfant, peu importe son signe astrologique, je vous rassure, il peut avoir sa place en CPE. Si jamais votre enfant, d'ailleurs, a un besoin particulier, qui a besoin d'adaptation, même à ce moment-là, les CPE doivent quand même faire des accommodements raisonnables pour permettre à votre enfant de venir. Donc, si c'est un besoin d'accompagnement ou même un besoin de modification au niveau des locaux, si c'est quelque chose qui est possible, le CPE doit vous accommoder. Donc, une fois que votre enfant a sa place,
2: à quel moment est-ce qu'on a fait le sacrifice un soir de pierre pleine lune pour avoir cet appel-là?
0: Cette place.
2: Là, un rituel avec un chaman, là.
1: Je vais le garder secret, vraiment, juste pour mes amis, ce rituel-là.
2: Ah bon, on veut pas nous le dire.
1: C'est un rituel, je vous donne un indice, par contre, il y a pleine lune, il y a chandelle, okay. Et il y a un don qui doit être fait à moi en argent.
2: Je prends note.
1: Exactement. Une fois que votre enfant a sa place, puis là, je dis CPE, ça peut être en garderie subventionnée, privée ou privée non subventionnée, mais je dis CPE pour alléger mon propos. Donc, une fois que votre enfant a sa place, faut savoir que on peut se sentir rassuré puisque les CPE ont quand même des obligations juridiques auprès de vous. Les CPE sont régis par la loi sur les services de garde éducatif à l'enfant.

0: France, ainsi que le règlement sur les services de garde éducatifs à l'enfance et le code civil. Donc, quand même, vous êtes bien...
1: On est protégés.
0: Vous êtes très bien protégés. Les trois grandes obligations juridiques du CPE sont obligations de sécurité, des obligations éducatives et des obligations de diligence. Donc, je vais quand même passer en revue rapidement qu'est-ce que ça veut dire tout ça. Obligation de sécurité, c'est que le milieu doit être sécuritaire. C'est supposé être un milieu baby-proof, comme on appelle. Donc, des prises électriques pas à la hauteur des enfants, des portes qui se verrouillent, lors des sorties au parc, avoir un dossard.
1: C'est obligatoire,
0: oui,
1: ça?
0: C'est obligatoire, oui, tout à fait. Un dossard qui identifie le CPE et le numéro de téléphone du CPE. Donc, si jamais un enfant... très coquin et perspicace.
2: L'âge de petit ruban, là.
0: Exactement, oui, le petit ruban. Au moins, il y a quelqu'un de bienveillant
1: qui va le retracer
0: et vous appeler. Mais bon, c'est vraiment la pire des situations qu'on souhaite pas.
3: Est-ce que ça arrive, des fugues d'enfants comme ça?
0: Oui.
1: D'expérience,
0: ça,
1: oui.
0: Mais ça arrive, ou des fois, c'est vraiment... un enfant va arriver directement au parc un peu plus tard avec son parent. Le parent, peut-être, omet ou c'est pas assez précis que l'enfant est là. Là, l'enfant, tu sais, les enfants sont capables d'ouvrir les portes, hein.
1: C'est ça, évidemment. Ils ont l'âge même, mais ils sont capables
0: Exactement. Donc, ça arrive très peu. Moi, ça m'est jamais arrivé personnellement, mais je sais que ça arrive. J'ai déjà vu des petits-enfants à dossards bleus, pour ne pas dire la couleur, un peu égarés. Donc, tout ça doit être très sécuritaire. Puis, ça vaut la peine aussi, comme parent, de vous informer sur le ratio. Parce que une éducatrice, dans son groupe, doit avoir un ratio quand même déjà déterminé par les lois, les règlements.
1: C'est bien bien réglementé. Le temps file malheureusement, Farah, mais est-ce que tu as des conseils sur les bonnes pratiques pour les éducatrices, soit en devenir ou les éducatrices en ce moment qui nous écoutent?
0: Ben moi, je recommande vraiment aux éducatrices de le faire avec plaisir. Sachez que vous êtes importante, vous changez la vie d'enfants, de parents, et de femmes qui, grâce à vous, peuvent aller travailler. Faut pas l'oublier, hein.
1: Oui.
0: On fait ça. Donc, les éducatrices, allez-y avec fierté. Vous êtes exceptionnelles. Je vous ai abandonné, mais je vous félicite.
1: Farah Paul, humoriste, merci beaucoup. Merci à ma formidable équipe de la cour de récré. Merci à vous qui êtes à l'écoute. J'espère que vous nous écoutiez pendant vos vacances payées, garanties par la loi sur les normes du travail. Et nous, on se retrouve la semaine prochaine. Merci beaucoup.

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4: Bonjour, ici Camille Lacroix de Rimouski. Voici les informations. La situation des feux de forêt en Colombie-Britannique s'est considérablement aggravée dans les dernières heures. Plus de 20 000 personnes ont dû évacuer d'urgence la ville de Summerland et sa région environnante dans le sud de la province en raison d'un incendie qui a rapidement gagné en intensité. Le brasier a atteint une superficie de près de 10 000 hectares en moins de 24 heures, ce qui a amené les autorités à lancer une alerte d'urgence. Selon le professeur émérite à l'Université du Québec en Abitibi-Témiscamingue et spécialiste en écologie forestière Yves Bergeron, il faut repenser notre façon de réagir aux feux de forêt.
5: On met beaucoup d'énergie dans la suppression des feux, mais pas beaucoup dans la prévention. Il faudrait qu'on divise nos énergies et se dire qu'il faut vivre avec les feux, qu'il va continuer à avoir des feux, et donc mettre de l'énergie pour protéger les communautés, pour faire de la prévention de telle façon que on n'ait pas des problèmes de sécurité publique.

0: une des périodes de vente les plus importantes de l'année pour son industrie.
1: Ce genre d'études-là qui sondent les parents en question et qu'on constate qu'ils commencent de plus en plus tôt, aident les détaillants à les outiller pour justement avoir les bons comportements, les bonnes promotions au bon moment, au bon prix, à la bonne personne. On voit que les parents commencent de plus en plus tôt par désir d'économiser, par enthousiasme, par planification. Ils peuvent avoir vraiment une myriade de raisons.
0: La longue liste de fournitures scolaires exerce toutefois une pression financière sur de nombreuses familles au Québec. La facture annuelle s'élève en moyenne à 750 $ par enfant, en incluant les appareils électroniques selon le conseil. Sur la Côte-Nord maintenant, une série d'ateliers artistiques sont présentés cet été dans le parc de la Manicouagan pour les enfants de 3 à 5 ans. Le projet est organisé par les organismes Éclore Côte-Nord et Culture Côte-Nord qui souhaitent contribuer au développement des tout-petits qui n'ont pas accès à des services de garde avant la maternelle. Sylvie Boisclair, qui a longtemps travaillé dans des services de garde, a été recrutée par Éclore Côte-Nord pour accompagner les artistes lors des activités.
2: La musique joue un rôle important dans le développement du langage, pas juste du rythme, tu sais. Puis le rythme, lui, il joue un rôle important dans le développement de la coordination après ça, tu sais. Puis c'est un tout, puis à un moment donné, t'as fait le tour, puis c'est le fun pour les enfants, parce qu'il y en a qui apprennent plus en écoutant, d'autres en bougeant, d'autres en touchant.
0: Et la comédienne de Baie-Comeau, Josée Girard, participe au projet en compagnie du comédien Jean-Claude Rochette. Ils ont présenté ce matin un atelier de confection de marionnettes.
3: Qu'on se serve de la culture pour traiter de cet enjeu-là, ben ça démontre à quel point la culture a un rôle important sur le plan social, sur le plan du développement du citoyen et de la citoyenne. Alors, on n'est pas toujours dans le divertissement. Oui, on a cet aspect-là n'est pas délaissé, mais on a quand même un rôle social. Et là, il est d'autant plus pertinent et d'autant plus mis de l'avant.
0: Le projet découle de l'enquête québécoise sur le développement des enfants à la maternelle de l'Institut de la statistique du Québec, qui recense un taux plus élevé d'enfants vulnérables sur la Côte-Nord que dans le reste du Québec. La ville de Matane a publié hier sur Facebook une vidéo permettant de voir l'évolution du chantier du complexe aquatique Desjardins. Et selon le maire de Matane, Eddy Métivier, le chantier va bon train. Il a expliqué que le complexe comportera un bassin récréatif et un bassin compétitif, de même qu'environ 130 places assises et accessibles pour les spectateurs. Et pour le maire Eddy Métivier, l'aménagement de ce complexe à Matane est un atout pour la ville.
4: Le fait d'avoir, entre autres, cette infrastructure-là, c'est un élément non seulement d'attractivité pour une main-d'œuvre qualifiée, mais également de rétention. C'est du bonheur à la fois pour attirer une main-d'œuvre qualifiée, mais également du bonheur pour les familles et les citoyens de Matane.
0: Les travaux du projet, évalués à près de 30 millions de dollars, ont commencé au mois de mai dernier. La ville de Matane a reçu une aide financière de 19 millions de dollars du gouvernement du Québec et 50 000 dollars de Desjardins pour la réalisation de ce projet. En terminant, la plage de Cabaneau au Bas-Saint-Laurent est fermée à la baignade en raison d'un bris à la station de pompage des eaux usées. La ville de Témiscouata-sur-le-Lac indique que la situation a été réparée, mais qu'il faut attendre qu'une analyse de l'eau soit effectuée de nouveau avant de rouvrir la plage au public. La municipalité indique que les échantillons seront envoyés pour une analyse lundi. Entre-temps, elle invite la population à se baigner à la plage de Notre-Dame-du-Lac pour les prochains jours. Par ailleurs, l'eau dans le lac du lac Saint-Mathieu est de nouveau accessible pour la baignade après avoir été jugée impropre cette semaine. Et à la météo, Environnement Canada diffuse un avertissement de chaleur de Saint-Siméon à Baie-des-Sables, en incluant bien sûr l'intérieur des terres. Les températures sont donc supérieures à la normale, pouvant atteindre 30 degrés Celsius. L'avertissement devrait être en vigueur jusqu'à demain matin. Voilà, c'était les informations. Pour plus de détails, consultez nos pages web. Bonne journée.

Bienvenue à l'émission, ici Penelope McQuaid. Je suis très heureuse de vous présenter en rattrapage ce concept des chairs. Une série qu'on a créée pour que vous puissiez dialoguer directement, parfois sans moi même, avec des personnalités que vous adorez, qui vous touchent, qui transforment notre monde de la plus belle des façons. Aujourd'hui, je vous présente Cher Richard Desjardins.

Jardin. Ah, on était tellement heureux de l'accueillir dans notre studio de Rouyn-Noranda pour répondre aux questions de notre public en studio à Montréal. L'auteur, compositeur, interprète, figure incontournable de la culture francophone, a marqué les esprits grâce à sa plume poétique et engagée à travers les décennies. Dans cet entretien, il parle de ses souvenirs d'enfance, de son attachement à l'Abitibi-Témiscamingue et du lien intime qu'il entretient avec la nature depuis son jeune âge. Il aborde également les répercussions politiques du documentaire L'erreur boréale qu'il a co-réalisé il y a 25 ans pour dénoncer l'industrie forestière. S'il rêvait plus jeune de devenir joueur de football ou réalisateur aux nouvelles, il raconte comment la musique s'est intégrée tranquillement dans sa vie. Il explique que les métaphores dans ses textes et l'utilisation des mots pour dénoncer des injustices relèvent d'un cheminement qui s'est plutôt fait tranquillement. Il aborde également son processus créatif dans l'écriture et la composition de ses chansons, précisant à quel moment il sent qu'une pièce est terminée. Voici, cher Richard Desjardins, bonne écoute.

0: Nous aurons ce matin le privilège, le bonheur, juste du pur bonheur, pur jus, de passer une heure en compagnie de Richard Desjardins. Bonjour Richard.
1: Bonjour madame. Ça va bien?
0: J'ai vu beaucoup d'émotions passer dans votre visage là, dans les 30 dernières secondes. Qu'est-ce que vous vivez en ce moment, Richard?
1: Là, je suis en studio à Rouyn-Noranda.
0: Oui.
1: Je me suis levé de bonne heure.
0: Ah oui, hein?
1: Oui, j'ai un petit camp pas loin, c'est là. Ouais. Que... Tout va bien.
0: Alors, je vous présente le public qui s'est déplacé pour vous.
1: Allô? Oh! Mon Dieu!
0: Vous les voyez pas tous parce que l'ordinateur, peut-être que vous les voyez tous, mais on est à pleine capacité ici en studio. Qu'est-ce que ça vous fait d'avoir le public devant vous, puis d'avoir ça se peut que les gens vous posent toutes sortes de questions, Richard. Êtes-vous à l'aise avec toutes sortes de questions?
1: Ben, ça dépend si je connais la réponse là, mais si je connais rien, je répondrai pas. Voilà, c'est tout.
0: On va commencer avec une première question, Richard. On a avec nous Clémence, qui a 8 ans. Clémence, est-ce que tu veux t'avancer pour que je te présente à Richard? Alors, Richard, c'est Clémence. Clémence, c'est Richard.
1: Bonjour, Clémence.
2: Bonjour.
1: Bonjour.
0: Clémence, d'abord, t'as 8 ans. On me dit que t'es une grande fan de Richard Desjardins. Comment ça se fait que t'es devenue fan de lui?
2: C'est parce que il a écrit une chanson, puis... Elle s'appelle moi Elsie, puis ma sœur, elle s'appelle Elsie, fait que là, on est devenus fans.
0: Vous êtes devenus fans. Puis qu'est-ce que tu vas faire, toi, pendant tes vacances cet été?
2: Moi?
0: Ouais. Est-ce que ça se peut que t'ailles en Abitibi?
2: Ça se peut. On va aller voir le spectacle.
0: Richard, elle s'en va en Abitibi pour vous voir.
1: Bon, frère a trouvé un billet.
0: OK, allons-y avec ta question, Clémence.
2: J'avais une question. C'est quoi votre plus beau souvenir d'enfance de la nature?
1: Ah, mon Dieu. Ben, au début, je vivais en ville, à Rouyn-Noranda, puis on était ma famille, on était 5 enfants, puis une toute petite maison. Puis tout d'un coup, ben mon père, il a dit, je viens de trouver quelque chose. C'était après la guerre, ça, c'est pas longtemps, là, t'étais pas né, là. Puis

0: les gens n'avaient pas le temps de s'occuper de ça. T'sais, ils étaient occupés par la tout ce qui se passait avec la guerre. Puis après ça, ben le gouvernement, il a ouvert des terrains, puis il a demandé à des gens s'ils pouvaient louer des espaces, un terrain, puis tout. Mon père connaissait toute la forêt. Puis il avait dans sa tête à lui un endroit tout à fait magnifique. C'est le lac Vaudrey, c'est un lac qui est au-dessus des autres lacs là-bas. Fait qu'il n'y a pas eu de contamination de la mine, il n'y a pas eu rien de ça. C'était un lac de source. Puis on est arrivé là, il n'y avait même pas de chemin. Il y avait un chemin qui allait jusqu'à 1 ou 2 kilomètres de notre camp. Puis il a fallu marcher dans le bois pour arriver là. Puis c'était sur un petit cap, puis on a passé la journée là, puis le lendemain, je me suis réveillé, puis il a dit, Kay, mon père m'a dit, vous allez pas vous baigner? Je savais même pas qu'il y avait un lac, tellement c'était touffu, ramassé, tout. Puis depuis ce temps-là que je suis là l'été. Ça fait 75 ans que je vois là.
1: À la même place? À la même place?
0: Exactement.
1: 75 ans, ça veut dire que vous étiez pas vieux, là. Vous aviez 3-4 ans à l'époque, Richard.
0: C'est ça. Donc, j'avais 4 ans, je pense, en 53-54. Ouais, c'est mon plus beau souvenir. Ça reste encore mon plus beau souvenir.
1: Ouais, ouais. Voilà. Richard, quand vous aviez 8 ans, l'âge de Clémence, là, à quoi il ressemblait le petit Richard Desjardins?
0: Ah, mon Dieu. J'allais à l'école, comme tous les enfants de 8 ans. Et c'est ça que je me rappelle. C'était peut-être la période la plus difficile de ma vie. C'est d'aller à l'école tous les jours de 8 ans. On se levait de bonne heure, on revenait. Puis, tu sais, c'était une vie d'étudiant de 8 ans. Puis les étudiants de 8 ans, laissez-moi vous dire, ils travaillent fort. Je le sais, ça. Mais en même temps, moi, je m'ennuyais un petit peu parce que ce que la maîtresse a nous contait, je le savais déjà parce que ma sœur, elle se préparait à être professeure. Fait qu'elle me prenait souvent, puis elle m'assoyait là, puis elle dit « prends un crayon », puis elle était... En tout cas, finalement, quand je suis arrivé à l'école, je connaissais à peu près tout le programme, fait que vous pouvez vous imaginer comment c'est ennuyant, là. Puis les maîtresses d'école, ils étaient pas toutes gentilles, là.
1: Ouais. Voilà.
0: Ta maîtresse d'école, toi, es-tu gentille, toi?
1: Ouais, Clémence.
2: Ouais, très gentille.
0: Bon.
1: Est-ce que tu trouves ça dur, toi, d'aller à l'école tous les jours, d'apprendre?
2: Non.
1: Non. Pourquoi c'est pas difficile pour toi?
2: Non.
1: Parce que t'aimes ça?
2: Ouais.
1: Ah, c'est bien, ça.
0: Chanceuse.
1: Ouais, chanceuse, effectivement, effectivement. Richard, vous y faites quoi dans cette forêt boréale-là? Ça a l'air de quoi, une promenade dans la forêt? Si on pouvait y aller, là, les 15 personnes en studio ici, puis que vous nous ameniez dans votre forêt, qu'est-ce que vous nous montriez?
0: J'irais peut-être pas dans la forêt, parce que je vois pas souvent. La forêt est chez moi. Fait que j'arrive au printemps, souvent la neige est là jusqu'à la moitié de la porte. Fait qu'il y a une gratte qui passe, puis qu'il me laisse passer. Ben, puis là, j'attends. J'attends tranquillement. J'attends mes animaux. Je sais pas si c'est les mêmes qui viennent à chaque année, mais à tous les printemps, c'est les mêmes animaux qui viennent. Ça commence par le Suisse. Ensuite de ça, c'est le lapin. Ensuite de ça, c'est... Puis ça finit avec le colibri. Là, il est rentré il y a 3 jours. Il est parti du fond du Mexique là, pour arriver là.
1: Tout le temps le même, hein, évidemment.
0: Ben je pense que oui. Tu sais, j'ai différencié pas toutes là, mais c'est bien. Je connais pas grand chose dans le bois, moi. Tu sais, tout le monde pense que j'étais un spécialiste des bois, mais moi, je m'assois là, puis je respire, puis je fous rien. On est bien.
1: vous avez pas grandi dans le bois. Évidemment, vous avez grandi à Noranda. Cette enfance-là, dans ce patelin-là, elle ressemblait à quoi?
0: C'était ce qu'on appelle aujourd'hui une company town. C'était une ville de compagnie. D'ailleurs, c'est un très marquant au Canada. Jusqu'en 1960, la majorité de la population vivait dans une ville de

0: compagnie, soit à côté d'un gisement minier, d'une forêt ou d'un barrage électrique. La majorité des habitants du Canada vivaient autour dans ces villes-là. Ça s'est diversifié par la... Pas chez nous, pas tant que ça, là. Mais c'était une company town où est-ce que le... Moi, quand je suis né, j'avais pas... Le maire était installé là pour toujours. C'était un employé de la compagnie, puis c'est lui qui est rené à la ville. Comme on dit. C'est pour ça qu'il y a deux villes. C'était Rouyn, puis il y a Noranda. Noranda, c'était... Ça appartenait à la compagnie, ça. Puis si tu voulais t'installer là, fallait que tu demandes la permission à la compagnie de t'installer là. Si tu n'avais pas la permission, mais ben, t'étais tassé là au bord du lac, t'étais à Rouyn. Ça a toujours resté ça. C'est encore aujourd'hui.
1: On va écouter un extrait d'une pièce qui parle justement de ça.

0: Richard, on a une question par courriel de Christine Villemer. Est-ce que la ville de Rouyn-Noranda et ses habitants peuvent survivre si on met assez de pression pour que la fonderie ferme?
1: Oui, je le pense.
0: Voilà. Pourquoi? Parce que c'est un moteur économique. Ça fait travailler 20 monde. On en a vu, Richard, des villages se vider de leur âme quand les entreprises ont fermé.
1: Ben oui, pourquoi on n'en verrait pas une autre? Mais c'est parce que c'est le modèle est archaïque. Ça date du 19e siècle, du 20e siècle, ça. Qu'une compagnie arrive, s'installe, ils font leur moulin, tout le monde va travailler là. C'est le destin de ceux qui... au début des années 2000, mettons, on veut dire... au début du 21e siècle, l'an 1900, mais le territoire était pas si loin habité, pas ça allait jusqu'au lac Saint-Jean, même pas. Ouais, oui. Puis le reste était inhabité, puis il nous appartenait même pas. Ça faisait même pas partie du Québec. Nous autres, on fait partie du Québec depuis 1898. Ça fait que c'était un peu plus vieux que la compagnie. Mais le territoire était déjà concédé. On a trouvé des cartes de concession forestière d'avant que les Blancs arrivent, là, les années 1900. Les mines étaient déjà, avaient commencé, puis les gens sont arrivés, les Blancs. Il y avait les Indiens avant, les Atikameks, étaient là, mais ils se sont fait tasser, puis après ça, on est arrivé là, puis à l'époque, tout ce que les gens cherchaient, c'était une job. Avoir une maison, élever ta famille, l'envoyer à l'école, c'était de l'ouvrage, ça, là. C'était de l'ouvrage. Puis, à un moment donné, quand ça a été fait, c'est nous autres qui est arrivé. Moi, c'est ceux de mon âge. Mmh. Puis là, notre job à nous, c'était pas de construire une maison, c'était pas aussi. Puis ça, ça fait que c'est d'autres préoccupations qui sont arrivées sur le territoire. Dont celle-là, l'environnement, on voyait une mine, c'était un killer, ça, cette ville-là, c'était un tueur, ça. Puis ça a pas vraiment changé, ça. C'est fait que c'est pour ça qu'il faut se mettre ensemble pour dire. On va faire comme il y en a au-dessus de 960 villes au monde qui sont en période de transition. Ils veulent se débarrasser de leur contaminateur principal. Ouais, le poison puis tout ça, là, ça va faire. Mm. Fait que je pense qu'il est temps de passer à une espèce de transition. Oui.
0: Richard, c'est paradoxal parce que ce rapport-là avec la fonderie Horn que les gens ont, incluant les gens qui y travaillent puis qui sont peut-être pas d'accord, mais c'est leur pain, leur beurre. Je regarde le festival Osisko en lumière, là, auquel vous allez participer, faire un grand concert avec l'Orchestre régional de l'Abitibi-Témiscamingue cet été. Ce festival-là, il est commandité par la fonderie puis par la mine. Donc, il y a comme une espèce d'interrelation que la culture vit à cause de la mine puis de la fonderie. C'est paradoxal. Comment on réconcilie les deux?
1: On peut pas tout changer d'un coup sec, tu sais. Quand on veut faire un plan de transition comme il devrait se faire actuellement, je sais pas où en sont les choses, mais ça prend un certain temps. Il faut que tu aies une vision de 20-30 ans en avant de toi. Tranquillement, les choses vont se placer parce que là, c'est plus une compagnie d'étang, là. Mmh. C'est une ville, il y a beaucoup de monde du gouvernement qui travaille ici. Il y a un cégep, il y a une université, il y a toutes sortes de choses à part de la mine. Puis la mine a passé son temps à nous faire chanter, puis elle dit, oh, mais si tu donnes pas de l'argent, on arrête la ville. Ça, j'ai entendu ça pendant toute ma vie, là.
0: Ben ouais. OK, on change de thème, Richard. On a courriel ici de Pierre qui nous dit « Je suis déménagée en Abitibi en 2017 pour le travail. J'y avais jamais mis les pieds, j'avais aucun repère. J'ai eu l'idée de me replonger dans l'œuvre de Richard Desjardins. Ça m'a permis de me grounder avec le territoire et la région, en plus de me rappeler de vieux souvenirs de moi qui regarde mon oncle Fernand rouler ses cigarettes en écoutant le bon gars. Merci à Monsieur Desjardins pour l'entièreté de son œuvre et de ses combats. Il est un trésor national. » Ici, on a Cynthia qui a des excuses à vous faire, Richard.
1: Ah.
0: Elle dit, toutes mes excuses d'avoir plagié vos idées de Natac en secondaire 2 et j'ai gagné le prix de la Caisse des Jardins avec ce texte. Elle avait 14 ans, vous a plagié puis elle a gagné.
1: Bon, ben là, hein.
0: Bravo.
1: Elle sait quoi faire.
0: On a une question ici de Catherine Lavoie. Où est Catherine Lavoie? Catherine, premièrement, Catherine, faut nous dire, quand vous vous êtes inscrit, là, comment votre chum qui est avec vous a réagi?
2: Il riait de moi.
0: Pourquoi?
2: Il disait que j'avais aucune chance de venir puis de vous rencontrer, que c'était une illusion.
0: Ben ça, non, c'est la réalité, monsieur le chum, c'est la réalité. OK, votre question, c'est quoi?
2: Vos chansons et votre écriture singulière sur l'amour, les injustices et la bêtise humaine, surtout, m'ont touché profondément. J'aurais aimé savoir quel thème vous habite aujourd'hui et pourrait être chanté pour rendre la vie plus habitable.
1: Ben là, disons que j'ai baissé de chanter un peu là. Tu sais, je fais plus que ce que je veux que. Je suis pas porté à mon naturel à moi là de matin de me garrocher sur un papier et un crayon. J'en ai dit en masse. Hein. Je veux dire, je sais pas ce que je pourrais ajouter. Mais une chose est certaine, c'est que je suis resté très proche de mon territoire. Puis, veux pas, je tombe en amour avec, c'est surtout ça que je veux préserver, parce qu'il y a pas juste les mines aussi, il y a les forêts, tu sais. Les forêts, ils font ce qu'ils veulent, ils arrangent ça avec leurs mots, mettons, pour que ça passe dans l'opinion publique, puis tout ça, mais c'est pas grand-chose qui... Là, je pense, cette semaine, l'Assemblée parlementaire a eu lieu, ils ont débattu de la loi 97, c'est un bill omnibus, c'est-à-dire qu'il y a pas quatre choses là-dedans, puis ça passe... ils ont débattu, puis là, moi j'ai l'impression que une loi qu'ils ont votée ou qui ont débattu au printemps passé, que tout le monde était contre ça.
0: Mm-hmm.
1: C'est-à-dire qu'ils voulaient inverser la tendance de mettre en premier sur le territoire des aires protégées.
0: Mm-hmm.
1: Ensuite de ça, en deuxième, faire du travail là-dedans. Puis, mais là, ils veulent inverser ça, c'est-à-dire que ils veulent prendre les plus belles places en premier puis les laisser aux compagnies. Puis ça, là, ça sera pas bon, là. Ça sera pas beau. Fait que là, il faut combattre ça.
0: Et là, vous travaillez présentement sur l'erreur boréale 2.
1: On va pas appeler ça de même, ouais.
0: Ouais, c'est peut-être pas le titre final, là, mais
1: ouais.
0: Vous travaillez là-dessus. Marina Conforti. Où est Marina Conforti? Elle a une question pour vous.
1: Ah.

0: Lizzie Marie.
1: Bonjour. Ça me fait plaisir d'être ici.
2: Bonjour.
1: Moi, j'ai une petite question. Qu'est-ce qui était l'élément déclencheur dans votre vie? J'imagine que c'est la jeunesse. De déclencheur qui vous a amené à vous battre pour la cause?
2: Ah, c'est long, hein. Je veux dire, ça. je ne sais pas. J'ai l'impression que quand j'étais au collège, un moment donné, j'ai lâché la petite école là, pour essayer de m'ennuyer. Puis j'étais allé au collège, puis là, il y avait des profs intéressants. Puis il y avait entre autres un professeur de chimie. Je m'en souviens pas de son nom. Bruno, quelque chose de même. Puis lui, il venait pas d'ici, puis il enseignait la chimie, puis à un moment donné, il arrêtait le cours, puis il disait... Il parlait de l'arsenic, un poison qu'on connaissait pas, puis il était diffus, il était incolore, inodore. Au moment où ce que l'arsenic existe, ça fait du dommage. Ça, c'est comme connu. Puis il dit, je comprends pas qu'une ville comme ça accepte de vivre sous l'arsenic. En tout cas, c'était la... C'est ça. Puis ça m'est resté, pas juste moi, avec mes copains aussi, là, avec qui j'ai travaillé là-dessus, après, dans ma vie. Puis je pense que c'était l'élément qui me fatiguait le plus, puis qui me lâcha pas non plus. Je sais pas si ça répond à la question, là.
0: Oui, j'ai comme l'impression que le truc du prof de chimie, là, c'est assez fort. Parce qu'on sait que en fait, on sait qu'on ne sait pas trop par où ces messages-là rentrent. Puis là, vous nommez quelque chose de tellement précis qu'on a tous peut-être un peu vécu à un autre niveau avec des gens autour de nous qui tout d'un coup allument quelque chose.
2: Je me souviens qu'en 75, quand on a décidé de faire le film Comme des chiens en pacage, ouais. c'était pour célébrer le 50e anniversaire de la ville. Il y a 50 ans de ça. Puis déjà là, on était, on avait pris notre position avec mes amis puis tout par rapport à la mine puis tout ça. On était pas mal tout seul en ville à l'époque.
0: Et la colonisation aussi, là, je suis arrivé avec c'est ça, avec tout ce que peut changer, ben, tout ce qui permet dans l'histoire à une compagnie de venir s'installer aussi.
2: Ben ça encore, ça, je sais pas jusqu'à quel point ça a été établi comme ça, mais les Blancs se sont installés dans les campagnes alentour de Rouen. Supposément pour faire de l'agriculture, mais c'est pas un terrain agricole ici. Puis il restait là, puis à un moment donné, bon, ben on dirait que ça avait été plané comme ça. Parce que quand en 1934, quand les Polonais, les Fros qu'on appelle les Foreigners, quand c'est eux autres qui travaillaient dans les mines, eux autres. Ils fuyaient les misères de la Russie, puis ils sont arrivés à Halifax, puis à Halifax, ils ont dompé ici, puis ils étaient comme un garde-manger de compagnie pour les jobs. Puis j'ai l'impression que ça fait bien, bien longtemps que c'est commencé, que c'était comme prévu. Je sais pas jusqu'à quel point, mais en tout cas, ça ressemble à ça.
0: On a quelqu'un au téléphone, Richard Desjardins, qui a une question pour vous. C'est Joanne Bélanger. Bonjour, Joanne.
3: Bonjour, vous allez bien?
0: Ça va bien, et vous?
3: Oui, très bien.
0: Je comprends. Je sais pas pourquoi ça va toujours bien quand on est avec Richard Desjardins.
3: Un peu intimidant, je dirais.
0: il est pas intimidant. Regardez-le, il y a un beau grand sourire. Vous le voyez pas, là, mais nous, on le voit ici, un beau grand sourire. Allez-y, Joanne, avec votre question.
2: Vous appelez d'où, madame?
0: Oui, vous appelez d'où, madame?
3: Moi, j'appelle de La Prairie, sur la rive sud de Montréal.
2: OK.
0: Allez-y.
3: Bon, d'abord, je vais y aller avec un petit jeu de mots comme Richard Desjardins aime le faire. Comment briser la glace? Il y a des fans finis du Canadien. Moi, je suis une fan finie de Richard Desjardins. Le musicien, le chanteur, l'auteur, compositeur. Voici ma question et sous-question. À quel moment avez-vous compris que votre immense talent en poésie s'exprimerait par la chanson, que votre poésie mise en musique vous permettrait de parler d'amour, de dénoncer des injustices et de revendiquer des droits?
2: Ça, c'est venu tranquillement, ça. Mais c'est une affaire qui m'a toujours fasciné, mais qui m'a pas angoissé, qui m'a pas capturé tant que ça. Mais j'appréciais beaucoup au collège où est-ce qu'on étudiait la littérature, les textes qui avaient été faits avant que moi j'arrive ici. Ça, j'étudiais beaucoup la littérature telle qu'on me l'a proposée. Puis vraiment. Puis je gardais et j'apprenais par cœur des bouts de ça. C'est... En même temps, je jouais du piano. Mais ça, c'était deux affaires différentes. J'apprenais le piano. Ma mère a dit, bon, mais là, t'es pas assez occupé, toi. Tu vas aller suivre des cours de piano. Il y avait un piano chez nous. C'était peut-être le seul dans tout le quartier.
0: Mmh.
2: D'ailleurs, c'était une condition pour que mon père et ma mère se marient, je pense.
0: Qu'est-ce que vous voulez dire?
2: Ben, quand il y a mon père, quand il voulait marier ma mère,
0: ouais.
2: Il a dit, moi, oui, mais ça prendrait un piano, là. Il est allé le chercher à Montréal, puis il l'a amené ici.
0: Ah, ben, est-ce qu'ils ont été amoureux toute leur vie?
2: Oui, ouais, je pense que oui. Ah, ouais. Puis, le piano est arrivé, ma mère était une excellente pianiste, elle vient de Ville-Marie. C'était un petit village au Témiscamingue, pas loin d'ici. Mm-hmm. Puis elle était issue d'une famille un peu à l'aise, parce que, imagine-toi, mon grand-père à moi, il est arrivé au Témiscamingue, il avait, en 1903, il avait 3000 piastres dans les poches. Mm. Hey, ça, c'était
0: énorme.
2: Ben oui,
0: c'était une fortune.
2: Ben oui. Ça fait que, elle était issue de ça, puis mon père, lui, il venait d'une famille de, son père, à lui, il était fonctionnaire pour le gouvernement. Les terres. À l'époque, le Témiscamingue était en train de fleurir. Mmh. À l'époque, ils se sont rencontrés. D'abord, ma mère était secrétaire du père de mon père. Voilà. Et puis, là, une petite ville de même, ça se pose vite, là. Fait que...
0: Donc, tranquillement, le piano commence à vous amener, vous fait baigner dans un univers de poésie musicale. Mais si je reprends, Joanne, une partie de votre question, à quel moment est-ce que vous avez su que ce serait par là, par les chansons, que vous alliez... Et là, je reprends ce que vous nous aviez écrit, Joanne, c'est tellement beau. Comment la poésie, les textes remplis d'images symboliques sont-ils rentrés dans votre vie? D'où vient cette écriture remplie de métaphores?
2: C'est venu bien, bien tranquillement.
0: Mm.
2: D'abord, je jouais du piano, puis je continuais à lire, mais j'en faisais pas de cas avec ça. J'accompagnais mon frère. Mon frère, et c'est lui qui faisait le show, lui. C'est lui qui chantait, Roger. Puis moi, je l'ai accompagné pendant quelques années. C'était à l'époque des boîtes à chansons, 1965-70. Tu sais, les petites boîtes à chansons qui fleurissaient partout, là. Une table avec des nappes à coraux, avec des filets de pêche de Gaspésie au plafond, puis tout.
0: C'est ça.
2: Ouais. Fait que, on faisait le tour de ces places-là. Puis mon frère était un bel homme, pour ça, puis il chantait bien. Fait que moi, j'étais certain que je ferais ça toute ma vie, là, je l'accompagnerais à mon frère. Mm-hmm. Mais après ça, ben j'ai commencé à déborder de la musique classique, puis à faire du rock ou des chansons ou des musiques qu'on entendait à radio, tout ça. Mais pour moi qui étudiais le classique depuis quelques années, mais c'était pas grand chose, ça, adapter ça là pour le piano là, c'est vraiment rien. Puis après ça, j'ai lâché le piano pendant 3 ans. J'ai fait d'autres choses. J'ai fait un paquet de... Je pensais jamais faire ça. Moi, je voulais être réalisateur de nouvelles à Radio-Canada.
0: Et puis là, les nouvelles auraient jamais été pareilles après ça. Mais là, on a besoin d'un renouveau dans nos bulletins d'information. Là. C'est peut-être le moment, Richard. Là.
2: Ah là, c'est trop vite. Là. Ça se passe trop vite.
0: Oh oui, c'est ça que vous vouliez faire.
2: Avant ça, je voulais être joueur de football. Ben, c'est cool, ça qui était mon rêve. Puis, américain.
0: Okay.
2: Mais j'ai pas mangé assez de cornflakes, fait que je suis pas venu gros et grand, puis c'est de valeur pareil.
0: On va dire bye à Mme Bélanger, Joanne Bélanger de La Prairie, merci tellement d'avoir appelé.
2: À la 22e question, je pense.
0: Ah, oh, je pense qu'on a tout répondu, Joël.
3: Ben oui, c'est ça. Hein? C'est dans le fond, là, c'est oui, c'est ça. Ben, le deuxième aspect, c'était est-ce que c'était conscient que vous aviez que vous vouliez utiliser les mots pour dénoncer des injustices, revendiquer
2: non,
3: des droits
2: pas du
3: ou
2: tout.
3: C'est venu
2: C'est venu à 25, 30 ans, là. T'sais, c'est venu, ça a pris du temps. Puis là, je me suis aperçu que j'ai tout essayé, ça n'a pas marché. Fait que tout ce qui me restait, c'est d'accompagner quelqu'un ou tout ça. Fait que là, je suis allé en musique. Puis là, j'ai commencé à rencontrer des chums à Rouen.
0: Il y a eu Abitibi, il y a eu le groupe Abitibi.
2: Oui, Rémi Perron, Pat Beaulieu, Ricky Lozier, avec qui on a formé un groupe. Puis ça n'a pas marché tout de suite, mais... J'avais 27, 28 ans, moi, j'étais ça à bombe, là, tu sais, vraiment, là. Mm-hmm. Puis c'est après ça que c'est commencé tranquillement, à partir d'ici. Mm.
0: Merci beaucoup, Mme Bélanger,
3: merci
0: d'avoir
3: beaucoup,
0: appelé.
3: Merci beaucoup, M. Desjardins, puis je suis fan jusqu'à la fin.
0: merci d'avoir appelé.
2: M'enchanté.

0: Alors, Anne-Marie, Richard a une question pour vous en studio ici.
1: Allez, Anne-Marie.
2: Bonjour.
1: Bonjour.
2: Alors, Le cœur est un oiseau, c'est une chanson qui me touche profondément. J'aimerais savoir ce qui vous a inspiré cette chanson, mais aussi comprendre un peu votre processus créatif. Comment une chanson arrive et à quel moment vous sentez qu'elle est aboutie?
1: Le cœur est un oiseau, c'est assez spécial. Ça a été fait pour le film Le Party de Pierre Falardeau. Mm-hmm. C'est le film qui raconte un party dans une prison, tel que ça se faisait à l'époque. Puis, je me souviens que la job était immense. Là, j'ai appelé mon chum Michel Côté. Michel X Côté, c'est mon poète favori. Un jour, il y aura le prix Nobel, mais on va attendre. Okay? Puis avec lui, on avait comme 8 ou 10 chansons à écrire en 2 mois. Puis il fallait arriver au moment du tournage du film, les chansons toutes faites, les artistes toutes préparées. C'était énorme, là, tu sais. Puis en même temps, moi, je faisais une tournée dans le nord de l'Ontario. J'avais ma planche de bois devant moi, puis j'écrivais le jour, puis j'envoyais ça à Michel, lui, il travaillait de nuit, le lendemain, il m'envoyait ça. On a tout fait. Puis cette chanson-là, Le cœur est un oiseau, c'était dans le film, il faut voir le film pour comprendre comment est-ce que j'ai pu écrire ça. C'est la fin du film, puis on voit bien que la troupe, sont en prison, puis le chum de la chanteuse, il est en dedans lui-même. Mais les gardiens l'ont pas laissé sortir, ils l'ont laissé moisir pendant le show. Mm. Fait que là, il s'est suicidé. Il en pouvait plus, puis c'est là qu'elle chante cette chanson-là. Mais la genèse des tunes, comment je prends les mots, j'oublie ça, je sais pas. Je suis pas capable de répondre à cette question-là. Comment ça arrive? Y a-tu une phrase qui arrive d'une affaire il y a 4 ans, il y a 5 ans? Je le sais pas. Mais je sais que pendant des années, je me promenais avec un petit carnet, avec un petit crayon, puis quand j'entendais quelque chose pour la première fois, peut-être pas la première, la deuxième fois, quand j'entendais, une petite phrase que j'avais pas entendue, je la prenais en note. Ça fait que souvent, j'arrivais avec des chansons qui étaient très très modernes, parce que c'était comme nouveau. Mais j'ai beaucoup de difficultés à parler comment j'écris les chansons. Okay.
0: On parle beaucoup, Richard, de vos paroles. Évidemment, elles sont hyper marquantes, on les retient, on est toujours...

0: soufflé par ce talent que vous avez de mettre des mots ensemble qui nous virent complètement à l'envers. Mais une question de Richard Lupien. Ici, sur un autre aspect de votre création qui est bien intéressante, cette question.
1: Bonjour Richard, content de vous parler.
2: Bonjour.
1: Écoutez, je pense qu'on en parle déjà là maintenant, dans les dernières minutes. Puis bien du monde au Québec se demande quel est votre processus de création. La guitare, les tunes country blues avec 3 accords, les tunes de piano avec 2000 accords, vos paroles qui se marient à ça, qui nous chavez, vous le savez, on vous l'a dit plein de fois. Je me demande comment ça marche, puis d'autant plus, pourquoi avez-vous dit à Patrice Roy, dans un segment que vous avez enregistré à l'automne pour la télévision, que c'était la chose la plus dure à faire pour vous?
0: La musique, là.
1: D'écrire des chansons. Mmh. Ouais. Avez-vous déjà cordé du bois, vous?
3: Ouais. Hier.
0: Okay, une demi-corde. Peut-être que c'est de difficulté égale, mettons, corder du bois puis écrire une chanson, OK?
3: Ouais.
0: Musicalement, Richard, parce que vous êtes un grand compositeur musical aussi, ça se passe comment, ça?
3: Aucune idée. J'ai beaucoup de difficultés de relater la genèse de mes tunes. Je sais que quand j'étais vraiment actif les années, je sais pas, j'avais 40 ans, là, 40, 45 ans, là, j'avais 3 textes en avant, une chanson comique, une chanson sérieuse, d'amour, une chanson colonne pour faire rire le monde, puis je traverse 3-4 tunes en même temps. Mais jouer ma tant grande table, puis je m'assoyais là-dessus, puis je trouvais une phrase. Il y avait un mot qui me faisait penser à d'autres choses. Je la mettais d'une toune, puis des fois, après ça, je la reprenais, je la remettais d'une autre toune. C'était une alchimie, je ne sais pas. Je sais que j'arrêtais quand je t'attendais. Quand je trouvais pas ça bon, j'arrêtais ça.
0: Ah ouais, OK.
3: Ça prenait du temps, les chansons, ça m'a pris 7 ans à compléter. Mm. Puis il y en a d'autres, ça a pris 3 jours.
0: Ah ouais, c'est ça, c'est quand même spécial. Est-ce qu'on le sait quand on a une chanson qui est bonne, qui est excellente? Oui. On le sait.
3: On le sent. Tu sais, on le sent, mais dis, si tu fais une toune, puis une toune un peu tristounette, puis en aucun temps t'as pleuré, c'est pas bon, tu sais. Il faut que tu sois saisi. Puis tant que t'as pas pogné cet éclair-là, laisse-la à côté, puis
0: c'est quoi,
3: l'arrangeur avec un autre.
0: C'est quoi votre chanson préférée, vous, de vous?
3: Votre propre chanson? Dépend des jours, hein. Ben oui. Ça dépend aussi des jours aussi. Moi, quand je suis seul, je chante pas. Moi, j'ai pas... jamais. Mais quand il faut que je fasse un job ou si j'ai pas là, ben là, je me mets à chanter. Mais même là, les soirs de spectacle, mettons, je fais 1h30, 2h, celle que je vais préférer, c'est celle que je vais avoir donné le mieux, là.
0: Mm.

0: La question de Francine, Richard. Comme Richard a composé nos plus belles chansons d'amour, est-ce que Richard est un grand amoureux?
1: Ça, je suis comme tout le monde. Des fois oui, des fois non. Des fois c'est, mon histoire est amoureuse d'abord est très très personnelle. Plein de toutes sortes de choses. Je suis pas mieux qu'un autre.
0: Est-ce que vous êtes
1: pas pire non plus.
0: Est-ce que vous êtes amoureux en ce moment?

0: Puis ça serait quoi un geste amoureux de Richard Desjardins envers sa blonde? C'est quoi votre langage de l'amour?
1: Oh mon Dieu, je veux dire, elle serait pas mal plus contente si elle pouvait venir ici, mais elle reste au loin.
0: Voilà. OK. L'amour à distance. On a une question de Laurence Prudhomme qui devait être en studio avec nous et qui finalement n'a pas pu l'être ce matin. Elle voudrait savoir, j'aimerais lui demander quel est son rapport avec la scène, car je remarque qu'il se fait rare ces temps-ci. Veut-il éviter de faire comme les artistes qui multiplient les tournées d'adieu?
1: Non. C'est juste que j'attendais juste ça. être en tournée, faut que tu sois un peu jeune aussi, tu sais, puis c'est vraiment exigeant. Puis quand tu pars en tournée, tu te réveilles à 4h du matin, tu sais pas pantoute où ce que t'es, puis ça prend du temps de le savoir. Puis fait que là, ça m'a tanné ça un peu. Fait que là, j'en fais de temps en temps, mais je me dis, j'en ai quand même fait une couple de mille les jours, là, tu sais. Fait que là, si vous avez pas compris, là...
0: Vous allez pas le répéter avec une autre tournée s'ils ont pas compris les 8 dernières. Ouais. Mais est-ce que c'est fini? Parce que moi, j'entends des rumeurs de tournée, moi.
1: Ah, bon, mais oui, il y en a toujours eu, hein.
0: Des rumeurs ou des tournées?
1: Des rumeurs.
0: Donc, est-ce que ça veut dire qu'il y aurait plus de tournée de Richard Desjardins?
1: Ah, je sais pas. Je ne sais pas du tout. Ça va dépendre comment je vais filer. Ça va dépendre aussi si ça va bien dans le bois, si ça va bien ici. Si, ça va dépendre. Parce que je travaille, je suis vice-président de l'Action Boréale, mm-hmm. Puis ça demande beaucoup, beaucoup. Puis ça passe en priorité même. Mm. Fait qu'après ça, ben, s'il y a du temps, j'aimerais ça en faire, bien sûr.
0: Parce que vous êtes en préparation d'un nouvel album, La mer intérieure. Donc là, oui. Vous pourrez pas dire qu'on n'a pas compris ces tunes-là, parce que vous les avez pas encore sorties. Fait que là, on a encore des choses à comprendre.
1: Il y en a que j'ai sorti, oui. Il y en a que d'autres ont sorti. Ça va être un mix.
0: Ah oui, ça va être quoi cet album-là?
1: Je travaille dessus, là. Puis je peux pas vous en parler, il n'y a rien d'établi. C'est des hypothèses que j'ai, là.
0: Mm. OK, on va suivre ça de proche. Richard, vous me connaissez, nous, on suit ça de proche, ce qui sort de votre plume. OK, on a un appel de Lac-Beauport. C'est pas l'Alberta? Ah, on l'a pas encore. Excusez, on va avoir un appel de Lac-Beauport, le temps que je donne un petit break à ma réalisatrice. OK, quelques courriels qu'on a reçus. Un simple témoignage spontané. Je me suis mise à pleurer en entendant l'extrait de la chanson « J'ai couché dans mon char ». J'ai longtemps vécu à Rouen, ma mère y vit encore, et mon père, Théo Dussault, que M. Desjardins a connu au sein de là-bas. C'est quoi là-bas? Ah, Action Boréale, Abitibi, là-bas, Action Boréale. Ouais. Il y a eu un fatal cancer du poumon. Je me suis fait un devoir de transmettre l'importance de votre œuvre à mon fils né à Montréal. Votre œuvre me suit et me remplit depuis les derniers humains jusqu'au chemin de la dompe chaque fois que je retourne chez nous. Carole nous écrit. C'est un beau message, ça.
1: Je suis charmé, oui.
0: OK, on a Nancy qui nous écrit. Enfin, quelqu'un qui comprend ce pourquoi je fais de la route de Montréal pour rien faire dans le camp familial au lac Malartic. Parce que tantôt, vous avez dit, je fais rien. Elle dit, enfin, quelqu'un qui comprend pourquoi on fait toute cette route-là. Puis pour jaser avec les petits Suisses, pas d'électricité, pas d'eau, un poêle à bois, mais des couchers de soleil éternels, un ciel qui nous fait voir que la terre est ronde tellement il est grand. Elle sera à Osco en lumière cet été pour vous voir dans ce grand spectacle que vous allez offrir le 8 août prochain avec l'Orchestre symphonique régional d'Abitibi-Témiscamingue. Mais elle conduit pas. J'ai donc sollicité toute la famille à assister au show pour me donner un lift. Fait que ça va faire un lift pour Nancy, un billet pour Clémence. OK, on a du pain sur la planche, là. Guy Gentil nous écrit. Je viens d'une autre partie du continent américain. Je viens de la Caraïbe, la Martinique, et je ressens beaucoup de connexion avec les textes de Richard Desjardins. Est-ce que vous avez conscience de l'universalité de vos textes et d'une histoire commune de notre continent? Wow!
1: Ben, je veux dire, je sais que j'ai des fans au Brésil, ça c'est sûr, ça, parce que quand je sors un album, il y a toujours un paquet qui s'en va là. Un peu partout au monde, mais c'est pas beaucoup, là, tu sais, c'est pas...
0: Mais il y a aussi ce territoire-là que vous chantez, que vous écrivez.

0: privé que vous créez, celui de l'Abitibi-Témiscamingue, clairement, même si c'est très ancré dans votre forêt boréale, puis très ancré dans une réalité qui pourrait paraître locale, clairement, il y a un lien à quelque part d'avec partout d'où on vient sur ce continent-là. Là.
1: Oui. Je pense qu'on est on est la génération qui est en train d'en prendre possession. Si ça peut arriver plus vite que la grosse industrie, là, mais on est en train de prendre possession du territoire. Tu sais, vous savez, on se promène en France, puis tu ne poses pas la question, là. Tu sais, tu restes n'importe où, tu as le droit de rester n'importe où, je le sens, ça, là-bas. En Europe, mais ici, je sens pas ce feeling-là majeur, qui est majeur aussi.
0: C'est-à-dire que notre territoire nous appartient pas autant qu'il appartient à d'autres peuples?
1: Aussi, il y a ça. Il y a le problème indien ici, là. Tu sais. Puis, on est dans le milieu de ça, nous. On est entre les Anglais et les Indiens, comme dans l'ancien temps, là. Tu sais. Puis, on n'a pas encore réussi à prendre notre place fière, tranquille, tu sais.
0: Sans déposséder les autres de leur terre, parce qu'on a pris notre place, mais on a dépossédé les autres de leur terre, ou on est dépossédé soi-même de sa terre. C'est pour ça que vous dites qu'on est comme un sandwich, là.
1: C'est ça. Puis, on a l'effet sandwich. On l'a.
0: Dernière question de Monsieur Gingras, okay, de Lac-Beauport. Possiblement dernière question. Ah, bonjour, Monsieur Gingras.
2: Bonjour à vous.
0: Bonjour.
1: Bonjour, monsieur.
2: Bonjour. D'abord, Monsieur Desjardins, mes respects infinis.
1: Oh, hey boy.
2: Ensuite, j'ai bien aimé votre réponse à celui qui a demandé par rapport au processus de création quand vous avez répondu « aucune idée », parce que je suis un peu dans le même bateau en tant que musicien compositeur moi-même. Mm. Mais ma question va comme suit. Est-ce que vous trouvez que nos artistes devraient s'impliquer plus et s'exprimer plus fort en rapport aux grands enjeux de société? Parce que je trouve que ces derniers temps, ça a ramolli depuis quelques années.
1: Ben, je veux dire, la vie d'artiste, ça, tu peux pas commander rien à personne. Surtout, les artistes, en fait, c'est des êtres libres. Puis, dépendamment qu'est-ce qui les préoccupe ou non, on n'a pas à parler de ça. Voilà, c'est aussi simple que ça. Si ça te tente de faire ça, tu fais ça. Si ça te tente pas, tu le fais pas. Puis les artistes sont libres, puis il faut qu'ils demeurent aussi.
0: Est-ce que ça répond à votre... Est-ce que c'est la réponse à laquelle vous vous attendiez, M. Gingras?
2: Ben, c'est la réponse. Mm. C'est la réponse noble. Mais moi, je vais tenter de m'impliquer plus.
1: Ah ben, faites-les.
0: Ouais, hein. On en a besoin. On dira pas non, hein, Richard?
1: Non, non.
0: Merci à vous, M. Gingras, d'avoir appelé. Il nous reste quelques minutes, Richard, à passer ensemble. Évidemment qu'on va parler de ce qui se passe avec l'Action boréale puis de ce qui se passe avec ce deuxième documentaire-là. Les enjeux principaux qui vont être au cœur de ce documentaire-là seront lesquels?
1: On a fait l'erreur boréale 1, ça, c'est pas 25 ans de ça. Ensuite, ça a fait un certain remous à l'époque. On a sorti le film. Ça l'a dérangé toute la classe politique du Québec même. On a commencé à tourner, puis on a des réponses assez rock'n'roll là-dessus. Puis ensuite, il est arrivé le rapport Coulombe. Il y a eu une commission d'enquête suite au film. Mm-hmm. Est-ce que notre forêt va bien? Est-ce qu'elle va pas bien? Il y a eu une enquête, et puis c'est la commission Coulombe qui était... eux autres, ils avaient choisi cet homme-là parce que il était... Il y a un terme pour ça, c'est un grand commis de l'État. Lui, il avait conseillé l'évêque, puis il avait conseillé Bourassa en même temps. Il avait été chef de police de Montréal, chef d'Hydro-Québec. C'était l'homme qu'il fallait. Puis il donnait pas grand temps, je pense, un an. Faire une enquête, si c'est vrai ce que le film disait, puis où est-ce qu'on était. Puis Il a fait son enquête, puis à un moment donné, ben il a dit OK, c'est assez. Là. Il a sorti son rapport, le rapport Coulombe, puis il nous donnait raison. Voilà.
0: Et le gouvernement a changé certaines de ses politiques, mais là, toutes ces années plus tard, l'enjeu pour vous, il est lequel?
1: L'enjeu, c'est que il y a pas grand changement qui est arrivé. Ça a pris 10 ans avant qu'il y ait un ministre qui est décédé d'ailleurs. Il est en poste, M. Béchard, qu'il voulait prendre en main l'affaire. Mais ça a pas vraiment changé. Même ce qu'il tente de faire, c'est d'accentuer la tendance. Une compagnie de bois, elle attend son bois dans sa cour. That's it. Organisez-vous vos problèmes, organisez-vous avec les plantations, les chemins, tout ça. On laisse ça au monde. Puis nous autres, on garde le bois, puis on le vend aux States. C'est le principe de la foresterie aujourd'hui. Bon, là, à partir de... Puis aussi, c'est un contrat qui est déficitaire. Par rapport à la population. À chaque année, ça coûte 500 millions pour la tenir à l'industrie forestière actuelle. Par rapport aux redevances qui nous donnent pour chaque arbre, nous autres, il faut réparer après ça, là. Mais ça coûte 500 millions, ça se peut-tu, ça? Année après année, ça fait des 40 ans que ça dure, ça. Ça, ça n'a pas changé, ça.
0: Richard Desjardins, c'est sur cette indignation et information qu'on se quitte ce matin après une heure de pure beauté. Richard Desjardins, merci infiniment d'avoir été avec nous devant ce public qui s'est déplacé pour vous, Richard. Merci d'avoir été à l'écoute de cette entrevue faite pour et par le public, c'est-à-dire vous. Cette émission s'inscrit dans une série de rediffusions de 16 heures enregistrées en saison régulière et j'espère que vous pourrez toutes les rattraper parce qu'au-delà de leur parcours, ces invités ont envie de se livrer sans faux fuyant, avec sincérité et grâce à vos si pertinentes questions. Et ça a donné une foule d'instants mémorables et de grandes émotions. Un grand merci à toute l'équipe. Ici Penelope McQuaid. À la prochaine.
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7: Bonjour, ici Camille Lacroix de Rimouski. Voici les informations. Les négociations entre le Canada et les États-Unis s'imposent de plus en plus comme un enjeu politique au Québec à l'approche du déclenchement des élections. De passage dans la région de Trois-Rivières, le chef du Parti libéral, Charles Milliard, a critiqué l'attitude de la première ministre Christine Fréchette dans les discussions en cours. Selon lui, le gouvernement caquiste ne s'intéresse pas suffisamment au rôle du Québec au sein de la Fédération. Le chef libéral réclame une plus grande implication de la province dans les discussions, en particulier dans le contexte où Ottawa semble prêt à faire des concessions qui auront un impact sur les provinces.
8: C'est quoi le plan de Mme Fréchette pour s'impliquer dans les négociations canadiennes? C'est quoi son plan pour protéger la gestion de l'offre? C'est quoi son plan pour régler les enjeux qu'on a eus dans les secteurs miniers et forestiers où la CAQ a fait des dégâts en ce moment et où les négociations entre le Canada et les États-Unis nuisent à ces secteurs-là? Alors, honnêtement, c'est une question de fond, c'est une question de forme. On a besoin d'un nouveau gouvernement. Si les Québécois veulent en avoir plus pour leur argent avec les États-Unis, c'est pas avec la CAQ que ça va se passer.
7: Selon nos informations, le Canada serait ouvert à des aménagements touchant notamment le lait et l'alcool. Les feux de forêt continuent de faire des ravages en Colombie-Britannique. Plus de 20 000 personnes ont dû évacuer leur résidence la nuit dernière dans la région du lac Okanagan, dans le sud de la province, en raison de l'avancée rapide des flammes. Les ordres d'évacuation concernent l'ensemble de la ville de Summerlin et une partie de ses environs. Des résidents ont

0: les parents en question et qu'on constate qu'ils commencent de plus en plus tôt, aide les détaillants à les outiller pour justement avoir les bons comportements, les bonnes promotions au bon moment, au bon prix, à la bonne personne. On voit que les parents commencent de plus en plus tôt par désir d'économiser, par enthousiasme, par planification. Ils peuvent avoir vraiment une myriade de raisons.
1: La longue liste travaillée dans des services de garde a été recrutée par Éclore Côte-Nord pour accompagner les artistes lors des activités.
2: La musique joue un rôle important dans le développement du langage, pas juste du rythme, tu sais. Puis le rythme, lui, il joue un rôle important dans le développement de la coordination après ça, tu sais. Puis c'est un tout. Puis à un moment donné, tu as fait le tour, puis c'est le fun pour les enfants parce qu'il y en a qui apprennent plus en écoutant, d'autres en bougeant, d'autres en touchant.
1: Et la comédienne de Bécomo, Josée Girard, participe au projet en compagnie du comédien Jean-Claude Rochette. Ils ont présenté ce matin un atelier de confection de marionnettes.
3: Qu'on se serve de la culture pour traiter de cet enjeu-là, ben ça démontre à quel point la culture a un rôle important sur le plan social, sur le plan du développement du citoyen et de la citoyenne. Alors, on n'est pas toujours dans le divertissement. Oui, on a cet aspect-là n'est pas délaissé, mais on a quand même un rôle social. Et là, il est d'autant plus pertinent et d'autant plus mis de l'avant.
1: Le projet découle de l'enquête québécoise sur le développement des enfants à la maternelle de l'Institut de la statistique du Québec, qui recense un taux plus élevé d'enfants vulnérables sur la Côte-Nord que dans le reste du Québec. La ville de Matane a publié hier sur Facebook une vidéo permettant de voir l'évolution du chantier du complexe aquatique Desjardins. Et selon le maire de Matane, Eddie Métivier, le chantier va bon train. Il a expliqué que le complexe comportera un bassin récréatif et un bassin compétitif, de même qu'environ 130 places assises et accessibles pour les spectateurs. Et pour le maire Eddie Métivier, l'aménagement de ce complexe à Matane est un atout pour la ville.
4: Le fait d'avoir, entre autres, cette infrastructure-là, c'est un élément non seulement d'attractivité pour une main-d'œuvre qualifiée, mais également de rétention. C'est du bonheur à la fois pour attirer une main-d'œuvre qualifiée, mais également du bonheur pour les familles et les citoyens de Matane.
1: Les travaux du projet, évalués à près de 30 millions de dollars, ont commencé au mois de mai dernier. La ville de Matane a reçu une aide financière de 19 millions de dollars du gouvernement du Québec et 50 000 dollars de Desjardins pour la réalisation de ce projet. En terminant, la plage de Cabaneau au Bas-Saint-Laurent est fermée à la baignade en raison d'un bris à la station de pompage des eaux usées. La ville de Témiscouata-sur-le-Lac indique que la situation a été réparée, mais qu'il faut attendre qu'une analyse de l'eau soit effectuée de nouveau avant de rouvrir la plage au public. La municipalité indique que les échantillons seront envoyés pour une analyse lundi. Entre-temps, elle invite la population à se baigner à la plage de Notre-Dame-du-Lac pour les prochains jours. Par ailleurs, l'eau dans le lac du lac Saint-Mathieu est de nouveau accessible pour la baignade après avoir été jugée impropre cette semaine. Et à la météo, Environnement Canada diffuse un avertissement de chaleur de Saint-Siméon à Baie-des-Sables, en incluant bien sûr l'intérieur des terres. Les températures sont donc supérieures à la normale, pouvant atteindre 30 degrés Celsius. L'avertissement devrait être en vigueur jusqu'à demain matin. Voilà, c'était les informations. Pour plus de détails, consultez nos pages web. Bonne journée.

Il raconte comment la musique s'est intégrée tranquillement dans sa vie. Il explique que les métaphores dans ses textes et l'utilisation des mots pour dénoncer des injustices relèvent d'un cheminement qui s'est plutôt fait tranquillement. Il aborde également son processus créatif dans l'écriture et la composition de ses chansons, précisant à quel moment il sent qu'une pièce est terminée. Voici, cher Richard Desjardins, bonne écoute.

0: on est arrivé là, il n'y avait même pas de chemin. Il y avait un chemin qui allait jusqu'à 1 ou 2 kilomètres de notre camp. Puis il a fallu marcher dans le bois pour arriver là. Puis c'était sur un petit cap, puis on a passé la journée là. Puis le lendemain, je me suis réveillé, puis il a dit, « Kay, mon père m'a dit, vous allez pas vous baigner. » Je savais même pas qu'il y avait un lac, tellement c'était touffu, remboursé, tout. Puis depuis ce temps-là que je suis là l'été. Il a fait 75 ans que je vois là.
1: À la même place? À la même place?
0: Exactement.
1: 75 ans, ça veut dire que vous n'étiez pas vieux, là. Vous aviez 3-4 ans à l'époque, Richard.
0: C'est ça. J'avais 4 ans, je pense, en 53-54. Ouais, c'est mon plus beau souvenir. Ça reste encore mon plus beau souvenir.
1: Oui, oui. Voilà. Richard, quand vous aviez 8 ans, l'âge de Clémence, là, à quoi il ressemblait le petit Richard Desjardins?
0: Ah, oh, mon Dieu. J'allais à l'école, comme tous les enfants de 8 ans. Et c'est ça que je me rappelle. C'était peut-être la période la plus difficile de ma vie. C'est d'aller à l'école tous les jours de 8 ans. On se levait de bonne heure, on revenait. Puis, tu sais, c'était une vie d'étudiant de 8 ans. Puis les étudiants de 8 ans, laissez-moi vous dire, ils travaillent fort. Je le sais, ça. Mais en même temps, moi, je m'ennuyais un petit peu parce que ce que la maîtresse a nous contait, je le savais déjà parce que ma sœur, elle se préparait à être professeure. Fait qu'elle me prenait souvent, ben, elle m'assoyait là, puis elle dit « prends un crayon », puis elle était... En tout cas, finalement, quand je suis arrivé à l'école, je connaissais à peu près tout le programme, fait que vous pouvez vous imaginer, vous imaginez comment c'est ennuyant, là. Puis les maîtresses d'école, ils étaient pas toutes gentilles, là.
1: Oui.
0: Ta maîtresse d'école, toi, es-tu gentille, toi?
1: Oui, Clémence.
2: Oui, très gentille.
0: Bon.
1: Est-ce que tu trouves ça dur, toi, d'aller à l'école tous les jours, d'apprendre?
2: Non.
1: Non, pourquoi c'est pas difficile pour toi?
2: Non.
1: Parce que t'aimes ça?
2: Oui.
1: Ah, c'est bien, ça.
0: Chanceuse.
1: Ouais, chanceuse, effectivement, effectivement. Richard, vous y faites quoi dans cette forêt boréale-là? Ça a l'air de quoi, une promenade dans la forêt? Si on pouvait y aller, là, les 15 personnes en studio ici, puis que vous nous ameniez dans votre forêt, qu'est-ce que vous nous montriez?
0: J'irais peut-être pas dans la forêt, parce que je vois pas souvent. La forêt est chez moi. Fait que j'arrive au printemps, souvent la neige est là jusqu'à la moitié de la porte. Fait qu'il y a une gratte qui passe, puis qu'il me laisse passer. Ben, puis là, j'attends. J'attends tranquillement. J'attends mes animaux. Je sais pas si c'est les mêmes qui viennent à chaque année, mais à tous les printemps, c'est les mêmes animaux qui viennent. Ça commence par le Suisse. Ensuite de ça, c'est le lapin. Ensuite de ça, c'est... Puis ça finit avec le colibri. Et là, il est rentré il y a 3 jours. Il est parti du fond du Mexique là, pour arriver là.
1: Tout le temps le même, évidemment.
0: Ben je pense que oui. Tu sais, j'y différencie pas toutes là, mais mais c'est bien. Je connais pas grand chose dans le bois, moi. Tu sais, tout le monde pense que j'étais un spécialiste des bois, mais moi, je m'assois là, puis je respire, puis je fous rien. On est bien.
1: vous avez pas grandi dans le bois. Évidemment, vous avez grandi à Noranda. Cette enfance-là, dans ce patelin-là, elle ressemblait à quoi?
0: C'était ce qu'on appelle aujourd'hui une company town. C'était une ville de compagnie. D'ailleurs, c'est un très marquant au Canada. Jusqu'en 1960, la majorité de la population vivait dans une ville de compagnie, soit à côté d'un gisement minier, d'une forêt ou d'un barrage électrique. La majorité des habitants du Canada vivaient autour dans ces villes-là. Ça s'est diversifié par là. Pas chez nous, pas tant que ça, là. Mais c'était une company town où est-ce que moi, quand je suis né, j'avais pas... Le maire était installé là pour toujours. C'était un employé de la compagnie, puis c'est lui qui est rentré à la ville, comme on dit. C'est pour ça qu'il y a deux villes. Il y a Rouyn, puis il y a Noranda. Noranda, c'était...

0: Ça appartenait à la compagnie, ça. Puis si tu voulais t'installer là, il fallait que tu demandes la permission à la compagnie de t'installer là. Si tu n'avais pas la permission, ben tu étais tassé au bord du lac, tu étais à Rouen. Ça a toujours resté, ça. C'est encore aujourd'hui.
1: On va écouter un extrait d'une pièce qui parle justement de ça.

0: On peut pas tout changer d'un coup sec, tu sais. Quand on veut faire un plan de transition, comme il devrait se faire actuellement, je sais pas où en sont les choses, mais ça prend un certain temps. Il faut que tu aies une vision de 20, 30 ans en avant de toi. Tranquillement, les choses vont se placer parce que là, c'est plus une compagnie d'État, là. Mmh. C'est une ville, il y a beaucoup de monde du gouvernement qui travaille ici. Il y a un cégep, une université, il y a toutes sortes de choses à part de la mine. Puis la mine, elle passe son temps à nous faire chanter, puis elle dit, oh, mais si tu donnes pas de l'argent, on arrête la ville. Ça, j'ai entendu ça pendant des... toute ma vie, là.
1: OK, on change de thème, Richard. On a un courriel ici de Pierre qui nous dit « Je suis déménagée en Abitibi en 2017 pour le travail. J'y avais jamais mis les pieds, j'avais aucun repère. J'ai eu l'idée de me replonger dans l'œuvre de Richard Desjardins. Ça m'a permis de me grounder avec le territoire et la région, en plus de me rappeler de vieux souvenirs de moi qui regarde mon oncle Fernand rouler ses cigarettes en écoutant le bon gars. » merci à Monsieur Desjardins pour l'entièreté de son œuvre et de ses combats. Il est un trésor national. Ici, on a Cynthia qui a des excuses à vous faire, Richard.
0: Ah.
1: Elle dit « Toutes mes excuses d'avoir plagié vos idées de Nata en secondaire 2 et j'ai gagné le prix de la Caisse Desjardins avec ce texte. » Elle avait 14 ans, elle vous a plagié puis elle a gagné.
0: Bon, ben là...
1: Bravo.
0: Assez quoi faire.
1: On a une question ici de Catherine Lavoie. Où est Catherine Lavoie? Catherine, premièrement, Catherine, faut nous dire, quand vous vous êtes inscrit, là, comment votre chum qui est avec vous a réagi?
2: Il riait de moi.
1: Pourquoi?
2: Il disait que j'avais aucune chance de venir puis de vous rencontrer, que c'était une illusion.
1: Ben ça, non, c'est la réalité, monsieur le chum, c'est la réalité. OK, votre question, c'est quoi?
2: Vos chansons et votre écriture singulière sur l'amour, les injustices et la bêtise humaine, surtout, m'ont touché profondément. J'aurais aimé savoir quel thème vous habite aujourd'hui et pourrait être chanté pour rendre la vie plus habitable.
0: Ben là, disons que j'ai baissé de chanter un peu là. Tu sais, je fais plus que ce que je veux. Je suis pas porté à mon naturel à moi là de matin de me garrocher sur un papier et un crayon. J'en ai dit en masse. Hein. Je veux dire, je sais pas ce que je pourrais ajouter. Mais une chose est certaine, c'est que je suis resté très proche de mon territoire. Puis, veux pas, je suis tombé en amour avec, c'est surtout ça que je veux préserver, parce qu'il n'y a pas juste les mines aussi, il y a les forêts, tu sais. Les forêts, ils font ce qu'ils veulent, c'est, tu sais, ils font ce qu'ils veulent, là, ils arrangent ça avec leurs mots, mettons, pour que ça passe dans l'opinion publique, puis tout ça, mais c'est pas grand-chose qui... Là, je pense cette semaine, l'Assemblée parlementaire a eu lieu. Ils ont débattu de la loi 97. C'est un bill omnibus, c'est-à-dire qu'il y a un paquet de choses là-dedans, puis ça passe. Ils ont débattu, puis là, moi j'ai l'impression que une loi qu'ils ont votée ou qu'ils ont débattue au printemps passé, que tout le monde était contre ça. Mm-hmm. C'est-à-dire qu'il voulait inverser la tendance de mettre en premier sur le territoire des aires protégées. Mm-hmm. Ensuite de ça, en deuxième, faire du travail là-dedans. Puis, mais là, ils veulent inverser ça, c'est-à-dire que ils veulent prendre les plus belles places en premier puis les laisser aux compagnies. Puis ça, là, ça sera pas bon, là. Ça sera pas beau. Fait que là, il faut combattre ça.
1: Et là, vous travaillez présentement sur l'erreur Boréale 2, Richard?
0: On va appeler ça de même, ouais.
1: Ouais, c'est peut-être pas le titre final, là, mais vous travaillez là-dessus. Marina Conforti. Où est Marina Conforti? Elle a une question pour vous.
0: Ah.
1: Allez-y, Marina.
3: Bonjour. Ça me fait plaisir Bonjour. D'être ici.
0: Moi aussi.
3: Moi, j'ai une petite question. Qu'est-ce qui était l'élément déclencheur dans votre vie? J'imagine que c'est la jeunesse, de déclencheur qui vous a amené à vous battre pour la cause?
0: Oh, c'est long, hein? Je veux dire, ça. je ne sais pas. J'ai l'impression que quand j'étais au collège, un moment donné, j'ai lâché la petite école là, pour essayer de m'ennuyer. Puis j'étais allé au collège, puis là, il y avait des profs intéressants.

0: Puis il y avait entre autres un professeur de chimie, je m'en souviens pas de son nom, Bruno, quelque chose de même. Puis lui, il venait pas d'ici, puis il enseignait la chimie, puis à un moment donné, il arrêtait le cours, puis il disait, il parlait de l'arsenic. Un poison qu'on connaissait pas, puis il était diffus, il était incolore, inodore. Au moment où ce que l'arsenic existe, ça fait du dommage. Ça, c'est comme connu. Puis il dit, je comprends pas qu'une ville comme ça accepte de vivre sous l'arsenic. En tout cas, c'était la... Puis ça m'est resté, pas juste moi, avec mes copains aussi, là, avec qui j'ai travaillé là-dessus, après, dans ma vie. Puis je pense que c'était l'élément qui me fatiguait le plus, puis qui me lâcha pas non plus. Je sais pas si ça répond à la question, là.
1: Oui, j'ai comme l'impression que le truc du prof de chimie, là, c'est assez fort. Parce qu'on sait que, en fait, on sait qu'on ne sait pas trop par où ces messages-là rentrent. Puis là, vous nommez quelque chose de tellement précis qu'on a tous peut-être un peu vécu à un autre niveau avec des gens autour de nous qui, tout d'un coup, allument quelque chose.
0: Je me souviens qu'en 75, quand on a décidé de faire le film Comme des chiens en pacage, ouais. c'était pour célébrer le 50e anniversaire de la ville. Il y a 50 ans de ça. Puis déjà là, on était... on avait pris notre position avec mes amis puis tout par rapport à la mine puis tout ça. On était pas mal tout seul en ville à l'époque.
1: Et la colonisation aussi, là, je veux dire, c'est arrivé avec, c'est ça, avec tout ce que peut changer, ben, tout ce qui permet dans l'histoire à une compagnie de venir s'installer aussi.
0: Ben ça encore, ça, je sais pas jusqu'à quel point ça a été établi comme ça, mais les Blancs se sont installés dans les campagnes alentour de Rouen. Supposément pour faire de l'agriculture, mais c'est pas un terrain agricole ici. Puis il restait là, puis à un moment donné, bon, ben on dirait que ça avait été plané comme ça. Parce que quand en 1934, quand les Polonais, les Fros qu'on appelle les Foreigners, quand c'est eux autres qui travaillaient dans les mines, eux autres. Ils fuyaient les misères de la Russie, puis ils sont arrivés à Halifax, puis à Halifax, ils ont dompé ici, puis ils étaient comme un garde-manger de compagnie pour les jobs. Puis j'ai l'impression que ça fait bien, bien longtemps que c'est commencé, que c'était comme prévu. Je sais pas jusqu'à quel point, mais en tout cas, ça ressemble à ça.
1: On a quelqu'un au téléphone, Richard Desjardins, qui a une question pour vous. C'est Joanne Bélanger. Bonjour, Joanne.
2: Bonjour, vous allez bien?
1: Ça va bien, et vous?
2: Oui, très bien.
1: Je comprends. Je sais pas pourquoi ça va toujours bien quand on est avec Richard Desjardins.
2: Un peu intimidé, je dirais.
1: Il est pas intimidant. Regardez-le, il y a un beau grand sourire. Vous le voyez pas, là, mais nous, on le voit ici, un beau grand sourire. Allez-y, Joanne, avec votre question.
0: Vous appelez d'où, madame?
1: Oui, vous appelez d'où, madame?
2: Moi, j'appelle de La Prairie, sur la rive sud de Montréal.
0: OK.
1: Allez-y.
2: Bon, d'abord, je vais y aller avec un petit jeu de mots comme Richard Desjardins aime le faire. Comment briser la glace? Il y a des fans finis du Canadien. Moi, je suis une fan finie de Richard Desjardins. Le musicien, le chanteur, l'auteur, compositeur. Voici ma question et sous-question. À quel moment avez-vous compris que votre immense talent en poésie s'exprimerait par la chanson, que votre poésie mise en musique vous permettrait de parler d'amour, de dénoncer des injustices et de revendiquer des droits?
0: Ça, c'est venu tranquillement, ça. Mais c'est une affaire qui m'a toujours fasciné, mais qui m'a pas angoissé, qui m'a pas capturé tant que ça. Mais j'appréciais beaucoup au collège où est-ce qu'on étudiait la littérature, les textes qui avaient été faits avant que moi j'arrive ici. Ça, j'étudiais beaucoup la littérature telle qu'on me l'a proposée. Puis vraiment. Puis je gardais et j'apprenais par cœur des bouts de ça. En même temps, je jouais du piano. Mais ça, c'était deux affaires différentes. J'apprenais le piano.

0: Ma mère a dit, bon, mais là, t'es pas assez occupé, toi. Tu vas donner un cours de. Tu vas aller suivre des cours de piano. Il y avait un piano chez nous. C'était peut-être le seul dans tout le quartier. D'ailleurs, c'était une condition pour que mon père et ma mère se marient, je pense.
1: Qu'est-ce que vous voulez dire?
0: Ben, quand il y a. Mon père, quand il voulait marier ma mère.
1: Ouais.
0: Il a dit, moi, oui, mais ça prendrait un piano, là. Il est allé le chercher à Montréal, puis il l'a amené ici.
1: Ah, ben. Est-ce qu'ils ont été amoureux toute leur vie?
0: Oui. Oui, je pense que oui. Ah, ouais. Puis, le piano est arrivé. Ma mère c'était une excellente pianiste. Elle vient de Ville-Marie. C'était un petit village au Témiscamingue, pas loin d'ici. Mm-hmm. Puis elle était issue d'une famille un peu à l'aise, parce que, imagine-toi, mon grand-père à moi, il est arrivé au Témiscamingue, en 1903, il y avait 3000 piastres dans les poches. Mm. Hey, ça, c'était
1: énorme.
0: C'était
1: une fortune.
0: Ça fait que, elle était issue de ça, puis mon père, lui, il venait d'une famille de... Son père, à lui, il était fonctionnaire pour le gouvernement, pour les terres. À l'époque, le Témiscamingue était en train de fleurir à l'époque. Mmh. Ils se sont rencontrés. D'abord, ma mère était secrétaire du père de mon père. Voilà. Et puis là, on a une petite ville de même, ça se pose vite, là. Fait que.
1: Donc, tranquillement, le piano commence à vous amener vous fait baigner dans un univers de poésie musicale. Mais si je reprends, Joanne, une partie de votre question, à quel moment est-ce que vous avez su que ce serait par là, par les chansons, que vous alliez. Et là, je reprends ce que vous nous aviez écrit, Joanne, c'est tellement beau. Comment la poésie, les textes remplis d'images symboliques sont-ils rentrés dans votre vie? D'où vient cette écriture remplie de métaphores?
0: C'est venu bien tranquillement. D'abord, je jouais du piano, puis je continuais à lire, mais j'en faisais pas de cas avec ça. J'accompagnais mon frère. Mon frère, et c'est lui qui faisait le show, lui. C'est lui qui chantait, Roger. Puis moi, je l'ai accompagné pendant quelques années. C'était à l'époque des boîtes à chansons, 1965-70. Tu sais, les petites boîtes à chansons qui fleurissaient partout, là. Une table avec des nappes à coraux, avec des filets de pêche de Gaspésie au plafond. Puis
1: c'est ça.
0: Fait que on faisait le tour de ces places-là. Puis mon frère était un bel homme, pour ça, puis il chantait bien. Fait que moi, j'étais certain que je ferais ça toute ma vie, là, je l'accompagnerais à mon frère. Mm-hmm. Mais après ça, ben j'ai commencé à déborder de la musique classique, puis à faire du rock ou des chansons ou des musiques qu'on entendait à radio, tout ça. Mais pour moi qui étudiais le classique depuis quelques années, mais c'était pas grand chose, ça, adapter ça là pour le piano là, c'est vraiment rien. Puis après ça, j'ai lâché le piano pendant 3 ans. J'ai fait d'autres choses. J'ai fait un paquet de... Je pensais jamais faire ça. Moi, je voulais être réalisateur de nouvelles à Radio-Canada.
1: Et là, les nouvelles auraient jamais été pareilles après ça. Mais là, on a besoin d'un renouveau dans nos bulletins d'information. Là, c'est peut-être le moment, Richard. Là.
0: Ah là, c'est trop vite. Là, ça se passe trop vite.
1: Ah oui, c'est ça que vous vouliez faire.
0: Avant ça, je voulais être joueur de football. Ah, c'est cool, ça qui était mon rêve. Puis américain.
1: Okay.
0: Mais j'ai pas mangé assez de cornflakes, fait que je suis pas venu gros et grand, puis c'est de valeur pareil.
1: Oh, on va dire bye à Mme Bélanger, Joanne Bélanger de La Prairie, merci tellement d'avoir appelé.
0: À la 22e question, je pense.
1: Ah, oh, je pense qu'on a toutes répondu, Joanne.
2: Ben oui, c'est ça. Hein? C'est dans le fond, là, c'est c'est ça. Ben, le deuxième aspect, c'était est-ce que c'était conscient que vous aviez que vous vouliez utiliser les mots pour dénoncer des injustices, revendiquer
0: non,
2: des droits,
0: pas du tout.
2: Ou c'est venu à...
0: C'est venu à 25, 30 ans, là. T'sais, c'est venu, ça a pris du temps. Puis là, je me suis aperçu que j'ai tout essayé, ça n'a pas marché. Fait que tout ce qui me restait, c'est d'accompagner quelqu'un ou tout ça. Fait que là, je suis allé en musique. Puis là, j'ai commencé à rencontrer des chums à Rouen.
1: Il y a eu le groupe Abitibi.
0: Oui, Rémi Perron, Pat Beaulieu, Ricky Lozier, avec qui on a formé un groupe. Puis ça n'a pas marché tout.

0: Nous aurons ce matin le privilège, le bonheur, juste du pur bonheur, pur jus, de passer une heure en compagnie de Richard Desjardins. Bonjour Richard.
1: Bonjour madame. Ça va bien?
0: J'ai vu beaucoup d'émotions passer dans votre visage là, dans les 30 dernières secondes. Qu'est-ce que vous vivez en ce moment, Richard?
1: Là, je suis en studio à Rouyn-Noranda.
0: Oui.
1: Je me suis levé de bonne heure.
0: Ah oui, hein?
1: J'ai un petit camp pas loin, c'est là. Ouais. Que... Tout va bien.
0: Alors, je vous présente le public qui s'est déplacé pour vous.
2: Allô!
1: Oh! Eh mon Dieu!
0: Vous les voyez pas tous parce que l'ordinateur, peut-être que vous les voyez tous, mais on est à pleine capacité ici en studio. Qu'est-ce que ça vous fait d'avoir le public devant vous? Puis d'avoir ça se peut que les gens vous posent toutes sortes de questions, Richard. Êtes-vous à l'aise avec toutes sortes de questions?
1: Ben, ça dépend si je connais la réponse, là. Mais si je connais rien, je répondrai pas. Voilà, c'est tout.
0: On va commencer avec une première question, Richard. On a avec nous Clémence, qui a 8 ans. Clémence, est-ce que tu veux t'avancer pour que je te présente à Richard? Alors, Richard, c'est Clémence. Clémence, c'est Richard.
1: Bonjour, Clémence.
2: Bonjour.
1: Bonjour.
0: Clémence, d'abord, t'as 8 ans. On me dit que t'es une grande fan de Richard Desjardins. Comment ça se fait que t'es devenue fan de lui?
2: C'est parce qu'il a écrit une chanson, puis... Elle s'appelle moi Elsie, puis ma sœur, elle s'appelle Elsie, fait que là, on est devenus fans.
0: Vous êtes devenus fans. Puis qu'est-ce que tu vas faire, toi, pendant tes vacances cet été?
2: Moi?
0: Ouais. Est-ce que ça se peut que t'ailles en Abitibi?
2: Ça se peut. Pour aller voir le spectacle.
0: Richard, elle s'en va en Abitibi pour vous voir.
1: Bon, frère a trouvé un billet.
0: OK, allons-y avec ta question, Clémence.
2: J'avais une question. C'est quoi votre plus beau souvenir d'enfance de la nature?
1: Ah, mon Dieu! Ben, au début, je vivais en ville, à Rouyn-Noranda, puis on était ma famille, on était 5 enfants, puis une toute petite maison. Puis tout d'un coup, ben mon père, il a dit, je viens de trouver quelque chose. C'était après la guerre, ça, c'est pas longtemps, là, t'étais pas né, là. Puis les gens n'avaient pas le temps de s'occuper de ça. Ils étaient occupés par tout ce qui se passait avec la guerre. Puis après ça, ben le gouvernement, il a ouvert des terrains, puis il a demandé à des gens s'ils pouvaient louer des espaces, un terrain, puis tout. Mon père connaissait toute la forêt. Puis il avait dans sa tête à lui un endroit tout à fait magnifique. C'est le lac Vaudrey, c'est un lac qui est au-dessus des autres lacs là-bas. Fait qu'il n'y a pas eu de contamination de la mine, il n'y a pas eu rien là-dessus. C'est un lac de source. Puis on est

0: Richard, on a une question par courriel de Christine Villemaire. Est-ce que la ville de Rouyn-Noranda et ses habitants peuvent survivre si on met assez de pression pour que la fonderie ferme?
1: Oui, je le pense.
0: Voilà. Pourquoi? Parce que c'est un moteur économique, ça fait travailler bien du monde. On en a vu, Richard, des villages se vider de leur âme quand les entreprises ont fermé.
1: Ben oui, pourquoi on n'en verrait pas une autre? Mais c'est parce que c'est le modèle est archaïque. Ça date du 19e siècle, du 20e siècle, ça. Qu'une compagnie arrive, s'installe, ils font leur moulin, tout le monde va travailler là. C'est le destin de ceux qui... Au début des années 2000, mettons, on veut dire... Au début du 21e, l'an 1900, le territoire était pas si loin habité, pas ça allait jusqu'au lac Saint-Jean, même pas. Moi, oui. Puis le reste était inhabité, puis il nous appartenait même pas. Ça faisait même pas partie du Québec. Nous autres, on fait partie du Québec depuis 1898. Ça fait que c'était un peu plus vieux que la compagnie. Mais le territoire était déjà concédé. On a trouvé des cartes de concession forestière d'avant que les Blancs arrivent, là, les années 1900. Les mines étaient déjà, avaient commencé, puis les gens sont arrivés, les Blancs. Il y avait les Indiens avant, les Atikameks, étaient là, mais ils se sont fait tasser, puis après ça, on est arrivé là, puis à l'époque, tout ce que les gens cherchaient, c'était une job. Avoir une maison, élever ta famille, l'envoyer à l'école, c'était de l'ouvrage, ça, là. C'était de l'ouvrage. Puis, à un moment donné, quand ça a été fait, c'est nous autres qui est arrivé. Moi, c'est ceux de mon âge. Mm. Puis là, notre job à nous, c'était pas de construire une maison, c'était pas aussi. Puis ça, c'était fait. Ça fait que c'est d'autres préoccupations qui sont arrivées sur le territoire. Dont celle-là, l'environnement, on voyait une mine, c'était un killer, ça, cette ville-là, c'était un tueur, ça. Puis ça a pas vraiment changé, ça. Ça fait que c'est pour ça qu'il faut se mettre ensemble pour dire... On va faire comme les... Il y en a au-dessus de 960 villes au monde qui sont en période de transition. Ils veulent se débarrasser de leur contaminateur principal. Ouais, le poison puis tout ça, ça va faire. Mm. Fait que je pense qu'il est temps de passer à une espèce de transition. Oui?
0: Richard, c'est paradoxal parce que ce rapport-là avec la fonderie Horn que les gens ont, incluant les gens qui y travaillent puis qui sont peut-être pas d'accord, mais c'est leur pain, leur beurre. Je regarde le festival Osisko en lumière, là, auquel vous allez participer, faire un grand concert avec l'Orchestre régional de l'Abitibi-Témiscamingue cet été. Ce festival-là, il est commandité par la fonderie puis par la mine. Donc, il y a comme une espèce d'interrelation que la culture vit à cause de la mine puis de la fonderie. C'est paradoxal. Comment on réconcilie les deux?

0: de suite. Mais je suis arrivé, j'avais 27-28 ans, moi, j'étais ça à la bombe, là, tu sais, là, vraiment. Là. Mm-hmm. Puis c'est après ça que c'est commencé tranquillement à partir d'ici. Mm.
1: Merci beaucoup, Mme Bélanger,
2: merci
1: d'avoir
2: beaucoup,
1: appelé.
2: Merci beaucoup, M. Desjardins. Puis je suis fan jusqu'à la fin.
1: merci d'avoir appelé.
0: M'enchantée.

0: savez, vous le savez, on vous l'a dit plein de fois. Je me demande comment ça marche, puis d'autant plus, pourquoi avez-vous dit à Patrice Roy, dans un segment que vous avez enregistré à l'automne pour la télévision, que c'était la chose la plus dure à faire pour vous?
1: La musique, là.
0: D'écrire des chansons. Mmh. Ouais. Avez-vous déjà cordé du bois, vous?
2: Ouais. Hier.
1: Okay, une demi-corde. Peut-être que c'est de difficulté égale, mettons, corder du bois puis écrire une chanson, OK? Ouais. Musicalement, Richard, parce que vous êtes un grand compositeur musical aussi, ça se passe comment, ça?
2: Aucune idée. J'ai beaucoup de difficultés de relater la genèse de mes tunes. Ça vient, je sais que quand j'étais vraiment actif les années, je sais pas, j'avais 40 ans, là, 40, 45 ans, là, j'avais trois textes en avant, une chanson comique, une chanson sérieuse, d'amour, puis une chanson colonne pour les faire rire le monde, puis je travaillais sur 3-4 tunes en même temps. Je jouais ma grande table, puis je m'assoyais là-dessus, puis je trouvais une phrase. Il y avait un mot qui me faisait penser à d'autres choses. Je la mettais dans une toune, puis des fois, après ça, je la reprenais, puis je la remettais dans une autre toune. C'était une alchimie, je ne sais pas. Je sais que j'arrêtais quand je t'attendais. Quand je trouvais pas ça bon, j'arrêtais ça.
1: Ah ouais, OK.
2: Ça prenait du temps, les chansons, ça m'a pris 7 ans à compléter. Puis il y en a d'autres, ça a pris 3 jours.
1: Ah ouais, c'est ça, c'est quand même spécial. Est-ce qu'on le sait quand on a une chanson qui est bonne, qui est excellente? Oui. On le sait.
2: On le sent. Tu sais, on le sent, mais dis, si tu fais une toune, puis une toune un peu tristounette, puis en aucun temps t'as pleuré, c'est pas bon, tu sais. Il faut que tu sois saisi. Puis tant que t'as pas pogné cet éclair-là, laisse-la à côté, puis
1: c'est quoi,
2: l'arrangeur avec un autre.
1: C'est quoi votre chanson préférée, vous, de vous?
2: Ça dépend des jours, hein.
1: Ah,
2: ça,
1: oui?
2: Dépend des... Ben oui. Ça dépend des jours aussi. Moi, quand je suis seul, je chante pas. Moi, j'ai pas... jamais. Mais quand il faut que je fasse un job ou si j'ai pas là, mais là, je me mets à chanter. Mais même là, des soirs de spectacle, mettons, je fais 1h30, 2h, celle que je vais préférer, c'est celle que je vais avoir donné le mieux, là.
1: Mm.

0: Être en tournée, faut que tu sois un peu jeune aussi, tu sais, puis c'est vraiment exigeant. Puis quand tu pars en tournée, tu te réveilles à 4h du matin, tu sais pas pantoute où ce que t'es, puis ça prend du temps de le savoir. Puis fait que là, ça m'a tanné, ça, un peu. Fait que là, j'en fais de temps en temps, mais je veux dire, on est quand même fait une couple de mille les jours, là, tu sais. Fait que là, si vous avez pas compris, là...
1: vous allez pas leur répéter avec une autre tournée s'ils ont pas compris les 8 dernières. Ouais. Mais est-ce que c'est fini? Parce que moi, j'entends des rumeurs de tournée, moi.
0: Ah, bon, mais oui, il y en a toujours eu, hein.
1: Des rumeurs ou des tournées?
0: Des rumeurs.
1: Donc, est-ce que ça veut dire qu'il y aurait plus de tournée de Richard Desjardins?
0: Ah, je sais pas. Je ne sais pas du tout. Ça va dépendre comment je vais filer. Ça va dépendre aussi si ça va bien dans le bois, si ça va bien ici, si ça va dépendre. Parce que je travaille, je suis vice-président de l'Action Boréale, mm-hmm. Puis ça demande beaucoup, beaucoup. Ça demande beaucoup. Puis ça passe en priorité même. Mm. Fait qu'après ça, ben, s'il y a du temps, j'aimerais ça en faire, bien sûr.
1: Parce que vous êtes en préparation d'un nouvel album, La mer intérieure. Donc là, oui. Vous ne pourrez pas dire qu'on n'a pas compris ces tunes-là, parce que vous ne les avez pas encore sorties. Fait que là, on a encore des choses à comprendre.
0: Il y en a. Il y en a que j'ai sorti, oui. Il y en a que d'autres ont sorti. Ça va être un mix.
1: Ah oui, ça va être quoi cet album-là?
0: Ah, ben, je travaille dessus, là. Puis je peux pas vous en parler, il n'y a rien d'établi. Il n'y a rien de. C'est des hypothèses que j'ai, là.
1: Mm. OK, on va suivre ça de proche. Richard, vous me connaissez, nous, on suit ça de proche, ce qui sort de votre plume. OK, on a un appel de Lac-Beauport. C'est pas l'Alberta? Ah, on l'a pas encore. Excusez, on va avoir un appel de Lac-Beauport, le temps que je donne un petit break à ma réalisatrice. OK, quelques courriels qu'on a reçus. Un simple témoignage spontané. Je me suis mise à pleurer en entendant l'extrait de la chanson « J'ai couché dans mon char ». J'ai longtemps vécu à Rouen, ma mère y vit encore, et mon père, Théo Dussault, que M. Desjardins a connu au sein de là-bas. C'est quoi là-bas? Ah, Action Boréale, Abitibi, là-bas, Action Boréale. Ouais. Il y a eu un fatal cancer du poumon. Je me suis fait un devoir de transmettre l'importance de votre œuvre à mon fils né à Montréal. Votre œuvre me suit et me remplit depuis les derniers humains jusqu'au chemin de la dompe chaque fois que je retourne chez nous. Carole nous écrit. C'est un beau message, ça.
0: Je suis charmé, ouais.
1: OK, on a Nancy qui nous écrit. Enfin, quelqu'un qui comprend. C'est pourquoi je fais de la route de Montréal pour rien faire dans le camp familial au lac Malartic. Parce que tantôt, vous aviez dit, je fais rien. Elle dit, enfin, quelqu'un qui comprend pourquoi on fait toute cette route-là. Puis pour jaser avec les petits Suisses, pas d'électricité, pas d'eau, un poêle à bois, mais des couchers de soleil éternels, un ciel qui nous fait voir que la terre est ronde tellement il est grand. Elle sera à Osico en lumière cet été pour vous voir dans ce grand spectacle que vous allez offrir le 8 août prochain avec l'Orchestre symphonique régional d'Abitibi-Témiscamingue. Mais elle ne conduit pas. J'ai donc sollicité toute la famille à assister au show pour me donner un lift. Fait que ça va faire un lift pour Nancy, un billet pour Clémence. OK, on a du pain sur la planche, là. Guy Gentil nous écrit. Je viens d'une autre partie du continent américain. Je viens de la Caraïbe, la Martinique, et je ressens beaucoup de connexion avec les textes de Richard Desjardins. Est-ce que vous avez conscience de l'universalité de vos textes et d'une histoire commune de notre continent?
0: Ben, je veux dire, je sais que j'ai des fans au Brésil, ça c'est sûr, ça, parce que quand je sors un album, il y a toujours un paquet qui s'en va là. Un peu partout au monde, mais c'est pas beaucoup, là, tu sais, c'est pas...
1: Mais il y a aussi ce territoire-là que vous chantez, que vous écrivez, que vous créez, celui de l'Abitibi-Témiscamingue. Clairement, même si c'est très ancré dans votre forêt boréale, puis très ancré dans une réalité qui pourrait paraître locale, clairement, il y a un lien, à quelque part, d'avec partout d'où on vient sur ce continent-là, là.
0: Oui. Je pense qu'on est on est la génération qui est en train d'en prendre possession. Si ça peut arriver plus vite que la grosse industrie, là, mais on est en train de prendre possession du territoire. T'sais, vous savez, on se promène en France, puis...

0: Je pose pas la question, là. Tu sais, dis, tu restes n'importe où, tu as le droit de rester n'importe où. Je le sens, ça, là-bas, en Europe. Puis, mais ici, je sens pas ce feeling-là majeur, qui est majeur aussi.
1: C'est-à-dire que notre territoire nous appartient pas autant qu'il appartient à d'autres peuples?
0: Aussi, il y a ça. Il y a le problème indien ici, là. T'sais. Puis on est dans le milieu de ça, nous. On est entre les Anglais et les Indiens comme dans l'ancien temps, là. Puis on n'a pas encore réussi à prendre notre place fière, tranquille, tu sais.
1: Sans déposséder les autres de leur terre, parce qu'on a pris notre place, mais on a dépossédé les autres de leur terre, ou on est dépossédé soi-même de sa terre. C'est pour ça que vous dites qu'on est comme en sandwich, là.
0: C'est ça. Puis on a l'effet sandwich, on l'a.
1: Dernière question de M. Gingras, okay, de Lac-Beauport. Possiblement dernière question. Ah, bonjour, monsieur Gingras.
2: Bonjour à vous.
1: Bonjour.
0: Bonjour, monsieur.
2: Bonjour. D'abord, monsieur Desjardins, mes respects infinis.
0: Oh, hey boy.
2: Ensuite, j'ai bien aimé votre réponse à celui qui a demandé par rapport au processus de création quand vous avez répondu « aucune idée », parce que je suis un peu dans le même bateau en tant que musicien, compositeur moi-même. Mm. Mais ma question va comme suit. Est-ce que vous trouvez que nos artistes devraient s'impliquer plus et s'exprimer plus fort en rapport aux grands enjeux de société? Parce que je trouve que ces derniers temps, ça a ramolli depuis quelques années.
0: Ben, je veux dire, la vie d'artiste, ça, tu peux pas commander rien à personne. Surtout, les artistes, en fait, c'est des êtres libres. Puis, dépendamment qu'est-ce qui les préoccupe ou non, on n'a pas à parler de ça. Voilà, c'est aussi simple que ça. Si ça te tente de faire ça, tu fais ça. Si ça te tente pas, tu le fais pas. Puis les artistes sont libres, puis il faut qu'ils demeurent aussi.
1: Est-ce que ça répond à votre... Est-ce que c'est la réponse à laquelle vous vous attendiez, M. Gingras?
2: Ben, c'est la réponse. Mm. C'est la réponse noble. Mais moi, je vais tenter de m'impliquer plus.
0: Ah, ben, faites-les.
1: Ouais, on en a besoin. On dira pas non, hein, Charles?
0: Non, non.
1: Merci à vous, M. Gingras, d'avoir appelé. Il nous reste quelques minutes, Richard, à passer ensemble. Évidemment qu'on va parler de ce qui se passe avec l'Action Boréale puis de ce qui se passe avec ce deuxième documentaire-là. Les enjeux principaux qui vont être au cœur de ce documentaire-là seront lesquels?
0: On a fait l'erreur boréale 1, ça fait 25 ans de ça. Ensuite, ça a fait un certain remous à l'époque. On a sorti le film. Ça a dérangé toute la classe politique du Québec même. On a commencé à tourner, puis on a des réponses assez rock'n'roll là-dessus. Puis ensuite, il est arrivé le rapport Coulombe. Il y a eu une commission d'enquête suite au film. Mm-hmm. Est-ce que notre forêt va bien? Est-ce qu'elle va pas bien? Il y a eu une enquête, et puis c'est la commission Coulombe qui était... eux autres, ils avaient choisi cet homme-là parce que il était... Il y a un terme pour ça, c'est un grand commis de l'État. Lui, il avait conseillé l'évêque, puis il avait conseillé Bourassa en même temps. Il avait été chef de police de Montréal, chef d'Hydro-Québec. C'était l'homme qu'il fallait. Puis il donnait pas grand temps, je pense, un an. Il fait une enquête, si c'est vrai ce que le film disait, puis où est-ce qu'on était. Puis il a fait son enquête, puis à un moment donné, ben il a dit OK, c'est assez. Il a sorti son rapport, le rapport Coulombe, puis il nous donnait raison. Voilà.
1: Et le gouvernement a changé certaines de ses politiques, mais là, toutes ces années plus tard, l'enjeu pour vous, il est lequel?
0: L'enjeu, c'est que il y a pas grand changement qui est arrivé. Ça a pris 10 ans avant qu'il y ait un ministre qui est décédé d'ailleurs. Il est en poste, M. Béchard, qu'il voulait prendre en main l'affaire. Mais ça a pas vraiment changé. Même ce qu'il tente de faire, c'est d'accentuer la tendance. Une compagnie de bois.

0: Oh, elle attend son bois dans sa cour. That's it. Organisez-vous vos problèmes, organisez-vous avec les plantations, les chemins, tout ça. On laisse ça au monde. Puis nous autres, on garde le bois, puis on le vend aux States. C'est ça, c'est le principe de la foresterie aujourd'hui. Bon, là, à partir de... Puis aussi, c'est un contrat qui est déficitaire par rapport à la population. À chaque année, ça coûte 500 millions pour la tenir à l'industrie forestière actuelle. Par rapport aux redevances qui nous donnent pour chaque arbre, nous autres, il faut réparer après ça, là. Mais ça coûte 500 millions, ça se peut-tu, ça? Année après année, puis ça fait des 40 ans que ça dure, ça. Ça, ça n'a pas changé, ça.
1: Richard Desjardins, c'est sur cette indignation et information qu'on se quitte ce matin, après une heure de pure beauté. Richard Desjardins, merci infiniment d'avoir été avec nous devant ce public qui s'est déplacé pour vous, Richard. Merci d'avoir été à l'écoute de cette entrevue faite pour et par le public, c'est-à-dire vous. Cette émission s'inscrit dans une série de rediffusions de 6 heures enregistrées en saison régulière. Et j'espère que vous pourrez toutes les rattraper parce qu'au-delà de leur parcours, ces invités ont envie de se livrer sans faux fuyant, avec sincérité et cran, grâce à vos si pertinentes questions. Et ça a donné une foule d'instants mémorables et de grandes émotions. Un grand merci à toute l'équipe. Ici Penelope McQuaid. À la prochaine.
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6: Bonjour, ici Camille Lacroix de Rimouski. Voici les informations. Les négociations entre le Canada et les États-Unis s'imposent de plus en plus comme un enjeu politique au Québec à l'approche du déclenchement des élections. De passage dans la région de Trois-Rivières, le chef du Parti libéral, Charles Millière, a critiqué l'attitude de la première ministre Christine Fréchette dans les discussions en cours. Selon lui, le gouvernement caquiste ne s'intéresse pas suffisamment au rôle du Québec au sein de la Fédération. Le chef libéral réclame une plus grande implication de la province dans les discussions, en particulier dans le contexte où Ottawa semble prêt à faire des concessions qui auront un impact sur les provinces.
7: C'est quoi le plan de Mme Fréchette pour s'impliquer dans les négociations canadiennes? C'est quoi son plan pour protéger la gestion de l'offre? C'est quoi son plan pour régler les enjeux qu'on a eus dans les secteurs miniers et forestiers où la CAQ a fait des dégâts en ce moment et où les négociations entre le Canada et les États-Unis nuisent à ces secteurs-là? Alors, honnêtement, c'est une question de fond, c'est une question de forme. On a besoin d'un nouveau gouvernement. Si les Québécois veulent en avoir plus pour leur argent avec les États-Unis, c'est pas avec la CAQ que ça va se passer.
6: Selon nos informations, le Canada serait ouvert à des aménagements touchant notamment le lait et l'alcool. Les feux de forêt continuent de faire des ravages en Colombie-Britannique. Plus de 20 000 personnes ont dû évacuer leur résidence la nuit dernière dans la région du lac Okanagan, dans le sud de la province, en raison de l'avancée rapide des flammes. Les ordres d'évacuation concernent l'ensemble de la ville de Summerlin et une partie de ses environs. Des résidents ont notamment dû être évacués par hélicoptère devant la progression du feu, dont la superficie a doublé durant la soirée pour atteindre 95 km². Le premier ministre de la province, David Eby, doit faire le point sur la situation dans les prochaines minutes. L'Institut économique de Montréal estime qu'il est mal avisé que le gouvernement du Québec investisse 217 millions de dollars dans l'entreprise de Rivière-du-Loup Premier Tech. Renaud Brossard, un responsable des communications pour l'Institut, estime que le gouvernement aurait plutôt dû utiliser cet argent pour créer un environnement plus favorable aux entreprises.

0: Alors, Anne-Marie, Richard a une question pour vous en studio ici.
1: Allez, Anne-Marie.
2: Bonjour.
1: Bonjour.
2: Alors, Le cœur est un oiseau, c'est une chanson qui me touche profondément. J'aimerais savoir ce qui vous a inspiré cette chanson, mais aussi comprendre un peu votre processus créatif. Comment une chanson arrive et à quel moment vous sentez qu'elle est aboutie?
1: Le cœur est un oiseau, c'est assez spécial. Ça a été fait pour le film Le Party de Pierre Falardeau. Mm-hmm. C'est le film qui raconte un party dans une prison, tel que ça se faisait à l'époque. Puis, je me souviens que la job était immense. Là, j'ai appelé mon chum Michel Côté. Michel X Côté, c'est mon poète favori. Un jour, il y aura un prix Nobel, mais on va attendre. OK? Puis avec lui, on avait comme 8 ou 10 chansons à écrire en 2 mois. Puis il fallait arriver au moment du tournage du film, les chansons toutes faites, les artistes toutes préparées. Puis c'était énorme, là, tu sais. Puis en même temps, moi, je faisais une tournée dans le nord de l'Ontario. J'avais ma planche de bois devant moi, puis j'écrivais le jour, puis j'envoyais ça à Michel, lui, il travaillait de nuit, le lendemain, il m'envoyait ça. On a tout fait. Puis cette chanson-là, Le cœur est un oiseau, c'était dans le film, il faut voir le film pour comprendre comment est-ce que j'ai pu écrire ça. C'est la fin du film, puis on voit bien que la troupe, sont en prison, puis le chum de la chanteuse, il est en dedans lui-même. Mais les gardiens l'ont pas laissé sortir, ils l'ont laissé moisir pendant le show. Fait que là, il s'est suicidé. Il en pouvait plus, puis c'est là qu'elle chante cette chanson-là. Mais la genèse des tunes, comment je prends les mots, j'oublie ça, je sais pas. Je suis pas capable de répondre à cette question-là. Comment ça arrive? Y a-tu une phrase qui arrive d'une affaire il y a 4 ans, il y a 5 ans? Je le sais pas. Mais je sais que pendant des années, je me promenais avec un petit carnet, avec un petit crayon, puis quand j'entendais quelque chose pour la première fois, peut-être pas la première, la deuxième fois, quand j'entendais, une petite phrase que j'avais pas entendue, je la prenais en note. Ça fait que souvent, j'arrivais avec des chansons qui étaient très, très modernes, parce que c'était comme nouveau. Mais j'ai beaucoup de difficultés à parler comment j'écris les chansons. Okay.
0: On parle beaucoup, Richard, de vos paroles. Évidemment, elles sont hyper marquantes. On les retient. On est toujours soufflé par ce talent que vous avez de mettre des mots ensemble qui nous virent complètement à l'envers. Mais une question de Richard Lupien. Ici, sur un autre aspect de votre création qui est bien intéressante, cette question.
3: Bonjour Richard, content de vous parler.
1: Bonjour.
3: Je pense qu'on en parle déjà là maintenant, dans les dernières minutes. Puis bien du monde au Québec se demande quel est votre processus de création. La guitare, les tunes country blues avec 3 accords, les tunes de piano avec 2000 accords, vos paroles qui se marient à ça, qui nous

0: entreprises. Il propose par exemple d'utiliser l'argent de ces investissements pour réduire les impôts des PME.
1: Nous, ce qu'on pense, c'est qu'il y aurait une meilleure façon de faire. Essentiellement, au lieu d'essayer de choisir c'est quoi la grappe industrielle d'avenir ou c'est quoi l'industrie d'avenir, trouver un moyen d'aider toutes les entreprises. Donc, ça n'a aucun effet au niveau de du sol budgétaire du Québec. Dans le fond, le déficit serait inchangé. Par contre, on aurait l'avantage de pouvoir stimuler l'ensemble des entreprises.
0: Cela dit, le ministre de l'Économie du Québec, Bernard Drainville, a défendu hier l'investissement octroyé à la multinationale de Rivière-du-Loup. Le ministre Drainville insiste d'ailleurs sur le fait qu'il ne s'agit pas d'une subvention, mais plutôt d'un placement avec lequel le Québec pourra récolter un rendement. En mars, Premier Tech avait obtenu une subvention de Québec de 2 500 000 $ pour un projet de valorisation de la fibre de bois. Près de 2 mois après l'entrée en vigueur du service de transport médical d'urgence par hélicoptère, la Fédération préhospitalière du Québec fait le point sur le service offert dans la région. Les hélicoptères sont en mesure de desservir l'hôpital de Rimouski, mais sont trop lents pour transférer des patients pour qui chaque seconde compte. Émy Bélanger s'est entretenue avec le président de la Fédération, Jérémy Corneau-Landry.
2: Après l'annonce par Québec du déploiement graduel d'un nouveau service de transport médical héliporté le 17 juin, la Fédération du préhospitalier du Québec s'interrogeait à savoir si les appareils allaient être en mesure de desservir l'hôpital de Rimouski. Des questions ont aussi été soulevées quant au délai pour les transferts entre ambulances et hélicoptères. C'est que l'hôpital se situe à l'extrémité du périmètre de 250 km desservi par le service, selon les plans du ministère. Finalement, le trajet s'avère possible. Il y a eu une douzaine de transports par hélicoptère depuis juin, directement de l'aéroport de Rimouski. Cela dit, les cas les plus urgents ne peuvent pas être transportés par hélicoptère. On doit encore privilégier l'avion ou l'ambulance pour des patients pour qui chaque seconde compte.
3: L'hélicoptère a un trajet qui est beaucoup plus long que, mettons, le jet de EVAC, qui est le jet du ministère. Un transport de Rimouski vers Québec, c'est environ 1h20 en hélicoptère comparativement à 20 minutes, 25 minutes en jet.
2: À Santé-Québec-Bas-Saint-Laurent, on nous répond que le service est en implantation graduelle. Le déploiement se fera en plusieurs phases au cours des prochains mois. Donc, tous les types de patients qui doivent être transférés dans un centre tertiaire ne peuvent être pris en charge présentement par le transport médical héliporté. La Fédération du préhospitalier du Québec souhaite que le gouvernement maintienne ce service et que les installations nécessaires soient mises en place rapidement pour assurer un service efficace. Ici Émy Bélanger, Radio-Canada, Rimouski.
0: L'entreprise de télécommunications Rogers a annoncé qu'elle installera une nouvelle tour cellulaire à Matane. Plus précisément, la tour 5G sera installée sur la rue Savard dans le parc industriel. Le maire de Matane, Eddie Métivier, qualifie cette annonce d'excellente nouvelle. Selon lui, malgré que l'emplacement de la tour soit à Matane, le signal pourrait bénéficier à d'autres municipalités des alentours.
4: Ça a un impact, c'est sûr, à Matane, mais il faut penser également à nos municipalités entourant Matane et la connectivité entre les municipalités. La couverture le long du fleuve Saint-Laurent n'est pas nécessairement évidente. Pour Matane, c'est moins un enjeu, mais d'avoir cette tour-là de plus, c'est sûr que ça sera un excellent point pour essayer d'optimiser la couverture cellulaire à l'ouest de Matane, entre autres.
0: Il n'a pas été précisé par Rogers si d'autres tours sont prévues prochainement dans l'est du Québec. Voilà, c'était les informations pour d'autres nouvelles. 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

Bienvenue à l'émission, ici Penelope McQuaid. Je suis très heureuse de vous présenter En rattrapage, ce concept des chairs. Une série qu'on a créée pour que vous puissiez dialoguer directement, parfois sans moi même, avec des personnalités que vous adorez, qui vous touchent, qui transforment notre monde de la plus belle des façons. Aujourd'hui, je vous présente Cher Richard Desjardins. Ah! On était tellement heureux de l'accueillir dans notre studio de Rouyn-Noranda pour répondre aux questions de notre public en studio à Montréal. L'auteur, compositeur, interprète, figure incontournable de la culture francophone, a marqué les esprits grâce à sa plume poétique et engagée à travers les décennies. Dans cet entretien, il parle de ses souvenirs d'enfance, de son attachement à l'Abitibi-Témiscamingue et du lien intime qu'il entretient avec la nature depuis son jeune âge. Il aborde également les répercussions politiques du documentaire « L'erreur boréale » qu'il a co-réalisé il y a 25 ans pour dénoncer l'industrie forestière. S'il rêvait plus jeune de devenir joueur de football ou réalisateur aux nouvelles,

0: Bien, on est très fiers de vous avoir avec nous. Et M. François Morency, aussi un gars de Québec.
1: Oui, monsieur.
0: Et fier.
1: Saint-Sacrement.
0: Exactement.
1: Quel beau quartier.
0: Discussion avec mes parents, entre autres, qui nous ont replongé dans Québec durant des années.
1: Exactement.
0: Vous savez que ce matin, j'étais avec mes parents qui sont de Québec et ils m'ont dit, dites à François, c'est notre vie. Alors, je sais pas si c'est positif pour la vie de mes parents.
1: Bon, on s'en reparlera en thérapie.
0: Mais on va s'en reparler. Disons que c'était une série culte à la maison.
1: On en entend beaucoup parler, encore. C'est en reprise depuis 2 ans, puis c'est comme si c'était la première diffusion, honnêtement.
0: Les Moses de scène de 3 au téléphone, là. Ah! Oui. Je vis ça toutes les semaines.
1: Mes sympathies.
0: Vous êtes bien gentil. Et Simon Kearney de l'île d'Orléans va être avec nous pour les 3 prochaines heures. Va nous faire 3 merveilleuses chansons. Si vous ne le connaissez pas, vous allez apprendre à le connaître. Il est extraordinaire. Mais avant de commencer, nous sommes dans Saint-Sauveur à Québec. Donc, on voulait faire un clin d'œil à Alice Robbie, qui est née ici, la première vedette internationale de la ville de Québec. Et imaginez-vous qu'il y a Millie et Bob. Ce sont 2 producteurs québécois. C'est Pascal Asselin qui était dans Millimétrique, François-Olivier Bouchard qui était dans Bob Rhythm, qui décide de rendre hommage à Alice Robbie, qui ont fait Alice Remixes. Et je veux vous faire découvrir le plus grand succès d'Alice Robbie, Tico, mais en version 2026. Et c'est parti!

0: La question de Francine, Richard. Comme Richard a composé nos plus belles chansons d'amour, est-ce que Richard est un grand amoureux?
1: Ça, je suis comme tout le monde. Des fois, oui, des fois, non. Des fois, c'est... Mon histoire est amoureuse d'abord est très, très personnelle. Plein de toutes sortes de choses. Je suis pas mieux qu'un autre.
0: Est-ce que vous êtes
1: amoureux? Pas pire non plus.
0: Est-ce que vous êtes amoureux en ce moment?
1: Oui. Ouais.
0: Puis ça serait quoi un geste amoureux de Richard Desjardins envers sa blonde? C'est quoi votre langage de l'amour?
1: Oh mon Dieu, elle serait pas mal plus contente si elle pouvait venir ici, mais elle reste trop loin.
0: Voilà. OK, l'amour à distance. On a une question de Laurence Prudhomme qui devait être en studio avec nous et qui finalement n'a pas pu l'être ce matin. Elle voudrait savoir, j'aimerais lui demander quel est son rapport avec la scène, car je remarque qu'il se fait rare ces temps-ci. Veut-il éviter de faire comme les artistes qui multiplient les tournées d'adieu?
1: Non, c'est juste que j'attendais juste ça.

0: chers habitués de l'émission, chaque semaine, nous sommes en direct de Québec, d'un océan à l'autre. Et aujourd'hui, devant public, applaudissez-vous, cher public, vous êtes déplacés. Si vous êtes dans la région de Québec, ou autour, dans Portneuf, Montmagny ou ailleurs, venez nous rejoindre. On est sur Saint-Vallier-Ouest. Le bar s'appelle le Ciboire, mais c'est avec un S. Donc, ma mère est très contente, car ce n'est pas un sacre, ce n'est pas un blasphème. Non, c'est bel et bien le nom d'un bar. Et je suis avec deux personnes qui vont être avec nous dans la prochaine heure, qui ne boivent pas, mais qui sont dans une microbrasserie. Nul autre que M. Robert Lepage, qu'on applaudit. Merci, Robert, d'avoir pris du temps. Nous sommes venus dans votre ville, nous sommes allés à la montagne. Et vous êtes à Québec beaucoup cet été, là.
1: Oui, beaucoup, beaucoup, beaucoup, oui. Je fais du staycation, comme disent les Américains.
0: Qu'est-ce que cela peut bien
1: vouloir dire? C'est un vacation, mais tu stay en place.
0: Ah!
1: C'est ça, un staycation.
0: Je pensais que c'était steak ou quelque chose.
1: Non, pas du tout. C'est quand on prend nos vacances, on reste en place.

0: Mexico de Milly et Bob. Et j'accueille Robert Lepage qui disait durant la chanson qu'il appréciait cette chanson-là.
1: Absolument, c'est très hot ce remix-là, ça se danse.
0: Étiez-vous un fan d'Alice Robbie, vous, là?
1: Ben, fan, oui, de façon nostalgique, modéré. Mais disons que j'étais pas au monde à l'époque de sa...
0: J'étais un peu jeune.
1: De sa gloire, là, mais effectivement, je sais très bien c'est qui.
0: Robert, vous êtes un fan de lutte.
1: Oui.
0: Et on vous a demandé si vous étiez lutteur.
1: Oui.
0: Sur quelle chanson vous aimeriez entrer sur le ring?
1: Oui.
0: Vous avez choisi ceci.

0: travail. Évidemment, Robert Lepage étant Robert Lepage, il connaît je les paroles de la chanson.
1: Je pense faire du lip-sync dessus.
0: Vous devez connaître le disque de
1: X-Trans par le film aussi. C'est un grand chef-d'œuvre qui a été mal aimé d'ailleurs quand il est sorti. Les gens n'ont pas saisi c'était quoi, mais c'est vraiment un grand chef-d'œuvre, X-Trans.
0: C'était un mélange d'un James Bond québécois, mais surtout de l'absurde. Ouais. C'était complètement
1: absurde. Oui, de l'absurde, puis c'est très créatif. Les gens qui jouaient là-dedans, c'est les cyniques, hein?
0: Oui.
1: C'est principalement les cyniques. Et comment il s'appelle le chanteur qui chante cette chanson-là?
0: C'est Monsieur Marcel Saint-Germain qui
1: voilà,
0: chante.
1: Qui faisait toujours les grands chanteurs d'opéra, oui. Dans les cyniques.
0: Il y avait Serge Grenier, Vendredi Dubois. Et je vous ai amené le vinyle. Je ne sais pas si vous avez une machine pour faire jouer ça chez vous.
1: Absolument.
0: Bon, ben je vous le donne.

0: Hey, c'est gentil, merci.
1: Ça fait plaisir.
0: C'est une relique, mon Dieu.
1: Oui, c'est une relique, certain.
0: C'est gentil.
2: Faut bien que ça paye d'avoir 50 000 vinyles. Quand Robert Lepage arrive, on peut lui donner un cadeau. Donc, je vous savais pas fan de X13, donc je vous ai amené ce beau disque-là.
0: Merci.
2: Votre enfance a été meublée de tout ça. Là. C'est que votre palette n'a pas de bon sens. C'est de la musique britannique, de la musique québécoise.
0: Oui, musique progressive aussi. Aussi en même temps, ben, la montée du nationalisme, alors tout ce qui était québécois, folklorique, tout ça. C'est un mélange de tout ça. Assez hybride, effectivement.
2: Et nous avons reçu, il y a de cela 4 semaines, votre sœur, Linda.
0: Ouais.
2: Et on voulait vous présenter, pour la première fois aujourd'hui, comme étant le frère de Linda Beaulieu. Est-ce que c'est quelque chose qui peut vous offusquer, vous savez?
0: Non, pas du tout. Non, mais elle est devenue une personnalité importante.
2: Pour vrai?
0: Linda à Québec, oui. Elle déménage pas mal. Elle fait beaucoup de choses.
2: On a calculé qu'après le ministre de la Culture, ce serait la personne au Québec qui gère le plus d'argent en culture.
0: Oui, probablement. Puis aussi, elle pourrait très bien être maire de Québec, ma sœur.
2: Oh.
0: Oh! Absolument.
2: Donc, c'est peut-être dans les projets futurs?
0: Oui, ça se peut, parce que vous savez qu'avant de travailler dans le monde culturel, elle a travaillé dans un monde d'aqueduc et d'égout.
2: Oui. Elle des hommes.
0: Oui, seulement avec des hommes. Elle disait elle-même, elle vendait du tuyau à marbre. C'est ça qu'elle disait. Mais bon, alors elle connaît les dessus et les dessous, si on veut, de la ville de Québec.
2: Surtout les dessous.
0: Surtout les dessous, voilà.
2: Et c'est votre sœur et elle vous gère. Ça vient d'où cette idée-là? Que la famille, on se tient même dans ce volet commercial.
0: Oui, c'est-à-dire que ça, l'idée m'est pas venue avant un grand bout de temps. J'ai perdu beaucoup d'agents et d'assistants.
2: Au départ.
0: C'est ça. Et puis c'est un hasard complet où Emmanuel a eu besoin de changer de carrière. Puis, et ça a donné que moi, j'avais besoin de quelqu'un s'occuper de ma vie. Mais alors, évidemment, elle est tellement une bonne comptable, une bonne. Elle gère tout tellement bien. Tout ça. Elle dit OK, je vais m'essayer, je vais voir. Évidemment, elle a frappé un nœud. Quand elle a commencé à travailler avec des artistes, c'était pas comme des. Non. Avec l'aqueduc de l'ego, là.
2: Non.
0: Malgré que, bon, il y a des fois où ça se croise.
2: Ça se ressemble.
0: Oui. Mais ça a pris un temps d'adaptation, mais elle est devenue très, très, très bonne. Puis elle a compris comment le système fonctionnait. Puis elle a compris très bien comment l'industrie culturelle, comment c'est problématique au Québec.
2: Et elle nous l'a dit, elle n'est pas barrée à 40.
0: Non, elle n'est pas barrée à 40.
2: Ce qui fait qu'elle, quand ça ne marche pas, elle dit le prix que vous valez, elle vous dit à vous. Robert nous l'a dit à nous. Tu n'as pas le temps. Tu ne peux pas faire ça. Et c'est de même.
0: Ouais.
2: Est-ce que vous lui faites une confiance infinie?
0: Oui, je fais une confiance infinie. Il faut que j'explique parfois. Parfois, je fais des projets qui sont pas très payants. Je le fais parce qu'ils sont importants pour moi, pour toutes sortes de raisons, tout ça. Des fois, elle saisit pas tout de suite le pourquoi ça. Alors oui, il y a des frictions à ce niveau-là, mais sinon, là, on a énormément de jugement. Je fais confiance, surtout quand il y a le temps
2: de
0: négocier les salaires. Oui, ça, c'est sûr.
2: Là, on se demandait si vous nous avez pas trollé. Ça, c'est un mot pour les plus jeunes. On vous a demandé qu'est-ce que vous avez fait dans les dernières semaines, qu'est-ce que vous avez fait. Et là, je veux vérifier si c'est vrai.
0: Ouais.
2: Qu'est-ce que vous avez fait depuis votre début d'été à Québec? Vous allez voir Limp Bizkit, vous?
0: Oui, je suis allé voir Limp Bizkit qui a commencé le festival d'été.
2: C'est vrai, ça.
0: Ouais, moi, j'étais un gros fan de Limp Bizkit.
2: Et là, vous première rangée dans le mosh pit et tout?
0: Non. Moi, j'étais dans les loges corporatives, au deuxième étage, avec le buffet et tout ça. Mais j'avais été invité. Alors, disons que c'est ça, j'avais été invité. Mais sinon, je pourrais pas me payer ça, moi.
2: Je reviens à votre palette. Il y a absolument pas de snobisme dans votre affaire.
0: Non.
2: Ça va dans Limp Bizkit. À ce soir, vous allez à Green Bay voir une pièce de théâtre d'été.
0: Absolument. Je fais ça chaque année. D'ailleurs, quand j'ai un mois, à Québec, je fais le tour des théâtres d'été. Malheureusement, cette année, j'ai pas eu le temps de toutes les faire, mais je connais des gens à peu près toutes les théâtres d'été, puis j'adore ça. Je suis très bon public.
2: Parce que ce soir, là, je vais vendre votre vie personnelle. Là, ce soir, vous allez voir les filles à papa à Green Bay.
0: Oui, avec Richard Fréchette.
2: Oui, entre autres. Catherine Renault aussi, Mélanie Pilon, qui a joué dans la discussion avec mes parents, d'ailleurs.
3: Oui, tout à fait, ma belle-sœur.
2: Vous n'avez pas le choix, vous le savez. Là, vous êtes quand même Robert Lepage. Là, vous avez quand même... Quand vous rentrez dans une salle de théâtre d'été, vous le savez. Là. Les acteurs le savent, le public le sait. Il n'y a pas un petit peu un stress qui s'installe?
0: Oui, peut-être, mais c'est leur problème, là. Je veux dire, j'ai aucune prétention. Et je suis bon pour désamorcer ces choses-là assez vite.
2: Vous faites ça comment?
0: J'essaie d'être moi-même. J'essaie de ne pas regarder les gens de haut. J'essaie de.
2: Vous riez les blagues de
0: Je
2: riais les blagues.
0: Je suis vraiment. Des fois, je suis du seul à rire.
2: Pourquoi?
0: Je suis très bon public. Moi, je suis un excellent public.
2: Donc, ciel, mon mari, là, on claque les portes. Dieu, ça marche avec Robert.
0: La mort dans le placard, tout ça. Moi, je trouve ça drôle, là.
2: Ben, voyons donc.
0: Absolument. Ben oui. Non, mais les gens m'ont accolé une espèce d'image d'intello, snob, je sais pas quoi, cultivé, mais vraiment pas. Moi, j'ai même pas fini mon secondaire 5, MC.
2: Ben, voyons donc, vous.
0: Absolument.
2: On fait ça quand? Hein? Finir votre secondaire 5.
0: Bien là, à un moment, il va falloir que je le finisse. Mais c'est parce qu'on rentre au conservatoire, et oui. Le stage est en même temps que les examens du ministère.
2: Ouais.
0: Puis j'avais le choix. Ou bien tu finis ton secondaire 5, ou bien tu rentres au conservatoire. Mm. J'ai gamblé.
2: Faut pas le dire aux jeunes.
0: Pourquoi?
2: Mais parce que vous êtes un rare exemple que pas être allé à l'école, ça a payé, là.
0: Bon, non, mais ça, il y en a plein de gens qui font ça, puis que ça paye bien. En tout cas, moi, ils ont leur propre jugement, les jeunes. Il faut les laisser décider.
2: Et là, le prochain projet qui s'en vient, parce que j'ai hâte, c'est Gaétan.
0: Oui.
2: J'aimerais ça que vous nous le vendiez un petit peu.
0: Ah, mon Dieu, Seigneur, c'est un peu tôt pour ça, parce que la première, c'est le 1er avril au printemps prochain. Mais c'est parce qu'on d'ici là, on travaille dessus, nous.
2: Ouais.
0: Les projets sont à long terme.
2: Ça avait fait beaucoup de travail à l'étranger, tout
0: ouais,
2: ça.
0: Ouais,
2: bon,
0: ouais.
2: Vous avez sur Macbeth dernièrement, qui est quand même un classique.
0: Ouais.
2: Et là, vous revenez dans les racines de Québec, là.
0: Oui, c'est ça, oui. Parce que pendant la pandémie, ce qui est arrivé, c'est que, bon, on n'avait rien à faire pendant la pandémie, là. On est obligé de rester chez nous, tout ça. Puis alors, tu fais le tour de ton quartier, puis là, ça faisait 15 fois que je connaissais les rues de Loretteville. Fait que, j'ai dit, bon, ben là, il faudrait peut-être changer de quartier. Fait que là, je suis allé à l'ancienne Lorette. Puis là, en allant à l'ancienne Lorette, je suis allé dans un cimetière. Puis à un moment donné, je suis arrivé sur la tombe de Gaétan.
2: Uh-huh.
0: Et à l'époque, qui était soupçonné d'être le patient zéro, donc celui qui aurait amené le virus du sida en Amérique. À Stena, cette histoire-là, évidemment, c'était démenti, puis défait par les scientifiques, par plein de gens.
2: C'est
0: depuis.
2: Resté.
0: C'est comme resté, hein, ces affaires-là, ça a la peau dure un peu.
2: Ouais.
0: Et alors, je me suis intéressé à sa vie, à tout ça, à l'injustice de ça. Puis aussi, à l'époque, c'était quoi, à l'époque du sida, pour les gens qui travaillaient, qui faisaient, moi, je me suis dit, on avait à peu près le même âge, là.
2: Uh-huh.
0: Fait que c'était quoi, faire des tournées au Canada, au début des années 80. Puis alors, ça parle évidemment de lui, mais ça parle beaucoup aussi de moi, de mon expérience. C'est ça. Puis toute la liberté sexuelle de l'époque, puis tu sais, tout le monde...
2: Parce qu'il y a eu un changement, là. Il y a eu un avant et un après.
0: Oui, il y a eu un avant et un après. Maintenant, tout ce qui bouge, puis à un moment donné, ben, ça bougeait.
2: Ça s'est calmé. Et là, encore une fois, vous allez prendre un sujet local, mais qui est universel.
0: Oui, oui, absolument.
2: Allez-vous l'exporter aussi? Je sais que vous allez tourner au Québec. Est-ce que c'est déjà prévu qu'on allait jouer au Canada anglais, en Europe?
0: Oui, ben c'est comme ça qu'on finance nos affaires aussi. Okay. C'est-à-dire que nous, on dépend pas juste là, des subventions locales. Souvent, ce qu'on fait est payé d'avance par des gens qui veulent nous avoir dans 2 ans dans tel festival à Francfort, je sais pas où. Bon, alors il y a tout un réseau comme ça de gens qui coproduisent d'avance, ce qui fait que ça nous permet de développer nos choses sans que ça coûte trop cher.
2: Et c'est ça les fleurs qu'il faut qu'on vous donne, Robert Lepage, parce que vous parlez de quelqu'un que vous avez vu dans un cimetière, à l'ancienne Lorette.
0: Oui.
2: Dont l'humanité a entendu parler, mais selon un sobriquet, selon de fausses accusations. Et vous allez lui donner une nouvelle vie au théâtre.
0: Oui, c'est ça.
2: Mais
0: c'est universel. C'est ça. Une fois, Michel Tremblay disait ça. Il disait, si tu veux être international, ben, il faut que tu changes tout ce que tu écris, que tu corriges, que tu adaptes ce que tu fais. Mais si tu veux être universel, ça, c'est autre chose. Si tu veux être universel, parle de qui c'est que t'es, de qu'est-ce qui se passe chez vous, ce qui se passe dans ta cuisine. Sois le plus authentique possible, puis les gens vont se reconnaître. Qu'ils soient en Chine, qu'ils soient en Australie.
2: Au
0: c'est
2: Moyen-Orient,
0: ça.
2: Une histoire universelle, c'est une histoire universelle.
0: Absolument, c'est ça. Alors, moi, j'ai l'impression que c'est la raison pourquoi mon théâtre est en demande, d'ailleurs.
2: Ouais.
0: C'est ça, c'est que les gens se reconnaissent, bien que ce soit des histoires très, très locales, souvent, là.
2: Bien sûr.
0: Mais c'est ça. Donc, c'est ça, une œuvre universelle, souvent, c'est ça. C'est pas facile, nécessairement, à faire tout de suite, là. Il faut travailler fort, mais
2: ça, c'est en ce moment. Donc, on va vous laisser travailler là-dessus.
0: Ouais.
2: Vous avez choisi de la musique... assez intéressante, entre autres X13 qu'on a entendu.
0: Ouais.
2: Mais là, on a décidé de vous faire jouer une chanson pour vous parce qu'un certain Pierre Lapointe a dit que vous étiez son idole. Le saviez-vous?
0: Non, je savais pas.
2: Ben, je vous l'annonce.
0: Ben, il est bien gentil, Pierre.
2: Et pour vous rendre hommage, on va écouter une de ses chansons.
0: D'accord.
2: Deux par deux rassemblées. C'est pour vous, Robert.
0: Ah.

0: Pierre Lapointe qui jouait pour Robert Lepage. Nous vous rappelons que nous sommes en direct du pub Le Ciboire sur Saint-Vallier à Québec. Et si vous nous écoutez de partout au Canada, autant à Vancouver, à Toronto qu'en Acadie, vous pouvez nous écrire dans la bulle de conversation. Écrivez-nous ce que vous aimeriez entendre, des questions que vous avez pour nos invités. Et justement, dans la salle, parce que nous sommes devant le public aujourd'hui, il y a Anne Dumais qui est dans nos invités du jour et qui est nerveuse en ce moment. Mais vous n'avez pas besoin d'être nerveuse, vous allez voir, c'est l'homme le plus gentil du monde. Elle avait préparé une question pour Robert Lepage. Anne, Robert est à vous.
1: Bonjour. Je dois vous dire que quand je suis allée sur la bulle de conversation m'inscrire pour être ici ce soir, on m'a dit que je devais poser une question. Alors, je suis allée voir l'intelligence artificielle. Ah, OK? Fait que là, c'était comme une thèse. J'ai dit non. Ma question, qu'est-ce que vous proposez aux jeunes créateurs pour éviter le piège de l'intelligence artificielle?
2: Eh hey, mon Dieu!
0: Ben, Robert, c'est une meilleure question que bien des journalistes.
2: Oui, absolument, pour. Absolument.
0: Vive le public.
2: Oui, c'est vrai que c'est un piège. Moi-même, je me fais prendre des fois parce que je fais une recherche sur Google simplement, mais c'est l'intelligence artificielle qui me répond. Donc là, je peux pas faire semblant que... Alors, faut faire attention à ça. Mais je pense que... Moi, je suis pas contre l'intelligence artificielle. Je pense qu'il faut voir ça comme un copilote. Alors, tant que c'est un copilote à ta création, à toi, ce que tu fais, toi, un complément, ça marche. Mais sinon, effectivement, il y a trop de gens en ce moment, tout est filtré par l'intelligence artificielle, puis les gens deviennent avec des cerveaux mous. Comme quand on conduit, puis on demande toujours au GPS là, de me dire c'est où tel endroit, là, plutôt que de se servir de sa carte géographique cérébrale. Là. Alors voilà, donc copilote, mais rien de plus.
0: Donc dans vos prochaines productions, vous vous en servez peu?
2: Non, moi je m'en sers pas du tout, mais je suis toujours surpris, toujours quelqu'un, un collaborateur qui est arrivé puis qui a fait quelque chose avec ça. Je fais, ah bon, ok. Alors j'essaie de relativiser, mais en tout cas, je trouve que c'est comme n'importe quel. On se méfie toujours d'une nouvelle technologie.
0: Ouais.
2: Vient effectivement avec. On voit d'abord les problèmes de ça, mais il y a aussi des choses qui sont bonnes là-dedans. Là. C'est une question de s'acclimater.
0: Ben le point positif, c'est qu'on parle beaucoup des médias traditionnels, mais on parle beaucoup du retour aux arts vivants que vous faites.
2: Ouais.
0: Le retour à la danse, le retour au théâtre, parce que l'intelligence artificielle ne réussira jamais à faire un 8.
2: Absolument pas. Non, ben, je ne penserais pas. Mais il faut essayer de se replacer dans l'histoire de l'art. Je ne veux pas vous faire un cours de deux heures.
0: Faites-les donc.
2: C'est que au 19e siècle, ben, tout le grand mouvement romantique de la peinture, c'était Eugène Delacroix, puis ces gens-là, puis ça. Puis à un moment donné, la photographie arrive. Puis là, les autres, à un moment donné, ils disent, ça y est, c'est fini, la peinture est morte. Puis ils se sont dit ça pendant 30 ans, avant qu'ils comprennent que la photographie n'avait pas tué la peinture, mais elle avait libéré la peinture. Mm-hmm. La peinture pouvait devenir abstraite tout à coup. Elle pouvait devenir autre.

0: chose qu'être le chroniqueur de son époque. Elle pouvait devenir dadaïste, cubiste, impressionniste. C'est devenu plein de choses extraordinaires. Mais ça a pris 30 ans pour que les peintres s'en rendent compte. Alors, c'est la même chose avec l'intelligence artificielle, je pense. Là, ça arrive, on pense que ça tue tous les corps de métier, mais peut-être que c'est pas nécessairement ça que ça fait. Ça apporte peut-être autre chose. Ouais. Ça nous libère de quelque chose.
1: Et un jour, un mélange. Il y a Gabriel Sanson-Premier qui va être avec nous tout à l'heure, qui fait un peu là-dedans aussi, comme vous avez fait au départ. Au départ, vous ne faisiez pas, vous non plus, du théâtre pur et dur. Là. Vous utilisiez des machines, ce qui était un peu snobé là, par le milieu du théâtre.
0: Les gens comprenaient pas ce qu'on faisait non plus. Ouais. Puis c'est parce qu'aussi, c'est que le théâtre, c'est une affaire particulière. C'est parce que c'était sous le joug de la littérature. C'est que le théâtre, c'est une affaire qui s'écrivait. Puis tu fais, non, le théâtre, ça peut s'écrire, mais ça peut aussi se bouger, se danser, ça peut aussi s'illustrer. C'est beaucoup plus libre qu'on pense. Alors, ça a pris du temps avant que les gens acceptent ça.
1: Là, je suis content parce qu'il y a une rencontre. Vous venez tous les deux de Québec, mais vous n'avez pas l'occasion de vous rencontrer souvent.
2: Non, on s'est rencontrés officiellement il y a à peu près une demi-heure.
1: Oui.
2: Et j'ai dit à Robert.
1: C'est François Morancy que vous entendez en ce moment.
2: Ouais. Bonjour à tous et à toutes. J'ai confié à Robert qu'il avait été à l'origine de mon choix de carrière. Parce qu'à l'époque où moi, j'étais étudiant au Cégep, université.
1: À Québec.
2: À Québec, tout à fait, au Cégep Garneau. Okay. L'humour n'était pas l'industrie qu'elle est devenue. L'Internet n'était pas là, juste pour rire, naissait à peine. Fait que ma génération d'humoristes, on voulait être des improvisateurs. On écoutait la LNI le dimanche à Télé-Québec. On voulait être Robert Gravel, on voulait être Robert Lepage, on voulait être ces gars-là. Parce que l'humour est venu nous chercher par après, mais au départ, moi, Huard, Courtemanche, Claude Legault, Anctil, on s'est rencontrés dans des tournois d'impro au Cégep. Moi, j'étais à Québec, un tel était à Trois-Rivières, l'autre était à Montréal, puis on s'est revus 10-15 ans après à Juste pour rire. Hey, t'étais dans un tournoi d'impro à Trois-Rivières en 87, puis ça a été la naissance pour nous, ça a été l'impro. Au départ. Alors, je voulais dire merci à M. Lepage pour son inspiration.
0: Ben oui, voilà. Merci beaucoup.
2: Voilà.
1: Et Robert, vous le disiez tout à l'heure, il ne faut pas que les gens jugent. Tu sais, quand on va voir vos spectacles, il y a encore beaucoup d'humour. Vous avez encore ça?
0: Moi, je suis quelqu'un de très drôle. Ben là, je suis peut-être pas drôle aujourd'hui, mais je suis quelqu'un de
1: drôle. Aussi,
0: drôle. Mais c'est vrai, mais je sais pas. Les gens m'accolent une image très sérieuse, je sais pas quoi. Mais
1: c'est comme François disait, vous faisiez beaucoup de solos, on se souvient à l'époque
0: solo,
1: à la LNI.
0: Beaucoup de solos drôles aussi, je faisais beaucoup d'humour dans ce que je faisais.
1: Pourquoi être pas tombé là-dedans? Vous auriez pu devenir un humoriste, vous seriez milliardaire.
0: Ben, ça dépend. Mais je veux dire une affaire un peu. Moi, j'ai été. En tout cas, mon conjoint à l'époque, c'était un humoriste. C'est peut-être les 4 ans où j'ai le moins ri.
1: On le salue.
0: Ça m'a éloigné un petit peu du milieu de l'humour. Alors, on le salue. Mais c'est vrai, c'était ça beaucoup. Là. C'est-à-dire, quand tu es dans le milieu de l'humour.
2: Dans la vie, tous les jours.
0: Mais tu peux pas faire de jeu de mots. Puis là, tu te tiens avec des gens qui sont des humoristes. Puis ça te reprend sur la joke spontané que t'as fait.
2: Je rien, oui, on n'est pas tous de même, Robert.
0: Tu sais, je sais, mais
2: il y en a des fins.
0: T'arrives trop tard dans ma vie.
2: Laissez faire de bord.
1: Je vais être le chien dans un jeu de thé, mais reste que pour travailler avec les gens des deux côtés, c'est vrai que l'humour, c'est un petit peu plus individualiste. Vous êtes seul sur scène et tout ça.
2: Oui.
1: Alors que le milieu du théâtre, les acteurs et les actrices, c'est un travail d'équipe. Est-ce que c'est vrai, ça?
0: Oui, c'est un travail d'équipe, mais moi, je fais beaucoup de spectacles solo. Bon, il y a toujours une équipe en arrière.
1: Il y a 15 000 techniciens derrière aussi.
0: Il n'y a pas 15 000 techniciens derrière. Mon Dieu, j'ai l'air d'être la boîte. Non, pas ça du tout. C'est-à-dire que il y a une affaire qui est intéressante. Moi, que j'ai appris beaucoup du monde qui font de l'humour, du monde, justement, des gens qui ont été stand-up, tout ça. Quand j'ai commencé à faire des spectacles solo, j'ai pas snobé ça, moi, les humoristes. Au contraire, il y a une dynamique, une façon de raconter les affaires. Puis, évidemment, on joue dans des salles plus petites, souvent. Fait que l'âge mental est souvent un petit peu plus élevé, mais tu es d'accord avec moi. Mais je m'inclus là-dedans,
2: je ne serais pas le porte-parole syndical des humoristes. Mais
0: c'est parce que tu as des étiquettes à vendre. Mais moi,
2: non plus maintenant.
0: Non, mais il y a une affaire. Mais parce que moi, j'ai fait des spectacles intimes au 4 sous devant 120 personnes. J'ai monté des shows avec Peter Gabriel devant 25 000 personnes dans des gros stades, tout ça. Et je m'inclus là-dedans. Ma propre âge mentale abaisse. Plus il y a du monde dans une salle, plus il y a des affaires, le répertoire que tu peux pas faire, que tu peux pas chanter, des choses que tu peux pas dire.
2: C'est-à-dire qu'en humour, nous, on fait le chemin. Quand tu commences un spectacle, tu rodes dans des toutes petites salles.
0: Ouais,
2: comme là, moi, j'ai fait ce printemps des rodages devant des salles de 60, 75 personnes.
0: Okay.
2: Et le matériel que j'ai pris au Palais Montcalm il y a 2 semaines devant 1000 qui va être à la télé, c'était issu de ces petites salles intimes-là. Puis par rapport à l'individualité, juste préciser une chose, ce que j'ai vécu encore, les gens pensent qu'il y a une énorme compétition entre les humoristes, qui peut en avoir une parfois en certains individus, mais chaque fois que je suis dans une loge d'humour où on fait un spectacle à 3-4 dans un club de comédie, chaque fois Après le spectacle, tout le monde se donne des idées. Ah. « Hey, à un moment donné, t'as fait ça, tu pourrais faire ça. T'as-tu pensé le dire comme ça? Je te suggère telle affaire. J'ai vu ça. » Intergénérationnel, dans une loge avec Simon Delisle, Mégane Brouillard, Stéphane Poirier. Puis après le spectacle, tout le monde, c'est comme si on était à la même place, au même niveau, tout le monde, puis on se donnait des idées. Puis donc, il y a vraiment ce partage d'idées-là en humour que les gens ne suspectent pas.
1: Mm-hmm. On peut commencer à mélanger les genres aussi. C'est un peu du théâtre qu'on fait en humour aussi.
2: Oui, ben, je te dirais, fais ce que tu es, puis tu sais, à un moment donné, il y a du monde qui vont plus dans des choses un peu plus rudes, un peu plus papier sablé, donc qui sont plus sweet, plus doux. C'est comme...
3: Ouais. Bien l'image du papier sablé.
2: Oui, c'est ça.
0: Mais, non, mais de toute façon, dans ton cas, par exemple, ça t'a amené vers la scénarisation aussi. Oui. Raconter des histoires, pas juste raconter.
2: Mais
0: pas
2: c'est
0: juste
2: ça faire qu'on des fait jokes, tous. On raconte ça. Des histoires. Exactement. Que ton histoire dure 15 secondes ou 1h10, c'est une histoire.
0: C'est ça, exactement.
1: Et là, Robert a pensé à l'humour. Vous, François, avez-vous pensé au théâtre?
2: Pas tant.
1: Non.
2: Pourtant,
1: vous êtes acteur aussi.
2: Oui, mais c'est bizarre parce que quand on tournait la discussion, Denis Bouchard jouait un personnage dans la série, puis il m'a dit, toi, ton étape qui suit, il faut que tu écrives une pièce. Ouais. Il dit, t'as écrit pour la scène en solo, puis t'as écrit pour la télé en gang. Il dit, il faut que tu mélanges les deux, que tu écrives pour la scène en gang. J'avais jamais pensé à ça. Puis là, j'ai une idée qui va peut-être ne jamais aboutir. Mais
3: une idée de théâtre?
2: Oui.
3: Ah!
2: Oui.
1: Ah, il y a peut-être le financement, là.
2: Il y a le metteur en scène, en tout cas.
1: On va en parler avec Linda. C'est le moment de la prestation en direct. Et nous avons invité de l'île d'Orléans. Et pour vous, messieurs, et vous tous qui nous écoutez, et vous tous ici dans la salle, Simon Kearney, qui nous était pas loin de l'île d'Orléans. Ça vous a pris un petit 15-20 minutes de vous rendre ici.
4: Un petit 30.
1: Ouais. Et puis, on va vous découvrir dans les trois prochaines heures. On va parler un petit peu plus longuement plus tard. Vous avez un festival qui s'en vient, entre autres, à l'île d'Orléans. Et comme première pièce... vous allez nous faire une de vos compositions, évidemment, qui s'appelle « À la campagne ». Merci, Simon.

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Là, étant donné qu'on est à Québec, ça c'est le couplet politique là, qui va diviser les gens, okay?

0: Tout le monde, même MC Gilles. C'est très beau. Mais là, c'est pas fini. J'ai pas fini. C'est parce que c'est une chanson avec une finale dramatique. 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Merci.
1: Simon Kearney, c'était notre heure théâtrale.
0: Ah, oh, c'est ça. Le théâtre. De Robert Lepage.
1: Exactement. Nous sommes toujours en direct du pub Le Ciboire. C'est sur Saint-Vallier. Ouest à Québec. Mon nom est MC Gilles, je suis en compagnie de Robert Lepage, François Morancy et Simon Kearney. Simon qui habite fièrement l'île d'Orléans.
0: Oui.
1: Vous avez un studio à l'île d'Orléans?
0: C'est ça, c'est un projet, un rêve que j'ai depuis que je suis tout jeune. L'an passé, j'ai décidé de construire enfin mon studio. Là.
1: Parce que vous avez travaillé avec Émile Bilodeau, Jérôme 50, les Shirley, donc plein de gens vont chez vous pour enregistrer. Et là, on m'a parlé qu'il y aura un festival sur l'île.
0: Oui.
1: Parlez-moi de ça.
0: Ben ça s'appelle le Festival Île en musique. C'est un projet qui est venu du maire de mon village, qui est mon voisin, évidemment.
1: Bon, on est tout est dans tout.
0: Tout s'est serré très proche. Il a cogné à la porte. Puis il m'a dit, toi, t'es la personne dans le village qui connaît probablement plus la musique. Puis j'ai envie d'organiser quelque chose pour notre village, mais aussi pour les gens des alentours. C'est un festival gratuit. C'est notre deuxième année cet été. C'est le 21 et 22 août. Là, pour la programmation, on a un groupe dont je fais partie qui s'appelle Encore Malade, un nouveau projet. Il y a les Princesses, puis les Lunatiques aussi, un groupe de Québec. Puis pour la deuxième journée, on a Sandra Contour et Émile Bilodeau. Puis, ce qui est spécial avec ce festival-là, c'est qu'il y a un spectacle de clôture,
1: ouais.
0: Un espèce de show de Saint-Jean.
1: Oh.
0: Mais au lieu de fêter le Québec, parce qu'on le fait déjà le 23 juin, on fête l'île d'Orléans. Fait que tous les artistes qui ont participé dans les deux jours vont venir jouer des chansons qui font penser à l'île. Fait que ça peut être Émile Bilodeau qui joue le vieux dans le bas du fleuve, le chanteur des Lunatiques qui va faire un beau grand bateau de Jerry Boulet. Fait que tu sais, on voit un peu le lien au travers de tout ça.
1: Mm-hmm.
0: Puis moi, j'ai le rôle de directeur musical, puis je suis retombé dans mes connaissances du cégep à faire des partitions, puis engager un house band. Fait que ça va être vraiment un beau projet unique. Là.
1: On prend beaucoup l'île d'Orléans pour acquis, mais on oublie que c'est un des plus beaux lieux au Québec.
0: Oui, puis au-delà de ça aussi, c'est vrai que c'est beau, c'est vrai que c'est bon, la tarte aux fraises et compagnie, mais c'est un,
1: il y a plus que ça,
0: c'est un lieu de culture aussi.
1: Mm-hmm, bien sûr.
0: Ouais.
1: Ben, on va aller vous voir. D'ailleurs, vous êtes avec nous pour les 3 heures. Donc, tout à l'heure, vous allez nous interpréter d'autres chansons. Merci, Simon Kearney, d'être là.
0: Ben, merci de l'invitation.
1: Et même s'il n'a pas besoin de présentation, puisque je l'ai présenté tout à l'heure, accueillons nul autre que François Morancy, qu'on applaudit.
2: Rebonjour à tous et à toutes.
1: Homme de Québec.
2: Oui, monsieur.
1: Qui a mis sa ville de l'avant.
2: Oui.
1: Là, j'ai vu Discussion avec mes parents, qui est un succès extraordinaire, qui est terminé malheureusement.
2: Mm-hmm.
1: J'ai vu que c'était rediffusé dans 171 pays.
2: Moi, on m'avait dit 80, fait que j'appelle mon comptable lundi.
1: Je vous dirais que par...
2: En fait, c'était sur TV5 Monde.
1: Monde.
2: Donc, mais on m'avait dit plus 80, 89.
1: C'est là. Parce qu'ils sont diffusés en plus que les pays francophones maintenant.
2: Ah.
1: Imaginez-vous, là, je vais pas faire une scène avec ça. Là,
2: oui.
1: D'après ce que je
2: veux. Je devrais recevoir 15 scènes de plus par mois.
1: Mais c'est comment que ce projet-là, maintenant, a voyagé? Il y a du monde de partout dans le monde qui peuvent le voir.
2: Oui, je reçois des messages de partout, de gens. Puis ce qui est bien, c'est que c'est pas... Ils reprennent pas nos voix. Là. C'est l'accent québécois.
1: Exactement.
2: Et ils se débrouillent avec ça.
1: C'est l'original.
2: C'est ça. Comprenez-nous, on l'espère. Là. Donc, oui, c'était insoupçonné au départ à la création. Je pensais pas à ça. Honnêtement, je pensais même pas avoir un aussi gros succès ici. Je pensais m'adresser essentiellement aux gens qui ont eu une vie comme la mienne, c'est-à-dire deux parents, la mère au foyer, le père pourvoyeur,
1: ouais.
2: Ensemble toute leur vie. Puis finalement, ça complètement éclaté tout ça, famille reconstituée, des jeunes Asiatiques de 15 ans qui m'arrêtaient pour me dire qu'ils écoutaient ma série, puis j'ai jamais rien fait pour plaire à un mm-hmm. ado de 15 ans. Mais tu vois que la famille, la relation parent-enfant est un peu la même, peu importe la religion, peu importe le statut social. C'est toujours un mélange d'admiration, d'amour, de honte, de confrontation.

0: Donc ça, ça transcende les autres critères.
1: Et François, ça vous mettait en danger aussi parce que vous jouiez pas avec des piochons. Là. Vous êtes un humoriste à la base.
0: Oui.
1: Et il n'y avait pas de rupture de ton. C'est-à-dire que vous jouiez Marie-Ginette Guay, qui est une immense actrice, oui. là, qui est extraordinaire.
0: Vincent Bilodeau, assez pas pire aussi.
1: Très, très bon aussi, une légende au Québec.
0: Oui.
1: Et il n'y avait pas ça au départ quand vous avez commencé à jouer avec ces gens-là. Vous aviez écrit le texte, oui.
0: Oui.
1: Mais est-ce qu'il y avait un petit peu un complexe de l'imposteur? Vous dire, je suis pas un acteur, il faut que je sois au même niveau qu'eux?
0: Pas tant. Non? J'étais plus dans le plaisir, puis j'étais plus. Je sentais que tout le monde, honnêtement, tout le monde était un peu nerveux. Parce que les acteurs, aussi grande soit leur réputation et leur CV, arrivent avec un peu de nervosité au départ. Ils connaissent pas encore le personnage, le ton exact de la série.
1: Faut que ça se place.
0: Je sentais que tout le monde un peu marchait sur des œufs, puis je sentais que, OK, il fallait que je sois un peu, en plus de tous mes rôles, que je sois un peu le géo, puis que je rende tout le monde à l'aise. Fait que j'ai pas eu le temps de me questionner sur est-ce que je suis à ma place ou pas. J'ai créé quelque chose, c'est cette affaire-là, il va arriver ce qui arrive, puis... C'était tellement le fun parce que moi, j'ai assisté à chaque audition de chaque acteur. Je voulais être là parce que oui, des bons acteurs, il y en a énormément, mais je voulais des bons humains. Je voulais des gens avec qui ça allait être le fun de travailler 15 heures par jour. Et je suis très fier de dire que les choix ont été les bons, non seulement artistiquement, mais humainement. Ça a été un groupe, on se parle encore régulièrement. On a une espèce de petit chat sur Facebook, on se donne des nouvelles. C'est la fête aujourd'hui de Caroline Bouchard, ma sœur.
1: Oh, bonne fête!
0: Bonne fête.
1: Bonne actrice aussi, d'ailleurs.
0: Oui, très bonne actrice.
1: Donc, c'est devenu comme une deuxième famille.
0: Tout à fait.
1: C'était ça l'objectif,
0: tout à fait,
1: ça a marché.
0: Parce que mes vrais parents sont morts pendant qu'on faisait la discussion.
1: Ça a teinté la série, d'ailleurs.
0: Oui, parce qu'ils sont venus, les acteurs, certains sont venus aux funérailles de mon père ici à Québec. C'était comme, on est très au courant de nos vies personnelles. Ouais. Caroline a eu ses deux enfants pendant qu'on faisait la série. Vincent a eu certains problèmes de santé, puis tous les problèmes de tout le monde. Comme une vraie famille, tu te confies sur l'heure du lunch, tu sais.
1: Là, on veut apprendre à vous connaître plus.
0: Vas-y.
1: Et comme Robert, là, on lui avait demandé une chanson d'ouverture, lui avait choisi Les Cyniques.
0: Oui, mais vous, moi, c'est pas pour la lutte.
1: Vous, non, c'est pour la boxe.
0: Non, c'est pour, on m'a dit, c'était lanceur de relève au baseball.
1: Ah, ben là, vous allez dans le baseball.
0: Oui.
1: Et vous êtes avec les Rolling Stones?
0: Oui, monsieur.
1: Et ça va être celle-là, puis vous allez nous l'expliquer après.
0: Vas-y, vas-y.

0: J'avais oublié que vous êtes quelqu'un de baseball. D'ailleurs, ce soir, pour les gens de Québec, si vous allez voir les Capitals, vous allez croiser François Morancy.
1: Exact. Je vais voir le match.
0: Il signe les autographes entre les rotules et la bière à 10 piastres. Donc, ça, c'est votre chance. Ça serait votre chanson d'ouverture. Pourquoi les Rolling Stones? Ça a marqué votre jeunesse?
1: J'ai toujours aimé les Stones. Ça, c'est pas une création des Stones, cette chanson. Non, c'est une reprise.
0: Mais vous êtes allé un petit peu dans l'occulte. C'est pas un de leurs grands hits.
1: Non, c'est pas un de leurs grands hits. C'était, ils ont fait un film-spectacle qui s'appelait Still Life dans les années 80.
0: Ouais.
1: Et j'ai découvert cette chanson-là dans ce film-spectacle-là. J'ai adoré ça. Puis j'aime beaucoup le baseball. Je me disais, si j'étais lanceur de relève, la petite chanson que quand tu pars du fond du chanson puis que tu t'en vas courir pour t'amener au monticule, c'est exactement ça que je voudrais.
0: D'ailleurs, Ariel Charest, qui s'en vient ici dans les prochaines minutes, nous disait, et il a raison, il va nous vendre ça tout à l'heure, on devrait avoir ça un peu partout.
1: De
0: une
1: quoi?
0: Chanson qui nous présente.
1: Ah, OK.
0: Robert Lepage arrive, il y a tout. Hey, mais Robert me regarde avec des grands yeux. Oui! Notre vie serait comme du théâtre. François arrive avec sa chanson, Robert, ça serait extraordinaire.
2: Avec Fête de l'air, Fête de l'air. Hein,
0: vous auriez le droit d'un deuxième choix, là, mettons.
2: J'espère.
0: Là. Parce que je vous ai vu au tricheur, là. Je vous ai vu partout. Hey, là, vous.
2: Seigneur, j'étais pas bon.
0: Vous étiez différent.
2: Ah, j'étais vraiment pas bon.
0: Non, on va être poli, vous étiez différent.
2: Pas loin du RPA, en tout cas.
0: Arrêtez ça. Vous étiez différent. De toute façon, c'est
2: différent, ouais.
0: D'ailleurs, François, que je vous présente, va peut-être vous inviter. François, vous animez aussi un quiz, vous.
1: Oui, mais c'est pas des acteurs ni des vedettes, c'est du vrai gens. C'est du vrai gens, oui.
0: Ça s'appelle La question. C'est extraordinaire parce que c'est à l'envers. C'est-à-dire qu'on doit savoir, je vous résume rapidement, vous me dites si je vends bien votre show, là. En gros, c'est qu'on vous donne des affirmations, il y en a plein de fausses, il y en a une seule vraie. Il faut trouver la vraie. Mais les autres, ça ressemble tout à une vraie question.
1: En fait, la question est très générale. Mettons, qu'est-ce que la Gaspésie?
0: Le Canada.
1: Qu'est-ce que la couleur rouge?
0: Céline Dion.
1: Et là, tu as 16 définitions, 16 réponses, mais une seule est la bonne. Il faut éliminer les mauvaises réponses et trouver la bonne.
0: Et c'est un très bon show parce qu'on peut jouer à la maison.
1: Oui.
0: Et pourquoi vous avez dit oui à faire ça?
1: C'est arrivé cette offre-là au moment où je terminais la discussion avec mes parents.
0: Ouais.
1: J'avais passé 8 ans à écrire, à scénariser, à jouer. Dans un projet où j'étais dans toutes les étapes. Puis j'avais pas envie d'écrire pour la scène. J'avais envie de m'amuser. Et ce show-là me permet ça d'aller faire ce qu'on appelle en anglais du crowd work. Donc, moi, je mets en valeur les concurrents parce que dans un quiz, les vedettes, c'est les concurrents.
0: Et vous pouvez utiliser votre sens de la répartie.
1: Bien, ça, c'est pour ça qu'on t'engage. Il faut que tu récupères les erreurs. Et, bon.
0: Des running gags, ça.
1: Oui, tout à fait. Ouais. J'adore faire ça. J'adore ça, vraiment.
0: Vous êtes sur votre X, là. C'est vraiment particulier.
1: Oui, tout à fait. Mais j'ai beaucoup.

0: moi, j'ai fait pas mal d'affaires dans ma carrière. J'ai fait beaucoup de scènes, beaucoup d'impro, j'ai fait de la radio, des galas, puis l'animation comme ça, c'était une carte que j'avais dans mon ma poche d'en arrière. Et c'est arrivé au bon moment.
1: Tout étant dans tout, hein, vous le savez bien, hein, vous.
0: Ouais.
1: Il y a une auditrice qui nous a posé la question suivante.
0: Vas-y.
1: Pour vous. Est-ce que François Morrissey songe à refaire un spectacle comme stand-up comique?
0: Plus
1: là,
0: jamais.
1: Je ne dis pas la suite de la question, parce que ceux qui peuvent poser des questions avec plus crunchy, parce qu'on ne les voit pas, ces gens-là.
0: OK.
1: Voulez-vous la deuxième partie de la question ou vous ne voulez pas l'entendre?
0: C'est pas fin?
1: Non, c'est pas fin. C'est juste plus direct.
0: OK.
1: Ou il se sent trop vieux et fatigué.
0: Oh! OK!
1: C'est pas moi. C'est
0: on s'en verra en cours, hein? Qu'est-ce que tu veux que je te dise?
1: Gabriel Sauvé.
0: Non, mais la question est très pertinente parce que j'ai animé il y a deux semaines ici à Québec un gala à Juste pour rire au Palais Montcalm.
1: Oui, ça a bien été, paraît-il.
0: C'était extraordinaire. Oui. C'était un peu un test parce que j'avais pas fait de scène depuis 2017. J'avais animé à l'époque le gala Hommage à Michel Côté.
1: Oui, ça fait 9 ans quand même.
0: Oui, c'est ça. Et là, je suis allé tester, je me suis mis à écrire. Du matériel. Il fallait que je fasse à peu près une demi-heure de matériel sous toute forme, du stand-up, des numéros de groupe et tout ça. Et c'était un peu un test que je donnais à moi-même de voir est-ce que je suis encore dans la game. Parce que, évidemment, tu vois dans des soirées d'humour avec des gens d'autres générations, plus jeunes, puis tu fais oui, ça fonctionne encore. Donc là, j'ai repris goût à cette liberté-là, parce qu'à la télé, même si c'est un médium extraordinaire qui t'amène à te faire avoir un rayonnement massif, il reste qu'il y a toujours quelqu'un quelque part qui vient un peu intervenir dans ta création. Ce qui est normal, les ondes ne nous appartiennent pas. Mm-hmm. Mais sur scène, tu fais vraiment ce que tu veux.
1: Donc, c'est possible. On va vous voir
0: sur
1: scène.
0: C'est tout à fait possible,
1: Et paraît-il que vous allez voir Robert Lepage en spectacle dans pas long?
0: Oui, dans deux semaines,
1: Vous allez voir 8-8-7?
0: Oui, au TNM. Ma blonde est iranienne, il y a un environnement très anglophone. Puis j'ai dit Robert Lepage, puis elle avait comme un vide dans ses yeux.
1: Ah, wow. Dans 8-8-7, il y a une connexion avec les anglophones. Ah, bien sûr.
0: Ah oui? OK.
2: Ah oui. Mon Dieu, elle avait un vide dans les yeux.
0: Non, mais elle m'a rencontré, puis elle avait le même vide. Fait qu'il n'y a pas de problème.
1: Ben,
0: okay. Ah oui, c'est ça.
1: C'est pour ça que vous êtes avec elle?
0: Oui, c'est ça. J'ai enfin quelqu'un de vide.
1: Depuis ces décennies de recherche, vous avez choisi une chanson et vous nous avez répondu n'importe quoi d'Aznavour. N'importe quoi.
0: Oui, pour l'apéro?
1: Oui.
0: C'est probablement l'artiste que je regrette le plus de ne jamais avoir vu live.
1: Et pourtant, il vous a donné toutes les chances. Là. Il a joué jusque dans les 90.
0: Oui, il a fait plusieurs tournées d'adieu.
1: Ouais.
0: Mais j'aurais aimé le voir. Mais tu sais, quand je vois des clips des années 60-70, ce gars-là était tellement un bon acteur.
1: Ouais.
0: Chaque pièce, il les interprétait, il les jouait. Ouais. C'est... D'ailleurs, la revue Times l'avait nommé « Entertainer du siècle
1: ».
0: Devant Frank Sinatra, devant tant d'autres grands.
1: Il est encore samplé par les jeunes rappers.
0: Sûrement. Mais oui, c'est du génie, Aznavour.
1: Donc, on vous fait jouer « Je me voyais déjà ». Êtes-vous heureux?
0: C'est pas ma préférée.
1: Ah ben,
0: mais...
1: on vous la joue.
0: C'est ça. Bon.
1: Pareil.
0: Ben, je joue la pareille.
1: Votre copine qui aime le vide va adorer.
0: C'est ça, exact.

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0: Nous sommes toujours avec François Morancy. Mon nom est MC Gilles et Robert Lepage est resté avec nous parce qu'il nous aime, je pense.
1: Oui, mais je vais passer bientôt là, parce que je suis à Granby, pas 8 heures.
0: On sait bien. Et d'ailleurs, avis aux gens en ce moment qui sont à Granby, si vous allez voir la pièce dans laquelle Richard Turcotte est...
1: Richard Fréchette.
0: Oui, Richard Turcotte, lui, il était avec les grands yeux.
2: Oui, c'est une autre affaire complètement.
0: Votre compétiteur à radio. Vous avez compris votre histoire?
1: T'as belle qualité.
0: Est-ce qu'on a le droit d'aller vous voir?
1: Bien sûr.
0: Durant l'entracte, de vous demander si on a le droit?
1: Absolument, faire des selfies, tout ça. Là.
0: Faites ça, vous?
1: Ben oui, je fais des selfies.
0: Vous dites oui?
1: Ben oui, je dis oui.
0: Donc, vous, vous promenez dans le Québec, là?
2: Bon, on va en faire un direct là, Robert.
0: C'est fait.
1: On n'est pas notre meilleur, par exemple, François.
0: De chaud en yard. Mais vous promenez dans le Québec, c'est encore possible? Est-ce que les gens vous arrêtent aux trois coins de rue ou ça va?
1: Ben, les touristes de Montréal, oui.
0: Parce que les gens de Québec...
1: Les gens de Québec,
0: ils respectent que vous êtes un gars de Québec, puis ils vous laissent tranquille. C'est vrai que c'est les gens de Montréal. L'avez-vous fait, votre selfie, vous, là?
2: Ce sera sur Instagram dans 20 minutes.
0: Vous n'êtes pas un Instagrammeux, vous, là, mon espèce?
2: Bon, ben, tu sais, nos producteurs nous insistent pour qu'on alimente la machine.
0: Oubliez ça, les producteurs, ça, c'est le barrière.
2: Oui.
0: François, je veux qu'on parle de votre gala qui a eu lieu, parce que ça vous a donné, je pense, la piqûre pour revenir sur scène.
2: Tout à fait.
0: On a vu passer des choses sur les réseaux sociaux. Entre autres, un numéro avec des acteurs et des actrices de discussion avec mes parents.
2: Vincent et Marie-Ginette, c'est une des premières idées que j'ai eues quand j'ai accepté avec Juste pour rire. Je voulais faire un sketch.
0: Un rappel.
2: Un rappel, mais aussi un sketch live. On n'avait jamais fait ça, d'être les trois sur scène en même temps. Fait que j'avais écrit un sketch, je les ai appelés. Ça vous tente-tu? Oui, êtes-vous libre le 25 juillet? Oui, parfait, j'ai écrit ça. Ça durait peut-être 5 minutes. Et Jean-Pierre et Roland m'interrompaient dans le gala.
0: Okay. En personnage,
2: ils chialaient que les billets étaient pas bons, puis ils voulaient avoir de l'écriture. En tout cas, bref, les personnages. Et je te dis, quand ils sont entrés, il y a eu un standing ovation qui a duré presque 1 minute.
0: Wow!
2: Ça ne finissait plus de finir.
0: Et après?
2: Puis pendant chaque gag, le toit du Palais Montcalm fendait. Je m'attendais à ce qu'ils soient accueillis chaleureusement. On est à Québec, puis bon, la série, tout ça, mais j'ai pas vu venir ça, honnêtement.
0: Ça devait être émouvant pour vous et pour eux.
2: Les trois, on avait les yeux dans l'eau, honnêtement. Et il a fallu que je fasse, OK,
0: on a un moment.
2: Ressaisis-toi, là.
0: Et ça, on va voir ça à la télévision plus tard.
2: Oui, tout à fait, cet automne.
0: Ce qui est particulier aussi dans cette série-là, et là, vous venez de le faire, c'est que je parlais tout à l'heure, le préjugé qu'on a sur les humoristes, sur l'égocentricité, sur... Vous donniez des lignes à vos personnages qui vous plantaient.
2: C'est essentiel.
0: Donc, vous écriviez des lignes qui riaient des humoristes, qui riaient de votre métier, qui riaient de vous, qui riaient des égos, des vedettes.
2: Mais oui, mais t'es
0: donc,
2: humoriste.
0: Vous dites mais c'est pas donné à tout le monde de faire ça. Là. Vous dites oui, mais pour vous, oui. Donc, c'était conscient, là, vous faites ça. Il fallait que vous cogniez autant sur vous que sur les autres.
2: Il y a plusieurs raisons. Un, t'es humoriste, tu fais des blagues. Fait que c'est normal qu'on fasse des blagues sur toi.
0: Ouais.
2: De un, je comprends pas que des humoristes s'offusquent quand il y a des jokes sur eux autres.
0: Ah.
2: Première des choses. Puis, deuxième chose, dans un sitcom, dans une série, si le gars va toujours au même personnage, il n'y a aucune surprise.
0: Ça marche plus.
2: Il faut que tout le monde ait, de temps en temps, le fusil dans les mains, puis que c'est lui ou elle qui tire la balle. Sinon, mais ça devient plate, ça devient trop archi-prévisible. Donc, pour moi, tout le monde, chaque scène, je m'assurais que chaque personnage ait dans l'épisode 2-3 punch, que c'est lui ou elle qui va briller dans cette scène-là. Mm-hmm. Sinon, ça devient trop prévisible.
0: Et votre personnage est humoriste.
2: Oui.
0: Et à peu près la même vie que vous.
2: Il
0: vivait à Montréal et tout ça.
2: Oui.
0: Je sais que c'est une question récurrente, mais la ligne entre le réel et le fictif.
2: Oui.
0: Quand on était dans votre vie, les conjointes que vous avez eues, les amis que vous aviez, est-ce qu'il n'y avait pas un risque quand vous alliez au restaurant, il se passe quelque chose, vous sortiez votre carte de note? Je vous parle en ce moment, je peux me ramasser dans un sketch à un moment donné.
2: C'est déjà fait. Mais honnêtement, t'sais, notre job de créateur, en humour en tout cas, moi, je dis que je vampirise sans arrêt la vie du monde autour de moi.
0: Ouais.
2: Je veux dire, je parle le plus possible de ma vie, mes expériences, ma vérité. Mais si mon meilleur ami me raconte une anecdote, je dis, hey, je peux-tu l'utiliser? On est toujours à la recherche de matériel. En humour, tout comme dans le drame, j'imagine, mais en humour particulièrement, tu prends une vérité, tu l'exagères un peu, tu la travestis, tu la rends un peu plus drôle, mais tu parles d'une vérité, c'est essentiel. Si tu veux que les gens se reconnaissent dans ce que tu dis, ben, tu parles d'une vérité le plus personnelle possible.
0: Et votre nouvelle conjointe qui, Shame on Her, ne connaissait pas Robert Lepage...
2: Ni aucun artiste francophone, c'est étant dit. Hein.
0: Est-ce qu'elle est quand même au courant que tout ce qui lui arrive en ce moment peut se retrouver sur une scène?
2: Écoute, là, on est en... Non, elle sait pas. J'essaie de trouver une réponse polie, puis j'ai...
0: Vous n'avez pas dit ce que vous faisiez dans la vie, hein?
2: Mais là, elle était au gala il y a 2 semaines.
0: Okay.
2: Là, elle a compris, là.
0: Elle s'est dit, calvaire, c'est une scène.
2: Mais ça fait quand même 3 ans, là, tu sais. Fait que là, elle a commencé ici un peu. Qu'est-ce qui arrive? Mais c'est drôle, quand on s'est rencontrés, elle avait aucune idée de ce que je faisais. Puis elle m'a googlé, puis elle a fait, oh, what the fuck?
0: Ouais.
2: Oui.
0: Et donc, j'imagine que vous l'avez rencontré sur un réseau quelconque?
2: Non, je suis vraiment pas ce gars-là.
0: Vous l'avez rencontré comment, si...
2: Dans un gym.
0: Arrêtez donc, vous!
2: Oui, dans une salle d'exercice.
0: Et maintenant, tout ce qu'on dit en ce moment peut se ramasser sur Monde de Star ou Hollywood PQ, mais je trouve ça intéressant.
2: Ça se peut. Ben, je sais pas quoi dire d'autre que c'est ça.
0: Ben, je trouve ça intéressant parce que j'ai rencontré un humoriste qui ne... C'est pas une groupie. C'est pas quelqu'un avec qui vous avez... Non, quelqu'un de l'extérieur.
2: Zéro. C'est moi qui ai la voir. C'est moi qui ai fait les démarches. C'est moi qui... t'es qui? Elle m'a dit son nom, puis voilà.
0: Je laisse vivre le moment touchant, François, qu'on a vécu ensemble. Merci, Robert Lepage. Merci, François Morassi, d'avoir passé tout ça avec nous. Et plus grand succès dans vos futurs projets. Et pour vous tous qui êtes à l'écoute, dans tout le Canada, ici au Ciboire, applaudissez-vous. On se retrouve dans 6 minutes, en direct de Québec.
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6: Bonjour, ici Camille Lacroix de Rimouski. Voici vos informations. Les tractations se poursuivent entre représentants américains et canadiens pour tenter de trouver un terrain d'entente avant l'entrée en vigueur des nouveaux droits de douane le 19 août. L'administration Trump a annoncé son intention d'imposer des tarifs de 50 % sur une série de produits canadiens, ce que le gouvernement Carney tente d'éviter. Selon CBC, le Canada serait prêt à faire plusieurs concessions qui touchent entre autres l'alcool et le lait. Le professeur agrégé de la faculté des sciences sociales et à l'École supérieure d'affaires publiques et internationales de l'Université d'Ottawa, Patrick Leblond, explique ce qui est en jeu.
7: Le concept du libre-échange entre le Canada et les États-Unis, selon moi, est mort pour l'instant et probablement pour les prochaines années à venir, nonobstant M. Trump à la présidence. Donc, on parle plutôt de minimiser les coûts. Donc, dans ce cas-ci, on s'attend pas à ce que ces droits de douane soient levés complètement, mais si on peut les faire baisser, ça serait avantageux.
6: Le ministre fédéral Dominique Leblanc est de nouveau attendu lundi à Washington pour d'autres rencontres. Et d'ailleurs, les tensions économiques entre Ottawa et Washington font mal aux maraîchers du Québec. Les exportations de fruits et légumes vers les États-Unis sont en baisse, ce qui augmente la concurrence pour la vente locale. Étienne Perrault est allé à la rencontre de producteurs maraîchers.
8: Les bonnes fraises du Québec en spécial.
9: Au marché Jean Talon à Montréal, l'été bat son plein et les kiosques débordent de produits locaux.
10: Les légumes, présentement, sont au rendez-vous, les petits fruits aussi.
9: Serge Marticotte, du Jardin des filles à Paul, se réjouit de l'abondance de ses récoltes, même s'il demeure prudent quant à la suite de la saison.
10: Moi, je dis toujours, en tant que producteur, je vais vous dire ça au mois d'octobre, lorsqu'on aura tout ramassé et tout vendu.
9: Les clients aussi sont au rendez-vous. Et pourtant, ses revenus, eux, sont en baisse.
10: Les profits sont moindres parce que tout coûte plus cher à produire et puis on a de la misère à augmenter nos tarifs dû à la concurrence.
9: Une concurrence d'ailleurs plus grande cette année en raison de la baisse des exportations vers les États-Unis, estime la présidente de l'Association des producteurs maraîchers du Québec, Catherine Lefebvre.
11: À chaque fois qu'il y a

0: L'essence. Tout le monde est au courant à quel point ça a augmenté.
1: Malgré tout, elle se réjouit de voir autant de clients acheter des produits d'ici. Ici Étienne Perrault, Radio-Canada, Montréal.
2: L'Association de la relève agricole du Bas-Saint-Laurent a annoncé la création du fonds Kim Blouin. Ce fonds est chapeauté par la Fondation communautaire Bas-Saint-Laurent-Gaspésie-les-Îles. Il permettra de remettre 5 prix à des intervenants de la relève agricole. Le président de l'ARA BSL, Charles-David Sirois, explique que le fonds est une façon de rendre hommage à Kim Blouin, une ancienne administratrice de l'association qui est décédée il y a 3 ans.
3: L'objectif à la base, c'était que le prix de la relève de l'année porte son nom. Mais quand qu'on a su que la fondation communautaire existait, que ce projet-là pouvait prendre plus d'ampleur, puis qu'on sera en mesure de faire plus pour la relève, notamment en mettant en place ce fonds-là, ça s'est juste fait naturellement. C'est important pour nous qu'on reconnaisse des personnes importantes, qu'on reconnaisse des gens qui ont un impact positif pour la relève.
2: Les prix devraient être remis lors d'une soirée de reconnaissance en novembre prochain. La pelote basque fait vibrer Trois Pistoles avec un tournoi international qui a débuté ce mercredi et qui se déroulera ce dimanche. Des équipes du Canada, du Pays basque français, des États-Unis, de la Nouvelle-Calédonie se mesurent les uns contre les autres sur le terrain, la cancha de Trois Pistoles. Isabelle Danfous.
4: La pelote, la balle, rebondit à toute allure sur le fronton. Un mur haut de 10 mètres en béton armé. Mathieu Sanchez est un pelotari, un joueur de pelote basque. Ce sport est une réelle passion pour le pistolois d'adoption qui s'entraîne sur le cancha, le terrain, depuis l'âge de 6 ans.
5: Le défoulement, c'est mon psychologue le plus efficace. Taper dans cette balle-là, là, ça fait vraiment, vraiment, vraiment du bien.
4: Chaque coup de pala, de raquette réchauffe la pelote et accélère le jeu, comme nous explique Jean Lafontaine, membre fondateur du club de Trois Pistoles.
6: Ce qu'on joue ici, c'est avec une balle en caoutchouc qui est très dure, qui est sans rebond au début, et plus qu'on joue, plus qu'elle rebondit.
4: Le terrain de pelote basque de Trois Pistoles a été érigé en 1996, il y a de cela 30 ans. Les activités du club ont cessé pendant un peu moins d'une dizaine d'années pour reprendre en 2023. L'organisation de ce tournoi international signe le retour en force du sport dans la communauté.
5: On est ultra fiers parce que hier soir, il devait y avoir un peu plus que 200 personnes ici.
4: Pour ce tournoi, des pelotari proviennent d'aussi loin que de la Nouvelle-Calédonie.
7: C'est vrai que ça fait aussi un point de rencontre pour tous les Basques qui sont disséminés partout et c'est beau.
4: Le club de Trois Pistoles souhaite que ce sport festif attire de nouveaux adeptes et ils invitent les curieux à venir taquiner la pelote sur leur cancha. Ici Isabelle Danfous, Radio-Canada, Trois Pistoles.
2: C'est ce qui conclut ce bulletin d'information. Bonne soirée à notre antenne.
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0: Si vous avez aimé la première heure avec Robert Lepage et François Morassi, vous allez adorer cette deuxième heure parce qu'on est avec aussi des idoles, mais d'une autre génération. Ariel Charest est déjà avec nous. Bonjour Ariel, merci d'être
1: là. Bonjour tout le monde.
0: Nous sommes à quelques blocs de chez vous. Vous êtes habitez Québec.
1: Ah ben absolument. Hein? J'allais dire ma rue, mais c'est peut-être... Je ne vais pas me faire doxer.
0: Faudrait pas, non.
1: Non, mais mon quartier Limoilou que j'adore, qui est fabuleux, si vous allez marcher là, on va peut-être se voir puis se faire des babayes.
0: On va se croiser.
1: On va se croiser.
0: Et vous êtes parlable.
1: Hein? Je suis fine, oui, habituellement.
0: Assez fine. Et d'ailleurs, cet après-midi, on pratiquait là, avant de commencer l'émission et vous avez été celle qui avait eu la plus grande claque.
1: Ah oui, hein?
0: Oui!
1: Ah ben mon Dieu, on a-tu une autre?
0: Eh, on a-tu une autre?
1: Je pars les claps. Je suis pas le raide.
0: Et j'avais des projets avec vous tout à l'heure, là, tu sais, de faire du doublage à la radio. Tout ça, moi, je trouve ça drôle, en calvasse. Mais bon, ça n'a pas passé au conseil, mais c'est pas grave. On va le réessayer tout à l'heure. Et on est aussi en compagnie de Matt Lévesque. Et vous partagez quelque chose, Ariel Charest, avec Matt, parce que vous venez tous les deux de la grande région du Saguenay-Lac-Saint-Jean. Je vais englober les deux pour ne pas faire de jaloux. Matt, bienvenue.
2: Ouais, merci beaucoup.
0: Applaudissez Matt quand même.
2: Mon pied à terre aussi.

0: À deux rues d'ici, sur l'avenue des Aublats, j'ai une petite chambre que je loue aussi. Fait que je suis dans le quartier, je connais.
1: Ariel n'a pas dit sur quelle rue elle était, mais vous l'avez dit.
0: Oui, je l'ai dit.
2: Il prend sa chance.
1: Les humoristes, ils sont comme ça. Et on va débuter cette belle heure-là avec vous, ma chère Ariel. Et on vous a demandé une chanson d'ouverture. Et vous avez choisi La Lutte parce que nous sommes à la radio, mais en ce moment, vous arborez un magnifique T-shirt de l'Undertaker.
2: Oui, vous voyez.
1: Qui était un lutteur de la WWE. Absolument. Qui déterrait ses compétiteurs.
2: Oui, et moi, j'avais 10 ans et ça m'émoustillait énormément.
1: Déjà
2: ça
1: a
2: été,
1: à 10 ans.
2: Oui, ça a été un éveil, curieux, hein, c'est ça, d'un homme de 6 pieds 6 à peu près qui fait, Undertaker.
1: Qui enterre des gens, là.
2: Et oui, avec son ami Kane également, pour ceux, les connaisseurs. Donc, c'est une
0: monsieur
2: période.
0: Aussi qui l'accompagnait, c'était que Ted.
2: Oui. Le petit, là.
0: Il me faisait très peur, lui. Me faisait
2: ça, c'est très théâtral. J'ai adoré.
1: Ça vous a forgé, ça?
2: Ça m'a forgé.
1: Puis pour montrer la vaste palette que vous avez.
2: Oui.
1: La chanson, si vous étiez lutteuse.
2: Oui.
1: Sur laquelle vous allez entrer. Parce que là, on parlera pas au conditionnel, on va parler au futur.
2: Oui.
1: Quand vous allez entrer sur le ring, en lutteuse, ça va être celle-ci. Les gens sont sous le choc, mais ils vont s'en remettre, là.
2: Ça paraît pas épeurant de même, mais quand je vais t'arriver avec une descente du coude, mon chum, tu vas faire le saut.
1: Après le théâtre.
2: Après le théâtre.
1: Bon, ce qu'on entend en ce moment, moi, je connaissais ça parce que c'est du folklorique.
2: Oui.
1: J'ai des vinyles que je vais vous donner là, dans les prochaines semaines.
2: Oui, c'est ça, tu m'as dit.
1: Et il s'agit de Gilles Paré qui fait la gigue des draveurs.
2: Oui.
1: Vendez-moi Gilles Paré, voir.
2: Mon Dieu, ben là, M. Paré, je le connais pas personnellement. Là, je vous avoue
1: pas
2: que...
1: Encore.
2: Pas encore. Mais moi, il y a quelque chose dans le folklore, dans le traditionnel, qui me donne envie de... C'est comme un mélange de fierceness et... c'est ça, ça me donne la swing dans le corps.
1: Oui.
2: Et fait que c'est ça, je pense... Ça serait quand même étonnant que je rentre là-dessus. Donc, on serait surpris, mais également très entertainé. Voilà.
1: Mais ça vient d'où, ça, ce gène-là que vous avez d'écouter, d'aller voir du Shakespeare au théâtre,
2: oui.
1: de jouer du théâtre expérimental, d'écouter du folklore autant que du hip-hop, que du métal? C'est vos parents? C'est vous venez?
2: Ah, c'est tout le monde. C'est mon frère, donc la lutte, tout ce qui est aussi vieux punk, Papa Roach et compagnie.
1: Votre frère qu'on salue, qui doit être un monsieur Charest, j'imagine.
2: Qui est un monsieur Charest, oui, bonsoir.
1: Il fait quoi dans la vie, votre frère?
2: Il est travailleur social à Sherbrooke.
1: Bon, il est plus utile que vous et moi ensemble. Là,
2: oui, voilà. Moi, je ne sers à rien. Ben, on a misé sur lui.
1: C'est à Paris, on est différent. Donc, on continue. Voilà. Et là, il y a lui et il y a votre famille aussi.
2: Il y a ma famille. Il y a mon père qui m'a initié tout au Van Halen de ce monde. Le jazz aussi. Et mon père est très, très, très calé dans les jazz.
1: Fusion-ish,
2: un peu fucké, là.
1: Ouais.
2: Genre, 1 000 $ pour un vinyle, c'est pas de trop.
1: Ben, je le comprends.
2: On ne me mettra pas dans les vacances de famille, on va le mettre là-dessus. Puis, ma mère, ben, tout ce qui est classique, tout ce qui est québécois également. Fait que, ouais, je tire mes ficelles un peu de partout.
1: Et ce gène-là de l'actrice, quand vous êtes arrivée à la maison, il vous avait dit, je vais devenir une comédienne. Ça, comment ces gens-là ont réagi?
2: Oh mon Dieu. Ben, ma mère, je pense qu'elle a toujours su parce que dès que j'avais 4-5 ans, moi, j'avais la petite main ici, puis je faisais des défilés dans la cuisine.
1: Okay.
2: Puis, elle était comme, bon, elle, on va pas, ça va pas être une scientifique,
1: non.
2: Là.
1: La recherche de la lumière.
2: Ben, j'ai fait du ballet, j'ai fait du patinage artistique également. Donc, on dirait que ben, pis dans ces sports-là, il y a quand même une notion de personnage. Il faut incarner quelque chose. Fait que j'ai l'impression que c'est né de là. Et c'est au cégep vraiment que là j'ai dit mes premiers mots d'une pièce de théâtre que je ne me rappelle pas. Là. Ah oui, non, ça s'appelait Materna d'Alain Beaulieu.
1: Bon
2: et je faisais un infanticide. C'était rough.
1: Bon, ça a commencé dur.
2: Ça commence avec mon accent de même. M'a tué, toi, m'a tué. C'est bon. On commence quelque part.
1: Oui.
2: Puis ben, après ça, je suis allée au conservatoire. Ici à Québec pendant 3 ans.
1: Parce que votre palette, quand vous voyez au théâtre, mais aussi plusieurs personnes vous connaissent dans Léo, par exemple, vous étiez complètement surréaliste, là, vous étiez fâché. Vous étiez fâché.
2: Oui.
1: Vos doublages aussi, la jeune génération vous croise sur la rue sans arrêt, vous dites ça fait le TikTok.
2: Hey, c'est lit.
1: Est-ce qu'il veut dire quoi? Moi, je suis vieux.
2: Non, c'est lit, faut plus dire ça. C'est complètement out. Là. Moi, c'est moi qui essaye d'être jeune, là, mais tu sais, ça marche.
1: Mais ça voulait dire que vous étiez dans le coup.
2: Dans le coup, dans le vent.
1: Mm-hmm.
2: Mais là, tu vois, je me plug en même temps.
1: Allez-y.
2: Le 14 septembre, il y a une superbe série qui va être à Radio-Canada qui s'appelle Sur le fil. Et je vais jouer la fabuleuse Sandra. C'est pour ça que j'ai les cheveux mauves, là.
1: Okay.
2: Tu sais, je suis pas virée un peu.
1: Non. C'est pas parce que vous avez des funérailles après, là.
2: Non, c'est ça. Mais donc, on va me découvrir également dans une autre palette. Fait que ça, je suis très, très heureuse.
1: Et qui est ce personnage?
2: Ben, Sandra, c'est une femme déjantée, qui vit quand même des difficultés parce que c'est une série qui parle. Ça se passe dans un centre pour personnes en situation d'itinérance. Donc, il y a des usagers, des usagères, des intervenants également. Et je joue une des usagers

0: donc qui fréquente le centre et qui se passe évidemment plein d'affaires. Pas tout à le fun, mais quand même il y a des brèches de lumière.
1: Parce que beaucoup d'acteurs et d'actrices qui disent je suis campé dans un format, je suis campé dans un personnage. Vous, c'est pas votre cas. Quand je vous vois, vous pourriez jouer la ministre Guilbeault.
0: Mais ça me tente.
1: Ben ça serait le fun. Mais vous pourriez jouer aussi le militant du fin fond du bois, un peu mal léché, qui fesse dans le tas.
0: Absolument. Ben moi c'est ça.
1: Ça, c'est une force que vous avez.
0: Ben j'ai l'impression, mais tu m'adonnes demain, mais oui, j'aimerais ça.
1: Faites-vous des auditions pour tout ça?
0: De plus en plus, mais c'est vrai que je pense que là, c'est sûr qu'au théâtre, j'ai la chance de toucher une plus grande palette que dans le médium de la télévision.
1: Oui.
0: Mais effectivement, j'aimerais embrasser cette polyvalence-là beaucoup plus, qu'on m'offre des affaires plus...
1: Au cinéma aussi, pourquoi pas?
0: Au cinéma aussi également. Je pense que j'ai envie de décloisonner cette affaire-là du casting. Il n'y a pas personne qui choisit pour moi qu'est-ce que je peux jouer.
1: Non.
0: Appelez-moi, là, je vais vous le montrer, qu'est-ce que je peux faire. Puis si ça fait que c'est moi...
1: Parce que l'autre chose que vous avez, c'est que vous travaillez beaucoup pour les autres, mais vous travaillez pour vous aussi. Parce que vous avez vos textes, vos affaires, vos...
0: Oui, bien, c'est sûr que je suis plus une bras droit, une alliée avec, notamment Olivier Artaud, qui est ici, là, au Théâtre du Trident, avec qui je travaille beaucoup. Mais, tu vois, mes affaires de lip-sync, ça, c'est toute partie de moi.
1: Ben,
0: c'est sûr que là, on est en 2020, ça allait pas bien.
1: C'est un accident, mais c'est un heureux accident.
0: C'est un heureux accident, ben oui. Puis sans ça, je sais pas si...
1: Vous aviez cette palette-là.
0: Ben, en fait, j'aurais starté ces affaires-là, ces histoires de lip-sync-là, puis qui m'auraient donc pas fait diverger de ma trajectoire. Tu sais, c'est quand même étonnant.
1: Et là, on va en parler juste parce que j'ai trop de questions là-dessus. J'ai pas le choix, je m'excuse.
0: Ben, excuse-toi pas.
1: On va parler de lip-sync.
0: Ben, oui.
1: Ça va durer 3 minutes.
0: Ben oui, donc, ben non.
1: Comment on choisit ça? Ça va de Ghislaine dans son char, à Alain Goldberg,
0: à Bernard Drainville qui chante pendant 3 minutes et demie.
1: Et d'ailleurs, j'étais sur place où on vous avait demandé la chanson de la CAQ où tous les ministres chantent et vous ne l'avez pas fait, mais vous l'avez analysée.
0: Ben oui, ben là, c'est parce que...
1: Mais comment on choisit? Parce qu'il y en a des millions là, sur la Terre, là, des mimes. Là. Pourquoi on choisit celle-là?
0: Ben là, premièrement, moi, quand j'ai commencé ma carrière de lip-syneuse, j'ai rendu une PhD en lip-sync.
1: Oui. Il va avoir un gala, là, vous allez gagner le prix.
0: Ben, c'est ça. Pour commencer, je voulais mettre sur la table tous mes référents culturels que moi, j'ai connus, donc, des années 2000, qu'on parle de Mixmania, qu'on parle de Ladin Noir, Yolande Ouellette, tous ces mimes-là qui sont nés là, de, tu sais ça, de YouTube, YouTube.
1: C'est un référent qu'on a tous.
0: Ben oui, puis qui est même dans notre jargon populaire, là, tu sais.
1: On dit ça,
0: n'arrête pas.
1: Puis votre truc qu'on peut pas nommer, vous dites ça tout le temps.
0: C'est ça.
1: Ouais.
0: Puis à un moment donné, quand la pandémie a arrêté, je me suis mise à travailler, ben j'avais moins de temps de pandémie-ish.
1: Ouais.
0: Bon, alors je me suis comme rattrapé sur tout ce qui est l'actualité qui est brûlante. Là. Donc, Bernard Drainville, ça, je pouvais pas passer à côté de ça. Quand je sens que ça va faire un home run, quand je sens que je vais la sortir du stade, je m'y mets, je pèse sur rec, puis on se met à la tâche.
1: Parce qu'il y a une pression, parce que le vrai Bernard Drainville qui chante, c'est déjà drôle en soi.
0: C'est déjà drôle en soi, exactement.
1: Fait que vous, vous faut ajouter une couche de crémage.
0: Et donc ça, la ligne est mince, MC, parce qu'il y a des vidéos où je sens que je ne peux pas rajouter de commentaires, où je ne peux pas souligner l'absurdité, ou du moins, ça fait comme une redite qui n'est pas intéressante. Donc moi, je m'assure vraiment d'offrir quelque chose de plus, une plus-value. Dans le cas de Bernard, on n'a pas eu accès aux gens dans la salle.
1: Non, malheureusement.
0: Malheureusement.
1: Mais vous les avez joués.
0: Ben moi, j'ai mis un visage là, sur ébahi, sur les gens qui devaient, qui étaient obligés de taper dans leurs mains, pas tout en même temps. Puis, je veux dire, pendant un bon 4 minutes. Tu sais, c'est long, là, 4 minutes.
1: Ça a été long.
0: Ça a été long
1: je
0: pour tout le
1: monde. Je pense même que c'est pas entièrement terminé encore.
0: Non, c'est ça.
1: Et c'est ma dernière question sur les lip-sync. Après ça, on passe à un autre sujet.
0: Je suis pas tannée, moi.
1: Combien de temps pour faire ce 4 minutes de Bernard-là, de préparation, pour être entièrement dans les temps parfaits?
0: Le Bernard, tu vois, c'est un 9 à 5.
1: Journée remplie.
0: Une journée remplie au travail. Image par image. Puis moi, j'apprends pas ça d'avance. Hein. Faut savoir que j'apprends ça comme une musique. C'est-à-dire que je pèse sur play, je l'écoute plusieurs fois. OK, je pense que je l'ai. Puis là, je fais à peu près, je peux faire jusqu'à 20 prises là, pour me rendre au...
1: À la perfection.
0: À la perfection.
1: Parce que c'est un peu du angine de poitrine du bourg que vous faites. C'est-à-dire qu'il n'y a pas de 4-4.
0: Il n'y a pas de 4-4.
1: Ces gens-là ne respectent aucun temps. Là.
0: Non.
1: Ça repart vite.
0: Je suis en gauche.
1: C'est super. Et une réaction qu'on entendait.
0: Oui, puis ça, c'est ce que j'aime le plus. Lorsque les gens s'enfargent, lorsque les gens balbutient des affaires, lorsque des. Ça, c'est mon bout préféré à faire. Mais je peux leur faire à peu près 30 fois. toi. Puis c'est drôle parce que je me tanne pas. Tu sais, des affaires, je me tanne bien vite.
1: Oui.
0: Ça, tu vois, je peux passer 4 heures puis je suis pas tannée.
1: Bien, chose que vous vous tannez pas, parce qu'on a dit, écoute, là, à date, on a eu de la musique, on a parlé de lutte.
0: Oui.
1: On a parlé de jig et de musique folklorique. Oui. Et vous nous avez choisi une chanson de Dubmatic.
0: Oui.
1: Les débuts du hip-hop au Québec, La force de comprendre. Ça vous ramène où, ça?
0: Ah, ça me ramène à l'Expo agricole à Saint-Félicien. Dans le temps que ça pognait, là. Quand c'était dans le bateau Dragon.
2: Plus.
0: Non, ça n'existe plus. Ouais. Mais on avait des gros hits là, là-bas. Dubmatic, Marie Chantal, lorsqu'elle était Marie Chantal Toupin,
1: ben oui,
0: à son top. Caillouche est venue également. Caillouche. Puis je me rappelle, ouais, j'étais comme fière. J'étais comme, hey, on est sur la map.
1: On l'écoute-tu?
0: On l'écoute.
1: Es-tu capable d'aller lip-syncer pour les gens qui sont ici?
0: Ouf, ben, on va voir, là.
1: Elle va être bonne.
0: Pas supplé.
1: Dubmatic, choix de Ariel Charest en compagnie d'MCG. C'est l'Apéro Public. Oui!

0: dogmatique sur les ondes de la première chaîne et tout ça. Grâce à Ariel Charest. Sans vous, là,
1: oui,
0: on aurait moins. Rien, hein? On serait pas grand-chose, en tout cas.
1: Le Québec serait rien.
0: Ça serait pas grand-chose. J'aime ça parce que vous êtes la seule personne qui peut jouer Lego. Ça me dérange pas. Oui, mon nom est MCG. Vous êtes toujours à Apéro Public et vous pouvez vous applaudir. Nous sommes en direct du Ciboire à Québec. C'est un bar. Pour ceux et celles qui nous écrivent en ce moment sur la bulle de conversation, c'est un mot d'église, ça ne se dit pas. Ma mère, entre autres, ce matin, qui m'a dit « tu sacres tout ça ». Non, je ne sacre pas. C'est Ciboire avec un S.
1: Oui.
0: Et de toute façon, à la base, là, ce n'était qu'un contenant pour mettre du vin dedans, un ciboire, là.
1: Oui, et prendre des belles gorgées, là.
0: Exactement. Bon, je continue mon entrevue avec ma super Ariel. Et c'est difficile avec vous de ne pas décrocher, parce qu'on a toujours un peu de plaisir. Mais là, je vais citer votre père. On va aller dans l'émotion, tiens.
1: Ah, mon Dieu.
0: Votre père vous aurait dit lorsque vous faisiez du patinage artistique.
1: Oui.
0: Déjà, vous faisiez du patinage artistique, j'adore.
1: Ben déjà,
0: ça.
1: Oui.
0: Vous aviez des petits kits, là, puis tout ça, là?
1: Ah, mais hein? 13 ans et demi de patin, moi.
0: 13 ans et demi de patin?
1: Vous pourriez mettre une glace ici, je vous ferais des petites stepettes, là, puis tout le monde serait bien impressionné.
0: Arrêtez donc, vous!
1: Mais non, ça se passera pas, tout le monde.
0: C'est la seule chose que vous partagez avec Marie-Pierre Morin.
1: Je mors un peu.
0: Donc,
1: je suis edgy.
0: Vous êtes edgy, capoté. Donc,
1: on va me canceller.
0: Ben, ça va vous prendre plus que ça. On est dans une autre ère, maintenant. On continue. Je vous dis, c'est dur de ne pas s'égarer avec vous. Je vais faire un tout woman show. Je me déguiserai, là, ce sera ça. Donc, c'était votre père lorsque vous étiez... Il plaquait tout dans la bande.
1: Oui.
0: Avec l'accent, là.
1: Oui.
0: Et c'est resté, ça.
1: Ça, c'est resté. Oui, ça, c'est dans mon... C'est pas de votre quiz à vous autres, ça. Là. C'est le quiz de la presse.
0: Moi, nous sommes à Radio-Canada, ici.
1: Mon Dieu, la recherche...
0: Et on fait des recherches.
1: Wow!
0: Et on trouve.
1: Vous allez dans mon passé.
0: On creuse. Il y a... Trop, c'est mon humble avis, mais il y a trop peu d'éco-vedettes et de oui. Les 101 questions de Ariel. Oui. Mais ça viendra.
1: Ça viendra bien.
0: C'est votre couleur préférée, là, puis votre, tout ça, là, votre drink.
1: Tout ce qui nous intéresse vraiment beaucoup.
0: Là, vous essayez de quitter l'émotion, mais je vais retourner dans l'émotion. Donc, votre père, c'est plaque l'étude dans la bande. Comment on applique ça dans votre vie depuis qu'il vous a dit ça?
1: Écoutez, c'est ça, mon père, un grand fanatique de hockey également. Chez nous, c'est ça, on était dans l'aréna, là. On était tout le temps là. Oui. On gelait, on se levait à 6h du matin. Puis de 5 à 17 ans, moi et mon frère, on était à l'aréna.
0: Oui.
1: Et ben c'est ça, mon père était mon plus grand fan et plus grand fervent pour que je gagne mes compétitions. J'ai beaucoup de médailles, je me suis dit.
0: Arrêtez-vous.
1: Ça a bien été, mon histoire.
0: Pourquoi vous vous inventez jamais?
1: Ben je le fais là.
0: Ben c'est fait.
1: C'est fait. Et puis, avant mes compétitions pour, c'est ça, me primer, il me disait, là, tu le sais,
0: ouais.
1: T'es plus forte qu'eux autres, t'es plus grande qu'eux autres.
0: Ouais.
1: Là, t'es plaque dans la bande. Puis il m'a chuchoté un peu.
0: Ouais.
1: Comme pour me créer dans une zone de peur, mais aussi de force. Puis ça, ça m'a toujours fait bien sourire. Puis dans ma vie, ben je me dis... c'est le fameux fonce, ma belle, là, tu sais, c'est qu'on prend au premier degré, là.
0: Ouais.
1: Mais c'est ça, je pense que... Ben mon père est mort, hein, faut pas...
0: D'où l'émotion.
1: On avait oublié ça, oui. Mm-hmm. Fait que c'est sûr que ces petites phrases-là, un peu inusitées, m'ont resté dans le cœur, puis... ben c'est ça, quand j'ai peur, en fait, quand la peur me prend au ventre, mm-hmm. que ce soit dans mes projets de théâtre, dans
0: le
1: mes
0: track.
1: Projets... Le track. C'est sûr que le petit père, il me revient dans la tête, puis écoute, c'est très simple, mais c'est très fort. Hein?
0: Oui.
1: On n'est pas obligé d'aller dans les grands parages philosophiques. Plaque-les dans la bande. Ça semble aussi violent, mais il n'y avait pas de violence là-dedans.
0: Non, moi, je trouve pas.
1: C'était comme une douceur.
2: Ça ferait un beau tatou, par exemple.
1: Oui. Dans le bas du dos aussi, je me ferais ça.
2: Oui, ouais, quand même.
0: Ça ferait un très beau tatou.
2: Ouais.
0: Oui. Et c'est surtout c'est ce que j'appelle de l'amour de gars. C'est dire à sa fille, je t'aime, tu vas gagner, tu vas te battre. Mais le gars, ça ne dit pas ça.
1: Non.
0: Donc, je pense qu'il a sorti la plus belle phrase d'amour.
1: En me poignant l'épaule un peu, là. Hey!
0: Je vous avais dit qu'on vivait une émotion.
1: Oui.
0: Bon, ma dernière question, c'est que vous vivez à Québec.
1: Oui.
0: Ça va bien, le fait du théâtre, puis vous êtes partout, là, l'Internet, puis toutes les mosus de séries télé, tout ça. Mais c'est sûr qu'on a travaillé fort pour vous amener à Montréal. Pourquoi vous avez résisté?
1: Ah, mais je suis sur la 20 et la 40 constamment, là. Attention.
0: Faites de la route, vous, là.
1: Et Palais, le millage, tout ce Corolla. Ça serait c'était peur.
0: Attendez que je fasse des recherches, parce que je vous dis, j'ai les meilleures recherches
1: sur moi. J'ai une Corolla. Et
0: 2015,
1: ça,
0: votre Corolla.
1: Oui!
0: Oh, petite affaire! Hey, on applaudit nos recherchistes. 2015.
2: Voyons,
0: j'ai le village.
2: Ça sort de où?
0: Vous avez fait votre changement d'huile il y a... Non, c'est pas vrai. C'est pas vrai?
1: Non! Mon Dieu! Il y a trop d'informations.
0: Donc, mais vous, ça, un peu comme Robert, on avait Robert Lepage en première heure, un peu comme Robert qui est resté à Québec aussi. Vous, vous tournez à Montréal. Vous allez à Montréal, mais vous revenez quand même à Québec.
1: Oui, ben tu sais, mon noyau théâtral est à Québec. Comme je vous disais tantôt, je travaille avec Olivier Artaud, avec beaucoup d'artistes de la ville de Québec, avec qui je fais beaucoup de shows et avec qui on se promène également. Parce que moi, comme je disais, décloisonnement des rôles, mais décloisonnement également des grands centres.
0: Ouais.
1: On parle de Montréal, mais j'adore aller jouer en région. J'adore faire de la tournée.
0: Ouais.
1: Je vais faire de la tournée justement l'année prochaine avec le show beige que je joue à Montréal à la Licorne.
0: Ouais.
1: On va faire à peu près 30 représentations partout au Québec. Moi, c'est ça. Les régions, je viens du lac.
0: Ouais.
1: Ça me reste dans le cœur, ça.
0: C'est vos gènes.
1: C'est mes gènes. Fait que moi, un petit bic, un petit tête for mine.
0: Ah ben oui.
1: Ça,
0: un petit bécomo de temps en temps
1: quand j'ai le temps, ça me trille. J'ai besoin de ça. Fait que oui, Montréal, puis c'est super effervescent pour le travail, c'est super animant, mais j'ai besoin quand même de mon petit heure d'été à la Roche-Aveillon, de temps en temps.
0: Restez à Québec parce qu'on vous croise sur la rue. Et en vous croisant sur la rue, paraît-il qu'après deux, trois apéros spritz,

0: votre chanson, ce serait Caroline Néron.
1: Ah ben oui.
0: Là, vendez-moi ça, parce que j'aime bien Caroline, là, elle fait des beaux bijoux et tout. Mais en musique, c'était pas tout à fait ça tout le temps. Et votre chanson préférée, c'est « Colle-toi à moi ». Vendez-moi-la parce qu'on va la faire jouer sur les ondes nationales. Et ça, c'est de votre faute, Ariel Charest, parce que vous êtes une génie calvasse. Et quand une génie débarque, elle a le droit de faire jouer du Caroline Néron. Voilà pourquoi Caroline Néron.
1: Ben là, Caroline Néron, on se rappelle aux environs 2002. Là, t'sais, on est encore oui. Musique Plus, on est encore top 5 oui. Franco.
0: Voix un peu rauque.
1: Voix un petit peu rauque. On est dans le Britney Spears era également.
0: Oui.
1: Et là, on a besoin de notre phare dans la nuit québécoise,
0: oui.
1: Qui est notre chère Caroline Néron.
0: Oui, oui.
1: Et débarque avec cette langoureuse chanson. En fait, j'ai hésité entre ça et Légende urbaine également d'Émilie Bégin, que j'aime beaucoup.
0: Oui.
1: Vite, vite, montre-le. Il y a un peu reggaeton.
0: Oui.
1: Bon, je vais oui. M'arrêter là pour la
0: c'est,
1: chanson.
0: C'est un peu chant gauche, là.
1: C'est un peu chant gauche. Mais moi, j'aime les affaires assumées oui. Et entières. Ça a bien beau être kitsch, oui. Complément. On parlait d'angine de poitrine. Oui. Moi, j'aime les choses.
0: Vrai.
1: Vraies, mais quand on va au bout de la proposition. Et je trouve qu'avec le single de Caro,
0: ouais.
1: On est allé au bout. Elle se colle, elle se frottouille. Je trouve que pour un 5 à 7, c'est parfait pour nous starter.
0: Ça sent un peu la cigarette, puis ça sent la garnotte.
1: Ben,
0: c'est la garnotte de région. Là.
1: Oui, mais c'est
0: quand
1: ça.
0: Quand tu fais du 4 roues dans la boîte.
1: C'est mon parfum d'été.
0: On écoute ça?
1: Allez, on se le met.
0: Le choix d'Ariel Charest, mesdames et messieurs. Merci d'être là. C'est l'apéro public jusqu'à 19h. On est ready?

Caroline Néron qui jouait à la première chaîne grâce à Ariel Charest. Et pour ceux qui écoutent l'émission depuis, c'est notre 7e semaine, c'est la voix d'Ariel qui est la voix officielle d'Apéro

0: public. Et comme vous êtes avec nous,
1: oui.
0: On aimerait ça que vous nous fassiez une petite identification, mais en direct, avec votre voix qu'on connaît et parfois qu'on ne reconnaît pas, mais c'est vous souvent qu'on entend.
1: Ça arrive, oui. Alors, je vais de ce pas.
0: Vendez-nous ça comme vous n'avez jamais rien vendu.
1: Oh mon Dieu, c'est stressant. Alors, bonjour tout le monde. On est en direct du Ciboire à Québec sur Saint-Vallier avec Apéro Public. C'est-tu bon?
0: Oh, c'était bon.
1: Ah! 8 sur 10. On m'en prend tantôt.
0: On le refait en troisième heure, puis là, ça va être malade.
1: Aïe, salut tout le monde! Elle virait folle.
0: Venez nous rejoindre. Parlant de venir nous rejoindre, nous retrouvons celui qui nous a fait une si belle chanson en première heure, Simon Collet. Toujours en forme, Simon?
2: La bière, elle commence à s'accumuler, mais je tiens le coup.
0: Et yes. Je vois que ouais, vous avez amené vos amis, tout ça. Et,
2: gang.
0: Non, vous êtes à jeun, les amis. Applaudissez-vous, les amis de Simon Koenig. Ils sont beaux, ils sont jeunes, ils sont dynamiques.
2: C'est ça de mon père.
0: Ben oui. Magnifique. Vous êtes magnifique, Monsieur Kearney.
3: Merci, c'est bon gentil.
0: Votre fils est très bon, il fait dire que... Donc, votre prochaine chanson. Là, j'ai une petite question avant que vous nous la faites, parce que vous avez fait le disque L'île de... L'île, et par la suite L'île de luxe.
2: Mm-hmm.
0: Dans le fond, c'est le même disque, mais avec des chansons supplémentaires, si j'ai
2: exactement
0: bien compris.
2: Oui. Ben en fait, si vous voulez tout savoir, moi, l'appellation de luxe, j'aime pas ça.
0: Ouais.
2: Mais c'est des affaires qu'on n'avait pas... On pouvait pas détourner ça. Fait que ça s'appelle L'île de luxe. Ça fait un peu gangster, mais ça reste très terroir.
0: Oui, mais dans le sens, en même temps, c'est pas très gangster
2: non,
0: ce que vous faites.
2: Exactement.
0: Et là, votre deuxième pièce s'intitule Out of Luck.
2: Oui.
0: On a adoré la première. On redécouvre Simon Koenig, mesdames et messieurs, qui nous fait Out of Luck directement de Québec.
2: C'est...

Y'a-tu quelqu'un qui cherche un rein? Personne ne cherche un rein ici. Non, j'en ai deux. Pas cher. Pas cher. Non? Out of luck. Ma vie bûche autant que du hard rock. Mais pas si vite. Au moins, je suis bon d'un solo de git. Ah ouais, come on, solo de git, Kearney.

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1: Simon Kearney, mesdames, messieurs.
2: Merci.
1: Promettez-nous que vous ne le ferez pas, que vous allez rester dans la musique et non pas dans la police.
2: Déjà essayé, ça n'a pas marché.
1: Vous nous avez présenté, par accident un peu, mais avant la chanson, votre père.
2: Oui.
1: Qu'on salue. C'est quoi son prénom?
2: Michel.
1: Michel Kearney. Est-ce que votre famille vient de la musique, vous? Vous êtes complètement... Pas du tout. Qu'est-ce qu'il faisait, votre père?
2: Mon père, il est dans l'industrie forestière.
1: Mon Dieu, ouais. Wow!
2: Il est grandi en Gaspésie, à Nouvelle.
1: Ouais.
2: Puis là-bas, il a une seule job, c'est de travailler à l'usine de sciage.
1: Bien sûr.
2: Puis il a monté les échelons. Maintenant, ça brasse fort.
1: Il doit être assez fier de son fils, quand même. Il est très fier et on voit l'émotion dans son visage pour ceux qui sont avec nous aujourd'hui. Simon, je veux qu'on parle d'un autre de vos projets, c'est un podcast.
2: Oui.
1: On sait, il y en a quelques-uns au Québec, mais vous, c'est intéressant parce que c'est complètement une autre palette. On parle du travail de réalisateur que vous êtes aussi, de disques. Là, vous avez reçu Laurence Jalbert, Ariane Roy, Marc Derry, et la palette est très large, là, Jérôme 50, Louis-Adrien Cassidy. Comment s'appelle ce podcast? Où on peut l'écouter et de quoi vous nous parlez là-dessus?
2: Ben, ça s'appelle Le mur du son.
1: Okay.
2: Puis ça se trouve pas mal partout, tu sais. Spotify, Apple Music, YouTube et compagnie.
1: Est-ce que c'est niché ou nous qui sommes des néophytes en musique, on peut comprendre?
2: Ben moi, j'ai toujours l'impression que c'est grand public ce que je fais, mais finalement, je réalise que c'est niché. Donc, mais je pense que ce qui est intéressant de ce podcast-là, c'est que ça fait découvrir des artistes émergents, mais aussi ça vulgarise les choses qui se passent derrière une toune.
1: Bien
2: parce
1: sûr.
2: Qu'on entend juste le produit final, mais il y a tellement de la recherche avant d'arriver à une chanson de 3 minutes et demie.
1: Et vous réalisez des albums, vous réalisez des chansons. Elle est où la ligne? Moi, j'arrive et puis je fais mes chansons avec vous. Vous amenez vos idées. La batterie pourrait être de telle manière. On pourrait la guitare la traiter de telle manière. Mais vous ne serez pas un co-compositeur de mes chansons. Elle est où la ligne entre votre travail de compositeur et votre travail de réalisateur?
2: Ben des fois c'est difficile honnêtement parce que
1: ça peut se mélanger là, c'est mince.
2: Mais tu sais dans un party de Noël quand je dis que je fais de la réalisation d'album, il y a personne qui comprend.
1: Non.
2: Parce que c'est tellement vague puis ça peut être plusieurs affaires. Tu sais, il y a des artistes qui arrivent avec des projets vraiment aboutis puis la seule chose qu'ils ont besoin c'est de faire se dire qu'ils sont bons puis sont beaux.
1: On enregistre son mix, bye.
2: C'est ça. Mais il y en a qui arrivent avec juste un riff de guitare.
1: Mm-hmm.
2: Puis là, il faut tout construire autour. Puis même choisir les musiciens, aller choisir le studio, l'esthétique, donner des idées sur la pochette est-tu belle. T'sais, ça peut vraiment aller loin.
1: Oui.
2: Mais au final, c'est quelque chose qui est très humain. Puis moi, c'est ça que je trouve intéressant, c'est d'en parler dans un podcast puis de montrer toute l'humanité derrière la musique.
1: Parce que vous, votre lieu de création est à l'île d'Orléans.
2: Mm-hmm.
1: Et c'est vrai qu'on vous appelle aussi le cuisinier, le raconteur de blagues et tout ça. Vous êtes tout ça. Vous êtes pas juste le gars qui a enregistré les chansons, là.
2: Ben oui, mais c'est ça. Tu sais, on dit les projets nichés, là. Mais
1: ouais.
2: J'ai fait un projet d'une émission culinaire, musico-culinaire sur Nouveau, là.
1: Ah
2: ben,
1: oui?
2: C'est pour ça, le cuisinier, ouais.
1: Ça ressemble à quoi, ça, le cuisinier qui fait de la musique? Comment vous mélangez ça?
2: Ben ça s'appelle plaisir coupant. Puis dans le fond, le concept, c'est que les amis musiciens venaient chez nous dans ma maison. Puis pendant qu'on cuisinait quelque chose qui était potentiellement mangeable, ben on parlait de leurs influences musicales, mais surtout de leur plaisir coupable. Donc, admettons, Ariane Roy, elle me disait qu'elle tripait sur les chansons de comédie musicale, Entre ma tante et bâton rouge. Fait que là, je faisais comme une espèce d'amalgame de tout ça. Puis ensuite, après avoir cuisiné, on montait dans mon studio puis on refaisait une de leurs chansons selon le style plaisir coupable qu'il avait parlé.
1: C'est pas plate, votre vie, vous, hein?
2: Non, mais c'est fatigant de voir.
1: et est-ce que je suis obligé de vous la poser parce qu'on parle de la crise de la culture ces jours-ci. Est-ce que c'est possible de vivre de ça et vous avez espoir en l'avenir de pouvoir vivre d'être réalisateur de musique?
2: Ben, je pense que oui. La seule chose, c'est que, tu sais, je disais que c'est fatigant, hein.
1: Ouais.
2: Tu sais, je suis fatigué.
1: Vous êtes fatigué, ouais.
2: Mais je pense que tout le monde est fatigué. Mais c'est ça, ce serait le fun de pouvoir, comme, faire ce qu'on aime, avoir plus de temps pour s'appliquer, pas être tout le temps en mode...
1: En rush.
2: En enchaînement de projets non-stop. Fait que c'est surtout ça, mais l'affaire avec les artistes, c'est qu'on est tellement passionné que j'ai l'impression qu'on n'est pas capable de tracer la ligne, puis on s'en rend pas compte qu'on est fatigué. T'sais. Là, vous me posez la question...
1: Ouais.
2: Je réponds ça, mais je m'appose pas souvent.
1: Ben, ce qui compte, là, c'est rattraper

0: L'île de luxe, c'est sorti cette année, oui. En 2026.
1: Ouais.
0: C'est Simon Kearney. Vous avez beaucoup de talent, mon cher.
1: Mais merci.
0: Et j'espère que vous allez continuer beaucoup d'années. On peut l'applaudir. Simon Kearney avec nous. Et moi, si vous voulez m'arracher le cœur, il faut que j'anime tout ça, mais vous comprenez pas l'image que j'ai. Nous sommes à la radio, mais je vous la présente. Vous êtes là, votre père est derrière vous, avec l'émotion d'un père qui est fier de son fils, qui chante sa chanson. Et durant que vous chantiez, Simon, il me regardait avec fierté. Quand vous sortiez une bonne ligne, il me faisait signe, « bonne sa ligne, hein? » Et je trouve ça vraiment touchant. Félicitations, vous faites former une... Pas juste un bon monsieur, vous êtes une belle famille. Voilà! Parlant de Jacques, on est comme ça des fois, hein? On a des émotions.
2: Oui, oui.
0: Je suis pas une actrice comme vous, Ariel, mais
2: moi je fais tout, ce que je peux. Je suis fatiguée, hein, par exemple.
0: Vous êtes fatiguée, vous aussi?
2: Moi, je suis fatiguée, Simon.
0: Tout le monde est fatigué?
2: Je suis pas fatiguée.
0: On va aller vérifier avec la prochaine invitée, c'est lui aussi fatigué. C'est Matt Lévesque qu'on vous présente, qu'on peut applaudir, qui est humoriste et qui est un fier porte-étendard de Dolbeau Mistassini, parce qu'il y est né et il y est de retour et vous y habitez. Matt, merci d'être là. Comment allez-vous?
3: Ben, ça va très bien. Merci beaucoup de l'accueil. Très, très belle chanson aussi de M. Kearney. C'était vraiment très cool. Puis, mais merci. Merci. Je suis content d'être là.
0: Êtes-vous fatigué, vous?
3: Oui, mais moi, ça me paraît d'en face solide, mais c'est ce que tu veux faire, ramener, hein? Oui, effectivement, oui, je me reconnaissais beaucoup dans ce discours-là de on prend jamais le temps de
0: profiter un peu.
3: Oui, c'est toujours genre de passer d'un projet à l'autre. Mais là, personnellement, mon mois préféré de l'année, c'est le mois de septembre. Et en septembre, je vais aller me déposer sur une région que j'aime beaucoup, qui est la Côte-Nord. Fait que c'est ça que je fais, moi. Quand je t'écœuré, j'embarque dans mon char, puis je monte sur la Côte-Nord.
0: Loin.
3: Ouais, exactement. Exact, ouais.
0: Je vantais Ariel tout à l'heure parce qu'elle aussi vient du Saguenay-Lac-Saint-Jean, mais maintenant elle habite Québec et elle demeure ici. Vous avez vraiment décidé, et c'est un choix, là, d'habiter Dolbeau-Mistassini, d'en être fier. Je vois que vous appuyez l'accent, vous parlez de votre coin de pays,
3: ouais.
0: Vous vivez là,
3: ouais.
0: Vous faites des spectacles là.
3: Ouais.
0: Vous, là, vous n'êtes pas un petit gars du plateau Mont-Royal, là. Vous êtes dans votre coin.
3: Eh non, tellement pas. Je suis tellement pas un petit gars du plateau Mont-Royal.
0: Mais c'est un choix, oui, mais ouais. C'est pas un choix facile, mais quand même, pourquoi avoir fait ce choix-là?
3: Parce que c'est naturel. C'est,
0: non, je sais bien, mais vous feriez plus d'argent si vous étiez à Montréal, là,
3: oui,
0: ou
3: mais,
0: dans les galas
3: mais, oui, mais je l'ai dit l'autre fois en entrevue. J'ai dit, moi, si tu me débarques à Montréal, ça va prendre un mois, même pas, puis je vais faire la page couverture du Photopolis. Fait que non, mais t'sais, ça marchera pas. Là. J'aime pas beaucoup. C'est trop étourdissant. J'ai de la misère, j'ai pas l'impression que je me reconnaîtrais dans cette municipalité-là. Et puis, la grande île de Montréal, puis je trouve que, tu sais, je sais pas, moi, j'ai habité Québec pendant 10 ans. J'ai beaucoup aimé habiter ici à Québec. Et là, j'ai même un petit pied à terre ici. Mais moi, en région, c'est mes racines, c'est mon accent. C'est là-dessus que je base mon premier one-man show qui va sortir en octobre. Et puis, tu sais, c'est carrément ça. Je peux pas me dénaturer. Je veux pas commencer à faire du stand-up comme monsieur, madame, tout le monde. Je suis un gars qui vient du lac. Puis je veux le crier haut et fort parce que je suis fier d'être un bleuet. Ouais.
0: Puis vous êtes fier de ce que vous êtes parce que dans la fameuse chanson d'introduction pour vous présenter, vous avez choisi du Motorhead.
3: Ouais, ouais. C'est nouveau ça quand même. Ouais.
0: Hellraiser. Et ouais. Comme vous êtes quelqu'un de libre, on ouais. va être libre nous autres aussi. On va vous en faire jouer.
3: Ah ouais donc, Radio-Canada, Motorhead, c'est bon.
0: Motorhead, comme vous dites.
3: Motorhead.

0: Moi, j'aime ça. La foule est en liesse. Et ça vous présente bien. Vous avez participé à votre premier gala Juste pour rire le 22 juillet.
1: Ouais.
0: Si on est dans la région de Québec, vous êtes en spectacle ce soir.
1: Oui, à deux reprises.
0: Au Saint-Jean Comedy Club.
1: Ouais.
0: Si on veut vendre aux gens votre style d'humour, c'est quoi? Ce serait quoi?
1: En entrevue, je l'ai dit, puis je trouve que ça me représente quand même bien. J'ai sorti ça sur le fly. C'est du Michel Barrette avec de la sauce piquante. C'est carrément ça.
0: OK. C'est Michel Barrette qui croise Mike Ward dans les coins de rue, puis ça sort de rue.
1: Ouais, non, mais c'est vraiment de l'anecdote. Je suis un raconteur d'anecdotes, puis je raconte mon quotidien. J'ai un côté un peu punk qui aime ça vivre de ses affaires en marge. Et puis, j'ai un gars du lac qui fait que c'est ça, toujours une bière dans les mains. Puis, un peu, c'est souvent dans ces anecdotes-là, c'est souvent par rapport à la boisson que je rencontre du monde un peu coloré, puis je raconte ça sur scène. C'est ce qui me définit.
0: Et vous avez fait vous avez eu des jobs pour parler le bon québécois qui vous ont préparé. Vous avez été guide touristique, préposé aux bénéficiaires. Vous avez travaillé à SAQ.
1: Ouais. Non, j'ai jamais été préposé aux bénéficiaires.
0: Mais vous avez travaillé avec les personnes âgées dans un CHSLD.
1: Oui, j'ai fait du ménage dans les CHSLD. Ouais.
0: Et donc, si on prend tout ça, là, ce bagage-là, là, ce qu'on parle, on parlait de vrai tantôt, puis de dentique. Là. Vous avez deux mains dedans avec le vrai monde.
1: Ouais.
0: C'est sûr que ça paye aujourd'hui sur scène.
1: Ben vraiment, vraiment. Je raconte mon parcours parce que moi, j'ai fait justement ici à Québec un cours pour aller faire du ménage dans les centres de soins. C'est un cours qui s'appelle Hygiène et salubrité en milieu de soins. Puis on faisait ça à l'Institut Robert Giffard. Fait que déjà là, il y avait du personnage au pied carré.
0: Ouais.
1: Et puis, écoute, j'ai vraiment aimé ça. J'ai travaillé beaucoup pour les centres jeunesse ici à Québec, puis j'ai adoré ça. Fait que j'ai fait plein de jobs. J'ai travaillé dans un bar aussi. J'ai travaillé, fait plein de petites jobines avant de pouvoir vivre de mon humour. La SAQ aussi, j'ai bien aimé.
0: Mais ça, je vous vois avec votre humour un peu décalé. Conseiller des vins, là, ça devait être spectaculaire.
1: C'était quand même assez spécial. Ouais, tu sais, parce que moi, j'étais le dernier rentré, fait que, tu sais, comme ça fonctionne à la SAQ, tu sais, c'est des listes d'appels.
0: Ouais,
1: fait que
0: c'est syndiqué.
1: Fait moi, des fois, mettons, quand je travaillais à la fête du travail, je savais que j'allais retravailler à Pâques ou, tu sais, à Noël, tu sais, des fois, j'avais trois mois que je travaillais pas. Et ça me faisait rire parce que mes collègues me disaient, hey, c'est quoi le vin blanc l'autre fois, le gars, les cheveux bleus, le punk avec les tatous qui m'a conseillé. Fait que c'était ça. C'était le vieux punk avec des cheveux bleus qui conseillait du Sauvignon blanc.
0: Ouais. Ben, tu sais, ça a formé le gars que vous êtes, là, vous voyez.
1: Oui, quand même. Oui.
0: Et on vous a demandé de choisir une chanson, puis vous avez choisi La Nuit américaine.
1: Ouais.
0: De Lescope. Vendez-moi ça.
1: Lescope, c'est un artiste français qui sa première chanson qui a vraiment explosé, ça s'appelle La Forêt. C'est un artiste que j'ai découvert en écoutant Musique Plus.
0: Ouais.
1: Ça la génie personne.
0: Ben non.
1: Et puis je suis tombé là-dessus, puis c'était vraiment un bon parolier. C'est pas un excellent chanteur, mais c'est un bon parolier. Et puis moi, ça me fait rappeler des sonorités un peu. C'est quelqu'un aussi qui a écrit, mettons, pour Indochine puis tout ça. Fait que moi, ça me fait rappeler le petit côté New Wave, Dark Wave qu'on appelle aussi un peu je trippe de ce genre de musique un peu sombre-là des années.
0: Qui connecte deux passions. L'électronique, mais le punk.
1: Ouais,
0: c'est de l'électro très punk.
1: Ouais, ouais, mais c'est comme une petite chanson plus relaxe, mais c'est vraiment des bons textes, puis je trouve que c'est tout le temps une belle ambiance, puis je trouve que c'est un bon parolier.
0: Ben, Matt Lévesque, merci d'être avec nous. On écoute ça, puis
1: parfait.
0: On continue ensemble après.
1: Ça marche, merci.
0: MC Gilles, toujours en direct de Québec.

0: Toujours en compagnie de MC Gilles à Apéro Public et je vais me servir d'Ariel Charest qui est toujours avec nous. Ariel, est-ce que tu peux inviter les gens à participer sur la bulle de conversation de Radio-Canada?
1: Vous pouvez participer à la bulle de conversation pour l'émission Apéro Public dès maintenant. C'est bon?
0: Ton métier, on l'applaudit.
1: C'est un 8 ou un 7.5? Je le sais jamais. Là. Tu me prends de cours, on dirait. Je me suis pas pratiqué. Là,
0: c'est du direct. Habituellement, on vous emmène dans le studio. Pour
1: je vire en narratif, t'as-tu vu?
0: Oui, j'ai vu.
1: Oui, j'ai un petit parler un peu plus. Là.
0: Banlieue parisienne.
1: Ben, c'est ça, c'est comme je couvre tout le monde.
0: C'est votre talent, Ariel.
1: Mais...
0: Ah, il déborde. Toujours en compagnie de Ariel Charest, oui, et de Matt Lévesque, qu'on apprend à découvrir, humoriste de Dolbeau Mistassini. Et là, votre prochain spectacle, c'est fascinant parce que vous faites des blagues sur un drame qui vous est arrivé. Ça s'intitule « Presque père ». Et je veux que vous me parliez de ça parce que la preuve que vous êtes capable de faire des blagues sur tout, vous avez pris l'événement qui vous a arraché le plus le cœur dans votre vie. Et sur une scène, vous faites des blagues là-dessus.
2: Ouais.
0: Pourquoi on fait ça?
2: Ouais.
0: Commencez par nous parler de votre malheureusement, c'est votre conjointe et vous.
2: C'est pas mon prochain spectacle. Il faut dire que je vais lancer mon one man show à partir d'octobre. Okay. Mais c'est un spectacle que j'ai écrit l'année passée, puis je me suis donné le défi d'écrire un spectacle sur le deuil périnatal. C'est un show qui s'appelle Presque père avec un E accent aigu, ouais. S'il vous plaît. Quand même, on garde l'accent du lac.
0: Parce que vous avez été presque père, mais malheureusement.
2: Heureusement, je suis père aujourd'hui. J'ai une belle petite fille de 6 ans et demi. Mais, vois-tu, on retourne, mettons, en 2018. Ma conjointe est tombée enceinte et puis on a eu un diagnostic de trisomie 21.
0: Ouais.
2: Et puis, on a coupé la grossesse. Et puis, je me suis dit, c'est tellement trash puis c'est tellement gris comme moment. Mais j'ai dit, moi, je trouve tout le temps que, tu sais, le drame est le moteur de la comédie. C'est-à-dire que, tu sais, quand c'est bien dramatique, il y a toujours matière à rire proche. En tout cas, moi, j'ouvre mes œillères quand ça arrive, des moments comme ça. Et puis, je me suis dit, assis-toi devant ton ordi puis écris un 60 minutes là-dessus. Puis je l'ai écrit en 3 semaines. Ça a vraiment été vite. Là.
0: Et votre conjointe, elle a dit quoi de ça? Parce qu'elle aurait pu refuser. Elle aurait pu dire, c'est très personnel, je veux pas qu'on en parle. Parce que c'est un sujet tabou aussi. On parle très, très peu de ça.
2: On parle très peu de ça, effectivement. Puis moi, je me suis comme associé avec la maison de la famille à Dolbeau-Mistassini, que j'ai remis 5$ par billet pour leur donner à eux qui couvrent justement le deuil périnatal puis encadrer les gens qui vivent ces drames-là. Mais non, écoute, ma conjointe était un petit peu sceptique. Le gros X, c'est que le soir de la première, ma conjointe est venue avec ma petite-fille, puis ma petite-fille, elle sait qu'elle a une petite sœur dans les étoiles, puis ma petite-fille, elle a parti à pleurer, puis ma blonde, elle m'a dit, j'ai jamais vu ta fille pleurer comme ça, ça avait aucun bon sens. Mais tu sais, ça a été super, c'est un bon show que, tu sais, si c'est trop drôle dans le show, tu fais comme, t'as l'impression de passer à côté du thème parce que tu fais comme là, il est insensible, ça le touche pas vraiment. Et si c'est trop dramatique, ben là, à un moment donné, on se rappelle que c'est un show d'humour. Puis là, tu sais, le soir de la première, il y a une fille qui pleurait à côté de moi.
0: Ouais.
2: Ben, j'ai eu des témoignages de des gens que je m'attendais jamais à voir dans la vie, puis j'ai vraiment trouvé ça spécial. Un gars, là, genre, qui joue au football, là, qui est avec sa blonde, puis eux autres, ils viennent de perdre un petit gars, justement, dans une affaire de fausse couche, je me rappelle plus trop, puis il avait comme un tatou pour... Puis le gars, il était de main, puis il me serrait la main, puis il pleurait, puis sa blonde, elle m'a juste regardé, puis elle a dit, ça fait 14 ans que j'étais avec ce gars-là, puis j'ai jamais vu une larme couler de ses yeux. Elle a dit, tu viens d'y faire... tu viens de le faire pleurer. Mais, tu sais, je pense que c'est un bon show, puis il y a des gars un peu, tu sais, du Lac-Saint-Jean qui s'associent à moi par mon côté un peu colon, punk, tout ça.
0: Assumé, mais... maintenant.
2: Assumé. Puis là, ils sont venus voir ça, puis ils ont fait, ouf, là, que je découvre comme un côté un peu plus poétique, un petit côté plus...
0: Mais c'est un défi qui n'était pas nécessaire. Parce qu'on parlait de théâtre depuis le début de l'émission, là, on a reçu Robert Lepage, on a Ariel qui en fait aussi.
2: Ouais.
0: C'est que vous faites des blagues, mais là, il n'y a pas juste des blagues, il y a du drame aussi. Et là, vous jouez avec ça. C'est que vous faites rire les gens...
2: Ouais.
0: 2 secondes après, vous les faites broyer.
2: Ouais.
0: Tu sais, il n'y a pas grand monde qui a réussi ça au Québec. Yvon Deschamps qui le fait, Michel Barrette le fait.
2: Ouais, ben c'est ça. Je sais pas. Faut croire que j'ai laissé ça dans ma tête de 2018 à 2026, de 2025. Puis ça a fait son chemin dans ma tête. Puis j'avais peut-être la maturité pour l'écrire puis d'en parler. Puis ça a très bien fonctionné. J'ai juste des bons commentaires. Mais je songe peut-être à le filmer puis à le mettre sur YouTube. Là, c'est la grosse mode, là, les humoristes qui mettent le stock. Puis après ça, ils se demandent pourquoi il n'y a pas de monde dans les salles de spectacle. C'est très, très, très drôle. Il y a quelqu'un qui a un bon 15 minutes qui va mettre ça sur Internet. Fait, ouais, mais tu sais, ce spectacle-là, j'ai comme pas besoin de le rouler. C'était comme plus un deuil à faire. Puis il
0: vient du cœur.
2: Ouais, effectivement.
0: Je sais que ça se pose pas comme question, mais j'ai pas beaucoup le choix, là, parce qu'on en parle de manière dramatique.

0: Ça ressemble à quoi, une joke sur un drame comme ça?
1: Ah, c'était juste de dire que, tu sais, un moment donné, là, c'est tellement dramatique. T'es à l'hôpital.
0: Oui, mais faites une blague, là. Faites-en une blague là-dessus.
1: J'en ai pas de blague. J'suis un raconteur.
0: Faut qu'on voit le show.
1: J'ai pas un liner de, hey, c'est de fausse couche. J'ai pas rapport, là.
0: Fait que là, vous êtes à l'hôpital, vous racontez ça.
1: Ben, je raconte, tu sais, mettons par exemple, vite de même, là, je raconte à un moment donné que ma blonde est allée faire une amyosynthèse. C'est qu'on va prendre du liquide amniotique pour analyser, voir s'il y a pas des anormalités et tout ça. Et puis quand on est arrivé là-bas, un moment donné, on était dans l'urgence. Puis là, il a fallu qu'on nous mette dans l'urgence à Alma. Puis déjà là, tu sais, qu'il n'y avait plus de lit. Puis là, on nous a mis dans un petit lit. Puis moi, ma blonde, dans le lit, tu sais, moi, je mesure 6 pieds, je pèse au-dessus de 200 livres. Ça marche pas, là. On est dans le petit lit. Et à un moment donné, il y avait juste du monde qui se fessait dans le cadre de porte. Puis là, je me rappelle, j'étais avec ma blonde. Je disais, c'est quoi qui se passe? Puis là, ça fait du bruit. Ça fait toc, toc, toc, toc. Là, à un moment donné, je vois juste, c'était genre beaucoup des têtes blanches, OK? Il y avait peut-être 6-7 personnes qui se fessaient dans le cadre de porte. Moi, je regardais à madame, je dis là, ils savent-tu à quoi ça ressemble, un cadre de porte? Je dis, pourquoi que. Elle dit, on s'excuse, elle dit, c'est lundi aujourd'hui, puis elle dit, c'est les lundis cataractes aujourd'hui. Ah! Fait que cette journée-là, ils traitaient les gens avec des cataractes.
0: Ils voyaient RJ!
1: Ouais, ils voyaient RJ!
0: Matt Lévesque, ça a été un plaisir d'en connaître plus longuement sur vous.
1: Ben,
0: on va aller vous voir en spectacle. Et Ariel aussi, on se croise sur la rue sans nom.
2: Absolument!
0: Mon nom est MC Gilles. Il nous reste une heure ensemble en direct du Ciboire à Québec. C'est l'apéro public et c'est gratuit.
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7: Aujourd'hui, au Radio-Journal, la Colombie-Britannique déclare l'état d'urgence provincial en raison des feux de forêt.
8: Today, based on the advice of emergency officials, Minister Green has declared a provincial state of emergency.
7: Plus de 20 000 personnes ont été évacuées en quelques heures. Et au Québec, des élus municipaux dénoncent une montée des propos et gestes homophobes.
9: On est inclusif, on ne se laissera pas intimider.
7: Bonjour, ici Rebecca Kwan. Bienvenue au Radio-Journal. La Colombie-Britannique prend les grands moyens pour combattre les incendies de forêt sur son territoire. Le premier ministre David Eby a annoncé que la province a déclaré l'état d'urgence provinciale en raison d'un violent brasier qui s'est propagé dans la région du lac Okanagan. Annie Véro est à Vancouver. Annie, quelles sont les circonstances qui ont mené à une telle décision de la part des autorités?
10: Eh bien, le feu dont vous parliez, Rebecca, qui s'est déclenché vendredi, a pris de l'ampleur très rapidement. Il continue de croître. Sa superficie est estimée en ce moment à environ 103 000 km², ce qui représente environ la même superficie que la ville de Vancouver. Et le feu a entraîné l'évacuation de plus de 20 000 personnes. Il y a des résidents qui ont dû être évacués par voie aérienne. Et il y a toujours des opérations de sauvetage qui sont en cours en ce moment pour aider les personnes qui sont encore sur place. Et les autorités parlent d'une situation qui est du jamais vu dans la province. Je vous laisse écouter Cliff Chapman, directeur des opérations de BC Wildfire.
11: The conditions we face in BC right now, in particular in the southern third, are explosive.
10: Donc, il parle de conditions qui sont explosives. Ça, c'est notamment en raison des conditions météorologiques dans la province qui sont sèches et qui sont chaudes. Il souligne que le risque des feux similaires se déclenchent dans la province sont bien réels.
7: Et Annie, concrètement, qu'est-ce que cette mesure vient changer dans la lutte contre les feux?
10: Eh bien, l'état d'urgence, ça permet notamment à la province de restreindre les déplacements dans certaines zones ou encore de réquisitionner des hébergements pour loger des personnes qui ont été évacuées. Et ces personnes, ces évacuées qui se comptent par milliers. Et par ailleurs, le gouvernement fédéral s'est aussi dit prêt à venir en aide à la Colombie-Britannique en cas de besoin.
7: Annie Véro, merci beaucoup.
10: Au plaisir.
7: Les tractations en cours entre négociateurs américains et canadiens pour tenter de conclure une entente commerciale suscitent les craintes de certaines industries au pays. Selon des sources citées par CBC, Ottawa serait prêt à faire des concessions aux États-Unis, notamment au chapitre des

0: quotas sur le lait et la vente d'alcool américain. Les précisions d'Hugo Métro.
1: L'objectif d'Ottawa serait clair, éviter les nouveaux droits de douane de 50% annoncés par Donald Trump. D'abord, les produits américains pourraient faire leur retour dans les magasins d'alcool, ce qui ne serait pas une surprise.

0: politicien qui est le président par intérim des producteurs de lait du Québec, Alain Brassard.
1: Dans le dernier accord Canada, Mexique, États-Unis, les producteurs ont beaucoup donné. C'est 3,9% de notre marché qui a été concédé. D'en faire davantage, ça met à mal le système de gestion de l'offre et on est très inquiets.
0: Les négociations semblent s'accélérer. Les prochains jours seront déterminants selon la professeure à la faculté de droit à l'Université d'Ottawa, Geneviève Dufour.
2: Moi, je ne serais pas surprise que M. Trump annonce qu'il reporte les tarifs pour laisser la chance aux négociateurs de continuer leur travail.
0: Le ministre responsable du commerce Canada-États-Unis, Dominique Leblanc, doit retourner à Washington lundi pour une troisième visite en 3 semaines. Ici Hugo Métro, Radio-Canada, Montréal.
3: En terminant, pendant que le festival Fierté Montréal bat son plein dans la métropole, des élus municipaux québécois dénoncent une hausse des propos et gestes homophobes. Ils assurent toutefois qu'ils n'ont pas l'intention de se laisser intimider. Le reportage de Camille Cassis-Simonet.
4: Ce matin, il était déchiré comme ça.
5: Jean-Claude Rochelot, maire de Val-David, se désole de voir que le symbole de la fierté est devenu une cible. Le drapeau multicolore hissé par la municipalité a été vandalisé à 5 reprises. Il sera tout de même réinstallé jusqu'à la dernière journée de la semaine de célébration, dimanche.
4: À Val-David, on est inclusif, on ne se sera pas intimidé.
5: Selon les plus récentes enquêtes de Statistique Canada, en 5 ans seulement, les crimes haineux liés à l'orientation sexuelle ont plus que quadruplé au pays. Cette tension se fait sentir jusque dans les conseils municipaux. À Saint-Hilaire, le conseiller Gaston Meilleur a été la cible de propos homophobes.
6: Sur le coup, j'ai été stupéfait parce que je m'attendais pas à ça. Avec les années, je me suis fait quand même une carapace. Je trouve ça désolant.
5: Le professeur à l'École de santé publique de l'Université de Montréal, Olivier Ferlatte, explique en partie cette montée de l'homophobie.
7: Les personnes de la droite ou la droite populiste ont repris un peu les enjeux LGBTQ+, comme étant un symbole du fait que la gauche est peut-être allée trop loin. Ça contribue malheureusement à banaliser ou même à légitimer davantage de discours homophobes et transphobes.
5: Les élus rencontrés veulent continuer d'afficher leur soutien à la communauté LGBTQ+, afin de ne pas laisser la haine définir l'espace public. Ici Camille Cassis-Simonet, Radio-Canada, Montréal.
3: C'est ce qui conclut votre radio-journal. Merci d'être à l'écoute et au nom de toute l'équipe, bonne soirée à notre antenne.

Troisième heure en compagnie de MC Gilles et de ses invités pour ce merveilleux apéro public en direct de la brasserie Le Ciboire de Québec.

0: cette troisième heure, il va falloir que vous sautiez sur votre Google, sur votre ordinateur, mais ce sera après l'émission, parce qu'on a des icônes de Québec avec nous, entre autres Gabriel Samson-Premier qui est avec nous. Comment bonsoir. Allez-vous, mon cher?
1: Ça va super bien, merci de nous recevoir. Bonsoir, public. Merci aussi bon de nous recevoir aussi, c'est un plaisir.
0: Je l'ai vanté juste avant d'entrer en onde, parce que Robert Lepage a dit tout à l'heure, hors micro, c'est un petit génie ce pip-pip-pip-là. Alors, vous prenez le compliment?
1: Je le prends, tu sais, mais même Robert lui-même dit qu'il est pas un génie, là, fait que je retournerai l'appareil.
0: Alors voilà, c'est ça qui est beau, ouais. On retourne l'appareil.
1: Oui.
0: Pas grand monde qui peut dire ça ici, je retourne l'appareil à Robert Lepage.
1: Non, et je viens de le faire.
0: Vous êtes extraordinaire. On va pouvoir sortir l'extrait, le sampler et faire une chanson hip-hop avec ça.
1: Je m'occupe de ça.
0: Ça va être fou. Simon Carney, toujours avec nous, va nous faire une pièce sur son île d'Orléans d'amour tout à l'heure. Mais pour débuter, une personne que j'aime particulièrement parce qu'elle sort de ses zones de confort avec nous.
2: Oui.
0: C'est une autrice. Vous êtes une artiste, une poète. Tellement de choses, mais aujourd'hui, vous nous parlez de quelque chose d'assez extraordinaire.
2: Oui.
0: Les deux bits de démolition.
2: Ouais. Ben, c'est ça, la chronique, c'est comme les plaisirs coupables.
0: Oui.
2: Fait que je me suis posé la question, c'est quoi l'ultime plaisir coupable? C'est quand même un peu ça.
0: Vous savez qu'à Pénélope, ça se fait plus rare, hein, les deux bits de démolition.
2: Quand même.
0: Donc, on est là pour ça.
2: Ouais, c'est ça. Hein, banc d'essai. On essaie quelque chose. Et les derbies, donc, ce que je prescris aux auditeurs purs et durs d'ici première, qui ont besoin cet été, hein, d'être déstabilisés un petit peu.
0: Oui.
2: De sortir de leur chambre d'écho, parce que on en a toutes des chambres d'écho.
0: Oui.
2: Puis c'est pas mauvais. Je veux dire, on peut pas s'auto-flageller là-dessus, mais des fois, c'est le fun d'aller voir ailleurs.
0: Ça va bien de sortir de notre trou.
2: Voilà.
0: Voilà.
2: Et, ben, je m'excuse d'avance aux fans de Catherine Perrin, hein.
0: Oui.
2: Ben, qui fait les émissions sur
0: l'environnement.
2: L'environnement,
0: oui,
2: tout ça. J'en suis une. Je suis très fan de Catherine et je promets de faire amende honorable à la fin.

0: avec cette chronique en allant planter un arbre.
1: C'est beau.
0: Ou 12.
1: Vous savez que Justin avait promis d'en planter 2 milliards?
0: Oui, mais vous savez comment il a fini, Justin, là.
1: Il a fini tout nu à Katy Perry.
0: Ben, c'est ça. J'espère peut-être finir dans un range semblable.
1: Je vous le souhaite.
0: Alors, donc, aujourd'hui, MC, oui. En plus de parler des derbies et de la culture qui l'entoure, je suis dans l'obligation de faire mon coming out.
1: Allez-y.
0: J'ai assisté à un derby il y a 2 ans et j'ai jamais été game de le dire publiquement. Avant aujourd'hui, j'avais même pris des photos et j'ai pas osé les mettre sur Instagram parce que j'avais trop peur que mon réseau constitué de woke me cancelle.
1: Ouais.
0: Alors c'est peut-être aujourd'hui qu'on assiste à mon suicide professionnel. YOLO!
1: Au contraire, vous allez vous ouvrir à complètement un nouveau public.
0: Vous savez,
1: Erika, que la pire des censures, c'est l'autocensure.
0: Ah, hein? Merci de me dire ça, ça me fait du bien. De toute façon, tu sais, je vois aller là, l'émission depuis tantôt, puis on est très régional, on est très dans le thème, ça marche.
1: Radio-Canada, c'est aussi ça. Et là, je veux savoir, vous avez assisté donc à un derby il y a 2 ans.
0: Yes.
1: Est-ce que vous êtes assez courageuse pour nous partager
0: votre expérience? En détail. Alors, ça se passait au Bergeron, en Haute-Côte-Nord. Moi, je viens de là. Je viens pas des Bergeron, mais je viens de la Haute-Côte-Nord. Puis, j'avais ouï dire que j'avais une petite cousine du bord de ma mère qui s'était inscrite, puis qui avait peinturé son char en rose avec des Mickey Mouse dessus pour faire plaisir à sa fille.
1: Ouais.
0: J'ai trouvé ça attendrissant. Je me suis dit, quelle belle activité familiale. On y va! Mais là, MC, juste se rendre là, c'est une épopée. Hein? D'abord, c'est pas clair où ça se passe. Là. Quand tu poses des questions, tu te fais dire, ben c'est dans un trou de boîte au bout du rang là.
1: Ouais.
0: Fait que tu comprends que c'est pour les initiés, tu sais, puis j'ai pas trop le casting, fait que le monde ne veulent pas me dire c'est où. Donc là moi je me dis OK, ben, c'est correct, je vais aller inviter du monde qui fit plus au derby de démolition, genre toutes mes autres cousines. Mais là il y en a pas une qui veut venir.
1: Pourquoi?
0: Ben je sais pas, ils me jugeaient comme, ils étaient comme toi tu vas aller là, ça fit pas pantoute, pourquoi tu vas aller là? Fait que même mon père aime ça, il a pas suivi.
1: Votre père?
0: Ouais. Puis mon
1: Monsieur Souci?
0: Simono. Ouais, ça c'est mon nom caché.
1: Non, ça serait l'objet d'une autre chronique.
0: Mais mon père, c'est le genre de gars que... Vous savez c'est quoi un conteneur intermodal, comme un container de bateau?
1: Ouais.
0: Ouais. Bon, ben mon père, là, il trouve que ça fait un excellent cabanon. Puis après ça, il comprend pas pourquoi la municipalité l'appelle pour lui dire que ça fait cochon dans sa cour. Donc ce gars-là, il a pas voulu venir avec moi au derby de démolition, fait que j'étais vraiment toute seule.
1: Oui, je vous comprends. Mais est-ce que vos enfants, qui sont si bien élevés...
0: Oui.
1: Dans le wokisme national soucien. Est-ce qu'ils vous ont accompagné?
0: Oui, on est allé en famille, finalement.
1: Ça s'est passé comment, mettons?
0: Ça a bien été, mais ils ont été dépaysés, puis ils écoutent même pas Catherine Perrin, là, fait que ça te donne une idée. on a fini par trouver le fameux trou de bouette qui était entouré de blocs de béton. Il y avait du monde tout le tour, beaucoup de monde en bédaine, hein, faisait chaud, fait que la bédaine semblait être l'habit de circonstance.
1: Oui. Mais tout ça, pour moi, est normal, Erika.
0: Ben, c'est parfait, mais c'est pour ça que j'ose, votre émission.
1: Allez-y.
0: Et les réactions, par exemple, étaient mitigées au sein de ma gang. Mon fils, il était comme, c'est pas écolo, maman. J'étais comme, je le sais, mais quelque chose me dit que ces gens-là prennent pas l'avion souvent, en tout cas beaucoup moins souvent que les influenceurs que tu regardes avec ton téléphone.
1: Bravo.
0: Alors ça s'équivaut. Ouais. Puis ma fille, elle, c'était complètement autre chose, c'était vraiment intéressant. Elle avait les yeux brillants, elle me demandait c'était lequel le char de ma cousine, pourquoi est-ce qu'on côtoie pas cette cousine-là au quotidien. Et j'étais comme, ben la réponse est autour de toi, là. Et mais elle voulait vraiment voir le show, puis là elle s'est spotée une belle place, un empilade de blocs de béton.
1: Ouais.
0: Ça avait l'air d'être le coin des enfants où il y avait plein de foulots en hauteur sur du béton. C'était zéro safe, MC. Mais, tu sais, je me suis dit, à la quantité de gaz qu'on respire ici, un danger de plus ou de moins, ça fait pas grande différence.
1: Parce que, vous ne le savez peut-être pas, mais pour la presse à une autre époque, ça c'était un journal, là, avant que ce soit sur Internet, j'ai couvert un derby de démolition de moissonneuses-batteuses.
0: Bon, là, vous êtes beaucoup trop gonflable, MC. Là, les moissonneuses-batteuses, je peux pas accoter ça.
1: Et ma première question était la sécurité.
0: Ouais.
1: Et on m'avait répondu, c'est quoi ça?
0: Ben,
1: donc,
0: c'est ça.
1: J'avais eu beaucoup de plaisir, ce que j'ai appelé un plaisir coupable.
0: Bon,
1: donc,
0: voilà.
1: Vous, c'est un peu ça aussi que vous
0: Absolument.
1: Avez vécu. Le plaisir coupable.
0: Ah oui. Le plaisir, en fait, je l'ai ressenti quand t'as commencé la catégorie gros pick-up qui se fonce dedans. Là, je me suis laissé aller à mes bas instincts, à mon cri guttural. Quand j'ai compris là, que le but du jeu, c'était juste que le vieux Ford renfonce la boîte de l'autre vieux Ford jusqu'à ce que ça soit aplati comme une crêpe, je me suis sentie très libre. ça a l'air qu'il y a des règles quand même là. Tu sais, il faut. T'as comme, ben oui, t'as deux minutes pour foncer dans l'autre char, sinon t'es disqualifié. Mais tu sais, on va pas là pour regarder les règles. Donc moi, je me disais, ben ici, là, je me casse pas la tête avec rien, parce que de toute façon, je le constate là, je suis impuissante face à l'état du monde. Alors c'est un sentiment de plénitude qui a duré un gros 4 minutes, MC, parce qu'après ça, il a fallu que je gère un conflit.

0: un conflit.
1: Ben l'affaire c'est que mon fils a soudainement aperçu entre deux chaises pliantes une grenouille qui s'enlignait faire sur le trou de boîte.
0: Une vraie là.
1: Une vraie de vraie. Alors voulant éviter le carnage, il l'a attrapée juste à temps. C'est là qu'il y a un petit gars qui a tapé sur l'épaule. Le petit gars, il s'appelait Evan.
0: Ouais.
1: Mais pas Heaven comme paradis en anglais, là, comme Evan.
0: Je m'appelle Dave, fait que c'est Evan.
1: Ouais, c'est ça, comme Kevin, pas de cas, là.
0: Ouais.
1: Donc, Evan, il dit à mon fils, tu veux-tu faire fumer le crapote? Et là, mon garçon se retourne vers moi et me regarde en voulant dire, c'est toi qui viens de la Côte-Nord, tu peux-tu traduire, s'il te plaît? Et je lui ai dit, il vient de te demander si tu veux faire fumer le crapaud, et la réponse doit être non. Oh. Et là, mon fils s'est reviré vers Kevin Potka, puis il a dit, premièrement, ce n'est pas un crapaud, c'est une magnifique grenouille des bois. Et deuxièmement, diantre, qui c'est qui veut faire vapoter un amphibien? Et c'est là qu'on est parti, MC, juste avant que ça dégénère et que ça se traite de mots hantés.
0: Attendez, on va laisser vivre le moment. Le mot hanté.
1: Le mot hanté, j'en dis pas plus.
0: Non.
1: On est à Radio-Canada.
0: Voilà.
1: Alors, tout ça au grand désarroi de ma fille qui, elle, sautait de joie de voir que le concurrent, qui avait peint un gros mignon sur son hood, le venait de gagner dans sa catégorie. Elle voulait assister à la remise de trophée. C'était pas possible. J'y ai dit qu'on allait se reprendre.
0: Mais j'aime ça parce que, un, c'est mégenré, votre affaire, là. C'est votre petite fille qui tripe sa vie.
1: Ben
0: votre petit-fils qui est à bout de tout. Donc, vous élevez bien vos enfants.
1: Ben voilà, en dehors des genres, effectivement.
0: Mais là, vous avez vécu cette émotion-là qui n'est pas terminée. C'est un coït interrompu, tant qu'à moi, là.
1: Ouais.
0: Est-ce que vous allez y retourner un jour dans un derby de démolition, vous, jeune woke?
1: Ben, je pense pas. Je pense pas retourner au derby des Bergeron qui aura lieu le 5 septembre prochain au bout du rang Saint-Joseph. Non, j'irai pas non plus à celui de Rivière-Bleue qui se passe le 22 août, ni à celui du Festival du Poulet de Saint-Damas-de-Lillette. Non, MC, je n'irai pas là.
0: Non.
1: Mais j'ai une solution, par exemple,
0: oui,
1: pour les auditeurs qui seraient curieux de plonger de manière éthique et touchante dans l'univers des derbies. Je vous invite, ça c'est sincère, là, à louer, ben tout ça est sincère, mais je vous invite à louer le documentaire La démolition familiale de l'artiste Patrick Damien. C'est disponible sur la plateforme Tank. Ça s'écrit T-E-N-K.
0: Ouais.
1: Est-ce que vous connaissez?
0: Je ne connaissais pas. T-E-N-K.
1: Ouais, c'est une plateforme montréalaise de diffusion de documentaires. C'est abordable, c'est éthique, ça fait la promotion du travail de nos documentaristes de talent. La démolition familiale, je l'ai regardée, MC, c'est étonnant. Autant quand j'ai assisté au vrai derby, je me sentais très extérieure à tout ça.
0: Ouais.
1: Autant en regardant le film, je me suis dit, ah, OK, là, je veux vraiment qu'ils gagnent leur course. J'ai été happée parce que tout d'un coup, c'est plus juste des chars, c'est plus juste des archétypes, c'est des humains en trois dimensions et c'est le type de personne, on le sait, MC, qu'on voit très peu à l'écran.
0: Voilà.
1: Donc, Patrick Damien présente des vécus qu'on devine pas facile, en même temps très banal. C'est des tripeux de mécanique qui ont rien à prouver au monde. Et dans ce film-là, ce qui est fabuleux, c'est qu'il y a une relation père-fille qui se dévoile à travers tout le documentaire. On comprend que c'est une relation avec beaucoup de non-dits, qui est complexe, mais qui est jamais lourde, comment c'est présenté. Et à travers la mécanique, à travers les pratiques de derby de démolition, on voit un père et sa fille tisser un lien. Et là, à la fin du film, tu veux qu'elle gagne sa course de derby, puis là, le père pleure parce qu'il est fier d'elle. Puis là, moi aussi, je pleurais. Pour vrai, c'est vraiment un film qui est réussi, La démolition familiale de Patrick Damien. C'est disponible sur la plateforme Tank. C'est sorti en 2015, ça fait longtemps. Mais c'est pas grave, des fois, c'est le fun de revenir à des choses qui datent.
0: Et il y a rien pour rien. Et moi, je suis sur le bord de votre fille, parce que ces véhicules-là, on les jetterait de toute façon.
1: Exactement.
0: Pourquoi ne pas avoir une activité locale sympathique avant de les tuer?
1: Voilà.
0: Erika? Merci de sortir de notre zone de confort.
1: Merci.
0: Pour nous et pour nous plonger dans cet univers. Vous avez choisi une chanson?
1: Oui, de QRBP, Québec Redneck Bluegrass Project.
0: Et ça, vous savez que QRBGP, tout le monde connaît ça en dehors de Montréal.
1: Ouais.
0: Faut connaître ça au monde, faire connaître ça au monde de Montréal.
1: C'est extraordinaire.
0: Syndrome du village, je la joue pour vous.
1: Merci.
0: Êtes-vous contente?
1: Vraiment contente.
0: On se voit au derby, là, où vous allez vous déguiser, faire semblant que vous n'irez pas. Vive les derbys de démolition, vive Erika Soucy!

0: Ils sont en spectacle un peu partout au Québec. Et je vais vous laisser, Erika, nommer le nom. Parce que moi, je suis dyslexique, ce qui fait que je suis jamais capable de dire ce nom-là du groupe comme du monde.
1: Québec Redneck Bluegrass Project.
0: Et si vous ne les avez jamais vus en show, c'est tout un spectacle.
1: C'est extraordinaire. Autant sur scène que dans la foule.
0: Je vous dirais que ça brasse que le calvasse. Dans les prochaines minutes, on a Gabriel Samson-Premier. Vous êtes prêt pour nous défendre la culture?
2: Ça va me faire plaisir.
0: Vous savez qu'il y a un avant et un après vos chroniques. Hein? Vous êtes au courant de ça?
2: Oui, et on est dans l'avant en ce moment.
0: Exactement. Et tout à l'heure, devinez quoi?
2: Quoi?
0: On va être dans l'après.
2: Ça, c'est complètement sauté.
0: Ce qu'on vit en ce moment, c'est comme du Denis Drolet.
2: Oui.
0: Mais sans les Denis Drolet.
2: Oui.
0: Pour l'instant, on va aller rejoindre Simon Kearney qui est avec nous depuis 3 heures. Merci de votre patience et merci de votre beau moment. Mais ça va assez bien, votre affaire? Vous êtes avec votre famille, vous là?
2: Je tripe bien raide.
0: Bon. T'as eu du fun?
2: Oui, oui, c'est parfait comme ambiance.
0: Je pose la question à toutes les personnes qui viennent faire une prestation en direct à l'émission à chaque semaine. On veut vous encourager. On sait en ce moment avec les plateformes, on sait que c'est difficile. On sait qu'il n'y a pas beaucoup de produits physiques, de moins en moins de CD, de disques qui se vendent. Si je veux encourager Simon Kearney, j'ai aimé les chansons que vous avez faites, j'ai aimé la chanson que vous allez faire. Comment je peux vous encourager le mieux possible?
2: Me donner 20 piastres.
0: Oui.
2: Ça, c'est la manière la plus concrète.
0: Je le ferai tout à l'heure.
2: Parfait, super. Mais 50 piastres aussi, ça marche.
0: Pour les gens qui nous écoutent, je veux écouter votre musique, je fais quoi?
2: Mais je pense que c'est d'encourager moi, mais aussi n'importe quel autre artiste. C'est d'encourager ce mouvement-là, d'écouter de la culture keb. Puis ensuite, ben moi, ça va me bénéficier, puis ça va bénéficier tout le monde.
0: Et d'en parler à tout le monde, je pense.
2: Exact.
0: Écoute ça, c'est bon.
2: Parce qu'il y a de la bonne musique métal québécoise, il y a de la bonne musique rap québécoise, oui. Il y a de la bonne musique folk québécoise, il y a toutes les versions de la musique que tu peux, mais en keb, puis moi, je vais être chauvin, je vais dire que c'est meilleur.
0: Ben, c'est sûr, c'est meilleur. C'est que c'est comme, on est dans le temps du blé d'Inde. Le blé d'Inde du champ à côté de chez nous est pas mal meilleur que le blé d'Inde qui vient d'ailleurs.
2: Nous sommes le blé d'Inde.
0: C'est beau, mais il faut avoir écouté l'émission pour comprendre. Parce que juste comme ça, ça sera pas vendeur. Vous nous faites une troisième chanson tirée de votre album Lille, qui est sorti en 2024, mais il y a une édition 2026 avec des chansons supplémentaires. Et cette chanson s'intitule L'Île d'Orléans. Mm-hmm. Nous vous écoutons, mon cher Simon Kearney. Merci encore d'être là.
2: Merci.

0: Kearney, mesdames et messieurs.
1: Merci.
0: Avec la magnifique chanson « L'île d'Orléans ». Et on rappelle que vous serez en spectacle, il faut aller vous voir au Festival de l'île en musique, c'est à l'île d'Orléans, les 21 et 22 août.
1: Oui.
0: Et on va pouvoir vous jaser ça, on va pouvoir... vous êtes accessible, vous.
1: N'importe quand. On habite proche, en plus.
0: Exactement. Je sais qu'il va y avoir vous, vos amis Jérôme Casabon, Gabriel Arsenault, dans Encore Malade. Mais qu'est-ce qu'il va y avoir d'autre aussi dans ce festival-là?
1: Il y a, pour la première soirée, qui est une soirée plus rock, il y a Princesse et les Lunatiques aussi. Puis le lendemain, on a Sandra Contour, Émile Bilodeau, puis le spectacle Hommage à l'île d'Orléans, qui va rassembler toutes les autres artistes qui ont participé.
0: Et moi, un habitué parce que je suis à Québec, mais quand on arrive à Lille, est-ce que c'est à l'entrée de la Lille ou vous êtes dans quel... parce que c'est 6-7 villages.
1: OK, on arrive à Lumière. Il y a le Petro-Canada à droite.
0: Ouais.
1: On continue tout droit, tout droit. Là, on arrive à Saint-Laurent. On continue encore tout
0: encore
1: droit.
0: Tout
1: on
0: droit.
1: Arrive dans le village de Saint-Jean.
0: Ouais.
1: Puis là, on se dirige vers le quai. Il va y avoir un beau stage devant le fleuve. Il va faire beau. Il va y avoir les oiseaux qui chantent. Les gens vont se prendre main dans la main, puis ça va être un moment merveilleux.
0: Il y a pas beaucoup de plus beaux décors que ça, là.
1: Ben l'an passé, on avait la température parfaite, là, je croise les doigts, mais si la température est notre base, c'est le plus bel endroit du monde.
0: On touche du bois. Merci d'avoir été avec nous, Simon Kearney. C'était un honneur de vous rencontrer. On l'applaudit.
1: Merci.
0: Pour ceux et celles qui viennent de se joindre à nous, vous venez d'entendre Simon Kearney à la musique. C'est Apéro Public le samedi avec MC Gilles en direct de Québec. Cette semaine, nous sommes en direct de la microbrasserie Le Ciboire. Et le dimanche, c'est de 16h à 19h avec Jocelyn Lebeau. C'est une émission aussi intéressante. Donc, samedi et dimanche. Et il nous reste demain avec Jocelyn et une semaine la semaine prochaine. Après, Radio-Canada, ici première, reviendra avec sa programmation régulière. Mais je pense que nous serons peut-être de retour l'an prochain. Qui sait? Si les boss le veulent, on les applaudit.
2: On applaudit les boss. On les applaudit.
0: Ils signent quand même nos chèques de paye. C'est quand même pas rien.
3: Merci. Bravo les boss.
0: Ils sont malades, ces boss.

0: Et l'objectif, c'était vraiment de donner de la lumière aux gens de Québec, de la lumière aux gens de l'Est du Québec, de l'Est du Canada. On a parlé des gens de l'Acadie, on a parlé des gens de partout. Et Gabriel Samson Premier a été un de nos coups de cœur cette année parce que on l'a reçu à la base pour parler de son art, du fait que vous êtes quelqu'un de théâtre, oui. Vous êtes quelqu'un, un artiste, vous êtes tellement d'affaires, un artiste multidisciplinaire. Absolument. Mais on vous a dit, j'ose une d'autres choses et d'autres. Et là, on a connecté ensemble, oui. Vous et moi. C'est que moi, je suis vieux.
1: Oui.
0: Et vous êtes jeune.
1: Ben, ouais.
0: Et c'est là, encore une fois, que vous allez me montrer comment être encore, pour le peu de vie qui me reste, un peu jeune.
1: Oui, ben j'ai des référents culturels qui sont jeunes.
0: Et t'sais. Moi, je note quand vous parlez.
1: Oui, mais j'ai des vieux référents culturels aussi.
0: Vous avez les deux, vous.
1: J'espère être capable de créer le pont puis de bâtir quelque chose de beau entre vous et moi.
0: À date, ça marche.
1: Parfait. Ben, on va se lancer là-dedans, là, à moins qu'on essaye de perdre le cap, là, on va rester à la même place d'où ce qu'on était.
0: Connecté.
1: Oui, exact. Là. Puis, en plus de ça, ben, c'est que j'ai appris que ma chronique fait pas exception à tout ça parce que j'ai appris entre les branches que vous avez vieilli 2 semaines depuis la dernière fois qu'on s'est vus.
0: Oui.
1: Fait que là, vous continuez de vieillir, là. Fait qu'il.
0: Sans arrêt.
1: Ouais, voilà. donc, voici donc, en direct du Ciboire, ce que j'ai vu, bu, lu et entendu dans les dernières semaines. Public, êtes-vous prêts?
0: C'est un homme de théâtre.
1: Yes, sir. On part la musique.

C'était une pièce musicale du groupe Kinkead, composée de deux petits gars de Cap-Rouge, là, les frères jumeaux Henri et Simon Kinkead, hein, comme quoi, après avoir passé son enfance à s'obstiner sur qui c'est qui va être pogné à jouer avec Luigi, il n'y a pas juste les frères Tadros qui peuvent nous chanter des ballades. D'ailleurs, on les écoute.

0: Hey, quel beau conseil, MC.
1: Moi, j'aime ça, là, mais la face des gens.
2: Oui, c'est ça. Les gens sont perplexes dans la place. Non, mais c'est un conseil pour tout le monde qui est ici dans la place, là, oui. Vis ta vie, là. C'est juste que, je sais pas pour vous, MC, là, mais moi, oui. J'ai rarement vu quelqu'un qui était pas en train de vivre sa vie, là.
1: C'est rare.
2: Puis, pour les quelques fois où j'ai vu quelqu'un qui vivait plus sa vie, je suis pas certain que la solution, c'était d'écouter une toune des Frères Tadros. Tout ça pour dire que Henry Kinkead, c'est parti un projet solo qui se nomme Héron, que j'ai eu l'occasion de voir sur Place Diouville pendant le FEC. Et laissez-moi vous dire, MC, que j'ai rarement observé un public néophyte autant s'amuser que pendant ce spectacle de Héron. Ce qui crée la magie, c'est que le band réunit la musique canadienne avec du pop indie, créant du néo-trad québécois.
1: Oui.
2: Puis, ben, quoi de mieux que d'entendre un extrait pour comprendre ce que j'essaye de vous dire en ce moment.
1: Héron.

0: Ben, j'aime ça.
1: Ben, c'est parce que c'est bon.
0: Ben, c'est une bonne réponse.
1: Ben, voilà. Puis, cette chanson-là, elle s'appelle Hirondelle, si vous la cherchez. Mais aussi dans toute la discographie du groupe, là, Héron, on y façonne la poésie du terroir québécois, tout comme la plume de Stéphane Lafleur le fait si bien dans les chansons d'Avec Podcast. Mais ouais. Aussi, Fortisby dans l'une de ses pièces.

0: J'ai pas rêvé qu'il parle de Thetford.
1: Il parle de Thetford Mines.
0: Yes!
1: Yes! On aime ça, Thetford?
0: Ben, on aime ça, oui.
1: On aime ça. On aime ça.
0: Les gens sont fins. C'est pas beau.
1: Ben, regarde, au moins, on a une chanson pour la rendre belle, la ville.
0: En musique, c'est beau.
1: Oui. Puis là, ben là, je vous parle de spectacle, puis tout ça, là, oui. Mais c'est ça, je suis supposé faire une recommandation sur les spectacles, mais c'est que moi, j'ai pris la décision cette semaine de faire la grève, d'aller dans des événements.
0: Bon.
1: Oui.
0: Qu'est-ce que c'est encore?
1: Ben, c'est passé ça, là. C'est terrible de me priver de sortie, là, mais c'est le moyen que j'ai pu prouver pour manifester contre l'amoncellement immonde de AI Slop, ou si vous préférez, de bouillie IA qui est utilisée pour créer des affiches de vente au détail, de parties de bureau. J'ai même vu un parti politique l'utiliser.
0: Tout en ce moment, c'est dégueulasse.
1: Ben c'est ça, c'est qu'il y a pas moyen de scroller Facebook sans tomber sur une annonce web avec chaque élément de bord en bord de l'affiche qui essaye d'attirer notre attention. L'écriture est dans tous les sens, c'est en caractère gras, c'est surligné au pinceau. On dirait une pub télé de concessionnaire de char.

0: en images.
1: Et ça vole des jobs aux illustrateurs.
0: Ouais. En plus, ben c'est ça, c'est que justement, il y a un problème derrière ça, puis c'est facile d'identifier ce qui est fait par IA, là. Prenez le temps d'engager un graphiste. C'est pour ça que les artistes sont là, là, pour vous aider à distinguer votre entreprise parmi la masse. Engagez-nous, les artistes. On ne pourra pas être barista toute notre vie, à vidanger notre tristesse en dessinant des feuilles de fougères dans des lattés à 8$. Donc, MC, oui. Promettez-moi, s'il vous plaît, oui. que vous allez engager un artiste humain oui. pour créer votre affiche si jamais vous annoncez la réouverture de MC Gilles Souvenirs et Nostalgie.
2: Je le jure, c'est niché parce que j'avais un magasin, moi.
0: Oui, ben oui, exact.
2: Et je me suis, cette semaine, j'ai vu le festival de la saucisse.
0: Oui.
2: Avec une pancarte faite à l'intelligence artificielle, avec une saucisse faite à l'IA. Ouais. On est rendu là.
0: On peut même pas faire nos propres saucisses.
2: Me semble qu'il y a de la saucisse en masse, ça, en terre.
0: Oui, ben, juste la fleur, c'est québécois, ça. Ça a-tu été racheté?
2: Juste, on s'en sac, mais ce qui compte, c'est que la saucisse, ça soit d'ici, faite par du vrai monde.
0: Oui, puis du vrai monde d'ici, on a aussi notre prochain artiste, oui. Lévi Bouliane.
2: Ah, je vous aime tellement.

0: Lévis.
1: Oui, Lévis.
0: Lévis.
1: Ben, il est bon, il est bon.
0: Il est bon, certain.
1: Puis la semaine dernière, MC, là, ouais. Imaginez-vous donc que je suis allé visiter mes parents à Lévis.
0: Ah,
1: voyez-vous ce que je viens de faire? Ouais, c'est ça.
0: Tu sais, quand tantôt Robert Lepage vous disait que c'était un génie,
1: ouais.
0: C'est un peu à cause de ça.
1: Je suis pas sûr qu'il parlait de ces moments-là. Ben, honnêtement, là... C'est un méchant lien.
0: Ouais.
1: Ben, on prenait un verre sur notre patio en bois d'arbre là, avec ma famille. Ouais, c'est
0: à
1: ça.
0: Lévis.
1: À Lévis, exactement.
0: À Lévis.
1: On écoutait ma dernière chronique d'apéro public et le couple d'amis de mes parents qui trinquaient avec nous me trouvait bien éduqué d'avoir lu des livres puis d'avoir des goûts musicaux variés. Faut dire que par chez nous, là, on se souvient pas des dates des deux guerres mondiales, mais on retient par cœur les refrains des CDC.
0: Oui.
1: C'est dans cette lancée d'éloges là qui m'était destinée que Romain, l'ami de mes parents, m'a mentionné que lui, la seule chose qu'il avait lue dans les dernières années, c'était le manuel d'instruction de sa pelle mécanique.
0: Oui, mais je trouve ça beau quand même.
1: Ben, c'est une belle recommandation de sa part en fait.
0: Ce sont vos gènes aussi, Gabriel.
1: Oui, c'est un peu ça. J'ai de la pelle mécanique en moi parce que je me suis dit, s'il a lu ce livre-là d'instruction, ça doit être un méchant bon livre là, pour qu'il décide de le lire puis de le relire année après année là, sans jamais en ouvrir un nouveau.
0: Oui.
1: Alors, j'ai lu cette semaine le manuel d'utilisation et d'entretien de la pelle mécanique Bobcat E17.
0: Et vous l'avez fait pour vrai, là?
1: Absolument. Oui, oui. Ben oui. Ben, c'est ça que je viens de dire. Oui,
0: combien de pages?
1: 108. Ouais, c'est un court roman, là, mais malgré tout, c'est une lecture qui nous fait creuser. Ce qu'on remarque tout de suite en lisant l'œuvre, c'est qu'il y a beaucoup d'images. C'est un livre pour enfants, après tout, là, puisque tout le long, on suit le personnage de la chenille. Justement, dans la présentation des protagonistes, l'auteur nous en donne plusieurs à la suite de l'autre, là, la couronne d'orientation, la lame de refoulement, les roues dentées. Mais en fait, on réalise que plus tard dans l'œuvre, chaque personnage va avoir sa section qui lui est dédiée. Cela dit, j'aurais aimé qu'on approfondisse le personnage du siège.
0: Oui.
1: J'ai l'impression que l'auteur passe vite dessus, alors que c'est la section de l'œuvre qui va probablement la plus nous toucher.
0: C'est vrai.
1: Bon. là, je veux pas faire mon divulgacheur, là, mais le passage sur les consignes de sécurité est renversant.
0: Oui.
1: Il nous rappelle les trigger warnings prononcés par les poètes qui s'apprêtent à faire du trauma dumping.
0: Et c'est au début de l'ouvrage. Absolument.
1: C'est au début,
0: ouais,
1: absolument.
0: Avec des photos.
1: Vous l'avez lu aussi?
0: Non, mais ça se ressemble pas mal.
1: Oui, c'est super, mais enfin. Puis, c'est un ouvrage qui est poétique aussi. Je vous lis un extrait là, pour le prouver.
0: Faites un Erika Soucy de vous.
1: Voilà. N'oubliez pas que les conditions météorologiques sont susceptibles d'affecter la stabilité du sol. C'est ça, c'est des belles phrases.
0: Eh, un instant, Gabriel.
2: Ouais,
1: quoi, qu'est-ce qu'il y a?
0: C'est pas faux, là.
2: Ben non,
1: c'est pas faux.
0: C'est pas faux, là.
1: Ben, la poésie, c'est pas faux
0: ça
1: non plus.
0: Ça sauve des vies, cette phrase-là.
1: La vraie poésie, faut que ce soit ancré,
0: c'est
1: là.
0: C'est pas faux.
1: Puis c'est ça qui est bon dans cet ouvrage-là, c'est qu'il nous amène sur des questions philosophiques du genre, est-ce que c'est vous qui chauffez la pelle mécanique ou c'est la pelle mécanique qui vous chauffe?
0: Oui, c'est...
1: On peut tout approfondir avec une pelle mécanique, là. Ça représente notre champ des possibles. C'est un livre dont vous êtes l'hétéro. Petit bémol, là, cependant, c'est une lecture que je recommande pas trop à ceux qui sont claustrophobes, là, parce que la majorité de l'action se déroule à l'intérieur de la cabine.
0: Oui.
1: Faut dire que c'est tout de même un chef-d'œuvre qui peut se comparer avec les plus grands, les plus grandes de la littérature française. J'ai eu l'impression de lire Marcel Proust avec « À la recherche du temps perdu », parce que c'est deux heures de ma vie que je regagnerai jamais. Et vous savez où ils utilisent des pelles mécaniques, MC?
0: Je sais pas, Gabriel.
1: À Thetford Mines!
0: Oh, non!

0: Oui!
1: Ben oui,
0: oui.
1: Certain!
0: Oui, Thetford!
1: Thetford!
0: Ben, ça, c'est la toune que j'ai eue dans la tête tout le long que j'ai écrit ma chronique. C'est sur les réseaux sociaux,
1: ah,
0: MC. Oui, c'est ça. C'est
1: ça,
0: les jeunes, on écoute ça en ce moment.
1: Moi, j'écoute du Lévis.
0: Pour vrai, là. J'ai donc bu beaucoup d'alcool pour me remettre de cette lecture là, qui m'a tant remué. Je vous suggère donc une bière de jeune.
1: Ah!
0: Qu'est-ce que ça boit, les hens de la IPA?
1: Ah oui?
0: Et ça tombe à point parce que le ciboire, si on a la gentillesse de nous recevoir en ce moment,
1: oui,
0: on la double passe, qui est une double NEPA. C'est donc une bière bien forte à 8,6%, mais qui se boit comme un charme à cause de l'intensité de son goût tropical, soit... Quoi?
1: Êtes-vous vendu faire ça, vous, là, ou vous le faites gratuitement?
0: Non, non, je le fais gratuitement. Okay, là, c'est juste elle est vraiment très bonne, cette bière-là.
1: Goût tropical.
0: Mais c'est surtout le meilleur rapport goût-alcool-prix, ce qui est idéal quand on fait partie de la génération qui subit le plus grand écart de richesse de l'histoire moderne. Et puisque rien de mieux qu'avoir une toune pognée dans la tête pour tout oublier, on va réécouter le refrain de Thetford ensemble.

0: année. Gabriel, apprenez du vieux que je suis. Vous savez que votre message social peut être noyé par la chanson Thetford.
1: Oui, puis c'est correct, je vais l'assumer. Là. Si c'est un chef-d'œuvre qui prend la place de ce que je fais, ça va me faire plaisir.
0: Mais le message est quand même passé.
1: Voilà, c'est dit, hein? C'est dit. Vous sentez-vous rajeuni?
2: Moi, la périménopause vient de partir. J'ai rajeuni
0: 10 ans. Rajeuni, non, mais à partir de maintenant, quand je m'achète une scie mécanique, je vais lire le livre en pensant à vous.
1: Ça va faire plaisir de savoir que vous pensez à moi pendant que... Tu sais, c'est comme un passage de pas entre vous et moi.
0: Oui, on appelle ça un rite.
1: Wow. C'est beau.
0: Et parlant de rite, vous avez une chanson pour résumer tout ce beau moment qu'on a vécu ensemble?
1: Oui, ben c'est parce qu'on l'aime tellement, cette chanson-là, qu'on va l'écouter au complet. Oui, Atomic Suzie de King Ted.
0: Ah, je suis un peu déçu, je pensais que ça serait Thetford.
1: Non, c'est bien correct. On l'écoutait en masse. Je pense que les gens ont vécu ce qu'ils avaient à vivre avec cette chanson-là.
0: Merci, Gabriel, vous êtes un héros.
1: Ça fait plaisir.
0: Atomic Suzie.
1: Yes, sir.

0: Si vous êtes dans le coin de Québec ce soir, c'est le festival Cigale à la baie de Beauport et Qualité Motel. Et, il sera en prestation, en spectacle, et ça donne bien parce que notre recherchiste bien-aimé, Julien Fontaine-Doré, qui fête son 28e anniversaire aujourd'hui, on l'applaudit, c'est son anniversaire.
1: Bonne fête.
0: Le monde est petit, son groupe préféré, c'est Qualité Motel. Eh bien, pour toi, mon cher Julien, qui a fait des recherches extraordinaires avec tous les invités qu'on a reçus, eh bien, on écoute Flamme. Tu mérites cet hommage, Julien, de Vancouver à Halifax.

0: Apéro public qui se poursuit. Il nous reste un beau 13 minutes ensemble. Et le magnifique bar, la magnifique microbrasserie qui nous accueille cette semaine, c'est le Ciboire avec un S sur la rue Saint-Vallier à Québec. Et j'ai la chance d'avoir avec moi un très, très, très jeune... Vous êtes quoi? Vous êtes gérant, copropriétaire?
1: Directeur. C'est moi qui est venu l'ouvrir, dans le fond.
0: Félicitations. Frédéric Nau, qui est directeur. Donc, vous êtes le patron ici à la microbrasserie.
1: On pourrait dire ça de même.
0: Et là, c'est intéressant parce que dans Saint-Sauveur, il y a eu des travaux. On a fait une rue qui est presque une rue européenne, c'est une rue magnifique. Mais est-ce que c'est vrai qu'il y a quelques années ici, c'était une shop de peinture, c'était peinture Drouin?
1: C'était drette ça, tes recherches sont bonnes. Peinture Drouin, c'est exactement ça. C'est pour ça qu'on met des petits clins d'œil à gauche, à droite, là. Mais passer d'une shop de peinture à une microbrasserie, faut le faire, là. Faut le voir. Là.
0: Vous auriez pu tout arracher ça puis oublier ça, mais non, vous avez fait des clins d'œil. C'est quoi les clins d'œil qu'on est ici pour qu'on se rappelle quand même du passé ouvrier du coin, là?
1: Ben, il faut penser à, mettons, quand on va aux toilettes, on peut regarder, on va voir quelques pots de peinture, quelques petites salles privées à gauche, à droite. Ça a déjà été une commission des liqueurs aussi, là. Fait qu'à l'entrée, quand on a creusé sous la dalle, on a trouvé des vieilles bouteilles de la commission des liqueurs. Fait qu'il y a ça. Faut juste se rappeler que c'est un quartier qui en a vu plusieurs.
0: Et ça, c'était la SAQ de notre...
1: De l'époque.
0: De plus montant que le vôtre, là.
1: Ouais, exact. Peut-être même tes parents, mettons.
0: Donc, une commission des liqueurs, une shop.

0: peinture. Puis quelle idée on a de vendre de la bière là-dedans?
1: L'idée de se dire qu'on peut arriver dans un beau quartier, puis qu'on peut arriver dans un beau lieu qui est en développement, où est-ce que tout le monde commence à s'engager de plus en plus, avec un quartier qui nous accueille les bras ouverts. Puis c'est pas mal le pinpoint de Québec, là, les boys à l'entrée à l'eau la tulipe. Dans le passé, qui est à peu près 200 mètres d'ici.
0: Qui est un magasin.
1: Qui est un magasin chasse et pêche.
0: Exactement. Ouvrier.
1: Exactement. Puis, c'était tout le temps le bâtiment qu'il voyait quand il partait. Parce qu'il venait de Roberval.
0: Ouais.
1: Fait que quand il arrivait, il voyait le bâtiment. Puis, il était comme un jour, peut-être qu'on ouvrira quelque chose là. Puis, on partit de Sherbrooke. Puis, quand ils ont eu l'opportunité d'avoir ici, c'était un coup de cœur. Puis, ils se sont dit go.
0: On parle beaucoup d'acheter local. On parle beaucoup d'acheter pour encourager notre monde.
1: Ouais.
0: La microbrasserie, il y a eu une explosion dans les dernières années. Évidemment, il y a un ralentissement en ce moment parce que peut-être qu'on est allé un petit peu fort. Est-ce que ça va bien côté microbrasserie? Est-ce que les gens achètent plus local qu'ils achetaient?
1: Côté bière, oui. Côté bière, c'est sûr qu'il y en a tellement eu un moment donné, le monde sont devenus étourdis.
0: Ouais.
1: Fait que là, faut que le monde réapprenne un petit peu qu'est-ce qu'il aime, puis qu'il s'en aille un petit peu à gauche, à droite. Mais je pense que les gens sont de plus en plus conscients, ils font de plus en plus attention.
0: Mm-hmm.
1: Fait que définitivement,
0: il reste
1: du temps à micro. Là.
0: Au lieu d'acheter 24 bières pas bonnes à 1,5 piastres chaque, on est peut-être mieux d'en boire 2 bonnes à 8 piastres.
1: Je suis 100% d'accord avec toi, mais aussi les gens boivent de moins en moins.
0: Aussi, les jeunes boivent plus.
1: Exactement, mais il y a beaucoup le sans-alcool qui devient in, mais les gens veulent toujours parler.
0: Ouais.
1: Fait que les microbrasseries, c'est un peu les parloirs d'église de l'époque. Là.
0: Ouais.
1: Fait que je pense qu'on va rester là quand même encore longtemps. Là.
0: Mais il y a eu du changement aussi, parce que pour venir ici, parce qu'on savait qu'on venait faire l'émission en direct de votre bar, c'est que c'est plus comme c'était, c'est plus le bar que c'était. Les gens lisent des livres, les gens se donnent rendez-vous pour pratiquer du théâtre, des gens... Ça, c'est particulier aussi. Il y a une nouvelle génération qui a complètement changé les préjugés qu'on avait sur les bars. Là.
1: Ben 100%. C'est vraiment rendu une place où est-ce que le monde veut se réunir.
0: Ouais.
1: C'est plus où est-ce qu'on va virer un gros coup à prendre des shots de Jameson, comme je pourrais dire.
0: Ouais.
1: Il y en a encore quelques-uns qui se donnent, là, mais je dirais le monde vient vraiment... faut rester ouvert. Le plus ouvert qu'on est, le mieux on est capable d'accueillir le monde.
0: Ben là, merci de nous recevoir. Là, vous êtes rendu on s'en va sur 6 succursales. Saint-Hyacinthe, on s'en va ouvrir. Là. Fait que félicitations pour ce que vous faites.
1: Ben merci.
0: Puis même si on ne boit pas, parce que tout à l'heure, on a reçu Robert Lepage, on a reçu François Morancy, ils ne boivent plus, mais ils ont pris un mocktail.
1: Et on prend un mocktail, sinon on a de la discipline, qui est une IPA sans alcool, qui est de loin merveilleuse.
0: Oui.
1: Et de l'eau blonnée aussi.
0: Puis si on ne le sait pas, là, ça ne paraît pas tant. Là.
1: C'est ça, exactement.
0: Alors, mon cher, merci de nous avoir recevus. Parce que j'ai décidé de parler le Saint-Sauveur-Roi.
1: C'est bien.
0: Merci Frédéric Claude d'avoir été avec nous, ça a été très apprécié.
1: Merci à vous autres.
0: Et il nous reste un beau, et c'est mon moment préféré, un beau 10 minutes à cette belle émission. Et on joue avec vous parce que c'est le moment du quiz. Vous applaudissez, vous n'avez pas le choix. Les gens crient le quiz, les gens se peuvent plus. Il y a déjà Gabriel Sanson et Éric Assussi qui sont dans la foule parce qu'ils vont faire participer les gens. Et le concept cette semaine que j'ai ici sur ma machine, parce que je peux pas laisser traîner des papiers parce que sinon les gens trichent. Alors, je rappelle le concept, c'est que c'est comme Hitster. Vous trouvez le nom de l'artiste, vous trouvez le nom de la chanson et l'année. Le but, c'est de laisser les gens à la maison et dans l'automobile, donc vous, en ce moment, jouer. Le concept cette semaine, ce sont des événements spéciaux qui avaient une chanson officielle. Ça, Gabriel, ça existe moins aujourd'hui, mais à une époque, il y avait ça. Et on commence ça il y a très longtemps avec un classique de la ville de Québec. Vous levez la main quand vous avez la bonne réponse. On va aller vers vous pour que vous puissiez répondre. On écoute cette merveille!
2: La partie est terminée. La partie est terminée. Tout le monde se met à chanter. Tout le monde se met à chanter. Un, deux, trois, go! 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
0: On va laisser le refrain.
2: Oui, oui, oui, oui, oui, oui, oui, oui, oui, oui. Vive les pioui du carnaval.
0: Et on a quelqu'un qui veut s'essayer. Quel est le nom de la chanson, mon ami?
3: J'ai aucune idée.
0: Il a levé la main quand même.
4: Les pioui du carnaval.
0: Vous avez une bonne réponse. Votre nom, c'est comment?
4: Anne.
0: Félicitations, Anne. Un point maintenant. Qui chantait ça?
5: Qui chantait ça? Les pioui du carnaval, c'est pas bonhomme.
0: C'est pas bonhomme, Erika. C'est l'ancêtre de Gabriel. C'était André de Chavigny.
6: Oui. Oui, oui, mon grand-père.
0: Vous saviez ça,
6: là.
0: Vous?
6: Oui, oui, je savais ça.
0: C'était l'ami de votre grand-père.
6: L'ami de mon grand-père. Mon grand-père.
0: Vous essayez l'année, Gabriel, ça serait quoi?
6: L'année 1962.
0: Presque 3! On applaudit Gabriel! Il était pas loin! 1963. La prochaine est un événement traumatique de Québec, mais ça vaut la peine pour le 45 tours que ça a donné.

0: Alors, il y a quelqu'un qui va s'essayer dans la salle. Monsieur, qu'est-ce que c'est?
1: Oh oui, oh oui.
0: Vous êtes très bon. De qui?
1: Normand Bratwitt, Martine Sinclair.
0: Il est extraordinaire, hey, on l'applaudit, on écoute le refrain, on monte le son.
2: Quelle culture!
0: C'est en effet Ohé, Ohé. C'était pour les grands voiliers qui étaient à Québec en...
1: 84.
0: 84, 3 points pour monsieur.
3: Ouais.
0: Les gens à Québec ont de la culture. Hein? On dira ce qu'on voudra, là. Bon, le prochain, on s'en va plus en région, mais c'est aussi une chanson culte.

0: C'est assez facile. C'est le plus gros festival country au Québec. Erika.
1: Ben, ça doit être Saint-Tite.
0: C'est le festival de Saint-Tite, la chanson.
1: Okay.
0: Qui la chante?
1: Je vais vous donner un indice. Quelqu'un peut m'aider?
0: C'est aussi le gars qui avait fait la chanson pour les Expos et la Ronde.
1: Oh.
0: Il faisait toutes les jingles dans ce temps-là, lui. C'est Marc Gélinas. Qui faisait toutes. Il y a un monsieur qui l'avait ici devant. Et l'année... Bon, vous donnez un indice de Gabriel, vous avez la culture. Oh,
2: oui.
0: Année érotique.
2: Oui, 1970.
0: 1969.
2: Ah, OK, érotique, ouais. Non, mais
0: c'est une chanson de Serge Gainsbourg.
1: Il y a un entrée tout le temps.
0: Et là, on va y aller, Erika, dans les Olympiques.
1: OK.
0: Les Olympiques canadiennes, ils font une chanson en anglais. Évidemment, on décide de faire une chanson en français. Ça donne ceci.

0: C'est la chanson des Olympiques de...
1: Oui, 2010. Annie Villeneuve.
0: Annie Villeneuve. Vous êtes extraordinaire, on l'applaudit. Comment ça, vous savez ça?
1: J'ai beaucoup écouté la version en anglais, je n'en suis pas fier.
0: Mais non, mais c'est une bonne version. Oui, c'était, j'imagine, une chanson qui a joué partout pour les Olympiques de 2010. Notre public est culturé.
2: J'imagine.
0: Boum, pop, pop, pop, pop, pop.
2: Je suis désolé.
0: En tournée au bordel dans les prochaines. Le prochain, c'est un autre classique. Encore une fois, on connaît la toune. Qui c'est qui chante ça, donc? C'est pour les athlètes, surtout, les jeunes athlètes.
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0: Ce sont les Jeux du Québec.
4: Ouais, les Jeux du Québec, mais...
0: Et qui a fait cette chanson-là?
4: Ah!
0: Ah, ça aurait pu, mais c'est une voix un peu plus broke. C'est le même qui a fait le festival de Saint-Tite de tantôt. C'est Marc Gélina.
4: Ah, mon Dieu, il est politique.
0: Puis vous n'avez pas l'année, c'est 1970. OK. Le prochain, ça, c'est plus... Ah, ça, c'est la prochaine. Ça vaut même pas. C'est facile, la prochaine. C'est facile ou pas? C'est facile, la prochaine.
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0: J'ai quelqu'un qui chauffe là-bas.
4: Expo 67.
0: Expo 67, exactement. C'est la chanson d'Expo 67 qui s'appelait la chanson au thème. Un jour, un jour. Et qui chantait?
4: Je sais pas.
2: Ah, moi, j'ai quelqu'un qui le sait. Moi,
0: c'est
2: j'ai
0: Stéphane Sven qui l'a composé.
6: Jacques Michel.
0: Ah, vous êtes pas loin, mais c'est pas lui. Il fait...
7: Stéphane Sven.
0: C'est lui qui a composé la toune. Vous êtes bon, vous aussi, vous êtes
4: c'est
0: bon.
4: Pas loin.
0: C'est pas loin. Il a animé La Roue Chanceuse. C'était la version de The Price is Right à TQS.
2: Ah.
0: Oui, quelqu'un qui l'a écrit. Donald Lautrec. Il l'a eu, Donald Lautrec qui chantait. Oh oui, la chanson d'Expo 67. Là, nous sommes à Québec, je le rappelle. Vous êtes en compagnie d'MC Gilles. C'est le quiz de la semaine. Et étant donné qu'on est à Québec, ben, on va se faire plaisir avec une chanteuse du coin, mais qui a fait une chanson pour une autre ville.

0: C'est dans toutes les langues, donc vous avez compris, c'est un événement international. Je vous dis que c'est passé quelque chose en 76 à Montréal. C'est
1: les Jeux olympiques de 76.
0: Oui.
1: C'est Carole Laure.
0: La chanson s'appelait? Ah. Mais c'est pas Carole Laure, non. Ah. J'aurais pas ça. Ça s'appelle Je t'aime et c'est Estelle Lacroix qui avait gagné le concours de la chanson des Olympiques.
2: Estelle Sainte-Croix, vous dites, monsieur?
0: Estelle Sainte-Croix.
2: Sainte-Croix.
0: Vous êtes bon, monsieur? Je vous engage dans un quiz. Et une dernière?
3: Oui.
0: Là, on s'en va en politique, OK?
2: Moi, je
3: pense que
2: c'est quoi?
3: Ça, je connais ça.
2: Je pense que c'est quoi?
0: Elle est bonne, celle-là.

0: Et on a un champion qui s'essaye.
1: C'est les Strumbellas.
0: Mon Dieu!
1: Je pense que les élections, c'est 2019.
0: Oui!
1: C'était élever une main haute.
0: Le Parti libéral du Canada
1: avait décidé... Le Parti libéral, Justin Trudeau,
0: oui.
1: Il avait dit « Montez le son pour écouter notre toune sur Twitter ».
0: Il avait fait une chanson en français, mais au dictionnaire, c'était celle-là, c'était les Strumbellas. On applaudit le monsieur qui est une encyclopédie vivante.
2: Wow!
0: Sérieusement, c'est incroyable.
2: Bravo! Bravo!
0: Sérieusement, vous êtes vraiment fort. Donc, Erika et Gabriel, vous avez vu que les plus âgés sont utiles, hein?
2: Oui, parce qu'on l'a été inutile dans ce cas-ci, pratiquement.
0: Mes félicitations à vous tous à la maison qui avez eu les bonnes réponses. Mon nom est MC Gilles. Merci à vous aussi, Boire, de nous avoir accueillis. Toute l'équipe, vous, le public, vous avez été les meilleurs. Toute l'équipe de Radio-Canada Québec pour leur accueil. Carl Vincent, Émile Dufour à la technique. Julien Fontaine-Doré, qui est malheureusement plus vieux d'une année cette année, parce que c'est son anniversaire. Francis Dufresne, notre édimestre, et Sandra Lalancette à la réalisation. Et que dire de toute l'équipe de Radio-Canada Québec, qui sont sincèrement les meilleurs. C'est à vrai. La semaine prochaine, même heure, même Gilles!
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8: Aujourd'hui, au Radio-Journal, la Colombie-Britannique déclare l'état d'urgence provincial en raison des feux de forêt.
9: Today, based on the advice of emergency officials, Minister Green has declared a provincial state of emergency.
8: Plus de 20 000 personnes ont été évacuées en quelques heures. Et au Québec, des élus municipaux dénoncent une montée des propos et gestes homophobes.
10: On est inclusif, on ne se sera pas intimidé.
8: Bonjour, ici Rebecca Kwan. Bienvenue au Radio-Journal. La Colombie-Britannique prend les grands moyens pour combattre les incendies de forêt sur son territoire. Le premier ministre David Eby a annoncé que la province a déclaré l'état d'urgence provincial en raison d'un violent brasier qui s'est propagé dans la région du lac Okanagan. Annie Véraud est à Vancouver. Annie, quelles sont les circonstances qui ont mené à une telle décision de la part des autorités?
11: Eh bien, le feu dont vous parliez, Rebecca, qui s'est déclenché vendredi, a pris de l'ampleur très rapidement. Il continue de croître. Sa superficie est estimée en ce moment à environ 103 000 km², ce qui représente environ la même superficie que la ville de Vancouver. Et le feu a entraîné l'évacuation de plus de 20 000 personnes. Il y a des résidents qui ont dû être évacués par voie aérienne. Et il y a toujours des opérations de sauvetage qui sont en cours en ce moment pour aider les personnes qui sont encore sur place. Et les autorités parlent d'une situation qui est du jamais vu dans la province. Je vous laisse écouter Cliff Chapman, directeur des opérations de BC Wildfire.
12: The conditions we face in BC right now, in particular in the southern third, are explosive.
11: Donc, il parle de conditions qui sont explosives. Ça, c'est notamment en raison des conditions météorologiques dans la province qui sont sèches et qui sont chaudes. Il souligne que le risque des feux similaires se déclenchent dans la province sont bien réels.
8: Et Annie, concrètement, qu'est-ce que cette mesure vient changer dans la lutte contre les feux?
11: Eh bien, l'état d'urgence, ça permet notamment à la province de restreindre les déplacements dans certaines zones ou encore de réquisitionner des hébergements pour loger des personnes qui ont été évacuées. Et ces personnes, ces évacuées qui se comptent par milliers. Et par ailleurs, le gouvernement fédéral s'est aussi dit prêt à venir en aide à la Colombie-Britannique en cas de besoin.
8: Annie Véraud, merci beaucoup.
11: Au plaisir.
8: Les tractations en cours entre négociateurs américains et canadiens pour tenter de conclure une entente commerciale suscitent les craintes de certaines industries au pays. Selon des sources citées par CBC, Ottawa serait prêt à faire des concessions aux États-Unis, notamment au chapitre des quotas sur le lait et la vente d'alcool américain. Les précisions d'Hugo Métro.
4: L'objectif d'Ottawa serait clair, éviter les nouveaux droits de douane de 50% annoncés par Donald Trump. D'abord, les produits américains pourraient faire leur retour dans les magasins d'alcool, ce qui ne serait pas une surprise pour le président du Conseil des vins du Québec, Mathieu Beauchemin.
5: Que ces produits-là reviennent sur les tablettes de la SAQ, fallait s'y attendre. Nous, ce qu'on espère et ce qu'on demande à la SAQ, c'est de garder la belle place pour les vins québécois.
4: Mais plusieurs provinces, dont le Québec, s'opposent déjà à ce retour. Ottawa pourrait aussi modifier certaines règles sur les produits laitiers, ce

0: retourner à Washington lundi pour une troisième visite en 3 semaines. Ici Hugo Métro, Radio-Canada, Montréal.
1: En terminant, pendant que le festival Fierté Montréal bat son plein dans la métropole, des élus municipaux québécois dénoncent une hausse des propos et gestes homophobes. Ils assurent toutefois qu'ils n'ont pas l'intention de se laisser intimider. Le reportage de Camille Cassis-Simonnet.
2: Ce matin, il était déchiré comme ça.
3: Jean-Claude Rochelot, maire de Val-David, se désole de voir que le symbole de la fierté est devenu une cible. Le drapeau multicolore hissé par la municipalité a été vandalisé à 5 reprises. Il sera tout de même réinstallé jusqu'à la dernière journée de la semaine de célébration, dimanche.
2: À Val-David, on est inclusif, on ne se sera pas intimidé.
3: Selon les plus récentes enquêtes de Statistique Canada, en 5 ans seulement, les crimes haineux liés à l'orientation sexuelle ont plus que quadruplé au pays. Cette tension se fait sentir jusque dans les conseils municipaux. À Saint-Hilaire, le conseiller Gaston Meilleur a été la cible de propos homophobes.
4: Sur le coup, j'ai été stupéfait parce que je m'attendais pas à ça. Avec les années, je me suis fait quand même une carapace. Je trouve ça désolant.
3: Le professeur à l'École de santé publique de l'Université de Montréal, Olivier Ferlatte, explique en partie cette montée de l'homophobie.
5: Les personnes de la droite ou la droite populiste ont repris un peu les enjeux LGBTQ+, comme étant un symbole du fait que la gauche est peut-être allée trop loin. Ça contribue malheureusement à banaliser ou même à légitimer davantage de discours homophobes et transphobes.
3: Les élus rencontrés veulent continuer d'afficher leur soutien à la communauté LGBTQ+, afin de ne pas laisser la haine définir l'espace public. Ici Camille Cassis-Simonnet, Radio-Canada, Montréal.
1: C'est ce qui conclut votre radio-journal. Merci d'être à l'écoute et au nom de toute l'équipe, bonne soirée à notre antenne.

0: Fabrice Ivanov-Sena, le micro est ouvert, tu en fais ce que tu veux.
1: Tout jeune, je comprends de manière inconsciente, que ce soit en parlant avec ma mère au téléphone ou en regardant mon père s'émerveiller devant les stars du ballon européen, je comprends que le vrai bonheur se trouve ailleurs, qu'il faut rêver. Et le rêve, ben c'est l'étranger. Mais c'est quoi l'étranger quand t'es un enfant? Qu'est-ce que ça veut dire partir de chez soi, se déraciner pour s'installer ailleurs? C'est moi, j'ai jamais compris que ma mère partait pour de bon. À l'âge que j'avais, je comprends même pas qu'elle s'en allait vers un autre pays. Tout ce que je comprends, le matin de son départ avec ma grande sœur, c'est que ma mère fait une valise, elle y met ses affaires et celles de ma sœur. Uniquement. Et plus le temps passe, plus la valise se remplit de leurs vêtements à elle seulement. Alors moi, enfant rusé que je suis, je me dis, je vais l'aider, je vais mettre mes vêtements dans la valise aussi. Et vu que je sens qu'on est pressé, je me dis, ah, le plus rapide, c'est de commencer par les vêtements que je porte déjà. Tu sais, simple, efficace. Une bonne manière de montrer que j'apporte ma pierre à l'édifice. Je commence par mon chandail, ensuite, je vais pour enlever mes shorts, mais mes sandales me bloquent. Pause. Je détache mes sandales et après, j'enlève mes shorts. Paf, je les dépose sur la pile. Puis là, je me dis, c'est pas vrai que je vais partir en voyage pieds nus. Fait que je lance mes petites sandales toutes sales dans la valise sur les vêtements propres de ma mère. Et voilà, je suis désormais en slip, en plein milieu du salon, prêt à partir pour l'étranger.

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1: En direct du studio 1 de Radio-Canada à Montréal pour une avant-dernière fois cet été, vous explorez le monde et à Mood. Vendredi prochain, ce sera déjà le dernier épisode de cette émission estivale remplie de première fois. Il y aura eu des surprises, des réussites, mais aussi quelques apprentissages, on va dire ça comme ça. Mais vous êtes encore là et nous aussi, et c'est tout ce qui importe. On va tenter d'en profiter jusqu'au bout avec des personnalités qui habitent mon univers, des gens que je souhaite vous présenter avant qu'il ne soit trop tard. Et comme d'habitude, on fait ça en famille, entouré de gens que j'aime et que j'admire. À commencer par mes complices de toujours, Khalid Jebari et Leila Hasselman, deux passionnés de cinéma que je voulais réunir au moins une fois avant la fin de cet été. Bonjour à vous deux.
2: Bonjour.
3: Bonjour.
1: Leila, Khalid, vous êtes allés voir le film que tout le monde a vu et dont tout le monde a déjà parlé. Et c'est vraiment parfait comme ça. C'est bien sûr l'Odyssée de Christopher Nolan. C'était soit ça, soit Spider-Man. Mais après avoir entendu l'enthousiasme débordant de Khalid qui allait voir l'Odyssée en format IMAX 70 mm, je me suis dit qu'on n'avait pas d'autre choix que d'en parler. Déjà, bravo pour cet exploit de voir le film dans le format original. Il n'y a pas beaucoup de gens qui ont fait ça dans le monde.
3: Oui, j'ai dû y aller à 11h du soir et puis avoir mon visage collé à un écran aussi grand qu'un immeuble. Donc, je suis sorti de là avec un gros torticolis, c'était pas évident.
1: Mais t'as aimé, je pense.
3: Toute une odyssée.
1: Donc, ça valait le coup d'avoir...

0: un torticolis.
1: Oui, d'ailleurs, bon, on en parlera tout à l'heure.
0: Ok, d'accord. Leïla Salman, est-ce que toi, tu serais allé voir l'Odyssée si ce n'était pas de l'émission?
2: Bah oui, je pense qu'on peut pas passer à côté de Nolan. Je l'aurais peut-être regardé dans l'avion en revenant de vacances.
0: Sur un tout petit écran, voilà, 70 millimètres.
2: Ouais. Exactement, mais oui, je l'aurais regardé certainement.
0: Bon, bah on va en parler tout à l'heure. J'ai préparé mon popcorn pour l'occasion. Avec nous, exceptionnellement à distance, notre humoriste en résidence, Amorella Lenga, qui est en plein examen pour devenir ingénieur. Parce que oui, être une superstar des réseaux sociaux, c'est bien, mais avoir un diplôme d'ingénieur, c'est mieux, surtout pour ses parents, que l'on salue s'ils nous écoutent. On lui souhaite bonne chance, surtout qu'elle fait l'objet d'un portrait dans un média français. C'est un radio-reportage qu'on va vous présenter en toute fin d'émission. Je vous en dis pas plus. Et autour de la table, vous l'avez entendu, il y a un comédien et un dramaturge à surveiller, Fabrice Ivanov-Sena, que vous avez pu voir dans une foule de productions en passant du cinéma aux séries, au théâtre, puisque son éventail va de Stat sur ICI Télé à Macbeth, mise en scène par Robert Lepage. C'est une palette assez large qui démontre bien toute l'étendue de son talent. Fabrice, bienvenue dans le monde des Tamoud. Merci d'être avec nous.
3: Merci de m'accueillir, ça fait plaisir.
0: À l'ouverture des micros, on a pu t'entendre lire un extrait inédit de ta toute première pièce, Alter Ego, qui sera présentée à la Licorne au mois de novembre. C'est une première lecture publique. Comment est-ce que tu te sens à la fin de tout ce processus? Est-ce que t'es exténué, soulagé, excité?
3: Je te dirais que c'est un mélange de tout ça, mais probablement de l'excitation. La semaine dernière, on a commencé la résidence de création avec toute mon équipe et qu'on essayait de mettre en place le projet. Et là, c'était la première fois que je voyais mon texte se déployer avec des gens autour de moi. Tu sais, c'est un one-man show, fait que c'est moi qui est tout seul. Donc, tout le processus d'écriture, j'étais pas tout seul, j'étais accompagné par Nadel Omari, qui m'a aidé à écrire ce texte. Mais là, de voir mes mots, puis que les gens, comment, parce qu'une fois que tu crées une œuvre, ben, t'appartiens plus ou moins, tu sais, là, voir mon équipe, qu'est-ce qu'ils retiennent de ce texte, c'était quand même assez intéressant. J'ai adoré, j'ai juste hâte de le présenter, puis de continuer à faire ça.
0: Ouais, puis avec cet extrait-là, nous, maintenant, on a hâte de t'entendre. Dans cette pièce, il est question de départ, de l'étranger, de l'abandon. Ouais. Ce sont des thèmes universels qui résonnent en chacun de nous. Donc, j'ai très hâte d'en discuter plus longuement avec toi. Vous êtes sur Air Amoud. Au nom de tout l'équipage, je vous souhaite la bienvenue à bord de ce voyage radiophonique. On décolle sans plus attendre pour une première escale dans l'univers d'un humoriste qui est passé de la guerre au stand-up.
4: Je travaillais pour CBC, en fait. Pour CBC côté télévision. Ils m'envoyaient genre du news footage, genre des vidéos qu'ils prenaient au Moyen-Orient. Et je devais traduire ça pour faire les sous-titres à la télé. Et je fumais de la weed et j'inventais tout le dialogue. Genre, yo, rien à voir avec la version originale.
0: Cet homme qui faisait de la pige pour la CBC tout en consommant du CBD et en traduisant les textes de façon approximative, il s'appelle Habib Siam. C'est un humoriste canadien d'origine libanaise qui travaillait dans le monde de l'éducation avant d'opérer un changement radical de carrière pour se consacrer à temps plein à l'humour. Depuis, il s'est produit en Europe, un peu partout au Canada. Il sera sur scène en fin de semaine dans le cadre de Pop Montréal. C'est quelqu'un que j'apprécie beaucoup pour sa capacité à faire rire de tout, même des choses les plus graves. C'est donc avec un immense plaisir que je l'accueille sur notre plateau. Habib Siam, bienvenue dans le monde des Tamoud.
5: Hey, merci, salut tout le monde.
0: Après avoir entendu cette blague, j'ai envoyé un courriel aux ressources humaines de CBC Radio-Canada.
5: C'est un piège, hein.
0: Mais t'as vraiment été traducteur pour la boîte?
5: Ouais, c'était à titre de contrat.
0: Pigiste?
5: On m'envoyait des vidéos et je devais traduire ça. Et comme on en avait discuté un peu au téléphone, genre les dialectes en arabe de pays en pays, de région en région, tu sais, c'est assez différent. Et il y avait des fois où je comprenais pas ce qu'ils disaient.
2: Tout le département légal a été viré.
0: Voilà. Ouais, c'est ça. On les salue.
5: Mais je sentais que j'avais quand même la responsabilité d'achever le travail, de faire le travail. Et donc, logiquement.
0: Mais il y en a qui arrêtent le CBD pour commencer à la CBC. Toi, t'as fait le contraire. C'est quand même incroyable. Et puis, parcelle de vie, moi, j'ai commencé ma première fois en onde à Radio-Canada. C'est pas une blague. Je travaillais à l'émission du matin du regretté René Auméroir. Puis, c'était le moment où Ben Laden sortait des cassettes qu'il envoyait aux médias, Al Jazeera. Ouais. Puis, il fallait quelqu'un pour les traduire. Donc, la première fois qu'on m'a entendu en onde, c'est moi qui traduisais un extrait de Ben Laden. Il n'y a plus glamour comme entrée en matière. Mais la traduction, tous les chemins mènent au Rhum, comme on dit.
5: Voilà, exactement.
0: Habib Siam, plus sérieusement, toi, tu as un parcours riche et atypique et c'est pour ça que je voulais te recevoir. Tout a commencé un jour de Noël en Jordanie. C'est là que tu es né. J'ai l'impression de raconter l'histoire de Jésus. Ça commence comme ça. Mais j'ai lu quelque part que tu as longtemps cru être le retour du Messie et que tu as même failli entrer dans les ordres.
5: Oui. Je sais pas pourquoi, man. Parce que je suis né en 79, donc j'ai fait mes calculs. Je me suis dit, en l'an 2000, quand le monde doit, tu vois, se terminer, ouais, et que Jésus reviendra, j'aurai 21 ans. C'est l'âge parfait.
0: Et finalement?
5: Mais à 12 ans, j'allais, je sais pas comment on dit, genre Sunday school, je faisais du catéchèse.
0: Oui,
5: donc le voilà, dimanche, je faisais les dimanches, je faisais du catéchèse et j'avais

0: jamais lu la Bible, mais j'étais genre l'élève modèle. J'étais l'étudiant modèle. Je connaissais tout, je comprenais tout. J'avais les meilleures notes dans tous les tests et je me suis dit que voilà, ça c'est mon signe. J'ai même pas lu le texte et que je comprends tout. Et voilà, et ouais, j'ai considéré devenir prêtre.
1: Incroyable. Et t'as aussi beaucoup bougé quand t'étais jeune.
0: Oui.
1: Ça ressemblait à quoi ta jeunesse? Tu vivais où? Ça a été quoi tes...
0: Un peu partout. C'était un peu vraiment bizarre parce que mon père travaillait pour le ministère des Affaires étrangères. Donc, toutes les 3-4 ans, on déménageait de pays. Mais c'était vraiment des pays où il y avait des réalités genre complètement différentes.
1: Ok, par exemple.
0: Je suis passé du Liban aux États-Unis, mais du Liban en pleine guerre, dans 80 à 82.
1: La guerre civile.
0: C'était l'apogée de la guerre civile, ouais. Même. D'aller de ça. J'avais 3 ans, donc je m'en rappelle. Je suis conscient de certains souvenirs, mais c'était pas des souvenirs très concrets. Mais je me rappelle de, ma grand-mère qui cuisinait et il y avait des trous de balles partout dans les murs et que c'était normal.
1: Mm-hmm.
0: C'est genre c'était personne qui adressait ça, qui fait gaffe à ça, fait non, ça fait partie de la vie quotidienne.
1: Mm-hmm.
0: Et de passer de là aux États-Unis et de passer genre 4 ans aux États-Unis avec des malls, des trucs, des air condition, tout est genre, tu sais, ouais, je veux pas dire le premier monde, mais c'est une réalité complètement différente.
1: Le monde développé, quoi.
0: Exactement,
1: le monde occidental.
0: Exactement. Et de passer de ça au Qatar, j'ai habité à Doha, mais en 86 où c'était vraiment genre c'était un désert,
1: ouais.
0: Et que je comprends. Prenez pas, wow, man,
1: qu'est-ce que je fais
0: là? Ouais, j'avais 8 ans, j'aurais fait 3 pays complètement différents, avec des réalités, avec des expériences quotidiennes complètement différentes, et que je comprenais plus vraiment ce qui était réel et ce qui ne l'était pas.
1: Ouais, c'est comme vivre dans différentes réalités parallèles.
0: Ouais, et c'est quelque chose qui a continué, toute ma vie, parce que là, durant Covid, où je faisais des allers-retours au Liban et c'était le début de la crise économique, il y avait une dévaluation, c'était vraiment fou d'aller à l'épicerie et qu'ils te sortent un compteur d'argent,
1: ouais.
0: Quand tu t'achètes 2 bouts de pain.
1: L'hyperinflation.
0: Parce que la livre est passée de 1500 livres dollars américains à un moment donné, c'était à 108 000 livres.
1: Et tout s'achète en cash
0: presque
1: au Liban, c'est
0: donc
1: ça
0: aussi. Notre plus grand billet, c'était un billet de 100 000. Et lui, il faisait 66 dollars américains.
1: Incroyable.
0: Et là, il faisait 55 cents.
1: Wow. Mais
0: ça a plus de sens.
1: T'as toute cette richesse de par les pays que t'as habité, que t'as visité, dans lesquels tu résides encore. Mais t'as aussi toute cette richesse à cause de ton bagage, on va dire professionnel. Et je sais que t'as travaillé dans le domaine d'éducation. T'as fait une maîtrise puis un doctorat avant de tout lâcher pour te lancer en humour. Ouais. Habituellement, on rate notre vie avant de la réussir. Ouais. Toi, t'as fait tout le contraire. T'as réussi ta vie avant de la rater délibérément.
0: Non, tu sais, je dirais l'inverse. Je dirais que le doctorat, ça aurait été rater ma vie.
1: Mais vas-y, explique-moi pourquoi.
0: Pas le doctorat lui-même, mais c'était un diplôme que... Mes 6 premiers mois, mon premier semestre, j'ai remarqué que c'était une erreur. Je me suis dit, man, ça va être un champ professionnel, ça va être une vie. Je m'excuse, man, de tout le monde qui est en train de faire son doctorat, là, et qui travaille dans l'académie. Mais ça va être une vie, hyper bornée. Ça va être très limitant comme expérience, comme vie de tous les jours. J'avais remarqué que le plus que tu t'avances dans le domaine de l'académie, le plus spécifique que ton champ de recherche doit être. Tu sais, tu choisis un sujet, après tu choisis une partie de ce sujet, après tu choisis un angle de la partie de ce sujet, et après tu connais une chose, tu la connais hyper bien, mais tu connais une chose.
1: Mais pourquoi alors tu voulais aller jusqu'au doctorat? C'était quoi? T'étais poussé par la famille, par les parents, par une pression?
0: J'étais poussé par le fait que ma grand-mère a pas terminé ses études scolaires d'école. Mon père, c'était le premier de sa famille à aller à l'université et que moi, j'étais supposé, continuer la tradition et, prendre la torche
1: et l'amener
0: la torche olympique des études parascolaires et la prendre au niveau, au next level, si tu veux.
1: Et ça a été quoi le déclic où tu t'es dit, je laisse le doctorat, je fais de l'humour?
0: Un an de chômage et de dépression.
1: Ah ouais, vraiment?
0: Ouais. J'ai fait un an, man. J'étais au chômage pour un an en ayant un doctorat. J'arrivais pas à me trouver, du travail. J'avais présenté, 250 demandes pour avoir 2 entrevues.
1: Wow.
0: Et après, je suis arrivé au stade où, au fur et à mesure que tu t'avances dans cette étape ou durant cette année, mes standards baissaient. Au début, c'était non, je veux faire ça. Après, c'est devenu ouais, je ferai ça. Après, c'est non, je dois faire quoi que ce soit. je

0: je dois trouver un emploi. Ouais. Et je me suis dit, non, ça, c'est gâcher sa vie. Ça, c'est genre rentrer dans un truc où tu le fais juste pour de l'argent et pour gagner ta vie. Et je sais que ça, c'est des pressions genre vraiment réelles.
1: La plupart mais des gens sont obligés de faire ça.
0: Oui,
1: bien sûr.
0: Mais moi, j'avais, c'est ce que j'allais dire. J'avais genre, j'avais le luxe, si tu veux, de pas avoir de responsabilité autre que la mienne. J'avais pas d'enfant, j'étais pas en couple, c'était juste moi. Et je me suis dit, j'ai pris un peu de recul. Et je me suis dit, dans un monde idéal, dans un monde où tu pourrais faire ce que tu veux faire, qu'est-ce que tu ferais? Et à 35 ans, je pouvais pas répondre à cette question. Et c'était ça qui était alarmant.
1: Wow.
0: C'était ça mon premier genre déclic où non, man, je peux pas gâcher ma vie. Je peux pas savoir. Je savais ce que ma famille, ce que la société, ce que le monde autour de moi s'attendait de moi, mais je savais pas à 35 ans ce que moi je voulais faire.
1: Wow.
0: Et donc j'ai quand même pris genre 2 mois à réfléchir, à faire de genre du self-reflection, et j'ai fait une petite liste, et c'était une liste de 3 choses, et l'humour c'est le seul truc qui a collé.
1: Finalement, t'as fait ton chemin de croix, t'as eu une résurrection,
2: tu es peut-être
0: à 35 ans, à l'âge où, non, lui il est mort à 33. Ça aurait été excellent.
1: Ça aurait été super. Bon, Habib Siam, humoriste libano-canadien, il y a quelqu'un qui te connaît depuis très très longtemps, qui t'apprécie beaucoup, nous aussi on l'apprécie, c'est l'humoriste Virginie Fortin.
0: Ah ouais.
1: Et elle a une question pour toi.
0: Non, arrête.
3: Allô, Habibi, c'est ton amie Virginie Fortin. Et ma question pour toi est la suivante. J'aimerais savoir ce qui a le plus grandi chez toi dans les dernières années. Est-ce que c'est ta collection de chaussures ou est-ce que c'est ton désir de faire un humour sur scène qui te ressemble plus, faire un humour plus près de tes valeurs?
1: C'est une bonne question, de Virginie.
0: C'est une très bonne question. Mais déjà, c'est une question, je sais pas comment on dit en français, it's closed-ended, elle m'a donné 2 choix.
1: C'est sans issue, quoi.
0: Ouais.
4: Collection de chaussures, non?
0: Surtout pas la collection de chaussures, mais c'est très ironique que ça fait 1 an que j'utilise ma collection de chaussures pour, si tu veux, subventionner mon humour.
1: je commence à vendre
0: des baskets.
4: Ça, ouais,
0: j'ai une collection, je dirais pas combien, je vous dirais genre off-air, ouais. Mais c'était ça parce que j'ai quitté mon emploi en fin novembre, début décembre. Et le jour où j'ai quitté mon emploi, on m'a offert genre 6 spectacles en Europe.
1: Ooh.
0: Et j'avais pas de quoi payer mon billet.
1: Mm.
0: J'avais vraiment pas de quoi payer mon billet. Donc j'ai commencé à organiser une tournée. En fin de compte, c'était 43 spectacles en 55 jours.
1: Wow.
0: Et j'ai vendu pas mal de chaussures et pas mal de baskets, Virginie.
1: Wow, mais elle te demandait c'est quel genre d'humour que tu veux faire. Est-ce que t'es prêt à faire un humour qui est plus proche de toi, de ta réalité, de tes valeurs?
0: Oui, ça fait trois quatre ans que j'ai une vision du genre d'humour que je veux faire. Je sens que j'ai une responsabilité envers genre, je sais pas, envers ma famille, ma culture, mon pays.
1: Mm-hmm.
0: Il y a une image très limitée du Moyen-Orient, des Arabes, tu sais, c'est une partie du monde qui est hyper riche, qui a beaucoup d'histoire, il y a beaucoup de diversité au sein de ce groupe monolithique qu'on appelle les Arabes. Et que, en plus de ça, man, j'ai l'opportunité de parler à entre 300 et 1500 personnes par semaine.
1: Mm-hmm.
0: En faisant des spectacles.
1: Mm-hmm.
0: Et c'est très différent que de faire ça, genre, de façon impersonnelle sur les réseaux sociaux. Là, c'est un contact direct.
1: Ouais, ouais.
0: Et la plupart du temps, j'ai des longues conversations avec des gens après les spectacles. Donc, c'est pas juste le spectacle, c'est l'ambiance que tu crées, c'est tout. Et puis, voilà, je commençais à raconter des histoires, mais c'est politique, mais c'est pas la politique, c'est ce que j'appelle un peu la politique personnelle.
1: Mm-hmm.
0: C'est, on n'a pas les histoires des gens, on comprend, ok, le Liban, la Palestine, l'Israël, les conflits, mais comment ça affecte les gens, ce que c'est que de vivre ça à distance, ce que c'est que d'avoir de la famille au Liban.
1: Bon, ben, ouais. Justement, Habib, parce qu'elle t'appelait Habibi, et ça veut dire que vous êtes assez proche, mais c'est aussi pour faire hommage à ton prénom, mais à tes d'origine libanaise. La dernière fois que tu as été au Liban, c'était en juin 2025.
0: C'était en juin 2025.
1: En pleine guerre.
0: Il n'y a jamais vraiment une pause de guerre. Il y a un cessez-feu, mais c'est jamais vraiment un cessez-feu. Et donc, non, c'était une période relativement calme.
1: OK.
0: Et je stresse vraiment le mot relativement, parce que ce qui est calme pour nous, c'est pas vraiment calme pour des gens qui n'ont pas vécu de la guerre.
1: Ouais.
0: On parlait un peu du concept de distance. Mes parents habitent à 3 kilomètres de la région la plus bombardée de Beyrouth. Et pour nous, 3 kilomètres, c'est énorme comme distance.
1: Mmh.
0: Genre, ma tante, elle habite à 1 kilomètre et elle va chez nous parce qu'on est à 3 kilomètres.

0: kilomètres pour avoir plus de sécurité. Mais 3 kilomètres, c'est comme ici, on est au village plus ou moins, et Milan, c'est 3 kilomètres. C'est ça, c'est rien.
1: Mais cette semaine, on a souligné par exemple l'anniversaire de l'explosion du port de Beyrouth. C'était il y a 6 ans, ça a fait plus de 220 morts, 6500 blessés. Il y a encore une grande impunité autour de ça. Il y a encore des gens qui espèrent que du monde sera traduit en justice. Quand tu penses au Liban, à ta famille qui est là-bas, alors que toi tu vis ici, tu sais, tu parlais des réalités parallèles. Tu te sens quoi? Tu te sens coupable? Tu te sens redevable? Tu te sens responsable? Comment tu vis cette relation-là?
0: Ouais, non, au début, je me sentais coupable parfois. Tu sais, parfois, c'est lourd de pas pouvoir rentrer, de vouloir rentrer, en général, genre, logiquement, s'il y a la guerre, tu te dis, je veux pas rentrer, je veux rester en sécurité, alors que je veux pas dire que tous les Libanais ou tous les Arabes ont ce même instinct, mais moi, quand il y a la guerre, je veux débarquer et aller en pleine guerre, je veux être avec ma famille. Mm-hmm. C'est genre, ça, c'est le moment où on doit être ensemble. Alors qu'en avril, après la fin de la tournée européenne, j'étais supposé rentrer et que la guerre avait commencé avec l'Iran, avec Israël, avec le Liban était au beau milieu de tout et que je voulais rentrer. Il y avait toujours des vols, ça aurait été genre une escale de 30 heures, un truc comme ça. J'aurais mis 3 jours et demi pour arriver, mais c'était ma mère qui m'a dit écoute, s'il te plaît, viens pas, ça va me stresser. Ça va me stresser. Donc coupable pas trop, mais oui, j'ai une responsabilité à 100%. J'ai une responsabilité à aider les gens qui sont toujours là-bas. La plupart de mon humour est devenu, si tu veux, une façon de sensibiliser les gens aux expériences des Libanais ici au Canada, mais aussi au Liban, de donner une impression, une réalité différente. Et à travers les spectacles, ça fait 2 ans et quelques que pratiquement tous mes spectacles sont des levées de fonds, des levées de fonds, et que je travaille parce que au début, j'avais cette vision, pour revenir à la question de Virginie, j'avais vraiment cette vision de « Ah, je vais changer le monde à travers mon humour et mon art. » Et voilà, exactement, merci Fabrice. Parce que... tu te rends compte que voilà, ok, c'est cool de créer genre un moment, un espace, de rassembler les gens, mais que ce changement est très éphémère et que qu'il y a des gens qui font genre the real work, le vrai travail, le travail qui demande que tu sois sur le terrain, que tu risques ta vie. Et je me suis dit qu'un lien un peu plus concret entre l'art et le changement social et politique, ce serait de subventionner ou d'aider à supporter financièrement les gens et les organismes qui font le vrai travail.
1: Pas juste dénoncer, faire quelque chose de concret. Fabrice, je te vois réagir depuis tout à l'heure à ces propos-là, ça te rejoint? Toi, t'es d'origine haïtienne, là aussi Haïti, c'est pas facile en ce moment.
2: Ouais, mais ça me rejoint beaucoup, tout le questionnement que tu as par rapport à comment dans ton humour, essayer de pas juste faire quelque chose qui a un impact sur ton pays d'origine. Tu sais, moi, je suis né en Haïti, je suis arrivé ici quand j'avais 8 ans, et il y avait beaucoup, pendant longtemps, j'ai eu cette culpabilité du fait que j'ai eu la chance, grâce à ma mère, de pouvoir immigrer ici, mais il y avait beaucoup de gens dans ma famille qui sont restés en Haïti, ma grand-mère du côté paternel, et il y avait tout ce rapport-là de moi, je vis tout ce que je vis en ce moment, mais comment je peux, est-ce que je dois faire quelque chose pour aider ma communauté, pour aider mes proches, au-delà d'essayer de sauver tout le monde, mais d'essayer d'aider les gens proches de chez nous. Puis il y avait tout ce rapport quand nous, on est immigrés de première génération, parce qu'on a grandi avec très peu, et là ma mère qui a réussi à nous mettre ici, il y avait toujours ce rapport de danger, non mais tu peux pas retourner en Haïti, il faut faire attention. Et maintenant que je commence à avoir de plus en plus de liberté économique et d'avoir
1: de reconnaissance,
2: juste le texte que je veux voir jouer de moi, c'est des questions que je me pose qu'est-ce que je représente, qu'est-ce que ça veut dire, puis c'est beaucoup ça que j'essaie de définir. Puis je trouve ça intéressant que Virginie te demande qu'est-ce que tu essaies de développer dans ton art, parce que c'est des questions que même moi en ce moment, d'être ici avec vous, je me suis posé la question, quel Fabrice que je représente, c'est quand même, par rapport à ça, quel Fabrice que je dois représenter pour non seulement être authentique avec qui je suis, puis être authentique avec les gens que je veux représenter.
1: Mais les mots, la culture, c'est peut-être moins tangible que de faire une levée de fonds ou de construire un mur ou une école, mais ça opère aussi des changements importants, et c'est pour ça, moi je suis content de recevoir des gens comme vous. Tu vois quand même ton travail qui fait une différence.
0: Oui, j'espère, parce que parfois, man, c'est la montée a l'air insurmontable.
1: Qu'est-ce que tu veux dire par là?
0: Tu dis, là, genre, t'es au bout d'une colline et tu regardes en haut et tu te dis, man, tout ce que je fais, c'est comme on dit en anglais, a drop in the bucket. C'est une petite goutte dans un océan, si tu veux. Mais après, J'ai adopté un peu la même philosophie avec quand j'enseignais avec l'éducation. J'avais des grandes idées de je vais changer le système et je vais faire et je vais tu sais. Et après tu remarques que non, en fait c'est des interactions interpersonnelles. Mm-hmm. Tu fais un changement de personne en personne. Mm-hmm. Et c'est des petits increments si tu veux. Mm-hmm. C'est à petits
1: des petits fragments,
0: ouais, des petits bouts.
1: Habib Siam, merci beaucoup. Beaucoup, parce que moi, tu m'en permets d'avoir des changements. Oui,
3: Khalid. Oui, je veux juste dire quelque chose par rapport à ce qu'il disait, par rapport à la colline, par rapport à la colline et au sommet. Moi, quand je suis dans cette situation-là, je suis toujours en claquette.
0: Ouais.
3: C'est très difficile. Je te le dis, c'est très dur.
1: C'était ça l'intervention. Ouais.
3: C'était simplement ça parce que ça m'a fait réaliser.
1: On est très heureux de t'avoir partagé ça. Mais Habib Siam, je suis content d'avoir su. Puis je pense que les gens se sont rendus compte un peu de ce que tu fais, c'est-à-dire que tu peux nous faire beaucoup rire, mais tu nous fais aussi beaucoup réfléchir. Merci pour ça et je rappelle que tu seras sur scène ce samedi dans le cadre de Pop Montréal. Pour ceux et celles qui sont dans le coin, ça se passe au Fine Fine Fine Café sur la rue Saint-Laurent.
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0: On est redescendu de la colline, Khalid. Avant la fin de la saison estivale qui s'achève la semaine prochaine, je tenais absolument à faire deux choses. Réunir mon duo de chroniqueurs préférés, c'est-à-dire Khalid Jebari et Leila Hasselmann, et j'exagère à peine, et regarder le film de Christopher Nolan. Comme je n'ai pas encore réussi à me procurer des billets en IMAX 70 mm, je me suis dit que je ferais d'une pierre deux coups. Je vous envoie voir le film. Pour moi, on en parle et je vais être très honnête avec vous. Ce qui m'intéresse, c'est plus votre regard intercroisé que l'objet filmographique lui-même. Alors, Khalid, avant même d'entrer dans l'Odyssée, parce que je sais que si je t'en parle pas, tu vas vraiment péter un plomb, comme on dit. Parlons de la Maison des Dragons, House of Dragons, oui, sur HBO.
1: Oui.
0: Toi aussi, Habib?
2: Ouais,
0: grand fan.
2: Grand fan, je sais pas, mais j'ai commencé la série il y a le mois passé et là, je suis à jour.
1: Ah, okay, t'es à jour? C'est bon, c'est ouais.
0: La finale, c'est dimanche, tu l'as pas encore
2: c'est
0: vu?
2: C'est dimanche, non.
0: Ok.
2: Arrête. Je l'ai pas encore vu, on est vendredi.
1: Ouais, un petit mot. un petit mot sur House of the Dragon. Ouais, série dérivée de Game of Thrones. C'est un préquel, comme tu l'as dit. Série que, est-ce que je recommande ou pas? Oui, pour les amoureux de Game of Thrones, parce que voilà, il y a toujours eu la nostalgie avec la saison 8 catastrophique qu'on a eue dans Game of Thrones. Et je m'en remettrai jamais.
0: Khalid ne s'en remettra jamais.
1: Je m'en remettrai jamais. Après, bon, il y a eu une belle série aussi dérivée de Game of Thrones qui a commencé en janvier 2026, qui s'appelle A Knight of the Seven Kingdoms, mm-hmm. et que je recommande à tout le monde parce que vraiment elle va dans l'essence de ce qu'était Game of Thrones dans les saisons 1 à 4 et on retrouve ça dans A Knight of the Seven Kingdoms.
0: Et notre réalisateur Philippe Roberge acquiesce.
1: On sent, ouais, super, oui. Merveilleux, effectivement. Donc je recommande cette série à tout le monde que je préfère à House of the Dragon.
0: Ah oui?
1: Elle est moins spectaculaire mais beaucoup plus intime et j'ai adoré ça.
0: Okay.
1: Maintenant House of Dragon, comme je l'ai dit, c'est un spectacle comme on n'en voit pas à la télé. C'est des dragons, c'est des guerres, c'est des chevaliers, c'est des histoires politiques, etc. Tout ce que Leila n'aime pas.
0: Ouais, c'est
1: j'attends avec impatience cette saison finale. Il y a eu des hauts et des bas dans cette saison 3. Saison préférée, c'est la saison 1, mais j'aime bien cette saison 3.
0: C'est un bon divertissement, surtout si vous êtes nostalgique de l'univers de Game of Thrones.
1: Game of Thrones, effectivement.
0: Absolument. Bon, on est de retour à notre programmation régulière pour parler de l'Odyssée de Christopher Nolan. Je le rappelle, au cas où vous l'auriez manqué, c'est une adaptation du poème grec antique attribué à Homère. On va écouter un bout de la bande-annonce juste pour se mettre dans le bain.
3: Dis-moi ce qu'il te reste comme souvenir.
4: Une épouse.
3: Et quoi d'autre?
4: La guerre qu'on a gagnée. Aide-moi à rentrer chez moi.
0: Bon ben, il y a un peu de mots dans cette bande-annonce, je veux dire, c'est très court, c'est très économe. Alors c'est le phénomène cinématographique de l'été. Je me tourne vers toi, Leila. Est-ce que c'est mérité?
5: Est-ce que c'est mérité? D'abord, c'est quand même tout un défi que s'est lancé Nolan en adaptant l'Odyssée d'Homère au cinéma en un seul opus, ouais. Qui plus est. D'abord parce que l'Odyssée en soi, c'est toute une saga, c'est 10 ans de la vie d'Ulysse notamment, c'est des dizaines et des dizaines de personnages, puis là je compte pas les dieux, les monstres,
0: c'est
5: les figurants,
0: péripéties
5: qui n'en finissent plus. Mais en plus le titre est trompeur en fait, parce que l'Odyssée de Nolan, c'est pas seulement l'Odyssée d'Homère, c'est aussi, il va piger en fait dans ne serait-ce que minimalement 5 des autres épopées qui sont dans le cycle troyen. Donc en fait ce que Nolan fait, tenir en 3 heures, mais finalement c'est 20 ans de la vie d'Ulysse et plusieurs siècles de tradition orale. Donc, un gros défi, comme je disais.
0: Ça, est-ce que le rythme est trop effréné pour justement une fresque aussi monumentale? C'est-à-dire, on parle d'un long film, 3 heures, donc c'est quand même très long, mais est-ce que...
1: Ça passe vite. Les péripéties s'enchaînent, peut-être la première heure un petit peu longue, mais on enchaîne rapidement avec le voyage d'Ulysse, l'Odyssée, l'épopée, où est-ce qu'on est trimballé en bateau d'île en île, avec ce qu'on sait qui va se passer. Il y a quelques péripéties qui ont été fusionnées dans la vision de Nolan. Qui nous amène à la fin, à l'acte final, qui est aussi un petit peu effréné.
0: Mais est-ce que le rythme est trop rapide?
5: Bah, honnêtement, moi, j'ai passé le plus gros du film à bout de souffle, puis pas dans le bon sens du terme. Les acteurs et les actrices sont tellement bousculés dans leur jeu que leur talent a pas vraiment la place de s'exprimer. Puis le casting fait pas pitié, là, on s'entend. Le scénario est tellement en train de nous faire du rattrapage historique qu'on a plus les dialogues sonnent archi faux. Puis surtout,
1: les dialogues sont pas archi faux. C'est ce qu'on utilise. Il y a un langage familier. Qui utilise, il a pris ce risque là de Matt Damon, quand il parle, on dirait qu'il parle avec son accent de Boston.
5: C'est pas l'enjeu pour moi, c'est plus que c'est assez abscon.
1: Menelas, on dirait qu'il vient de sortir du Bronx, donc ouais, ça sort un petit peu de l'immersion.
0: Toi, c'est au niveau des accents.
1: Ça sort un petit peu de l'immersion, on s'attend à voir une Grèce antique.
0: Les parlent pas de l'accent, ils parlent plutôt des mots qui sont utilisés.
5: Oui,
0: ou des
5: dialogues. Ça sonne faux, puis ça sonne creux. Puis en plus, comme le film s'enchaîne à un rythme vraiment démoniaque, là, on n'a jamais vraiment le temps de comprendre les motivations des personnages, on n'a jamais vraiment le temps de s'y attacher, on n'a pas le temps de s'imprégner des lieux qu'on traverse, et puis surtout, on n'a pas le temps de tirer les enseignements d'Homère.
0: Je te vois, je sais que tu n'es pas d'accord, mais je veux savoir un truc, parce qu'elle parle des personnages et de comment ils sont ficelés. Matt Damon, qui incarne Ulysse, le personnage principal, vous en avez pensé quoi?
1: C'est Ulysse de Nolan, et dans la vision de Nolan, je trouve qu'il respecte ce que l'essence d'Ulysse veut nous faire comprendre. Leïla disait que c'est dans un rythme effréné qui nous sort un petit peu complètement du film, mais en réalité c'est la vision de Nolan et comment Nolan a décidé de raconter cette histoire qui est immense et qui aurait pu prendre peut-être 2-3 films, mais comment il la raconte, on comprend très bien où est-ce qu'il veut en venir, on comprend très bien le voyage d'Ulysse. À la fin, quand on arrive, on n'a qu'une envie, c'est que Ulysse finalement venge les 20 ans de son absence et comment les prétendants de Pénélope ont désacralisé finalement la loi de Zeus, qui est la loi de l'hospitalité, et donc on ressent tout ça. Peut-être qu'elle l'a vue tard ou qu'elle était fatiguée cette journée-là et qu'elle s'est un petit peu sortie.
0: Elle est à côté de toi, on va lui demander.
1: Du film.
5: Mais
1: j'ai vu 2 fois le film et puis le deuxième visionnement du film m'a fait encore plus rentrer dans le film et aimer encore plus le film.
0: Ok.
5: C'est peut-être parce qu'il l'a vu 2 fois qu'il a compris le film aussi. J'exagère dans le sens où oui, on comprend le film, mais comme je disais, moi j'ai eu l'impression de regarder un très très long épisode de genre The Amazing Race. Là, c'était ça mon ressenti. On a plus l'impression de cocher des destinations que de vivre un voyage.
0: Il y a tous ces événements, on va les faire un à la suite de l'autre.
5: Et c'est particulièrement problématique parce que au-delà de la forme, là, dans le fond, parce que l'Odyssée, c'est pas juste une suite de monstres, c'est pas juste une suite de stratagèmes rusés. C'est des prétextes qu'on
1: utilise. On voit pas vraiment les monstres dans le film. Ils sont pas vraiment la base du film, les monstres.
5: C'est ce que je dis, ce sont des prétextes que Homer va utiliser pour nous faire réfléchir sur l'humanité, sur la civilisation, les Ulysse et ses compagnons, leur orgueil, leur...
0: Tu veux dire que les thématiques, on va dire, de la mythologie, les enseignements qu'on voulait nous donner, les espèces de morale ou de rôle, sont beaucoup moins amenées, ou en tout cas, elles restent moins à la fin du film. T'as pas réussi à ressentir ces valeurs qu'on veut transmettre voyage.
1: Il y a une valeur, l'atrocité de la guerre. C'est un thème, l'atrocité de la guerre, et comment... On, en tant que personne qui a causé finalement un massacre, qui est le massacre de Troie, vit avec ça durant son voyage de retour à la maison.
0: Toi c'est ce que t'as compris. Et là, toi, qu'est-ce que t'as compris de ça?
5: Mais ça, c'est l'intrigue. Ouais. Moi, je parle de comment est-ce que le spectateur sort en regardant ce film-là. Et mais quand on essaye de faire réfléchir son spectateur sur quelque chose comme l'orgueil, qui est quand même le sujet de l'Odyssée de Nolan, on se débarrasse pas de son orgueil en une fin de semaine. On se débarrasse pas de son orgueil en 3 heures. Ça prend du silence. Ulysse, ça lui prend 10 ans. Ça prend au moins un petit peu d'air et d'espace dans le film pour pouvoir méditer sur là-dessus. Et on l'a pas du tout. Ouais.
0: Donc ça, c'est sur le fond. Sur le point de la forme, un point que j'ai très envie de couvrir avec toi, Leïla, c'est bien sûr les personnages féminins. Parce que j'ai lu, parce que moi, j'ai pas vu le film, ok? Dans la presse, il y a Manon Dumais qui disait qu'elle était surprise qu'Argos, donc le chien d'Ulysse, prenne plus de place que certains personnages féminins de l'histoire et même son de cloche de la traductrice Emily Wilson dans le London Review of Books, où elle a écrit qu'elle aurait eu honte d'avoir écrit ne serait-ce qu'une seule ligne d'un tel scénario.
5: Il y a aussi des gens qui trouvent que ce film-là, c'est probablement le film le plus féministe, entre guillemets, ou le moins de sexiste Nolan. De Nolan, disons. De Nolan, okay. C'est vrai que il y a plus de personnages féminins, ils ont un petit peu plus d'agentivité que dans d'autres films, parce que dans les autres films, soit les femmes sont généralement mortes, ou là, en l'occurrence, Pénélope, elle attend, puis elle attend derrière un paravent, puis si vous regardez de plus près, c'est une cage, hein, son paravent. J'irai pas jusqu'à dire que c'est un film qui est féministe, je dirais pas non plus que ça me semble pas pire que d'autres films d'accord. que Nolan a fait.
0: D'accord. Khalid, toi, t'as été voir le film en format IMAX 70. Ouais. Est-ce que ça vaut vraiment le coup?
1: Oui, ça vaut le coup de le voir. Je l'ai vu dans les deux formats. Donc ouais. Je l'ai vu dans le format 70 mm IMAX comme le Nolan voulait qu'on le voit, et je l'ai vu en format standard. Et le format standard n'enlève pas finalement tout ce qui est émotion, récit, etc. du film, mais le format IMAX nous projette une vision plus spectaculaire. On en voit beaucoup plus que le format standard. On est beaucoup plus happé, on est beaucoup plus l'immersion, elle est beaucoup plus là dans le format 70 mm que dans le format standard.
0: Donc ça vaut le coup d'attendre pour obtenir une place dans une des 40 ouais, salles de cinéma à travers le monde.
1: Ouais, j'encourage tout le monde à le voir en 70 mm.
0: Si on peut attendre, si on pouvez. Peut se le permettre. Bon, en terminant rapidement, l'Odyssée, c'est un mythe qui a plus de 3000 ans. Ça veut dire que si on sort du film de Christopher Nolan, etc., en quoi ce film-là ou ce récit-là peut nous éclairer sur le monde qui nous entoure aujourd'hui en 2026? En quoi c'est pertinent aujourd'hui de parler de cette histoire-là?
5: Ben, c'est extrêmement pertinent et c'est d'ailleurs pour ça que je trouve que c'est dommage que Nolan n'en ait pas fait une adaptation plus, une lecture plus moderne, plus contemporaine, parce que là-dedans, mais il y a la possibilité de faire une critique hyper pertinente du populisme, du capitalisme tardif, de l'exceptionnalisme américain. Il y avait vraiment quelque chose à faire avec ce texte-là, et pour moi, c'est un échec total de la part de Nolan.
0: Khalid,
1: je pense pas que c'était l'intention de Nolan. Nolan a fait un petit peu ce qu'il a fait dans Oppenheimer. Il a pris un personnage dans Oppenheimer qui a fondé fait la bombe atomique, et quelles ont été les conséquences de cet acte-là sur le Oppenheimer lui-même et sur ce que ça a apporté après comme catastrophe mondiale. C'est un petit peu ce qu'on retrouve dans l'Odyssée.
5: C'est ça, c'est un énième récit de héros providentiels et torturés, puis on évacue en fait toute la portée politique et universelle en fait.
0: Mais j'aime ça d'entendre que vous vous entendez sur au moins un point. C'est une belle conclusion à cette saison estivale.
1: Merci Leïla, ça m'a fait plaisir.
5: C'est réglé. Est-ce qu'on peut mettre un moratoire sur l'Odyssée de Nolan à partir de maintenant,
0: c'est
5: s'il
0: bon.
5: Vous plaît?
0: Leïla Salman Khalid Jibari, merci beaucoup.
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0: Mon prochain invité est diplômé du Conservatoire d'art dramatique de Montréal. C'est un comédien et un dramaturge qui a joué dans une quantité impressionnante de productions malgré son jeune âge. Vous l'avez peut-être déjà vu dans La Ménagerie de verre au théâtre Denis Pelletier, dans La Femme qui fuit au théâtre du Nouveau Monde ou encore dans la pièce Macbeth mise en scène par Robert Lepage. Au grand écran, il a joué dans les films Norbourg, Cœur de Slush et Le Dernier Repas pour lequel il a reçu un prix d'interprétation. Et à la télé, vous avez pu le voir dans Stat. Et pour la première fois cet automne, il signera une pièce à titre d'auteur au théâtre de la Licorne. C'est une feuille de route, très impressionnante pour quelqu'un qui n'a pas encore 30 ans. C'est pour ça que je m'amuse à dire que le monde est à Moud, mais il est surtout à lui. Fabrice Ivanov-Senna, merci d'être là et d'avoir accepté notre invitation. C'est ta toute première entrevue à Radio-Canada.
1: Tout à fait.
0: C'est quand même incroyable après tout ce que tu as fait.
1: Ouais, je sais, c'est fou. Je racontais à ton collègue quand je suis arrivé ici, il y a 4 ans, moi, je travaillais pour Radio-Canada, mais comme ambassadeur, donc je faisais la visite. Et je me disais, un jour, je vais arriver ici, puis je vais pouvoir être là en tant que comédien pour de vrai. Et là, aujourd'hui, je suis là comme comédien, parler un peu de mon parcours. Ça fait plaisir, ça fait rêver.
0: Est-ce que tout le monde a commencé à Radio-Canada d'une manière ou d'une autre? C'est quand même incroyable. Lui qui traduisait des textes, qui faisait l'ambassadeur, c'est complètement fou.
1: Mais c'est drôle, c'est un travail que j'ai gardé très peu de temps, parce que je pense que j'ai fait 3 mois, puis après ça, il me demandait, mais j'étais occupé.
0: Ben, tu commençais une carrière qui t'a mené jusqu'ici à titre d'invité. Donc Fabrice, la pièce que tu présenteras cet automne s'intitule Alter Ego. Ouais. En majuscule avec 2 astérix, tu nous en as lu un extrait en début d'émission. Il représente quoi ces astérix dans le titre?
1: C'est ça, Alter Ego, c'est la version officielle censurée. Mais moi quand j'en parle, je dis Alter Negro. C'est juste qu'on a mis des astérix parce qu'on voulait pas que le débat public soit autour si on a le droit ou pas de dire le titre. Je voulais que les gens se concentrent plus sur le sujet de la pièce, sur ce que ça va raconter, parce que c'est quelque chose de beaucoup plus rassembleur. Mais moi, quand j'en parle, je me permets de le dire comme je l'avais écrit à la base, parce que c'était ça mon intention.
0: Tu voulais t'éviter une polémique et perdre du temps à parler des choses non essentielles, c'est ça que tu veux dire?
1: Ouais, tout à fait, parce que je pense qu'on est en ce moment, à l'heure du temps, ici au Québec. Ce genre de titre pourrait rapidement empêcher des gens d'aller voir la pièce parce qu'ils pourraient se sentir pas interpellés, ou bien même encore à l'inverse des gens qui se disent que je fais ce titre-là pour choquer, mm-hmm. alors que c'est pas mon intention. Mm-hmm. J'avais pas envie d'avoir ce genre de débat avant même que j'ai lu une phrase de ce que j'essaie de raconter. Mais c'est pas parce que j'ai censuré un peu mon titre que le texte perd de ces enjeux que j'aborde, parce que je pense que c'est un peu ça la force de ma plume puis de ce que j'aime faire, c'est que j'aime être un peu frontal, toujours dans l'humour, puis de dire un peu des choses qui sont inconfortables. Je ris de mes malaises, je ris de vos malaises, puis je ris de nos malaises, puis c'est un peu ça l'intérêt.
0: Ouais, puis c'est un monologue, et c'est un monologue qui parle de toi, en fait, mm-hmm. parce que on suit les traces de Fabrice, un jeune homme né à Port-au-Prince, qui a grandi à Repentigny, mm-hmm. et qui est fasciné par Paris, trois lieux, trois moments de vie, toujours le même manque. Ouais. De quel manque est-ce que tu parles?
1: Le manque d'avoir un sentiment d'appartenance à quelque part. Je pense que à partir du moment où est-ce que à mes 3 ans, ma mère, comme l'extrait que je vous ai lu, c'est le moment où est-ce que ma mère décide de partir, puis que je réalise que ma mère part. Mais moi, on m'avait pas mis au courant. J'avais 3 ans, je vivais, c'est tout. Puis à partir du moment où est-ce que ma mère est partie, puis j'ai fait 5 ans sans elle, il y avait toujours cet aspect où est-ce que lorsqu'on se parlait, elle m'expliquait toujours que la vie allait être meilleure une fois que j'allais être à ses côtés. Mmh. Mais là, il faut réaliser que dans la tête d'un enfant, un peu comme Habib disait, ma réalité au quotidien en Haïti, tout ce que je vivais, que ce soit la pauvreté ou des trucs comme ça, c'était normal pour moi. Personne en faisait un cas. Je me levais pas le matin en me disant,
0: je suis pas bien.
1: Ouais, non, jamais, jamais. Ouais. Mais j'avais une mère à l'étranger qui m'expliquait toujours que mon fils, quand tu vas être avec moi, tu vas plus jamais souffrir, tu vas avoir des pommes à volonté, parce que j'adorais les pommes. Elle me disait, je vais te donner des pommes. Puis là, je dis, mais mamie, envoie-les-moi. Et comme je peux pas les envoyer, mon fils, sinon ils auront pas le même goût.
0: Mais elle te disait, donc, la vie meilleure, elle est ailleurs et elle t'attend.
1: Exactement.
0: Mais c'est quand même fou, parce que dans l'extrait que tu nous as lu, tu finis en disant, je comprends de manière inconsciente que le vrai bonheur se trouve ailleurs, mm-hmm. qu'il faut rêver, mm-hmm. et le rêve, c'est l'étranger. Ouais. Ça veut quand même dire que t'as compris très tôt que le bonheur n'est pas trouvable sur ta terre natale. C'est quand même dur et quelque part triste comme constat, non?
1: Tout à fait. Je pense que c'est un peu ça que la quête que j'ai même en tant qu'adulte, puis que j'essaie de comprendre, c'est que même que ce soit en regardant mon père regarder le foot, qui a jamais tant supporté l'équipe haïtienne, c'était toujours les équipes européennes, les trucs comme ça, c'est que de manière inconsciente, avec tout ce qui nous entoure, tu te dis, ah ok, tout ce que j'ai en ce moment est pas assez. Mm. Tu comprends que ma vie n'est pas assez. il faut que j'aille chercher plus. Et là, le plus, il est où? Parce que constamment, ce qu'on m'a appris, c'est même quand maintenant, tu sais, j'ai réussi à être au Québec ici, mais là, j'ai réussi à faire tout ça, mais il y a quand même ce sentiment de, mais non, ce qu'on t'a appris, c'est qu'il faut que t'ailles voir ailleurs. Fait que là, le ailleurs, okay, mais je vais à Paris, je vais, c'est comme, mm-hmm. il faut toujours plus. Et là, t'as l'impression que c'est un puits sans fond parce que à force de chercher constamment, l'approbation ou bien le bonheur ailleurs, mais tu trouves pas la manière de te satisfaire de ce que t'as.
0: Ouais, puis c'est une quête identitaire profonde parce que c'est quoi d'être né quelque part, mm-hmm. de vivre ailleurs et de rêver d'un autre endroit encore.
1: Ouais.
0: Pourquoi ce thème-là de l'identité qui est devenu omniprésent en politique mais aussi en culture, mm-hmm. T'intéresse à titre peut-être de comédien mais surtout de dramaturge avec cette première pièce?
1: Je pense que ça, il y a beaucoup de choses là-dedans qui me parlent, mais c'est aussi surtout le fait, l'angle que j'ai décidé de choisir, c'est comment cette quête identitaire peut nous faire des choses qu'on un peu regrettables. Quand je parle de regrettables, c'est on est tellement pris à vouloir essayer de se trouver que par moment on commet des gestes qui ne vont pas nécessairement en direction avec nos valeurs premières. Tu sais, moi je parle de comment j'ai essayé d'appartenir à des groupes qui ne reflétaient pas exactement qui j'étais, mais pour appartenir à ce groupe-là, j'étais prêt et je faisais des choses qui peux le dire qui me dégradaient, tu sais.
0: Donc t'as essayé d'être quelqu'un d'autre pour
1: exactement,
0: plaire, en
1: fait. Puis c'est un peu ça l'aspect que je veux que je montre un peu dans ma pièce, c'est tout ce cheminement-là de ce côté un peu laid, tu sais, c'est pas une histoire juste regardez le pauvre enfant il fait pitié. Non, moi-même j'ai commis des actions qui m'ont mis dans des situations où est-ce que je me reconnaissais plus. Mm. Et je pense que c'est ça qui est un peu intéressant en tant qu'être humain. Moi, ce que j'aime chez les gens, c'est les imperfections, c'est de voir des histoires que ben ouais, t'es pas parfait, t'as tes failles, puis tu montes tes craques, puis comment ces craques-là t'ont façonné en tant que personne.
2: Mm. Mais il y a quelque chose de fascinant dans ce paradoxe-là, parce que tu parles d'aller ailleurs, plus loin, à l'étranger, pour s'épanouir au final, mais tu parles du sentiment d'appartenance, tu parles d'attache en fait. Donc je trouve ça intéressant, ce paradoxe.
0: Et dans l'extrait que tu nous as lu, tu te mets littéralement à nu pour pouvoir partir.
1: Ouais.
0: Faut absolument tout laisser derrière lorsqu'on veut aller quelque part.
1: Ben c'est ce que je me questionne parce que à partir du moment où est-ce que tu veux aller quelque part, c'est tu te demandes qu'est-ce que t'amènes, parce que souvent on a l'impression que lorsque tu pars, c'est partir, c'est tu vas fuir puis laisser tes problèmes en arrière, mais il y a une affaire que tu traînes toujours, puis c'est toi-même. Tu peux laisser tous tes vêtements, mais ton mal-être, ton bien-être, il t'accompagne. Mm-hmm. Et c'est un peu ça que je questionne, fait que c'est comment tu fais justement, même en bougeant, de trouver ce X-là.
0: Toi, t'es né en 97 là-bas.
1: Exactement.
0: À 3 ans, ta mère vient ici, immigre, te laisse là-bas. Pendant 5 ans, t'es seul.
1: Ouais. Avec ma grand-mère puis mon père.
0: Voilà, mais sans ta mère.
1: Ouais.
0: Est-ce que t'as cru à un moment donné que t'étais abandonné?
1: Oui, parce que je pense que il y a un moment très précis, puis quand on me demande c'est qu'est-ce que tu te rappelles le plus d'Haïti, c'est deux moments. C'est le moment à l'aéroport où ma mère s'en va puis que je comprends qu'elle part sans moi. Et le moment de ma circoncision. C'est les deux plus grandes douleurs que j'ai de cette affaire-là, parce que c'était tellement, moi, quand la suite de cette crise-là, c'est après ma mère qui me promet qu'elle va partir, puis elle va revenir me chercher ce soir. Elle va dire, je vais aller faire le lit pour toi, puis je reviens chercher mon fils. Et là, à l'aéroport, je comprends qu'elle part, puis qu'elle reviendra pas. Je sais pas quand est-ce qu'elle revient, mais je sais. Fait qu'à partir de ce moment-là, il y avait tout ce abandon-là, puis tout ce que j'avais de ma mère, c'était sa voix. Fait qu'il y a comme ce manque-là qui s'est créé, puis que ma grand-mère est devenue cette nouvelle mère pour moi, mais il y avait tout ce besoin que j'avais à ce tout jeune âge d'avoir ma mère. Puis c'est aussi le fait qu'elle est partie avec ma grande sœur. Fait que je comprenais pas, j'étais comme, ah, elle a fait un choix d'en choisir un puis pas l'autre.
0: Mm.
1: Fait que c'était à ce moment-là, je comprenais pas pourquoi.
0: Mm-hmm. Habib, je te vois pensif vis-à-vis de ce que dit Fabrice.
3: Non, il y a beaucoup d'idées, surtout le sujet de devoir tout laisser et avant de quitter et avant de recommencer.
0: Mm-hmm.
3: Et je sens qu'en fait, quand tu quittes, tu te résignes au fait que t'auras plus la même relation avec l'espace que tu quittes, ou le pays que tu quittes, ou la ville que tu quittes, ou quoi que ce soit un village, un studio, un emploi, parce que toi, tu changes.
0: Mm-hmm. Le monde
3: change. Le chez toi change.
0: Mm-hmm.
3: Mais qu'il est cristallisé de façon un peu archaïque, si tu veux. C'est un ancien chez toi. Mm. Donc quand tu rentres, il y a un peu genre un
4: décalage.
3: Ouais, il y a un décalage. Il y a.
0: Tu deviens étranger pour
3: exactement.
0: Ton propre pays. Et comme ma mère est en régie et que je la salue, elle dit souvent le problème de nous, les immigrants ou les gens qui sont bougés un peu partout, c'est qu'on est bien partout et qu'on est bien nulle part.
3: C'est ça.
0: Et ça devient très difficile de trouver son chez-soi.
3: Mais c'est un privilège aussi.
0: Exact.
3: C'est un privilège parce que c'est une richesse et ça te donne l'opportunité de t'adapter partout. Moi au début, c'était comme un fardeau de je suis différent, je suis pas comme les autres, je me sens. Mais après, je me suis dit non, ça me permet de bouger dans le monde d'une façon très fluide et d'une façon très enrichissante.
0: Ouais, et d'enrichir le monde aussi de ce beau parcours. Ouais. Ben, Fabrice Ivanov Sena, je rappelle qu'Alter Ego, ta première création scénique sera présentée à la Licorne du 23 novembre au 11 décembre. Je vais assurément me trouver une place et venir, même si c'est pas en IMAX 70 mm.
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0: On continue d'évoquer ces sujets-là autour de la table. D'ailleurs, si vous voulez nous écrire, vous pouvez le faire via la bulle de conversation de l'application Audio. Alors, c'est le moment habituel de rejoindre notre humoriste en résidence, Amorella Lenga. Exceptionnellement, elle n'est pas avec nous en studio. La raison est simple. Bon, un, c'est une superstar des deux côtés de l'Atlantique, mais elle passe actuellement un examen pour devenir ingénieure, tout en faisant l'objet d'un portrait réalisé par un média français. Un portrait qui s'intitule « Le revers de la médaille ». On vous présente ce radio-reportage en primeur et en exclusivité.
1: Sur les réseaux sociaux, Amorella semble vivre une vie de rêve. Des millions de vues, des collaborations, des événements, des tapis rouges. À première vue, tout semble lui réussir. Pourtant, derrière les caméras, une autre vie commence. À Montréal, il est 3h17. Alors que la majorité de la population dort profondément, une jeune femme fixe son plafond. Pas parce qu'elle fait une insomnie, mais parce qu'elle vient d'avoir une idée.
2: Ok, et si je faisais un reportage français sur ma propre vie avec un faux expert? Ouais, ça c'est bon.
1: Direction sa chambre, dans la maison familiale. Sur son bureau, 3 caméras, 2 perruques, 4 batteries et un devoir d'université. Car ce que peu de gens savent, c'est qu'Amorella mène une double vie. Créatrice de contenu et étudiante en génie logiciel. En 2021, Amorella décide de devenir ingénieure. Pas vraiment par passion, mais parce qu'elle imaginait déjà son père annoncer fièrement « Ma fille est ingénieure ». 5 ans plus tard, le quartier attend toujours.
2: En fait, j'ai tellement peur de choisir la mauvaise vie que j'ai choisi les deux en même temps. Puis le problème, c'est que je suis trop lâche pour tout plaquer, mais aussi trop têtue pour abandonner. Du coup, je souffre dans deux carrières en même temps. Puis là, en ce moment, mon rythme de vie, c'est je tourne une vidéo, je fais un devoir, je tourne une vidéo sur le fait que j'ai un devoir, puis c'est un cercle qui s'arrête jamais.
1: Pour comprendre ce phénomène, nous avons interrogé un spécialiste.
3: Nous sommes face à un cas typique du syndrome du au cas où, une pathologie qui touche les personnes incapables de choisir une seule vie. Elle préfère vivre les deux, quitte à dormir 3 heures par nuit. Les premiers symptômes sont faciles à reconnaître. Ouvrir Moodle et TikTok en même temps, accepter un tournage pendant la semaine des examens et répéter la phrase « ça va, Ali ». À ce stade, le patient pense sincèrement qu'il est organisé et justement, les recherches démontrent que c'est faux.
1: Sur les réseaux sociaux, elle est influenceuse. À l'université, elle est étudiante. Et pour son père, elle est toujours la future ingénieure. Et à 3h du matin, elle est toutes les voix que vous venez d'entendre.
0: Et on aime toutes ces voix que l'on entend chaque semaine. Gracieuseté, de Amorella Lenga qui nous présentait ce faux reportage. Elle sera de retour avec nous en studio et en direct la semaine prochaine pour la toute dernière émission de la saison. Déjà, je peux vous annoncer qu'on aura une performance de l'artiste nigérien Boubé et de ses musiciens. Et pour l'avoir vu plusieurs fois sur scène, c'est un spectacle à ne pas manquer. Tout ça et plein d'autres choses. Je profite des quelques secondes qui restent pour remercier Leila Asselman et Khalid Jebari. Ce fut un plaisir de vous avoir cet été. Merci aussi à Habib Siam qui sera demain sur scène dans le cadre de Pop Montréal. Fabrice Ivanov Senna, la pièce Alter Ego, sera présentée encore une fois du 23 novembre au 11 décembre à la Licorne. On continue de te suivre au cinéma, à la télé et partout ailleurs. Un grand merci à toute l'équipe qui rend cette émission possible. Ariane Cipriani, Kevin Murphy, Pierre-Antoine, Alejandro Magagna et notre réalisateur Philippe Roberge. Je

0: salue et j'embrasse toute ma famille parce que aujourd'hui c'était le Monde est un mood au sens propre et au sens figuré. Pour le meilleur et pour le pire, on sera en direct pour une toute dernière fois de l'été la semaine prochaine. Ce sera de 13h à 14h sur les ondes d'ici première. Je m'appelle Raed Hamoud et je vous souhaite une fin de semaine à la hauteur de vos espérances.
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4: Bonsoir, ici Marc-Antoine Leblanc. Voici vos informations. La Colombie-Britannique décrète l'état d'urgence afin de se donner davantage de moyens pour tenter de combattre les feux de forêt. Le premier ministre David Eby en a fait l'annonce en conférence de presse quelques heures après l'évacuation en pleine nuit de 20 000 personnes en raison d'un violent brasier dans le sud de la province. Annie Véraud fait le point.
5: Minister Green has declared a provincial state of emergency.
6: La Colombie-Britannique déclare l'état d'urgence dans la province. Le premier ministre David Eby a indiqué que le feu de forêt qui s'est déclenché dans la région de l'Okanagan vendredi soir marque un virage significatif dans la lutte contre les incendies.
5: With this new fast-moving wildfire, and the large scale evacuation.
6: Plus de 20 000 personnes ont quitté leur maison d'urgence dans la région de Summerland et certaines ont dû être évacuées par voie aérienne en raison de la croissance rapide de l'incendie de Bald Range. Le premier ministre a indiqué samedi que des opérations de sauvetage se poursuivent pour aider les personnes toujours sur place. L'état d'urgence donne des outils supplémentaires à la province pour faire face à une situation que les autorités qualifient de sans précédent.
7: The conditions we face in BC right now, in particular in the southern third, are explosive.
6: Cliff Chapman, directeur des opérations pour BC Wildfire, explique que la Colombie-Britannique est aux prises avec des conditions explosives, alors que des températures chaudes se mêlent à une sécheresse persistante. Il ajoute que le risque d'autres feux similaires se déclarent dans la province est bien réel. Ici Annie Véraud, Radio-Canada, Vancouver.
4: Les tractations se poursuivent entre les négociateurs américains et canadiens dans le but de parvenir à une entente commerciale avant l'entrée en vigueur de nouveaux tarifs prévus le 19 août. Plusieurs informations ont circulé dans les derniers jours sur de possibles concessions que le Canada serait prêt à faire. Selon CBC, Ottawa pourrait lever les interdictions sur la vente d'alcool américain. Or, ce sont les provinces qui ont compétence en la matière, une réalité bien comprise par le gouvernement Carney, selon l'ancien premier ministre du Québec, Jean Charest.
8: Le gouvernement fédéral reconnaît d'emblée, sans aucune difficulté, que ce sont les provinces qui ont la pleine compétence sur la question du commerce de l'alcool. Et c'est aux provinces, incluant le Québec, à qui reviendra la décision de remettre les produits d'alcool ou non sur les tablettes.
4: Ottawa serait également ouvert à des aménagements sur le lait, mais sans toucher au système de gestion de l'offre. D'ailleurs, les négociations s'imposent de plus en plus comme un enjeu politique au Québec, à l'approche du déclenchement des élections. De passage dans la région de Trois-Rivières, le chef du Parti libéral, Charles Milliard, a critiqué l'attitude de la première ministre, Christine Fréchette, dans les discussions en cours. Selon lui, le gouvernement caquiste ne s'intéresse pas suffisamment au rôle du Québec au sein de la Fédération. Le chef libéral réclame une plus grande implication de la province dans les discussions, en particulier dans le contexte où Ottawa semble prêt à faire des concessions qui auront un impact sur les provinces.
9: C'est quoi le plan de Mme Fréchette pour s'impliquer dans les négociations canadiennes? C'est quoi son plan pour protéger la gestion de l'offre? C'est quoi son plan pour régler les enjeux qu'on a eus dans les secteurs miniers et forestiers où la CAQ a fait des dégâts en ce moment et où les négociations entre le Canada et les États-Unis nuisent à ces secteurs-là? Alors, honnêtement, c'est une question de fond, c'est une question de forme. On a besoin d'un nouveau gouvernement. Si les Québécois veulent en avoir plus pour leur argent avec les États-Unis, c'est pas avec la CAQ que ça va se passer.
4: Les prochaines élections générales provinciales sont prévues le 5 octobre 2026 au Québec. Par ailleurs, les tensions économiques font mal aux maraîchers du Québec. Les exportations de fruits et légumes vers les États-Unis sont en baisse, ce qui augmente la concurrence pour la vente locale. Étienne Perrault est allé à la rencontre de producteurs.